doit aussi attirer notre attention. Cette phrase-là doit aussi attirer notre attention. C'est-à-dire à Corinthe, il y avait des gens qui se glorifiaient.

0: Seigneur, ils ont ce travail. Voilà pourquoi Paul a évoqué ça pour dire, mais non, ce n'est pas moi qui est mort pour vous, ce n'est pas Cephas, c'est-à-dire ce n'est pas Pierre, ce n'est pas Apollos, c'est Christ. Parce que tous, ils travaillaient pour Christ. Mais si j'ai lu ça, c'est par rapport à Apollos. Apollos, c'était un homme qui demeurait dans la parole. Donc, on ne peut pas être un grand prédicateur sans demeurer dans la parole. Impossible. Actes chapitre 18. On est au verset 24.
1: J'aimerais corriger ce que tu dis. Moi, je dirais même plus. On ne peut pas être un bon chrétien sans demeurer dans la parole.
0: Voilà.
1: Parce que la Bible n'a pas été écrite pour les pasteurs. Non,
0: oui.
1: Elle a été écrite pour tout enfant de Dieu.
0: Oui.
1: On ne peut pas être un bon chrétien en bonne santé sans demeurer dans la parole.
0: Oui. Et ce que je voulais ajouter, c'est toujours, tu as tout à fait raison, c'est aussi parce que je me suis inspiré d'un homme de Dieu que j'aime beaucoup, que j'ai beaucoup aimé parce qu'il n'est plus en vie, le pasteur Vernon. Et un jour, il a donné cet exemple, il dit, mais si vous allez dans un hôpital et qu'on doit vous opérer, est-ce que vous allez accepter que n'importe qui vous opère?
1: Non. Non.
0: Mais comment toi tu peux être chirurgien, hein? Tu n'es pas chirurgien, tu décides d'aller opérer. Tu vas faire des dégâts.
1: Tout à fait.
0: C'est la même chose. Si tu te dis enseignant, tu dois connaître la parole de Dieu.
1: Tout à fait.
0: Tu dois avoir une idée de cette parole, n'infusque ce qui est écrit de la Genèse à l'Apocalypse.
1: Tout à fait.
0: Mais quand tu ne connais pas ça, qu'est-ce que tu vas donner aux gens? Tu vas donner la mort. C'est vrai qu'en lisant la Bible de la Genèse à l'Apocalypse, on n'a pas toutes les révélations, toute la compréhension.
1: Et
0: mais au moins, on a l'histoire.
1: Une idée générale.
0: Hein?
1: Et cas de besoin, on sait revenir sur un verset et faire des fouilles plus approfondies.
0: Pour ceux qui nous suivent, même ils peuvent remarquer que des fois, bon, c'est vrai, c'est difficile qu'ils puissent le remarquer, mais ça nous arrive en parlant, on dit, oh, tel verset qu'on n'avait même pas prévu, parce qu'on avait lu. Si on ne lit pas, on va commettre beaucoup de dégâts. Tu vas être là, tu dis, Pierre, le premier fils de Jean. Alors tout le monde s'est dit, Pierre, c'était le fils de Jean. C'était aussi. Donc, tu vas faire des dégâts pour rien, entre parenthèses. Actes chapitre 18, verset 24. Un juif nommé Apollos, originaire d'Alexandrie, homme éloquent et versé dans les Écritures, vint à Éphèse.
1: Il faut répéter ça.
0: Vas-y, tu peux lire.
1: Un juif nommé Apollos, originaire d'Alexandrie, homme éloquent et versé dans les Écritures, vint à Éphèse. Un homme, il savait très bien parler, ça c'est pas un problème. Il savait très bien prêcher, ça c'est pas un problème. Mais il était versé dans les Écritures. C'est-à-dire que il était plongé.
0: Oui.
1: On pourrait même utiliser le terme, il était baptisé.
0: Immergé.
1: Dans les Écritures. Donc pour lui, quand il vous parle,
0: il ne sort pas.
1: Il vous explique les choses en profondeur, mais il reste dans le cadre.
0: Très important.
1: Mon frère, ma soeur, vous qui êtes en train de nous écouter, c'est peut-être, bon, on ne sait pas comment le Seigneur nous a conduits là, mais c'est une parenthèse. Les Écritures doivent être notre vie de tous les jours.
0: Oui.
1: C'est vrai qu'on ne va pas tout comprendre au début, mais il faut lire, relire. Et tu sais, quand tu fais très attention de Genèse à Apocalypse, nulle part il est dit qu'il faut lire. Il est parlé de méditer.
0: Oui.
1: Méditer veut dire réfléchir sur des choses en vue de l'appliquer. Donc ça veut dire qu'au préalable, il faut avoir lu. Maintenant, tu commences à réfléchir sur ce qui a été écrit.
0: Oui.
1: Et tu vois maintenant comment il faut l'appliquer. Donc tu passes du temps. Tu passes du temps, des années à lire, à fouiller. Et cet homme était versé, il était plongé, il était immergé. Donc quand il parle, on sent que c'est quelqu'un qui a étudié ça.
0: C'est très important. L'éloquence, c'est l'art de convaincre. En parole, tu sais convaincre. Il y a beaucoup des hommes éloquents. Mais quand il y a des gens qui ont ces talents-là,
1: voilà, ce don-là.
0: Ce talent-là, pour d'autres aussi, ils ont non seulement ce talent, mais ils ont même la voix de convaincre.
1: Ouais.
0: Ça, c'est vraiment une grâce. Mais ajoutons maintenant à ces choses la parole. Cherchons à être versés dans les Écritures. Il y a un homme de Dieu que j'aime beaucoup aussi, qui m'a un jour dit qu'il était dans le passé dans une église qui n'était pas une bonne église. Et après avoir lu la Bible, il a découvert beaucoup de faussetés. Alors après, il s'est dit, en tout cas, je quitte cette église, mais désormais, je vais commencer à lire à fond la Bible. Comme ça, je ne veux plus qu'on puisse me

0: Tout à fait.
1: Parce que je me suis laissé tromper pour rien.
0: Combien d'hommes et de femmes se laissent tromper, se laissent... C'est un peu comme Jésus a dit, ils sont des aveugles qui conduisent d'autres aveugles.
1: Quand un aveugle conduit un aveugle, ils tomberont tous deux dans une fosse.
0: Dans une fosse.
1: Mon frère, toi qui nous suis, tu veux vraiment aller dans une fosse? Tu veux pas vérifier les Écritures comme les disciples de Béré? Tu veux être quelqu'un qui accepte pour accepter? Non. Si tu ne demeures pas dans la parole, tu vas commencer à accepter n'importe quoi. Quand on parle de demeurer, on fait allusion à la monture. Quand Jésus-Christ, le Samaritain, avait sauvé cet homme, il l'a mis sur sa monture. Quand on est sur la monture de Jésus, qui peut nous tromper? Personne. Parce que nous demeurons en lui, nous apprenons des choses, nous découvrons des réalités cachées, et on se dit, ah bon, ça c'était faux, ça c'était pas vrai. Parce que la Bible dit, mon peuple est détruit.
0: Faute. Faute de connaissance.
1: Sans connaissance, tu seras détruit.
0: Mon peuple, hein? Oui. Mes enfants, mes brebis, les chrétiens,
1: oui.
0: On va dire les vrais chrétiens sont détruits.
1: Ils ne sont pas versés dans les Écritures. Faute de connaissance, comme tu voulais le dire. Faute de connaissance, ils ne sont pas versés
0: dans les
1: Écritures.
0: Et puis, tu sais, tu viens de me faire penser à quelque chose. Tu sais qu'il y a de ces sociétés commerciales qui dépensent des millions, peut-être même des centaines de millions de dollars, de euros, pour posséder des informations sur la population mondiale. Pourquoi? Parce que dès qu'ils ont les informations, ils savent cadrer, ils savent orienter la publicité ou le marketing lié à la consommation de ces personnes. Parce qu'ils savent que tel aime comme ça, donc si je veux que tel consomme, voilà les astuces que je dois appliquer pour toucher tel, pour qu'il puisse venir. Et ça, les hommes du monde nous montrent cela, ils font de grandes études, mais nous les chrétiens, bon pas tous, gloire à Dieu, mais beaucoup d'entre nous, nous ne comprenons pas que celui qui a l'information a le pouvoir.
1: Oui.
0: Celui qui a l'information a la réussite.
1: Oui. Et Dieu l'a démontré lorsqu'on lit dans la Bible. Ses serviteurs, lorsqu'il les envoyait, il les amenait d'abord à connaître la loi, la parole.
0: Et c'est pour ça que je me dis même que quand Jésus discutait avec les pharisiens, tu vois, il les ramenait toujours aux Écritures. N'avez-vous pas lu? En fait, vous connaissiez, mais vous négligez. Alors, il leur ramène à l'information qu'ils avaient. N'avez-vous pas lu? N'est-il pas écrit? Ils avaient l'information, mais ils ne savaient pas la valeur de cette information.
1: Et les Juifs, c'était des gens qui connaissaient la loi.
0: Tout à fait.
1: C'est pour ça que Jésus peut dire, a pu dire que si pas celle des scribes et des pharisiens, vous n'entrerez pas dans le royaume. Les scribes et les pharisiens, ils connaissaient la loi. Mais toi, tu es un chrétien, tu ne connais pas la parole. Dieu nous demande d'avoir une justice qui surpasse celle des scribes et des pharisiens. C'était des gens qui connaissaient la loi. Et même quand ils voulaient lapider Jésus, c'était par rapport à ce qu'ils connaissaient de la loi. Ils disaient, mais comment il peut se présenter comme je suis? La Bible dit que je suis, c'est l'Éternel. Donc, ils connaissaient la loi. Il faut connaître la loi. Et les apôtres ont passé 3 ans. 3 ans après, il les a lâchés. C'est-à-dire, ils se sont séparés, mais physiquement, mais il était avec lui. Avec eux, je voulais dire. Et je vais lire ces versets. Pour envoyer Ézéchiel, Dieu lui a demandé de manger un livre. Ézéchiel chapitre 2, verset 9. Je regardais, voici, une main était étendue vers moi. Et elle tenait un livre en rouleau. Il le déploya devant moi. Et il était écrit en dedans et en dehors. Des lamentations, des plaintes et des gémissements y étaient écrits. Il me dit, fils de l'homme, mange ce que tu trouves. Je suis au chapitre 3, chapitre 3, verset 1. Fils de l'homme, mange ce que tu trouves. Mange ce rouleau et va, parle à la maison d'Israël. Ce verset est important. C'est-à-dire, tu dois d'abord manger le rouleau, ensuite tu vas aller faire quoi? Parler à la maison de l'Éternel. Sans se glorifier. Mais si nous n'avions pas, nous, eu le temps de manger le rouleau, c'est-à-dire de lire la parole, on aurait dit quoi aujourd'hui? Ce qu'on dit, nous l'avons lu. Et nous le disons. Il y a des textes que nous exploitons, des passages que nous exploitons, que moi j'ai lu, que je n'avais jamais compris. Ça demandait des années. Je lisais, je relisais. Et ensuite, je comprenais. C'est comme ça. Tu dois manger pour sauver les autres. Si tu ne manges pas, tu ne sauveras pas les autres. Si tu ne vois pas, tu ne sais pas parole. Car la Bible dit que le précepte est une lampe. La Bible dit, ta parole est une lampe à mes pieds, une lumière sur mon sentier. Pour dire quoi? Si nous avons la parole, nous conduisons les aveugles à marcher. Voilà le verset 3. J'ouvris la bouche et il me fit manger ce rouleau. Il me dit, fils de l'homme, nourris ton ventre et remplis tes entrailles de ce rouleau que je te donne. Je le mangeai et il fut dans ma bouche doux comme du miel. C'est ça la parole. Quand on partage comme ça, c'est doux comme du miel. C'est bien. Mais regardez l'Apocalypse avec Jean. Jean a été devant la même réalité. Avant de l'envoyer, il lui dit de manger. Mange le rouleau. Apocalypse 10, le verset 8. Et la voix que j'avais entendue du ciel me parla de nouveau et dit, va, prends le petit livre ouvert dans la main de l'ange qui se tient debout sur la mer et sur la terre. Et j'allais vers l'ange en lui disant de me donner le petit livre. Et il me dit, prends-le et avale-le. Il sera, faut toujours avaler le livre.
0: Il sera amer à tes entrailles, mais dans ta bouche, il sera doux comme du miel.
1: Très important. Lorsque nous avalons, il est amer, mais dans la bouche, il est doux comme du miel. Dans la bouche d'Ézéchiel, c'était tout aussi doux comme le miel. Parce que quand on partage la parole, ça fait du bien. Mais quand on choisit de vivre la parole, ça nous attire des amertumes. C'est ça le sens de ce verset. C'est-à-dire, si on voit la vie des apôtres, c'était une vie des amertumes. Ils ont été persécutés pour la parole. C'est la même chose pour nous aujourd'hui. Tu vis dans une société où les gens n'aiment pas Dieu, ils vont te persécuter. Mais même s'il ne faut pas prendre cet exemple, je vais lire un verset qui peut mieux expliquer ça. Proverbe chapitre 29, verset 27. La Bible dit, l'homme inique est en abomination au juste. Et celui dont la voie est droite est en abomination au méchant. C'est-à-dire, quand tu marches dans la droiture, on ne va pas t'aimer. Tu dois avaler le livre.
0: Mais cela ne doit pas nous décourager parce que l'Éternel, le bon berger, est avec nous. Pour nous protéger, pour nous garder, pour nous restaurer, pour combattre pour nous, pour nous accompagner. Du reste, Jésus a dit, je suis avec vous tous les jours jusqu'à la fin du monde.
1: Oui. Quand on marche dans la vallée de l'ombre de la mort, on craint point parce qu'il est avec nous. Mais après avoir avalé le livre, Dieu a demandé aussi à Jean, au verset 11, « Puis on m'a dit, il faut que tu prophétises de nouveau. » C'est-à-dire, tu avais parlé, maintenant que tu as avalé le livre, maintenant il faut que tu prophétises encore sur beaucoup de peuples,
0: de nations,
1: de langues et de rois. Pour nous enseigner quoi? Ce livre-là, il peut être un livre doux comme on le dit, ça nous attire des persécutions qui ne vont pas nous tuer parce que Dieu est avec nous. Mais après l'avoir avalé, nous allons parler. Nous aurons de quoi dire avec assurance. Ça va toujours venir.
0: Mon frère, ma soeur, vous qui nous écoutez en ce moment, Dieu veut que vous soyez réconciliés avec lui au travers de Jésus-Christ. Que vous demeuriez en Jésus-Christ. Que vous persévériez avec Jésus-Christ. Que vous lisiez, que vous viviez cette parole. Mon frère, ma soeur, la Bible a été écrite pour vous. Pas seulement pour les pasteurs. Mais comment allez-vous faire pour lire ce livre quand vous n'êtes pas réconcilié avec lui? C'est l'opportunité que Dieu vous donne aujourd'hui. Soyez réconcilié avec Dieu au travers de Jésus-Christ. Et si c'est cela votre désir, baissez simplement la tête dans la prière et répétez ces simples mots après moi. Dites, Père éternel, au nom de ton Fils Jésus-Christ, je viens à toi. J'ouvre la porte de mon cœur à Jésus-Christ pour le recevoir comme sauveur et Seigneur personnel. Je te demande pardon pour ma vie de rébellion. Je te demande pardon pour ma vie de désordre. Je te demande pardon parce que je n'ai pas marché selon les Écritures. Je te demande pardon parce que je n'ai pas demeuré dans les Écritures. Je prends l'engagement aujourd'hui et jusqu'à la fin de ma vie de suivre Jésus-Christ tous les jours de ma vie, tous les jours de ma vie et dans tous les domaines de ma vie. Merci pour ton pardon, ton salut. Merci pour ton message qui m'est parvenu aujourd'hui. Au nom de ton Fils Jésus-Christ, j'ai ainsi prié. Amen. Si vous avez fait cette prière, croyez que par la foi, Dieu vous a entendu. Je suis Raphaël Mambou. Nous nous retrouvons la fois prochaine, toujours sur le même thème, la parabole du Samaritain, toujours avec le même invité, Jonathan Junior Mambou. Que Jésus continue de vous bénir. Que Jésus continue de vous garder. À la fois prochaine.
1: À la fois prochaine et demeurez en Jésus sur sa monture.
0: Amen.
1: Amen.
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1: Bonjour à tous, je suis Raphaël Mambou, que Jésus vous bénisse, qui que vous soyez, où que vous soyez. Le nom de cette émission est Venez à Jésus. C'est une grâce, c'est un honneur, c'est un privilège de pouvoir vous retrouver encore une fois aujourd'hui autour de la parole de Dieu pour partager quelques versets bibliques sur le thème La vocation de Jérémie. Avant d'aller plus loin, je voudrais vous inviter à baisser la tête dans la prière pour dédier le reste des 30 minutes entre les mains du Seigneur. Prions. Père éternel, au nom de ton Fils Jésus-Christ, nous voici devant toi pour entendre ta parole, pour entendre ton message, pour entendre ton enseignement, pour entendre tes directives, Seigneur. Bénis nos cœurs, bénis ces hommes et ces femmes qui vont nous écouter en ce moment de par le monde sur des radios FM, sur des radios sur Internet, sur des radios FM, sur des supports informatiques, sur des sites Internet. Bénis ces hommes, bénis ces femmes, Seigneur. Nous croyons que ta parole est la vérité et que lorsque tu parles, tu ne parles pas en vain, tu parles pour un but. Au nom de ton Fils Jésus-Christ, nous avons ainsi prié. Amen. La vocation de Jérémie. Je vous invite encore à lire dans Jérémie 1, verset 4. Jérémie 1, verset 4. La parole de l'Éternel me fut adressée en ces mots. Avant que je t'eusse formé dans le ventre de ta mère, je te connaissais. Et avant que tu fusses sorti de son sein, je t'avais consacré, je t'avais établi prophète des nations. Je répondis, ah Seigneur Éternel, voici je ne sais point parler, car je suis un enfant. Et l'Éternel me dit, ne dis pas « je suis un enfant », car tu iras vers tous ceux auprès de qui je t'enverrai, et tu diras ce que je t'ordonnerai. Ne les crains point, car je suis avec toi pour te délivrer, dit l'Éternel. Puis l'Éternel étendit sa main et toucha ma bouche, et l'Éternel me dit « voici je mets mes paroles dans ta bouche ». Regarde, je t'établis aujourd'hui sur les nations et sur les royaumes, pour que tu arraches et que tu abattes, pour que tu ruines et que tu détruises, pour que tu bâtisses et tu plantes. » Très beau texte sur cet appel de Jérémie. En fait, l'appel de Jérémie va de 4 à 19, mais je me limite jusqu'au verset 10 pour l'instant, parce que ce ne sont que le verset 5 et le verset 6 qui, pour l'instant, nous sommes en train d'étudier. Nous allons peut-être toucher au verset 7. Je voudrais dire à un homme, je voudrais dire à une femme qui m'écoute aujourd'hui, peu importe le lieu, peu importe l'heure, que vous êtes le choix de Dieu. Que veut dire un choix? Ça veut dire que Dieu a prêté son attention sur vous aussi. Quand nous regardons les grands hommes de Dieu aujourd'hui, ceux qui sont vivants et avec qui Dieu est en train de faire de grandes choses, on a l'impression que Dieu ne nous connaît pas. On a l'impression que Dieu nous ignore. On a l'impression que Dieu ne répond pas à nos prières. C'est faux. Laissez-moi vous dire, je ne vais pas dire le genre de phrase que vous êtes une réserve. Non, vous êtes le choix de Dieu. Jésus disait dans Jean 15, verset 16, que ce n'est pas nous qui avons choisi Jésus, mais que c'est Jésus qui nous a choisis. Dieu dit au verset 5 que nous sommes, que avant que nous ayons commencé à exister, Dieu nous connaissait. Dieu nous avait consacrés et Dieu nous avait établis. Ce que Dieu dit à Jérémie, il ne le dit pas à Jérémie parce que Jérémie est quelqu'un d'extraordinaire, quelqu'un de particulier. D'ailleurs, même en lisant tout le livre de Jérémie, on voit nulle part Jérémie faire un miracle. Mais c'était quelqu'un qui s'était consacré, c'était quelqu'un qui s'était sacrifié pour Dieu. Voilà pourquoi je peux dire entre guillemets, il est parmi les grands prophètes. Mais Jérémie n'était pas plus spécial qu'un autre. Simplement qu'il a répondu à l'appel de Dieu. Simplement qu'il a cru à l'appel de Dieu. Simplement il a cru dans le message de Dieu. Et pour Israël et pour lui-même. Vous êtes le choix de Dieu, mon frère. Vous êtes le choix de Dieu, ma sœur. Vous êtes peut-être une ménagère, un portier, un chauffeur de taxi, un chauffeur de moto. Peu importe la fonction que vous occupez dans la nation, dans votre pays, dans votre famille, vous êtes le choix de Dieu. Peu importe vos capacités intellectuelles, peu importe vos capacités financières, peu importe votre compte bancaire, peu importe votre qualité de vie du point de vue santé, peu importe le nombre de membres que vous avez dans votre corps, laissez-moi vous dire que vous êtes le choix de Dieu. Est-ce que vous allez saisir cette opportunité que Dieu vous donne par sa grâce pour faire de grandes choses avec lui, ou bien vous allez laisser passer ces choses? La Bible nous dit, dans le psaume 60, verset 14, que avec Dieu, nous faisons des exploits. Nous ne faisons pas des exploits pour Dieu. Non, nous faisons des exploits avec Dieu. Ça veut dire qu'il nous accompagne. Voilà pourquoi je comprends mieux le genre de verbe que Dieu utilise par connaître. Avant que tu fus, je te connaissais. Je sais qui tu es, Raphaël. Je connais tes faiblesses. Je connais tes peurs. Je connais tes désirs. Je connais tes attentes. Je connais dans quel environnement je t'envoie. Oh, je ne crois pas que je suis congolais par hasard. Je ne crois pas que je suis africain par hasard. Je ne crois pas que j'ai la couleur noire par hasard, donc je suis africain. Non, ça fait partie du plan de Dieu et Dieu a un plan pour ma vie. Pour l'instant, je n'ai peut-être goûté que très peu, mais je suis convaincu que les choses qui vont arriver demain, en ma faveur, seront encore plus grandes. Je vais faire des plus grands exploits avec Dieu. Je le suis pleinement convaincu. Et ce n'est pas parce que je suis africain, je suis congolais, que ça va limiter Dieu dans ma vie. Voilà pourquoi je comprends pourquoi Dieu dit, je te connais. Mon frère, ma sœur, Dieu est votre partenaire numéro un. Le numéro un de votre vie, ce ne doit pas être vos parents, vos membres de famille, votre femme, votre épouse, vos enfants, votre oncle. Non! Le partenaire numéro un de votre vie, de votre ministère, de vos affaires, doit être la personne de Jésus-Christ. Avant que tu sois, je te connaissais. Dieu est partenaire avec nous. Voilà pourquoi le psalmiste dit, avec Dieu, je ferai des exploits. Avec Dieu, je fais des exploits. Et le verset continue en disant que lui, il écrasera nos ennemis. Quels sont vos ennemis? Les sorciers, la pauvreté écrasée pour nous. Parce que lui, il est notre partenaire le plus puissant. Vous imaginez, le Tout-Puissant, le Créateur du ciel et de la terre, vous dit aujourd'hui qu'il est votre partenaire, qu'il vous connaît. Ah, Seigneur éternel, voici, je ne sais point parler, car je suis un enfant. En d'autres termes, Seigneur, c'est bien beau tout ce que tu es en train de me dire. Mais regarde-moi, tu t'es trompé de personne. Je suis qu'un enfant, je suis faible, je suis jeune, je n'ai pas de capacité intellectuelle, je n'ai pas suivi des séminaires de théologie, je ne suis pas allé à l'école biblique. Je n'ai dit que avec moi, nous allons construire des entreprises. Avec moi, nous allons construire des églises. Avec moi, nous allons influencer positivement le monde. Avec moi, nous allons construire des orphelinats. Nous allons nourrir des milliers d'hommes et de femmes, des milliers d'enfants. Des orphelinats, je voulais parler des orphelinats. Certains peuvent se dire ceci. D'autres peuvent se poser la question, mais Seigneur, tu es sûr que tu parles à la bonne personne? C'est à moi que tu as dit que si on monte une radio ou bien une télévision, nous allons influencer toute l'Afrique, tout le monde francophone. D'autres peuvent dire, Seigneur, est-ce que tu es sûr que tu me parles à moi? Tu es sûr que c'est la bonne personne? Que toi et moi, nous allons prêcher l'évangile partout dans le monde francophone? Dieu dit oui. Vous êtes le choix de Dieu, mon frère. Vous êtes le choix de Dieu, ma sœur. Ce que Jérémie dit ici, au verset 6, il exprime ce que il s'est toujours dit de lui-même. Je suis pleinement convaincu que Jérémie comparait sa vie à Abraham, à Isaac, à Jacob, à Samuel, à David, à Ésaïe. Il comparait sa vie à Noé. Il devait se dire, ah, mais ces grands hommes de Dieu, quelle grâce! Moi, je ne pourrais pas. Du reste, je tombe constamment dans les mêmes erreurs. Je tombe constamment dans le même péché. Écoutez, mon frère, écoutez, ma sœur. Je suis en train de penser à ce verset de Jacques, où Jacques dit, « Élie était un homme de même nature que nous. Mais il pria, et il arriva telle chose, telle autre chose, telle chose. » Ce que Jacques veut dire, c'est quoi? Ces héros dans le passé, que nous lisons dans la Bible, c'était des hommes. C'était des hommes, ce n'étaient pas des anges. Ce n'étaient pas des surhommes. Non, c'était des hommes qui avaient comme partenaire le Dieu de la Bible. Qui avaient comme partenaire le Dieu d'Abraham, d'Isaac, de Jacob, de David, de Samuel. Et moi, je voudrais actualiser cela. C'était des hommes qui avaient le Dieu de David, de Paul, de Pierre, de Marc, de Luc, de Jean. C'était des hommes comme nous. Mon frère, ma soeur, ne vous négligez pas. C'est ça qu'en fait, l'erreur que Jérémie est en train de commettre. Mais Dieu, gloire à Dieu, Dieu va corriger ça plus tard. Il est en train d'exprimer des choses qu'il se dit de lui-même. D'où il tenait ces informations, la Bible ne nous dit pas. Peut-être que c'était ses parents, ses amis, ses frères et sœurs, peut-être même ses encadreurs spirituels qui disaient « Tu es un enfant, tu n'iras jamais loin. Hein? Tu es trop faible, tu es trop jeune, du reste tu ne sais pas parler. » Il a fait que répéter des choses qu'il avait entendues de la bouche des autres. Qui vous donne des informations sur vous-même? Est-ce la société? Est-ce la famille? Est-ce le travail? Est-ce l'Église? Ou est-ce la Bible? Ou Jésus-Christ? Moi, je vous recommanderais d'écouter toujours Jésus-Christ. Je vous recommanderais de toujours écouter la Bible, parce que la Bible est la parole de Dieu. Dans l'émission précédente, nous avions terminé sur Nombre 32, Nombre 13, versets 32 à 33. C'est le rapport de 10 espions sur 12 envoyés pour exploiter la terre promise. Et ils disent, Nombre 13, verset 32, ils décrirent devant les enfants d'Israël le pays qu'ils avaient exploré. Ils dirent, le pays que nous avons parcouru pour l'explorer est un pays qui dévore ses habitants. Tous ceux que nous avons vus sont des hommes de haute taille. Et nous y avons vu les géants, enfants d'Anak, de la race des géants. Nous étions à nos yeux et à leur et aux leurs comme des sauterelles. Eux-mêmes décrivent comment ils sont comparés aux autres. Ils disent, on était comme des sauterelles. Écoutez mon frère, écoutez ma sœur. Allons dans le contexte dans lequel ces deux versets sont écrits. Israël vient d'être délivré de la puissante main de l'Égypte. Et qu'est-ce que Dieu a fait? Dieu a frappé Israël de 10 plaies. Il y a même une plaie où on parle que l'eau était changée en sang. Il a fallu que les premiers-nés sur toute l'étendue d'Israël meurent, depuis les animaux jusqu'à la maison de Pharaon, pour que Pharaon laisse Israël partir. Lorsque Israël part, Dieu a dû ouvrir la mer Rouge en deux. Et ils ont traversé cette mer-là sans être mouillés, sans être inquiétés. Et quand l'Égyptien a tenté, reste des humains ou peur. Et quand vous lisez l'histoire de tout ce chapitre, Josué et Caleb vont avoir un langage différent. Ils vont dire non, Dieu n'est pas avec eux, Dieu est avec nous. Le même Dieu qui nous a délivrés de l'Égypte, c'est le même Dieu qui va nous donner la victoire sur ces gens. Et laissez-moi vous dire que à l'époque où ces textes étaient écrits, l'Égypte était la plus grande puissance de l'époque. Donc si Dieu a vaincu la plus grande puissance, pourquoi est-ce qu'il n'arriverait pas à vaincre des puissances moins grandes que l'Égypte? La question que j'aimerais vous poser, que dites-vous de vous-même? Comment vous vous voyez vous-même? Vous savez, on peut dire devant les gens, non, je suis fort, c'est vrai. Mais quand vous êtes dans le secret vous-même, quelle image vous vous voyez de vous-même? Je ne parle pas d'avoir une opinion trop grande de soi-même, mais de se voir par rapport à la parole de Dieu. Israël, c'est vrai, Israël dans Nombre 13, c'est une nation qui venait de l'esclavagisme. Ils ne savaient pas combattre. Ils ne connaissaient pas les techniques de guerre. Ils avaient du reste inventé aucune arme de guerre. Mais ils avaient oublié un élément important. Celui qui était leur partenaire, le Dieu d'Abraham, d'Isaac et de Jacob, qui avait fait des promesses à Abraham, que 400 ans plus tard, je délivrerai ton peuple, tes enfants, de la puissante main des Égyptiens. Et ça s'est accompli. Je repose la question. Comment vous vous voyez vous-même? Combien d'hommes et de femmes se sentent incapables? Ne vous regardez pas à vous-même, mais regardez-vous au travers de Jésus-Christ. C'est ça que j'essaye de faire, c'est ça que j'essaye de dire. Si Israël, ici, dans Nombre 13, s'était regardé au travers du Dieu d'Abraham, mais ils auraient vu des champions. Ils auraient vu des héros de la foi. Voilà pourquoi le psalmiste dit, dans Psaume 60, verset 14, « Avec Dieu, nous ferons des exploits. » Écoutez, je voudrais vous dire ceci. Moi, Raphaël, financièrement parlant, intellectuellement parlant, émotionnellement parlant, je veux même dire spirituellement parlant, mais je ne compte pas sur moi-même. Je ne dois pas compter sur moi. Je compte sur Jésus-Christ. Avec Jésus-Christ, je ferai des exploits. Là où je suis en ce moment, c'est déjà un exploit. Ce message que vous êtes en train d'écouter est déjà un exploit. Parce que moi, je suis à Kinshasa. Et je suis à Kinshasa dans la commune de Ngaliema, dans le quartier Bumba. Mais là où vous m'écoutez, vous êtes dans une autre ville peut-être, dans un autre quartier, dans une autre commune. Il a fallu que Dieu fasse un exploit, ouvre une porte sur la radio par laquelle vous êtes en train d'écouter ce message, pour que ce message vous parvienne. Et je suis convaincu qu'avec Dieu, on va faire encore d'autres exploits. Ne vous regardez pas à vous-même, parce que si vous vous regardez à vous-même, vous serez limité. Jérémie parle avec Dieu, mais qu'est-ce qu'il se voit? Il se voit lui-même. Il se dit, je suis faible, je suis qu'un enfant, alors que Dieu lui disait déjà au départ, je te connais, je t'ai consacré et je t'ai établi. Si c'était moi à la place de Jérémie, bon ça c'est moi, hein. Si j'étais moi à la place de Jérémie, je dirais, mais Seigneur, c'est merveilleux, je te bénis, je te loue. Peut-être qu'en ce moment-là, je poserais des questions à Dieu, mais Seigneur, bon, comment on va faire ces choses que tu es en train de me parler? Explique-moi, parle-moi, donne-moi des détails. Jérémie a peur. Jérémie se sent inférieur. Jérémie ne se regarde pas par rapport à Dieu. Regardez-vous, mon frère, ma sœur, par rapport à Jésus-Christ. Regardez-vous comme Dieu vous voit au travers de Jésus-Christ. Vous serez étonné de voir que Dieu voit en vous un héros qui sommeille. Un peu comme Gédéon. Je suis même tenté de dire que Jérémie est un héros en ce moment qui est en train de dormir. Vous êtes des Jérémies qui peut-être vous êtes en train de dormir. Et Dieu vous dit qu'il vous a choisi. Vous êtes les seules personnes, vous êtes la seule personne qui pouvait apporter des solutions que personne d'autre va apporter dans ce monde, dans votre ville, dans votre nation. Ne vous regardez pas, dites, ah mais qui est-ce que je suis? Je ne suis qu'un simple portier. Jésus-Christ a, au travers de vous, des solutions pour ce monde. Écoutez ce que Dieu dit dans Matthieu 5, verset 13. Matthieu 5, très beau texte. Matthieu 5, verset 13. Dieu dit ceci. Vous êtes le sel de la terre. Ah ! Verset 14. Vous êtes la lumière du monde. Vous avez un rôle à jouer, un rôle de conservation. Vous savez que le monde aurait pu être détruit depuis très longtemps si l'Église de Jésus-Christ n'était pas encore sur cette terre, n'était plus sur cette terre. C'est par l'Église de Jésus-Christ que la colère de Dieu est retenue. Parce que l'Église de Jésus-Christ est sur terre. L'Église de Jésus-Christ empêche le monde, empêche la corruption de s'étendre dans tous les domaines. Le sel de la terre, le sel a pour but d'empêcher la corruption, nous sommes d'accord. La lumière chasse les ténèbres. Par la lumière, quand une lumière est allumée dans une pièce, on distingue les objets. C'est par l'Église que le monde apprend ce qui est bien et ce qui est mal. Par vous. Oui, vous êtes peut-être qu'un simple portier, un simple chauffeur de taxi, peut-être un simple président de la République, de la nation la plus pauvre ou je ne sais pas. Ça n'a aucune espèce d'importance. Vous êtes la lumière du monde. Par vous, le monde apprend ce qui est bien et ce qui n'est pas bien, ce qui est juste de ce qui est injuste. J'aime ce que un des versets qu'on dit qu'on retrouve dans l'Ancien Testament. Vous verrez de nouveau la différence entre celui qui sert Dieu et celui qui ne sert pas Dieu. Mais le monde va voir ça comment? Parce que justement, ceux qui servent Dieu au travers de Jésus-Christ sont le sel de la terre et la lumière du monde. Le monde va nous regarder et le monde va dire, c'est vrai, marcher avec Dieu, il y a une récompense. Je n'ai pas beaucoup d'années, je n'ai pas vécu beaucoup d'années, mais je peux vous assurer que les quelques années que j'ai vécues, et particulièrement les mois derniers ici, j'ai vu dans la vie de l'injuste, bon, pas de tous les injustes quand même, je ne vais pas exagérer, mais j'ai vu dans la vie d'une personne qui était injuste, comment il a récolté le fruit de son injustice. Mon frère, ma sœur, c'est au travers de nous que le monde apprend ce qui est juste et ce qui n'est pas juste. Vous êtes le sel de la terre, vous êtes la lumière du monde, en d'autres termes, vous êtes le choix de Dieu. Dieu dit, je te connaissais, je t'ai consacré et je t'ai établi. Nous avons vu les trois verbes dans les émissions précédentes. Si vous avez raté les émissions précédentes, je vous encourage à nous contacter ou bien aller sur notre site internet pour entrer en possession de ces émissions. Elles sont gratuites. Vous êtes le choix de Dieu parce que Dieu vous a rendu comme étant le sel de la terre et la lumière du monde. C'est merveilleux, vraiment merveilleux. 2 Corinthiens 5, verset 20. 2 Corinthiens 5, verset 20. Dieu dit ceci. Nous faisons donc les fonctions d'ambassadeurs pour Christ. Comme si Dieu exhortait par nous, nous vous en supplions au nom de Christ. Soyez réconciliés avec Dieu. Le chrétien fait fonction d'ambassadeur de Christ. Dieu exhorte les hommes au travers de nos vies. Mon frère, ma sœur, je ne sais pas ce que vous êtes en train de traverser. Je ne sais pas ce que vous êtes en train de vivre. Mais ce que je sais, c'est que vous êtes le choix de Dieu. Le monde vous regarde dans les difficultés par lesquelles vous êtes en train de traverser et veut voir si votre Dieu va intervenir dans votre vie. Ne vous minimisez pas. Ne vous voyez inférieur à personne. Même si c'est le président de la République, c'est vrai, nous allons le respecter en fonction de son rang de président. C'est une autorité. Et nous lui devons du respect, et nous lui devons de l'honneur en fonction de sa fonction. Mais nous ne sommes en rien inférieurs à lui. Même si c'est le roi, nous ne sommes en rien inférieurs à lui, mais nous allons l'honorer en fonction de son titre, en fonction de ses prérogatives. Nous allons lui parler avec respect, nous allons lui parler avec amour, nous allons lui parler avec douceur, mais nous ne sommes en rien inférieurs à lui. Ne regardez personne comme étant supérieur à vous, dans le sens que vous vous dites, ah Seigneur, tu es injuste, je suis fils d'eux, alors que lui il est fils de roi, je suis fils d'eux, alors que lui il est fils de premier ministre, fils... Non. Nous sommes des ambassadeurs de Christ. Regardez les grandes puissances dans ce monde lorsqu'elles délèguent des ambassadeurs. Ces ambassadeurs sont pris en grande considération. Même s'ils n'ont pas d'argent, c'est leur titre, c'est leur fonction. Et ça, c'est notre identité en Jésus-Christ. Nous sommes des ambassadeurs de Christ. Et Dieu, au travers de nous, exhorte quoi? Les hommes à venir à Christ. Les hommes à marcher dans la justice, les hommes à marcher dans la crainte de l'Éternel, les hommes à se préparer au retour de Jésus-Christ. Pourquoi? Parce que nous sommes la lumière du monde. Nous leur montrons dans notre vie de tous les jours que nous nous attendons au retour de Jésus-Christ. Nous devons connaître qui nous sommes en Jésus-Christ. Jérémie, lorsque Dieu l'appelle, Jérémie ignorait ces choses. Quoique Dieu a commencé à lui parler, mais il a quand même exprimé une parole de complexe d'infériorité. Une parole de complexe d'infériorité. Parce qu'il se disait, je suis qu'un enfant, je ne peux rien faire. je suis faible. Seigneur, tu t'es trompé. Je n'ai pas d'argent. Je n'ai pas de titre. Seigneur, je ne suis qu'une femme. Je ne suis qu'une jeune fille. Je n'ai pas étudié. D'autres vont même me dire, je ne suis qu'un Africain. Non! Ne regarde pas tes limitations. Regarde à la toute-puissance de Dieu. J'aime ce qu'on écrit souvent dans certains autocollants, c'est un homme qui a écrit. Hein? Ne parle pas à Dieu de tes problèmes, mais parle de Dieu à ton problème. Dis à ton problème que j'ai un Dieu tout-puissant qui va résoudre le problème que tu es, qui va t'écraser. Avec Dieu, nous ferons des exploits, mon frère et ma sœur. Arrêtons de nous considérer comme étant des sous-hommes. Nous sommes créés à l'image et à la ressemblance de Dieu. Tous les hommes, mon frère, mon sœur, vous êtes le choix de Dieu. Si vous n'avez jamais donné votre vie à Jésus-Christ, alors l'opportunité vous est présentée aujourd'hui. Mon frère, ma sœur, laissez Jésus entrer dans votre vie parce qu'il vous a choisi, il vous a créé, il vous a envoyé sur cette terre. Laissez-le vous revêtir des fonctions d'ambassadeur de Christ dans cette simple prière. Baissez la tête après moi. Avec moi, pardon. Père éternel, au nom de ton Fils Jésus-Christ, me voici devant toi. J'ai entendu ton appel. J'ai entendu ton message. Je te demande pardon. Pardon parce que j'ai marché selon ma propre volonté, selon mes propres désirs, selon mes propres plans, alors que toi, tu m'as choisi avant la fondation du monde. Je le crois, puisque tu me l'as dit maintenant. Purifie-moi avec le sang de Jésus-Christ. Lave-moi avec le sang de Jésus-Christ. Je prends l'engagement aujourd'hui et jusqu'à la fin de ma vie à suivre Jésus-Christ tous les jours de ma vie et dans tous les domaines de ma vie. Au nom de ton Fils Jésus-Christ, j'ai ainsi prié. Amen. Si vous avez fait cette prière, croyez que par la foi, Dieu vous a entendu. Je suis Raphaël Mambou. Le nom de cette émission est « Que Jésus continue de vous bénir ». Que Jésus continue de vous garder. À la fois prochaine. Amen.
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1: Bonjour à tous, je suis Raphaël Mambou, que Jésus vous bénisse, qui que vous soyez, où que vous soyez. Le nom de cette émission est Venez à Jésus. C'est une grâce, c'est un honneur, c'est un privilège de pouvoir vous retrouver encore une fois autour de la parole de Dieu pour partager quelques versets bibliques sur le thème « Le disciple et la souffrance ». Toujours avec notre invité, Marie Perpétue Moukoulou. Que Jésus te bénisse, sœur.
3: Que Dieu te bénisse aussi, mon frère. Que Dieu bénisse tous ceux qui sont en train de nous suivre à travers le monde.
1: Merci d'avoir répondu à notre invitation. Avant d'aller plus loin, je voudrais t'inviter, Perpétue, à baisser la tête dans la prière pour dédier le reste des 30 minutes entre les mains du Seigneur. Prions.
3: Tendre Père, c'est un privilège pour nous, ensemble avec nos bien-aimés qui nous suivent en ce moment-ci, de parler de ce thème, les disciples et la souffrance. Cette grâce que tu nous as accordée de comprendre qu'avec toi, nous avons la facilité de vaincre la souffrance et de continuer à marcher la tête haute pour ta gloire. Nous bénissons ton Saint-Esprit qui est déjà en action au milieu de nous et dans la vie de chacun de ceux qui nous suivent. Et nous nous remettons à toi de tout cœur au nom de Jésus-Christ. Amen.
1: Amen. Nous sommes toujours en train de parler sur le disciple et la souffrance. Nous nous sommes servis du livre écrit par ma grande sœur, Marie Perpétue Moukoulou. Le titre, c'est « La formation des disciples ». Elle a écrit en collaboration avec le pasteur Sita Luemba. Nous sommes en train de parler sur ça. Alors, un passage sur lequel on va continuer, que j'aurais pu lire l'émission précédente, mais le, on n'a pas eu le temps. C'est 1 Pierre 4, verset 16. Si quelqu'un souffre comme chrétien, qu'il n'en ait point honte et que plutôt il glorifie Dieu à cause de ce nom. Perpétue, qu'est-ce que tu peux nous dire aujourd'hui de la part de Dieu sur la souffrance du chrétien, la souffrance du disciple de Christ?
3: Les disciples du Christ doivent comprendre qu'il part de l'immaturité spirituelle à la maturité spirituelle que nous allons atteindre au ciel. Alors, ce passage de l'immaturité spirituelle à la maturité spirituelle, c'est un processus. C'est un processus pendant lequel il y a beaucoup d'accrochages, il y a beaucoup de faits qui entrent en coalition. Et alors, la souffrance ne peut pas l'étonner. Si quelqu'un souffre comme chrétien, si quelqu'un souffre à cause de sa foi, il doit trouver ça normal. Parce que Christ lui-même n'a pas été compris pendant qu'il était sur cette terre. Et c'est pratiquement normal que nous, chrétiens, qu'on ne soit pas compris. Parce que la vue du monde est pratiquement différente de la marche chrétienne. Je donne un exemple. Un travailleur qui n'a pas un bon salaire est obligé de se servir malhonnêtement pour vivre. Et est obligé, se sent coincé, poussé à mentir. Alors, un chrétien qui découvre une telle tentative peut bloquer la tentative ou même dénoncer la chose. Alors, ce chrétien va subir des souffrances parce que le travailleur qui voudrait en profiter trouvera qu'il est contre lui, qu'il l'aime pas. Alors, dans ce cas, il souffre comme chrétien. Il doit accepter cette souffrance-là parce que c'est une façon pour lui de modeler la vraie vie chrétienne. S'il n'en souffre pas, s'il collabore avec son ami, au cas où le Seigneur accordait cette grâce, la grâce à cet ami de devenir Christ, et que l'ami se souvenait de ce que lui devait jouer comme rôle qu'il n'a pas joué, il va se moquer de lui. Ah, mais à cette époque-là, il était chrétien. Mais comment il m'a laissé tricher? Comment il m'a laissé voler? Alors, c'était un mauvais chrétien. Les chrétiens doivent profiter de la souffrance pour apporter l'amour, la lumière du Christ à travers le monde. N'est-ce pas, la Bible nous dit que nous sommes la lumière du monde. Oui. Nous sommes les sels de la terre. Si le sel perd sa saveur, mais on n'a plus besoin de ça. Les chrétiens doivent apporter des percées à travers la vie du monde. Et ces percées-là vont lui causer des souffrances, mais il doit, et ces percées-là vont lui causer des souffrances, mais il doit accepter avec beaucoup

0: armez-vous de la pensée, de la même pensée, car celui qui souffre dans la chair en a fini avec le péché. Tu sais ce que j'aime avec les écrits de Pierre dans ses épîtres, c'est qu'il s'adresse à des chrétiens qui passent par des temps de souffrance. Alors, je ne sais pas les contextes dans lesquels Pierre avait écrit. Est-ce qu'on avait écrit des lettres à Pierre? Je ne sais pas. Mais quelques commentaires bibliques disent que, en fait, Pierre avait écrit ses épîtres pour les encourager. Il dit, Christ a aussi souffert. Christ, le chef de l'Église, hein? Pas Christ, le pied de l'Église, non. Christ, le chef de l'Église. Quand il est venu sur cette terre, comme tu as dit, à un moment, il n'a pas été compris. Pourquoi il n'a pas été compris? Parce que Christ venait avec une autre mentalité. Et il a rencontré des gens qui vivaient avec une autre mentalité, mais qui ne voulaient pas se mettre d'accord avec lui. La Bible dit que la lumière est venue parmi les siens, et les siens ne l'ont pas reconnu. Pourquoi ne l'ont pas reconnu? Parce qu'ils se sont plus dans les ténèbres. Est-ce que tu imagines, Perpétue, tu es dans les ténèbres, mais tu as des gens qui te font souffrir. Tu quittes les ténèbres, lumière. Mais attends, tous ceux qui sont dans les ténèbres ne vont pas apprécier ce que tu es en train de faire, parce qu'à un moment, tu vas commencer à vivre différemment d'eux. Un musicien qui était dans le monde occulte, qui pratiquait des sciences occultes, qui pratiquait la magie, qui pratiquait des trucs bizarres. Il abandonne cette vie de péché, il se tourne à Christ. Mais il va dénoncer, peut-être même sans citer les noms des gens avec précision, mais il va dénoncer les pratiques qu'il faisait. Quand nous étions dans ces pratiques, pour avoir du succès dans la musique, nous couchions avec des morts, nous couchions avec nos parents, nous mangions des excréments de ceci, des excréments de cela. Maintenant, quand c'est dénoncé, ben, les gens des ténèbres vont se dire, mais celui-là, là, il est en train de nous dévoiler au monde. Christ n'a pratiqué aucune mauvaise œuvre, mais Christ a dénoncé, a montré, et par son enseignement, et par sa façon, son vécu, il a montré aux autres que non, vous êtes dans le péché, vous êtes dans l'erreur. Et puisque les autres n'ont pas voulu reconnaître, ils ont voulu tuer Jésus. Mais en fait, ils ne comprenaient pas qu'ils étaient en train d'accomplir le plan de Dieu. Comme pour dire, mon frère, ma sœur, la souffrance du chrétien doit faire partie, on doit le comprendre comme étant un élément du plan de Dieu. On ne doit pas se dire que non, la souffrance, c'est seulement l'arme de Satan. Non.
1: Exactement.
0: La souffrance fait partie du plan de Dieu. Dieu sait. Dieu sait que vous allez être persécutés. Dieu sait que vous allez souffrir. S'il a permis avec Jésus-Christ, pourquoi est-ce qu'il ne le permettrait pas avec nous? Voilà pourquoi Pierre est en train de dire au verset 16, si quelqu'un souffre comme chrétien, donc il y a la souffrance qui n'est pas liée au chrétien, mais il y a la souffrance qui est liée au chrétien. Le chrétien, okay, c'est qui? En tant que chrétien. Parce qu'il marche dans la justice, il marche dans la crainte, il marche dans le respect, il marche dans l'amour, il marche dans la soumission à la parole de Dieu, ça lui crée une forme de persécution, ça lui crée une souffrance qui est liée à sa personne. Mais ce qui est bien, c'est quoi? C'est que nous ne sommes pas seuls.
1: Christ est avec nous.
0: Exactement.
1: Tu vois pourquoi Jésus a souffert? Jésus a souffert parce qu'il nous a ramenés la vraie vie selon Dieu. La vraie vie que Dieu nous a donnée depuis le jardin d'Éden à pécher. Le péché a, si vous permettez le terme, endommagé la vie humaine. Et l'être humain, c'est plus à marcher dans le péché, dans les ténèbres, comme tu venais de le dire. Mais Jésus vient nous dire, attention, la vie que Dieu a préparé pour vous n'est pas celle-ci. C'est la vie en tant qu'enfant de lumière. C'est pourquoi Jésus a subi des souffrances. Parce qu'il voulait amener nos cœurs vers Dieu. Alors, pourquoi les chrétiens doivent souffrir? Mais si Dieu pouvait nous dire, une fois que vous vous convertissez, vous êtes nés de nouveau, ok, je vous prends. Ou Jésus pouvait dire, il fait de toutes les nations à son époque, quand il était sur terre, ses disciples, et puis il les emporte, ils partent avec eux. Non, il s'est focalisé à 12 personnes et à 72 disciples. En rentrant au ciel, il leur demande de faire ce qu'eux l'ont vu faire. Parce que lui, tout en étant sur terre, il faisait ce qu'il a vu faire le Père. Alors, les disciples nous ont transmis ce qu'ils ont vu Jésus faire. Les chrétiens devraient continuer à jouer le même rôle. Partager l'évangile à d'autres personnes. En d'autres termes, dire à d'autres au monde que ce style de vie qui est humain,

0: qui est mondain n'est pas le style de vie que Dieu aimerait que nous puissions vivre. Alors, ce fait d'apporter la lumière dans le ténèbre, ce fait de donner le goût du sel dans un repas où on n'a jamais eu du sel, ne peut que recevoir de conséquences que nous appelons souffrance. Parce que Jésus qui a fait ça, à endurer des souffrances, et c'est normal que nous puissions endurer des souffrances. Je vois comme des brebis au milieu de loups, a dit, je vous envoie souffrir comme j'ai souffert. De la même façon que d'amener des gens de l'immaturité spirituelle à la maturité spirituelle, c'est un processus très difficile, j'en ai souffert, c'est l'ordre que je vous donne. C'est la mission que je vous laisse, que je vous confie, faites ce que j'ai fait. Alors, en faisant ce qu'il a fait, nous sommes obligés de nous préparer à souffrir, mais à ne pas souffrir seul, à souffrir. Christ est avec nous, qu'il a vaincu le monde, qu'il a vaincu la souffrance, qu'il a dominé le diable, qu'il a mis en nous ce pouvoir-là. Alors nous souffrons en ayant la victoire, en victorieux avec Christ.
1: La souffrance, revenons un peu à la définition. C'est ce que ressent une personne soumise à la douleur ou à l'affliction. Elle peut être d'ordre physique, moral, émotionnel ou spirituel. Nous avons dit qu'elle est universelle. Elle touche tous les hommes, toutes les catégories d'hommes. Hommes, femmes, le blanc, le noir, le sud-américain, le nord-américain, le japonais, le chinois. Elle touche tout le monde. Il y a la souffrance. En tant que chrétien, il y a la souffrance en tant que non-chrétien. Dans Acte 14, verset 22, Acte 14, verset 22, il nous est dit ceci. Commençons au verset 21. Quand ils eurent évangélisé cette ville et fait un certain nombre de disciples, ils retournèrent à Lystre, à Icône et à Antioche, fortifiant l'esprit des disciples, les exhortant à persévérer dans la foi et disant que c'est par beaucoup de tribulations qu'il nous faut entrer dans le royaume de Dieu. C'est drôle Perpétue, parce que des fois quand on regarde la télé, quand on écoute beaucoup de prédications, nous ne sommes pas en train de critiquer qui que ce soit, on a l'impression qu'aujourd'hui l'évangile d'aujourd'hui est un évangile bonbon, un évangile
0: de facilité.
1: On oublie de donner ce détail aux gens, que non. Écoute, ici Paul et ses compagnons, après avoir évangélisé une ville, ils ont fait des disciples. Maintenant, ils retournent dans d'autres villes, là où ils avaient fait des disciples, ils arrivent là-bas et ils ont rencontré des situations. Mm-hmm. Quelles étaient ces situations? C'était, on leur fait rapport de persécution, on leur fait rapport de souffrance, on leur fait rapport de forme de racisme religieux. Non, Paul, depuis que nous sommes devenus chrétiens, rien ne marche dans notre vie. Depuis que nous sommes devenus chrétiens, je suis rejeté par ma femme, je suis rejeté par mes enfants, je suis rejeté par la société, mon patron ne veut plus entendre parler de moi, mon chef du quartier, dès qu'il me voit, il me jette des pierres. Alors Paul leur dit, ne changez pas la vie, mais sachez que pour entrer dans le royaume de Dieu, c'est vrai que c'est par grâce, c'est vrai que c'est en ayant foi en Jésus-Christ, mais il faut aussi savoir que ce Christ-là qui vous a sauvé par grâce, a souffert. C'est comme tu as dit, il est venu emmener les gens d'une immaturité spirituelle vers une maturité spirituelle. Mais cette transition-là, il y a eu une période de souffrance pour lui. Alors, Paul est en train de le répéter avec d'autres mots. Vous voulez devenir mature spirituel? Il faut payer le prix. Il faut vous attendre à des formes de persécution. Il faut vous attendre à des formes de souffrance. Il faut vous attendre à des formes de rejet de la part des autres. Parce qu'en fait, vous n'êtes plus du même monde. Eux, ils sont ténèbres, vous êtes lumière. Eux sont royaume de Satan, vous êtes royaume de Dieu. Vous êtes le sel de la terre. Eux, ce sont juste des cailloux.
0: Ils n'ont pas de saveur.
1: Ils n'ont pas de saveur. Et c'est normal que quand vous êtes en contact d'eux, ils sentent en vous que vous êtes différent. Vous êtes une odeur agréable à Dieu, eux, ce sont des odeurs de mort. Vous êtes la vie, eux, ils sont la mort. Tu sais, Perpétue, des fois, on ne se rend pas compte de ça. Des fois, certaines personnes nous voient et nous connaissent mieux que nous-mêmes qui sont en Christ. Il te suffit des fois, je ne sais pas si ça t'est déjà arrivé, il te suffit des fois d'entrer dans une pièce et tu entends des gens qui parlaient qui deviennent silencieux. Tu vas peut-être croire qu'au début, ils se moquaient de toi. Ou... Non, peut-être qu'ils disaient des choses pour lesquelles, si toi, tu es là, ils ne peuvent pas dire ça. Il arrive aussi des fois où quelqu'un parle de vous, il vous a seulement rencontré une seule fois, il vous dit non, cet homme est différent. J'ai confiance en cet homme. En fait, ce n'est pas nous, c'est l'Esprit de Dieu qui est en nous, qui a témoigné à cette personne-là qu'on peut nous faire confiance. A reçu le témoignage de Dieu qu'il peut nous faire confiance. Alors, c'est aussi l'inverse. On peut aussi entrer dans un endroit, dans une pièce, et l'Esprit de Dieu est en conflit avec l'esprit de ce monde qui se trouve dans ces personnes-là. Et des fois, puisque évidemment l'Esprit de Dieu est supérieur à ces petits esprits, ça crée des problèmes. Et on leur dit, tant que cette personne est dans cette pièce, vous n'aurez pas de succès. Donc, arrangez-vous pour chasser cette personne. Ou arrangez-vous pour que cette personne entre dans le péché, ou soit en colère, bref, que sa communion avec Dieu soit brisée pour que vous puissiez continuer ce que vous avez à faire. Fortifiant l'esprit des disciples, les exhortant à persévérer dans la foi et en disant que c'est par beaucoup de tribulations qu'il nous faut entrer dans le royaume de Dieu. Mm-hmm. Pour entrer dans le royaume de Dieu, on entre par la grâce, mais le chemin est parchemé de difficultés. Mm-hmm. Satan ne va pas nous laisser facilement.
0: Non.
1: Il sait que tant que nous sommes ici sur cette terre, c'est un combat et qu'il peut gagner. Quelqu'un un jour m'a dit que la créature qui a le plus foi, c'est Satan. Parce qu'il sait que s'il tente une première fois, tu ne tombes pas, une deuxième fois, il se dit...
0: Il persévère.
1: Il va persévérer parce qu'il est sûr que tu vas tomber un jour.
0: Il finira par t'avoir, par t'affaiblir. Nous avons parlé tantôt de l'or, du craisé. Nous pouvons aussi parler d'une matière. Nous sommes une matière. Nous entrons comme une matière première dans l'industrie de Dieu, industrie de fabrication de l'être à l'image du Christ.
1: Tout à fait.
0: Nous devons comprendre que nous n'allons pas entrer au ciel brut, une transformation vers une ressemblance au Christ. Alors, une matière première qui entre dans une industrie de transformation, qui veut à la fin du travail de l'industrie rester telle qu'elle est entrée, elle n'est plus matière première.
1: Tout à fait.
0: La matière première passe par des étapes. Il y a des étapes semi-finies jusqu'à devenir produit fini. Alors, cette transformation de la matière jusqu'à devenir produit fini, mais ce n'est pas une chose facile. Franchement, la matière doit subir des transformations. Alors, bien des fois, il y a des chrétiens qui sont désillusionnés. Ils viennent au Christ, malheureusement, pour recevoir ce dont ils ont besoin. Et c'est là aussi, c'est une erreur qui part de nous, serviteurs de Dieu. Venez au Seigneur, vous n'allez plus souffrir, il va vous faire du bien. Les gens viennent au Seigneur pour arracher. On ne sait pas si on peut arracher quelque chose de main de Dieu, ou de main de diable. Alors qu'est-ce que Jésus est venu faire? Et nous croyons que Jésus est venu tout arracher du main du diable.
1: Tout accomplir.
0: Alors, s'il est resté quelque chose dont nous avons besoin, qui serait entre les mains du diable, franchement, Jésus n'a pas achevé
1: son
0: mission. Mais il dit qu'il a tout accompli. C'est qu'il a tout pris du main du diable, il a tout entre ses mains. Alors, est-ce que c'est du main de Dieu qu'on doit arracher? Je ne pense pas. Je crois que Dieu nous aime, nous devons croire à l'amour de Dieu, nous devons comprendre que tout va bien entre les mains de Dieu, même si nous souffrons. Alors, dans ces cas-là, nous allons persévérer dans la foi. Et tout en sachant que ces tribulations nous façonnent, nous amènent à l'image du Christ. Parce qu'au ciel, Dieu a besoin des êtres semblables à l'image du Christ. Alors, les chrétiens ne peuvent pas perdre sa foi à cause des souffrances qu'il endure. Les chrétiens ne peuvent pas être désillusionnés, rétrogradés. Mais si les chrétiens traversent des moments très difficiles et s'il arrivait qu'il n'est même pas compris par le membre de son église, par le membre de son ministère, par son pasteur et tout, il peut ne serait-ce revenir au Seigneur dans la prière. Dire au Seigneur, je t'ai accepté pour le meilleur et pour le pire. Et c'est même pas jusqu'à ce que la mort nous sépare. C'est jusqu'au-delà de la mort. Donc notre mariage avec le Seigneur, c'est un mariage qui n'a pas, qui peut pas connaître des divorces. Les chrétiens doivent se remettre au Seigneur. La vie de chrétienne, la vie chrétienne doit être une vie de prière plus intense, plus sujet de moments de souffrance, plus ma vie de prière doit être très intensifiée. Parce que je veux me confier au Seigneur pour comprendre. Serait-ce une façon pour le Seigneur de me reprocher, de me reprendre, de me corriger? Serait-ce une façon pour le Seigneur de me parfaire? Serait-ce une façon pour le Seigneur de m'aider à comprendre ma vraie nature? Tu sais quoi, mon frère? Si tu traverses des temps où tout est rose, tu ne sais pas te découvrir.
1: Tout à fait.
0: L'homme se mesure face aux obstacles.
1: Aux obstacles, aux difficultés.
0: Si tu traverses des moments difficiles, X a triché, X a volé, tu le critiques facilement. Mais si tu traverses des moments difficiles comme X, tu sauras est-ce que tu peux tricher ou pas.
1: Est-ce que tu peux tricher
0: alors,
1: ou pas.
0: Alors, c'est toujours mieux de se remettre au Seigneur. Seigneur, tu veux me corriger? Tu veux me façonner? Qu'est-ce qu'il y a? Qu'est-ce que tu veux que je comprenne? Alors, une bonne vie de prière très intense, une vie de lecture et méditation de la parole de Dieu peut nous aider à ne pas rétrograder à cause des difficultés que nous traversons dans notre vie chrétienne. Donc, chrétien, la vie est un combat. Chrétien, la persévérance, c'est ce que la vie, la Bible nous demande de faire. Notre modèle en persévérance serait un bon encouragement à ceux que nous amenons au Seigneur. Aussi, si nous amenons les gens au Seigneur, c'est mieux d'être clair comme Jésus l'a été pour nous. Vous allez traverser des moments durs, vous allez souffrir, mais prenez courage, j'ai vaincu le monde. Soyons sincères, soyons clairs. Dès le début, quand nous amenons nos bien-aimés à Christ et préparons-les par des enseignements afin d'affronter les souffrances qu'ils pourront rencontrer dans leur vie. Mais surtout, nous-mêmes, soyons de modèles pendant nos temps de souffrance. De la même façon que Jésus a enduré des souffrances, il n'a pas reculé. Paul a enduré des souffrances et tous les apôtres du Christ ont vraiment subi des souffrances. Ils n'ont pas reculé. Suivons ces modèles-là. Ça va encourager le bien-aimé qui nous suit à affronter les souffrances avec succès, avec victoire en Jésus-Christ, parce que nous ne serons jamais seuls. Christ va les tamiser. Il ne permettra dans nos vies que les souffrances qui vont nous apporter un plus et non des souffrances qui peuvent nous détruire.
1: Mon frère, ma sœur, les souffrances du chrétien ont pour but de façonner. Cela me fait penser un peu à la souffrance de Joseph qui est vendu par ses frères. Tu vois, il reçoit une vision, on lui dit, tu seras tellement élevé que ton père, ta mère, tes frères et sœurs vont se prosterner devant toi. Ah, le gars aurait pu s'imaginer, bon, donc c'est que je vais certainement être dans de grandes écoles, je vais fréquenter les grands de ce monde qui vont m'enseigner des grandes vérités. Eh ben non, le monsieur va se retrouver esclave chez Potiphar.
0: La grande école de souffrance.
1: Dans la grande école. Et quand on lit très bien l'histoire de Joseph, il a à peu près 17 ans. Hein. Et quand il devient premier ministre ou numéro 2 de l'Égypte, il a à peu près 30 ans. Donc, il a passé 13 années.
0: Université.
1: 13 années.
0: Maîtrise, doctorat en souffrance.
1: En souffrance. Et encore, nous lisons ça rapidement en quelques versets, mais lui, il ne savait pas dire. Il le vivait, il ne savait pas dire l'année prochaine s'il allait vivre. Il ne savait pas.
0: Un lendemain obscur.
1: Et tu imagines quand on vient l'accuser injustement. Tu as tenté de coucher avec la femme de ton maître et qu'il entre dans les prisons de Pharaon. J'essaie un peu d'imaginer la première nuit. Il dort et puis il se réveille, il se dit, c'est vraiment moi, Joseph, dans la prison du roi d'Égypte, moi qui Dieu a dit que je serai une grande autorité. D'abord, je suis en prison, ce gars-là ne sait même pas que je suis ici. Et puis si on me tue, qui saura?
0: Est-ce que je pourrais revoir encore cette famille qui doit se prosterner devant moi?
1: Je suis étranger, sur une terre étrangère.
0: Très loin de...
1: C'est encore mieux de faire la prison chez soi. mais faire la prison dans une terre étrangère,
0: personne
1: ne sait que tu es même là. Personne ne t'apporte
0: rien. Pas de consolation familiale.
1: C'est ça la grande école de souffrance. Mais est-ce que les promesses de Dieu ne se sont pas accomplies? Si, elles se sont accomplies. Elles se sont accomplies parce que celui qui a fait la promesse est fidèle. La Bible nous dit que Jésus est le même hier, aujourd'hui et éternellement. La Bible dit que l'Éternel ne change pas. Donc, s'il a fait avec les autres, il le fera aussi. Il le fera avec vous, il le fera avec moi, il le fera avec tous ceux et toutes celles qui ont mis leur foi en Jésus-Christ. Mais la condition est de persévérer avec lui, de continuer à s'attacher avec lui. J'aime un peu l'histoire de Paul, quand on lit les quelques versets sur la vie de Paul. J'étais en péril face aux païens, j'étais en péril face aux juifs. En mer, je suis en péril, sur terre, je suis en péril. Quand on m'attrape, on me fouette. Quand on ne me fouette pas, on me jette des pieds. J'ai des repos nulle part.
0: Mais il a continué de travailler, il n'a pas cessé de travailler pour le Seigneur.
1: Exposé au froid, exposé à la nudité, exposé à la souffrance, à la faim. Mais est-ce qu'il a abandonné? Non. C'était une école. Il apprenait. Et grâce à ses souffrances, il a découvert un Jésus qui était le même Jésus, mais il a découvert d'une manière que les autres n'avaient pas découvert. Parce que tu sais, quand on lit, c'est vrai que Pierre a passé 3 ans avec Jésus. Mais quand tu lis le livre des Actes des Apôtres, Pierre n'a pas eu les mêmes nombres de fois de révélation, d'apparition que Paul. Or, Paul a accepté tout pour Christ. Pierre aussi avait accepté. Mais Pierre est allé bien au-delà. Mon frère, ma sœur, Jésus vous aime. La souffrance n'est pas une destruction. La souffrance est une école. Au moment où nous allons finir maintenant, j'aimerais que l'émission d'aujourd'hui, j'aimerais que la sœur Perpétue prie pour tous ceux et toutes celles qui passent par des moments difficiles de souffrance.
0: Oui, mon frère, ma sœur, tu passes peut-être par des moments difficiles. Tu t'es dit, je souffre, mais je ne suis pas chrétien. Mais comment faire les types de prières que les chrétiens sont en train de faire? C'est simple. Accepte que Jésus qui t'a créé à un modèle de comment tu dois utiliser ta vie. Tu donnes ta vie au Seigneur Jésus, tu lui apportes toutes tes déceptions, toutes tes souffrances, et lui va t'aider à marcher, à vivre le reste de ta vie avec lui. C'est question de prier avec moi. Tu dis, Seigneur Jésus, je te suis reconnaissant pour cette opportunité que tu m'accordes d'entendre ta parole. Je te confie toute ma vie. Fais-en ce que tu aimerais que je sois. Je te reçois comme mon Seigneur et Sauveur personnel. Amen. Mais si tu dis que tu es déjà chrétien, mais tu traverses des moments difficiles, peut-être que tu as rétrogradé, c'est simple. Demande pardon au Seigneur pour les reculs que tu as fait dans la foi et remets le reste de ta vie entre ses mains. Tu pries avec moi. Seigneur Jésus, je te remercie pour le message d'aujourd'hui. J'en profite pour te demander pardon pour mon attitude, pour ma réaction face aux souffrances que tu as permises dans ma vie. Je remets ma confiance totalement entre tes mains. Aide-moi à mener ma vie de façon victorieuse avec toi. Nous avons ainsi prié au nom de Jésus. Amen.
1: Amen. Si vous avez fait cette prière, croyez que par la foi, Dieu vous a entendu. Je suis Raphaël Mambou, le nom de cette émission est Venez à Jésus. Nous nous retrouvons la fois prochaine, toujours sur le même thème, le disciple et la souffrance, toujours avec notre invité, Perpétue Mukulu. Que Jésus continue de vous bénir, que Jésus continue de vous garder. À la fois prochaine. Amen.
0: Amen.
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3: Et que ta vie va être importante sur la terre. Parce que notre vie, elle vaut le coup d'être vécue. Amen. Si nous pouvons servir Dieu, changer la vie des gens, semer, faire ce que Dieu nous appelle à faire. Et cet homme-là, qui n'était pas fort dans son corps, pas vaillant, qui se sentait souvent en ayant des faiblesses. C'est important de le dire parce que parfois on pense qu'il n'y a que les grands héros, les super-héros. Mais non, c'était juste un homme comme vous et moi. Eh bien, Dieu l'a conduit et c'est lui le père des groupes de maisons, c'est lui le père des cellules. Dans cette ville de Séoul, très loin de chez nous, dans ce pays qui s'appelle la Corée du Sud, Dieu l'a conduit à démarrer un extraordinaire réveil au travers des groupes de maisons, de façon systématique, méthodique. Et il a ouvert des groupes de maisons dans tous les quartiers de la ville. Et il y avait les hommes, les femmes, quelle que soit la personne qui voulait se lever pour Dieu, ouvrait un groupe de maisons dans son quartier, avec une équipe, aller évangéliser, parler de Jésus. Sa ville et sa nation a été gagnée à Dieu. Nous parlons d'une nation, pas une nation avec des racines chrétiennes. Nous, nous sommes dans une nation avec des racines chrétiennes. Lorsque vous parlez de Jésus en France, les gens veulent de Jésus ou veulent pas de Jésus, mais ils savent quelque part qui est Jésus. Mais dans une nation bouddhiste, alléluia, il a gagné la nation à Christ. Et il a bâti la plus grande église au monde qui ne peut pas contenir sa congrégation parce que c'est une église de 1 million de gens. Amen. Et pas juste des gens, c'est des disciples. Parce qu'on n'a pas besoin de gens, mais Dieu merci pour les gens. Mais le royaume de Dieu a besoin de disciples. Et avec ces centaines de milliers de disciples, ils ont gagné la nation. Et cette vision que Dieu a mis dans son cœur à cet homme très simple, qui était un homme de prière, un homme profond, un homme de prière qui dépendait de Dieu, eh bien cette vision s'est répandue dans les nations du monde. Et puis elle a brûlé particulièrement au Brésil, en Colombie, en Argentine et dans toute l'Amérique du Sud. Et un réveil extraordinaire s'est fait dans ces parties du monde. Et aujourd'hui, cette vision, elle est dans le monde entier. Parce que c'est la vision de Dieu pour les derniers temps. C'est la vision de Dieu pour l'Église de Jésus-Christ. Amen. Et donc, je vous dis, peuple de Dieu, si vous êtes dans cette vision, vous avez raison de l'être. N'en sortez pas. Continuez, avancez, persévérez. Alléluia. Et si vous n'êtes pas dans cette vision, dites, Seigneur, je me repens, pardonne-moi, j'ai pas compris, je passe à côté de ce que tu veux pour moi. Ouvre mes yeux, je suis là, Seigneur, je me dispose, j'ouvre mon cœur. Amen. Et je vais aller dans un groupe de maison, trouver un leader qui me va, qui me correspond, puis je vais servir Dieu, je vais servir ce leader, je vais faire équipe pour qu'on puisse partager l'amour de Christ à tous ceux qui nous entourent. Amen. Donc je voulais qu'on puisse rendre hommage aujourd'hui à cet homme de Dieu qui nous a quittés cette semaine. Amen. Vous avez fini? Est-ce qu'on peut remercier nos extraordinaires commentateurs? Et maintenant, nous allons accueillir moi qui suis la présidente du FCPCC. Nous allons accueillir l'ambassadeur du FCPCC, l'ambassadeur du Football Club PCC, qui est un homme de Dieu extraordinaire avec un grand cœur qui se bat pour que la vision de Dieu soit dans tous les cœurs. Dieu l'a appelé du Brésil, il est devenu espagnol maintenant, il a abandonné sa nationalité brésilienne, je viens de l'apprendre, pour être espagnol parce que Dieu l'a appelé en Europe pour impacter l'Europe, tellement d'églises qui n'ont pas encore cette vision et qui ont besoin d'atteindre leur monde et de trouver cette clé extraordinaire pour atteindre leur monde. Alors, on rend grâce à Dieu pour le pasteur Roberto Botrel et son épouse, le pasteur Simone Botrel. Et j'aimerais qu'on les accueille chaleureusement dans le nom de Jésus. Welcome. Welcome this morning.

0: This is a celebration.
1: Ça, c'est une célébration.
0: Yeah, congratulations.
1: Félicitations à vous tous.
0: Multiplication is celebration.
1: La multiplication, c'est la célébration.
0: And God is so glad to see His children growing in faith.
1: Et Dieu est tellement heureux de voir ses enfants grandir dans la foi.
0: And multiplying themselves.
1: Et se multiplier.
0: This is fantastic.
1: Ça, c'est fantastique.
0: Congratulations.
1: Félicitations à vous tous.
0: I love football.
1: Moi, j'adore le football.
0: But to be in France celebrating football is not so easy for Brazilians.
1: Mais pour moi, d'être en France et de célébrer le football, c'est pas très facile pour un Brésilien.
0: You know, in 86.
1: Vous savez, en 86.
0: France eliminated Brazil.
1: La France a éliminé le Brésil.
0: C'est pas bon.
1: Ça c'est pas bon du tout.
0: And then in 94, we were the world champions.
1: Et puis en 94, on était les champions du monde.
0: Four times.
1: Quatre fois.
0: So the following World Cup, we would be five times.
1: Donc la prochaine Coupe du Monde, ça fera notre cinquième fois.
0: And then in the finals, we met a team.
1: Mais bon, finalement, nous avons une équipe, rencontré une équipe.
0: The French team.
1: L'équipe de France.
0: And we lost.
1: Et on a perdu.
0: 3-0, come on.
1: 3-0.
0: C'est terrible. But on the following year, mais, on the following World Cup,
1: mais la prochaine Coupe du Monde, l'année prochaine,
0: we won against Germany.
1: Nous allons gagner contre l'Allemagne.
0: So we are five times world champions.
1: Et donc ça fera notre quatrième fois d'être champion du monde.
0: But we want it to be six.
1: Mais on voudrait que ça arrive pour une sixième fois. On aurait voulu que ce soit pour la sixième fois.
0: And then we met France again.
1: Mais après ça, on a encore rencontré la France.
0: And it didn't work.
1: Et ça n'a pas marché.
0: But we don't give up.
1: Mais on n'abandonne pas.
0: And that's our life as Christians, right?
1: Et c'est aussi ça notre vie en tant que chrétien.
0: Sometimes we have amazing victories.
1: Parfois on a des victoires incroyables.
0: But sometimes it doesn't work so well.
1: Et parfois ça ne marche pas si bien.
0: But we do not stop believing.
1: Mais on n'arrête jamais de croire.
0: And we don't stop fighting.
1: Et on n'arrête jamais non plus de lutter.
0: And playing the games.
1: Et de jouer le match.
0: Fighting our battles.
1: De combattre nos batailles.
0: Because we believe.
1: Parce que nous croyons.
0: The victory is ours.
1: Que la victoire nous appartient.
0: Do you believe that?
1: Vous croyez en cela?
0: Yeah, we believe that.
1: Oui, nous y croyons.
0: We have experienced so many victories in our church in Brazil.
1: Nous avons expérimenté tellement de victoires dans notre église au Brésil.
0: And we are so, so full of joy.
1: Et on est tellement heureux de ça.
0: And we have decided there is no other life that we want to live.
1: Et nous on a vraiment que cette vie qu'on souhaite vivre.
0: We have been working with ourselves since 2021.
1: Nous avons
0: Sorry, 2001.
1: Depuis 2001 nous travaillons à cette vision.
0: So 20 years we have been focusing on winning souls.
1: Donc ça fait 20 ans que nous sommes vraiment concentrés sur le fait de gagner des âmes.
0: Discipling people.
1: De faire des disciples.
0: Raising new players.
1: De susciter des nouveaux joueurs.
0: That's what we want.
1: Ça c'est ce que nous voulons.
0: To advance the kingdom of God.
1: Faire avancer le royaume de Dieu.
0: In some years we have great victories.
1: Et au cours de toutes ces années nous avons eu de grandes victoires.
0: Some years it doesn't work as well.
1: Et puis il y a certaines années, ça n'a pas du tout fonctionné.
0: But we are always dreaming of multiplication.
1: Mais on est toujours continuellement en train de se multiplier.
0: We believe that God has called us to advance His kingdom.
1: Nous croyons que Dieu nous a appelés pour faire avancer son royaume.
0: We get tired.
1: Parfois on se fatigue, on se lasse.
0: We get discouraged.
1: On se décourage.
0: It's not easy.
1: C'est pas facile.
0: You know the drills, right? It's not easy.
1: Vous connaissez les objectifs, ce n'est pas facile.
0: But never give up.
1: Mais n'abandonnez jamais.
0: God is with us.
1: Parce que Dieu est avec nous.
0: And He will give us victory.
1: Et il nous donnera la victoire.
0: This week is very special for many reasons.
1: Cette semaine est une semaine spéciale pour beaucoup de raisons.
0: I want to congratulate the new players here.
1: D'abord, j'aimerais féliciter tous les nouveaux joueurs.
0: Amazing.
1: C'est merveilleux.
0: But you know, this is just a very small start.
1: Mais vous savez, ça c'est un petit commencement.
0: One believes that.
1: Il y a quelqu'un qui croit en cela.
0: One.
1: Une seule personne.
0: Two.
1: Ah, deux,
0: three.
1: Trois.
0: Okay, four, five.
1: Ah, okay, quatre, cinq, six.
0: Now, how will it grow?
1: Maintenant, comment est-ce qu'on fait grandir cette vision?
0: Somebody else will do it.
1: Ou sinon, quelqu'un d'autre le fera.
0: No.
1: Non.
0: Look at the person seated beside you.
1: Regardez la personne assise à côté de vous.
0: It's you.
1: C'est toi.
0: It's you.
1: Dites, c'est toi.
0: Now it's so easy to point at the other and say it's you, right?
1: Maintenant, c'est facile de pointer le doigt sur l'autre et de dire c'est toi.
0: What about pointing back the finger and saying it's me?
1: Et si on pointait le doigt vers nous et on se disait c'est moi?
0: C'est moi.
1: C'est moi.
0: C'est moi. God is calling me.
1: Dieu m'appelle moi.
0: To live an amazing adventure with him.
1: À vivre une aventure incroyable avec lui.
0: One amen, okay.
1: Un amen, merci pour ce amen.
0: Are you sleeping?
1: Est-ce que vous dormez?
0: In the middle of a game, you're sleeping.
1: En plein milieu d'un match, vous dormez?
0: Wake up!
1: Réveillez-vous!
0: God.
1: Dieu.
0: Count on me.
1: Dieu compte sur moi.
0: Amen here, I hear some amens, but
1: ah, merci pour ces amens devant.
0: They're sleeping.
1: Au fond, ils doivent dormir.
0: Wake up, my friends.
1: Réveillez-vous, réveillez-vous.
0: God.
1: Dieu.
0: Count on me.
1: Il compte sur moi.
0: Amen. Okay, do you want to be inspired?
1: Alors, vous voulez être inspiré maintenant?
0: To keep on fighting.
1: Pour continuer à lutter, continuer à combattre.
0: God gave me the privilege of writing a book.
1: Dieu m'a donné le privilège d'écrire un livre.
0: It is called Multiplication.
1: Il s'appelle Multiplication.
0: I wrote it in Portuguese.
1: Je l'ai écrit en portugais.
0: But God had other plans.
1: Mais Dieu avait d'autres plans.
0: And it has been translated to other languages.
1: Et donc on l'a traduit dans d'autres langues.
0: It was translated to English.
1: En anglais.
0: And I was amazed.
1: Et j'étais émerveillé de cela.
0: But then it was translated to German.
1: Et puis ensuite, il a été traduit en allemand.
0: And then to Spanish.
1: Et puis ensuite en espagnol.
0: To Italian.
1: En italien.
0: This is crazy.
1: C'est incroyable, non?
0: And then to Hungarian.
1: Et en hongrois.
0: Hungary.
1: Hongrois, oui.
0: Okay. And amazingly, it was translated to Chinese.
1: Et encore plus incroyable, il a été traduit en chinois.
0: I could never imagine anything like
1: that. J'aurais jamais
0: pu
1: imaginer cela.
0: Why has it been translated to so many languages?
1: Pourquoi il a été traduit dans tellement de langues?
0: Because God wants to inspire people from all tongues.
1: Parce que Dieu veut inspirer les gens en parlant toutes langues.
0: With the amazing things he has been doing in Brazil.
1: Avec les choses incroyables qu'il a fait au Brésil.
0: And he is telling here in Europe, I want to do the same here.
1: Et il vous dit à vous, peuple en Europe, je veux faire la même chose ici.
0: So this weekend, I am overflowing with joy.
1: Donc ce weekend, vraiment, je déborde de joie.
0: That my book has been translated to French.
1: Parce que mon livre a été traduit en français.
0: So, if you want to be inspired.
1: Alors si vous voulez être inspiré.
0: If you want to understand why do we need to multiply?
1: Si vous voulez comprendre pourquoi nous avons besoin de nous multiplier.
0: If you want to understand how to multiply yourself.
1: Et comment comprendre comment vous multipliez vous-même.
0: Into other disciples.
1: Et donc ainsi faire d'autres disciples.
0: If you want to understand how to multiply your cell.
1: Si vous voulez comprendre comment multiplier votre GDM.
0: Read the book.
1: Alors lisez le livre.
0: It will inspire you.
1: Ça va vous inspirer.
0: It will give you great ideas.
1: Ça va vous donner de grandes idées.
0: And I am sure.
1: Et je suis sûr.
0: That this church has been called.
1: Que cette église a été appelée.
0: To multiply.
1: À la multiplication.
0: Okay, some amens here in the front.
1: Merci pour les amens sur le devant.
0: Is there any faith in the back?
1: Est-ce qu'il y a de la foi dans le fond?
0: This church has been called to multiplication.
1: Cette église a été appelée à la multiplication.
0: But it's not the building, it's you.
1: Mais c'est pas juste un bâtiment, il s'agit de vous.
0: It's you.
1: C'est vous.
0: God is calling you. Multiply yourselves.
1: Dieu vous appelle, multipliez-vous.
0: We are called to fight for his kingdom.
1: Nous sommes appelés à combattre pour son royaume.
0: And I want you to open your Bibles in Joshua chapter 3.
1: J'aimerais que vous ouvriez vos Bibles dans Josué chapitre 3.
0: We could consider Israel a team.
1: On peut considérer qu'Israël, qu'Israël comme une équipe.
0: Now they're going to play a very, very, very important game.
1: Et là, ils sont sur le point de jouer vraiment un match très, très important.
0: So now they're concentrated at a camp preparing to advance.
1: Et là, ils sont en, dans le camp en train de se préparer à avancer.
0: And Joshua is telling them what's going to happen.
1: Et dans Josué, on apprend ce qui est sur le point de leur arriver.
0: Joshua is the captain, is the coach of this team.
1: Josué, c'est le capitaine, c'est lui le coach de l'équipe.
0: And he is explaining to his leaders what they should do.
1: Et il explique à ses leaders ce qu'ils doivent faire.
0: And after 3 days, verse 2,
1: et donc au verset 2, il est dit, au bout de 3 jours,
0: the officers went throughout the camp,
1: les officiers parcoururent le camp,
0: giving orders to the people.
1: Et donnèrent cet ordre au peuple.
0: When you see the Ark of the Covenant of the Lord your God and the Levitical priests carrying it, you are to move out from your positions and follow it.
1: Lorsque vous verrez l'arche de l'alliance de l'Éternel, votre Dieu, portée par les sacrificateurs, les Lévites, vous partirez du lieu où vous êtes et vous vous mettrez en marche après elle.
0: Then you will know which way to go.
1: Et ainsi vous saurez dans quelle direction aller.
0: Since you have never been this way before.
1: Parce que vous n'avez jamais été à cet endroit auparavant.
0: I think this is fantastic.
1: Je crois que c'est fantastique.
0: Because the people of Israel had been wandering around in the desert for 40 years.
1: C'est merveilleux parce que le peuple d'Israël errait dans le désert pendant 40 ans.
0: Who is 40 years old or more here?
1: Qui est âgé de 40 ans et plus ici? Levez la main.
0: Can you imagine living 40 years in the desert?
1: Pouvez-vous imaginer vivre pendant 40 ans dans le désert?
0: You get used to it.
1: On finit par s'y habituer.
0: You know how to live in the desert.
1: Vous apprenez à vivre dans le désert.
0: And now they have a challenge.
1: Mais maintenant, ils ont un défi.
0: To conquer the promised land.
1: Conquérir la terre promise.
0: In this, when they conquer the land, they will have to plant.
1: Et lorsqu'ils vont conquérir cette terre, ils devront planter.
0: They will have to reap.
1: Ils vont devoir récolter.
0: They will have to build houses.
1: Ils vont devoir bâtir des maisons.
0: Completely different life.
1: Avoir une vie complètement différente.
0: They're not used to it.
1: Ils n'étaient pas habitués à cela.
0: They became comfortable in the desert.
1: Ils avaient fini par être confortables dans le désert.
0: 40 years living the same way.
1: Pendant 40 ans, vivre de la même manière.
0: Our church,
1: dans notre église,
0: in Brazil,
1: au Brésil,
0: we started the church in 1961.
1: Nous avons commencé l'église en 1961.
0: And 40 years later, 2001.
1: Et 4 ans plus tard, 40 ans plus tard, pardon.
0: God called us to live differently.
1: Dieu nous a appelés à faire différemment.
0: That's hard.
1: Et ça a été difficile.
0: I mean, you have to walk on land that you don't know.
1: Il nous fallait marcher sur des terrains inconnus.
0: We loved the church the way it was.
1: Nous, on aimait l'église comme elle était auparavant.
0: When our pastor started saying, we need to change.
1: Et quand notre pasteur a commencé à dire, il nous faut changer, il nous faut du changement.
0: God wants us to conquer.
1: Dieu veut que nous allions conquérir.
0: I was the first ones that said. I was the
1: J'étais
0: first
1: le premier one. À dire.
0: No.
1: Non.
0: Come on, pastor.
1: Oh, pasteur.
0: Our church is so nice.
1: Notre église, elle est bien comme ça.
0: We know everybody here.
1: On se connaît tous les uns les autres.
0: Our services are fantastic.
1: Notre service, le culte se passe si bien.
0: We are so biblical.
1: Et on est biblique, on fait ce que la Bible dit.
0: We were 400 members at the time.
1: On était 400 membres à cette époque.
0: I mean, everything is controllable.
1: Et puis tout était contrôlable, gérable.
0: biblical.
1: Et biblique aussi.
0: We have high quality Christians here.
1: On avait des chrétiens de haut niveau.
0: If we cross the Jordan and conquer the land,
1: si on devait traverser maintenant le Jourdain pour conquérir ce territoire,
0: a lot of new people will come.
1: Beaucoup de nouvelles personnes allaient entrer.
0: And it won't be such high quality anymore, you know?
1: Le niveau ne serait plus, ce serait plus la même haute qualité.
0: No, let's not go that way.
1: Non, n'allons pas dans cette direction.
0: The desert is awesome.
1: Le désert, c'est cool, c'est génial.
0: Do I look like some of you?
1: Est-ce que je ressemble à certains d'entre vous?
0: Oui. Confess your sins. Come on.
1: Confessez vos péchés, allez-y.
0: It's so hard to change.
1: C'est si dur de changer.
0: Now what Joshua is explaining here?
1: Mais ce que Josué explique ici?
0: It's not just stand up and start walking.
1: Il s'agit pas simplement de se lever et commencer à marcher.
0: You don't know where to go.
1: Vous savez pas dans quelle direction aller.
0: So, pay attention.
1: Alors il faut être attentif.
0: The priests are going to carry the ark.
1: Le sacrificateur va porter l'arche.
0: And what does the ark mean?
1: Et que signifie l'arche?
0: The presence of God.
1: La présence de Dieu.
0: So, when the presence of God starts moving,
1: donc quand la présence de Dieu commence à se déplacer,
0: what should we do?
1: Qu'est-ce que nous devrions faire?
0: You are to move out from your positions and follow it.
1: Il vous faut bouger de votre position et la suivre.
0: Then you will know, verse 4, then you will know which way to go.
1: Et ainsi, et vous devrez suivre car nous n'avons pas verset 5 je crois vous saurez dans quelle direction aller.
0: That's easy, isn't it?
1: C'est simple, n'est-ce pas?
0: You're going to a new terrain.
1: Vous entrez dans un nouveau territoire.
0: But don't worry.
1: Mais vous inquiétez pas.
0: The Lord is going before you.
1: Le Seigneur vous précède.
0: That is amazing.
1: Et ça, c'est incroyable.
0: And then on verse 5,
1: verset 5,
0: Joshua told the people,
1: Josué dit au peuple,
0: consecrate yourselves, for tomorrow the Lord will do amazing things among you.
1: Sanctifiez-vous, car demain l'Éternel fera des prodiges au milieu de vous.
0: Do you have to worry?
1: Est-ce qu'ils devaient s'inquiéter?
0: Do you have to get desperate?
1: Est-ce qu'il fallait être désespéré?
0: Do you have to start inventing things?
1: Est-ce qu'il faut commencer à s'inventer des choses?
0: What do you have to do?
1: Qu'est-ce qu'il faut faire?
0: Consecrate yourself.
1: Se sanctifier soi-même. Se consacrer.
0: It's like when you're preparing for a very important football match.
1: C'est comme quand vous vous préparez pour un match important au foot.
0: The players can't go to nightclubs.
1: La veille, les joueurs ne peuvent pas aller en boîte de nuit.
0: They have to concentrate.
1: Non, ils doivent rester concentrés.
0: They have to prepare their bodies and their minds.
1: Ils doivent préparer leur corps, mais aussi leur esprit.
0: Because they're facing a big challenge.
1: Parce qu'ils ont un gros défi à surmonter.
0: And that's what Joshua is saying.
1: Et c'est ce que Josué dit ici.
0: Prepare yourself.
1: Préparez-vous.
0: Clean yourself.
1: Sanctifiez-vous.
0: It is time for something amazing to happen.
1: Il est temps que quelque chose d'incroyable se passe.
0: God is going to do amazing things among you, PCC.
1: Dieu va faire de grands prodiges au milieu de vous, PCC.
0: Prepare yourself.
1: Préparez-vous.
0: Don't mingle with the world.
1: Ne vous mélangez pas avec le monde.
0: Separate yourself.
1: Séparez-vous.
0: God wants to use you in amazing ways.
1: Dieu veut vous utiliser d'une façon incroyable.
0: I have an explanation why Brazil lost against France.
1: J'ai une explication pourquoi la raison pour laquelle le Brésil a perdu contre la France.
0: Losers always have explanations, right?
1: Bien sûr, les perdants ont toujours des explications à donner.
0: The night before the game,
1: la veille du match, le soir qui précédait le match,
0: Our best player got really sick.
1: Notre meilleur joueur est tombé malade.
0: Ronaldo. You remember that?
1: Vous vous souvenez de ça?
0: That's why we lost.
1: Et c'est pour ça qu'on a perdu.
0: But you know what happened?
1: Mais vous savez ce qui s'est passé?
0: We had enough good players to play the game.
1: On avait suffisamment de bons joueurs pour jouer le match.
0: But because of one of them,
1: mais parce que un d'entre eux
0: that was not feeling well,
1: ne se sentait pas bien,
0: the whole team lost his concentration.
1: Toute l'équipe a perdu sa concentration.
0: One player
1: un joueur
0: brought the team down.
1: A fait tomber toute l'équipe.
0: That's no excuse.
1: Alors, c'est pas une excuse.
0: Come on, we have 20 good players.
1: Parce qu'on a quand même 20 autres bons joueurs.
0: So what that one is sick?
1: Et comment c'est possible qu'à cause d'un seul qui est malade?
0: Be a man, play the game.
1: Soyez des hommes, jouez le jeu, jouez le match.
0: But the problem is Brazil lost that game.
1: Mais le problème, c'est que le Brésil a perdu ce match.
0: If you read in the next chapters,
1: si vous lisez les chapitres suivants,
0: Israel lost a battle.
1: Israël a perdu les batailles.
0: Because of one.
1: À cause d'un.
0: That was not obeying the Lord.
1: À cause d'une personne qui n'obéissait pas le Seigneur.
0: The whole country lost. The whole nation lost the battle.
1: Toute la nation a perdu la bataille.
0: So Joshua is calling, consecrate yourself. Tomorrow the Lord will do amazing things.
1: Donc Josué nous dit de nous sanctifier, de nous consacrer, parce que demain le Seigneur va faire de grandes choses.
0: And that's for all of us.
1: Et ça c'est pour chacun d'entre nous.
0: You're part of a team.
1: Vous faites partie de l'équipe.
0: A winning team.
1: Une équipe qui gagne.
0: But you have to separate yourself.
1: Mais il vous faut vous séparer.
0: Stop fooling with the world.
1: Arrêtez de vous mélanger avec le monde.
0: Stop paying attention to your desires.
1: Arrêtez de porter attention à vos désirs.
0: Stop being lazy.
1: Arrêtez d'être paresseux.
0: Oh, that's too much work.
1: Ça, c'est trop de travail.
0: Oh, not tonight, I'm tired.
1: Oh, je suis fatigué.
0: Oh, I want to watch Netflix.
1: Oh, je veux regarder Netflix.
0: Come on.
1: Allez.
0: There's a battle to win.
1: Il y a une bataille à gagner.
0: And then Joshua said to the priests, verse 6.
1: Et au verset 6, Josué dit aux sacrificateurs,
0: take up the ark of the covenant and pass on ahead of the people.
1: Portez l'arche de l'alliance et passez devant le peuple.
0: So they took it up and went ahead of them.
1: Ils portèrent l'arche de l'alliance et ils marchèrent devant le peuple.
0: The presence of God.
1: La présence de Dieu.
0: Always has to go before us.
1: Doit toujours nous précéder.
0: Never invent anything.
1: N'inventez jamais rien.
0: God didn't call us to invent.
1: Dieu ne nous a pas appelés à inventer des choses.
0: He called us to obey.
1: Il nous a simplement appelés à obéir.
0: What we have to do is listen to his voice.
1: Donc ce que nous avons à faire, c'est simplement écouter à sa voix.
0: So verse 14.
1: Verset 14.
0: Jordan.
1: Le peuple sortit de ses tentes pour passer le Jourdain.
0: The priests carrying the ark of the covenant went ahead of them.
1: Et les sacrificateurs qui portaient l'arche marchèrent devant le peuple.
0: Do you know why they conquered the land?
1: Savez-vous pourquoi ils ont conquis le terrain?
0: Because the Lord went before them.
1: Parce que le Seigneur les a précédés.
0: They weren't running around like crazy people.
1: Ils ne couraient pas partout comme des gens fous.
0: There were one people.
1: Non, ils étaient un peuple.
0: Following the Lord.
1: Qui suivait le Seigneur.
0: Now this is amazing what happens next.
1: Maintenant, c'est vraiment incroyable ce qui se passe après.
0: The Jordan is at flood stage all during harvest.
1: Quand les sacrificateurs qui portèrent l'arche furent
0: 15. Now yes. The Jordan is at flood stage. All during harvest.
1: Et que leurs pieds se furent le Jourdain regorge par-dessus toutes ses rives tout le temps de la moisson.
0: So there's a river that separates the desert where they lived for 40 years.
1: Et donc là, il y avait un fleuve qui séparait le désert où ils ont vécu pendant 40 ans.
0: And on the other side, they had the promised land.
1: Et de l'autre côté se trouvait la terre promise.
0: So you have to cross this river to reach the promised land.
1: Et donc il leur fallait traverser ce fleuve pour atteindre la terre promise.
0: And this river is the challenge of faith.
1: Et ce fleuve, c'était vraiment le défi de leur foi.
0: Now 40 years earlier,
1: donc 40 ans plus tôt,
0: the people of Israel came to this river.
1: Le peuple d'Israël était déjà arrivé à ce niveau devant le fleuve.
0: They could see the promised land on the other side of the river.
1: Ils pouvaient voir la terre promise de l'autre côté du fleuve.
0: It was there for them.
1: Elle était là pour eux.
0: But they did not want to cross it.
1: Mais ils ne voulaient pas traverser le fleuve.
0: They looked at the hardship.
1: Ils regardaient au loin.
0: They looked at the enemies.
1: Ils regardaient aux ennemis au loin.
0: They looked at the challenges.
1: Ils regardaient aux défis.
0: That's too much for us.
1: Mais pour eux, c'était trop. Alors ils ont tourné le dos.
0: And they went back to the desert.
1: Et ils sont retournés dans le désert.
0: And they died in the desert.
1: Et ils sont morts dans le désert.
0: 40 years later.
1: 40 ans plus tard.
0: They're at the same place again.
1: Ils se retrouvent au même point.
0: A new generation.
1: Avec une nouvelle génération.
0: With the same challenge.
1: Et avec ce même défi.
0: You know what this shows me?
1: Vous savez ce que ça me montre?
0: God does not give up.
1: Dieu n'abandonne pas.
0: We lost 98.
1: Nous avons perdu 98.
0: But we did not give up.
1: Mais on n'a pas abandonné.
0: You laugh, right?
1: Vous riez, n'est-ce pas?
0: It's not easy for Brazilians, okay?
1: C'est pas facile pour les Brésiliens, vous savez?
0: That generation was gone.
1: Cette génération est partie.
0: A new one is coming.
1: Et une nouvelle génération arrive.
0: And they have the same challenge.
1: Avec les mêmes défis.
0: Are we going to conquer this championship?
1: Est-ce que nous allons conquérir cette championnat?
0: God is inviting all of you.
1: Et Dieu invite chacun d'entre vous.
0: Let's cross the Jordan.
1: À traverser le fleuve.
0: Oh no no no no, too complicated.
1: Oh non non, c'est trop compliqué.
0: Oh, I have to sacrifice so much.
1: Oh là là, j'ai trop de sacrifices à faire.
0: I don't have time for that.
1: J'ai pas le temps pour ça.
0: Oh, I'm full of fear.
1: Oh, j'ai peur.
0: Go live in the desert.
1: Retournez dans le désert.
0: I'm not.
1: Moi, je n'y suis pas.
0: I want to conquer the land.
1: Moi, je veux conquérir le territoire.
0: Now the most amazing thing happened.
1: Maintenant, la chose la plus incroyable se passe.
0: The river is running.
1: Donc le fleuve s'écoule.
0: It's flooding the sides of the river.
1: Il déborde.
0: People look at that river and say, "How are we going to cross this?"
1: Et les gens regardent et se demandent, mais comment on va réussir à traverser?
0: Don't worry.
1: Vous inquiétez pas.
0: The ark
1: L'arche.
0: Of the Lord will reach the Jordan before you.
1: L'arche de l'Éternel atteindra le fleuve avant vous.
0: Now, I imagine the priests with the ark.
1: Alors moi j'imagine le sacrificateur qui portait l'arche.
0: Are you sure, Joshua?
1: Josué, t'es bien sûr là. Hein?
0: Look at this water, Joshua.
1: Regarde toute cette eau.
0: I mean, this is going to be risky.
1: Parce que c'est quand même dangereux, hein.
0: Get in the water.
1: Il entre dans l'eau.
0: Okay, guys.
1: Okay, les gars.
0: Take a deep breath.
1: Prenez une grande respiration.
0: Here we go.
1: Et on y va.
0: And when they step in the water.
1: Et quand ils mettent un pied dans l'eau.
0: We think the water parted.
1: On s'imagine peut-être que l'eau s'est divisée en deux.
0: Like the Red Sea, right?
1: Comme la mer Rouge, n'est-ce pas?
0: Non. This is not a sea.
1: Ça c'est pas la mer d'abord.
0: This is a river.
1: C'est un fleuve.
0: So when they step in the water,
1: donc quand ils ont mis un pied dans l'eau,
0: the Bible says that God stopped the river upstream.
1: La Bible dit que Dieu a arrêté le niveau de l'eau.
0: He stopped the river upstream.
1: Il a arrêté le courant en haut.
0: people that study say that it was around 20 kilometers upstream.
1: Peut-être 20 kilomètres plus haut, il avait arrêté le courant.
0: Now, when you stop a river,
1: donc quand vous arrêtez un fleuve,
0: this water that is here is still here.
1: Donc l'eau elle qui est ici elle reste toujours à ce niveau.
0: So the priests have to walk into the high river.
1: Donc quand même le sacrificateur devait quand même marcher dans l'eau. Et l'eau montait.
0: Carrying the ark of God.
1: Portant l'arche de Dieu.
0: And they walk in faith. Carrying the ark of God.
1: Portant l'arche de Dieu.
0: And they walk in faith.
1: Et

0: What is God showing us?
1: Qu'est-ce que Dieu nous montre ici?
0: He is not stuck in ways of doing things.
1: Dieu n'est pas bloqué dans sa façon de trouver des moyens de faire les choses.
0: He can do it in new ways.
1: Il peut le faire de différentes manières.
0: He is God.
1: Il est Dieu.
0: So now these guys are in the middle of the river.
1: Donc là, voilà ces gars au plein milieu du fleuve.
0: Do you see anything happen?
1: Est-ce que quelque chose se passe?
0: Well, it seems that the water is a bit lower than before.
1: On dirait qu'elle est un petit peu plus bas que tout à l'heure.
0: Yeah, I hope so.
1: Ouais, on dirait.
0: What about now?
1: Et maintenant?
0: Yeah, it's going down.
1: Oui, oui, elle arrive au coude là.
0: Remember, God held the river upstream.
1: Souvenez-vous, Dieu a arrêté le courant plus haut.
0: So now the water is running out.
1: Donc maintenant, l'eau s'écoule, descend.
0: And now the people that are waiting are like,
1: et là maintenant,
0: wow,
1: les gens qui attendent sont regardent et ils disent, wow,
0: this is amazing.
1: Ça, c'est incroyable.
0: Joshua, you're the man.
1: Josué, t'es vraiment le bon gars.
0: So let's see what happens
1: donc,
0: next.
1: Regardons ce qui se passe après.
0: Okay. So the while the water flowing down to the sea, it was completely cut off.
1: Which verse? Les eaux qui descendirent d'en haut s'arrêtèrent. Which verse? 16?
0: 16, end yes. Of 16.
1: Okay. The end.
0: So the
1: et
0: water...
1: celles qui descendaient vers la mer de la plaine, la mer salée, furent complètement coupées.
0: After some time.
1: Après un moment,
0: people that study the subject say it could have taken 1 or 2 hours.
1: Les gens qui ont vraiment fait une étude sur ce point ont dit que ça a peut-être dû prendre 1 heure ou 2.
0: Imagine the priests.
1: Imaginez les sacrificateurs en train de porter l'arche.
0: Completely wet.
1: Complètement mouillé.
0: Waiting.
1: Et qui attendent.
0: Sometimes we have to wait.
1: Parfois, il nous faut attendre.
0: And we see small signs that God is working.
1: Et nous voyons des petits signes que Dieu est en train de travailler.
0: But that doesn't mean that's all God has for us.
1: Mais ça ne signifie pas que c'est tout ce que Dieu a pour nous.
0: Have you had salvation in yourself?
1: Est-ce que vous avez déjà eu des personnes qui ont donné leur vie au Seigneur dans vos GDN?
0: That's a small sign.
1: Ça, c'est un petit signe.
0: The waters are lowering.
1: Que l'eau est en train de baisser peu à peu.
0: Have you baptized people?
1: Est-ce que vous avez déjà baptisé des gens dans vos GDM?
0: Oh yeah, we baptized many people.
1: Oui, plusieurs se sont fait baptiser.
0: Sorry, that's just a small sign of what God wants to do.
1: Désolé, mais ça aussi c'est un petit signe de ce que Dieu est en train de faire.
0: So the people crossed over to Jericho.
1: Et donc, c'est ainsi que le peuple a traversé le Jourdain.
0: Now you know what is beautiful?
1: Et vous savez ce qui est merveilleux?
0: Verse 17.
1: Au verset 17.
0: The priests who carried the ark of covenant of the Lord stopped in the middle of the Jordan.
1: Les sacrificateurs qui portaient l'arche de l'alliance de l'Éternel s'arrêtèrent de pied ferme sur le sec au milieu du Jourdain.
0: And stood on dry ground.
1: Pendant que tout Israël passait à sec.
0: They were on dry ground.
1: Le sol était sec.
0: So learn this.
1: Donc apprenez quelque chose.
0: Don't start walking to any direction.
1: N'allez pas dans toutes les directions.
0: Look at the ark of the Lord.
1: Suivez l'arche de l'Éternel.
0: Look at the move of God.
1: Regardez le mouvement de Dieu.
0: And follow it.
1: Et suivez-le.
0: Because the Lord goes before us.
1: Parce que le Seigneur doit nous précéder.
0: But now they're crossing the Jordan.
1: Mais maintenant ils traversent le Jourdain.
0: And the presence of the Lord is in the middle of the Jordan.
1: Et la présence du Seigneur se trouve au milieu du Jourdain.
0: Now he goes before us.
1: Alors, oui, le Seigneur les a précédés.
0: And he is in the middle of the miracle.
1: Mais non seulement il les a précédés, mais la présence du Seigneur est aussi au milieu avec eux.
0: While we cross the Jordan.
1: Pendant que nous traversons le Jourdain.
0: The Lord is with us.
1: Le Seigneur est avec nous.
0: He goes before us.
1: Il va devant nous.

0: But he is with us.
1: Mais il est aussi avec nous.
0: This is fantastic.
1: Et ça, c'est fantastique.
0: And the whole nation completed the crossing on dry ground.
1: Et toute la nation a passé le Jourdain à sec.
0: This is a path of miracles.
1: Voilà les sentiers du miracle, les étapes.
0: And then if we go to the next chapter,
1: et ensuite au chapitre suivant,
0: verse 10,
1: au verset 10,
0: now the priest who carried the ark remained standing in the middle of the Jordan.
1: Les sacrificateurs qui portaient l'arche se tinrent au milieu du Jourdain jusqu'à l'entière
0: until everything the Lord had commanded Joshua was done by the people.
1: Jusqu'à l'entière exécution de ce que l'Éternel avait ordonné à Josué de dire au peuple.
0: Don't forget that.
1: N'oubliez pas cela.
0: The presence of the Lord will be with you.
1: La présence du Seigneur sera avec vous.
0: It will be in the middle of the Jordan.
1: Elle sera au milieu du Jourdain.
0: While you cross it.
1: Pendant que vous traverserez.
0: And then the people hurried over. And as soon as all of them had crossed, the ark of the Lord and the priests came to the other side while the people watched.
1: Et puis, sorry.
0: Last part of verse 11.
1: Yes. Lorsque tout le peuple eut achevé de passer, l'arche de l'Éternel et les sacrificateurs passèrent devant le peuple.
0: Now think about this.
1: Maintenant pensez à cela.
0: Who was holding the waters in the Jordan?
1: Qui retenait les eaux du Jourdain?
0: The presence of the Lord.
1: C'est la présence du Seigneur.
0: Now imagine if people were crossing. Imagine if people were
1: maintenant,
0: crossing.
1: Imaginez que les gens traversent.
0: And the priest said, "Oh, let's cross too."
1: Et que les sacrificateurs avaient dit, "Nous aussi, allons-y, traversons."
0: What would happen with the rest of the people?
1: Qu'est-ce qui se serait passé pour le reste du peuple?
0: The water would take them.
1: Eh ben, les eaux les auraient emportés.
0: So the priest, the presence of God stood in the middle of Jordan until all the people had crossed.
1: Et donc la présence de Dieu, elle se tenait au milieu du Jourdain le temps que tout le peuple soit passé.
0: And what happens after that?
1: Et qu'est-ce qui s'est passé après ça?
0: The presence of the Lord goes behind them.
1: Alors la présence du Seigneur a fermé le chemin.
0: The Lord said to Joshua, verse 15.
1: Verset 15, le Seigneur a dit à Josué.
0: Command the priests carrying the ark of the covenant law to come up out of the Jordan.
1: Ordonne aux sacrificateurs qui portent l'arche du témoignage de sortir du Jourdain.
0: So Joshua commanded the priests, come out of the Jordan.
1: Donc Josué donna cet ordre aux sacrificateurs, sortez du Jourdain.
0: And the priests came up out of the river carrying the ark of the covenant of the Lord.
1: Lorsque les sacrificateurs qui portaient l'arche de l'alliance de l'Éternel furent sortis,
0: no sooner had they set their feet on the dry ground than the waters of the Jordan returned to their place and ran at flood stage as before.
1: À peine la plante de leurs pieds se posa sur le sec, les eaux du Jourdain retournèrent à leur place et se répandirent comme auparavant sur tous ses bords.
0: So the Lord goes before us.
1: Donc le Seigneur nous précède.
0: The Lord is with us in the crossing.
1: Le Seigneur est avec nous alors que nous traversons.
0: And the Lord is behind us.
1: Et aussi le Seigneur est derrière nous.
0: Why are you worried?
1: Alors pourquoi vous inquiétez?
0: Why are you full of doubt and fear?
1: Pourquoi êtes-vous plein de doute et de peur?
0: What's your problem?
1: Quel est votre problème?
0: The Lord is with us.
1: Le Seigneur est avec nous.
0: He goes before us.
1: Il nous précède.
0: He is in the middle.
1: Il est avec nous au
0: and
1: milieu.
0: He goes behind us.
1: Et il est derrière nous.
0: The victory is ours.
1: La victoire est assurée.
0: And if you read chapter 2 of Joshua,
1: et si vous lisez le chapitre 2 de Josué,
0: the spies that Joshua sent to see the land,
1: les espions que Josué avait envoyés pour voir le territoire,
0: are talking to one of the inhabitants of the land.
1: Ils sont partis parler aux habitants du territoire.
0: And the lady is saying,
1: et une femme dit,
0: we are terrified.
1: On est terrifiés.
0: Because you are coming.
1: Parce que vous arrivez.
0: We heard about what God did in the Red Sea.
1: Nous avons entendu parler de ce que Dieu avait fait avec la mer Rouge.
0: We're terrified.
1: On a peur.
0: Nobody can against your God.
1: Personne ne peut lutter contre votre Dieu.
0: Now think about it.
1: Maintenant, réfléchissez-y.
0: That had happened 40 years before.
1: Ça s'était produit 40 ans auparavant.
0: The people of the land
1: were
0: afraid of Israel for 40 years.
1: Et les gens pendant 40 ans, les gens du pays avaient peur d'Israël.
0: The Lord had gone before them.
1: Mais le Seigneur les avait précédés.
0: The victory was already theirs.
1: Et donc la victoire était déjà là.
0: But they didn't believe in the Lord.
1: Mais ils n'ont pas cru au Seigneur.
0: So they wasted their lives in the desert.
1: Alors ils ont gaspillé leur vie dans le désert.
0: The Lord is working in the land that we will conquer.
1: Le Seigneur travaille déjà le territoire que nous sommes sur le point de conquérir.
0: He is working in your neighbors.
1: Il travaille chez vos voisins.
0: He is stirring up the hearts of your co-workers.
1: Il travaille le cœur de vos collègues.
0: God loves them.
1: Dieu les aime.
0: Don't stay in the desert.
1: Ne restez pas dans le désert.
0: Cross the Jordan.
1: Traversez le Jourdain.
0: It is time for victory.
1: Il est temps pour la victoire.
0: This church is going to change.
1: Et cette église va changer.
0: And it's going to change so much.
1: Et elle va changer tellement.
0: I believe that this new building
1: Je crois que ce nouveau bâtiment
0: will be very easy to build.
1: Sera vraiment facile à construire.
0: Because God goes before us.
1: Parce que Dieu nous précède.
0: He has all the resources he needs to do his work.
1: Il a déjà toutes les ressources dont il a besoin pour faire son œuvre.
0: And then you will have to do more than one service on a Sunday because it doesn't fit.
1: Et bien sûr, il faudra faire plus qu'un seul service le dimanche parce que tout le monde ne pourra pas rentrer.
0: God has a conquer for you.
1: Dieu a déjà conquis pour vous.
0: Do you believe in it?
1: Est-ce que vous y croyez?
0: Amen.
1: Amen.
0: Close your eyes.
1: Fermez vos yeux.
0: Maybe the worship team.
1: Peut-être que la louange peut venir.
0: I want to ask some questions.
1: J'aimerais vous poser quelques questions.
0: And answer them. According to your heart.
1: Essayez d'y répondre selon votre cœur, s'il vous plaît.
0: Maybe you have been coming to church for many years.
1: Peut-être que vous venez à l'église depuis de nombreuses années.
0: Or maybe it's your first time.
1: Peut-être que c'est votre première fois.
0: But anyway,
1: mais peu importe.
0: When you look at your life,
1: quand vous regardez votre vie,
0: it doesn't look like a life of victory.
1: Elle ne ressemble pas à une vie victorieuse.
0: Maybe you feel you're stuck.
1: Peut-être que vous vous sentez coincé.
0: There is no planting, there is no reaping, just wandering in the desert.
1: Il n'y a pas de semences, pas de récolte, simplement vous avez le sentiment d'errer dans le désert.
0: And as I have been speaking here.
1: Et c'est ce dont on parle ce matin.
0: Maybe your heart is being stirred up by the Holy Spirit.
1: Et peut-être que maintenant votre cœur est remué par le Saint-Esprit.
0: Oh, I don't want desert anymore.
1: Et vous vous dites non, je ne veux plus du désert.
0: I want to live a life of adventures.
1: Je veux vivre une vie d'aventure.
0: So the Lord here is here in this room and he is asking you.
1: Alors le Seigneur, il est là dans cet endroit et il vous demande.
0: Do you want to cross the Jordan?
1: Est-ce que vous voulez traverser le Jourdain?
0: I am inviting you, he says.
1: Il dit qu'il vous invite, je t'invite.
0: Maybe you're full of fears and doubts.
1: Peut-être que vous êtes plein de peurs et de doutes.
0: Maybe prejudices.
1: Peut-être que vous avez eu des préjudices.
0: But the Lord is saying,
1: ou des préjugés, mais le Seigneur vous dit,
0: don't worry.
1: N'aie pas peur, ne t'inquiète pas.
0: I will go before you.
1: Je te précède.
0: All you have to do is say yes.
1: Tout ce que tu as à dire, c'est oui.
0: And put your foot on the waters.
1: Et mets ton pied dans l'eau.
0: But I don't know what's going to happen.
1: Oui, mais je ne sais pas ce qui va se passer.
0: Yeah, we don't.
1: Oui, c'est vrai.
0: But the Lord promises that he will be with us.
1: Mais le Seigneur a promis qu'il sera avec nous.
0: And that's enough.
1: Et ça, c'est suffisant.
0: I will be with you.
1: Je serai avec vous.
0: I will be behind you.
1: Je serai derrière vous.
0: I will protect you.
1: Je vous protégerai.
0: He is inviting you this morning.
1: Et il vous invite ce matin.
0: Come.
1: Venez.
0: Let's cross the Jordan.
1: Traversez le Jourdain.
0: Let's live a different life.
1: Vivez une vie différente.
0: It's not about coming to services.
1: Il ne s'agit pas de venir à la réunion.
0: Only coming on a Sunday, is that what the adventure that God has for us?
1: Est-ce que simplement venir au culte le dimanche, c'est la seule aventure que le Seigneur a pour nous?
0: That's not an adventure.
1: Ça, ce n'est pas une aventure.
0: God is calling you to live an amazing, extraordinary life.
1: Dieu vous appelle à vivre une vie extraordinaire, incroyable.
0: And while we sing,
1: et alors que nous chantons,
0: I want you to speak to the Lord.
1: J'aimerais que vous parliez au Seigneur.
0: The Holy Spirit is in this room.
1: Le Saint-Esprit est dans ce lieu.
0: He is inviting you.
1: Et il vous invite.
0: You can answer it praying.
1: Vous pouvez lui répondre à sa prière.
0: You can answer it singing.
1: Vous pouvez répondre en chantant.
0: But don't be silent.
1: Mais ne restez pas silencieux.
0: Don't ignore this.
1: N'ignorez pas.
0: The Holy Spirit is in this room.
1: Le Saint-Esprit est dans ce lieu.
0: He is inviting you.
1: Et il vous invite.
2: Le chapitre sur la théologie. Il nous reste une dernière chose à voir, c'est là de la peinture. Une des dernières notes qui maintenant date un peu quand même, c'est ce qu'on appelle l'analyse structurale. L'analyse structurale, ce n'est pas à proprement parler. Qu'est-ce qui se passe, Marc ?
3: C'était quoi la dernière fois ? C'était pas Darwin, non ?
2: La dernière fois, c'était pas ?
3: Darwin, on avait vu ?
2: Non, c'était Kuhlmann. On avait vu la théologie de. Hein, on avait vu, c'était bien ça, hein, on avait vu Kuhlmann, l'histoire du salut, tout ça.
3: Mais c'était avant,
4: terminé par. Je
3: sais
4: pas si c'est bien. Primauté de pierre, tradition.
2: La primauté de pierre, c'est la question de la tradition, tout ça, oui. C'est ça, oui. Donc aujourd'hui, c'est l'analyse structurale. L'analyse structurale n'est pas à proprement parler une théologie. L'analyse structurale, c'est une analyse des textes, quels qu'ils soient, au départ des textes profanes, qui a été élaborée il y a quelques années par des linguistes essentiellement, qui se sont efforcés d'étudier les mécanismes du langage. Ceci notamment à partir des contes russes. Et partant de ces données linguistiques, cette méthode d'analyse des textes, un certain nombre d'exégètes chrétiens, tant protestants que catholiques, ont appliqué aux textes bibliques les méthodes d'analyse structurale élaborées au départ pour les contes russes. Vous voyez que déjà ça vole très haut. Alors, qu'est-ce que c'est que cette méthode d'analyse d'une manière générale avant de l'appliquer à la Bible ? Eh bien, l'analyse structurale, c'est essentiellement une grammaire du discours. Essayez de voir comment le texte fonctionne et comment le texte est créateur de sens. Il s'agit en fait d'un démontage des mécanismes qui permettent à un texte, quel qu'il soit, d'être producteur de sens. Donc une élaboration de règles très précises à ce sujet. Et là, nous voyons que nous sommes en plein dans une vision tout à fait moderne des choses, où l'on ne se pose plus la question de la finalité. Qu'est-ce que le texte veut dire ? Finalement, c'est quelque chose de très secondaire pour celui qui fait de l'analyse structurale. Mais comment le texte fonctionne ? Finalement, nous sommes dans une vision très technicienne et très machiniste de la langue, n'est-ce pas ? En dernier ressort, ce que l'auteur a voulu dire, on s'en fiche royalement. On essaie tout simplement de comprendre comment les choses fonctionnent. Alors évidemment, cette méthode était tout à fait révolutionnaire au niveau de l'exégèse du texte biblique en particulier, parce que ce qui était jusqu'ici les présupposés de la méthode historico-critique, comme on l'appelle, qui sous-tend toutes les théologies modernes, celle de Bultmann, celle du libéralisme du 19e, etc., c'est essentiellement d'essayer de définir quelle est la préhistoire du texte. Les exégètes de la méthode historico-critique s'intéressent à la manière dont le texte a été élaboré, dans quel contexte historique, conditionné par quelle culture, etc., etc. Et partant de là, ils essayent d'en tirer un certain nombre de conclusions. Les analystes, ceux qui se livrent à l'analyse structurale, se désintéressent totalement de cette question de la préhistoire du texte, la question des sources et de ces choses qui finalement ont fait tant de mal à la théologie. Donc à ce niveau-là, on pourrait dire que c'est un progrès. Ils prennent le texte tel qu'il est et ils l'étudient tel qu'il est, sans s'occuper de savoir s'il est authentique ou pas, s'il a été véritablement écrit par Matthieu ou par Luc, si c'est le Pentateuque et Moïse ou pas. Finalement, ils se désintéressent totalement de ces questions-là. Encore une fois, à ce niveau-là, c'est un progrès par rapport à la méthode historico-critique et c'est quelque chose qui apparaît comme plutôt positif. En fait, n'est-ce pas, ce qui nous apparaît au départ comme quelque chose de positif est largement compensé par d'autres aspects profondément négatifs, comme on va le voir. Alors, il s'agit, à partir d'un certain nombre de règles extrêmement complexes, on entre dans un véritable jargon d'initié, n'est-ce pas, quand on veut se livrer à l'analyse structurale. Vous avez le signifiant, le signifié, etc. À partir de alors, n'est-ce pas, l'action qui se développe, le point de départ, n'est-ce pas, il y a telle situation. Et puis ensuite, n'est-ce pas, on évolue au travers de tout un processus vers telle et telle autre situation. Alors on a d'abord une situation stable qui se développe en une situation instable, puis qui redevient ensuite une situation stable, etc. Alors on fait des schémas, n'est-ce pas, situation première, situation 2, flèche par-ci. Puis ensuite, on va partir de ça, on crée un carré sémiotique, c'est-à-dire un carré de sens. Alors on fait que en diagonale, comme ça, on met premier sens, deuxième sens, et puis ensuite, c'est comme on essaye de combiner les différentes, de faire les différentes combinaisons possibles à partir du carré sémiotique, d'ailleurs qui diffère selon les auteurs, c'est ça qui est tout à fait curieux, c'est que toutes ces méthodes soi-disant scientifiques arrivent, selon la fantaisie des différents savants qui s'en occupent, à des résultats diamétralement opposés. Ça, c'est fantastique. C'est absolument merveilleux, n'est-ce pas, de voir la précision scientifique qu'il y a dans ces choses-là. Hein. Alors donc, vous combinez les différentes formules possibles à partir du carré sémiotique, et puis alors là, on se rend compte d'une chose formidable, n'est-ce pas, c'est qu'il n'y a pas un seul sens possible au texte, mais il y a de nombreux sens possibles. Et pour les auteurs, n'est-ce pas, de cette géniale trouvaille, qui d'ailleurs absolument desséchante, n'est-ce pas, quand on se lance là-dedans, c'est vraiment quelque chose de tout à fait fastidieux, tout à fait pénible. Mais les auteurs, n'est-ce pas, plutôt les spécialistes, y trouvent un intérêt qui est que finalement, ce n'est plus l'auteur du texte qui est producteur de sens, mais c'est celui qui lit maintenant le texte qui va se trouver producteur de sens. Non pas qu'il peut, à la limite, faire lire au texte n'importe quoi. Ça, évidemment, les gens qui se livrent à l'analyse structurale refuseraient, n'est-ce pas, cette affirmation et grimperaient au mur si on disait que leur méthode aboutit à cela. Mais en fait, ils découvrent qu'il y a différents sens possibles et finalement, eh bien, moi, lecteur du texte, je peux choisir parmi ces différents sens possibles celui qui me convient mieux. Sens peut-être d'ailleurs auquel l'auteur n'avait jamais pensé. Parce que l'auteur n'était pas suffisamment savant au point de vue d'analyse structurale, il n'avait pas vu toutes les significations possibles de son texte, mais moi qui suis beaucoup plus savant que l'auteur, n'est-ce pas, je peux discerner les différents sens possibles et choisir celui qui me convient le mieux. Et partant de là, nous arrivons à la notion d'une lecture qui n'est plus une lecture unique du texte, dans ce sens que on nous a tous appris à l'école, quand on faisait du français, quand on en faisait encore, que finalement, une analyse d'un texte, c'était d'essayer de se dire, ben, dans le fond, qu'est-ce que l'auteur a voulu dire ? Découvrir la signification du texte. En fait, maintenant, pour les gens qui font de l'analyse structurale, cette question n'a plus de sens. Ce que l'auteur a voulu dire n'a absolument aucune valeur. Ce qui est important, n'est-ce pas, c'est la lecture que j'en fais, moi, de ce texte. Et nous n'avons plus une seule lecture possible du texte, mais nous avons affaire à des lectures plurielles. C'est-à-dire qu'à partir du carré sémiotique, différents lecteurs vont, n'est-ce pas, trouver au texte une richesse extraordinaire, et puis, à partir du même texte, arriver à des lectures différentes, à des conclusions différentes, à des sens différents. Alors, aussi longtemps qu'on applique ce genre de procédé au conte russe, moi j'y vois absolument aucun inconvénient, mais à partir du moment où on les applique à la Bible, vous comprenez que ça a des implications tout de suite beaucoup plus graves. D'abord parce que c'est la négation de l'inspiration, de la notion même d'inspiration, car l'inspiration veut dire que précisément Dieu a voulu dire quelque chose de précis, le Saint-Esprit a voulu dire quelque chose de précis. Mais à partir du moment où vous niez qu'il y ait un sens à un texte, mais qu'il y a différents sens possibles, eh bien, vous niez tout simplement l'autorité de la Bible. Ça veut dire que si je peux, à la limite, et encore une fois en caricaturant, faire dire à la Bible ce que j'ai envie qu'elle dise, il n'y a plus besoin d'avoir de Bible. Il n'y a plus de référence. La Bible n'est plus la référence. Vous avez donc des lectures plurielles de la Bible. Vous pouvez lire le même texte, un texte qui parle de conversion ou du péché, et y trouver que le péché n'est pas le péché. Vous pouvez y trouver que Jésus-Christ n'est pas... Enfin, vous pouvez faire à dire à la Bible ce que vous avez envie qu'elle dise. Et par conséquent, vider la Bible de toute son autorité et de toute sa valeur. Alors, c'est un certain Saussure qui, en 1906, a découvert ça. Et... tout n'est pas faux dans son système, bien sûr, c'est quelque chose, par exemple, dont on est obligé de tenir compte au point de vue des traductions de la Bible à l'heure actuelle, n'est-ce pas ? Jusqu'au début du siècle, on traduisait la Bible le plus près possible du mot à mot. Vous savez, par exemple, le chef-d'œuvre du genre, c'est la version d'Arby, par exemple, ou mieux encore, on a moderne Chouraki, n'est-ce pas, qui traduit toujours le même mot hébreu ou le même mot grec par le même mot français, etc. On essaie de suivre littéralement ce que dit le texte. Et on se rend compte que, d'une part, ça donne un jargon et un charabia quasiment incompréhensibles. Hein, par exemple, quand vous lisez dans la seconde, ayons les regards fixés sur Jésus, le chef et le consommateur de la foi, bon, ben, dites ça maintenant à un enfant, élève en secondaire, le consommateur de la foi, s'imaginera que le consommateur, c'est quand on consomme, la société de consommation, c'est ça, ça ne veut rien dire. Alors, on s'est rendu compte également, c'est que quand on traduit mot à mot la Bible, on arrive parfois à faire des contresens, à lui faire dire exactement le contraire de ce qu'elle veut dire. Pourquoi ? Parce que un mot n'a de sens que par rapport à son contexte. Que dans une phrase, et c'est précisément ce que l'analyse structurale a voulu analyser, c'est l'interréaction des mots dans une phrase, les uns par rapport aux autres, pour justement signifier quelque chose. Et à ce niveau-là, je pense que jusqu'à ce moment-là, on peut suivre assez facilement cette démarche. Mais seulement à partir de là, les auteurs ont voulu aller beaucoup plus loin. Non seulement un mot a une valeur dans un contexte, la phrase, dans le contexte du texte dans son ensemble, mais également dans la société qui a produit ce mot et qui a produit ce texte. Et alors, on va beaucoup plus loin, n'est-ce pas, que le simple n'est-ce pas, la simple analyse linguistique au sens mécaniste du terme, mais il y a ensuite toute une philosophie qui sous-tend la chose. Alors, le mot, le sens du mot, la valeur du mot dépend, n'est-ce pas, de la société qui le produit. C'est pas non plus tout à fait faux. Parce qu'encore une fois, si je prends l'exemple que je donnais tout à l'heure, le Christ, le consommateur de la foi, bon, le mot consommateur aujourd'hui n'a plus du tout le même sens qu'il avait en 1910, quand Segond a traduit la Bible, n'est-ce pas, ou quand elle a été révisée. Le consommateur, ça veut dire celui qui produit la foi. Aujourd'hui, ça veut dire exactement l'inverse. Celui qui utilise la foi. Bon, alors voilà qu'on a un contresens aujourd'hui. Et partant de là, les auteurs arrivent encore à un autre degré. C'est la psychologie des auteurs qui ont employé ce mot. Et on arrive à une espèce de psycholinguistique, n'est-ce pas, qui essaye de tenir compte de la structure du discours comme une manifestation de l'inconscient. Alors, il y a une espèce de... On mélange ça avec les théories de Freud, la psychanalyse et tout ça. On fait une espèce de psychanalyse de l'auteur et aussi du lecteur, en fin de compte, n'est-ce pas? Enfin, c'est extrêmement complexe, finalement. Le plus clair de l'affaire, n'est-ce pas, pour couper court, c'est encore une fois, c'est que le texte n'a plus de sens. Vous ne pouvez plus comprendre. Et finalement, le langage est source de malentendus, comme l'a dit Saint-Exupéry, je crois, n'est-ce pas? Donc, laissons le langage de côté et allons faire autre chose que du langage. Allons faire de l'action politique, allons faire de l'action sociale, etc. Et là, on retrouve ce que Jacques Ellul a décrit dans la parole humiliée, finalement, la dévalorisation du langage, la dévalorisation de tout discours, n'est-ce pas, au profit du visuel, au profit du technique, au profit de l'action, au profit de tout ce qu'on voudra, sauf de la parole. C'est la négation de la parole, c'est la négation du langage, c'est la négation du message inspiré, et par conséquent, c'est scier la branche sur laquelle le christianisme est assis. D'ailleurs, la langue est conçue comme un système clos, comme un véritable jeu, comme on joue aux échecs, ben on joue à l'analyse structurale, on joue à construire un carré sémiotique. Paraît-il que ceux qui se sont initiés à ce genre de choses, ils trouvent le même plaisir qu'ont des joueurs d'échecs à déplacer les pièces sur un échiquier. Ça devient un véritable jeu, mais qui n'a plus absolument aucune valeur, aucune incidence. D'ailleurs, il n'est pas étonnant que ce soit un certain nombre de penseurs marxistes qui aient repris aussi cette technique-là, par exemple Lévi-Strauss, qui en a fait aussi un grand usage dans l'étude des mythes des peuples primitifs qu'il a étudiés. Et par conséquent, la Bible se trouve réduite au niveau d'un mythe des peuples africains ou océaniens, ou tout ce que vous voudrez. Et finalement, Lévi-Strauss confesse qu'il s'agit pour lui d'une tentative matérialiste de se situer politiquement. Alors voilà, c'est tout à fait clair. Maintenant, on sait exactement où on est. Avec l'analyse structurale appliquée à la Bible, c'est une tentative matérialiste de se situer politiquement. Alors il ne reste plus grand-chose, n'est-ce pas, pour la dimension verticale, pour l'intervention de Dieu, pour la révélation de Dieu. Alors nous avons affaire, disent les analystes, n'est-ce pas, à un texte qui n'est plus un texte fermé, mais un texte qui est un texte ouvert. Il y a des mots comme ça qu'on emploie, n'est-ce pas, ça fait bien, quoi, un texte ouvert. On le charge d'une valeur extraordinaire, alors ça veut dire que c'est un texte qui n'est plus contraignant, qui n'a plus d'autorité, il n'est plus contraignant. Vous n'êtes pas obligé, quand dans la Bible vous dit il faut que vous lisiez de nouveau. Bon, on a maintenant affaire à un texte ouvert, c'est plus contraignant. Ça veut dire vous n'avez plus. Ça veut dire exactement le contraire. C'est plus nécessaire de naître de nouveau pour pouvoir voir le royaume de Dieu. Vous pouvez faire tout à fait autrement, n'est-ce pas, tout en étant encore fidèle à ce que la Bible dit, parce qu'il y a une pluralité de sens virtuel. On devient soi-même fabriqueur de sens. On a l'impression d'avoir atteint une espèce de nirvana philosophique quand on a dit ça. Alors, par exemple, quand on analyse de cette manière-là le texte d'un auteur moderne, vivant, donc, auquel... Alors on lui dit, voilà, ce que l'on a conclu de ton texte, on a souvent la surprise d'entendre cet auteur dire « Mais j'ai pas voulu dire ça du tout !» Et de lui répondre, eh ben, c'est pourtant ce que tu as dit. Alors, le pauvre, il est comme de ronflant, n'est-ce pas, c'est pas possible, n'est-ce pas, comme M. Jourdain qui faisait de la prose sans savoir. C'est un petit peu ce qu'on essaie de lui faire vivre. Alors, soi-disant, d'après promoteur de cette méthode, ça redonnerait le goût de l'étude de la Bible à des gens qui en ont perdu le goût. J'avoue que quand on étudie les méthodes, n'est-ce pas, rien que le fait de s'initier au vocabulaire, n'est-ce pas, les actants, les signifiants, les signifiés, les actés, etc., le carré sémiotique, surtout, ça ressemble un petit peu à des espèces d'équations algébriques, vous savez, pour des gens qui sont allergiques aux mathématiques comme je le suis, ça ne donne pas du tout envie. Croyez-moi, ça ne donne pas du tout envie d'étudier le texte biblique. Mais en fait, ce qui est pire, encore une fois, c'est que c'est la négation de l'inspiration, la réduction, n'est-ce pas, de la Bible à un ensemble, à une espèce de structure, une espèce de squelette, finalement, autour duquel il n'y a plus rien. C'est comme si on disséquait le texte biblique pour ne garder de lui que le squelette. Et à partir de cela, n'est-ce pas, on met tout ce qu'on veut. Vous savez, un petit peu comme les paléontologues qui prennent une mâchoire de singe, un petit bout de mâchoire de singe grand comme ça, puis à partir de ça, ils vous reconstruisent l'homme de Cro-Magnon, ou l'homme de Néandertal, ou le pithécanthrope, tout ce que vous voulez. C'est un petit peu la même chose. L'imagination, là, intervient pour ensuite suppléer la pauvreté et l'indigence de tout ce qui reste entre les mains. Alors, ça a une incidence extrêmement grave sur l'étude de la Bible, et par conséquent sur la théologie, parce que, en fin de compte, n'est-ce pas, si beaucoup de gens sont absolument ignorants de ce qu'est un carré sémiotique, en tout cas, ils ont gardé la conclusion essentielle que dénonce Jacques Ellul dans son livre, à savoir que le discours n'a plus de valeur, n'a plus d'importance, que la Bible a une variété de sens possibles, qu'il y a des sens pluriels, que on peut y trouver ce qu'on a envie d'y trouver, et ce faisant, bien qu'il n'y a plus d'inspiration possible. Et c'est pourquoi, finalement, dans beaucoup de milieux, la Bible est totalement dévaluée. Dans ces milieux-là, c'est pas où on trouve la Bible de cette manière-là. En fait, l'autorité de la Bible est totalement dévaluée, et on ne peut plus, absolument plus, prendre la Bible comme base et comme référence. Alors il ne reste plus, finalement, que cette tentative de se situer politiquement, cette tentative matérialiste de se situer politiquement. Et on voit, par conséquent, où cela aboutit. Cela aboutit à la destruction de la foi, à la destruction du christianisme. C'est, je dirais, qu'avec l'analyse structurale, la boucle commençait avec le libéralisme, avec l'époque des Lumières, n'est-ce pas ? La boucle est bouclée, et on arrive maintenant à la négation de toute transcendance, de toute foi, de toute espérance, de toute possibilité pour Dieu d'intervenir, de parler, de se révéler. Alors, c'est extrêmement grave. Je crois que c'est le point de la recherche biblique auquel nous sommes arrivés actuellement. C'est le nec plus ultra, bien entendu. Tout système, tout excès provoque une réaction. Et heureusement qu'aujourd'hui, quand même, depuis un certain nombre d'années, ces élucubrations-là, ces excès, sont quelque peu relativisés. Néanmoins, comme disait Goebbels, mentez, il en restera toujours quelque chose. Et dans l'esprit du grand public, dans l'esprit de bien des personnes dans les églises, de bien des croyants, de gens qui étaient croyants, il y a l'idée que la Bible, ça n'a plus qu'une valeur, et finalement qu'il vaut mieux faire autre chose. Et beaucoup ont perdu la foi, tout simplement, à cause de ces gens-là, n'est-ce pas, de ces fossoyeurs de l'Évangile, ces gens qui sont de faux apôtres, de faux docteurs, que la parole de Dieu dénonce avec vigueur et avec force. Alors, voilà, si vous voulez, le point de la recherche théologique aujourd'hui au milieu protestant, et de certaine manière au milieu catholique aussi. Mais on voit que c'est peu réjouissant. On voit que la théologie aboutit finalement à une impasse, c'est-à-dire la combinaison de la philosophie humaine, du rationalisme humain avec la révélation de Dieu, ne peut qu'aboutir en dernier ressort qu'à une impasse, totale. Et c'est alors qu'il faut maintenant que nous essayions de tenter de dresser un bilan de la théologie à la lumière de la parole de Dieu. Mais auparavant, peut-être que certains ont des questions à poser. Question d'analyse structurale. Saussure. S-A-U-2-S-U-R-E. Mais aujourd'hui, si vous ne connaissez pas l'analyse structurale, si vous ne faites pas d'analyse structurale dans les milieux qui suppliquent d'être des gens à la page, vous êtes un pauvre type, vous n'avez pas de problème. Donc c'est pour ça qu'il faut connaître un petit peu au moins ce que c'est.
4: Et ça fait combien de temps que...
2: 1906, il a élaboré ça à partir des comptes russes, mais disons que Dans les milieux chrétiens, c'est la mode depuis une quinzaine d'années, quoi. Ah oui, monsieur. Alors maintenant, quand vous prenez un texte biblique, vous avez d'abord la lecture dite naïve, c'est-à-dire la lecture que vous et moi, en tant que croyants, faisons. Vous voyez tout de suite que ça situe, quoi. Nous sommes des pauvres naïfs, des pauvres liés, des gens qui connaissent rien à rien, parce qu'on est des demeurés qui croyons encore que Dieu parle au travers de la Bible et que la Bible doit être prise telle qu'elle est, n'est-ce pas ? Ensuite, vous avez la lecture historico-critique. Alors ça, c'est déjà mieux, les gens qui font la lecture historico-critique de la Bible, c'est déjà des gens sérieux, quoi. Mais alors, évidemment, quand on a parlé de la lecture structurale de la Bible, alors là tout le monde est d'autant plus béat d'admiration que personne n'a rien compris. Je me souviens d'une assemblée générale de protestantisme autour de laquelle une spécialiste de la chose était venue m'exposer. Il y a eu ces trois lectures, n'est-ce pas ? Il y a eu la lecture naïve, faite par un étudiant de la faculté de théologie de Vaux-sur-Seine, qui avait dit des choses tout à fait bonnes, valables, qu'on aurait pu dire, qu'on entendrait dans n'importe quel évangélique, quand on parle d'Ésaïe 53, l'agneau de Dieu, bon, cure de péché du monde, Jésus-Christ, la mort de Jésus-Christ prophétisant, enfin bref, tout ce qu'on peut dire, quoi, hein. Mais ça, c'est une lecture naïve, quoi, hein. Ensuite, on a eu la lecture historico-critique, alors là, c'était Israël, c'était le prophète lui-même, enfin, toutes sortes de théories. Puis ensuite, on a eu alors l'analyse structurelle. Alors, personne n'a rien compris, un traître mot, et tout le monde était béat d'admiration là-dedans, parce que enfin, c'était l'histoire du roi nu, vous savez, le comte d'Angleterre. Personne ne voulait paraître un imbécile, quoi. Et personne ne voulait dire que ça n'est pas de bon, quoi. Personne ne voulait surtout reconnaître qu'il n'avait rien compris. Alors il y avait même un brave évangélique qui était là, après dans un groupe, qui disait que, oui, bien sûr, la lecture de l'évangélique du jeune étudiant, c'est bien, mais que, dans le fond, c'est vrai qu'à côté de l'analyse structurale, c'était rien, quoi. Et que, dans le fond, lui, il avait été vraiment frappé c'était vraiment cette lecture-là qui l'avait le plus interpellé, qui l'avait le plus intéressé. C'est une espèce de snobisme. C'est assez mesquin, puis c'est assez drôle de voir ça quand on voit avec un certain humour, un certain détachement. Puis au moment, il n'y a rien là-dedans. Et puis finalement, on en fait toute une montagne, tout un monde. On voit le pauvre abbé Laurentin aussi qui étudie l'évangile de Noël à partir du carré sémiotique, etc. Et donc, un bouquin épais comme ça dessus, pour arriver à quoi ? Pas donc chose. Franchement, débauche de pseudo-érudition. Pour arriver à récupérer la théologie catholique, c'est facile, puisque de toute façon, il y a des lectures plurielles. Alors, donc, récupérer la virginité perpétuelle de Marie, tout ça. C'est horrible. Vous êtes convaincu quand vous avez lu ça, quoi.
4: Pourquoi, comment ça serait compliqué de voir un
2: autre? Oh, si je peux vous amener ça la prochaine fois, si vous voulez vous amuser un peu.
5: Également avec elle aussi.
2: Si je peux vous laisser plaisir de vous trouver un exemple, justement, l'abordant avec un certain humour, si ça ne va pas dans le coup. Quelqu'un passe quelque chose, intéressant, j'ai marqué ça pour moi.
5: Ce qu'on appelle le structuralisme,
2: c'est ça.
6: Oui, je suis pas comme ça.
2: J'essaie de vous prendre un truc de Laurentin, puis un truc. J'ai tout un exposé sur la loi structurale. Je n'ai pas trop approfondi ça, je vous dirais franchement, parce que ça ne m'a pas enthousiasmé d'une manière telle que j'y passais des jours et des nuits. Non, je ne suis pas arrivé à ce point à la pratique. Il y a des gens qui font ça comme ça, comme ils respirent, comme ils jouent aux échecs, etc., ou comme ils jouent au loto, ou bien au tiercé, mais j'avoue que, en ce qui me concerne, je suis loin de ça. Bien, est-ce qu'on aborde alors cette question du bilan maintenant de la théologie ? Nous pouvons dire que c'est un véritable drame que cette dérive de la théologie, parce que ce poison, c'est un véritable poison, a pénétré dans la plupart des écoles de théologie, et aussi, il faut bien dire, dans bien des églises, dans bien des paroisses réformées, luthériennes, et même parfois évangéliques, du monde, finalement, du monde entier. Même jusque dans les pays d'Afrique, etc. C'est dans la mesure où beaucoup de pasteurs africains ou pasteurs du tiers-monde sont venus se former dans les facultés de théologie européennes, c'est aussi ce poison qui a pénétré donc dans ces pays du tiers-monde. Je pense que à la base de ce drame, il y a le refus du miracle. Je crois que tout part de là. Le refus de la transcendance qui fait que toute une dimension de l'Évangile et de la Bible se trouve ainsi évacuée. Finalement, c'est cette idée que croire au miracle, croire au surnaturel, croire que Jésus était plus qu'un simple homme, croire que Jésus est ressuscité, c'est faire montre, comme nous disions tout à l'heure, d'une foi naïve. Et ce faisant, c'est aborder l'étude de la Bible dans une vision qui est uniquement humaine, celle que définissait l'apôtre Paul quand il disait « L'homme naturel ne connaît pas les choses de Dieu, elles sont folies pour lui, c'est spirituellement qu'on en juge. » Donc, toute la théologie moderne refuse d'envisager la lecture de la Bible spirituellement, comme dit l'apôtre Paul dans le texte que nous évoquons, et ce faisant, refusant d'en juger spirituellement, il se condamne à la première partie de la proposition de l'apôtre, n'est-ce pas ? C'est une folie pour lui. L'homme naturel ne comprend pas les choses de Dieu, c'est une folie pour lui. Si bien que, à partir du refus de juger spirituellement des choses, il passe à côté de l'essentiel. Les conséquences sont beaucoup plus graves que ce qu'il paraît à première vue. Quand on dit, eh bien, il s'agit tout simplement d'expurger de la Bible ce qui est miraculeux, tout en gardant l'essentiel de son message. C'est faux. En niant le miraculeux, on passera à côté du message de la Bible. Et il suffit d'en voir les conséquences qu'en tirent toutes ces théologies, toutes sans exception, qui nient la possibilité à Dieu d'intervenir miraculeusement. Finalement, on arrive à la négation du message même de la Bible, la négation du salut, la négation de la transcendance, c'est-à-dire finalement la négation de Dieu. Et finalement, l'évêque Robinson, disciple de Bultmann, et celui qui a été le plus loin dans cette honnêteté, d'ailleurs, c'est ce qu'il a voulu dire, ce qu'il a voulu dire dans un livre qui a été traduit en français par Dieu sans Dieu, mais qui en anglais s'appelle « Honest to God ». Il a voulu être honnête, effectivement, pousser jusqu'aux ultimes conclusions cette démarche, et bien finalement, c'est la négation de lui-même, c'est l'athéisme. Robinson, un évêque anglican. Par exemple, au niveau du bême, c'est très clair, également, qu'il n'y a plus de vie éternelle. Le christianisme n'est plus qu'une espèce d'humanisme où il s'agit d'organiser un monde meilleur, mais pour l'homme uniquement ici-bas, à partir de grands principes que Jésus a prêchés, l'amour, la justice, un certain nombre de principes moraux qu'on trouve plus ou moins partout, dans toutes les religions, etc., et qui servent de base à la reconstruction du monde à partir de ce genre de principes-là. Mais de vie éternelle, de vie après la mort, de résurrection, de tout ce qui est finalement l'essentiel du message biblique, eh bien, il n'y en a point. Alors que la Bible met d'abord le royaume de Dieu et sa justice, d'abord la vie éternelle comme la chose la plus importante, la théologie moderne met comme la chose la plus importante et unique, la seule finalement, eh bien ce monde-ci. Et en cela, finalement, entre celui qui croit de cette manière-là, qui croit, entre guillemets, au principe de la théologie moderne, et l'athée, l'humaniste athée qu'on trouve aujourd'hui dans le monde, il n'y a finalement pas grande différence. La seule différence qui pourrait rester encore, c'est que l'humaniste chrétien, entre guillemets, croira en une espèce de Dieu lointain, Deus ex machina, qui parle à l'intérieur de la conscience, éventuellement. Je crois que c'est à peu près la seule différence qu'on pourrait trouver. Autre conséquence aussi, c'est celle que nous évoquions, c'est que l'écriture est dépendante de son contexte culturel. Et par conséquent, la Bible ne diffère en rien d'un autre livre. Et si l'on parle encore d'inspiration au sujet de la Bible, c'est de la même manière qu'on dira que tel auteur, tel poète était inspiré. Pas Victor Hugo, quand il a écrit, je ne sais pas, La Légende des siècles, était inspiré. L'inspiration poétique. Ou l'inspiration de tel et tel artiste qui a peint tel et tel tableau, ou écrit telle et telle œuvre musicale, etc. Et c'est un sentiment uniquement humain. Alors, entendu, la Bible reste un grand chef-d'œuvre de l'humanité, voire un livre de référence, parce que dans le fond, ceux qui ont écrit cela, n'est-ce pas, notamment Jésus, qui était un simple homme, a été inspiré, dans ce sens qu'il a, découvert dans l'homme des potentialités qu'il a exprimées mieux que vous et moi n'aurions pu le faire. Mais c'est tout. Il n'y a aucune dimension divine, aucune dimension spirituelle, aucune dimension transcendante. Alors je crois que là, c'est, on peut dire, l'état d'alarme numéro un. C'est là-dessus, c'est le cœur de la bataille. Aujourd'hui, se situe là. C'est pourquoi nous avons commencé notre étude de la doctrine par l'étude de la parole de Dieu, l'inspiration. Parce que c'est là le cœur du combat aujourd'hui. Si vous touchez à ça, vous touchez à tout. Et les problèmes de déraillement éthique que nous trouvons aujourd'hui, y compris dans les milieux évangéliques, sur la question du mariage, du divorce, toutes ces choses-là, le refus de la sanctification, etc., viennent de ce que l'autorité de la parole de Dieu, la foi dans l'inspiration de la parole de Dieu, est sapée à la base. Vous allez dire, mais pourtant, les milieux évangéliques y tiennent fermement, voire, pas aussi fermement que ça, justement. Et il nous faut aussi définir ce que veulent dire les mots. Parce qu'encore une fois, quand nous parlons d'inspiration, est-ce que nous voulons dire la même chose? Quand nous parlons d'autorité de la Bible, est-ce que nous voulons dire la même chose? Et là, précisément, c'est beaucoup plus subtil que ça n'y paraît, même dans les milieux évangéliques, encore une fois. Et il y a bien des gens qui vous diront que la Bible est inspirée, qui vous parleront d'inhérence des Écritures, qui vous parleront d'inspiration plénière, etc. Mais qu'est-ce que recouvrent les mots? Je crois que quand on a discuté sur ces choses-là avec les interlocuteurs, il faut préciser. Qu'est-ce que tu entends par là? Qu'est-ce que tu veux dire? Alors, là, c'est encore une fois, le cœur du combat. Si nous lâchons sur ce niveau-là, si il y a une perte de la foi à ce niveau-là, à terme, c'est tout l'édifice du christianisme qui s'écroule, à terme, nous adopterons les conclusions ultimes des théologies modernes que nous avons évoquées. Le catholicisme n'est pas exempt de cette dérive-là. Par exemple, lorsque le libéralisme est né en milieu protestant, le pape Pie X avait réagi très très vigoureusement, condamnant le modernisme, et c'est Pie XII qui a ouvert la porte prudemment au modernisme, mais tellement que ça a conduit à toutes sortes d'excès, et qu'actuellement le pape actuel est en train d'agir très très vigoureusement, mais il n'est pas sûr d'y arriver. En milieu catholique, un certain nombre de théologiens sont allés très très loin aussi dans ce domaine-là, et les prises de position du pape soulèvent bien des difficultés, bien des problèmes, et il n'est pas sûr qu'un pape à venir n'ouvre pas la porte à nouveau dans ce domaine-là. Alors c'est pourquoi le combat est très très dur. Le catholicisme, c'est d'une certaine manière plus facile, parce qu'il suffit quand même qu'il y ait un pape énergique comme celui qui est actuellement, pour limiter quand même la casse. En milieu protestant, vous n'avez pas ça, bien entendu. Et automatiquement, le protestantisme qui a été quelque chose d'extraordinaire au XVIe siècle, aussi longtemps qu'il a tenu ferme sur l'autorité de la parole de Dieu, parce qu'il a permis justement cette grande libération, n'est-ce pas, du carcan romain, et bien maintenant, dans la mesure où le fondement de la parole de Dieu est sapé, provoque le chaos. Et remarquez que ce sont les pays protestants qui sont le plus en pointe dans le domaine de la dégradation des mœurs. C'est pas un hasard, ça. C'est parce que, précisément, il y a à la fois ce principe de liberté qui se trouve dans l'Évangile et qui a fait en sorte que nous disions, il y a peu de temps, n'est-ce pas, que nos civilisations, aussi longtemps qu'elles ont été basées sur les principes de la réforme, ont permis, dans les pays qui ont été atteints par le mouvement de la réforme, l'éclosion d'une liberté qui a été sans précédent dans l'histoire de l'humanité, mais d'une liberté qui n'a pas abouti au chaos. Parce que c'est ça le danger d'une liberté qui n'est plus contrôlée, c'est qu'elle aboutisse à provoquer le chaos dans la société. Ça n'a pas été le cas dans les sociétés protestantes jusqu'à nos jours, parce que justement, il y avait l'autorité de la parole de Dieu qui était là, qui servait comme frein et comme limite à cette liberté-là. Et puis, depuis un siècle, n'est-ce pas, il y a mise en doute, contestation de l'autorité de la parole de Dieu, et le résultat, c'est le chaos total que nous voyons aujourd'hui, qui prépare un nouvel autoritarisme qui sera celui de l'Antéchrist. Alors ici, nous voyons l'importance de l'enjeu. C'est pour ça que j'insiste beaucoup là-dessus. Quels sont les principaux résultats des acquis de la théologie moderne? C'est-à-dire, qu'est-ce qu'il en reste essentiellement? Nous avons vu que la théologie moderne, ce sont des vagues. Ça va, ça vient, n'est-ce pas? Une mode en chasse l'autre. Mais comme disons tout à l'heure, monter, il en restera toujours quelque chose. Eh bien, qu'est-ce qui reste essentiellement? D'abord, la négation de la résurrection. Et ça, Chenu a très très bien montré cela, justement, comment le grand public a été touché par cette négation de la résurrection. Et c'est précisément cette négation de la résurrection qui est une des bases essentielles de la crise de notre monde moderne, de notre civilisation moderne, de la culture moderne. S'il n'y a plus de résurrection, s'il n'y a plus de vie après la mort, s'il n'y a plus d'espérance au-delà de la tombe, mangeons et buvons car demain nous mourrons. C'est le retour au paganisme. Et le retour au paganisme que nous constatons aujourd'hui vient justement de cette perte de la foi dans la vie après la mort, dans la résurrection. Tout ce qui concerne l'avortement, la dénatalité, l'euthanasie et toutes ces choses-là sont aussi la conséquence de la négation de la résurrection. Car s'il n'y a pas de résurrection, pas d'espérance après la mort, à quoi bon donner la vie? À quoi bon transmettre la vie? Nous, nous sommes là, on n'a pas choisi de l'être, on est trop lâche pour se faire harakiri. Bon, eh bien, allons jusqu'au bout de la course en essayant de faire en sorte que cette course soit le plus agréable possible. Mais ne commettons pas la bêtise d'infliger ce supplice à d'autres. Et c'est le refuge dans la transmission de la vie aussi, comme l'a montré Chenu très très. Très très magistralement dans un de ses derniers ouvrages. Alors ça, c'est une conséquence grave. Deuxièmement, déification de la science. La science qui exclut toute finalité et qui est la seule vérité. Par conséquent, il y a refus en déifiant la science, en faisant le critère absolu de toute vérité, en réduisant toute vérité à une démonstration, à quelque chose qui est toute vérité, à une démonstration, à quelque chose qui est démontrable scientifiquement.

à l'intérieur d'un monde clos, d'un système clos, c'est un retour exactement au paganisme. C'est exactement la vision des Grecs, ça. Si vous prenez par exemple la Lucrèce, si vous prenez tous ces, les épicuriens, les philosophes épicuriens, etc., c'est exactement leur vision. Donc un monde clos où rien ne peut pénétrer de l'extérieur. Et c'est cela la théologie dite scientifique. Donc, la notion de salut n'a plus de sens. Il n'y a pas de vie après la mort. Si, elle n'a qu'un sens terrestre, humaniste. Mais la notion de péché, la notion de pardon, n'a plus de sens. Et ce faisant, eh bien, place nette est faite pour la licence. Il n'y a plus de péché. Moi, je peux vivre comme je veux, je peux vivre dans ma vie. Et par conséquent, le système de la religion devient quelque chose qui peut s'intégrer dans le système technicien, le système de l'Antichrist. Deuxièmement, c'est privilégier, troisièmement plutôt, c'est privilégier le rationalisme, la raison de l'homme. Alors ici, mettons tout de suite une limite. La Bible n'est pas contre la raison, loin s'en faut. La Bible reconnaît que l'homme est un être raisonnable et fait souvent appel à sa raison. Seulement ce que nous dit la Bible, c'est que l'homme ne peut pas tout expliquer par sa raison. Mais à partir de cette révélation, la raison de l'homme va continuer à travailler. Et c'est cela justement la doctrine. Qu'est-ce que c'est la doctrine? C'est la révélation qui est pensée. C'est la révélation qui est rationalisée. C'est ça justement. Mais il travaille à partir de vérités qui sont révélées. C'est-à-dire qui ne sont pas accessibles à la raison. Et par exemple, la formule qui a fait fortune en son temps, « Je crois parce que c'est absurde », eh bien, c'est vraiment absurde. Mais ce n'est pas biblique. Le donné révélé n'est pas irrationnel, il n'est pas plutôt anti-rationnel, il n'est pas contre la raison, il est supra-rationnel, il est au-delà de la raison. Mais rien, par exemple, dans la révélation biblique, n'ira au contraire, n'ira à l'encontre de ce qui est véritablement rationnel. C'est-à-dire que jamais la révélation biblique nous amènera à dire, par exemple, que quelque chose qui est blanc est noir. Que quelque chose peut être en même temps que son contraire. Ce qui est contraire au principe de la raison. Mais la Bible dit, votre raison va jusque-là, jusqu'à un certain point. Mais au-delà, vous ne découvrirez rien. Par conséquent, la Bible vient vous apporter la révélation, vient vous apporter ce que la raison ne vous permettra pas de connaître. Mais ceci faisant, c'est un complément de la raison. Ce n'est pas quelque chose qui lui est contraire. Voyez-vous la différence? Et ça, c'est très important parce que beaucoup d'ennemis de la foi chrétienne disent, eh bien justement, la Bible nous amène à entrer dans des choses qui sont absurdes, à croire des choses qui sont absurdes, etc. Absurde, non. Folie, pour l'homme irrégénéré, oui. Folie pour l'homme qui refuse, n'est-ce pas, de juger spirituellement des choses, comme disions tout à l'heure, oui. Mais pas absurde. C'est-à-dire pas contraire à ce que, qui est évidemment vrai. C'est-à-dire qui se donne comme une évidence. Et précisément, la démarche rationaliste consiste à dire: je refuse tout ce que ma raison.

0: fait le téléphone quand on a une réunion. Je refuse de reconnaître pour vrai ce que ma raison n'a pu démontrer d'une manière logique. Et c'est là que la guillotine. Et c'est là précisément que l'homme spirituel est amené à une démarche d'humilité, parce que le rationalisme est une démarche d'orgueil, qui consiste à déifier l'homme, le mettre au centre de tout et croire qu'il peut tout comprendre. C'est l'Institut Moody des sciences à Chicago qui a illustré ça à merveille, vous savez, dans prenant l'image de ce, je crois que c'est dans un film, vous savez, les films qu'ils font, où, où on montre que, par exemple, comment une abeille, vous savez, avec un œil, vous savez, de multiples facettes, voit les choses. Comment, au-delà d'un certain son, l'oreille humaine ne peut plus entendre. Au-delà d'une certaine longueur d'onde, l'œil humain ne peut plus percevoir un certain nombre de choses. Mais comment, avec, par exemple, certains appareillages infrarouges, on arrive à voir ce que l'œil humain ne voit pas. On a une vision tout à fait différente des choses. Et finalement, l'auteur de ce film conclut en disant, bien, l'homme qui serait complètement borné, qui dit je ne crois que ce que je vois, bien pourtant il y a des choses qu'il ne voit pas qui existent quand même. Et le film le montre. Et finalement, la démarche rationaliste est celle-là. L'homme qui a une raison limitée, qui dit, bien, en dehors de tout ce que je peux appréhender par cette raison-là, ça n'existe pas. Et l'auteur du film dit, bien, par exemple, c'est comme le poisson qui dirait, bien, puisque tout ce qui existe en dehors de l'eau n'existe pas, parce que moi je ne suis jamais sorti de l'eau. C'est exactement la même démarche. La Bible appelle l'homme à une démarche d'humilité, de dire, bon, il y a beaucoup de choses que je ne connais pas, mais que précisément Dieu peut me révéler. Et que la Bible peut me révéler. C'est le refus de la raison autonome, d'une raison qui s'affranchirait de la révélation de Dieu. Or, précisément, à la base de toutes les théologies modernes, il y a ce rationalisme, cet orgueil, cette déification de la raison humaine. L'homme est placé au centre. Et c'est pourquoi, finalement, la théologie moderne est aussi humaniste. Elle est tributaire de la philosophie humaniste et existentialiste du siècle dernier, en particulier de la philosophie d'Heidegger. Heidegger est vraiment le maître à penser de tous les théologiens modernes, quels qu'ils soient, où l'homme est le centre du monde, le seul objet véritablement intéressant. Et puisque rien n'existe en dehors de l'homme, en fin de compte, l'homme est la mesure de toute chose, la seule réalité qui donne un sens au monde, parce que le monde n'existe pas indépendamment de l'homme, non, comme le disait Pascal, quand bien même l'univers écraserait l'homme, l'univers ne sait pas qu'il écrase l'homme. Donc c'est l'homme qui donne un sens à l'univers. Et c'est ce que disent les philosophies existentialistes. Par conséquent, ce qui est intéressant, c'est uniquement l'homme. Et ce qui compte pour l'homme, c'est de vivre authentiquement. Et ça, on retrouve aussi des notions qui sont chères aux hommes de ce temps. Finalement, vivre authentiquement, vivre pleinement, s'éclater, finalement, c'est le reflet. C'est la version, comment dirais-je, populaire de la philosophie des guerres, en gros, si vous voulez. Parce que finalement, les idées des philosophes finissent par passer dans le grand public. Hein, ça ne peut pas être une idée. Et c'est l'idée, si vous voulez, que l'homme, pour être vraiment lui-même, doit comprendre son existence. Et ce faisant, être le maître de son existence, être autonome, maître de ses décisions. Mais précisément, l'anthropologie de ces gens-là les amène à conclure que l'homme ne peut pas se connaître. L'homme est inconnaissable. Alors, c'est une impasse. C'est l'impasse totale. Qui conduit finalement à ce que un certain théologien qui a eu son heure de gloire au moment de 68, s'appelait Simon, Louis Simon, professeur à la faculté de théologie de Paris, osait appeler un athéisme chrétien. Il existe aujourd'hui au sein du protestantisme français, mouvement officiellement rattaché à la Fédération protestante de France, n'est-ce pas, le mouvement des athées chrétiens, ou des chrétiens athées, je crois, des chrétiens athées. Voilà, ça existe. Et on lisait dans ces années 68, dans le journal de la Feu, vous voyez, ça monte loin, que oui, il faut oser affirmer que la Bible nous conduit à professer un athéisme chrétien. Quelque chose comme ça. Les mots, mais c'était en tout cas, c'est celui, Simon, qui avait écrit ça d'ailleurs dans le journal de la Feu. Voilà ce qu'on y disait, par exemple. Il faut avoir le courage d'affirmer que la révélation biblique ne peut rien nous apporter quant à la mort. Que les récits bibliques ne sont, en fin de compte, que le produit du conditionnement culturel de leur époque. Ça, c'est tout ça aujourd'hui, sous des formes diverses, de la pensée de la plupart des théologiens modernes. Ensuite, et nous terminerons par là pour ce soir, la théologie moderne est tributaire, enfin, se veut tributaire, en tout cas, des sciences de la nature. Sciences de la nature qu'elle a mal compris, bien souvent, et mal assimilé, parce que ces messieurs, finalement, se piquent d'être des scientifiques, en fait, à peu près aussi doués en sciences de la nature que je suis en mathématiques, ce qui n'est pas peu dire. Par exemple, ces messieurs n'ont pas, semble-t-il, assimilé ce qu'est la théorie des quantas, qui est pour moi à peu près du chinois, mais enfin, ce qui est un peu intéressant, paraît-il, dans la théorie des quantas, c'est qu'elle... c'est que les particules qui constituent la matière, en fin de compte, n'obéissent pas obligatoirement aux lois de la causalité, aux lois de cause à effet, qui est la loi fondamentale de la démarche scientifique. Il y aurait une spontanéité au niveau des particules les plus infimes de la matière qui laisse une possibilité donc d'échapper au déterminisme qui est la loi fondamentale des sciences de la nature. Donc, qui laisse la possibilité d'une révélation, qui laisse la possibilité d'une intervention de Dieu dans la matière. Et ça, par exemple, aucun théologien moderne n'a pris en compte au moment où ils ont une approche scientifique, donc ils en sont toujours à la science, si vous voulez, du début du siècle, en gros, quoi. Ils sont toujours en retard d'une guerre, ces messieurs, parce que l'esprit est plus fermé, n'est-ce pas, les enferme dans leur système. Pour eux, alors vous voyez ce que nous disons par exemple chez Louis Simon, je crois toujours, pour nous, il n'y a qu'une seule réalité. C'est la réalité démontrable du monde. Donc tout ce qui n'est pas démontrable, en termes justement de principe de causalité, n'est pas vrai, n'existe pas. Depuis Kant, dit-on encore ailleurs, ce qui compte, c'est ce qui est vérifiable scientifiquement. Donc tout ce qui est miracle, tout ce qui est incarnation, tout ce qui est... Et là on retrouve exactement l'analyse de Jacques Ellul dans la parole unifiée, n'est-ce pas ? Le système scientifique et technicien envahit tous les secteurs de la vie des hommes, y compris dans la vie de l'Église, et il n'y a plus que cela qui compte. Il y a refus, n'est-ce pas, de tout ce qui est l'essence même du message de la Bible, tout ce qui est la dimension de l'invérifiable de la révélation, de la parole. Alors, toujours sous la plume de ces gens-là, on trouve cette affirmation. Parler de deux mondes, le monde d'en haut et le monde d'en bas, c'est une absurdité. Il n'y a qu'un seul monde. Parler du ciel, en opposition avec la terre, c'est avoir une pensée mythique, qui était celle des anciens, qui s'oppose fondamentalement à la pensée scientifique. Gagarine, le premier homme qui est allé dans l'espace, évoquait quand il disait que là-haut, il n'avait pas rencontré Dieu. Ce à quoi un homme de foi lui avait répondu avec beaucoup de pertinence, mon pauvre ami, tu n'as fait qu'un saut de puce dans l'espace. Pour rencontrer Dieu, il faut s'élever un petit peu plus haut que ça. Mais il est certain que c'est la mentalité scientiste, je ne dis pas scientifique, parce que ce n'est pas scientifique du tout. Les grands savants sont ceux qui reconnaissent avec humilité qu'ils ne connaissent pas grand-chose et que finalement, derrière tout cela, il y a la puissance de Dieu. Mais la, la mentalité scientiste, n'est-ce pas, qui fait que finalement ne compte que ce monde-ci. Et ce faisant, bien entendu, nous sommes en opposition totale avec ce que Jésus disait quand il disait « Moi je suis d'en haut et vous êtes d'en bas ». Et c'est exactement ce qu'il pourrait dire aux théologiens modernes. Vous êtes d'en bas, vous voyez que les choses d'en bas. Ou bien des textes comme Jean 3, verset 31, bien connu, n'est-ce pas ? Comment croirez-vous ? Si vous ne croyez pas quand je vous parle des choses terrestres, comment croirez-vous quand je vous parlerai des choses célestes ? Alors, finalement, on a abouti à cette conclusion. Défense à Dieu de faire des miracles. Interdit à Dieu de faire des miracles. Et comme l'a fort bien dit un autre philosophe catholique, bien que profondément croyant, Maurice Clavel, n'est-ce pas, dans un livre intitulé, un titre un peu provocateur, j'hésite à répéter, Dieu est Dieu, non de. Bon, mais il avait raison. Si Dieu est Dieu, c'est-à-dire s'il est vraiment cet être tout-puissant, qui connaît toutes choses, au nom de quoi, toi, misérable ver de terre, pauvre petite créature, lui interdis-tu de faire des miracles? Lui interdis-tu d'intervenir dans l'histoire? Quelle prétention est la tienne, théologien moderne? Qui es-tu pour dire cela? Vraiment, l'homme qui s'est divinisé, l'homme, ils ont perdu la raison, se vantant d'être sages, comme dit l'apôtre Paul, ils sont devenus fous. Et ils ont adoré la créature au Dieu du Créateur. C'est exactement la démarche des théologiens modernes. Se vantant d'être sages, ils sont devenus fous. Et ils ont adoré la créature, l'homme, au Dieu du Créateur, se faisant préparant la voie de l'Antichrist. Et il n'est pas étonnant que l'Antichrist, tel que le disait l'apôtre Jean, n'est-ce pas, soit un phénomène religieux d'abord. Ils sont sortis du milieu de nous, mais ils n'étaient pas des nôtres. Mais ils sont sortis du milieu de nous. Et là, je reprends une parole que Dieu nous offre, avec laquelle nous entretenions tout à l'heure, avait dit depuis longtemps, quand il avait commencé il y a bien des années sa lutte contre la pornographie au Danemark, n'est-ce pas, les responsables de la situation actuelle, ce sont les théologiens. Les responsables de la nuit antichrist, ce sont les théologiens. Pas seulement. D'ailleurs, c'est tout à fait intéressant de voir que en Union soviétique et dans ces pays-là, la propagande anti-religieuse dit, bien, vous voyez, même les théologiens, même leurs théologiens n'y croient pas. Et c'est vrai. Et ce sont eux qui fournissent des armes pour saper justement les fondements de la parole de Dieu, pour saper la foi et pour préparer le système qui, le système de l'Antichrist, le système qui, à la fin, apparaîtra vraiment comme l'incarnation du mal, la manifestation du mal. Alors, et vous, là, nous sommes vraiment au cœur d'un débat essentiel pour notre temps. Les théologiens modernes, la théologie moderne, est vraiment le mal, le cœur du combat, n'est-ce pas ? C'est là, ce sont elles les pires, les faux docteurs, donc pas que dénonce la parole de Dieu. Alors, évidemment, ce sont pas obligatoirement des gens, comment dirais-je, c'est pas des gens pervers obligatoirement, des gens qui veulent détruire. Et on peut penser, et en utilisant, n'est-ce pas, en essayant de vivre 1 Corinthiens 13, que certains d'entre eux sont sincères, égarés mais sincères, faisons-leur cet a priori. Mais leur sincérité n'empêche pas qu'ils sont dangereux. Ils sont des instruments entre les mains de l'ennemi. Alors il ne s'agit pas de les attaquer en tant qu'hommes. Il ne s'agit pas de les dénoncer comme des gens pervertis, ou certains sont pervertis peut-être, d'autres les utilisent, comme ces athées des pays de l'Est auxquels je faisais allusion tout à l'heure. Mais ils ont perdu la bonne conscience, ils se sont égarés. On peut dire eux, ce sont des frères égarés. On peut dire peut-être encore, enfin des frères même, la Bible nous dit, celui qui n'enseigne pas cette doctrine, vous ne le recevez pas, ne dites pas salut. Dénoncez-les, c'est vrai. Faisons-le en pensant qu'ils sont sincères. Sincères mais égarés. Mais cela n'empêche pas que ce qui est grave, c'est qu'ils en entraînent des milliers d'autres. c'est qu'il donne aux ennemis de la foi des armes et des arguments, des idées qu'ils n'auraient jamais eues autrement. Et finalement, ils sont extrêmement dangereux. Voilà ce que nous allons dire ce soir.
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3: Bonjour à tous, je suis Raphaël Mambou, que Jésus vous bénisse, qui que vous soyez, où que vous soyez. Le nom de cette émission est Venez à Jésus, c'est une grâce, c'est un honneur, c'est un privilège de pouvoir vous retrouver encore aujourd'hui autour de la parole de Dieu pour partager quelques versets bibliques sur le thème Joseph en Égypte. C'est notre 12e émission. Et avant d'aller plus loin, je voudrais vous inviter à baisser la tête dans la prière pour dédier le reste des 30 minutes entre les mains du Seigneur. Prions. Père éternel, au nom de ton Fils Jésus-Christ, nous voici devant toi pour te dire merci. Merci pour le souffle de vie, merci pour ton amour, ta grâce, ta bonté, ta miséricorde, ton pardon, ton salut qui se trouve en Jésus-Christ. Père, au moment où nous voulons encore entendre ta parole aujourd'hui, nous voulons que tu nous fasses du bien, que tu nous instruises, que tu nous guides, que tu nous diriges, afin que nous devenions des Joseph des temps de la fin. Seigneur, si tu as pu utiliser Joseph il y a quelques siècles en arrière, tu peux encore nous utiliser nous aussi, parce que tu n'as pas changé. Au nom de ton Fils Jésus-Christ, nous avons ainsi prié. Amen. Joseph en Égypte, c'est notre 12e émission. Je voudrais vous inviter à lire une nouvelle partie de l'histoire de Joseph dans Genèse 39. J'allais dire Joseph. Genèse 39, à partir du verset 12. Commençons verset 11. Un jour qu'il était entré dans la maison pour faire son ouvrage et qu'il n'y avait là aucun des gens de la maison, elle le saisit par son vêtement en disant « Couche avec moi » et il lui laissa son vêtement dans la main et son fruit au dehors. Lorsqu'elle vit qu'il lui avait laissé son vêtement dans la main et qu'il s'était enfui dehors, elle appela les gens de la maison et leur dit « Voyez, il nous a emmené un Hébreu pour se jouer de nous. Cet homme est venu vers moi pour coucher avec moi. Mais j'ai crié à haute voix. Et quand il a entendu que j'ai levé la voix et que je criais, il m'a laissé son vêtement à côté de moi et s'est enfui dehors. Et elle posa le vêtement de Joseph à côté d'elle jusqu'à ce que son maître rentrât à la maison. Alors elle lui parla ainsi, « L'esclave hébreu que tu nous as emmené est venu vers moi pour se jouer de moi. » Comme j'ai élevé la voix et que j'ai crié, il a laissé son vêtement à côté de moi et s'est enfui dehors. Après avoir entendu les paroles de sa femme, qui lui disait « Voilà ce que m'a fait ton esclave », le maître de Joseph fut enflammé de colère. Il prit Joseph et le mit dans la prison, dans le lieu où les prisonniers du roi étaient enfermés. Il fut là, en prison. Joseph. Nous avons dit que dans les émissions précédentes que Joseph était un choix de Dieu. À cause de ce choix, cela a créé de la jalousie parmi ses frères. Nous avons dit aussi que Joseph a mis en pratique dans sa vie de tous les jours l'intégrité, la parole de Dieu dans tous les domaines de sa vie, ce qui a fait que Joseph a commencé à être élevé dans la maison de Potiphar, quoique esclave. Nous avons vu aussi que Joseph, à cause de son intégrité, à cause de sa consécration au Seigneur, la femme de Potiphar a commencé à désirer Joseph, sans comprendre elle-même, au fond de son cœur, qu'elle était manipulée par le diable. Parce qu'il n'y a que le diable qui puisse s'intéresser à ce genre de choses. Un monsieur qui fait son travail correctement, avec intégrité, qui est apprécié par son maître, qui est apprécié par ses collègues, il n'y a que le diable qui puisse susciter ce genre d'amour démoniaque, de la part d'une femme mariée envers un homme célibataire. Le but est de détruire Joseph. Mais Joseph ne s'est pas laissé faire. Joseph ne s'est pas laissé séduire. Mais ce que j'aime dans l'attitude de Joseph, c'est que il dit non à la femme de Potiphar, mais il nous est écrit nulle part que Joseph dénigrait la femme de Potiphar. Malgré qu'elle vivait dans le péché, malgré qu'elle proposait des projets sataniques, Joseph restait quand même un homme élégant, un homme galant, un homme courtois, un homme poli qui ne dénigrait pas la femme de Potiphar. Ce que je voudrais partager avec vous aujourd'hui est le fait que quand on marche avec Dieu, ne vous trompez pas, on se crée toujours des ennemis. Oui, mon frère, oui, ma sœur, ce n'est pas parce que vous marchez avec Dieu que le monde entier va se réjouir. Parce qu'il y aura de ces hommes, il y aura de ces femmes que pour lesquelles vous allez les empêcher de faire le maximum de choses ténébreuses dans leur vie. Je m'explique. Nous voyons le cas de la femme de Potiphar. Supposons que c'était dans les habitudes de la femme de Potiphar de coucher avec les esclaves de son maître. Le fait qu'elle dise non, le fait que Joseph dise non à la femme de Potiphar, est une forme de témoignage de la part de ce serviteur envers cette femme, pour lui dire que ces choses que tu fais, ces choses que tu demandes, ne sont pas correctes. Et si on est d'accord du fait que ces plans machiavéliques, ces plans sataniques viennent de Satan lui-même qui a déposé ça dans le cœur de la femme de Potiphar, comprenez que automatiquement Joseph s'oppose directement à Satan. Et voilà les représailles. Elle a insisté chaque jour. Et le pauvre monsieur un jour s'est retrouvé seul dans la maison avec cette dame. Elle l'a saisi. Et le seul moyen pour lui était de se débarrasser de ses vêtements. Et elle s'est servie de ses vêtements pour dire, regardez ce que cet hébreu a fait. Elle a en plus inventé une histoire. Elle a menti, vous voyez. Ça c'est le monde de l'Égypte, comment il réfléchit. Lorsqu'on ne peut pas avoir quelque chose, on veut le détruire. Mon frère, ma sœur, je suis venu vous dire, ne vous trompez pas. Peut-être qu'aujourd'hui vous entendez des évangiles, comme disait un de mes professeurs, les évangiles bonbons. On vous dit, ah, cette année vous serez prospère, cette année c'est l'année de l'accomplissement, cette année c'est l'année de réussite, cette année. Moi je suis venu vous dire honnêtement, si vous marchez avec Dieu, ne vous attendez pas à ce que vous ayez toujours des amis. Il y aura toujours une forme de persécution pour nous qui avons donné notre vie à Jésus-Christ. Dès l'instant où nous avons donné notre vie à Jésus-Christ, nous sommes devenus des ennemis directs de Satan. Et il ne va pas croiser les bras, se dire, bon, Jésus a gagné, il m'a volé cette personne-là. Non! Satan va s'opposer à nous. Et même vous qui avez marché avec Jésus-Christ, qui, à cause de ses émissions, vous revenez sur le droit chemin, faut vous attendre à des oppositions de la part de l'ennemi. Ça peut être des oppositions physiques, comme dans le cas de Joseph, ça peut être des oppositions psychologiques, des oppositions spirituelles. Mais bref, il y aura des oppositions, parce que Satan ne voudra pas vous laisser tranquille, Satan ne voudra pas vous laisser progresser, Satan ne voudra pas vous laisser propager le témoignage de Jésus-Christ autour de vous. Jésus dira dans Jean 15, je voudrais que nous le lisions, Jean 15, verset 18. Jean 15, dans le Nouveau Testament, Jean 15, verset 18. Jean 15, verset 18. Si le monde vous hait, sachez qu'il m'a haï avant vous. Si vous étiez du monde, le monde aimerait ce qui est à lui. Mais parce que vous n'êtes pas du monde et que je vous ai choisi du milieu du monde, à cause de cela, le monde vous hait. Verset 20. Souvenez-vous de la parole que je vous ai dite. Le serviteur n'est pas plus grand que son maître. S'ils m'ont persécuté, ils vous persécuteront aussi. S'ils ont gardé ma parole, ils garderont aussi la vôtre. Ce sont des paroles claires, des paroles nettes, pas de discussion possible. Dans 3 versets, Jésus dit ceci. À cause de moi, le monde, vous êtes en conflit avec le monde. Pourquoi? Parce que si vous étiez du monde, le monde apprécierait la manière dont vous vivez parce que vous êtes du côté du monde. Mais comme je vous ai choisi du milieu du monde, comme je vous ai sorti du milieu des ténèbres, du royaume de Satan, du royaume des ténèbres, et que maintenant vous faites partie du royaume de la lumière, sachez qu'on va vous persécuter, parce qu'ils m'ont persécuté moi. Mais pourquoi ils vont vous persécuter? Parce que le monde sait que ses œuvres sont mauvaises, et que vous, par votre lumière, vous dénoncez les œuvres des ténèbres. Mon frère, ma sœur, je ne suis pas venu vous cajoler, vous dire « tout ira bien ». Non, au contraire, si dans votre marche de tous les jours, maintenant avec Jésus-Christ, vous vous rendez compte que vous vous faites des ennemis tout le temps, c'est normal. C'est normal, c'est parce que vous êtes de la lumière. Et il y a même des fois des enfants de Dieu dans l'église de Jésus-Christ qui pratiquent les œuvres des ténèbres. Et si vous êtes un enfant de Dieu consacré totalement à Jésus-Christ, ça va leur poser un problème. Les autres, les humbles, vont peut-être reconnaître, ils vont peut-être dire, c'est vrai, nous avons mal agi, nous nous sommes mal comportés, revenons à Jésus-Christ. Mais les orgueilleux, ceux qui ne veulent pas reconnaître qu'ils ont tort, ceux qui veulent cacher leur péché, ils vont vous combattre. Vous savez, la lumière, lorsqu'on allume une lumière dans une pièce qui est restée dans les ténèbres depuis des jours, des semaines, des mois, des années, dès que vous allumez, la première chose que vous allez remarquer, c'est que il y aura des petits animaux qui voudront se cacher. Ça, c'est la première chose que vous allez remarquer. Vous allez voir, la pièce va s'agiter. Deuxième chose, vous allez remarquer peut-être des toiles d'araignées. Vous allez remarquer la poussière, vous allez remarquer la saleté. Pourquoi? Parce que c'est les conséquences d'une pièce qui n'est pas éclairée. Parce que comme elle n'est pas éclairée, on ne sait pas mettre de la propreté à l'intérieur. Mais nous, qui sommes de Jésus-Christ, nous sommes la lumière. C'est-à-dire que lorsque nous entrons dans une pièce ténébreuse, automatiquement les œuvres des ténèbres sont dénoncées. Voilà pourquoi le monde déteste ceux de la lumière, déteste les enfants de la lumière, déteste Jésus-Christ, parce que notre témoignage de notre vie de tous les jours, qu'on soit conscient ou inconscient, chasse, dévoile les œuvres des ténèbres. Joseph disait à cette femme, comment est-ce que je vais pécher contre Dieu? C'était une manière de lui dire que ce que tu me proposes est incorrect. Tu me proposes de vivre dans le péché. Cette femme avait peut-être un semblant d'amour envers Joseph. Mais ce n'était pas de l'amour, parce que si elle aimait réellement Joseph, elle n'aurait pas fait du mal à Joseph. Ce qu'elle voulait, c'était entraîner Joseph dans une vie de péché. Lisons un peu dans Proverbe 7, l'histoire d'une femme aussi, je m'excuse, je ne suis pas en train de dénigrer les femmes. Mais c'est la Bible qui nous parle, et prenons-le dans le sens spirituel. Ça peut être des hommes, ça peut être des femmes qui veulent nous entraîner dans le péché. Dans Proverbe 7, versets 6 à 8, c'est un homme sage qui raconte quelque chose qu'il est en train de voir. « J'étais à la fenêtre de ma maison et je regardais à travers mon treillis. J'aperçus parmi les stupides, je regardais parmi les jeunes gens un garçon dépourvu de sens. » Il passait dans la rue, près de l'angle où se tenait une de ces étrangères, et il se dirigeait lentement du côté de sa demeure. Allons au verset 21. Cette étrangère séduisit ce jeune homme à force de paroles. Elle l'entraîna par ses lèvres douceresse. Il se mit comme le bœuf qui va à la boucherie. Aïe, aïe, aïe, aïe, aïe, aïe. Verset 24. Continuons. Comme un fou qu'on lie pour le châtier, jusqu'à ce qu'une flèche lui perce le foie, comme l'oiseau qui se précipite dans le filet sans savoir que c'est au prix de sa vie. Verset 24. Et maintenant, mes fils, écoutez-moi et soyez attentifs aux paroles de ma bouche. Que ton cœur ne se détourne pas vers la voie d'une telle femme. Ne t'arrête pas dans ses sentiers, car elle a fait tomber beaucoup de victimes. Ils sont nombreux, tous ceux qu'elle a tués. Sa maison, c'est le chemin du séjour des morts. Il descend vers les demeures de la mort. Vous voyez? En fait, l'écrivain au proverbe veut nous faire comprendre ceci. Le chemin du péché, ça peut être agréable. Ce jeune homme se sent utile. Ce jeune homme se sent beau, se sent fort, se sent intéressant. Mais pourtant, quand vous lisez dans l'histoire, la femme dit que son mari est sorti. Ce n'est pas une femme libre. Ce n'est pas une femme célibataire, je voulais dire. Ce n'est pas une femme sans engagement. Mais ce monsieur se laisse séduire parce que cette dame lui fait comprendre que il est beau, il est intelligent, il est fort, il est intéressant. Elle s'intéresse, elle donne l'impression de s'intéresser à ce monsieur. Et le sage dit qu'il est stupide. Pourquoi il est stupide? Parce qu'il croit en des choses qui... Et c'est comme ça que Joseph a dit non à la femme de Potiphar. C'est vrai que ce que tu me proposes, c'est beau, c'est succulent, c'est agréable. Mais la fin de ces choses, c'est la mort. Si ce n'est pas la mort physique, c'est forcément la mort spirituelle. Parce que essayez d'imaginer si Potiphar avait surpris Joseph sur son lit avec sa femme. Il aurait peut-être épargné sa femme, mais il aurait tué Joseph forcément. Si Joseph n'est pas mort dans cette histoire que nous avons lue, c'est parce que Dieu savait que Joseph était innocent et qu'il a protégé Joseph. Joseph va tout perdre. Tout cet honneur qu'il avait dans la maison de Potiphar, tout ce pouvoir qu'il avait dans la maison de Potiphar, toute cette dignité qu'il avait dans la maison de Potiphar, Joseph aurait pu se dire, voilà, Dieu m'abandonne une deuxième fois. Dieu m'abandonne. Dieu sait que je suis innocent. Mais pourquoi est-ce que toutes ces choses m'arrivent? Non, Joseph ne s'est pas dit ça. Joseph a persévéré avec le Seigneur. Il avait confiance dans le Dieu d'Abraham, d'Isaac et de Jacob. Il en doit en être aussi ainsi pour nous. Peu importe les hauts et les bas que nous rencontrons dans notre vie, nous devons avoir confiance en Jésus-Christ. Mais dans tous les cas, nous ne devons pas nous laisser séduire par des pécheurs. Voilà pourquoi je recommande tous les jours de ma vie, lisez la Bible de Genèse à Apocalypse, afin de découvrir quel est le chemin par lequel Dieu veut que nous passions. D'autres hommes auraient pu dire à Joseph, mais tu vois, tu es stupide, tu es fou. La femme de ton maître se propose à toi et toi, tu refuses. J'essaie un peu d'imaginer ce qu'on a dû dire à Joseph, ce que Joseph a pu ressentir entre le moment où la femme a commencé à crier dans la maison, à faire connaître que Joseph voulait coucher avec elle, jusqu'au moment où... Potiphar est arrivé dans sa maison. Combien d'heures il s'est peut-être écoulé? Peut-être, supposons, 3 ou 4 heures. Qu'est-ce que Joseph pouvait se dire dans son cœur? Je suis sûr que son cœur devait battre. Il ne devait pas être tranquille. Il devait se dire, mais Seigneur, qu'est-ce qui m'arrive? Pourquoi tous ces malheurs? Est-ce qu'il se disait, Seigneur, je te fais confiance quand même? Je ne sais pas. Mais ce que je sais, c'est que Joseph n'a pas abandonné Dieu. Maintenant, la question que je vous pose à vous, si vous étiez à la place de Joseph, qu'est-ce que vous auriez fait au moment où vous vous rendez compte que pour une deuxième fois, vous vous retrouvez dans des gros problèmes? Est-ce que vous auriez fait confiance en Dieu ou vous vous auriez dit, j'aurais dû profiter de la situation, j'aurais dû profiter de ce que la femme de Potiphar me proposait? Cela arrive souvent dans nos entreprises. Le patron vous propose une vie de débauche, une vie de péché, une vie d'impudicité, une vie d'adultère, une vie de magouille, une vie de compromis, vous refusez, et puis, paf, quand il faut décider de qui doivent partir ton entreprise, vous savez que vous n'êtes pas dans les bonnes grâces de votre patron. Vous le savez, et des fois même vous vous rendez compte que quoi que vous fassiez, ce n'est jamais bien. Quoi que vous fassiez, ce n'est jamais bien. Pour moi, j'ai toujours interprété ça comme étant un signe que Dieu est avec moi. Quand mon patron, pour une raison, sans raison particulière, ne cherche que des problèmes. J'ai vécu cela. J'ai vécu cela avec un de mes chefs. Je préfère ne pas aller très loin. C'était impossible. Dès que je faisais quelque chose, c'est jamais bien. Et dès que quelque chose n'allait pas, quoi que j'étais pas forcément impliqué, ça retombait toujours sur moi. Et je comprenais que quelque part, j'étais spirituellement peut-être en train de déranger cette personne. Je ne me décourageais pas. Joseph, à cause de son témoignage pour Jésus-Christ, à cause de son témoignage pour le Dieu d'Abraham, d'Isaac et de Jacob, va se retrouver par terre, si je puis dire, aux yeux du monde, en prison. Quelle prison ? La prison personnelle du roi de Pharaon, du roi d'Égypte, pardon. La prison personnelle de Pharaon. Mais c'est encore pire. C'est encore pire qu'être esclave de Potiphar. Mais pourtant, ce sont des marchepieds. Vous voyez, ce sont des marchepieds. Si vous êtes persécuté à cause de votre témoignage pour Jésus-Christ, ne vous découragez jamais. Dans 1 Pierre 4, dans la première épître de Pierre, chapitre 4, verset 16, commençons d'abord au verset 16. Si quelqu'un souffre comme chrétien, qui n'en est point honte, et que plutôt il glorifie Dieu à cause de ce nom. La persécution est quelque chose de biblique, vous voyez. C'est l'apôtre Pierre qui nous dit, si on vous persécute parce que vous vivez comme Christ, parce que vous reflétez Christ, parce que vous êtes disciple de Christ, bref, parce que vous êtes chrétien, n'ayez pas honte, mais plutôt glorifiez Dieu, peut-être avec des larmes. Dites, Seigneur, c'est à cause de toi que je suis persécuté. C'est parce que je n'ai pas voulu vivre dans la magouille. C'est parce que je n'ai pas voulu vivre dans le péché, dans l'impudicité, dans l'adultère, que voilà aujourd'hui ceux qui se disaient mes amis se retournent contre moi. Nous le voyons aujourd'hui dans notre vie de tous les jours. Aujourd'hui, combien de chrétiens sont persécutés dans le monde? Combien de chrétiens sont persécutés dans le monde? Un de mes professeurs disait que depuis 1940 jusqu'à nos jours, il y a eu plus de 60 millions d'hommes et de femmes qui sont morts à cause de Christ et à cause de la parole de Dieu, de la Bible. Mais les médias n'en parlent pas. Ça ne passe pas dans les journaux. Et pourtant, ce sont des massacres. Pierre nous dit, si vous souffrez comme chrétien, n'ayez pas honte, mais plutôt glorifiez Dieu à cause de ce nom. 1 Pierre 4, verset 12. Bien-aimés, ne soyez pas surpris comme d'une chose étrange qui vous arrive, de la fournaise qui est au milieu de vous pour vous éprouver. Réjouissez-vous au contraire de la part que vous avez aux souffrances de Christ, afin que vous soyez aussi dans la joie et dans l'allégresse lorsque sa gloire apparaîtra. Oh là là, ce sont des versets assez compliqués. Aujourd'hui, on prêche dès que vous êtes dans des difficultés. Non, il y a un démon qui vous persécute. Vous avez besoin de délivrance. C'est pas normal. Aujourd'hui, on prêche que quand on est chrétien, tout va bien. On n'aura jamais de problème. Ah bon? Mais qu'est-ce que dit la Bible dans 1 Pierre, alors? Pierre dit que si vous êtes en train d'être persécuté à cause du fait que vous êtes chrétien, premièrement, ne soyez pas surpris. Deuxièmement, glorifiez Dieu. Troisièmement, estimez-vous honoré parce que vous participez aux souffrances de Christ. Et vous et Christ, vous souffrez ensemble. C'est merveilleux, je trouve. Je ne suis pas en train de dire qu'il faut chercher des persécutions physiques, non. Si vous êtes chrétien et que vous marchez droitement devant Dieu et que l'on vous persécute, que cela ne vous étonne pas. Pierre dit, ne soyez pas surpris. Voilà les mots de Pierre. Ne soyez pas surpris, comme si vous arrivez quelque chose d'étrange. Non, parce que le maître a dit, s'ils m'ont persécuté moi, ils vont vous persécuter vous aussi. Pourquoi? Parce que vous voulez vivre dans la justice. Le monde et le royaume de Christ ne savent pas cohabiter. Parce que le monde veut la magouille, le monde veut les ténèbres, le monde veut son intérêt. Nous avons vu ça dans les émissions précédentes. Que dans les temps de la fin, quoi que des gens vont aller à l'église, ils seront égoïstes, amis de l'argent. Ils vont aimer plus les plaisirs de la chair que Dieu, ils vont commencer à coucher librement. Dès que la femme tombe enceinte, allez, on va aller avorter, on n'est pas prêt. Ils vont aimer plus les plaisirs. Ils vont aimer l'argent, ce sera des rebelles, des traîtres. Ils sont dans l'église, attention. Ils sont dans l'église. Mais ils ne veulent plus de Dieu dans sa totalité. Paul même dira, il y aura même des gens qui vont se donner des foules de docteurs pour leur annoncer des choses agréables à entendre à l'oreille, alors qu'ils vivent dans le péché. C'est pour cela, mon frère, c'est pour cela, ma sœur. Je voudrais que notre ministère, le ministère Jésus pour Christ, Jésus pour tous, pardon, prêche tout l'évangile, pas une partie de l'évangile pour faire plaisir aux hommes. Peut-être que ce message ne vous fait pas plaisir. Réfléchissez en vous-même. Parce qu'un jour, vous allez vous tenir devant Dieu. Dieu va vous juger. Vous direz à Dieu, « Non, Seigneur, je n'ai pas entendu parler de cela. » Dieu va vous dire, « Mais et l'émission « Venez à Jésus » que vous entendiez à la radio, sur Internet, au travers de ce support informatique. C'était un message qui vous appelait à la repentance. Qu'est-ce que vous direz ? Si ce message ne vous plaît pas, examinez votre cœur, examinez votre vie avec la parole de Dieu. Assurez-vous que vous êtes en conformité avec Dieu, que vous êtes toujours en union avec Dieu. Mais si ce n'est pas le cas, c'est un message à la repentance que Dieu vous donne aujourd'hui. Que Dieu vous demande, abandonnez votre vie de péché, venez à Jésus-Christ. Abandonnez les compromis de la femme de Potiphar, abandonnez les compromis de Pharaon, abandonnez les compromis du monde, abandonnez le royaume des ténèbres et vivez dans la justice. Mais ce qui est bien, c'est que quoi que l'on ait persécuté, mon frère, quoi que l'on ait persécuté, ma sœur, nous ne sommes pas abandonnés. C'est très important. Joseph n'a pas été abandonné par Dieu. C'est vrai qu'il avait des hauts et des bas, mais Joseph s'est vu comme surintendant de toute l'Égypte parce que Dieu a accompli ses promesses. Rappelez-vous, il a fait des promesses à Joseph que son père, ses frères et ses sœurs, sa mère viendraient se prosterner devant lui. Est-ce que ça s'est pas accompli? Ça s'est accompli. Ça s'est accompli, mon frère. Ne vous découragez pas lorsque vous marchez avec Jésus-Christ, malgré les persécutions, malgré les sollicitudes du monde. Persévérez avec Jésus-Christ. Si ce message vous a touché et que vous voulez demander pardon à Dieu, baissez la tête dans la prière et répétez ces simples mots après moi. Dites, Père éternel, au nom de ton Fils Jésus-Christ, je viens à toi. J'ai entendu ton message. J'ai entendu ton appel. Je demande pardon pour ma vie de péché. Je demande pardon pour ma légèreté. Je demande pardon parce que j'ai baissé les bras lors des persécutions, lors des difficultés, lors des tempêtes, lors de la traversée du désert. J'ai entendu ton message. Je sais aujourd'hui que tu n'abandonnes pas ceux qui marchent avec Jésus-Christ. Voilà pourquoi je reviens à toi et je prends l'engagement aujourd'hui et jusqu'à la fin de ma vie à suivre Jésus-Christ tous les jours de ma vie et dans tous les domaines de ma vie. Au nom de ton Fils Jésus-Christ, j'ai ainsi prié. Amen. Si vous avez fait cette prière, croyez que par la foi, Dieu vous a entendu. Je suis Raphaël Mambou, et le nom de cette émission est Venez à Jésus. Nous nous retrouvons la fois prochaine, toujours sur le même. Que Jésus continue de vous garder à la fois prochaine. Amen.
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1: Bonjour à tous, je suis Raphaël Mambou, que Jésus vous bénisse, qui que vous soyez, où que vous soyez. Le nom de cette émission est Venez à Jésus. C'est une grâce, c'est un honneur, c'est un privilège de pouvoir vous retrouver encore une fois aujourd'hui autour de la parole de Dieu pour partager quelques versets bibliques sur le thème L'homme riche et Lazare. Avant d'aller plus loin, je voudrais vous inviter à baisser la tête dans la prière pour dédier le reste des 30 minutes entre les mains du Seigneur. Prions. Père éternel, au nom de ton Fils Jésus-Christ, nous voici devant toi pour entendre ta parole, pour entendre ton message, pour entendre ton appel, Seigneur. Ce thème, l'homme riche et Lazare, est un thème très vaste, est un thème très bon, est un thème qui enseigne beaucoup de vérité, Seigneur. Aide-nous à comprendre cela, aide-nous à accepter cela. Peut-être que ça va faire mal à quelqu'un, peut-être que ça va faire peur à quelqu'un. Mais Seigneur, le but n'est pas de faire mal, le but n'est pas de faire peur, mais le but est de prévenir. Que le sage écoute et il augmentera sa sagesse. Père, bénis ce message, bénis les différents auditeurs, bénis les différentes radios qui nous assistent à diffuser ce message. Au nom de ton Fils Jésus-Christ, nous avons ainsi prié. Amen. L'homme riche et Lazare. Lisons dans Luc 16, versets 19 à 31. Luc 16, 19 à 31. Il y avait un homme riche qui était vêtu de pourpre et de fin lin et qui chaque jour menait joyeuse et brillante vie. Un pauvre nommé Lazare était couché à sa porte couvert d'ulcères et désireux de se rassasier des miettes qui tombaient de la table du riche. Et même les chiens venaient encore lécher ses ulcères. Le pauvre mourut et il fut porté par les anges dans le sein d'Abraham. Le riche mourut aussi et il fut enseveli. Dans le séjour des morts, il leva les yeux et tandis qu'il était en proie au tourment, il vit de loin Abraham et Lazare dans son sein. Il s'écria « Père Abraham, aie pitié de moi et envoie Lazare pour qu'il trempe le bout de son doigt dans l'eau et me rafraîchisse la langue, car je souffre cruellement dans cette flamme. » Abraham répondit, « Mon enfant, souviens-toi que tu as reçu tes biens pendant ta vie et que Lazare a eu les maux pendant la sienne. Maintenant, il est ici consolé et toi tu souffres. D'ailleurs, il y a entre nous et vous un grand abîme afin que ceux qui voudraient passer d'ici vers vous ou de là vers nous, ne puisse le faire. » Le riche dit, « Je te prie donc, Père Abraham, d'envoyer Lazare dans la maison de mon père, car j'ai 5 frères. C'est pour qu'il leur atteste ces choses, afin qu'ils ne viennent pas aussi dans ce lieu de tourment. » Abraham répondit, « Ils ont Moïse et les prophètes, qu'ils les écoutent. » Il dit, « Non, Père Abraham, mais si quelqu'un des morts va vers eux, ils se repentiront. » Et Abraham lui dit, « S'ils n'écoutent pas Moïse et les prophètes, ils ne se laisseront pas persuader quand même quelqu'un des morts ressusciterait. » C'est une triste histoire parce que quelqu'un est en train de souffrir actuellement dans les flammes de l'enfer, dans les séjours des morts, et il ne voudrait pas que certains membres de sa famille ne viennent dans cet endroit. Est-ce que vous pouvez imaginer que cette histoire a été racontée par Jésus il y a à peu près plus de 2000 ans? Et qu'il y a quelqu'un, ou il y a un groupe d'hommes et de femmes depuis 2000 ans, rien que depuis 2000 ans, sont en train de crier, de souffrir, demandant et suppliant que leurs descendants, que leurs frères ne viennent pas dans ce lieu de tourment. Chaque jour, mon frère, chaque jour, ma sœur, il y a quelqu'un qui meurt, quelque part dans le monde. Quelque part dans le monde, il y a des gens qui sont en train de mourir, soit d'accidents de véhicules, d'accidents d'avion, de maladies, d'arrêt cardiaque, de morts naturelles, d'assassinats, de chagrin, de suicide. Bref, chaque jour, des hommes et des femmes sont en train de mourir. Et nous serions plus sages si nous pouvions nous poser la question, où vont ces âmes qui quittent cette terre? Mon frère, ma sœur, lorsque Jésus raconte cette histoire, moi je suis pleinement convaincu que cette histoire n'est pas une parabole. C'est vrai que dans beaucoup de nos Bibles, c'est écrit la parabole du mauvais riche et du pauvre Lazare. Pourquoi, pour moi, ceci n'est pas une parabole? Parce que dans cette histoire, Jésus cite nommément le nom de Lazare et d'Abraham. Dans les autres paraboles, on ne cite pas des noms des gens. Et en général, dans toutes les paraboles, Jésus donne des explications. Mais là, Jésus n'explique rien. Jésus raconte réellement une histoire qu'il certainement, il a vue, je ne sais pas, en songe, en vision, parce que c'était un homme très spirituel. N'oublions pas qu'il est Dieu, et qu'il connaît le passé, le présent et l'avenir des hommes. Si des gens comme Jean, l'apôtre Jean, a pu avoir des révélations dans le livre d'Apocalypse, si des hommes comme Ésaïe, Jonas, Ézéchiel ont eu des visions sur l'avenir, je ne vois pas pourquoi Jésus ne verrait pas les choses dans ce corps humain qu'il avait quand il était sur terre, ne verrait pas des choses au-delà de la vie. Moi, je suis pleinement convaincu que ce n'est pas une parabole. Mais cela m'engage moi et moi seul. Si vous êtes d'accord avec moi, tant mieux. Si vous n'êtes pas d'accord, ce n'est pas ça le plus important. Le plus important est que nous puissions comprendre les enseignements qui sont derrière ces textes que nous avons lus. Derrière ce texte, ces quelques versets que nous avons lus. Tous les hommes sont appelés à mourir. Mais la mort physique n'est pas la cessation de l'existence. Parce que cette histoire, Jésus raconte la mort de deux personnes. Certainement, au cours d'une même nuit. Le pauvre mourut et il fut porté par les anges dans le sein d'Abraham. Le riche mourut aussi et il fut enseveli. Apparemment, ils sont morts tous les deux au même moment. La mort, lorsqu'elle frappe, elle ne tient pas compte de votre niveau social. Elle ne tient pas compte de votre compte en banque. Elle ne tient pas compte du nombre d'enfants que vous avez. Elle ne tient pas compte de votre âge, de votre niveau social, de votre niveau intellectuel. Elle ne tient pas compte même si vous avez combien de membres d'église. Elle frappe tout le monde. Elle frappe les pasteurs. Elle frappe les laïcs. Elle frappe les présidents de la République. La mort frappe les premiers ministres. La mort frappe les chefs de gouvernement, les chefs de parlement, les députés dans un parlement, les hommes d'affaires, les pauvres, les miniers, les cultivateurs. La mort touche tout le monde. Rien qu'aller au cimetière, si vous n'allez rien que dans le cimetière, vous allez voir toute forme, si je puis me permettre le terme, toute forme de personne, de race, de couleur, d'âge et de sexe. Quand la mort frappe, elle ne tient pas compte de ces choses-là. Mais la mort physique n'est pas la cessation de l'existence. La vie continue même après cette mort physique. Et Jésus nous parle de cela. Jésus nous relève, nous fait connaître des grandes choses. Il est dit ceci, nous allons lire encore, verset 22. Le pauvre mourut et il fut porté par les anges dans le sein d'Abraham. Le riche mourut aussi et il fut enseveli. Dans le séjour des morts. Voilà, maintenant, leur histoire continue. Dans le séjour des morts, le riche leva les yeux et tandis qu'il était en proie au tourment, il vit de loin Abraham et Lazare dans son sein. Il s'écria, « Quand nous sommes morts, nous pouvons continuer de parler, nous pouvons continuer de voir, nous pouvons continuer de sentir et nous nous souvenons des choses. » Il s'écria, « Père Abraham, aie pitié de moi et envoie Lazare pour qu'il trempe le bout de son doigt dans l'eau et me rafraîchisse la langue, car je souffre cruellement dans cette flamme. » Le mauvais riche est mort et s'est retrouvé dans un lieu de souffrance, dans un lieu où les flammes le saisissaient, où les flammes le faisaient souffrir. Vous imaginez le fumet? Nous avons du mal à nous approcher du feu parce que ça dégage une telle énergie qui peut détruire notre corps. Maintenant, essayez d'imaginer cet homme en proie au feu. Donc, livré à la souffrance causée par le feu. Par le feu. Il ressentait de la douleur. Il a vu Lazare. Il a vu Abraham. Il parle. La mort n'est pas la cessation de l'existence. Et vous savez, non seulement il a vu, non seulement il parlait, il ressentait, Mais il s'est aussi souvenu de Lazare. Et laissez-moi même dire qu'il y a eu un autre degré de miracle. Il y a eu un degré de miracle parce qu'il reconnaissait Abraham. Ce monsieur existait à une époque où Abraham avait déjà quitté la terre. Des siècles. Abraham avait déjà quitté la terre des siècles en avant. Mais comment il a reconnu? Un miracle s'est fait. Comme pour nous dire, non seulement nous nous souvenons des choses, non seulement nous nous rappelons des choses, mais non seulement nous nous souvenons des choses, non seulement nous nous rappelons des choses, mais notre connaissance s'ouvre

Nous avons vu dans les émissions précédentes que cet homme riche avait l'amour de l'argent. Il n'était pas riche pour Dieu, il était riche pour lui-même. Tout ce qui l'intéressait, c'était lui et lui seul. S'il avait été riche pour Dieu, il se serait intéressé à son voisin Lazare qui souffrait, qui venait qu'on déposait chaque jour à sa porte. Il aurait pu l'aider. Peut-être que Lazare et ce monsieur se connaissaient, peut-être qu'ils avaient fait des affaires ensemble. Bon, la Bible ne le dit pas. Mais n'est-il que la Bible dit une chose, Lazare était à sa porte chaque jour. Et il aurait souhaité que ce monsieur riche partage un peu, ne fût-ce que les miettes qui tombaient de sa table. Pas beaucoup. Même le reste, c'est tout ce que cet homme demandait. C'est tout ce que Lazare demandait, cet homme riche a refusé. Il n'était pas riche pour Dieu, il était riche pour lui-même. Il ne s'intéressait pas aux autres. Son amour pour l'argent l'avait égaré de Dieu. Certainement que ces deux hommes avaient entendu parler de Jésus, comme l'histoire de la femme à la perte de sang, comme tous ceux d'Israël de leur époque avaient entendu parler de Jésus, comme vous êtes en train, vous aussi en ce moment, en train d'entendre parler de Jésus. Ne soyons pas têtus comme cet homme riche qui n'a pas fait cas de la grâce qui est venue frapper à sa porte, comme en ce moment la grâce frappe à votre porte. Parce que vous allez mourir un jour. Moi aussi je vais mourir. Nous sommes nés pour mourir. Chaque jour, nous nous rapprochons d'une mort physique. Si Jésus ne vient pas dans les semaines, dans les mois, dans les années qui viennent, chaque jour nous sommes en train de nous rapprocher d'une mort physique. D'une mort physique, qu'on le veuille ou pas. Il n'y a personne qui va rester éternellement sur cette terre, avec ce corps, je veux dire. Avec ce corps, il n'y aura personne. Il n'y aura personne. Paul dira même dans les Épîtres que mourir pour lui est un gain, est un bénéfice parce qu'il va aller auprès du Seigneur. Donc même Paul croyait à une existence après la mort, à une vie après la mort. Mon frère, ma sœur, il existe une vie après la mort. Ce monsieur voyait, ressentait de la douleur, reconnaissait et parlait. Il parlait. Il n'avait pas perdu ses facultés. Il n'avait pas perdu ses facultés, mon frère. Il n'avait pas perdu ses facultés, ma sœur. Il s'exprimait, il écoutait. Parce que quand Abraham parle, ça veut dire qu'il écoute lui aussi. Il n'était pas sourd. C'est comme pour dire, il y a une vie après la mort. Attention. Dans l'Ancien Testament, dans Ésaïe 14, verset 9, il nous est dit ceci. Ésaïe 14, verset 9, à partir du verset 9, c'est une prophétie qui concerne le roi de Babylone. Il est dit ceci à partir du verset 9. Juste pour prouver que même dans l'Ancien Testament, on croyait à une existence après la mort. Le séjour des morts s'émeut jusque dans ses profondeurs, pour t'accueillir à ton arrivée. Il réveille devant toi les ombres, tous les grands de la terre. Ils tous prennent la parole pour te dire, voilà, ils parlent, ils sont dans le séjour des morts, ils sont morts. Mais ils expriment quelque chose, comme pour dire, ils continuent à vivre, mais maintenant sous une autre forme, dans d'autres endroits. Tous prennent la parole pour te dire, toi aussi, tu es sans force comme nous. Tu es devenu semblable à nous. Ta magnificence est descendue dans le séjour des morts, avec le son de tes luttes. Sous toi une couche de verre, et les verres sont ta couverture. Te voilà tombé du ciel, astre brillant, fils de l'aurore. Tu es abattu à terre, toi le vainqueur des nations. Tu disais en ton cœur, je monterai au ciel, j'éleverai mon trône au-dessus des étoiles de Dieu, je m'assiérai sur la montagne de l'assemblée à l'extrémité du septentrion, je monterai sur les montagnes des nuées, je serai semblable au Très-Haut. Mais tu as été précipité dans le séjour des morts, dans les profondeurs de la fosse, ceux qui te voient fixent sur toi leur regard, ils te considèrent attentivement. Est-ce là cet homme qui faisait trembler la terre, qui ébranlait les royaumes, qui réduisait le monde en désert, qui ravageait les villes et ne relâchait point ses prisonniers? Tous les rois des nations, oui, tous,

0: repose avec honneur, chacun dans son tour. On peut se limiter là. C'est vrai que ces quelques textes que nous avons, ces quelques versets que nous avons lus, sont à la fois prophétiques et parlent à la fois du roi de Babylone, parce qu'il est aussi parlé de Satan ici. Mais je voulais juste que nous nous limitons à l'aspect du roi de Babylone. C'était un grand roi qui réussissait dans tout ce qu'il entreprenait. Il faisait des prisonniers des villes entières. Il ravageait des royaumes. Il était imbattable. Mais il meurt. Et quand il meurt, dans le séjour des morts, les gens s'étonnent. Même toi, tu es parmi nous. Même toi, tu n'as pas pu vaincre la mort. Même toi, tu n'as pas pu vivre au-delà du nombre d'années qui t'étaient réservées. Même toi, roi de Babylone. Mais c'est grave. Et tu es sans force. En fait, ressentons seulement l'aspect que ces personnes qui étaient dans le séjour des morts continuaient à parler. Ils parlaient. Ils souffraient, mais ils parlaient. Ils reconnaissaient le roi de Babylone quand il est venu. Mon frère, ma sœur, il faut faire attention. Il y a une vie après la mort. Ne croyons pas à cette théorie qui parle de la fin de l'existence. Non, c'est faux. C'est faux. Il y a une vie après la mort. Et actuellement, vous et moi, au moment où nous sommes en train de partager sur ce verset, il y a des gens qui sont en train de souffrir dans le séjour des morts, d'autres qui sont dans la présence avec Abraham, avec Isaac, avec Jacob, avec ce monsieur Lazare, avec Christ. Parce que nous entrons dans la présence de Christ lorsque nous sommes morts avec Christ. Christ vient nous prendre. Je peux même relire le texte de Luc 16. À partir du verset 19, il est parlé des anges qui sont venus prendre Lazare, mais c'est très beau. Des anges sont venus le prendre pour lui dire, toi tu n'appartiens pas à tout le monde, toi tu appartiens au royaume de Dieu. Tu as cru dans le message de l'évangile, viens dans la présence de ton Seigneur. Mais l'autre mourut, on l'a enseveli et il s'est retrouvé du mauvais côté du séjour des morts. La vie continue après la mort, il y a une vie après la mort. Dans 1 Samuel 28, toujours pour prouver qu'il y a une vie après la mort. 1 Samuel 28, à partir du verset 7. Saül dit à ses serviteurs, cherchez-moi une femme qui évoque les morts, et j'irai la consulter. Ses serviteurs lui dirent, voici en En-Dor, il y a une femme qui évoque les morts. Alors Saül se déguisa et prit d'autres vêtements, et il partit avec deux hommes. Ils arrivèrent de nuit chez la femme. Saül lui dit, « Prédis-moi l'avenir en évoquant un mort, et fais-moi monter celui que je te dirai. » La femme lui répondit, « Voici, tu sais que Saül a fait ce que Saül a fait, comment il a retranché du pays tous ceux qui évoquent les morts et ceux qui prédisent l'avenir. Pourquoi donc me tends-tu un piège à ma vie ?» pour me faire mourir. Saül lui jura par l'Éternel en disant, l'Éternel est vivant, il ne t'arrivera point de mal pour cela. La femme dit, qui veux-tu que je fasse monter? Il répondit, fais-moi monter Samuel. Lorsque la femme vit Samuel, elle poussa un grand cri et elle dit à Saül, pourquoi m'as-tu trompé? Tu es Saül. Le roi lui dit, ne crains rien. Mais que vois-tu? La femme dit à Saül, je vois un Dieu qui monte de la terre. Et il lui dit, quelle figure a-t-il? Elle lui répondit, c'est un vieillard qui monte et il est enveloppé d'un manteau. Saül comprit que c'était Samuel et il s'inclina le visage contre terre et se prosterna. Samuel dit à Saül, pourquoi m'as-tu troublé en me faisant monter? Saül répondit, je suis dans une grande détresse, les Philistins me font la guerre et Dieu s'est retiré de moi. Il m'a répondu ni par les prophètes ni par les songes et j'étais appelé pour que tu me fasses connaître ce que je dois faire. On peut se limiter là. Vous voyez, Samuel est mort. Saül va consulter une sorcière, une magicienne. Dieu permet à ce que Samuel revienne et parle avec Saül. C'était interdit et c'est toujours interdit aujourd'hui. Nous n'avons pas le droit de nous adresser aux morts. Mais ce que j'essaie de faire ressortir, c'est pour dire que le monsieur était mort, mais il a conversé, il est revenu et il a conversé avec le roi Saül, comme pour dire que quoique Samuel était mort, il n'a pas cessé d'exister, il a continué d'exister, il a continué à vivre, mais maintenant il se retrouvait dans la présence de Dieu. Je veux même dire, il se retrouvait dans la présence d'Abraham, dans le sein d'Abraham, avec Abraham. Et on l'a troublé, on l'a dérangé. C'est parce que Dieu avait permis cela. Après la mort, ce n'est pas la fin de l'existence, mon frère. Ce n'est pas la fin de l'existence, ma sœur. Si vous mourrez aujourd'hui, où allez-vous passer l'éternité? Est-ce que vous allez passer l'éternité avec Christ ou vous allez passer l'éternité loin de Christ? Vous allez passer l'éternité dans ce lieu de souffrance, là où se trouve ce monsieur, qui était le, on peut considérer comme étant un mauvais riche. Il souffre. Il était en proie au tourment et les flammes le saisissaient tout son corps, saisissaient tout son corps. Il n'y a pas de répit là-bas. On ne va pas en vacances, on ne va pas en congé. Il n'y a pas de troisième, lieu ou de lieu intermédiaire, ou même vous souffrez et puis au bout d'un certain temps, Dieu vous dit, bon voilà, vous êtes quand même mon fils, je vous ai créé, après tout, vous avez tout payé, vous avez suffisamment souffert. Non, c'est pour l'éternité. Apocalypse 7, à partir du verset 9. Après cela, je regardais et voici, il y avait une grande foule que personne ne pouvait compter, de toutes les nations, de toutes les tribus, de tous les peuples, de toutes les langues. Ils se tenaient devant le trône et devant l'agneau, revêtus des robes blanches et des palmes dans leurs mains. Déjà là, on parle déjà pas des choses qui se font dans cette vie. Donc c'est forcément après la mort. Ils criaient d'une voix forte en disant « Le salut est à notre Dieu » qui s'est assis sur le trône et à l'agneau. Et tous les anges se tenaient autour du trône et les vieillards et les quatre êtres vivants, et ils se prosternaient sur leur face devant le trône et ils adorèrent Dieu, en disant « Amen, la louange, la gloire, la sagesse, l'action de grâce, l'honneur, la puissance et la force sont à notre Dieu au siècle des siècles. Amen. » Et l'un des vieillards prit la parole et me dit « Ceux qui sont revêtus de robes blanches, qui sont-ils? D'où sont-ils venus ?» Je lui dis, « Mon Seigneur, tu le sais. » Et il me dit, « Ce sont ceux qui viennent de la grande tribulation. Ils ont lavé leurs robes et ils les ont blanchies dans le sang de l'agneau. C'est pour cela qu'ils sont devant le trône de Dieu et le servent jour et nuit dans son temple. Celui qui est assis sur le trône dressera sa tente sur eux. » Vous voyez, ils viennent de la grande tribulation. On les a tués à cause du témoignage du nom de Jésus. Cette période de l'histoire de l'humanité n'est pas encore arrivée. Mais déjà, cette période aussi nous montre que quand on va tuer des gens dans la grande tribulation, ils ne vont pas cesser d'exister. Ils vont se présenter devant le trône de Dieu et devant l'agneau, et ils vont chanter, ils vont adorer, et Dieu va dresser une tente sur eux. La question que je pose en ce moment, vous mon frère, vous ma sœur, si vous deviez mourir maintenant, où passerez-vous l'éternité? Auprès de Dieu? Parce que pour passer l'éternité avec Dieu, il faut avoir reçu Jésus-Christ dans sa vie comme Seigneur et Sauveur et marcher en nouveauté de vie. Ces hommes et ces femmes dont on parle dans Apocalypse 7 ont donné leur vie pour le nom de Jésus-Christ, ont donné leur vie pour la parole de Dieu parce qu'ils ont refusé d'adorer la bête et de recevoir la marque de la bête. Maintenant, la question que je repose encore, si vous vivez encore aujourd'hui et que demain vous deviez mourir, où allez-vous passer l'éternité? Où allez-vous passer l'éternité, mon frère? Où allez-vous passer l'éternité, ma sœur? La mort vient et prend des gens chaque jour. Mais ce n'est pas la fin de l'existence. C'est ça que j'essaie de partager avec vous au cours de cette émission. Après la mort, ce n'est pas la fin de l'existence. La vie continue, mais sous une autre forme. Ils continuent à vivre. Ils sont dans le séjour, ils sont dans le séjour de mort dans Luc 16, 19 à 31. Et il y a deux endroits. Il y a le sein d'Abraham et le lieu de souffrance. Ceux qui vont dans le sein d'Abraham, à l'époque de Luc 16, c'était des hommes et des femmes qui avaient mis leur foi en ce que Dieu ferait pour eux par le sacrifice de Christ. Aujourd'hui, ce lieu de Saint Abraham, il est vide. Parce que tous, maintenant, nous allons dans la présence de Christ. Et nous allons le lire, nous allons le voir dans les prochaines émissions. Mais mon frère, ma sœur, je vous en supplie au nom de Jésus-Christ, soyez réconciliés avec Dieu au travers de Jésus-Christ. Rejetez le péché. Abandonnez le péché. Suivez Jésus-Christ dans votre vie de tous les jours. La Bible même nous dit dans le livre d'Ecclésias qu'il est préférable à un homme d'aller dans un lieu de deuil que d'aller dans un lieu de fête. Parce que au moins dans le lieu de deuil, cela nous permet de réfléchir, parce que tous, si Christ ne revient pas, nous allons tous passer par là. Tous nous allons passer par là. Vraiment, je vous encourage à relire encore cette histoire de Luc 16, 19 à 31. De relire encore et encore. Je suis sûr que le Saint-Esprit va même vous montrer peut-être des choses que nous n'avons pas encore partagées et que peut-être que le Saint-Esprit ne m'a pas enseigné à moi, mais va vous enseigner à vous, par rapport à vous-même, par rapport à votre famille. Mon frère, ma sœur, abandonnez la vie de péché. Si vous voulez recevoir Jésus-Christ et prendre un nouveau départ, baissez la tête dans la prière et répétez ceci pour moi après moi. Père éternel, au nom de ton Fils Jésus-Christ, me voici devant toi. Je demande pardon pour mes péchés. Je demande pardon pour ma transgression. Je reçois Jésus-Christ maintenant comme Sauveur et Seigneur personnel. J'invoque le sang de Jésus-Christ dans ma vie. J'invoque son pardon et sa grâce. Purifie-moi avec le sang de Jésus-Christ. Je prends un nouveau départ avec Jésus-Christ. Je suis un enfant de Dieu. Je suis un chrétien maintenant. Au nom de ton Fils Jésus-Christ, j'ai ainsi prié. Amen. Si vous avez fait cette prière, croyez que par la foi, Dieu vous a entendu. Je suis Raphaël Mambou. Le nom de cette émission est Venez à Jésus. Nous nous retrouvons la fois prochaine, toujours sur le même thème. L'homme riche et Lazare. Que Jésus continue de vous bénir. Que Jésus continue de vous garder. À la fois prochaine. Amen.
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2: Bonjour à tous, je suis Raphaël Mambou, que Jésus bénisse, qui que vous soyez, où que vous soyez. Le nom de cette émission est Venez à Jésus. Nous diffusons tous les lundis, mercredis, 10h30, 11h sur Shalom Africa. Je répète, nous diffusons tous les lundis, tous les mercredis, 10h30, 11h sur Shalom Africa. C'est une grâce, c'est un privilège, c'est un honneur, c'est une joie que de servir Christ, de parler de Christ, de partager Christ, et même pour vous, c'est une grâce d'écouter Christ. Ce n'est pas parce que nous sommes excellents, ce n'est pas parce que nous sommes plus spirituels, ce n'est pas parce que nous sommes meilleurs. C'est simplement que Dieu, au travers de Jésus-Christ, vous a fait grâce, nous a fait grâce, pour que nous puissions nous retrouver ce matin, au travers de Shalom Africa, 103.1 FM, pour partager quelques versets bibliques dans cette émission. Venez à Jésus. Avant de commencer, je voudrais remercier tous les partenaires de ce ministère, tous ceux qui nous soutiennent dans la prière, tous ceux qui nous soutiennent financièrement, tous ceux qui nous appellent pour nous faire part de leurs suggestions, pour ceux qui nous appellent pour témoigner, pour ceux qui nous bipent. Cela fait plaisir. Que Jésus-Christ vous bénisse encore, encore, encore, encore et encore. Avant que nous puissions continuer sur notre thème, le cœur de l'homme, c'est la cinquième émission, je voudrais que nous prions pour rendre gloire à Dieu, pour le remercier, pour le bénir, pour le louer, le rendre grâce. Père éternel, merci pour mon frère, merci pour ma sœur présent au travers de cette émission. Merci pour ton Saint-Esprit, merci pour ta parole, merci pour ce jour, car comme je l'ai dit, c'est par grâce. Ce n'est pas parce que nous sommes meilleurs, ce n'est pas parce que nous sommes plus excellents, plus spirituels, mais simplement tu nous fais grâce, Seigneur. Ma prière au nom de ton Fils Jésus-Christ, c'est que ce matin, au travers de la grâce que tu nous fais, au travers de Jésus-Christ, que tu changes nos cœurs, que tu diriges nos cœurs, que Jésus-Christ habite dans nos cœurs. Que Jésus-Christ nous donne un nouveau cœur. Père, fais-nous cette grâce, car la grâce n'a pas encore pris fin. Au nom de ton Fils Jésus-Christ. Amen. Nous sommes toujours, comme je l'ai dit, en train de partager sur le cœur de l'homme. Aujourd'hui, je voudrais vous inviter à lire un autre texte dans 1 Roi, chapitre 11, versets 4 à 6. Commençons plutôt au verset 1. 1 Rois 11, verset 1. Le roi Salomon aima beaucoup de femmes étrangères, outre la fille de Pharaon, des Moabites, des Ammonites, des Édomites, des Sidoniennes, des Éniciennes, appartenant aux nations dont l'Éternel avait dit aux enfants d'Israël, « Vous n'irez point chez elles, et elles ne viendront point chez vous. Elles tourneraient certainement vos cœurs du côté de leur Dieu. » Ce fut à ces nations que s'attacha Salomon, entraîné par l'amour. Il eut 700 princesses pour femmes et 300 concubines, et ces femmes détournèrent son cœur. À l'époque de la vieillesse de Salomon, ces femmes inclinèrent son cœur vers d'autres dieux, et son cœur ne fut point tout entier à l'Éternel, son Dieu, comme l'avait été le cœur de David, son père. Salomon alla après Astarté, divinité des Sidoniens, et après Milcom, l'abomination des Ammonites. Verset 6. Et Salomon fit ce qui est mal aux yeux de l'Éternel. Il ne suivit point pleinement l'Éternel comme David, son père. Le cœur de l'homme. Nous avons vu dans les émissions précédentes que le cœur de l'homme, selon Marc 7, versets 21 à 23, le cœur naturel de l'homme est mauvais. Nous avons vu qu'il est méchant, qu'il est rempli d'abominations, d'impudicité, de meurtres, de vols, de tueries, de mauvaises pensées. Et nous avons vu que seul Dieu, seul Christ, peut changer le cœur naturel de l'homme. Et nous avons vu que le cœur, c'est l'homme intérieur, c'est le vrai moi, c'est la vraie personnalité. Vous êtes esprit, vous vivez dans un corps et vous possédez une âme. Le cœur, c'est comme l'esprit. Quand on parle du cœur dans la Bible, on parle de vous réellement. La Bible dit que Dieu nous a créés à son image et à sa ressemblance. Dieu est esprit. S'il nous a créés, c'est que nous sommes esprits et nous vivons dans un corps et nous possédons une âme. Bien sûr, il y a une autre école qui dit que l'homme est corps, âme et esprit. Mais moi, je partage plutôt cette pensée que l'homme est esprit, qu'il vit dans un corps et qu'il possède une âme. Et lorsqu'on parle du cœur de l'homme, on parle de son esprit. Nous avons vu que la prière de Paul et que Christ habite pleinement dans nos cœurs. Que Christ dirige nos cœurs. Et non pas que l'orgueil, l'argent, le pouvoir, le sexe ou l'amour ou autre chose dirige notre cœur. Et aujourd'hui, nous sommes en train de voir un type d'enfant de Dieu qui s'est laissé corrompre. Qui a laissé son cœur se corrompre. La Bible dit, garde ton cœur plus que toute autre chose, car de lui viennent les sources de la vie. Garde ton cœur plus que toute autre chose. Salomon n'a pas respecté cette règle-là. La Bible nous dit qu'il fut partagé entre Dieu et ses femmes. Salomon fut partagé entre Dieu et l'amour. Combien d'hommes et de femmes, quoique chrétiens, quoique allons à l'église, quoique peut-être même prêchant l'évangile, quoique connaissant la Bible d'un bout à l'autre, quoique priant en langue, chassons des démons par dizaines, sont partagés entre Dieu et des passions charnelles. Salomon savait, Salomon connaît la loi de l'Éternel. Il nous est dit que Salomon alla auprès des femmes étrangères. en dehors de la femme de Pharaon, en dehors de la fille de Pharaon. Il épousa des Moabites, des Ammonites, des Édomites, des Sidoniennes, des Éniciennes, des nations, des femmes appartenant à des nations dont Dieu avait dit déjà à Moïse, « Vous n'irez point chez elles, et elle ne viendra point chez vous. » Elle détournerait certainement vos cœurs. Le problème de Salomon, c'est qu'il est partagé entre Dieu et l'amour, entre Dieu et la stabilité de son royaume. Certains sont partagés entre Dieu et les enfants. D'autres sont partagés entre Dieu et le travail. D'autres sont partagés entre Dieu et le mariage, entre Dieu et la famille, entre Dieu et la nation, entre Dieu et son patron. Ils aiment le Seigneur, ce n'est pas qu'ils n'aiment pas le Seigneur. Ils connaissent le Seigneur, ce n'est pas qu'ils ne connaissent pas le Seigneur. Mais, comme certains diront, la réalité des choses les fait prendre d'autres décisions. Dans le cas de Salomon, c'est vrai qu'il est parlé d'amour, mais Salomon voulait bâtir un royaume stable, voulait être en paix avec les différentes nations autour de lui, alors que sa sécurité, sa stabilité dépendaient de sa relation avec l'Éternel. Proverbe 29, verset 25 nous dit ceci. Proverbe 29, verset 25. La crainte des hommes tend un piège, mais celui qui se confie en l'Éternel est protégé. Lisons le même verset dans la version Semeur. Proverbe 29, verset 25. La crainte que vous avez des hommes tend un piège sous vos pas, mais l'Éternel protège celui qui se confie en lui. La crainte des hommes. On a peur des hommes. On respecte tellement les hommes qu'on les place au-dessus de Dieu. Le cœur est partagé. Le cœur n'est pas résolu à servir Dieu, même lorsqu'on va fâcher les membres de sa famille, fâcher son mari, fâcher ses parents, fâcher son patron, fâcher sa nation. Fâcher sa petite amie, fâcher sa fiancée. Christ doit occuper la première place dans nos vies. Christ doit occuper le premier rang. Rappelez-vous que l'apôtre Paul nous dit que Christ habite pleinement en vous. Non pas l'argent, non pas le sexe, non pas la religion, non pas la nation, mais Christ d'abord. D'autres sont partagés entre la religion et Dieu. Ils aiment Dieu. Ils aiment Jésus-Christ. Mais leur religion est plus importante. Ils veulent servir Dieu, ils veulent servir Christ au travers de leur religion. Ce n'est pas correct. Ils ont peur. Rappelez-vous même qu'à l'époque de Pierre, à l'époque de Paul, il est parlé d'exclure des personnes qui reconnaissaient Jésus-Christ comme Dieu. On les chassait de leur communauté, on les chassait des synagogues, mais beaucoup ont accepté d'être humiliés, d'être chassés plutôt que de régner Christ. Leur cœur était résolu à servir Christ face à toute forme d'obstacle, d'opposition. Jésus-Christ nous dit dans Marc 12, versets 29 à 30. Marc 12, versets 29 à 30. Jésus répondit, voici le premier. Écoute Israël, le Seigneur notre Dieu est l'unique Seigneur. Tu aimeras le Seigneur ton Dieu de tout ton cœur, de toute ton âme, de toute ta pensée et de toutes tes forces. Dans une des émissions précédentes, j'avais dit qu'il y a une version qui dit « Tu aimeras le Seigneur ton Dieu de tout ton cœur, c'est-à-dire de de toute ton âme, de toute ta pensée et de toutes tes forces. Il n'y a pas de place à avoir un cœur partagé dans le service envers Christ. Vous ne pouvez pas servir Christ et servir votre religion en même temps. Vous ne pouvez pas servir Christ et servir l'argent en même temps. Vous ne pouvez pas servir Christ et servir votre nation en même temps. Si les lois, si les obligations, si les règlements de votre société, de la nation, coïncident avec les règles de Christ, tant mieux. Mais si elles ne coïncident pas avec les règles de Christ, si vous êtes né de nouveau, si votre cœur a été changé, si votre cœur appartient à Christ, alors servez Christ de toute votre force, de toute votre âme, de toute votre pensée. Bien sûr, je parle de respect. Nous devons respecter les autorités, même si elles ne partagent pas le même point de vue spirituel que le nôtre. Nous devons respecter nos parents. Nous devons respecter le choix de nos conjoints. Mais nous ne sommes pas obligés de les suivre dans leur voie. Salomon, qui n'avait pas son cœur totalement à Dieu, s'est laissé entraîner par ses femmes à aller servir d'autres dieux. Pourquoi ? Parce qu'il avait la crainte des hommes. Il avait peur de la réaction de ses beaux-parents, si je puis dire, de ses multiples beaux-parents. Il avait peur. Alors il s'est laissé entraîner. Mon frère, ma sœur, soit vous aimez Christ, soit vous aimez le monde. Soit vous aimez Christ, soit vous aimez votre famille. Soit vous aimez Christ, soit vous aimez l'argent. Soit vous aimez Christ, soit vous aimez votre patron. Quand je parle d'aimer, je ne parle pas dans le sens de je parle plutôt dans le sens de préférer. Préférer Christ qu'à l'argent. Préférer Christ au mariage. Ne nous marions pas à n'importe quelle condition. Sous prétexte que l'âge avance, sous prétexte que nous devons sortir du toit parental et nous allons nous marier avec n'importe qui. Non. Mon frère, ma sœur, Christ est plus important que le mariage. Je ne dis pas qu'il ne faut pas se marier. Il faut se marier. Le mariage vient de Dieu. Mais se marier à n'importe quel prix, pas question. Servons Christ. Tout mariage qui pourrait nous empêcher de servir Christ n'est pas un bon mariage. Tout travail qui pourrait nous empêcher de servir Christ n'est pas un bon travail. Prions pour que Dieu nous donne des autorités, Dieu nous donne des patrons, Dieu nous donne des hommes et des femmes à tous les niveaux de la nation qui vont nous permettre de mieux servir Christ dans nos différentes fonctions. Oh mon frère, oh ma sœur, ne servons pas Christ avec un cœur partagé. Ne servons pas Christ avec un cœur divisé, mais avec un cœur résolu. Dans 1 Chronique 28, verset 9, il nous est dit ceci. 1 Chronique 28, verset 9. Et toi, Salomon, mon fils, connais le Dieu de ton père et sers-le d'un cœur dévoué, d'une âme bien disposée, car l'Éternel sonde tous les cœurs et pénètre tous les desseins et toutes les pensées. Si tu le cherches, il se laissera trouver par toi. Mais si tu l'abandonnes, il te rejettera pour toujours. Considère maintenant que l'Éternel t'a choisi, afin que tu bâtisses une maison qui serve de sanctuaire. Fortifie-toi et agis. 1 Chronique 28, verset 9. mon fils, connais le Dieu de ton père, sers-le d'un cœur disposé. Sers-le d'un cœur dévoué, d'une âme bien disposée, car l'Éternel sonde tous les cœurs et pénètre tous les pensées et tous les desseins. Si tu le cherches, il se laissera trouver par toi. Si tu l'abandonnes, il te rejettera pour toujours. Là, David est en train de quitter la terre des hommes. David donne ses dernières instructions à son fils. David ne dit pas à son fils, « Écoute, dès que tu deviens roi, pense à stabiliser ton pouvoir, ton royaume. Épouse une multitude de femmes, de princesses. Fais des alliances à gauche et à droite, et cela va consolider ton pouvoir, cela va affermir ton pouvoir, cela va fortifier ton royaume. » Non. Et ce que David dit à Salomon est valable aussi pour nous. Sers Dieu d'un cœur dévoué. Servir Dieu d'un cœur dévoué et non partagé. Si tu dois choisir entre Dieu et les hommes, choisis Dieu. Si tu dois choisir entre Dieu et le mariage, choisis Dieu. Si tu dois choisir entre Dieu et le travail, choisis Dieu. Si tu dois choisir entre Dieu et la vie, choisis Dieu. Combien d'hommes et de femmes aujourd'hui ont pactisé avec le diable pour avoir du travail? On parle aujourd'hui de réseaux, de sectes occultes qui recrutent des hommes et des femmes pour leur donner du travail. On parle même d'une histoire d'un monsieur qui parle, qui passait un entretien d'embauche, et on lui a posé la question « De quel réseau es-tu ?» Le monsieur, ayant compris que c'était lié au réseau de communication cellulaire, dira qu'il appartient à un réseau X. Alors le monsieur, avec un grand sourire, lui dira « Tu ne comprends pas de ce dont je suis en train de parler. Je te parle de loges secrètes. Je te parle de communautés secrètes. » Et ce monsieur a dit, « Je préfère être chômeur toute ma vie que de régner Christ pour avoir un travail. » Combien d'hommes et de femmes renient Christ aujourd'hui? Pas forcément en allant pactiser directement avec le diable dans des loges secrètes. Je me rappelle d'un ami qui passait un entretien d'embauche, je le connais très bien personnellement. Il lui a été posé comme question, « Es-tu prêt à mentir pour protéger la société face à ses clients ?» Alors le monsieur a essayé d'utiliser toute forme d'astuce pour dire que ce n'était pas correct de mentir à des clients. On lui a posé clairement la question, « Es-tu prêt, oui ou non, à mentir ?» Il a dit non. Et ce monsieur n'a pas eu ce travail à cette époque-là, mais il a trouvé un travail bien mieux plus tard. Mon frère, ma sœur, servons Christ d'un cœur disposé, dévoué. Dévoué veut dire livré totalement, et non pas un cœur partagé. La Bible nous dit, garde ton cœur plus que toute autre chose. Protège ton cœur. Aujourd'hui, nous subissons des assauts de l'ennemi de toutes parts, au travers des films, au travers de la musique, au travers des habillements, au travers des chansons, au travers de tout ce que nous sommes en train de voir et entendre autour de nous. Afin de corrompre petit à petit notre cœur, pour que nous ne soyons pas dévoués totalement à Christ. Comment est-ce que la chute de Salomon a commencé? La Bible n'est pas très précise. Tout ce que nous voyons, c'est qu'il a pris une multitude de femmes, et son cœur a penché vers ces femmes. Donc à un moment, il a dû choisir entre Dieu et ses épouses. Et c'est un choix que nous faisons aujourd'hui, tous les jours de notre vie. Jésus-Christ dit, tu aimeras l'Éternel, ton Dieu, de tout ton cœur. D'abord, il commence par dire que Dieu est unique, donc il n'y a pas à le partager. Il est unique et tu dois l'aimer de tout ton cœur. C'est-à-dire, toute ta force, toute ton âme, toutes tes émotions, toutes tes pensées doivent être centrées, calquées sur la personne de Dieu, sur la personne de Jésus-Christ. Il n'y a pas de place pour les choses du monde dans notre cœur. Nous qui avons donné notre cœur à Jésus-Christ, nous qui prétendons avoir un cœur nouveau, il n'y a pas de place pour les choses du monde. Il n'y a pas de place pour les passions charnelles. Il n'y a pas de place pour l'orgueil de la vie. Que l'orgueil ne dirige pas notre cœur, que l'orgueil ne dirige pas notre vie, mais que Christ seul dirige notre vie. Ô mon frère, ô ma sœur, Jésus-Christ est venu frapper à ta porte ce matin. Jésus-Christ est venu frapper à votre cœur ce matin pour vous dire, je veux votre cœur tout entier, pas une partie de votre cœur, pas un semblant, pas une petite parcelle, ou peut-être même vous allez lui donner la majorité de votre cœur et l'autre minorité vous le laissez aux choses du monde. Christ nous dit, ton cœur tout entier ou rien du tout. Tu serviras ton Dieu de tout ton cœur. Est-ce que nous servons Christ de tout notre cœur? Vous direz, oui, je connais Jésus-Christ. Oui, je le connais. Oui, je le sers. Oui, je le loue. Il n'y a pas un autre Christ. Mais est-ce que notre cœur est tout entier à Jésus-Christ? Ou il possède le 9/10 de notre cœur et le 1/10, nous le laissons aux choses du monde. Ô mon frère, ô ma sœur, Dieu nous aime réellement. Et s'il permet que nous entendions ce message ce matin, c'est comme l'écrivain aux Hébreux dit, n'endurcissez pas votre cœur. Je suis tenté de dire, n'endurcissons pas notre cœur. Mais venons humblement au pied de la croix de Christ et demandons-lui pardon et reconsacrons notre cœur à Jésus-Christ, notre cœur tout entier, pas une partie de notre cœur, pas une majorité de notre cœur, mais notre cœur tout entier. Ô mon frère, ô ma sœur, n'endurcissons pas notre cœur. Ne persévérons pas dans la mauvaise voie, mais reconnaissons que notre cœur n'est pas tout entier à Christ et que ce matin, nous voulons lui dévouer tout notre cœur. Si vous êtes de ceux et de celles qui voulaient faire cette prière de consécration, peut-être une prière de reconsécration, fermez simplement les yeux et faites cette prière après moi. Et dites, Père éternel, au nom de ton Fils Jésus-Christ, je viens devant toi, je te présente mon cœur, je t'offre mon cœur, je le consacre à Jésus-Christ. Prends totalement et entièrement possession de mon cœur. Je te le donne à 100%, à toi et à toi seul, Père très saint. Je mets dehors toutes les choses du monde. Je mets dehors toutes les convoitises de la chair. Je mets dehors toutes les convoitises de la vie. Et je veux que ce cœur, mon cœur, n'appartienne qu'à Christ, de maintenant jusqu'à la fin de ma vie. Au nom de ton Fils Jésus-Christ, j'ai ainsi prié. Amen. Si vous avez fait cette prière, croyez que par la foi, votre cœur a été reconsacré à Dieu. Si vous avez besoin de prières, de conseils, d'être dirigé vers une église vivante, ou même de commander ce message, vous pouvez joindre notre ministère qui s'appelle le ministère Jésus pour tous, au plus 243 991 100 100. Je répète, au plus 243 991 100 100 ou au plus 243 819 910 910. Je répète, au plus 243 819 910 910. 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Le nom de cette émission est Venez à Jésus. 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Je suis Raphaël Mambou. Que Jésus vous bénisse. Nous nous retrouvons à la fois prochaine, toujours sur le cœur de l'homme. Que Jésus vous bénisse encore. Amen.
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Je veux vous parler de la divinité de la parole de Dieu. Il y a tout dans la parole de Dieu pour votre vie, pour votre réussite et pour votre succès. La Bible dit que la parole de Dieu a pourvu à toute chose pour la piété et le contentement. Dieu a pourvu toute chose pour que nous ayons du succès et de la réussite. Dieu nous a donné sa parole. Lorsqu'il nous a donné sa parole, il nous a donné lui-même. Et nous devons comprendre d'une autre façon, avec une autre révélation, la puissance de ce livre, qui est un livre surnaturel et vivant, et qui est la parole de Dieu. Quand Dieu a voulu nous bénir, quand Dieu a voulu nous guérir, la Bible dit qu'il a envoyé sa parole. Quand il a envoyé sa parole, il a en fait envoyé Jésus. Parce que Jésus et la Bible sont un. Parce que vous ne pouvez pas dissocier la parole de Dieu de Jésus, et vous ne pouvez pas dissocier Jésus de Dieu, et vous ne pouvez pas dissocier la parole de Dieu. Donc la parole que vous tenez dans votre main, c'est Dieu. Jésus est la parole faite chair. Ça, c'est la parole. Et Jésus est cette parole rendue chair et os. Et la Bible dit qu'elle a marché au milieu de nous, qu'elle a habité parmi nous, pleine de grâce et de vérité, et que nous avons contemplé sa face. Alléluia. La parole est venue au milieu de nous. Au commencement était la parole était avec Dieu, et la parole était Dieu. Tout ce qui a été fait par la parole, et rien n'a été fait sans la parole. Et donc aujourd'hui dans nos vies, si nous voulons recevoir quelque chose de la part du Seigneur, nous devons puiser dans la parole. Et pas seulement dans la parole, mais dans cette parole qui s'appelle la parole de la vérité, qui s'appelle la parole de la foi, qui s'appelle la parole éternelle, qui s'appelle la parole vivante et efficace, la parole de Dieu, qui est une épée à double tranchant. La Bible dit que sa parole est une épée. C'est l'épée de l'esprit, une des armes que Dieu nous a données pour combattre tous les traits enflammés du malin. Ce n'est pas par ta force, ce n'est pas par ta puissance, mais c'est par une épée extraordinaire, une épée surpuissante, qui est l'épée de l'esprit, qui est la parole de Dieu. C'est une épée à double tranchant, capable de séparer jointures et moelles, âme et esprit. Elle juge des sentiments du cœur. C'est ce qu'est la parole. La parole est divine. Et j'aimerais simplement, en quelques mots, ramener le peuple de Dieu sur et à propos de l'autorité divine de la parole de Dieu. Et quand Dieu dit que cette parole, nous devons la prendre comme un médicament dans le livre des Proverbes, c'est parce qu'elle est un médicament. C'est parce qu'elle est la solution. C'est parce qu'elle est la provision pour ta vie. C'est parce qu'elle est le miracle pour ta vie. C'est parce qu'elle est ta sécurité, ta protection, ta force, ta victoire. Et il n'y a pas un démon qui peut pénétrer cette parole. Il n'y a pas un démon qui peut vaincre cette parole. Jésus a répondu à Satan lui-même dans le désert. Il est écrit. Alléluia. Merci. Il est écrit. Donc cette parole,
c'est ton bouclier, ton épée contre Satan, contre ta vie passée dans laquelle peut-être tu as été dans la sorcellerie, peut-être tu as fait des pactes et des alliances avec Satan. Et peut-être maintenant encore l'ennemi vient et te tourmente, tu as peur et tu sens des oppressions et tu as des rêves mauvais et des cauchemars et tu sens qu'il y a comme une présence néfaste sur ta vie, sur ta famille, comme une malédiction qui est là. Mais aucune malédiction ne peut pénétrer la parole de Dieu. Aucune malédiction ne peut s'opposer à la parole de Dieu quand tu prends la parole et que tu la brandis devant Satan en ayant la connaissance que cette parole, c'est une parole divine, surpuissante, qui n'est pas la parole d'un homme, mais qui est la parole de Dieu lui-même. Et que tu prends les mots de Dieu et que tu les mets dans ta bouche et que tu les appropries pour toi et que tu les déclares à ton cancer, à ta maladie, à ton arthrose, à ton arthrite, à toutes ces espèces de noms de malédiction qu'on a mis sur ta vie, tu confrontes avec l'autorité de la parole de Dieu. Et tu le fais jusqu'à ce que tu vois les choses changer. Nous, peuple de Dieu, devons faire attention de ne pas vivre dans des chimères, dans des fables dont l'apôtre Paul parle, dire de ne faire attention, de ne pas tomber dans des fables, de ne pas tomber dans des choses qui sortent de l'Écriture. Notre protection, c'est dans l'Écriture. Notre obéissance, c'est dans l'Écriture. Le cadre de notre vie chrétienne se trouve entre Genèse 1 et Apocalypse 21. Et tout ce qui se trouve au milieu, c'est la vérité. Mais nous devons faire attention de ne pas vivre, de ne pas combattre, de ne pas agir en dehors de cette parole. Parce que nous entendons des choses de droite, des gauches. Non, nous avons besoin de rester et de coller à la parole de Dieu. Amen. Parce que la parole de Dieu, elle est autosuffisante. Elle est autosuffisante pour ta vie. Elle est autosuffisante pour ta santé. Elle est autosuffisante pour le miracle dont tu as besoin. Elle est autosuffisante pour ta prospérité. En d'autres termes, elle suffit à elle-même. Alléluia. La divinité de la parole de Dieu. Que Dieu, ce matin, nous donne des yeux nouveaux ou des lunettes nouvelles pour que nous prenions cette parole de façon différente. Parce que certains d'entre vous, vous avez des combats dans votre vie, des circonstances qui ne sont pas encore résolues. Et vous avez cherché, frappé à différentes portes, mais vous n'avez pas pris encore la parole de Dieu sérieusement comme vous devez la prendre pour vaincre. Et c'est là que l'on doit restaurer toute l'autorité de la parole de Dieu et toute la divinité de la parole de Dieu. Si cette parole a formé le monde, or c'est par la foi que nous savons que le monde a été formé par sa parole. Les cieux et la terre ont été créés par la parole de Dieu, dit le psaume. Le ciel et la terre passeront, a dit Jésus, mais mes paroles ne passeront pas. Nous avons besoin de restaurer l'autorité et la divinité de la parole de Dieu, parce que sinon, nous n'aurons pas de foi. Il est impossible d'avoir la foi en dehors de la parole écrite de la parole de Dieu. Il est impossible d'obtenir rien de la part de Dieu hors de la foi. Sans la foi, Hébreux 11, 6, il est impossible de plaire à Dieu. Car il faut que celui qui s'approche de Dieu croie que Dieu existe et qu'il est le rémunérateur de ceux qui le cherchent diligemment.
Sans la foi, il est impossible de plaire à Dieu. Car il faut que celui qui s'approche de Dieu croie que Dieu existe et qu'il est, il est ton rémunérateur de ceux qui le cherchent diligemment. Alléluia. Si nous n'établissons pas l'autorité de la parole de Dieu, la divinité de la parole de Dieu, si nous ne prenons pas la parole de Dieu pour la mettre dans nos circonstances, matin, midi et soir, comme un médicament, nous n'allons pas avoir la foi qui va permettre de transporter les montagnes. Parce que c'est la foi qui bouge les montagnes. Ce n'est pas Dieu qui bouge les montagnes. C'est la foi qui transporte les montagnes. Qu'est-ce qui va transporter ta montagne? C'est ta foi. Ta foi. C'est pourquoi Jésus n'a cessé de dire « Ayez foi en Dieu. Croyez en moi. Croyez en Dieu. Croyez dans les paroles que je vous dis. Car les paroles que je vous dis sont esprit et vie. Elles sont santé pour tout votre corps. L'autorité, la domination de la parole de Dieu. Qu'est-ce qui va changer? Qu'est-ce qui va bouger nos montagnes? C'est la foi. Mais comment est-ce que tu peux avoir la foi? Comment est-ce que tu vas avoir la foi? Est-ce que tu vas avoir la foi en répétant « je crois, je crois, je crois, je crois » La foi n'est pas la méthode Coué. J'ai chaud, j'ai chaud, j'ai chaud. J'ai froid, j'ai froid, j'ai froid. Je me sens bien, je me sens bien, je me sens bien. Ça bouge, ça bouge, ça bouge. La foi ne vient pas en disant « je crois, je crois, je crois ». La foi vient parce que vous considérez cette Bible, vous considérez ce livre comme la parole de Dieu. Quand vous prenez votre Bible et vous dites « Seigneur, j'ai un problème. Il y a un problème dans ma vie qui est largement suffisamment important. J'ai besoin de toi. Je vais trouver... » Dans ce livre qui est le livre de la vérité, qui est aussi un livre prophétique, mais qui est aussi un livre de promesses, il y a toutes les promesses pour vous. D'une page, d'une couverture à l'autre de ce livre, il y a toutes les promesses qui puissent exister, qui se trouvent dans ce livre. Il y a des promesses pour ta vie, pour la longueur de ta vie, pour ta mort. Il y a des promesses pour tes enfants, il y a des promesses pour ton couple, il y a des promesses pour ton foyer, il y a des promesses pour ton mariage, il y a des promesses pour ta justice, il y a des promesses pour ta paix, pour ta joie, pour ta sécurité, pour ta protection, il y a des promesses pour ta prospérité, pour ta richesse, pour ton travail, pour l'œuvre de tes mains. Il y a des promesses pour ton corps, pour tes yeux, pour tes dents, pour tes os, pour tes muscles. Il y a des promesses pour chaque partie de ton cœur, pour tes organes, pour tes doigts, pour tes bras, du sommet de ta tête jusqu'à la plante de tes pieds. Il y a des promesses. Il n'y a pas un sujet dans la Bible qui ne couvre pas un des problèmes de ta vie. Tous les problèmes et les situations de ta vie sont et existent dans ce livre. Et tu peux les prendre et te mettre sur l'autorité de la parole de Dieu. Il faut changer de territoire. Il faut déménager sur la parole de Dieu. Le problème, c'est que nous connaissons la parole de Dieu, nous écoutons un peu la parole de Dieu, mais nous ne prenons pas la parole de Dieu sérieusement. Nous ne la prenons pas au sérieux, au point de la prendre et de l'appliquer dans nos vies. Sérieux. Au point de la prendre et de l'appliquer dans nos vies.

Alléluia. Et de dire, toi, ce verset, c'est Dieu qui le dit, et je vais te croire, et je vais te parler et te confesser jusqu'à ce que je vois mes circonstances changer. Alléluia. Jésus a montré l'autorité de la parole de Dieu lorsqu'il était avec ses disciples. Ils marchaient et ils avaient faim. Et Jésus voit un figuier. Et lorsque Jésus voit un figuier, il veut manger du fruit de ce figuier parce que ce figuier a des fleurs, a des feuilles, pardon. Et donc il s'approche de ce figuier pour voir, pour chercher du fruit, et ce figuier n'a pas de fruit. Ce qui n'est pas normal que ce figuier n'ait pas de fruit, parce que c'est vrai que la Bible dit que ce n'était pas dans sa saison, mais un figuier normalement, lorsqu'il montre des feuilles, c'est qu'il a des fruits. Parce que les fruits viennent avant les feuilles, et que les feuilles demeurent lorsqu'il y a le fruit. Donc lorsque Jésus s'est avancé vers ce figuier, il ne s'est pas avancé vers ce figuier avec ignorance, pensant si éventuellement il y aurait du fruit. Il s'attendait à ce qu'il y ait du fruit. Parce que Jésus ne maudit pas les choses juste comme ça. Et remarquez qu'il n'a pas maudit les hommes, et que l'on ne voit jamais dans la Bible Jésus maudire un homme. On lui a craché dessus, on l'a fouetté et n'a jamais maudit un homme. Mais quand il a maudit une chose. Et il a maudit un figuier. Il a maudit un figuier qui avait des fleurs mais qui n'avait pas de fruits. Dieu ne veut pas que tu aies des feuilles sans fruits. Les feuilles, vous savez ce que c'est? C'est l'apparence du fruit. Il y a des gens, ils ont des feuilles. Et on pense, parce qu'ils ont des feuilles, ils ont des fruits. Ils ont les fruits de la vie chrétienne, mais il n'y a que des feuilles, mais il n'y a pas de fruits. Quand Jésus est allé voir ce figuier, et qu'il y avait les feuilles et qu'il n'y avait pas le fruit, il a été déçu de ne pas trouver du fruit. Et il a dit, tu seras maudit. Et il a maudit ce figuier, et il l'a maudit. Et en fait, il l'a maudit jusqu'à la racine. La première chose qui a été maudite dans ce figuier, ça a été ses racines. La partie invisible. Et voyez-vous, quand vous déclarez la parole de Dieu, parce que Jésus a déclaré la parole de Dieu, il était la parole de Dieu. Il a le droit de tout faire, il a le droit de bénir, il a le droit de maudire. Lui. Et lorsque Jésus a déclaré cette parole sur le figuier, il est la parole de Dieu. Qu'est-ce qui s'est passé lorsque la parole de Dieu a touché ce figuier? Instantanément, ses racines sont mortes. Or, les racines ne sont pas visibles. Elles sont mortes. 24 heures après, Jésus est retourné avec ses disciples. Ils sont passés devant le figuier. Pierre s'est exclamé. Il a dit, « Seigneur, maître, Rabouni, ne vois-tu pas le figuier que tu as maudit hier? Il est séché aujourd'hui. » Et Jésus leur dit, « Ayez foi en Dieu. Si quelqu'un dit à cette montagne, ôte-toi de là, s'il ne doute pas en son cœur, mais crois que ce qu'il dit arrive, il le verra s'accomplir. » Quand Jésus a maudit ce figuier, la parole de Dieu a d'abord eu un effet invisible avant d'avoir un effet visible. Premièrement, les racines sont mortes, mais personne ne pouvait le voir. 24 heures après, les feuilles étaient mortes. Et donc la pierre a dit, « Oh, ce figuier que tu as maudit, regarde-le, il est mort. » Mais la réalité, c'est qu'il était mort à l'instant où Jésus lui a dit qu'il était mort. Et à l'instant où la parole de Dieu sort de toi, avec foi, avec conviction et avec autorité, à l'instant où tu déménages de ta vie, de tes circonstances et de tes cinq sens, de tout ce que tes cinq sens te disent et te crient et te font pleurer. Parce que les cinq sens ont le pouvoir de te faire pleurer. Parce que les cinq sens te disent, regarde, tu n'as pas. Sens, tu n'as pas. Vois, tu n'as pas. Touche, tu n'as pas. Mais ça, c'est le territoire des cinq sens. Dieu veut que tu déménages ta tente, ta maison, ta famille, tes circonstances, et que tu les amènes sur un autre territoire, qui est le territoire de la foi, qui est le territoire de la parole de Dieu.

0: Et sur ce territoire, tu campes ta tente. Et tu dis, maintenant, ma circonstance va ployer devant l'autorité et la divinité de la parole de Dieu. Et à l'instant où tu commences à parler la parole de Dieu, quelque chose se passe dans le monde surnaturel que tu ne vois pas et qui se manifestera dans le naturel en son temps. Alléluia. C'est l'autorité de la parole de Dieu, la divinité de la parole de Dieu. Lorsque Pierre a marché vers Jésus, il n'a pas marché sur les eaux, Pierre. Il a marché sur la parole. Et ce que Dieu veut que tu fasses, c'est que tu marches sur la parole. Amen. Que tu marches sur la parole. De sorte que tu vois tes circonstances changer, tes situations changer. Ployer devant l'autorité de la parole. Mais pour cela, tu as besoin d'avoir la foi dans la parole de Dieu. Pas simplement un accord mental. Et c'est vraiment, notamment, ce que ce grand ministère Kenneth Hagin est venu nous apprendre. Il a fait, au travers de sa vie, un réveil qui a été un réveil de la foi. Et Dieu lui a demandé d'aller partout et d'enseigner la foi. Et la foi, il l'a apprise à la méthode dure. Il aurait pu mourir sans la foi. Si la foi ne s'était pas levée dans son cœur, il serait mort, il serait parti au ciel. Dieu l'aimait, il n'y a pas de problème. Mais parce qu'il s'est battu 17 mois, il a essayé de comprendre ce qu'est la foi. Il a essayé de comprendre comment avoir la foi. Et pendant 17 mois, il n'y est pas arrivé. Il disait... Il prenait ce Marc 11, 23, il disait, Seigneur, tu dis, si quelqu'un dit à cette montagne, je dis à la montagne. Tu dis, Seigneur, si quelqu'un prie, je prie, je prie, je dis. Il appliquait la parole de Dieu, mais la foi ne s'était pas levée encore dans son cœur. À l'instant même où la foi s'est levée dans son cœur, le miracle de Dieu s'est produit dans sa vie. 17 mois qu'il était alité, à attendre la mort, paralysie, déformation cardiaque, maladie de sang incurable. Avec ça, c'est dur d'aller bien loin. Mais il a décidé de prendre la parole de Dieu. Et il dit lui-même, son docteur venait le voir et lui disait, « Est-ce que tu connais cette nouvelle BD? Est-ce que tu as vu ce qui s'est passé dans les journaux ?» Est-ce que tu lis des romans? Et il disait, je n'ai pas le temps. Je n'ai pas le temps de lire une BD. Je n'ai pas le temps de lire les journaux. Je n'ai pas le temps de voir ce qui se passe. Parce que la seule chose qu'il faisait, il se mettait sur la parole de Dieu. Et il méditait la parole de Dieu. Et il essayait de comprendre comment fonctionne la parole de Dieu. Et il est venu nous enseigner la foi. Comment la foi vient? Comment la foi vient? Il y a un verset. Il y a un verset qui donne la définition de la foi. Et il y a un seul verset dans la Bible qui explique comment vient la foi. Le verset qui est la définition de la foi, vous le connaissez, c'est Hébreux 11, 1. Or, la foi est la ferme assurance des choses que l'on espère. C'est la démonstration de celles qu'on ne voit pas. Donc la foi, c'est avant que tu reçoives la manifestation. La foi prend sa force dans l'espoir, mais ne reste pas un espoir. C'est un espoir qui devient une ferme assurance. Pour obtenir quoi que ce soit de Dieu, premièrement, il vous faut de l'espoir. J'espère aller mieux, j'espère prospérer, j'espère avoir une belle vie, j'espère me marier. Tout commence dans l'espoir, mais l'espoir est faible. L'espoir ne libère pas la grâce et les miracles de Dieu, c'est la foi. Et la foi, c'est surnaturel. La foi est la ferme assurance des choses que l'on espère. On espère, mais ça devient une ferme assurance. C'est la démonstration. On peut dire aussi, c'est la manifestation des choses qu'on ne voit pas. On ne les voit pas, Mais on sait que l'on sait. Que l'on sait que l'on sait. Que l'on sait que l'on sait. Que ça existe. Que c'est vrai. Que c'est là. Nul d'entre nous n'avons vu Dieu. Et pourtant nous savons que nous savons. Que nous savons que nous savons. Que nous savons que nous savons. Pourquoi ? Parce que nous avons la foi. Parce que tu as la foi. Parce que ça, c'est la foi. Et donc, tu as la foi que Dieu existe. Cette même foi qui dit « je sais que je sais que je sais » même si je n'ai pas vu, qui est l'inverse de la foi de Thomas qui dit « je ne verrai, je ne croirai que quand je verrai ». La foi de Thomas, c'est la foi naturelle, humaine, émotionnelle, sentimentale, fondée sur les cinq sens. Et lorsque Jésus a parlé à Thomas, il a dit « Thomas, ok, tu veux voir les trous dans mes mains, tu veux toucher mon côté, vas-y. Mais je vais te dire une chose, Thomas. Heureux ceux, tu crois parce que tu as vu, mais je te dis, Thomas, heureux ceux qui croiront et qui n'auront pas vu. » Parce que ça, c'est la foi. Croire sans voir, ou plutôt sans voir encore. Alléluia. Donc le verset qui est la définition de la foi, c'est Hébreux 11, 1. C'est super de connaître la définition de la foi. Or, la foi, c'est une ferme assurance. Ok, mais comment j'ai la foi? Comment je fais pour avoir la foi? Est-ce que je dis j'ai la foi, j'ai la foi, j'ai la foi? Non. Comment est-ce que je vais avoir la foi? Comment est-ce que tu vas avoir la foi pour guérir de tes maladies? Pour sortir des menaces sur ta vie? Pour faire taire le vindicatif contre toi? Comment tu vas avoir la foi pour prospérer dans la famine? Amen. Romains 10, 17, je crois. Romains 10, 17. Or, la foi vient de ce que l'on entend. C'est tout. On pourrait s'arrêter là. Or, la foi vient de ce que l'on entend. Et ce que l'on entend vient de la parole de Dieu. Toute foi vient de ce que l'on entend. Toute foi. Je ne suis pas en train de dire la foi de Dieu. Je dis toute espèce de foi vient de ce que tu entends. Tu peux avoir foi dans les news, tu peux avoir foi dans les médecins, tu peux avoir foi dans les statistiques, tu peux avoir foi dans ce que disent les professeurs, tu peux avoir foi dans ce que dit le monde. En fonction de ce que tu entends, si ce que tu entends c'est les professeurs, c'est le monde, c'est les médecins, c'est les statistiques, ok, tu auras foi dans ce que tu entends. Tout ce que tu entends produit la foi. C'est pourquoi tu dois faire attention à ce que tu entends. Parce que si quelqu'un vient sur toi et te dit dans ta vie, tu ne peux pas et tu ne pourras jamais et ce n'est pas possible et tu vas mourir, tu dois faire attention à ce que tu entends. Et tu dois changer ces paroles par la parole de Dieu. Parce que si tu ne fais te nourrir que par les choses que tu entends, qui ne sont pas la parole de Dieu, c'est ça qui va faire ta foi en toi. Donc tu as besoin d'entendre autre chose. Et pour avoir la foi de Dieu, il te faut la parole de Dieu.
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2: Nous sommes toujours très ravis de vous retrouver dans cette émission Famille en Éden. Vous êtes avec le pasteur Rockies Ntsam, épouse Ali de l'Organisation internationale des femmes chrétiennes de l'espace francophone. Le Seigneur nous a fait grâce encore d'être parmi vous et je suis sûre, ne dites pas que le pasteur Rockies est trop, elle est très dure, elle est dure dans ses mots. Non, ne dites pas cela. Vous voyez, un médecin, qu'est-ce qu'il fait? Un chirurgien, il a son bistouri là. Quand il voit la maladie, qu'est-ce qu'il est-ce qu'il va vous épargner le bistouri? Non, il ne vous épargne pas le bistouri, mais il va bien l'ajuster de manière à ce qu'il puisse enlever le mal qui est à l'intérieur, enlever la douleur, ce qui vous produisait la douleur là. Il enlève à la racine pour vous guérir. C'est ça simplement que nous sommes en train de faire. Donc, nous allons recommander la séance entre les mains du Seigneur. Père, nous te disons merci pour l'énergie, la force, la capacité, les personnes que tu réunis toujours dans cette émission. Parce que tu as un but, tu veux guérir les vies, Seigneur, tu veux restaurer les choses et nous ne sommes que des vases que tu utilises. Nous voulons vraiment t'inviter, Seigneur, non seulement en ce moment, là où nous sommes, et là où les personnes se trouvent dans le monde, Père éternel, nous prions afin que cette parole que tu donnes ait tout son impact sur les vies et que ton nom soit glorifié parce que nous savons que tu es le salut de l'homme. Merci Père, par le sang précieux, nous pouvons nous approcher du trône de la grâce en ce moment. Père, que ta présence inonde ce moment. Merci Seigneur. Au nom de Jésus-Christ, nous avons prié et rendu grâce. Amen, amen. Et donc, aujourd'hui, nous parlons, la dernière fois, il était question toujours des mauvaises fondations et nous avons étudié 8 mauvaises fondations. La liste n'est pas exhaustive. Et comme nous avons affaire avec le Saint-Esprit, certainement qu'il va vous dire exactement là où la mauvaise fondation, d'accord, se trouve. Il va vous l'indiquer. Donc, je répète parce que nous sommes à la conclusion, d'accord, aujourd'hui, c'est la conclusion des mauvaises fondations qui sont le troisième sous-thème du grand thème débattu ou bien développé par l'émission Famille en Éden. Donc, le grand thème, c'est identifier les origines des problèmes conjugaux pour une restauration efficace. Et donc, troisième sous-titre, les mauvaises fondations, une source d'affliction qui peut conduire au divorce. Et nous nous sommes basés sur un passage de base, qui sert de base à ce sous-thème-là. Et donc, c'est Matthieu 7, versets 24 à 28. Et donc, nous allons le relire pour rafraîchir la mémoire des uns et des autres. Donc, je cite, c'est pourquoi quiconque entend ces paroles que je dis et les met en pratique sera semblable à un homme prudent. Je veux que tu soulignes toujours certains mots importants. Sera semblable à un homme prudent qui a bâti sa maison. Je veux que tu soulignes ou surlignes bâti sa maison sur le roc. Souligne encore le roc. La pluie est tombée, les torrents sont venus, les vents ont soufflé et se sont jetés contre cette maison. Elle n'est point tombée parce qu'elle était fondée sur le roc. Mais quiconque entend ces paroles que je dis et ne les met pas en pratique sera semblable à un homme insensé qui a bâti sa maison sur le sable. La pluie est tombée, les torrents sont venus, les vents ont soufflé et ont battu cette maison. Elle est tombée et sa ruine a été grande. Bien-aimé, lorsque nous avons commencé la question des mauvais fondements, nous avions identifier deux fondations et indiquer fondation ici les bases sur lesquelles nous avons posé les unions en tant que chrétiens. Le Seigneur Jésus a identifié lui-même le roc et il a également indiqué le sable. Donc nous avions dit que le roc c'est lui-même et que tout chrétien est censé d'accord poser son union ou son entreprise. Quoi qu'un chrétien fasse, il doit le poser sur le roc. C'est-à-dire quoi? Sur Jésus. Quand on dit Jésus, on parle de sa parole. On parle de ses indications. On parle de ses stratégies. On parle de la manière ou bien du système de fonctionnement du royaume de Dieu. On parle des instructions du Saint-Esprit, de l'approbation que le Saint-Esprit va donner, du fait que nous avons demandé les voies de Dieu avant de nous engager. C'est ça, posé sur le roc. Nous avons prié et demandé les directives, les orientations. Est-ce que j'étais déjà mature pour entrer dans l'union du mariage? Est-ce que c'était la bonne saison? Est-ce que c'était la bonne personne? Donc, je me suis posé les questions essentielles. D'accord? Est-ce que j'étais mature? Est-ce que c'était le bon moment ou la bonne saison, la bonne période pour me marier? Est-ce que c'était la bonne personne? À ce moment, au départ, lorsqu'on l'a fait, on a posé son union sur le roc, sur Jésus-Christ, sur ses valeurs à lui. Maintenant, on a parlé du sable. Tout ce qui sort du cadre de Dieu, mon mari disait la dernière fois, tout ce qui sort du cadre du mariage que Dieu a défini. Donc, tout ce qui n'est pas de Dieu et donc qui est inhérent avec la pensée humaine, d'accord? Inhérent à au système du monde, inhérent aux valeurs du monde, inhérent à la chair. Tout ce qui a trait à la chair, c'est ce que le Seigneur ici a appelé le sable. Donc, tout ce qui peut être le fruit d'une pensée humaine ou le fruit du diable, hein, c'est-à-dire une pensée inspirée, c'est de cela qu'il a parlé ici. Donc, indiquer le sable, ces choses-là. Et donc, nous avons parlé premièrement, la fondation identifiée, qu'on avait identifiée la dernière fois, c'était l'immaturité spirituelle ou l'anticipation, d'aucuns l'appelleraient encore la précipitation. C'est-à-dire quoi? Je suis un chrétien, je n'ai pas, ou bien je n'avais pas connaissance que je devais grandir. Parce que lorsque je viens à Christ, je ne suis pas sain dans, je ne suis pas sain dans mon âme. Parce que c'est mon esprit qui est né de nouveau. J'ai reçu l'Esprit de Dieu, mais mon âme est restée avec les habitudes qu'elle avait acquises avec l'ancien maître, le diable qui était là. Et d'autres aussi ont eu des traumatismes, c'est-à-dire que l'âme a été profondément choquée par les circonstances. Il y a des femmes, par exemple, qui ont connu des viols. Il y a des femmes que les papas ont traumatisées par l'inceste. Il y a des femmes qui ont été traumatisées par des éducations très dures, dont les âmes ont été touchées dans leur fond, voilà. Donc, les âmes ont été frêles, ont été rendues frêles de manière à ce qu'elles ne puissent pas produire l'image de Dieu que le Saint-Esprit a investi dans l'âme. C'est dans l'âme que se trouve l'image de Dieu. Oui, c'est dans ça. Quand il dit « créons l'homme à notre image, selon notre ressemblance », c'est d'abord la nature divine. Et donc, quand on était pécheur, cette nature-là a été détruite. Il y a eu des dégâts que le diable a posés lorsqu'il dirigeait cet homme-là. Et donc, quand on vient à Christ, on est encore dans ces traumatismes-là. L'âme a été détruite de quelque manière que ce soit. Alors, si je n'ai pas subi une métamorphose durant mon chemin, cheminement de célibataire. Je n'ai pas eu le temps de me préparer avec le Saint-Esprit. Je n'ai pas eu le temps de consolider une relation forte. Je ne me suis pas assis dans la parole pour connaître les valeurs qui régulent le mariage selon Dieu. Je n'ai pas connu la pensée de Dieu au sujet du mariage. Je ne savais pas qu'il fallait avoir une vision durant le célibat parce que je dois choisir en fonction de cette vision divine. Donc, je n'ai pas eu connaissance de toutes ces informations vitales pour mon épanouissement dans le foyer. Je me suis mariée. Donc, j'étais un bébé spirituel. Et donc, on a identifié comme première mauvaise fondation l'immaturité spirituelle ou l'anticipation ou encore la précipitation. La deuxième mauvaise base que nous avions identifiée, c'était le mauvais choix de conjoint. Le mauvais choix de conjoint ici, c'est-à-dire que quand Dieu crée l'homme et la femme, je disais que nous les chrétiens, nous calquons le modèle d'Adam et Ève avant la chute. Pourquoi? Parce que le chrétien lui-même, en tant que nouvelle création, est revenu à la juridiction de Dieu. La personne née de nouveau est conduite par le Saint-Esprit. Elle est régie par les lois divines. Et donc, de ce fait-là, nous repartons alors voir comment Dieu avait fait avec Adam et Ève pour les marier. Et Dieu dit dans Genèse 2, « Je fais un être semblable à Adam. » C'est-à-dire quoi? Le mâle là, l'espèce Adam. « Je lui ferai quelqu'un. » Pourquoi cette similitude, cette analogie dont Dieu lui-même a parlé? C'est parce que la personne que Dieu amène, ou bien la personne de votre choix, est également votre partenaire de destinée. C'est la personne qui doit vous accompagner dans la vision. Vous devez avoir des mêmes principes de vie. Vous devez avoir des similitudes dans votre caractère. Vous devez être identique sur le plan vision. Vous devez avoir une fusion dans le spirituel. C'est-à-dire quoi? Vous comprenez le même langage spirituel. Il n'y a pas, l'autre n'est pas mature. Un homme fait et l'autre était un bébé spirituel qui venait de naître de nouveau. Le modèle que Dieu a institué, c'est quelqu'un qu'on parle de semblable, qui était dans la même sphère spirituelle que Adam. Ève était dans la même sphère spirituelle. Elle a reçu les mêmes ordres que Adam également a reçus. Et donc, quand on dit semblable, ça veut dire en tout point de vue, vous êtes une jointure. Amen. Vous vous ressemblez. Vous avez les aptitudes qui se joignent à tous les niveaux pour qu'il n'y ait pas un dysfonctionnement. Lorsque Dieu va commencer à vous faire entrer dans la destinée prophétique, parce que vous êtes mariés pour accomplir la destinée prophétique. Et donc, la deuxième mauvaise fondation peut être le fait que vous n'avez pas su choisir votre semblable. Donc, nous appelons ça communément le mauvais choix de conjoint. Donc, vous êtes positionné, vous êtes marié en désordre parce que, bon, c'est la chair qui vous l'imposait et on avait pris le cas des hommes de Dieu qui vraiment, c'est un drame pour les ministères parce que les mariages des hommes de Dieu n'impliquent pas seulement la personne que l'homme de Dieu est, mais ça implique aussi la communauté parce que c'est un accoucheur de destinée. D'accord? Et donc, si le partenaire n'est pas l'équipier que Dieu a préparé d'avance, avec les aptitudes pour venir faire enfanter ce dessein qu'est de tenir un ministère avec des âmes dont il faut prendre soin. Donc, si vous n'avez pas vraiment fait attention à tout cela, vous vous êtes précipité, d'accord, ou bien vous avez suivi un conseil et donc vous êtes tombé dans ce qu'on appelle le mauvais choix de conjoint. Et donc, nous avions pris des exemples bibliques tels que Salomon, Samson et Achab. Donc, c'était des personnalités, des élites. Et donc, ces élites-là ont fait des mauvais choix. Ces élites sont allées chercher des femmes qui n'étaient pas indiquées. Donc, elles ont posé sur la mauvaise fondation appelée le mauvais choix de conjoint. Donc, ces femmes-là qui ne correspondaient en rien sur le plan spirituel, sur le plan caractère, sur le plan vision. Donc, il n'y avait rien de correspondant comme Adam et Ève, comment Dieu les avait unis, puisqu'il a tiré Ève d'Adam. Donc, il y avait la même sève qui coulait en eux. Et donc,
3: quand vous devez faire le choix, la même sève doit couler, c'est-à-dire le fonctionnement doit être le même. Vos personnalités doivent se joindre. Vous voyez les mains, les 10 doigts. Vous devez vous joindre comme ça de manière à former une symbiose. D'accord? Donc, vous n'avez pas suivi tout cela. Et donc, vous avez fait un mauvais choix de conjoint. Bon, et donc, qu'est-ce qui se passe? Ce sont des dégâts. Le premier dégât qu'on avait cité, c'est tellement terrible. Parce que vous êtes confronté à des incompréhensions terribles. Parce que comme les personnalités sont opposées, donc les visions sont opposées. Il y a plusieurs visions. Le caractère, c'est catastrophique. Dans la pensée, c'est différent. Et donc, vous êtes constamment opposé. C'est le premier danger. Vous êtes constamment opposé. Lors des discussions, vous n'êtes pas convergent. Il n'y a pas de convergence. Est-ce que vous voyez? Il n'y a pas de convergence. Vous, c'est tout le temps la tension. Et qu'est-ce que ça a encore engendré? Chacun a créé son monde à lui. Chacun était maître de son monde. Vous voyez, dans ce foyer, il y a un désordre qui descend des parents jusqu'aux enfants. Mauvais choix de conjoint. Voilà les dangers. Chacun se crée son monde. Au lieu qu'il y ait unicité, au lieu qu'il y ait le principe d'accord, vous manquez cruellement des 4 lois fondamentales qui régissent l'institution du mariage, qui est semblable à l'institution de la Trinité. Vous manquez de ces lois-là, c'est-à-dire la justice. Elle n'est pas là, vous ne vivez pas dans la vérité, c'est forcément le mensonge, parce que chacun a son monde à lui. Il n'y a pas de sainteté, parce que c'est la rancœur. Et deuxièmement, on ne retrouve pas la loi de l'amour, là où on dit ceux qui s'aiment là, c'est ceux qui regardent dans la même direction. Voilà que vous avez des directions différentes. Donc, il n'y a pas d'amour. Troisièmement, vous n'êtes pas un. L'homme quittera son père. Vous n'êtes pas un. Non, comme vous voyez, il n'y a pas de même pensée, même vision. Il n'y a pas ça. Quatrièmement, maintenant, la quatrième loi dont on avait parlé, c'était quoi? L'honneur. Il n'y a pas ça. Parce qu'il y a l'irrespect. L'irrespect règne dans ce foyer qui a été victime de mauvais choix. Mauvais choix. Vous voyez? Donc, le danger, c'est que vous êtes en carence des lois qui régulent l'institution de la Trinité. Et ces lois-là, ce sont elles, quand elles sont respectées, qui conduisent au règne, qui conduisent à Genèse 1, verset 28. C'est-à-dire que les bénédictions qui doivent être enclenchées lorsque vous êtes unis devant Dieu, on ne voit rien. Donc, dans ce foyer, le danger encore, c'est la stérilité. Vous êtes improductif. Quand vous-même, vous regardez votre foyer comme ça, vous êtes bien conscient que c'est un foyer catastrophique. Vous regardez bien, hein? Vous dites que ça ne va pas. Voilà encore un danger. L'autre danger encore du mauvais choix de conjoint, c'est quoi? C'était que votre foi là, vous pouvez vous égarer. C'est ce qui est arrivé à Salomon. On dit à la fin de sa vie, les femmes inclinaient son cœur vers les idoles. Et un jugement est sorti. Après Salomon, Dieu a amené un jugement en Israël à cause des idoles que ces femmes avaient infiltrées en Israël. Donc, l'idolâtrie, même comme mon mari le disait la dernière fois, l'idolâtrie, voilà. Donc, vous pouvez tomber dans l'idolâtrie. Dans ce foyer de mauvais choix, il y a aussi l'adultère. Chacun va aller se soulager ailleurs. Voilà les dangers des mauvais choix de conjoint. Mais, pire encore, par exemple, pour les hommes de Dieu. Oh là là, c'est le ministère qui prend un coup. La capacité qui doit venir faire lever le ministère de ce toit-là, la capacité que l'autre devait manifester, cette capacité-là n'est pas là parce que c'est un mauvais choix. D'accord? C'est un mauvais choix. La personne ne peut pas être celle-là qui va être le semblable dans le ministère. Est-ce que vous voyez? Donc, ça détruit le ministère. Ça détruit la vision. Donc, le mauvais choix de conjoint détruit le ministère, détruit d'accord, la foi, détruit la joie, détruit la vision, détruit l'amour. Les lois divines ne sont pas respectées. Le mariage n'est productif pour personne, ni pour les individus indiqués, ni pour le royaume de Dieu. Ça, c'est le mauvais choix. Et vous voyez, je reviens un peu sur la première mauvaise fondation. La première mauvaise fondation, là, on avait parlé de l'immaturité. Vous voyez, les conséquences de l'immaturité, c'est quoi? C'est que vous êtes les caractères, oh là là, une altercation, de vibrantes altercations entre vous. Parce que vous êtes des bébés spirituels. Donc, vous fonctionnez par la chair. Donc, celui qui est assis sur votre foyer, c'est la chair qui dirige le foyer de ceux-là qui se sont mariés sur la base de la mauvaise fondation de l'immaturité. Donc, c'est le moi qui gouverne ce foyer. Ceux-là, vraiment, c'est catastrophique parce que ils ne peuvent même pas encore entrer dans leur destinée prophétique. Peut-être même ils sont dans la volonté de Dieu, c'est vraiment des partenaires de destinée. Mais comme ils ont anticipé, c'est-à-dire qu'ils vont donner un grand travail au Saint-Esprit et parfois c'est la séparation. Parce que Dieu est obligé de les écarter pour aller les établir chacun de son côté. Et qu'est-ce qui arrive encore pour l'immaturité spirituelle? Quel est le danger? Les violences conjugales. Voilà l'immaturité là. La provenance de plusieurs violences verbales, physiques, sexuelles. Partent de là, l'immaturité. On n'a pas eu le temps là d'être établi dans l'âme, dans les pensées, dans le système de pensée. On s'est marié dans étant bébé spirituel. Le danger, c'est qu'il y a des violences dans le foyer. C'est aussi l'égoïsme qui dirige ce foyer. Les deux vivent comme des étrangers. Il n'y a pas d'amour également, comme dans le mauvais choix. Pourquoi? C'est parce que c'est quand vous regardez dans la même direction que l'amour est renforcé dans un foyer. Donc, troisième mauvaise motivation maintenant, c'était, on avait parlé du brisement de la loi de la virginité. Donc, nous avions dit que le brisement de la loi de la virginité, c'est quoi? Quelle était? C'est quoi? C'est que simplement, vous avez eu des rapports avant de vous marier. D'accord? Il y a aussi ceux qui vivent, on a parlé également du concubinage. Donc, avoir une vie avant de se marier. Et nous avions dit que le dégât de ça, ou les dangers, le résultat de ça, c'est que ces personnes-là seront sujettes à des vents. Et elles peuvent se séparer parce qu'il y aura des vents que l'ennemi va envoyer parce que ces personnes-là se sont mariées, elles ont connu le sexe avant. Et donc l'ennemi va s'acharner, il leur enverra des vents qu'ils ne pourront pas supporter. Certains peuvent aller jusqu'au divorce, certains peuvent connaître des séparations. Donc le danger de ceux-là, c'est parfois, il y a des séparations qui se font. Il y a la désunion dans le foyer parce que l'ennemi va soulever des vents en désordre. Donc, il y aura des troubles dans ce foyer les deux ou trois premières années ou quatre, ça peut même aller jusqu'à cinq ans parce que ces vents-là, si vous n'identifiez pas que c'est parce que vous avez eu les rapports avant, c'est toujours l'ennemi qui continue de contrôler votre foyer même après la célébration nuptiale. Ce n'est pas le Saint-Esprit. Vous voyez, c'est ça le problème de ceux qui ont violé la loi de la virginité, c'est cela. Ça peut conduire effectivement au divorce. Les deux autres là qu'on vient de citer aussi peuvent conduire au divorce. Donc vous comprenez un peu ce qui se passe, c'est terrible. Donc on peut avoir une idée aujourd'hui sur les scandales qui se produisent dans les églises. Vous voyez, les fondations. Donc c'est ça l'origine. C'est-à-dire qu'il y a quelque chose qui est là, qui produit les résultats. Et si vous voyez seulement les symptômes là que les chrétiens présentent dans leur foyer, vous voyez seulement la surface, si vous n'allez pas à la base pour identifier, vous pouvez dire tout ce que vous voulez comme parole, ce ne sera pas un résultat pérenne. Non, ça va revenir et ils iront à chaque fois de conférence en conférence. Pourquoi? On n'a pas identifié l'origine. La quatrième mauvaise fondation, on a parlé des centres d'intérêt différents. Quand l'un est au nord, l'autre est au sud. Quand l'un est... Parce que quoi? Les personnes peut-être se sont mariées quand l'autre était charnel, l'autre était déjà spirituellement établi. Donc, il y a un fossé entre les deux. Donc, il y aura forcément les centres d'intérêt différents parce que l'autre aura la priorité des choses du royaume, les choses spirituelles, le service de Dieu. Tout ce qui est de Dieu sera une priorité pour cette personne qui était déjà faite spirituellement. Mais celle qui est immature, qu'est-ce qu'elle va connaître? Elle est encore dirigée par la chair. Donc, c'est un foyer qui va traîner pour entrer dans la destinée prophétique. Il peut même être, ça peut être, Dieu peut autoriser, mais ils vont traîner parce qu'il faut d'abord que la personne là qui était charnelle, quand elle est entrée dans le foyer, il faut d'abord qu'elle grandisse, qu'elle arrive à un niveau et ça va créer du tort dans le cœur de celui qui était une personne déjà faite en esprit, une personne déjà mûre. Ça va lui créer l'affliction, ça va lui créer des problèmes. La personne sera vraiment dans la douleur. Pourquoi? Parce que l'autre est guidé par la chair. Elle, vous voyez comment les bébés se comportent. Donc, regardez bien les bébés de 2 ans, 3 ans, là. Vous voyez comment ils se comportent avec les parents. C'est des capricieux. Et eux, ils regardent seulement à leurs intérêts. Leurs intérêts, là, ce qui est bon pour eux, là. C'est ça, eux, ils veulent. C'est ça, les bébés spirituels, quand ils se marient. Donc, c'est l'égoïsme. C'est l'égoïsme qui va prévaloir dans la vie de cette personne. Et l'autre, qui doit déjà manifester, qui a déjà la nature de Dieu, le Christ manifesté, ça va être difficile. Ça va être... Donc, le retard dans l'accomplissement des œuvres de Dieu est le problème de ce couple-là, qui a des centres d'intérêt différents. Donc, le retard dans l'accomplissement de la destinée prophétique. Et si vous êtes en retard, ça veut dire que vous pouvez ne pas arriver au bout. Donc, le plan de Dieu pour votre vie peut ne pas avoir son terme. Pourquoi? C'est parce que vous avez épousé une personne qui a des centres d'intérêt différents des vôtres, un langage différent. Quand vous vous êtes au ciel, elle priorise les choses qui sont sur la terre. C'est comme ça. Donc, vous voulez lui parler de votre vision, ça va traîner. Donc, ça prend du retard. Donc, le principal problème de ceux-là, c'est qu'ils sont en retard sur tout. Comme l'autre n'arrive pas à décoller, comme celui qui est déjà mûr, ça va créer un dysfonctionnement. C'est un foyer décadent spirituellement. Nous avons également identifié le mensonge. Pour tous ceux qui se marient sur base de mensonges, tu sais très bien que tu as des choses que tu caches. Et tu as certains même, ce sont des maladies. La personne a une maladie incurable. C'est pourquoi, bon, c'est vrai, certaines églises ont déjà résolu ce problème-là. La personne a une maladie incurable. Elle ne dit pas. Elle a, je ne sais pas, un malaise en elle. Elle ne dit pas, l'autre a un bébé, un enfant avant. Il ne dit pas, il a volé. Il ne dit pas, c'est le mensonge. Et ces personnes-là, quand elles se marient, qu'est-ce qui se passe? Lorsque celui qui a été trahi, lui, il a tout dit, oh, il a tout déversé. C'est des personnes comme moi. Elles disent tout quand il ne faut pas. Donc, elles disent tout. Et qu'est-ce qui se passe? Lorsqu'elles découvrent que l'autre n'a pas tout dit là, son mari ou sa femme n'a pas tout dit, ça devient une trahison. Donc, la personne se sent trahie. Ce couple-là est décadent. Pourquoi? C'est parce qu'il y a une crise de confiance. Il va se créer une crise de confiance. Cependant, Dieu, la troisième loi qui régit l'institution du mariage, c'est la loi qu'on appelle le principe d'accord ou de l'unité. Le principe d'accord est cassé. L'unité est cassée. Pourquoi? Parce que l'un ne fait plus confiance à l'autre. Donc là-bas, c'est pas le combat spirituel, frère. Là-bas, c'est pas le jeûne et prière. Là-bas, là, la personne a été blessée. Vous devez tout faire pour qu'elle ait encore confiance en vous. Oui, c'est un travail que vous allez faire et Dieu va vous laisser travailler pour que vous regagniez la confiance de votre époux ou de votre épouse. Donc, il y a une crise dans ce foyer et je vous assure que ces choses-là, à Lomé, il y a un jeune couple qu'on a rencontré comme ça, j'ouvre une parenthèse. Et donc, ce jeune couple-là, ça faisait un an qu'ils étaient mariés. La fille était la fille d'un pasteur. Et donc, lui, il était un jeune évangéliste très zélé. Ils se sont mariés. Et le jeune dit que, avant de se marier, Dieu lui a montré des signes. Il lui a parlé 5 fois. Et donc, quand il expliquait ça à celui qui les suivait durant les fiançailles, il lui donnait toujours des explications bizarres. Mais à l'intérieur de lui, il sentait bien qu'il y a une paix qu'il n'a pas. Il n'a pas le témoignage de paix intérieure qui doit te pousser à te marier. Mais lui n'avait pas ça. Lui, mais comme il aimait la fille, comment donc il a fait taire la voix de Dieu à l'intérieur de lui. Et il s'est marié. Qu'est-ce qui s'est passé? La fille lui a dit qu'elle était vierge. Et donc, lui, il est entré dans le mariage se disant que sa femme est vierge. Et donc, quand ils sont arrivés, quand ils ont eu le premier rapport, il se rend compte que... Excusez-moi, il se rend compte... Vous voyez, nous les prédicateurs, nous recevons des choses. C'est sur la base de quelque chose que nous parlons. Il se rend compte que c'est pas bon. C'est pas bon là-bas. Et donc, il dit, bon, il a quand même ressenti, bon, plus ou moins. Et donc, il s'assoit le matin, les jours qui suivaient. Il était d'abord étonné parce que la fille était, c'est la fille d'un pasteur. Et elle était dans la chorale très en vue dans leur église. Et donc, qu'est-ce qui se passe maintenant? Ils sont allés une deuxième fois, ils remarquent encore. Il a dit non, c'est pas normal. Il a appelé sa femme, il lui a demandé, dis-moi, là, il ne faut pas me mentir parce que, tu sais, moi, j'étais un bandit dans le monde. Donc, je connais certaines choses, je suis avisé sur certaines choses. Donc, tu vas me dire la vérité aujourd'hui. Est-ce que réellement, tu étais vierge? Elle commence à tituber. Elle dit oui, aujourd'hui, elle dit oui, demain, elle dit non. Demain, elle dit... Et vous voyez, le jeune homme était tétanisé. Il était à terre parce que il a tellement cru à sa femme. Et donc, il savait, ça dit qu'on l'a reçu, il pleurait. Je voyais un homme qui pleure. Ça m'a fait de la peine. Et donc, il dit, maman, je suis malade parce que ma femme a menti. Parce que ma femme a abusé de moi. Je lui ai demandé à plusieurs reprises. Mais ne pas être vierge n'était pas un problème pour moi parce qu'elle aussi, elle avait sa vie avant. Mais cette fille-là, elle m'a toujours juré qu'elle est vierge. Ok. Et donc, il dit, j'ai laissé ça comme ça. Et elle dit, maintenant, regardez ce que ça a créé, comme il a découvert qu'elle a menti. Et donc, les mois sont passés. Et donc, il dit, maintenant, comme la confiance est partie, donc, quand il a des rapports avec son épouse, qu'est-ce qui se passe? Il vérifie. Il fait tout parce qu'il était avisé sur certaines choses. Il vérifie si sa femme, maintenant, n'a pas eu des rapports avant. Donc, il cherche à identifier si vraiment elle n'a pas de rapports ailleurs. Pourquoi? Il a commencé à voir leur propriétaire parce que non, il regarde trop sa femme et puis elle reste à la maison. Lui aussi, il est là. Est-ce que vous voyez les suspicions? C'est comme ça que leur foyer est devenu malade. Malade que ce jeune homme-là a été hospitalisé plusieurs fois parce qu'il est tombé dans la dépression à cause du mensonge. Est-ce que vous voyez? Après une année, il ne savait pas quoi faire. Et quand il nous a entendu prêcher, il est venu. Il était malade dans sa foi, ce jeune-là. Il dit, maman, j'ai perdu confiance. Je ne vous... Peut-être même qu'elle n'a pas de copain. Elle dit... Maintenant, vous savez ce qu'il a commencé à faire? À fouiller son portable. Parce que comme il y a maintenant, ça dit qu'il y a maintenant les soupçons. Donc, même elle, il va jusqu'à son portable pour fouiller s'il n'y a pas d'autres hommes. Il a découvert qu'elle avait eu quand même un rapport avec un homme avant. Mais qu'ils ne sont pas allés jusqu'au bout. Est-ce que vous comprenez? Donc, le mensonge est nocif pour le règne d'un foyer chrétien. Et donc, ce couple-là était malade durant une année. L'année d'après, finalement, nous, on lui a dit ce qu'il faut. Nous, on avait ressenti, on savait qu'ils vont connaître une séparation. Parce que l'homme était déjà malade dans sa foi. Il ne faisait plus confiance à sa femme. Et quand on a demandé à rencontrer sa femme, vous savez ce qu'elle a fait? Lorsqu'on a commencé à leur poser des questions, son mari pleurait. Elle riait. Elle a commencé à se moquer de son mari parce qu'il rit. Il pleure parce qu'il n'a plus confiance en elle. Et elle dit quoi? Qu'il est comme un enfant. Vous voyez des choses comme ça? Elle blesse son mari, et elle n'est même pas consciente qu'elle a blessé le monsieur et que maintenant, le monsieur est dans un état critique spirituellement parce qu'il n'arrivait plus à aller à l'église à cause de ça. Est-ce que vous voyez les dégâts? Donc, le mensonge peut créer des problèmes. Et vous savez ce qu'il a fait? Il dit qu'il ne peut pas faire d'enfant tant qu'il n'a pas confiance. Et il n'est pas sûr que son enfant là qu'il veut le faire là, ça viendra vraiment de lui parce que là, il ne lui fait même plus confiance. Peut-être qu'elle sort encore avec d'autres hommes. Est-ce que vous voyez? Donc, regardez un tel foyer maintenant. Pour que Dieu le restaure, je ne sais pas, entre vous et moi, ça va mettre combien de temps avant que ce foyer-là soit rétabli? Donc, qu'est-ce que Dieu... Parfois, ce sont les séparations jusqu'à ce que les personnes, la confiance-là, reviennent. Et Dieu va vous donner du travail pour que vous puissiez regagner la confiance de la personne. Vous allez souffrir. Voilà, parce que vous avez brisé une loi. Vous avez brisé la vérité. Vous êtes entré dans le mariage avec le mensonge. Cinquième mauvaise motivation ou mauvaise fondation qu'on avait identifiée. L'autre motivation aussi, c'était le confort financier. Le confort financier, moi, je marie quelqu'un parce qu'il a l'argent ou bien parce qu'elle a l'argent. Elle est issue d'une famille aisée. Donc, je vais la marier. Et donc, comme ça, je serai heureuse en matière de finances. Je vais connaître une prospérité, même si moi-même je travaille, parce que donc la personne, je vais vivre heureuse. Donc, elle se marie parce que c'est l'argent qui ira la rendre heureuse. L'argent, le portefeuille de l'autre là, c'est ça qui va la rendre, cette personne-là, heureuse. Mensonge, vous voyez? Donc, sur la base des finances. Donc, vous voyez, sixième mauvaise motivation ou mauvaise fondation. Amen. Donc, l'autre mauvaise fondation était le fait que avant que ces chrétiens-là ne se marient, c'était des prières. Ils ont prié, et Dieu n'a pas exaucé leurs prières. Dieu est resté muet. Et donc, ceux-là qui se sont mariés, alors que Dieu était en désaccord, il leur disait non par le fait qu'ils ne répondaient pas aux prières qu'eux, ils ont érigées là. Malgré ça, ils se sont mariés, eux-mêmes se sont créés des raisons pour se marier. Et voyez-vous, et maintenant, quand ça n'allait pas, quand l'ennemi a soulevé les vents là, ça ne peut pas, hein, parce que le résultat de ça, c'est que vous serez infertile à tout point de vue. Et votre ménage, votre mariage sera perçu comme un mariage païens. Vous êtes des chrétiens, mais vous vivez comme des païens dans l'église. Donc, finalement, ce genre de foyer-là, qu'est-ce que ça produit? On se dit, bon, le mariage, c'est comme ça, hein? Tu sais, c'est ce qui se passe. Maintenant, là-haut, aujourd'hui, là, on ne trouve plus les gens vrais, même à l'église. Vous, maintenant, là, vous pensez que la généralité, c'est comme ça, pense ainsi. Donc, vous êtes en train de distiller un venin. C'est-à-dire que vous-même, vous êtes dans la disgrâce et vous pensez que c'est comme ça que ça se passe dans l'église de Christ. Mensonge. Vous avez posé sur la mauvaise fondation qu'on appelle le fait d'avoir ignoré le point de vue de Dieu dans votre foyer. Il n'a pas répondu. Vous avez prié, il n'a pas répondu. Vous n'aviez pas, on dit, le témoignage de paix intérieure que le Saint-Esprit impose. Prime dans le cœur quand Dieu est avec vous. Il doit imprimer dans votre esprit, dans votre cœur, une conviction que personne ne peut vous ôter. Mais voilà, donc vous vivez un foyer stérile en tout point de vue. Il n'y a rien de bon qui est produit dans votre foyer. Vous montrez même pas la nature de Dieu dans votre foyer. Voyez-vous, c'est ça. Donc nous avons cité cette mauvaise fondation, je ne sais pas si j'ai oublié, papa, je ne sais pas si j'ai oublié. Donc, c'est ça, les mauvaises fondations, d'accord? Nous avons cité sept. Et donc, ces mauvaises fondations-là, bien-aimés, ce sont, je peux dire, généralement dans l'Église, l'affliction que les chrétiens ont. Les problèmes dont on parle partout. Mon mari me trompe. Ma femme est insoumise. Ma femme est ceci. Mon mari est cela. Il rentre tard. Il fait ceci. On ne se comprend pas. On n'est pas unis. C'est ça. Et on fait des restaurations. On soigne. Vous voyez, ce que les chrétiens disent en haut là, nous les chrétiens là, ce qu'on dit en haut là, Vous voyez, ce qu'on voit en haut là, en surface, c'est ça que dont on dit, oh, ça ne va pas dans l'église, hein. Il y a des problèmes qui sont dans les églises. Quand vous allez écouter, oh, mon mari, il ne prend pas soin de moi, mon mari, il... En fait, quand vous allez regarder à la base, vous allez voir que la plupart d'entre nous, nous avons posé nos unions sur des mauvaises bases. Et des années, nous voyons les résultats de nos mauvaises fondements que nous avons posés. Cela se perd, ça dit que ça continue. Moi, j'appelle ça un écoulement. Donc, il y a un écoulement qui a commencé depuis la mauvaise base, qui a continué malgré la célébration nuptiale. Ça a continué à couler, et ça crée des afflictions, les douleurs dans le cœur des chrétiens. Et vous voyez, on se promène de maison de restauration, de bishop en bishop, de trishop en trishop, et nous, c'est comme ça, de montagne en montagne, vous voyez, et ça ne produit rien. Aujourd'hui, quand on revient de là, dès qu'on arrive à la maison, cette restauration-là, on a payé 100 000 euros pour aller faire la sortie de couple-là. Et donc, quand on revient là, le lendemain, bon, le bonheur ne dure que 3 jours, une semaine, et puis ça reprend. L'écoulement reprend. On ne sait pas. Et vous voyez, des années passent et les gens sont fatigués. Finalement, les chrétiens sont épuisés. Et les gens, quand vous parlez avec les gens, ils sont tellement... C'est-à-dire qu'il s'est installé dans l'église une certaine, je ne sais pas, une léthargie. Une léthargie, pourquoi? C'est parce qu'on a en fait transposé le monde dans l'église. Les fondations, là, c'est le sable qui a prévalu. Au lieu que Jésus-Christ prévale, c'est le sable, c'est-à-dire la chair qui a prévalu. Et comme on a posé essentiellement sur la chair, qu'est-ce qui se passe? C'est la douleur. Et nous, les chrétiens, nous pensons que c'est comme ça que ça se passe avec Dieu. Non! Le Seigneur a un épanouissement. Quand Dieu a dit dans Genèse 1, verset 28, il a dit cinq verbes là-bas. L'assujettissement a rapport avec le pouvoir, le règne que vous allez manifester. Il a parlé de la domination. Il a parlé de la fécondité. Il a parlé de la multiplication qui est l'abondance. Dieu a parlé de 5 verbes. Ces 5 verbes-là contiennent en eux-mêmes la substance même du mariage. C'est-à-dire que quand, en tant que chrétien, vous vous mariez, ces substances-là doivent être manifestées de manière à ce que les hommes regardent et voient qu'il sort d'ici quelque chose qu'on ne connaît pas dans le monde. Donc, vous ne pouvez pas être ces modèles sur lesquels Dieu compte et qu'il peut envoyer influencer les familles, influencer les gouvernements, influencer les organes des États. Parce que vous-même là, vous avez failli. Je parle de nous. Moi aussi, je suis dedans. Oh. Donc, on ne peut plus être des portes flambeaux de la famille de Dieu dans les nations. Pourquoi? Parce que la chair a prévalu. Nous avons posé sur la chair. Le monde est entré par le mariage dans l'église. Donc, la plupart du temps, les souffrances des chrétiens que nous sommes proviennent des mauvaises fondations. Nous avons mal posé. Mon mari parlait de la dernière fois des matériaux. Qu'est-ce qu'on appelle un matériau? Ici, quand Jésus parle dans Matthieu 7, verset 24 à 28, il parle des matériaux, les fondements, c'est-à-dire les principes divins, les principes qui régulent le chrétien et l'institution de la famille n'ont pas été respectés. Ça n'a pas été respecté. Et quand c'est pas respecté, c'est le monde dans l'église. Et vous voyez donc, nous en tant que leaders ou restaurateurs de la famille, si on ne retourne pas à Dieu pour lui demander, Seigneur, bon, la génération future là, bon, nous-mêmes là qui sommes restaurateurs, est-ce que nous-mêmes on n'a pas vécu la même chose? Et donc, on ne fait que restaurer en haut, vous voyez? Et donc, si cette génération la passe, les jeunes gens qui viennent là, ils vont revivre les mêmes problèmes. Ils vont c'est-à-dire que le même problème va continuer de génération en génération. Pourquoi? Parce qu'on n'est pas allé à la base, c'est-à-dire la racine du mal. On n'a pas décelé. On n'a pas demandé à Dieu quelle est la racine là, à partir de laquelle on poussait, d'accord, toutes ces souffrances que nous identifions dans l'Église. Donc aujourd'hui, on n'est pas là pour accuser, mais c'est pour interpeller le couple chrétien pour dire, vous êtes un jeune homme, vous êtes une jeune femme, vous aspirez à vous marier, c'est normal, c'est légitime, mais doit se faire selon les instructions de Dieu, sur la base du roc Jésus-Christ. Et donc si vous avez été victime de l'immaturité, vous, ce qu'il vous faut, c'est pas le combat spirituel. C'est pas le combat spirituel. Vous, ce qu'il vous faut, vous êtes marié bébé spirituel, c'est de prendre la Bible là, de la placer devant vous chaque matin, parce que vous avez simplement un problème de caractère. Vous avez un problème d'âme. Et ce qui soigne l'âme là, c'est la parole de Dieu. Lorsque la parole de Dieu commence à faire son effet là, dans l'âme, elle coupe, elle restaure, elle enlève l'impureté, la Bible dit que la parole de Dieu est un miroir dans lequel nous nous mirons. Et donc, qu'est-ce que la parole fait? Lorsqu'on, vous voyez le miroir, vous enlevez les impuretés devant le miroir. C'est ça, c'est ce que vous avez besoin de faire. Lorsque votre vie est connectée avec la méditation,

léger, de manière à ce que vous puissiez encore quand même continuer. Parce que, bon, d'autres, je disais la dernière fois, ceux qui ont l'audace, qui sont audacieux, eux, ils divorcent. Ils disent, moi, je ne peux pas supporter, je divorce. Bon, moi, je ne suis pas là pour envoyer les gens en enfer. Donc, ceux les plus audacieux, qu'est-ce qu'ils vont faire? Ils vont dire, moi, je divorce, je ne peux pas supporter, surtout les hommes de Dieu, ceux qui ont le courage, ceux qui ne vont pas faire des deuxièmes bureaux, troisième bureau. Maintenant, la femme de ministère, c'est la secrétaire qui devient la femme du ministère. Non, c'est pas comme ça. Lorsque vous êtes victime d'un mauvais choix de conjoint, non seulement Dieu va, il va vous le faire comprendre, mais il va trouver lui-même des palliatifs. Il va trouver des solutions. D'accord? D'abord, cette grâce-là infinie de Dieu qui va être d'abord, mais tous les deux, là, que ce soit l'immaturité ou l'autre, là, vous commencez par la repentance. La base de toute restauration, c'est la repentance. C'est la repentance. La base de toute restauration, c'est la repentance. Ensuite, vous allez voir qu'à partir de la repentance, sincère, c'est pas des lèvres, je vous assure, c'est du cœur, du cœur que la repentance part, du cœur de l'intérieur de vous, que là vraiment j'étais dans la désobéissance, j'étais immature, pourtant Dieu m'avait avisé, j'ai fait un mauvais choix, Dieu m'avait avisé, mais Seigneur j'ai foncé moi-même, donc je me repens. Vraiment, j'ai besoin de ta grâce. Et vous allez voir comment il va mettre cette grâce-là sur vous. Et il trouvera une solution. Les solutions que Dieu va trouver maintenant, c'est selon les personnes. Ça ne peut pas être la même chose, d'accord, de qu'on va dire. Non, ce que Dieu va faire, vous avez besoin. Ne livrez pas ce combat. Ne livrez pas combat. C'est pas le combat spirituel là-bas. Quand vous allez vous rendre compte que c'est un mauvais choix, ne livrez pas combat. Parce que vous savez, les mauvaises fondations là, ceux qui a épuisé, ceux qui sont des victimes des mauvaises fondations, ce sont les assauts du diable. Lorsqu'ils sont allés livrer combat, quand ils sont revenus, le diable les a fouettés bien. C'est ça qui les fatigue. Les mauvaises fondations, là, c'est ce qui fatigue. Ce sont les fouets du diable, là. Les assauts, là, quand vous allez faire le combat spirituel. Là-bas, c'est pas hôtel familier qui dit là-bas. Non, non, non. C'est nous-mêmes, là, qui avons créé ça. Et troisièmement, maintenant, vous, c'était les prières non exaucées. Et donc, tout le monde, c'est la base, c'est la repentance. Et qu'est-ce qui va se faire dans ce foyer improductif? Qu'est-ce que le Seigneur va faire? Vous allez faire un temps avant que le Seigneur ne vienne et il va vous dire, bon, comme vous vous êtes repenti, parce que ma grâce abonde sur mon peuple, qu'est-ce qu'il va faire? Il va essayer d'amener la fertilité, il va essayer de rétablir la fertilité, il va essayer de rétablir la domination, il va essayer de rétablir la multiplication que le foyer chrétien doit produire. Donc il va le faire, mais laissez-lui le temps, d'accord? Il va le faire, mais vous n'avez pas besoin d'aller livrer combat au diable. C'est une bonne attitude de cœur, la bonne disposition de cœur pour dire à Dieu, j'étais mal positionné par moi-même. Aujourd'hui, je reviens vers toi, Seigneur. Fais-moi grâce. Vous êtes entré dans le mariage sous le mensonge. La repentance, ça là, c'est fondamental. Également, la repentance, on commence par là. Et supporter, vous allez supporter. Comment l'autre va vous traiter mal? Comment il va parfois vous manquer de respect? Comment il va devenir jaloux comme jamais? C'est normal. Donc, vous allez souffrir les affres là. Donc, Dieu va vous donner la grâce pour souffrir ces sauts d'humeur là. Parce que c'est au travers des sauts d'humeur là que finalement, la personne va se rendre compte que, ah, moi aussi je fais du mal. Donc, j'ai trop agi. Il faut maintenant que je pardonne. Donc, vous allez laisser le temps à la personne. Vous allez réparer. Et parfois, le retour, c'est que la personne agit mal envers vous. Et quand elle agit mal envers vous, vous là, ce que vous allez utiliser maintenant, c'est la patience. Vous allez tranquillement vous asseoir et vous... Ne livrez pas combat au diable. Ne livrez pas. Vous avez fait quelque chose. C'est la bonne disposition de cœur également en disant que j'ai failli quelque part, je suis patient et qu'est-ce que vous allez couver

0: votre fidélité. C'est comme ça. Il faudrait recommencer à lui prouver votre fidélité. Donc, vous allez supporter jusqu'à ce que la personne retrouve confiance en vous. Mais ça va être difficile. Mais par la grâce de Dieu, vous y arriverez au nom de Jésus-Christ. Vous avez été victime des mauvais centres d'intérêt. Qu'est-ce que Dieu va faire? Vous aussi, c'est la patience. Parce que la personne, au fil du temps, va commencer à épouser votre vision des choses. Elle va commencer à accepter votre façon de vivre. Elle va commencer à entrer dans le spirituel parce que vous avez prié que le Saint-Esprit vienne à son secours. Vous vous êtes rendu compte que c'était un bébé spirituel que vous avez épousé. Et donc, les centres d'intérêt sont dus au fait que vous avez épousé un bébé spirituel. Donc, vous allez devoir supporter sa croissance. Et vous allez maintenant être un outil pour le Saint-Esprit pour aider la personne à s'en sortir de cet état de bébé spirituel. Donc, vous allez supporter. Vous allez connaître du retard dans l'accomplissement de la destinée. Mais vous allez supporter, la personne va vous suivre, mais avec le temps. Donc vous aussi, vous allez subir, parce qu'il faut que la personne, vous ayez les mêmes centres d'intérêt maintenant. Mais pour avoir les mêmes centres d'intérêt spirituels, la personne doit croître. Donc vous allez l'aider dans la prière, dans la méditation de la parole. Vous allez lui apprendre c'est quoi l'intimité avec le Saint-Esprit, combien de fois vous devez prier ensemble pour être une fusion spirituelle. Vous allez devoir l'aider et lui apprendre certains principes. Donc vous voyez tout ça, ce n'est pas le combat spirituel là-bas. Là-bas, ce n'est pas le combat spirituel. D'accord? Donc la restauration ici, c'est que vous allez aider la personne. Vous-même, vous avez pris conscience que vous avez fait un mauvais choix, vous vous êtes repenti. Maintenant, il faut amener la personne à entrer dans vos centres d'intérêt. Donc, patience, d'accord? Et vous allez l'aider. Vous voyez qu'elle a un don. Vous allez l'aider à développer ce don-là. Vous allez continuer à l'aimer parce que malgré les différents centres d'intérêt, c'est parce que la personne n'était pas faite. C'était un bébé. Donc, il faut, qu'est-ce qu'on donne à un bébé? La nourriture, non? La nourriture adéquate. Vous allez devoir l'aider dans cette croissance en mangeant la bonne nourriture, c'est-à-dire la parole dont la personne a besoin. Donc, vous allez l'aider dans la croissance. Pour ça, supporter. Maintenant, vous êtes marié sur base de ma poche là, la poche. Voilà encore certains qui se retrouvent avec comment on va faire ça? La poche, j'ai épousé une personne. Vous savez ce qui va se passer. Vous serez toujours déçus. Parce que c'est maintenant que vous allez vous rendre compte qu'on n'épouse pas quelqu'un, un chrétien ou une chrétienne n'épouse pas, ne se marie pas parce qu'elle a vu ou il a vu la poche de l'autre. Donc, vous connaîtrez une déception totale. C'est normal parce que c'est Dieu qui satisfait, même financièrement. Et donc, la satisfaction que vous recherchez là, Dieu va vous apprendre maintenant que c'est lui qui satisfait d'abord. Donc, vous allez chercher maintenant, qu'est-ce qu'il va faire? Vous aussi là, vous allez connaître une certaine croissance. Vous allez entrer dans une dimension où Dieu va vous réapprendre que c'est lui qui est votre pourvoyeur, que c'est lui qui est votre conducteur, que c'est de lui dont vous avez besoin et pas de la poche de votre mari ni de votre épouse. Vous avez besoin de connaître Dieu et de savoir que c'est lui qui est le premier sur lequel il faut se positionner et non sur le portefeuille de l'autre. Donc vous-même là, vous devrez maintenant vous approcher de Dieu. Cherchez Dieu et cette parole-là, et ayez cette parole en esprit, c'est que cherchez premièrement le royaume de Dieu et toutes choses vous seront données. Cherchez quoi? Cherchez premièrement le royaume. Quand on dit de chercher premièrement le royaume de Dieu, on est en train de... Vous êtes chrétien ou vous êtes aussi chrétienne. Mais là, quand on dit chercher premièrement le royaume de Dieu, ça veut dire quoi? Cherchez le Saint-Esprit. Et quand vous cherchez le Saint-Esprit, c'est à travers la méditation aussi de la parole de Dieu. Et donc, le Saint-Esprit va vous aider à comprendre que ce n'est pas votre partenaire là qui doit vous satisfaire. Vous devez être rempli de lui. Quand vous êtes rempli de lui, vous allez commencer à chercher les intérêts de Dieu D'accord? Donc, vous là qui vous êtes mariés là, avec affaire d'argent là, Dieu va vous dire, en fait, hein, celui qui était ton époux là, celui, ce n'est pas ton mari là qui te dirigeait. En fait, c'est l'argent qui était ton mari. Et comme tu as vu que ce monsieur ou cette femme là a l'argent, donc c'est l'argent qui t'a dirigé. Donc, l'argent était ton mari. Et donc, il va casser la cupidité dans ton cœur. Il va briser la mauvaise fondation de la cupidité, l'idolâtrie de la cupidité dans votre cœur. Il va vous amener à voir le royaume de Dieu premièrement dans votre cœur et dans votre vie. Amen. C'est cela qui va vous apporter maintenant la paix. N'allez pas livrer combat. Parce que vous-même, vous savez qu'à la base, ce n'est pas Dieu, c'était l'argent. Donc, Dieu va vous briser. Il va briser ça. Petit à petit, la divinité de l'argent, il va briser ça dans votre cœur. Ça va faire souffrir, mais supporter. Parce que c'était votre mari là, l'argent. Ce n'était pas la personne, l'individu. Donc, c'est dans le foyer que vous allez le réaliser. Et donc, il va vous restaurer afin que le royaume de Dieu soit la primauté de votre existence. Mais ceci, ça va prendre un temps. Amen. Le tout de cette personne, la base, c'est la repentance. Ensuite, maintenant, le Seigneur va rebâtir sur ses fondements à lui. Amen. Vos restaurations, les restaurations des mauvaises fondations sont basées sur Dieu lui-même, sur la restauration. C'est-à-dire que le Saint-Esprit va prendre le contrôle maintenant. Il reprend le contrôle de votre foyer. Et quand il reprend le contrôle de votre foyer, il va maintenant ramener l'ordre divin. Alors que vos foyers étaient désordonnés spirituellement, le Saint-Esprit va ramener l'ordre divin en replantant dans vos cœurs, en semant dans vos cœurs les fondements divins. La nature de Dieu va prévaloir dans vos foyers afin que vous manifestiez l'identité de Dieu. Donc, il va faire un travail de fond pour ramener l'ordre de Dieu dans vos foyers. Que Dieu vous bénisse. Soyez patient. Le Seigneur va le faire pour vous. Mais ne vous accusez pas. Développez le fruit de l'esprit, la communion avec le Saint-Esprit. Faites un avec la parole. Appropriez-vous la parole de Dieu. Que Dieu vous bénisse. La prochaine fois, nous allons parler de comment bâtir sur de bonnes fondations. Que Dieu vous bénisse.
1: Jésus est ressuscité. Ressuscité. Est-ce que nous pouvons acclamer le ressuscité?
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0: quand nous nous sommes mariés, on n'était pas très pressés d'avoir des enfants, mais les jours se sont passés, et puis des semaines, et puis des mois, et puis des années, et puis pas encore d'enfants. Et puis même on a passé par des examens médicaux presque sans fin, et puis encore quand même pas de réponse. Et puis ça a commencé à être vraiment difficile, douloureux. Il y avait une vide qui était donc en nous, même dans nos bras, on pouvait ressentir vraiment ce vide. Puis un jour, j'étais en train de me promener dans la forêt près de Chalette à Gobé, et j'étais en train de réfléchir. C'était en printemps. Et j'avais entendu d'une meilleure amie qu'elle attendait son deuxième enfant. Et c'était difficile pour moi de l'entendre. Donc j'étais en train de marcher, penser à ça. Et puis, à presque chaque pas, je voyais ces jeunes dames avec leurs poussettes, avec ces adorables petits-enfants. Et puis, je me suis dit, mais alors, est-ce que je dois voir ça partout? Ça me fait mal. Mais vraiment, je n'arrive pas à accepter ça. Moi, ça me fait tellement mal, même de voir ces personnes heureuses, là, avec leurs enfants. Mon amie qui est tellement contente avec sa deuxième grossesse, et puis moi qui n'a pas, ça me fait quand même très mal. Et puis je pouvais même pas continuer le promenade, j'ai dû retourner à la maison, et j'étais en larmes, ça a éclaté, je pouvais plus. Et j'ai crié à Dieu. Mais Dieu, je crois pas que c'est qui vaut quelque chose si je continue comme ça de souffrir en moi-même. Je veux pas vivre comme ça. Je veux quand même pouvoir vivre quelque chose de plutôt heureuse, de pouvoir me réjouir avec mes amis qui se trouvent enceintes, de pouvoir me réjouir avec ces mamans qui se promènent en printemps avec les bébés. Mais pourquoi cette souffrance profonde? Pourquoi est-ce que je dois passer des nuits en larmes? Le Seigneur m'a pas répondu tout de suite, mais j'ai dit, Seigneur, je sais que tu es puissante et que tu peux faire quelque chose dans cette situation. Et je te demande d'enlever cette souffrance en moi et de me faire vivre une joie avec mes amis autour de moi, avec leur famille. Et du jour au lendemain, c'était remarquable ce qu'il a fait. Mais le lendemain, j'étais libérée. Je pouvais presque pas croire. J'avais tout de suite une joie de revoir mon ami et de pouvoir vraiment dire combien j'étais heureuse pour elle dans cette situation. Donc ça a continué des années comme ça où on a vraiment expérimenté cette libération de l'angoisse. Et puis après à peu près 12 ans, mais c'est redevenu un peu difficile. Puis à cette époque, on s'est dit, mais pourquoi, Seigneur, après toutes ces années où on pouvait vivre vraiment dans cette libération, cette grâce, pourquoi est-ce qu'on est de nouveau en train d'être prise par cette angoisse? Et à cette époque, on a ressenti vraiment que c'était parce que Dieu voulait nous montrer quelque chose de spécifique par rapport de son cœur aussi. Mais son cœur de père, là où lui aussi, il a tous ses enfants autour, mais qui vient pas à lui. Donc, qui peut pas prendre soin de ses enfants parce que ils tournent le dos, ils sont pas à lui. On pouvait comprendre peut-être un petit peu la souffrance que lui, il doit subir avec les personnes qui restent bien loin. À ce même moment, là où on était en train d'essayer de comprendre un peu plus pourquoi on a recommencé tout ça, on était à une conférence et il y avait un ami qui est venu nous voir, qui a dit, je suis en train de conseiller une jeune dame récemment divorcée qui se trouve enceinte avec sa deuxième enfant et elle veut donner cet enfant pour être adoptée par des parents chrétiens. On a cette espérance qui reste, quand même une graine d'espérance qui dit, mais un jour peut-être ça va marcher, puis on aurait nos enfants. Et puis, ça résiste un peu à penser, donc, pendant des années souvent, à la possibilité d'adoption, parce que on garde quand même cette petite chose. Et on s'est dit, mais on a pas tellement pensé à ça. On a fait quelques recherches des années avant, juste pour savoir ce qui était, qui était impliqué. On a vu que c'était tellement compliqué, l'adoption, donc il n'y avait pas assez d'enfants dans nos pays pour adopter, même aux États-Unis à l'époque. Nous avons beaucoup prié pour savoir ce qui était juste. À peu près un mois avant la naissance attendue de cet enfant, elle nous a écrit en disant qu'elle était sûre que cet enfant devait être le nôtre. On s'est réjouis, on s'est dit, mais voilà, ça, les choses vraiment commencent se mettre en place. Elle a dit même, je crois que Cynthia doit être là pour la naissance. Donc j'ai fait les préparatifs nécessaires pour partir, pour être là pour la naissance. Donc c'était bien sûr un moment émouvant. J'étais la première à garder dans mes bras ce petit. Et par la suite, donc, on a pu faire tout le processus d'adoption et on a vécu quelque chose de vraiment incroyable, émotionnellement bien sûr, mais aussi de voir comment Dieu peut répondre à notre situation dans les tout petits détails, des précisions incroyables dans tout le processus a été accompli vraiment sans histoire, sans difficulté, vraiment avec la main de Dieu. On était très touchés par son amour pour nous. Et puis, c'était donc pour nous sa réponse. C'était différemment qu'on aurait pensé. Mais on a accepté avec joie cette réponse de Dieu pour nous. Et nous gardons chaque année le contact écrit avec cette jeune dame pour lui dire comment ça va avec notre Philippe, pour le garder au courant. Donc elle nous a dit qu'elle aimerait bien avoir ce contact. Et on a bien sûr depuis tout petit expliqué à Philippe autant qu'on pouvait quoi, donc d'où ils viennent, donc qu'il était adopté et c'était pour dire qu'il était choisi, qu'il était accepté dans notre famille et qu'il est bien aimé.
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2: Vous savez, la parole de Dieu, Elle vient toujours pour nous élever. Hein. Toujours important de comprendre cela. Dieu n'a rien d'autre en pensée que tu réussisses dans la vie. Et la réussite dans la vie, la vraie réussite vient de Dieu. Il n'y a pas de raccourci possible. Lorsque Dieu nous a donné sa parole, il nous a donné toutes les clés et toutes les lois que nous avons besoin de connaître et d'appliquer dans nos cœurs et dans nos vies pour que nous réussissions. Alléluia. Et donc, peuple de Dieu, je vais vous demander d'être attentifs, tout le monde, tous ceux qui servent aussi dans cette maison, que vous soyez attentifs à la parole de Dieu. Il y a un verset qui a résonné dans mon cœur depuis le début de cette semaine. Je pense que Dieu veut nous parler à ce sujet. Et c'est un verset qui se trouve dans les Proverbes. C'est un verset qui parle de la sagesse. Et ce matin, je veux vous parler de la sagesse. La sagesse de Dieu versus la sagesse humaine. Alléluia. La sagesse de Dieu n'a rien à voir avec la sagesse de l'homme. Mais pour avoir les clés de la réussite dans notre vie, on a besoin de la sagesse de Dieu. Combien d'entre vous pensez que vous avez besoin de la sagesse de Dieu? Alléluia. La réalité, c'est qu'il n'y a rien que vous puissiez réussir vraiment, d'une vraie belle réussite, sans la sagesse de Dieu. Parce que la sagesse de Dieu, elle est supérieure à la sagesse humaine. Alléluia. Un mariage tient dans le temps parce qu'il est conduit par la sagesse de Dieu. Tout le monde peut se marier. Tout le monde ne peut pas célébrer 48 ans de mariage. Ce n'est pas tant de faire les choses. Tout le monde peut avoir un enfant, mais tout le monde ne peut pas avoir une famille. Tout le monde peut commencer des affaires, mais tout le monde ne peut pas être prospère. Tout le monde peut faire des choses, mais ce n'est pas tout le monde qui réussit. Tout le monde peut servir Dieu, mais ce n'est pas tout le monde qui va changer le monde. Cela demande la sagesse de Dieu. Et je ne sais pas ce qu'il en est de vous, mais moi j'ai besoin de la sagesse de Dieu. Et j'ai besoin de plus de la sagesse de Dieu. Et je veux crier et demander à Dieu pour sa sagesse. Et je veux même décréter, à la fin de ce message, un mois de prière pour demander à Dieu la sagesse. Sa sagesse. Alléluia. La sagesse de Dieu. Amen. Maintenant, je vais vous dire ce verset que Dieu a mis dans mon cœur, qui a résonné dans mon cœur et qui est pour chacun d'entre nous, je pense, qui se trouve dans Proverbes 24, verset 3. Il est écrit « Car c'est par la sagesse qu'une maison s'élève ». Et c'est par l'intelligence qu'elle s'affermit. Alléluia. C'est par la sagesse qu'une maison s'élève. Et c'est par l'intelligence qu'elle s'affermit. Oh, alléluia. Vous pouvez laisser le verset sur les écrans. On a besoin de la sagesse de Dieu pour construire quoi que ce soit. Parce que c'est par la sagesse de Dieu qu'une maison va s'élever. C'est par la sagesse de Dieu que ta vie va être bénie. C'est par la sagesse de Dieu que ton mariage va être béni. C'est par la sagesse de Dieu que tes entreprises vont prospérer. C'est par la sagesse de Dieu que tout ce que tu fais va réussir. Comme je l'ai dit il y a quelques instants, tout le monde peut faire. On est tous capables de faire. Et Dieu a mis en nous des capacités pour faire. Mais on n'est pas tous capables de réussir. Parce que ça demande quelque chose de plus. Alléluia. Ça demande quelque chose qui est au-dessus de nous et au-dessus de nos propres capacités et qui s'appelle la sagesse de Dieu. C'est par la sagesse de Dieu qu'une maison s'élève et par l'intelligence qu'elle s'affermit. Et le Proverbe 9, verset 1 dit « La sagesse a bâti sa maison et elle a taillé ses 7 colonnes. » Alléluia. La sagesse va bâtir la maison. Je veux que tu reçoives cette parole dans ton cœur. la sagesse de Dieu dans ta vie, alors que tu vas chercher la sagesse de Dieu, poursuivre la sagesse de Dieu, cette sagesse va bâtir ta maison. Ça veut dire que cette sagesse va bâtir ta vie. Elle va te donner les clés pour réussir. Mais il te faut poursuivre la sagesse. Il te faut chercher la sagesse. Beaucoup de gens prennent des conseils de droite et de gauche. Beaucoup de gens écoutent les conseils de gens qui n'ont jamais réussi. Beaucoup de gens écoutent les conseils des amis. Ce ne sont pas des sources de conseils selon Dieu. Ton ami peut peut-être avoir un esprit de jalousie dans son cœur que tu ne sais pas. Ton ami peut-être a de l'amertume par rapport à une personne ou une autre personne et tu demandes un conseil et tu reçois un conseil qui est en fait voilé, qui est en fait détourné parce que tu ne sais pas ce qu'il y a dans le cœur de l'homme. Arrête de conseiller, de chercher conseil à droite et à gauche. Alléluia. Fais attention à tes amitiés. Fais attention à qui tu demandes conseil. Alléluia. Tu peux avoir des amis. Tu as le droit de sortir avec des gens. Tu as le droit de passer du bon temps. Mais quand il s'agit de donner la direction de ta vie et de prendre conseil sur des gens ou sur des situations, fais donc attention à qui tu demandes conseil. Cherche plutôt la sagesse de Dieu qui est à l'intérieur de toi par le Saint-Esprit. Alléluia. La puissance de la sagesse de Dieu, c'est qu'elle va bâtir ta maison. Moi, ça me parle. Parce que dans ma vie, j'ai des choses à bâtir. Et je ne suis pas simplement en train de parler de bâtir un bâtiment. Non, j'ai des choses à bâtir. J'ai des années devant moi. J'ai des objectifs devant moi. J'ai des choses importantes que Dieu veut que j'atteigne. Tout comme il y a des choses importantes que Dieu veut que tu atteignes. Et je sais qu'avec mes propres capacités, j'ai des limites. Je sais que je suis limitée. Je sais que j'ai une certaine force jusqu'à un certain domaine. Mais au bout d'un moment, on sait, et c'est important de connaître et de reconnaître nos limites. On a tous des limites. Ça veut dire que je peux, avec mes propres forces, aller jusqu'à un certain point, mais pour aller au-delà de ce point, je vais avoir besoin d'une force supérieure. Et donc, je vais avoir besoin d'une sagesse supérieure. Et cette sagesse supérieure ne se trouve qu'en Dieu. Cette sagesse supérieure se trouve dans la parole de Dieu. Cette sagesse supérieure, Dieu veut te la donner. Amen. De sorte que toi aussi, tu bâtisses ta maison et que personne ne vienne détruire cette maison et que cette maison, elle soit bâtie sur la sagesse. Le couple doit être bâti sur la sagesse. La famille doit être bâtie sur la sagesse. Tes finances doivent être bâties sur la sagesse. Ton appel, ton ministère, ton service dans le royaume de Dieu doit être bâti sur la sagesse. Alléluia. Alléluia. Il y a deux types de sagesse dans la Bible. Il y a deux mots pour sagesse dans la Bible. Un mot qui est en grec pour le Nouveau Testament, un mot qui est en hébreu. Ces deux mots disent et résument le mot sagesse, mais ils ont une nuance qui m'intéresse. Il y a premièrement le mot Sophia. Vous connaissez ce mot Sophia, Sophie, qui philosophie, Sophie, Sophia, qui parle de la sagesse et qui a une belle explication sur la sagesse, mais aussi qui parle de la sagesse qui vient du savoir. Sophia parle de la sagesse qui vient de la connaissance. Quand je m'applique à savoir, quand je m'applique à étudier, quand je passe un diplôme, j'ai de la Sophia, j'ai de la sagesse, j'ai de la connaissance. Et cela peut nous parler de cette sagesse humaine qu'il y a dans notre monde. Et nous ne mettons pas cette sagesse à la poubelle parce qu'on a besoin de connaître. Parce qu'il n'y a pas de mal à avoir des diplômes et c'est important. C'est important de connaître les choses. Mais il y a une sagesse supérieure. Et dans la Bible, J'aime mieux la traduction qui a à voir avec la sagesse qui se trouve en hébreu, qui est le mot chokma, C-H-O-K-M-A-H. Pour ceux qui veulent prendre le mot, c'est le mot chokma qui parle de la sagesse. Et là, ce mot sagesse parle d'adresse, d'habilité. Alléluia. Vous savez, l'habileté à faire quelque chose ne vient pas de ton intellect. C'est une grâce. Il y a des gens, ils font des choses avec grâce. Ils n'ont pas la capacité, ils n'ont pas les diplômes, mais ils ont une habileté qui vient de Dieu et qui fait d'eux des stars. Pas stars selon le monde, mais des stars, c'est-à-dire des gens qui sont élevés et qui vont faire de grandes choses parce qu'ils ont une habileté. Vous voyez, par exemple, vous pouvez aller dans toutes les écoles bibliques du monde et revenir avec les meilleurs diplômes et le doctorat. Ça ne fera pas de vous un serviteur de Dieu. Vous comprenez? Il n'y a pas un diplôme qui fait de toi un serviteur de Dieu. Mais par contre, la grâce qu'il y a sur ta vie, l'adresse, l'habilité à faire les choses qui vient de Dieu, qui est connectée à cette sagesse supérieure, peut faire de toi un homme de Dieu, une femme de Dieu, que les gens se demandent comment est-ce que tu arrives? Comment est-ce que tu fais? Comment est-ce que tu fais? Comment est-ce que tu fais? Alléluia. Cela ne vient pas d'une compétence humaine, mais cela vient d'une grâce supérieure. Alléluia. Eh bien, moi, pour arriver à faire ce que j'ai besoin de faire, pour accomplir l'appel de Dieu sur ma vie, j'ai besoin de plus que de la Sophia. J'ai besoin de la chokma, j'ai besoin de cette sagesse, de cette adresse, de cette habileté surnaturelle qui va m'aider à prendre les bonnes décisions, à faire les bons choix, à ressentir les choses par l'Esprit de Dieu qui est en moi. Et tu en as besoin aussi, Coco. Alléluia. C'est ce qui va te guider. Alléluia. C'est ce qui va t'élever. C'est par la sagesse qu'une maison s'élève. L'élévation ne vient pas par hasard. Quand l'élévation vient par une sagesse humaine, elle est temporaire. Il y a des gens, pour s'élever dans la vie, pour s'élever dans le ministère, qui jouent des coudes, qui abaissent les autres pour s'élever. Il y a des gens, pour monter dans une position, eh bien, qui utilisent d'artifices pour briller, pour avoir la première place, et ça se passe partout. Ça se passe au travail, dans le monde professionnel, ça se passe à l'école, à l'université, ça se passe même à l'église. Parce que les gens prennent les systèmes du monde, prennent les façons de faire du monde, les amènent dans l'église sans être changés, sans être renouvelés dans leur cœur et dans leur esprit et pensent que c'est comme ça qu'ils vont y arriver. Alléluia. Mais ils ne vont pas y arriver. Parce qu'ils ne peuvent pas y arriver. Parce que le royaume de Dieu ne fonctionne pas comme ça. Alléluia. Parce que ce n'est pas possible. Le royaume de Dieu fonctionne selon des lois et des règles qui appartiennent à Dieu. Alléluia. Et toute élévation qui est permanente vient d'un cœur qui s'est humilié devant Dieu. Jésus les a déjà donné les clés de l'élévation. Alléluia. Il nous a dit que celui qui s'humilie sera élevé. Celui qui s'élève sera abaissé. Dans le royaume de Dieu et dans notre connexion avec Dieu et dans notre service pour Dieu, nous devons vraiment nous humilier. La Bible dit que Jésus est paru comme un saint homme, comme un simple homme, et qu'il s'est humilié lui-même, se rendant obéissant jusqu'à la mort, même jusqu'à la mort de la croix. C'est-à-dire la mort la plus horrible, la plus honteuse, la plus humiliante qui soit. Jésus s'est humilié lui-même. Alléluia. Et vous savez, en tant qu'enfant de Dieu, et je ne dis pas que nous devons nous humilier devant le diable, et que nous devons... mais dans nos cœurs, il doit y avoir de l'humilité. Hélas, il y a beaucoup d'orgueil dans le cœur de l'homme. Et je vais vous dire une chose. Vous pouvez savoir quel est le baromètre, la température de votre cœur en fonction des émotions qui animent votre cœur. Quand on vous dit non, quelle émotion germe dans votre cœur? Vous pouvez, parce que vous savez, on pense des grandes choses à propos de nous-mêmes. On se pense parfois comme étant des gens très spirituels, des gens très, très, qui ont appris plein de leçons et c'est comme ça qu'on pense de soi-même parce qu'on n'est pas challengé. Mais quand on est challengé, d'un seul coup, il y a un truc bizarre qui sort. Puis parfois, on réprimande même pas ces choses parce qu'on pense qu'on est dans notre bon droit, que les autres ont tort. Mais la réalité, quand tu peux pas faire ce que tu veux, qu'est-ce qui sort de ton cœur? Quand t'as pas la première place, qu'est-ce qui sort de ton cœur? Waouh! Tu comprends? Ces émotions-là, c'est très important que tu les étudies. Parce que lorsque tu as ces émotions-là, tu dois te rendre compte qu'à l'intérieur de toi, il y a encore des choses qui bloquent. Et s'il y a encore ces choses qui bloquent, eh bien, Dieu ne peut pas encore libérer ce qu'il a besoin de libérer dans ta vie. Alléluia. Dieu ne va jamais promouvoir la chair. Or, dans le corps de Christ, il y a beaucoup de chair. Alléluia. Alléluia. S'il y a bien un endroit dans lequel l'Église, dans son service, et partout, dans tous les départements, il y a besoin d'être très vigilant, l'endroit probablement où il faut être le plus vigilant, c'est dans la partie, une des parties la plus visible du ministère, qui s'appelle la louange. Alléluia. Alléluia. C'est là où il doit y avoir le plus haut niveau de soumission. C'est là où il doit y avoir le plus haut niveau d'humilité. Et c'est là où il doit y avoir le plus haut niveau de circoncision. Parce que c'est une position de visibilité. Et je vais vous dire une chose. Alléluia. À chaque fois que vous devez faire le service pour Dieu, que ce soit sur cette estrade ou sur une autre estrade, alléluia. Et quand je parle d'une autre estrade, ça peut être dans les groupes de maison ou ça peut être dans n'importe quelle autre chose. Waouh! Vous devez sonder les mobiles de votre cœur. Pourquoi est-ce que tu fais ce que tu fais? Pour qui est-ce que tu le fais? Une des grandes pièges du ministère, c'est de se servir soi-même. En disant Dieu, Dieu, Dieu, Jésus, Jésus, Marie, Marie et tous les saints. Vous comprenez? C'est pas parce que les gens ont Dieu dans la bouche qu'ils ont Dieu dans le cœur. Alléluia. Cette sagesse-là n'est pas la sagesse de Dieu. C'est une sagesse, la Bible dit, elle est terrestre, elle est charnelle et elle est diabolique. Jacques parle de la sagesse. Et Jacques nous dit qu'il y a deux sagesses. Premièrement, il y a la sagesse de Dieu. Et si quelqu'un manque de sagesse, qu'il la demande à Dieu, qu'il donne à tous, gratuitement, sans reproche, mais cette sagesse, qu'il la demande simplement avec foi. Ça, c'est ce que Jacques 1, 5 nous dit. Si quelqu'un manque de sagesse, qu'il la demande à Dieu. Alléluia. Donc, il y a une sagesse de Dieu. Il y a une sagesse que Dieu veut vous donner. Cette sagesse, toi et moi, on a besoin de la demander. Si nous voulons bâtir la maison de Dieu, si nous voulons que Dieu bâtisse notre propre maison, si nous voulons atteindre nos objectifs et faire ce à quoi Dieu nous appelle à faire dans nos vies personnelles, nous avons besoin de la sagesse de Dieu. Est-ce que je parle à quelqu'un? Alléluia. Donc Jacques 1, 5 dit, si quelqu'un manque de sagesse, je pense déjà que c'est une sagesse de réaliser que l'on peut manquer de sagesse. Donc déjà, la personne qui demande à Dieu la sagesse, il est sage de demander la sagesse. Parce qu'il réalise qu'il a besoin de la sagesse de Dieu. Alléluia. Si quelqu'un manque de sagesse, qu'il la demande à Dieu, qu'il donne à tous gratuitement et selon son bon vouloir, c'est sa volonté de le faire, sauf que qu'il la demande avec foi. Maintenant, si vous allez un peu plus loin dans Jacques, j'ai pris pour vous la référence et peut-être la vidéo proche va nous aider. Dans Jacques, ok, il est parlé dans Jacques 3, 15, hallelujah, d'une autre sagesse. Et il dit, cette sagesse n'est point celle qui vient d'en haut, mais elle est terrestre, charnelle et diabolique. Donc, j'aimerais que vous compreniez qu'il y a trois niveaux dans la sagesse terrestre. Dans la sagesse du monde, il y a trois niveaux. Premièrement, elle est terrestre, c'est-à-dire qu'elle appartient à ce monde-là, ok? Mais lorsqu'on entretient cette sagesse et qu'on fonctionne selon cette sagesse terrestre, ben vous allez voir que cette sagesse, son deuxième niveau, c'est qu'elle est charnelle. Alléluia. C'est-à-dire que pour y arriver, vous allez, pour arriver à vos objectifs, alléluia, parce que la sagesse, c'est toujours pour atteindre un objectif, c'est toujours pour faire quelque chose, ben vous allez utiliser des armes qui ne sont pas des armes spirituelles, mais qui sont des armes charnelles. Alléluia. C'est pourquoi on voit des gens qui parlent dans le dos d'autres personnes. C'est pourquoi on voit des gens qui font des complots. Pensez que ces choses n'existent pas même dans le corps de Christ. Ces choses existent. Elles ont besoin d'être dites, elles ont besoin d'être exposées. C'est pourquoi il y a des gens qui murmurent. C'est pourquoi il y a des gens qui se plaignent. C'est pourquoi il y a des gens qui cherchent à créer des divisions. C'est pourquoi il y a des gens qui utilisent de stratèges. Alléluia. Ne pensez pas que ces choses n'existent pas, elles existent. Et Jacques en parle. Et Jacques expose ces choses. Parce que c'est une sagesse qui est charnelle. Cette sagesse est... Vous savez, Jésus, lorsqu'il était avec ses disciples, pendant 3 ans et demi, hein, il a dû régler leurs comptes à plusieurs reprises. Il les a formés. C'est pas un problème d'arriver comme cela du monde. Parce qu'ils sont arrivés eux-mêmes de la pêche, ils sont arrivés du monde. Puis ils ont marché avec Jésus. Et Jésus les a repris. Jésus leur a parlé. Combien de fois ils ont joué des coudes? Même à la mort, lorsque Jésus a été crucifié et qu'il est parlé de sa résurrection, que les femmes sont revenues avec le témoignage, mais nous l'avons vu, il est ressuscité. Ils ont dit, oh les femmes, qu'est-ce qu'ils nous racontent les femmes? Et puis quand même, Pierre et Jean se sont dit quand même, peut-être qu'elles ont raison, on va les voir. Et ils se sont mis à courir sur le chemin pour aller jusqu'au tombeau pour voir la résurrection de Jésus-Christ. Et même là, lorsque Pierre et Jean, ils ont couru sur le chemin, ils ont fait la compète pour savoir qui est-ce qui allait arriver le premier. Écoutez, l'esprit de compétition, c'est démoniaque. C'est démoniaque. Ça ne peut pas exister dans le corps de Christ. Et j'aimerais vous dire qu'il y a beaucoup de compétition dans le corps de Christ. Et je vous le dis dans le nom de Jésus, si vous avez un esprit de compétition, vous êtes bien malheureux. Et vous serez malheureux à garder et à entretenir cet esprit. Vous serez la seule victime. Pourquoi? Parce que les gens qui ont un esprit de compétition, ils souffrent. Ils souffrent dans leur chair parce qu'ils sont charnels. Vous comprenez? Et donc ils sont malheureux parce qu'ils sont toujours challengés, parce qu'il y aura toujours quelqu'un qui sera au-dessus de toi. Il y aura toujours quelqu'un qui sera meilleur que toi. Il y aura toujours quelqu'un que Dieu va élever à droite et à gauche. Donc si tu es charnel, tu vas être tout le temps dans la souffrance. Tes émotions en venant à l'église, tes émotions en venant au travail vont être toujours chamboulées parce que tu vas être continuellement défié et tu vas toujours vouloir te battre avec des armes qui sont des armes inutiles, qui sont des armes charnelles, terrestres et démoniaques et diaboliques. Moi, je te le dis ce matin dans le nom de Jésus, laisse tomber les armes. Alléluia. Pose tes armes à la croix de Jésus-Christ. Ne te bats pas comme se battent les gens du monde. Cherche la sagesse de Dieu. Cherche la sagesse de Dieu. Seule la sagesse de Dieu va pouvoir t'élever de façon stable. Alléluia. Alléluia. Amen. Est-ce que je parle à quelqu'un ce matin? Je vous le dis dans le nom de Jésus, pas de compétition. Pas de comparaison. Alléluia. Ne vous comparez pas. Alléluia. Pas d'ambition personnelle. Nous ne voulons pas dans le royaume de Dieu d'ambition personnelle. Il n'y a pas de place dans le corps de Christ, qui doit être un corps uni et puissant, il n'y a pas de place pour des ambitions personnelles. Nous devons être un corps d'élite, concentré vers une seule chose, gagner le maximum d'âmes. Changer le maximum de vie. Amener le maximum de gens au ciel, dépouiller l'enfer et élever le ciel. Dans cette vision et dans cet objectif, et c'est pour cela que je veux que tout le monde soit à l'école des leaders, dans cette vision et dans cet objectif, il n'y a aucune place pour l'ambition personnel. Alléluia. Ça ne veut pas dire que Dieu ne va pas vous utiliser puissamment. Ça ne veut pas dire que Dieu ne va pas faire des grandes choses avec vous. Alléluia. Mais il n'y a pas de place pour l'ambition personnelle. Parfois, les gens, ils viennent, ils servent Dieu avec des ambitions personnelles. Ils ont des agendas cachés. Je vais servir. Waouh, ça va m'élever, ça va me placer, ça va me positionner. Mais vous savez, bien souvent, ce n'est pas conscient non plus. C'est inconscient. C'est quelque part entre le conscient et l'inconscient. Mais c'est quand même là. Moi, je vous le dis dans le nom de Jésus, si vous voulez avoir et fonctionner selon la sagesse de Dieu, il va falloir que vous demandiez sincèrement à Dieu de purifier votre cœur. Que Dieu vraiment lave vos cœurs de tout ce qui est charnel. Tout ce qui est charnel, c'est tout ce qui excite, tout ce qui passionne et tout ce qui fait mal. Quand on marche la marche de l'esprit, on marche dans la joie, dans la paix. Regardez quel est le fruit de l'esprit. Car le fruit de l'esprit, c'est l'amour, la joie, la paix, la bonté, la patience, la douceur, la bienveillance, la bénignité, la tempérance, la persévérance et la foi. Et Dieu est pour ces choses. Donc la marche par l'esprit, c'est une marche dans laquelle on est cool. On est cool. On est bien. On est serein. On est bien dans ses baskets. Mais à chaque fois que tu es torturé, tu es tourmenté. Tu es sorti de la sagesse divine. Tu es sorti des fruits de l'esprit pour être dans les œuvres de la chair. Alors les œuvres de la chair, waouh, elles sont ténébreuses. Elles sont mauvaises. Elles sont charnelles. Elles sont démoniaques. Et ces œuvres de la chair, quand elles sont dans ton cœur, bah, t'es malheureux. Tu te sens moins que rien. T'as envie de te battre. T'as envie de te justifier. T'as envie de la première place. T'as envie de te venger de tout le monde. T'as envie d'exprimer ta colère. T'as envie... T'es plein d'amertume. T'as envie de tordre le cou de ton responsable. Comment ça se fait qu'il ne te voit pas? Comment ça se fait qu'il ne te respecte pas? Comment ça se fait qu'il ne te donne pas la place? Hey! Il y a quelque chose qui doit changer dans ton cœur. Tant qu'il y a ces choses qui sont dans notre cœur, je vais te dire une chose, Dieu nous aime. Il t'aime quand tu es charnel. Il t'aime quand tu es charnel. Et il t'aime quand tu es spirituel. Mais quand tu es charnel, aussi longtemps que tu es charnel, il ne peut pas ouvrir la porte pour toi. Mais il t'aime. Mais il ne peut pas ouvrir la porte pour toi. Mais il t'aime. Il ne peut pas te faire avancer, mais il t'aime. Il ne peut pas te faire progresser, mais il t'aime. Et tout ce truc-là peut rester longtemps au placard. Et tu peux rester longtemps dans ton placard tant que tu n'apprends pas ces leçons. Tu as besoin de monter dans la sagesse de Dieu. La sagesse de Dieu. La sagesse de Dieu, c'est David et Saül. Waouh! Saül, c'est l'homme, le roi, qui finalement se trouve en place, en poste pour Dieu, mais qui n'en a rien à foutre. Là, je le dis net, de façon familière. Il n'en a rien à faire, il n'en a rien à foutre, vraiment, de l'œuvre de Dieu, du royaume de Dieu. Il n'en a à faire que pour lui-même. C'est que pour sa bouche, c'est que pour lui. Il veut que pour lui sa place, son positionnement, son honneur, son respect. Dieu ne peut pas rendre prospère cela. Dieu ne peut pas. Il n'en a rien à faire, vraiment rien à faire du royaume de Dieu. La seule chose qui compte, c'est son image. La seule chose qui compte, c'est sa place. La seule chose qui compte, c'est qu'il soit respecté. Et quand Nathan vient et le confronte, et qu'il lui dit « La royauté va être enlevée, va être donnée à un meilleur que toi », il s'accroche à lui, il déchire son vêtement et il lui dit « Non, non, ne me fais pas ça devant les gens. » Il est encore en train, hein, à ce moment-là, alors qu'il se fait réprimander, il devrait se jeter aux genoux du prophète et pleurer sur lui-même et se repentir pour avoir une chance de sortir de cette terrible impasse dans laquelle il est maintenant. Il devrait se repentir sur son cœur. Mais encore, il attrape le vêtement du prophète et il dit « Non, non, non, ne me fais pas ça en public, ne me fais pas ça devant les gens. » Jamais dans tout son service pour Dieu, il n'a eu aucun intérêt de glorifier Dieu. Et parfois, on peut servir Dieu comme ça. Waouh! Mais on se trouve au placard, on n'avance pas, on ne progresse pas. Il faut monter dans une sagesse supérieure. David n'était pas comme ça. David avait un autre leadership. David, il était passionné par Dieu. Et vous savez, les gens, moins ils sont à propos d'eux-mêmes, moins ils sont concernés par eux-mêmes, leur image, et plus Dieu les élève facilement. Plus Dieu ouvre le chemin pour eux. Plus on est concentré sur soi, et puis moins on y arrive, plus on devient frustré, puis on devient de plus en plus frustré. Moi, j'aimerais parler aux gens frustrés aujourd'hui. Très sérieusement. Non. Vous savez, la frustration n'a pas de lèvres. La frustration ne se voit pas. Elle est dans le cœur. Elle est cachée. Elle est subtile, mais elle est méchante. Elle est violente. La frustration pousse au meurtre. La frustration pousse au crime. La frustration divise les gens. C'est caché à l'intérieur. C'est un serpent à l'intérieur du cœur. J'ai eu de la frustration, je sais ce que c'est. J'ai appris à la vaincre dans le nom de Jésus. J'ai appris à réaliser que la frustration, c'est vraiment un serpent qu'il faut vaincre. C'est un démon qui vient dans le cœur des gens et qui les anime. Il faut lutter contre cela. Quand la frustration vient dans ton cœur, tu es humain, tu peux avoir de la frustration. Quand elle vient dans ton cœur, tu dois apprendre à la rejeter. Tu dois apprendre à dire non, je résiste, je dis non à ces émotions. Ah! Je veux m'humilier sous la main de mon Dieu. Il y a des gens qui vivent dans la frustration. Et je te le dis, si tu fais un service pour Dieu et que tu es dans la frustration, waouh, c'est le temps que tu ploies tes genoux vers Dieu et que tu dis, Seigneur, libère-moi de cet esprit qui est un mauvais esprit. Le problème n'est pas chez les autres. Le problème, il est en moi. Et je te demande de me délivrer, moi. Je ne veux plus souffrir ça. C'est terrible la frustration. Frustration. Judas était plein de frustration, mais il n'a pas dominé sur cela. Caïn était plein de frustration, mais il n'a pas dominé sur cela. Vous comprenez? Il y a des choses sur lesquelles il faut dominer. C'est la sagesse, c'est une sagesse qui est terrestre, qui est charnelle, et finalement qui termine par être diabolique. Qui fait du mal à l'œuvre de Dieu. C'est une sagesse qui est perso. Moi, mon jeu, qui est tourné vers soi, vers sa propre réussite. Mais ce n'est pas l'Esprit de Dieu, ce n'est pas le corps de Christ. Dans le corps de Christ, on est une équipe, on est tous ensemble. On est une famille, on est là pour s'encourager les uns les autres. Le fer aiguise le fer. On est là pour s'élever les uns les autres, pour dire « Vas-y, je suis avec toi, course ta course, alléluia !» Alléluia. Parce qu'on est là pour les âmes, on est là pour que les gens soient sauvés. Il n'y a pas autre chose qui doit animer le cœur de l'Église. Le cœur qui bat de l'Église doit être les âmes. Mais ça ne doit pas être toi. Si c'est toi, tu es à côté de la plaque. Tu n'as pas compris l'Évangile, tu n'as pas compris le message de Dieu. Peut-être tu as besoin de te convertir. Peut-être tu as besoin de revenir à Dieu. Waouh. Alléluia. Est-ce que je parle à quelqu'un ce matin? Alléluia. Thank you, Jesus. Oh, merci, Seigneur. Waouh. Regardez avec moi tout le passage de Jacques 5, parce que ce passage, il m'a quand même beaucoup touchée. Jacques 3, pardon. Vous allez voir que ce que je viens de dire est résumé tout.

qui est poursuivi, qui est conduit par de l'amertume. C'est pas un zèle qui est pur, c'est un zèle qui est amer. C'est du zèle, oui, mais amer. Vous comprenez? Mais si vous avez dans votre cœur un zèle amer et un esprit de dispute, parce que ce zèle va amener des disputes, ce zèle va amener des murmures, ce zèle va amener des contestations, ce zèle va amener de la rébellion, ce zèle va amener des divisions. Waouh! C'est pas moi qui le dis, c'est Jacques. Mais si vous avez dans votre cœur un zèle amer, un esprit de dispute, ne vous glorifiez pas et ne mentez pas contre la vérité. Ce que fait aussi le zèle amer, c'est qu'il fait que les gens se glorifient. Et là, l'apôtre dit, ne te glorifie pas et ne mens pas contre la vérité. Arrête de raconter des histoires. Arrête de mentir. Arrête de mentir aux gens. Arrête de raconter des histoires. Arrête de te glorifier. Parce qu'un zèle amer font que les gens se glorifient. Ne vous glorifiez pas et ne mentez pas contre la vérité. Regardez ce qui est verset 15. Car cette sagesse n'est point celle qui vient d'en haut, mais elle est terrestre, charnelle et diabolique. Car là où il y a un zèle amer et un esprit de dispute, il y a aussi du désordre et toute mauvaise action. Et la sagesse d'en haut est première, alors que la sagesse d'en haut est premièrement pure, pure dans le cœur, pacifique, paisible, modérée, c'est-à-dire équilibrée, conciliante, cherchant toujours à établir, à construire des ponts avec les gens, établir des relations. Elle est pleine de miséricorde. Amen. Donc pleine d'amour pour les autres et pleine de bons fruits. Elle est exempte de duplicité, être double. Duplicité, être caché, duplicité. Aidez-moi avec le mot duplicité. Hypocrisie, ça vient après. Elle est exempte de duplicité. La duplicité, qui est-ce qui peut me donner plusieurs synonymes? Comment? Compromis? Hein? Tromperie, ah oui, ok. Elle est pleine de tromperie. Quand on porte un masque, on est double, on est caché. La duplicité. Waouh. Donc cette sagesse, elle est pleine de duplicité et elle est pleine d'hypocrisie. Waouh. Mais le fruit de la justice est semé dans la paix par ceux qui recherchent la paix. Waouh. Alléluia. Amen. Moi, je vais vous dire une chose. Écoutez-moi, peuple de Dieu. Je vous parle comme une mère ce matin. Certains d'entre vous, peut-être, vous êtes en connexion avec des gens. Je dis ça, mais alors vraiment, je dis cela. Je n'ai pas prévu de dire cela, mais c'est un conseil. Vous êtes connecté avec des gens. Et les gens qui vous parlent, qu'ils soient dans l'église, en dehors de l'église, ou au travail, ou dans n'importe quelle sphère que ce soit, ok? Ce sont des principes qui sont valables pour la maison, le couple, qui sont valables pour le travail, qui sont valables pour le service pour Dieu. Mais vous êtes connecté avec des gens qui vous parlent et qui mettent un zèle amer dans votre cœur. Vous savez, il y a des gens, on les écoute, et après, quand on les écoute, on en a après toute la terre. On épouse leurs problèmes. Vous comprenez? Il vous parle de sœur un tel et frère un tel. Vous n'avez jamais aucun problème avec frère un tel, sœur un tel. La personne vous parle et elle met un poison dans votre cœur. Et quand vous regardez sœur un tel et frère un tel, et même 5 ans après, c'est très très dangereux. C'est vraiment du venin de serpent. Et je vous dis dans le nom de Jésus, vous devez faire taire ces langues. Vous devez faire taire, vous devez vous éloigner de ceux qui critiquent. Vous devez vous éloigner de ceux qui divisent. Vous devez vous éloigner de ceux qui ont des paroles de duplicité et qui jettent dans votre cœur un venin. Un venin. Waouh. Un venin. Savez-vous, on se souviendra beaucoup plus longtemps des paroles méchantes qu'on a dites sur quelqu'un, qu'on a entendu, plutôt que des qualités, des compliments. On n'a pas le droit de parler en mal des gens. Et moi, je vous le dis, mettez un scotch sur votre bouche. Et si vous avez dit quelque chose en mal à propos de quelqu'un, vous avez parlé trop vite, vous étiez dans la passion, allez revoir la même personne et dites-lui, tu sais, j'ai dit ça, mais je m'en repens. Je n'aime pas ce que j'ai dit à propos de cette personne, c'était sous l'effet de la colère. Très, très, très, très important de faire ça. Non, ce que j'ai dit, c'est pas juste, c'était pas dans l'amour, non, c'est pas bien ce que j'ai dit.

premièrement, un, que de votre bouche ne sorte pas de venin. Et deuxièmement, deux, que vos oreilles n'entendent pas du venin. Séparez-vous de tous les gens qui vous séparent. Séparez-vous des gens qui vous séparent de Dieu. Séparez-vous des gens qui vous séparent de la maison de Dieu. Séparez-vous des gens qui vous séparent de moi. Hey, je vous le dis dans le nom de Jésus. Séparez-vous des gens qui mettent du venin dans votre cœur. Vous êtes victime de leur propre amertume. Vous êtes victime de leur propre compétition. Vous êtes victime de leur propre sentiment charnel et diabolique. Alléluia. Alors que vous, vous êtes innocent. Vous n'avez rien à voir avec toute cette histoire. Mais discernez les cœurs. Discernez les cœurs. Protégez-vous. Parce qu'ils sont en train d'avorter votre course. Ils sont en train d'avorter ce que Dieu veut faire dans votre vie. Ils sont en train de détruire le fruit que Dieu a bâti dans votre cœur. Alléluia. Waouh. C'est tellement important. C'est des choses que l'on sait, mais c'est tellement important de les réentendre. C'est tellement important de les réentendre. Waouh. Alléluia. Amen. Alléluia. Thank you, Jesus. Oh, alléluia, shakamasororoi. Donne-nous ta sagesse, Seigneur. Donne-nous ta sagesse, Père. Alléluia. Nous voulons ta sagesse. Korabashikamasororosororoi. Shalamasotokororosororoi. Shakamasororabashakama. Alléluia, alléluia. Demandez à Dieu la sagesse. Kerenemasororoshe, kerenemaso. Serenema shakalama sororo shikararama kororo shikalama sororo sororo sororo we keremana ni ananama sororo we. Alléluia. Ô Père éternel, nous voulons prier ce matin. Shakama sororo we. Nous voulons prier pour recevoir cette sagesse surnaturelle. Non seulement l'intelligence, mais l'habilité, la grâce de faire. Et nous voulons détruire tout ce qui contamine la sagesse, tout ce qui vient détruire les fruits, les bons fruits de Dieu. Alléluia. L'ennemi aimerait détruire, oh, alléluia, ce bon pays dans lequel Dieu te veut te faire rentrer, un pays de lait et de miel, un pays avec des fruits, des grands fruits. Alléluia. Qui est ta terre promise. L'ennemi aimerait détruire ce fruit. Et parfois, il utilise des gens ou il utilise tes propres passions, les choses qui ne sont pas circoncis dans ton cœur, alléluia, pour te séparer de ta destinée, pour te séparer du plan de Dieu. Mais reçois ce matin le conseil de Dieu, parce que Dieu ne veut que te faire prospérer, car Dieu ne veut prendre que soin de toi, alléluia, il veut t'amener dans ta destinée. Élevons nos mains vers le ciel et demandons-lui cette sagesse. La Bible dit, la sagesse a bâti sa maison. Elle a taillé ses sept colonnes. Alléluia. La Bible dit que c'est par la sagesse qu'une maison s'élève. C'est par la sagesse de Dieu qu'elle est affermie. Ô Éternel, nous demandons ta sagesse ce matin. Y a-t-il quelqu'un qui veut la sagesse de Dieu? Seigneur, j'ai tant besoin de ta sagesse ce matin. Oh, dans ma vie, papa. Seigneur, je veux détruire cette sagesse diabolique, charnelle et démoniaque. Je veux me repentir de toutes ces œuvres démoniaques. Et Seigneur, je veux embrasser ta sagesse. Alléluia. Parce que je sais que tu as un plan plus grand pour ma vie. Et je sais que tu as un plan plus grand pour la vie de tes enfants. Alléluia. Ô Père, et je prie dans le nom de Jésus qu'ils entrent dans leur destinée. Qu'ils reçoivent la sagesse de Dieu pour leur famille. Qu'ils reçoivent la sagesse d'en haut pour leur couple. Qu'ils reçoivent la sagesse d'en haut pour leurs entreprises. Et qu'ils reçoivent la sagesse d'en haut pour le ministère, pour faire le service de Dieu. Ô Père. Alléluia. Shamama sororoso. Le Saint-Esprit m'a dit, alors que je préparais ce message, il m'a dit un mois de prière pour la sagesse. Alléluia. Et donc je décrète, à la fin de ce message, un mois de prière de toute l'Église.
pour avoir la sagesse de Dieu. Demandez à Dieu la sagesse avec foi et croyez que Dieu vous la donne. Et n'hésitez pas à confronter votre cœur, confronter les problèmes cachés internes de votre cœur et demandez à Dieu de l'aide. Dites, Seigneur, délivre-moi de ces émotions, délivre-moi. Confrontez, alléluia, gloire à Jésus. Je veux que toute l'Église prie pendant un mois, jusqu'à fin mars, cette prière-là. Amen.

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1: Bonjour à tous, je suis Raphaël Mambou, que Jésus vous bénisse, qui que vous soyez, où que vous soyez, le nom de cette émission est Venez à Jésus. C'est une grâce, c'est un honneur, c'est un privilège de pouvoir vous retrouver encore aujourd'hui autour de la parole de Dieu pour partager quelques versets bibliques sur les bénédictions de Dieu en Jésus-Christ. C'est notre onzième bénédiction, mais c'est pas très loin. Avant d'aller plus loin, je voudrais vous inviter à baisser la tête dans la prière pour dédier le reste des 30 minutes entre les mains du Seigneur, afin que sa bénédiction repose sur nous. Prions. Père éternel, au nom de ton Fils Jésus-Christ, merci. Merci pour le salut qui se trouve en Jésus-Christ. Merci pour ton amour, merci pour ta grâce, merci pour ta bonté. Merci pour ces hommes et ces femmes qui nous écoutent en ce moment, que ce soit sur Internet, sur une radio FM, sur un simple support informatique, Seigneur, tu es béni. Nous te bénissons au nom de Jésus-Christ et nous te disons merci. Nous voulons que tu nous parles encore une fois. Nous voulons que tu nous instruises encore une fois sur les bénédictions que tu as mises pour nous en Jésus-Christ. Père, que je disparaisse et que tu paraisses toi seul, qu'on entende ta parole, qu'on entende ton Saint-Esprit. Au nom de ton Fils Jésus-Christ, nous avons ainsi prié. Amen. Les bénédictions de Dieu en Jésus-Christ. Relisons encore Éphésiens 1, verset 3. Éphésiens 1, verset 3. C'est notre onzième émission. Béni soit Dieu, le Père de notre Seigneur Jésus-Christ, qui nous a bénis de toutes sortes de bénédictions spirituelles. Tout chrétien, toute personne née de nouveau, toute personne qui a reçu Jésus-Christ comme Seigneur et Sauveur personnel, est bénie de toutes sortes de bénédictions spirituelles en Jésus-Christ. Comme je l'ai dit dans les émissions précédentes, le plus important n'est pas de posséder les bénédictions financières, matérielles, physiques, des bénédictions économiques, des bénédictions militaires ou je ne sais quoi. Non. Les bénédictions les plus importantes, elles sont d'abord spirituelles, parce que c'est le spirituel qui prime avant le matériel. Le spirituel vient avant le physique. Le spirituel vient avant le matériel. Le spirituel vient avant les finances. Si vous dominez dans le monde spirituel, vous dominez forcément dans le monde physique, dans le monde matériel. C'est une vérité que le diable voudrait cacher à beaucoup d'enfants de Dieu. Tant que nous n'avons pas découvert qui nous sommes en Jésus-Christ, il est facile d'être ballotté à tout vent de doctrine, de croire n'importe quoi. Aujourd'hui, le diable est arrivé à faire croire à beaucoup d'enfants de Dieu qui ne sont pas bénis, qui ne sont pas riches, qui ne possèdent aucune autorité, aucune puissance. Écoutez comment les chrétiens se lamentent aujourd'hui. Dieu m'a abandonné. Non, Dieu ne vous a jamais abandonné. Apprenez à découvrir qui vous êtes en Jésus-Christ. Et une des bénédictions que nous avons commencé à traiter était de savoir que en Jésus-Christ, Dieu nous a choisis. Oui, mon frère, oui, ma sœur, vous qui m'écoutez en ce moment, sans bénédiction que Dieu vous fait connaître et que vous êtes le choix de Dieu dans ce monde. Dieu veut travailler avec vous. Dieu veut vous utiliser. Je suis toujours en train de m'imaginer Dieu, le Père Céleste, assis sur son trône, en train de se demander, mais pourquoi, ça c'est un exemple, pourquoi Raphaël ne comprend pas que le fait que je suis avec lui, le fait qu'il a accepté mon fils Jésus-Christ comme Seigneur et Sauveur, c'est la plus grande des bénédictions, c'est le plus grand des miracles. Et puisque nous sommes un avec lui au travers de Jésus-Christ, je vais l'utiliser avec puissance, je vais l'utiliser avec autorité, je vais l'utiliser pour influencer le monde autour de lui. Tant que je n'ai pas compris cela, tant que je n'ai pas compris que la seule chose qui intéresse Dieu dans ma vie, c'est aller au ciel. Tant que je ne suis pas encore allé au ciel, tant que je suis sur cette terre, je vais me dire, mais Dieu ne s'intéresse pas à moi. Bien sûr que Dieu s'intéresse à vous, mon frère. Bien sûr que Dieu s'intéresse à vous, ma sœur. Mais vous devez comprendre que vous êtes d'abord le choix de Dieu. Ça veut dire que Dieu a un plan pour vous. Ça veut dire que Dieu veut vous utiliser. Ça veut dire que Dieu s'intéresse à vous. Ça veut dire que Dieu vous aime. Oui, Dieu vous aime. Même si vos parents disent que vous êtes inutile. Même si vos parents vous disent que vous êtes un vaurien. Même si vos parents vous disent que un chien vaut plus que vous. Ou qu'il était préférable d'avorter que de vous avoir vous au monde. Tant que vous êtes vivant, laissez-moi vous dire que Dieu a besoin de vous. Oh, vous allez peut-être me dire, mais je n'ai pas d'argent, je n'ai pas fait d'études, je ne suis qu'une femme, je suis qu'un enfant. Ces choses-là n'ont aucune espèce d'importance devant Dieu. Vous êtes le plan de Dieu, Dieu a un plan pour votre vie, vous êtes le choix de Dieu, vous êtes l'arme de Dieu pour ce monde, vous êtes à la bonne époque et vous êtes la bonne personne. Si vous commencez à vous accepter vous-même, si vous commencez à accepter que Dieu peut vous utiliser tel que vous êtes, sans regarder la condition de sexe, la condition sociale, la couleur de la peau, le niveau intellectuel, vous devenez, aux yeux de Dieu, quelque chose d'utile. Une autre bénédiction que nous avons vue en Jésus-Christ est que, en Jésus-Christ, nous avons la rédemption par le sang de Jésus-Christ. Nous sommes rachetés. Nous avons dit que lorsqu'on parle de rédemption, on a l'image d'un homme qui est vendu au péché. Et le salaire du péché, c'est la mort. Et le seul qui puisse nous racheter de ce Seigneur qui s'appelle le péché, c'est le Seigneur Jésus-Christ. Le Seigneur Jésus-Christ. En Jésus-Christ, nous avons aussi la rémission des péchés, c'est-à-dire le pardon des péchés, mais en Jésus-Christ et en Jésus-Christ seul. C'est vraiment merveilleux. Il n'est nullement question de religion catholique, de religion protestante, de religion kimbanguiste, de religion témoin de Jéhovah, foi baha'i, foi mormon, et je ne sais quoi encore. Non, il est parlé de Jésus-Christ et de Jésus-Christ seul. Toutes ces bénédictions se trouvent dans la personne de Jésus-Christ. Nous sommes bénis de toutes sortes de bénédictions dans les lieux célestes. Le psaume 87, verset 7, nous dit que toutes nos bénédictions, toutes nos sources de bénédictions se trouvent en Dieu. Vous voyez, je suis un fleuve de bénédiction en Jésus-Christ. Mais la source de cette bénédiction, c'est Dieu. La source de cette bénédiction, c'est Jésus-Christ. Moi, je ne suis que l'amplificateur de la bénédiction que Dieu a placée en moi au travers de Jésus-Christ. Et vous l'êtes aussi en Jésus-Christ. Je ne suis pas meilleur que vous. Ces hommes et ces femmes qui font des exploits avec Dieu ne sont pas meilleurs que nous. Ne sont pas forcément même plus spirituels que nous, mais ils ont compris, ils ont découvert que c'est Dieu en Jésus-Christ qui agit en eux, que Dieu en Jésus-Christ peut agir en vous aussi. Décidez de travailler avec Christ aujourd'hui. Décidez de laisser Dieu travailler au travers de vous. Petit commerce, mais vous ne savez pas ce que vous allez faire avec Dieu au travers de ce petit commerce. Voilà pourquoi moi je suis contre ces hommes et ces femmes qui croient qu'aujourd'hui, pour avoir du succès, il faut être prédicateur de l'Évangile. Non! Non! Non, non, non, non, non! Nous ne courons pas après le succès. Nous courons après le plan de Dieu dans notre vie. Et si dans le plan de Dieu, c'est d'être prédicateur, gloire à Dieu. Femme ménagère, gloire à Dieu. Homme d'affaires, gloire à Dieu. Homme politique, gloire à Dieu. Homme militaire, gloire à Dieu. Homme diplomate, gloire à Dieu. De commerce, étudiant ou professeur ou je ne sais quoi. Tant que nous sommes dans le plan de Dieu, Dieu va faire des exploits avec nous. Regardez dans le monde aujourd'hui. Qui sont ceux et celles qui ont le plus grande influence parmi les païens? Ce sont ceux et celles qui sont descendants d'Abraham, les Juifs. Mais ils ne sont pas dans la Nouvelle Alliance. Alors pourquoi nous qui sommes dans la Nouvelle Alliance, nous devons nous dire que pour que Dieu puisse m'utiliser avec puissance, il faut que je devienne un apôtre, un prophète, un docteur, un évangéliste, un pasteur, un diacre, un ancien? Non! Restez dans le plan de Dieu. Faites ce que Dieu vous a appelé à faire et laissez-le faire. Joseph dans la Bible n'était pas prédicateur de l'Évangile. Il n'avait qu'un seul don, l'interprétation des songes. Et il y avait un plan de Dieu pour sa vie. Il a persévéré et il est devenu la deuxième personnalité de l'Égypte. Il n'a jamais composé de chansons comme David. Il aurait pu dire, enfin il ne pouvait pas savoir. Mais il aurait pu dire, oh, je veux aussi composer de la musique, je veux aussi devenir prédicateur de l'évangile. Non, il a compris que c'est le don de Dieu dans sa vie, c'était l'interprétation des songes. Et il savait que Dieu avait un plan pour sa vie. Et il s'est contenté de cela. Et Joseph a fait des grandes choses de son temps jusqu'à aujourd'hui, a influencé notre génération d'aujourd'hui. Une autre bénédiction que je voudrais partager avec vous se trouve dans Éphésiens 1, verset 11. Éphésiens 1, verset 11. En lui, c'est-à-dire en Jésus, nous sommes devenus héritiers, ayant été prédestinés suivant la résolution de celui qui opère toutes choses d'après le conseil de sa volonté. En Jésus-Christ, nous sommes devenus héritiers de Dieu. Vous voyez? En Jésus-Christ, nous sommes devenus des co-héritiers avec Christ. Vous voyez? En Jésus-Christ, moi, Raphaël, j'hérite de tout ce que Christ hérite. En Jésus-Christ, j'hérite de tout ce qui appartient à Dieu. Dieu fait de moi, en Jésus-Christ, son enfant. Lisons dans Galates 3, verset 26. Vous êtes tous fils de Dieu par la foi en Jésus-Christ. Vous êtes tous fils de Dieu par la foi que vous avez en Jésus-Christ. Jésus-Christ est le Fils de Dieu. Mais dès l'instant où j'accepte Jésus-Christ dans ma vie comme comme mon Sauveur et mon Seigneur personnel, un Fils de Dieu, vous voyez? Tout ce qui appartient à Christ m'appartient. Bien sûr, en dehors de l'adoration. Les gens n'ont pas à m'adorer. Et les gens n'ont pas à vous adorer, vous. Mais nous parlons dans le sens de l'héritage des fils de Dieu. C'est-à-dire, l'autorité, la puissance, l'honneur, la grâce, les bénédictions, qui sont à Christ. Dieu nous les donne en Jésus-Christ. En fait, lorsque nous analysons correctement la Bible, en Jésus-Christ, nous récupérons notre position que nous avions perdue en Adam dans le jardin d'Éden. Parce que Adam était un fils de Dieu. Mais lorsqu'il a désobéi à la parole de Dieu, lorsqu'il a désobéi à la volonté de Dieu dans sa vie, il a perdu ce titre de fils de Dieu. Il a continué à être l'objet de l'amour de Dieu, mais c'était devenu un rebelle. C'était devenu un fils rebelle. C'était devenu un fils de la rébellion, un fils de péché, un fils de mensonge, un fils d'impudicité, parce qu'il nous a vendus au péché. Voilà pourquoi la rédemption est intervenue au travers de Jésus-Christ. Ce sont des bénédictions que Dieu nous donne en Jésus-Christ, vous voyez? Il ne parle pas encore d'argent, il ne parle pas d'or, il ne parle même pas de position au niveau de la société, il ne parle même pas des bénédictions académiques, non. Parce que ce qui prime d'abord pour Dieu, c'est que nous soyons d'abord restaurés du point de vue spirituel. Et si nous sommes restaurés du point de vue spirituel, Dieu veut que nous comprenions qui nous sommes. Ensuite, quand nous comprenons qui nous sommes, nous dominons forcément dans le monde physique. Adam était une autorité spirituelle. Dieu l'a établi le gestionnaire du monde. Dieu l'a établi pour diriger le monde, vous voyez. Mais avant qu'il établisse, Dieu a dit, créons l'homme à notre image et à notre ressemblance. C'est une bénédiction spirituelle qui se trouve pour nous en Jésus-Christ. Nous récupérons cette position. Voilà pourquoi Paul dit dans Galates 3, verset 26, « Nous sommes tous fils de Dieu par la foi en Jésus-Christ. » Ça, la religion ne va pas accepter. La religion va vous encourager à œuvrer de manière à ce que vous deveniez l'objet d'amour de Dieu. Non, le païen est déjà l'objet de l'amour de Dieu. Dieu aime le païen. Dieu veut sauver le païen. Dieu ne veut pas la mort du pécheur. Nous sommes d'accord, c'est écrit dans la Bible. Dieu a tant aimé le monde qu'il a donné son Fils Jésus-Christ afin que quiconque croit en lui ait la vie éternelle. Vous voyez? Mais lorsque ce païen donne sa vie à Jésus-Christ, il quitte le statut de païen et devient fils de Dieu, héritier de Dieu, co-héritier de Christ. Nous sommes co-héritiers de Christ, nous qui avons cru en Jésus-Christ. Lorsque Dieu regarde le monde, Dieu voit trois catégories de personnes. Dieu voit Israël, Dieu voit les nations, et Dieu voit Christ, ça veut dire son Église dans ce monde. Dieu ne voit pas l'Église catholique, l'Église protestante, l'Église qui... Non, Dieu voit ces trois catégories de personnes. Je l'ai dit dans les émissions précédentes, Jésus-Christ n'est pas venu introduire une religion, mais il est venu introduire le royaume de Dieu. Vous voyez? Nous sommes en Jésus-Christ, fils de Dieu. Je crois que c'est Apocalypse 5, verset 9, qui dit que Christ fait de nous un royaume et des sacrificateurs. Pourquoi Jésus est le roi des rois? Parce que nous sommes en Jésus-Christ des rois et lui, il est le grand roi. Oui, en Jésus-Christ, nous régnons avec Christ. Oh, notre règne peut-être pour ce moment n'est pas encore visible à 100%, mais il arrivera une époque où quand Jésus-Christ viendra, nous serons pleinement reconnu comme roi dans nos différentes activités. Alors peut-être que vous serez vous roi de France. Alors, moi je serai peut-être le roi du Japon, peut-être le roi d'Afrique, peut-être. Mais Jésus-Christ sera le roi au-dessus des rois que nous sommes. Aujourd'hui c'est pas encore pleinement vu, mais nous serons pleinement reconnus quand Jésus-Christ viendra et que nous allons régner avec lui. Nous commençons déjà à régner avec Christ, parce que Christ règne déjà dans nos cœurs, et nous sommes déjà en train de régner dans les secteurs dans lesquels Dieu nous a établis. C'est déjà une bénédiction, vous voyez? Nous sommes en Jésus-Christ, héritiers de Dieu. Galates 4, verset 6, ajoute encore, « Parce que vous êtes fils de Dieu, Dieu a envoyé dans nos cœurs l'Esprit de son Fils, lequel crie « Abba Père ». Verset 7, « Ainsi tu n'es plus esclave, mais fils. Et si tu es fils, tu es aussi héritier par la grâce de Dieu. » Vous voyez? Ce n'est pas quelque chose que je mérite. Ce n'est pas quelque chose dont ce n'est pas quelque chose, ce n'est pas un titre, ce n'est pas une fonction que Dieu me donne ou va me donner après des multiples efforts. C'est par grâce que je suis fils de Dieu en Jésus-Christ. C'est par grâce que Dieu est devenu mon Père. Oui, il est mon Père. Il est le Seigneur. Il est Dieu. Il est le Créateur de l'univers visible et invisible, mais il est aussi mon Père en Jésus-Christ. Voilà pourquoi quand je commence ma prière, je peux dire « Père, au nom de ton Fils Jésus-Christ ». Voilà pourquoi dans la prière, je peux dire « Merci Père ». Voilà pourquoi je peux entrer librement dans sa présence au travers du sang de Jésus-Christ et faire comme si je n'avais jamais péché, parce que le sang de Jésus-Christ me pue son titre de fils de Dieu. N'oubliez pas que Jésus-Christ a été rejeté par le Père parce qu'il est devenu péché, afin que nous devenions sanctification, afin que nous devenions justice de Dieu. C'est comme si Jésus-Christ avait enlevé ses habits royaux et me les avait fait porter après une purification de tous mes péchés. Et il se présente devant Dieu avec moi pour dire « Père, voici mon frère Raphaël. » Et Dieu me regarde, me dit « Mon fils Raphaël, que j'ai adopté en Jésus-Christ. » Ah là là là là, c'est merveilleux. C'est merveilleux. Oh! Combien d'hommes et de femmes envient les titres de prince dans ce monde? Être le prince de Belgique, être le prince d'Angleterre, être le prince de je sais pas, de Galles, être le... On envie ces titres. Mais nous avons plus que cela en Jésus-Christ. Oh, même si on me reconnaît pas aujourd'hui, comme fils de Dieu, comme prince, comme roi dans ce monde, c'est pas grave. Celui qui a créé le monde, me reconnaît comme roi. Voilà pourquoi je ne me dois pas me sentir inférieur aux autres. Oui, je les honore, je les respecte. Je respecte mon président, je respecte le premier ministre de mon pays, je respecte les ministres, les bourgmestres, les gouverneurs, les autorités militaires et politiques de mon pays. Mais je ne suis en rien inférieur à eux. Je n'ai pas besoin d'aller devant eux et faire des courbettes, faire comme si c'était des hommes spéciaux au-dessus de moi. Non, je suis aussi fils de Dieu en Jésus-Christ. Et je n'ai rien à envier aux autres. Oh, peut-être que je suis encore, comme on dit chez nous, piéton. Donc je n'ai pas encore de véhicule. Je dois prendre le bus en commun, comme le transport en commun, comme tout le monde. Je n'ai peut-être pas encore mon jet privé, mais ce n'est pas ça qui fera de moi un mendiant devant les autres. Non, je suis roi en Jésus-Christ. Je suis fils de Dieu en Jésus-Christ. Je suis une autorité spirituelle en Jésus-Christ. Et rappelez-vous, le monde spirituel dirige le monde physique. Alléluia. Alléluia. J'aime ce que Paul dit. Si vous êtes fils de Dieu, c'est parce que vous êtes fils de Dieu que Dieu a envoyé dans nos cœurs l'esprit de son Fils, vous voyez. Et ainsi, je ne suis plus esclave, mais fils. Et si tu es fils, tu es aussi héritier par la grâce. Je suis héritier par la grâce de Dieu. Je ne l'ai pas mérité, mais Dieu a décidé dans son amour et dans sa souveraineté de faire de moi un héritier. J'hérite de tout ce qui appartient à Dieu. J'hérite de tout ce qui appartient à Dieu. Je tiens encore à le préciser. J'hérite de tout ce qui appartient à Dieu en Jésus-Christ. Qu'est-ce que Dieu a créé? Qu'est-ce que Dieu a créé? Dieu a créé le monde. Dieu a créé l'univers. Dieu a créé les anges. Les anges sont mes serviteurs en Jésus-Christ. Ce sont mes serviteurs. Je ne leur donne pas des ordres comme « faites ceci, faites cela ». Non, je fais la volonté de Dieu. J'applique la volonté de Dieu dans le secteur dans lequel Dieu m'a établi roi. Et les anges sont là pour m'assister dans mon ministère. C'est en cela qu'ils sont devenus des serviteurs pour moi. Si je suis rebelle à Dieu, ils vont être serviteurs de Dieu. Ils ne vont pas m'obéir. Parce que pour eux aussi, la chose qui prime le plus important, je parle des anges qui ont gardé leur dignité. La chose la plus importante pour eux est de continuer leur service pour Dieu. Ils ont été créés pour servir Dieu. Mais en Jésus-Christ, j'occupe une fonction, une position supérieure aux anges. Et ils sont là pour exercer leur ministère en ma faveur. Alléluia. Alléluia. Lisons 1 Jean 3. 1 Jean 3, versets 1 à 2. 1 Jean 3, 1 à 2. Vous voyez quel amour le Père nous a témoigné pour que nous soyons appelés fils, enfants de Dieu. Et nous le sommes. Si le monde ne nous connaît pas, c'est qu'il ne l'a pas connu. Bien-aimés, nous sommes maintenant enfants de Dieu, et ce que nous serons n'a pas encore été manifesté. Mais nous savons que lorsque cela sera manifesté, nous serons ensemble avec lui, parce que nous le verrons tel qu'il est. Nous sommes des enfants de Dieu. Nous sommes des fils de Dieu en Jésus-Christ. Vous voyez? Pourquoi? Parce que nous avons accepté Jésus-Christ comme Seigneur et Sauveur et parce que Dieu nous a aimés avant même la fondation du monde. Dieu avait décidé que nous serons des enfants de Dieu, que nous serons des fils de Dieu si nous acceptons Jésus-Christ comme Seigneur et Sauveur. Parce que c'était cette position qu'occupait Adam avant la chute. Jésus-Christ ne fait que nous restaurer dans notre position perdue en Adam. Oh mon frère, oh ma sœur, vous n'êtes pas n'importe qui. Arrêtons de nous comporter de n'importe quelle manière. Combien d'enfants de Dieu font des courbettes pour commander de l'argent, pour commander des solutions à leurs problèmes, alors que nous sommes spirituellement plus élevés que eux. Nous sommes spirituellement plus grands que eux. Nous sommes des fils de Dieu en Jésus-Christ. Vous n'êtes pas n'importe qui. Je ne suis pas n'importe qui en Jésus-Christ. Et vous qui écoutez, qui n'avez pas encore donné votre vie à Jésus-Christ, c'est une position qui vous attend. Dieu n'a pas encore fermé les portes de la grâce. Dieu n'a pas encore fermé les portes du salut pour vous qui écoutez en ce moment. Peu importe votre origine, votre classe sociale, votre niveau intellectuel, la couleur de votre peau, peu importe, si vous acceptez Jésus-Christ aujourd'hui comme Seigneur et Sauveur personnel, vous devenez un fils de Dieu. Qu'est-ce que vous décidez? Parce que son amour est encore présent pour vous aujourd'hui. Les portes de la grâce sont encore ouvertes. Les portes du salut en Jésus-Christ sont encore ouvertes. Acceptez Jésus-Christ. C'est très simple. Baissez la tête dans la prière et répétez ces simples mots après moi. Dites, Père éternel, au nom de ton Fils Jésus-Christ, je viens devant toi. J'accepte Jésus-Christ comme mon Sauveur et mon Seigneur personnel. Je prends l'engagement aujourd'hui et jusqu'à la fin de ma vie à suivre Jésus-Christ tous les jours de ma vie et dans tous les domaines de ma vie. Je prends l'engagement aujourd'hui de prendre conscience que je ne suis pas n'importe qui en Jésus-Christ. C'est pour cela que je ne ferai pas n'importe quoi, car je suis un roi, je suis un fils de Dieu en Jésus-Christ. Au nom de ton Fils Jésus-Christ, j'ai ainsi prié. Amen. Si vous avez fait cette prière, croyez que par la foi, Dieu vous a entendu. Je suis Raphaël Mambo, et le nom de cette émission est Venez à Jésus. Nous nous retrouvons la fois prochaine pour un nouveau thème. Que Jésus continue de vous bénir, que Jésus continue de vous garder. À la fois prochaine. Amen.
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2: Bonjour à tous, je suis Raphaël Marbou, que Jésus vous bénisse, qui que vous soyez, où que vous soyez, le nom de cette émission est Venez à Jésus. C'est une grâce, c'est un honneur, c'est un privilège de pouvoir vous retrouver encore aujourd'hui autour de la parole de Dieu pour partager quelques versets bibliques sur notre thème « Ne vous inquiétez de rien ». C'est notre 14e émission. Avant d'aller plus loin, je voudrais vous inviter à baisser la tête dans la prière pour dédier le reste des 30 minutes entre les mains du Seigneur. Prions. Père éternel, au nom de ton Fils Jésus-Christ, nous venons devant toi pour te dire merci. Merci pour le salut qui se trouve en Jésus-Christ. Merci pour ton amour, merci pour ta grâce, ta bonté, ta miséricorde. Merci pour tout ce que tu as fait pour nous au travers de Jésus-Christ. Père, en ce moment où nous allons encore entendre ta parole, nous voulons que tu disposes nos cœurs à écouter ta parole. Père, combien d'hommes et de femmes autour de nous tremblent, sont tracassés, sont effrayés. Mais nous voulons que cette parole qui va sortir aujourd'hui sorte pour fortifier, encourager un homme ou une femme. Au nom de ton Fils Jésus-Christ, nous avons ainsi prié. Amen. Ne vous inquiétez de rien. C'est notre 14e émission. Je voudrais vous inviter à lire Daniel 6, verset 1. Darius, trouvons bon d'établir sur le royaume 120 satrapes qui devaient être dans tout le royaume. Il mit à leur tête 3 chefs, au nombre desquels était Daniel, afin que ces satrapes leur rendissent compte et que le roi ne souffrit aucun dommage. Verset 5. Ces hommes dirent, nous ne trouvons aucune occasion contre ce Daniel, à moins que nous n'en trouvions une dans la loi de son Dieu. Verset 10. Lorsque Daniel sut que le décret était écrit, il se retira dans sa maison, où les fenêtres de la chambre supérieure étaient ouvertes dans la direction de Jérusalem. Et 3 fois le jour, il se mettait à genoux, il priait, il louait son Dieu, comme il le faisait auparavant. Daniel, 3e personnalité d'un très grand empire. Un empire du genre avec plusieurs idoles. Son maître, son empereur, est un idolâtre, est un homme qui a plusieurs dieux. Daniel, à cause de son intégrité, à cause de son amour pour Dieu, Dieu l'a élevé. Comme vous et moi, si nous marchons avec Christ dans notre vie de tous les jours, Dieu va nous élever. Mais seulement dans cette élévation, il y a des hommes qui ne vont pas apprécier. Ne vous trompez pas. Qui que vous soyez, dès que Dieu vous élève, tout le monde n'est pas d'accord. C'est vrai que tout le monde va frapper des mains, tout le monde va applaudir, mais je peux vous assurer que dans le cœur de beaucoup d'hommes et de femmes, d'autres ne sont pas d'accord. D'autres auraient voulu avoir votre place. Bref, il y a de la jalousie. Alors, ils se disent, fouillons la vie de Daniel. Fouillons sa façon de travailler. Cherchons, il a certainement commis des fautes. Oh, c'est sûrement un adultère, c'est sûrement un fornicateur, un voleur, c'est sûrement qu'il a fait quelque chose sûrement. Il ne peut pas être parfait à 100%. C'est ce qu'ils se sont dit. Ils ont fouillé, je ne sais pas combien de temps ça a pris, mais bref, rien. Ils n'ont rien trouvé. Alors ils se disent, puisque selon les affaires des hommes, il est impeccable, voyons maintenant, par rapport à son Dieu, si nous pouvons trouver une occasion contre lui afin que le roi puisse le tuer. Et ils se rendent compte que Daniel n'adore qu'un seul Dieu. Il n'en a pas 2 ou 3. Alors que ses conseillers des rois, des fois, pouvaient même adorer leur propre roi. Mais Daniel ne fléchissait les genoux que devant le Dieu d'Israël, le Dieu d'Abraham, d'Isaac et de Jacob. Alors ils se sont dit, allons voir le roi, proposons-lui cette chose. Décrétons qu'un jour précis, à une heure précise, personne n'aura le droit d'adresser des prières, si ce n'est que au droit d'adresser des prières, si ce n'est que au roi de Babylone.

Dieu devenait l'ennemi de son roi. Daniel a préféré être l'ennemi de son roi selon le décret plutôt que de régner Dieu. Mon frère, ma sœur, je ne sais pas qui vous êtes, ce que vous êtes en train de vivre, je ne sais pas ce que vous êtes en train de traverser, mais je suis venu vous dire que lorsque vous allez aussi traverser une tempête comme celle de Daniel, il est préférable de choisir le camp de Dieu que le camp des hommes. C'est Dieu qui élève, c'est Dieu qui bénit. C'est Dieu qui donne le mariage, c'est Dieu qui donne les enfants, c'est Dieu qui donne la gloire, c'est Dieu qui donne la puissance, l'autorité, c'est Dieu qui donne. Alors, pourquoi fléchir son genou devant un homme parce qu'il promet de vous tuer, ou il vous promet une promotion, ou il vous promet quelque chose que ce soit, si vous l'adorez lui, ou bien si vous couchez avec lui, si vous sortez avec lui, si vous vous mettez de son côté? Daniel a dit non. Daniel 10. Lorsque Daniel sut que le décret était écrit, il se retira dans sa maison, où les fenêtres de la chambre supérieure étaient ouvertes dans la direction de Jérusalem. Et trois fois le jour, il se mettait à genoux et il priait et il louait son Dieu, comme il le faisait auparavant. Daniel ne s'est pas inquiété. C'est vrai, on a dit que si j'adore un autre Dieu que mon roi, je serai décapité. Je sortais ma vie de prière et adorais le Dieu d'Abraham et d'Isaac et de Jacob. Nous avons défini se faire du souci pour quelqu'un ou quelque chose, se préoccuper de quelqu'un ou de quelque chose, prêter attention à quelqu'un ou à quelque chose. Vous voyez? Daniel ne s'est pas inquiété. Daniel n'a pas tremblé. Pourquoi? Parce qu'il est du côté du Dieu fort, du Dieu tout-puissant, du Dieu de... Du Dieu vivant. On aurait pu dire à Daniel, mais Daniel, qu'est-ce que tu es en train de faire? Tu ne comprends pas que c'est un piège qu'on est en train de te tendre. Tu ne comprends pas que si tu es une femme se retrouve aujourd'hui dans la situation de Daniel. À qui on leur dit, mais tu n'as pas d'argent pour payer tes études. Tu n'as pas d'argent pour payer les études de tes enfants. Tu n'as pas d'argent pour payer ton loyer. Tu n'as pas d'argent pour rembourser tes dettes. Pourquoi tu persévères dans la voie de marcher avec Jésus-Christ? Pourquoi tu préfères être honnête, gagner ce petit salaire, persévérer avec ce Dieu qui ne t'a pas béni entre guillemets? Daniel a pris la résolution. Rappelons-nous les émissions précédentes, nous avons dit que Daniel avait pris la résolution de ne pas se souiller. Si c'est vrai qu'au début du livre de Daniel, la résolution c'était par rapport à la nourriture. C'est parce que c'était la seule occasion de péché qu'on lui avait présentée. À cette époque-là, c'était par rapport à la nourriture. Et dans Daniel 6, l'occasion qui lui est donnée de pécher, c'est de ne plus adorer le Dieu d'Abraham, d'Isaac et de Jacob, mais d'adorer un autre Dieu. Il prend quand même la résolution, il dit non, je servirai le Dieu d'Abraham, d'Isaac et de Jacob jusqu'à ma mort. Oh, c'est un grand défi que Daniel nous propose. C'est un grand défi que le Saint-Esprit nous donne. C'est un grand défi que je vous lance aujourd'hui, que la Bible nous lance aujourd'hui. Daniel a préféré mourir que de servir un autre Dieu. Je voudrais dire que Daniel a préféré perdre son travail. Daniel a préféré perdre son mariage. Daniel a préféré perdre ses avantages plutôt que de servir un autre Dieu. Vous et moi. Si aujourd'hui nous nous retrouvions dans la même situation, oh, peut-être pas si grave que ça, peut-être c'est simplement par rapport à une promotion. Votre patron vous dit, écoute, si tu veux cette promotion, eh bien tu couches avec moi. Qu'est-ce que vous allez faire? Tu veux ce billet de 100 dollars? Tu veux ce billet de 1000 dollars? Tu veux ce billet de 100 euros? Tu veux ce billet de 500 euros? Eh bien deviens ma deuxième femme. Tu veux cette maison? Tu veux cette voiture? Tu veux cette promotion, tu veux cette entreprise, tu veux ce bijou? Compromets-toi. Daniel a dit non. Je suis venu aujourd'hui pour dire, pour relever ces hommes et ces femmes qui sont tombés à cause de certains avantages, qui ont reculé, qui ont dit, Seigneur, attends que je profite d'abord de la situation, ensuite je reviens. Je suis venu vous dire que Dieu vous aime et Dieu voudrait que vous vous releviez aujourd'hui et maintenant en Jésus-Christ. Parce qu'il vous aime et qu'il a un plan merveilleux pour vous. Daniel était la troisième personnalité de l'Empire de Babylone. Troisième personnalité. Vous pouvez devenir aujourd'hui, je ne sais pas,
peut-être la deuxième.

0: deuxième personnalité dans votre société, peut-être la deuxième personnalité dans votre entreprise, dans l'église dans laquelle vous priez. Mais il faut prendre la résolution de ne pas se souiller. Il faut prendre la résolution de ne pas marcher dans le péché. Pourquoi? Relisons. Pourquoi je dis relisons? Parce que nous l'avons déjà lu dans les émissions précédentes. Ésaïe 51. Ésaïe 51, 12 à 13. Ésaïe 51, 12 à 13. C'est moi qui vous console. Qui es-tu pour avoir peur de l'homme mortel et du fils de l'homme pareil à l'herbe? Et tu oublierais l'Éternel qui t'a fait, qui a étendu les cieux et fondé la terre, et tu tremblerais incessamment tous les jours devant la colère de l'oppresseur, parce qu'il cherche à te détruire. Où est donc la colère de l'oppresseur? En fait, le problème dans ces deux versets, c'est que Dieu s'étonne, il dit, c'est moi qui ai créé le ciel et la terre, l'univers visible et invisible. C'est moi qui ai créé l'homme. Alors il pose la question, pourquoi trembler devant un homme qui a été créé comme toi, qui va mourir comme toi? Pourquoi trembler devant un homme qui a le même souffle de vie, qui, même s'il le veut, ne peut pas prolonger ses jours? Ceci me rappelle un peu lorsque Jésus apparaît devant Pilate. Pilate lui dit, mais ne sais-tu pas que j'ai le pouvoir de te faire mourir, de te faire vivre? Qu'est-ce que Jésus-Christ lui dit? Il dit, tu as sur moi aucun autre pouvoir qu'on t'ait donné. Donc, en fait, l'exercice de ton pouvoir, c'est Dieu qui te l'a donné. S'il décide de le retirer, tu ne pourras plus rien faire, mon frère, ma sœur. Cet homme qui, en apparence, vous empêche d'avoir votre promotion, votre bénédiction, n'est qu'un homme comme vous. S'il a autorité aujourd'hui, s'il a la puissance aujourd'hui, c'est parce que Dieu l'a placé là. Oh, vous allez me dire, oh, mais c'est pas un chrétien, oui, il ne marche pas avec Dieu. Oui, d'accord. Mais c'est quand même Dieu qui l'a placé là. Et si Dieu décide, il va l'enlever. Combien de fois n'ai-je pas entendu des histoires de ces enfants de Dieu? Un homme leur a dit, si vous ne faites pas ça, tant que je serai là, vous n'aurez jamais votre promotion. Les semaines et les jours qui ont suivi, ces personnes ont sauté et ces enfants de Dieu ont eu leur bénédiction. Ne tremblons pas devant les hommes. Ne tremblons pas devant les hommes, mon frère. Ne tremblons pas devant les hommes, ma sœur. Peu importe les compromis qu'on veut nous proposer par le diable, disons non, parce que nous appartenons au Dieu vivant. Daniel n'a pas eu peur. Daniel n'a pas arrêté de servir. Il avait l'habitude de le servir. Daniel n'a pas hésité à continuer à prier comme il le faisait. Quand vous lisez la suite de l'histoire de Daniel, on viendra dire au roi de Babylone que non, en fait, il y a un homme qui a violé ton décret. Qui est cet homme, Daniel? Comment a-t-il violé ce décret? Il a continué à adresser des prières à son Dieu alors que tu avais décrété d'adresser des prières à ta personne. Daniel 6, verset 23. Alors le roi fut très... Pardon, c'est pas ça que je voulais lire. Lisons verset 14. Lorsqu'on est venu dire au roi ce qui s'est passé. Le roi fut très affligé quand il entendit cela. Il prit à cœur de délivrer Daniel. Et jusqu'au coucher du soleil, il s'efforça de le sauver. Verset 15. Mais ces hommes insistèrent auprès du roi et lui dirent, sache, ô roi, que la loi des Mèdes et des Perses exige que toute défense ou tout décret confirmé par le roi soit irrévocable. Alors le roi donna l'ordre qu'on amena Daniel et qu'on le jeta dans la fosse au lion. Le roi prit la parole et dit à Daniel, puisse ton Dieu, que tu sers avec persévérance, te délivrer. On apporta une pierre et on la mit sur l'ouverture de la fosse. Le roi la scella de son anneau et de l'anneau de ses grands, afin que rien ne fût changé à l'égard de Daniel. Parce qu'il voulait servir Jésus-Christ, pardon, parce qu'il voulait servir Dieu, le Dieu d'Abraham, d'Isaac et de Jacob, il se retrouve dans une situation impossible. Même le roi, le numéro un du pays, ne peut pas le délivrer. Mon frère, ma sœur, même le président, s'il est incapable de vous sortir de votre situation, j'ai une bonne nouvelle pour vous. Jésus-Christ, lui qui est Dieu, a la puissance, l'autorité de vous délivrer de chaque situation. Ne tremblons pas devant les hommes, ne tremblons pas devant les situations. Lisons un peu le psaume 34. Allons un peu au psaume 34. Le psaume 34, vous y êtes, verset 8. L'ange de l'Éternel campe autour de ceux qui le craignent, et il les arrache au danger. L'ange de l'Éternel campe autour de ceux qui le craignent, et il les arrache au danger. Verset 10. Craignez l'Éternel, vous ses saints, car rien ne manque à ceux qui le craignent. Les lionceaux éprouvent de la disette, mais ceux qui cherchent l'Éternel ne sont privés d'aucun bien. Vous voyez? C'est un psaume de David. Certainement que Daniel connaissait ce psaume. Daniel s'est dit, je suis dans des problèmes parce que je sers Dieu. Je suis dans la fosse aux lions parce que je sers Dieu. Mon frère, ma sœur, ne tremblons pas devant les situations. Ne tremblons pas. Mais soyons confiants en Jésus-Christ. Si nous avons choisi Jésus-Christ comme Seigneur et Sauveur, il va nous délivrer de toutes les situations. J'aime ce que dit le Proverbe 3, verset 25. Lisons-le, Proverbe 3, verset 25. Proverbe 3, verset 25. Ne redoute ni une terreur soudaine, ni une attaque de la part des méchants, car l'Éternel sera ton assurance, et il préservera ton pied de toute embûche. Vous voyez? Commençons verset 24. Si tu te couches, tu seras sans crainte, et quand tu seras couché, ton sommeil sera doux. Ne redoute ni une terreur soudaine, ni une attaque de la part des méchants, car l'Éternel sera ton assurance, et il préservera ton pied de toute embûche. Vous voyez? Ce sont certainement des psaumes que Daniel connaissait. Il faisait confiance. Il a prouvé cela à partir de sa propre vie. Daniel aurait pu dire, je sens le piège. Eh ben, si ce n'est que, parce que ce n'est qu'un décret pour ce jour, ben, je ne prie pas. Je n'adresse pas de prière à mon Dieu, mais je n'adresse pas non plus des prières, au roi de Babylone. Je reste tranquille. Daniel se serait accusé lui-même, il serait dit, non, tu as peur de l'homme. Parce que, quand tout va bien, tu pries, mais quand tout va mal, tu te tais. Tu choisis une autre option que la prière, vous voyez? Daniel a pris la résolution de continuer sa vie de prière comme si tout était normal. Alléluia, j'espère que je suis en train de prier que ça soit vrai et pour vous et pour moi, que peu importe les situations que nous sommes en train de traverser, que tout soit toujours pour la gloire de Dieu. Que nous continuions notre vie de prière normalement, comme si rien ne pouvait nous tracasser. Voilà pourquoi Dieu ne vous inquiétez de rien. Ne tremblez pas, ne vous tracassez pas, ne vous troublez pas, parce que des hommes ont décrété de vous tuer. Ne vous lamentez pas, ne vous alarmez pas, ne soyez pas en alerte, parce que des hommes ont décrété de vous tuer. Dieu le savait avant même que ces hommes le décrètent. Et s'il le savait, c'est que Dieu a pris des dispositions. Écoutez ceci, Daniel 6, verset 19. Le roi se leva au point du jour, donc très tôt, avec l'aurore, et il alla précipitamment à la fosse aux lions. Il appela Daniel d'une voix triste. Le roi prit la parole et dit à Daniel, « Daniel, serviteur du Dieu vivant, ton Dieu que tu sers avec persévérance a pu-t-il te délivrer des lions ?» Et Daniel dit au roi, « Roi, vis éternellement. » Mon Dieu a envoyé son ange qui a fermé la gueule des lions et qui ne m'ont point fait aucun mal, parce que j'ai été trouvé innocent devant lui et devant toi, fausse. Daniel fut retiré de la fosse et on ne trouva sur lui aucune blessure parce qu'il avait eu confiance en son Dieu. Ouais. Il ne s'en est pas sorti parce que Daniel a négocié avec les lions, a négocié avec les gardes. Non, il a eu la vie sauve. Ses vêtements n'ont pas été déchirés, les lions ne lui ont fait aucun mal. Pourquoi? Parce qu'il avait eu confiance en son Dieu. Quand est-ce que Daniel a commencé à avoir confiance en Dieu? C'était déjà quand on l'avait recruté par le roi de Babylone. Il avait pris la résolution de marcher par la foi. Il avait pris la résolution de marcher avec Christ. Mon frère, ma sœur, prenons la résolution aujourd'hui que peu importe ce qui va nous arriver, nous n'allons pas nous inquiéter parce que nous faisons confiance en Dieu. Confiance en Dieu dans les factures, confiance en Dieu dans nos études, confiance en Dieu dans notre ministère, confiance en Dieu dans notre mariage, confiance en Dieu dans l'éducation de nos enfants, confiance en Dieu dans notre carrière professionnelle, dans notre carrière politique, confiance en Dieu dans notre ministère, dans notre église, dans notre business. Nous allons lui faire confiance. Oh mon frère, oh ma sœur, prenons la résolution de suivre Jésus-Christ dans notre vie de tous les jours et dans tous les domaines de notre vie. Même si nous allons passer dans la fosse aux lions, je suis sûr que Daniel s'était endormi. Moi, je suis convaincu, il n'est pas resté éveillé. Daniel n'est pas resté éveillé en train de regarder les lions. Non. Est-ce que tel lion va m'attaquer de telle manière? Je vais me défendre. Non. Quand on l'a mis dans la fosse, le gars s'est endormi. Non seulement il s'est endormi. Et je suis sûr que ce qui a réveillé Daniel, c'est quand le roi a fait rouler la pierre. Je peux même imaginer la situation où le gars en train de bâiller. Oh! Et le roi vivant. Dieu, moi j'aime ce qu'il dit. Mon Dieu a envoyé son ange et fermé la gueule des lions. Certainement que peut-être, je suis même sûr à 98% que Daniel a dû voir même quand l'ange est venu et l'ange a menacé les autres lions. Il dit, ne vous approchez pas de ce serviteur. L'ange de l'Éternel campe autour de ceux qui craignent son nom et les protège et les arrache de tout danger. Craignez-vous le nom de Jésus-Christ? Marchez-vous avec Jésus-Christ? Parce que si vous êtes dans des difficultés et que Jésus-Christ est votre Seigneur et que Jésus-Christ est votre Sauveur, vous pouvez être sûr d'une chose, vous serez arraché du danger. Arraché, ça veut dire, on va vous prendre de force. Alors vous allez me dire, mais Daniel, on ne l'a pas pris de force. Si, c'est une image de ce que l'ange de l'Éternel a fait. Il s'est présenté, il a dit au lion, ne vous approchez pas de ce serviteur de Dieu. C'est une manière d'arracher Daniel du danger. Oh mon frère, oh ma sœur, Dieu vous aime. Si Dieu permet que vous écoutiez ce message, c'est parce qu'il veut vous arracher du danger. C'est parce qu'il veut vous protéger. C'est parce qu'il veut vous prouver qu'il vous aime. Dieu nous aime. Et vous imaginez la suite? Non, mais quel témoignage puissant! Le Dieu de Daniel, le Dieu d'Abraham, d'Isaac et de Jacob, ce Dieu qui avait repoussé Israël, a protégé son serviteur dans la fosse aux lions. Mais je suis sûr qu'il a dû avoir quelques conversions. Et je suis sûr aussi que si vous et moi, nous avons confiance en Dieu dans tous les domaines de notre vie et tous les jours de notre vie, il y aura des conversions à partir de notre témoignage. Mon frère, ma sœur, ne vous inquiétez de rien. Je suis tenté même de vous dire que c'est un commandement de Dieu de ne pas s'inquiéter pour notre avenir, de ne pas s'inquiéter parce que Dieu est de notre côté. Ésaïe 41, lisons Ésaïe 41 pour terminer, Ésaïe 41, verset 11. Ésaïe 41. Voici, ils seront confondus, ils seront couverts de honte, tous ceux qui sont irrités contre toi. Ils seront réduits à rien, ils périront ceux qui se disputent contre toi. Alléluia. Ceux qui vous cherchent des problèmes, ceux qui vous cherchent à vous détruire, seront réduits au silence. Seront réduits à l'impuissance. Pourquoi? Parce que vous avez eu confiance en Dieu. Pourquoi? Parce que vous ne vous êtes inquiété de rien. Pourquoi? Parce que vous avez continué à marcher avec Christ, quoique l'oppresseur ait voulu vous détruire. Oh mon frère, oh ma sœur, prenons la résolution de marcher avec Christ tous les jours de notre vie et dans tous les domaines de notre vie. Tous ceux qui se sont irrités contre toi, ils seront réduits à rien. Ils périront ceux qui se disputent contre toi. J'ai pris la résolution de suivre Jésus-Christ. Je vous invite à baisser la tête dans la prière et de prendre la résolution de suivre Jésus-Christ dans tous les domaines de votre vie, tous les jours de votre vie. Prions. Père éternel, au nom de ton Fils Jésus-Christ, nous venons devant toi. Père, nous acceptons Jésus-Christ comme notre Sauveur et notre Seigneur personnel. Nous prenons la résolution aujourd'hui de ne pas nous inquiéter, de marcher avec Christ tous les jours, toutes les nuits, partout où nous serons, de suivre Jésus-Christ et rien que Jésus-Christ, qui est capable de nous protéger, de nous garder, qui nous a sauvés par sa mort à la croix. Père, nous croyons que tu es un Dieu puissant, un Dieu fidèle, un Dieu d'amour, un Dieu d'alliance et de miséricorde. Au nom de ton Fils Jésus-Christ, nous avons ainsi prié. Amen. Si vous avez fait cette prière, croyez que Dieu vous a entendu. Je suis Raphaël Mambou. Le nom de cette émission est Venez à Jésus. Nous nous retrouvons la fois prochaine pour un nouveau thème. Que Jésus continue de vous bénir, que Jésus continue de vous garder. À la fois prochaine. Amen.
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3: Bonjour à tous, chers amis, bien retrouvés à nouveau sur Radio Air. Pour moi, toujours un grand privilège, un grand plaisir de partager avec vous un temps de réflexion spirituelle. Et aujourd'hui, je voudrais débuter par raconter une histoire qui s'est plutôt adaptée pour les enfants. Mais ne craignez pas, je pense que nous, adultes aussi, on peut en tirer quelques enseignements intéressants. Et c'est l'histoire qui se passe chez la bergerie des 100 moutons. Oui. La bergerie des 100 moutons, ce jour-là, il y a une grande agitation. Les brebis blanches veulent faire un cadeau à leur bien-aimé berger. Et tout le monde, bien sûr, est d'accord. Mais oui, on est d'accord. Alors on établit qu'on a 2 jours pour confectionner le cadeau et se préparer pour une course. Oui, une course. Parce qu'on ira de la bergerie jusqu'à la maison du bien-aimé berger en faisant une compétition. Et la brebis qui va gagner aura le privilège de lui remettre le cadeau et bien sûr d'être prise dans ses bras. Quel enthousiasme! Quelle euphorie! Toutes les brebis se préparent pour cette compétition. Ils font déjà des exercices de musculation. Vous voyez, n'est-ce pas? Ils veulent être en pleine forme. Toutes sont dans l'agitation et prises pour ce moment important, ils vont finalement voir le bien-aimé berger. Toutes, sauf une, c'est la brebis boiteuse. Elle sait qu'elle n'a pas de chance de pouvoir gagner cette compétition. Elle sait qu'elle ne peut pas rivaliser avec ses copines et qu'elle n'aura pas le plaisir d'être prise dans les bras du bien-aimé berger. Le jour arrive, le jour est venu, le départ est fixé pour 8 heures du matin. Alors tout le monde est prêt? Go! On y va! C'est parti! Et voilà, ils vont vite, vite, pour rejoindre la maison du bien-aimé berger. À 18 heures de la même journée, la brebis boiteuse frappa à la porte la maison du berger. Bon, elle n'avait plus cet enthousiasme dès qu'elle est partie le matin. Elle est un peu découragée parce qu'il n'y a que du silence qui provient de la maison berger bien-aimé. Silence, ça signifie que tout le monde est parti, la fête est terminée. Mais quoi faire? En tout cas, elle est là, face à la maison, devant la porte, et n'a que frappé. Et c'est ce qu'elle fait. La porte s'ouvre. « Bonsoir, mon berger. » « Je suis vraiment désolé d'arriver si en retard et surtout après la fête. Mais je voulais quand même te dire merci, je t'aime, mon bien-aimé berger. » « La fête ? Quelle fête ? » dit le berger. « Mais oui, la fête de remise du cadeau qu'on a préparé pour toi. » « Fête ? Cadeau ? Je comprends pas. » « Mais écoute, berger, ce matin, nous sommes tous partis pour venir chez toi. On a décidé de faire une compétition et celle qui aurait gagné, ben, elle gagnait le privilège de te remettre le cadeau et aussi, bien sûr, d'être prise dans tes bras. » « Ah, une compétition ? Ah, tous les brebis en train... Ouais, de courir. Ah, je vois maintenant. Tu sais, ma petite brebis boiteuse, aujourd'hui, en effet, vers midi, j'ai vu une nuage de poussière qui a entouré ma maison, un grand bruit, et puis rien d'autre. Je crois qu'elles étaient tellement engagées dans la compétition qu'ils ont raté ma maison. Viens, brebis boiteuse, viens dans mes bras. Nous allons souper ensemble. La compétition, chers amis, peut nous faire rater l'arrivée. Par contre, les limites peuvent se transformer dans des grandes opportunités. Ne l'oubliez pas. Dans ces derniers jours, j'ai été prise par une mélodie qui est rentrée dans ma tête. C'est un chant que je connais depuis... des années. Et puis, vous savez comment ça se passe, non? Tu es en train de conduire la voiture, même si tu écoutes la radio, et tu es en train de fredonner ta chanson, et tu chantes... Et puis, bon, tu te gares, tu descends, tu salues peut-être des personnes qui te croisent sur le trottoir, puis tu vas au magasin, tu vas faire tes courses, et tu continues. Et je fredonnais presque inconsciemment, jusqu'au moment... Je me suis même mis à chanter et prononcer les paroles de cette chanson. Ouais, que de les émotions. J'étais secoué par des frissons. Quelle émotion, mes amis. Parce que vous savez, la musique, les chants, tout particulièrement, ont été et restent encore aujourd'hui un soutien important dans le développement et dans la pratique de la foi. Lorsque j'étais petit, mes parents me chantaient des chansons chrétiennes. Et moi, à mon tour, je l'ai fait avec mon épouse pour mes enfants. En général, quand on est dans une assemblée, dans la communauté de foi, on aime les temps de louange. Et ceux qui aiment ces temps de louange, ben, ils le font pour exprimer leur reconnaissance, leur joie, leurs émotions de bonheur. Et je pense à la joie qu'ils ont vécue, prouvée, les Israélites, quand ils ont chanté le cantique de Moïse. Est-ce que vous connaissez ce chant? Il est écrit en Exode chapitre 15. C'est le cantique qu'ils ont chanté, les Israélites, lorsqu'ils ont été délivrés de l'esclavage d'Égypte. Oh, ça faisait des siècles qu'ils étaient esclaves en Égypte. Et dès qu'ils sortent, ils ont retrouvé la délivrance, la victoire, la liberté. Ils chantent « L'Éternel est ma force et le sujet de mes louanges. C'est lui qui m'a sauvé. Ta main droite, Éternel, est magnifique de force. Dans ta bonté, tu as conduit, tu as racheté ce peuple. Par ta puissance, tu le diriges vers ta sainte demeure. L'Éternel régnera éternellement et à toujours. » Ces paroles chantent la délivrance, la reconnaissance, la joie. Et dans la plupart des cas, vous savez, c'est pour ces sujets-là qu'on chante. C'est un peu plus difficile chanter quand on est triste, quand on est mélancolique. Et c'est encore plus compliqué chanter quand on se trouve en danger de mort. Mais aux chrétiens, et pas que eux, c'est arrivé ça aussi. Je pense par exemple, lorsque Jésus a annoncé sa mort, son arrestation à ses disciples. Ce soir même, après l'avoir dit, ils vont m'arrêter, je serai crucifié. Ils terminent leur rencontre. en chantant des psaumes. Et puis ils s'en vont au mont des Oliviers, là où Jésus il sera arrêté. Évangile de Marc, chapitre 14. Mais il y a d'autres chrétiens, comme par exemple Paul et son collègue Silas, Acte des Apôtres, chapitre 16, où il était dit que vers le milieu de la nuit, Paul et Silas, ils sont en prison et ils prient, ils chantent, ils louent Dieu. Et tous les prisonniers, ils écoutent. Mais il y a aussi un autre moment important à venir, dans le futur. Comme le peuple d'Israël a été délivré d'Égypte, avec cette joie de la délivrance, de la victoire, mais nous aussi, chers amis, nous chanterons un nouveau cantique devant le trône de Dieu lorsque nous allons rencontrer Jésus-Christ dans le royaume des cieux, dans le paradis. Apocalypse chapitre 14. Et je suis sûr que vous pourriez continuer à raconter des milliers d'expériences d'hommes et de femmes qui ont vécu des moments extraordinaires grâce à la musique et au chant. Et peut-être vous aussi, vous avez personnellement vécu une expérience où les paroles d'un chant, une mélodie vous ont touché particulièrement. Eh bien, aujourd'hui, je désire vous présenter une chanson toute spéciale. C'est la chanson de la brebis boiteuse. Vous connaissez cette chanson ? Elle a été écrite par le roi David. Il était un musicien, compositeur et chanteur. Dans ce chant, il fait appel à sa jeunesse, lorsqu'il était un berger. Bon, c'est vrai, c'était son métier de moment, mais après il est devenu un roi. David, il a vécu dans sa vie des moments très importants, de grande joie, mais aussi des moments très compliqués, très difficiles. Et il nous rappelle que pendant qu'il était berger pour défendre ses brebis, il a dû se battre contre un ours une fois, contre un lion une autre fois. Bref, que des moments vraiment très compliqués, mais il ne faut pas non plus oublier que pendant qu'il était prince successeur à être roi d'Israël, et puis en tant que roi d'Israël, il a conduit souvent ses armées au combat. Donc, des moments de danger de mort pour lui, pour ses hommes. Et les paroles de cette chanson, très connue dans le monde juif et chrétien, se retrouvent dans le livre des psaumes au numéro 23. Je veux les lire pour vous. Psaume de David. Le Seigneur est mon berger. Je ne manquerai de rien. Il me fait coucher dans des verts pâturages. Il me dirige vers les eaux paisibles. Il restaure ma vie. Il me conduit sur les sentiers de la justice à cause de son nom. Même si je marche dans la vallée de l'ombre de mort, je ne crains aucun mal, car tu es avec moi. Ta houlette et ton bâton, voilà mon réconfort. Tu dresses devant moi une table, en face de mes adversaires. Tu enduis ma tête d'huile, ma coupe déborde. Oui, le bonheur et la fidélité m'accompagneront tous les jours de ma vie, et je reviendrai à la maison du Seigneur pour la longueur des jours. N'ayant connaissance de la musique et de la mélodie originale, je suis obligé ce matin que de réfléchir sur les paroles de cette chanson. Et tout d'abord, chers amis, je tiens à faire juste une précision que pour moi est très importante dans le sens de la compréhension du texte. Parce que ça justifie le fait que j'ai appelé ce psaume, cette chanson, la chanson de la brebis boiteuse, et j'ajouterai le mot « vivante ». Vous savez pourquoi ? Parce que dans la tradition chrétienne, souvent le psaume 23 est lu en occasion des enterrements. Parce que on a l'idée que cette chanson, ce psaume, cette prière a été écrite pour quelqu'un qui est passé vers le paradis, voilà, qu'il a terminé son cheminement, maintenant il est à la maison du Père. Mais il y a une précision à faire. Justement, dans le texte en hébreu, la première phrase, il dit « Le Seigneur est mon berger, je ne manque de rien ». C'est au présent, c'est pas au futur. Donc, le roi David, par cette chanson, est en train de décrire une relation concrète, existante et présente. En effet, c'est sa relation avec Dieu. c'est une relation imparfaite, parce que décrit l'histoire d'une brebis boiteuse vis-à-vis de son bien-aimé berger. C'est la relation personnelle avec Dieu. C'est la relation de David avec Dieu, mais c'est aussi la relation du peuple d'Israël avec Yahvé. Et c'est aussi la relation des chrétiens, de chaque chrétien avec Jésus, et peut-être de ta relation avec ton Dieu. Je vous invite, chers amis, que vous m'écoutez, même si vous ne vous identifiez pas avec la foi chrétienne, suivez le commentaire à cette chanson et peut-être cherchez à chanter dans votre vie les paroles de ce chant, le chant de la brebis boiteuse. Peut-être, il pourrait vous aider à réfléchir sur votre relation à vous avec votre berger bien-aimé. Mais venons donc au texte. Qu'est-ce qu'il nous dit le texte de cette chanson ? La brebis boiteuse, elle chante « Il me fait coucher dans des verts pâturages. Il me dirige vers des eaux paisibles. » Bref, elle est en train de chanter que son berger bien-aimé, et il est capable de l'accompagner là où on peut se nourrir. Il peut, bien sûr, pourvoir à ses besoins primaires, de manger, de boire. Il faut comprendre ça aussi dans le contexte de la géographie des temps de David, des lieux arides, secs. Et pour nourrir les troupeaux et surtout pour les amener où il y avait de l'eau, eh bien, il fallait connaître les sentiers, les chemins qui amenaient vers des oasis. Donc, la brebis boiteuse, elle chante de son berger, elle chante de ses connaissances, de son intelligence, car il connaît les lieux, il sait ce bien-aimé berger où il se trouve la nourriture, où il se trouve l'eau pour sa brebis boiteuse. Un berger intelligent et cultivé. La brebis boiteuse chante aussi des qualités médicales de son berger. Lorsqu'elle est souffrante, blessée, peut-être à cause du cheminement qui devient périlleux, le berger, il restaure ma vie. Il me soigne, il me guérit. Il restaure ma vie dans le sens qu'il est capable de me prendre dans ses bras, de me nourrir, de me guérir de mes blessures spirituelles, psychologiques, pas que physiques. La brebis boiteuse chante de la justice de son berger. Lorsque il m'arrive, dit la brebis, de quitter le bon chemin, de m'éloigner et d'aller un peu trop loin, de m'écarter des indications qu'on m'a été données, alors lui, il me conduit sur les sentiers de la justice à cause de son nom. Oui, ça arrive dans notre relation, comme dans la relation entre une brebis boiteuse et son berger, de s'écarter, de s'éloigner. Et qu'est-ce qu'il fait, le berger bien-aimé ? Il te respecte. Il te laisse libre. Il te laisse faire. Il regarde de loin ou de près ton éloignement. Mais à cause de la relation, il vient vers toi et te ramène à nouveau sur le bon chemin et t'encourage à aller de l'avant. C'est l'expérience du pardon, d'un pardon qui tient compte de tes fautes, mais ne te culpabilise pas, au contraire, efface ta culpabilité. Et la brebis boiteuse, elle connaît tout ça, elle chante de la justice de son berger. Combien de fois, comme pour la brebis boiteuse, peut-être aussi pour nous-mêmes, nous est arrivé de marcher dans la vallée de l'ombre de la mort. Qu'est-ce que ça signifie, ça ? Bien, ça signifie qu'on se trouve en danger de mort. La brebis boiteuse chante de l'emploi du temps de son berger. Oui, parce qu'elle dit, même si je marche dans la vallée de l'ombre de la mort, je ne crains aucun mal, car tu es avec moi. Une question vient à mon esprit. Si la brebis boiteuse peut compter sur un si intelligent, cultivé, professionnel berger, comment a-t-elle pu se retrouver dans la vallée de l'ombre de la mort ? Trois réponses me paraissent intéressantes. à cette question. Tout d'abord, c'est la brebis qui a pris le temps, la décision de s'éloigner. Petit à petit, peut-être. Un pas après l'autre. Et finalement, elle se retrouve dans la vallée de l'ombre de la mort. C'est son choix. Cette situation dangereuse est due à ses mauvais choix. Peut-être, deuxième réponse, ont été les circonstances. Par exemple, le troupeau a été dispersé, les brebis se sont égarées à cause peut-être d'une bête sauvage, d'une tempête, des voleurs ou d'une compétition. Bref, elle se trouve dans une situation dangereuse indépendamment de sa volonté. Et enfin, une troisième possibilité. Passer par la vallée de l'ombre de la mort, c'est le chemin qui a été choisi par le berger. Ces trois possibles réponses, qui décrivent trois réalités que nous pouvons vivre dans notre vie, dans notre relation spirituelle, nous montrent que si nous avons une relation avec le bien-aimé berger, lui, il sera en tout cas toujours avec nous et nous en sortirons indemnes. C'est ce qui chante la brebis boiteuse. Même si je marche dans la vallée de l'ombre de la mort, je ne crains aucun mal, car tu es avec moi. C'est pourquoi elle peut chanter, elle peut bien sauter encore dans les bras de son bien-aimé berger. La brebis boiteuse chante aussi de l'équipement de son berger. Il a tout ce qu'il faut pour me diriger, pour me protéger. Il tient sa houlette et son bâton pour me réconforter. Ces deux outils sont très importants et ils ont une fonction particulière. La houlette, c'est juste un bâton un peu plus fin qui sert pour toucher de temps en temps la brebis et pour l'orienter dans ses choix, dans ses directions, pour la remettre sur le bon chemin. Le bâton, par contre, c'est un bout de bois plus costaud qui sert pour donner des coups un peu plus forts, plus violents, mais vis-à-vis des bêtes sauvages. Donc, la houlette dirige, le bâton défend. Le bien-aimé berger de la brebis boiteuse a tout ce qu'il faut pour protéger et diriger. La brebis boiteuse chante aussi de la capacité gastronomique de son berger. « Tu dresses devant moi une table, en face de mes adversaires. Tu enduis ma tête d'huile, ma coupe déborde. » Bref, ce berger, il est capable de tout faire. Il est capable de se soucier et de nous accompagner dans toute expérience de notre vie. Et vous comprenez bien, mes amis, qu'on doit apprendre ce chant pour faire en sorte que notre relation spirituelle puisse refléter, puisse se retrouver dans ces paroles. Cette chanson, en effet, nous permet de réfléchir sur notre relation personnelle, spirituelle avec notre Dieu. En sachant une chose, chers amis qui m'écoutez, que personne n'a le droit de juger votre choix. Si toi tu aimes un Dieu berger aux cheveux longs, ou tu aimes un Dieu berger qui a un bâton de 2 mètres dans ses mains, ça t'appartient. C'est ton choix. Plutôt, il faut que tu t'assures au juste que ta relation se porte bien avec lui. Et l'expérience de la brebis boiteuse avec son berger pourrait aujourd'hui peut-être te rendre service. Souviens-toi que pour s'en sortir indemne de la vallée de l'ombre de la mort, il faut avoir un bon berger. Un berger intelligent et cultivé, qui connaît les sentiers, qui connaît où se trouve l'eau et le beau pâturage. Il faut avoir un berger qui sache soigner, sache prendre dans les bras, qui sache guérir. Un berger qui ne te culpabilise pas à cause de tes fautes, de tes mauvais choix, mais au contraire, qui te remet sur le bon chemin, qui te pardonne, qui te laisse sentir son affection, sa présence. Oui, sa présence. Cette présence indispensable pour pouvoir traverser la vallée de l'ombre de la mort et en sortir indemne. Un berger qui possède tout le nécessaire pour te protéger, pour te diriger, et même qui te sait préparer à manger. La brebis boiteuse, finalement, elle chante. Gui, le bonheur et la fidélité m'accompagneront tous les jours de ma vie. Mais avec un berger comme celui-là, on ne peut pas que être heureuse et contente. Oui, le bonheur et la fidélité m'accompagneront tous les jours de ma vie, et je reviendrai à la maison du Seigneur pour la longueur des jours. Qui n'aimerait pas avoir un berger comme celui-là? Peut-être les brebis blanches. Ils sont encore en train de courir et de vivre leur compétition. Mais la brebis boiteuse, elle se réjouit d'être avec son bien-aimé berger. Chers amis, laissez-vous bénir. Sachez que votre berger, il vous aime. Continuez à marcher en confiance avec lui. Même si vous voyez votre état périlleux, difficile, même si vous voyez que votre relation spirituelle n'est pas vraiment au top, n'est pas vraiment ce que vous voudriez, c'est tout à fait normal. Ce psaume 23 nous rappelle, par la chanson de la brebis boiteuse, que notre relation demeure et restera toujours une relation imparfaite face au berger bien-aimé, face à notre Dieu. Mais lui, il ne vise pas, il ne souligne pas, il ne culpabilise pas par rapport au fait que nous sommes boiteux. Au contraire, il nous serre fort dans ses bras et nous accompagne. Il nous laisse rentrer chez lui et puis finalement, on va manger avec lui. Alors, bon appétit spirituel à tous et à bientôt.
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4: Bonjour à tous, je suis Raphaël Mambou, que Jésus vous bénisse, qui que vous soyez, où que vous soyez. Le nom de cette émission est Venez à Jésus. C'est une grâce, c'est un privilège, c'est un honneur de pouvoir vous retrouver encore aujourd'hui autour de la parole de Dieu. Nous sommes en train d'exploiter depuis quelques émissions la seconde venue de Jésus. Aujourd'hui c'est notre troisième émission. Et avant d'aller plus loin, je voudrais que nous remercions Dieu le Père pour cette opportunité qu'il vous donne, qu'il nous donne à vous et à moi de pouvoir encore entendre sa parole pour préparer la seconde venue de son Fils. Prions. Père éternel, merci pour ta grâce, merci pour ta miséricorde, merci pour ton pardon, merci pour ton amour, merci pour ta parole, merci pour le souffle de vie, car nous ne sommes pas meilleurs que les autres, nous ne sommes pas plus spirituels. C'est simplement que tu nous fais grâce encore une fois, aujourd'hui en Jésus, et nous voulons profiter de cette grâce au maximum. Nous voulons encore étudier sur la seconde venue de Jésus, Père, et je te demande de parler au travers de cet instrument que je suis, que je disparaisse, que tu paraisses, que tu parles, que tu nous édifies, que tu nous encourages, que tu nous redresses, que tu fasses tomber les voiles de nos yeux, afin que nous puissions comprendre ton plan. Au nom de ton Fils Jésus-Christ, nous avons ainsi prié. Amen. La seconde venue de Jésus. C'est notre troisième émission, comme je le disais. Lisez avec moi dans Actes 1, versets 9 à 10. Actes 1, versets 9 à 10. Actes, c'est juste après le livre de Jean, l'évangile de Jean. Après avoir dit cela, il fut enlevé pendant qu'il les regardait, et une nuée le déroba à leurs yeux. Et comme ils avaient les regards fixés vers le ciel, pendant qu'ils s'en allaient, voici deux hommes vêtus de blanc leur apparurent et dirent, « Homme galiléen, pourquoi vous arrêtez-vous à regarder au ciel? Ce Jésus qui a été enlevé au milieu de vous reviendra de la même manière que vous l'avez vu allant au ciel. Jésus revient bientôt. Ce Jésus qui a été enlevé au milieu de vous reviendra de la même manière que vous l'avez vu allant au ciel. » La seconde venue de Jésus. Nous avons dit dans les émissions précédentes pourquoi ce sujet nous devions l'étudier. Parce que, premièrement, l'Église primitive l'enseignait, le vivait, le croyait. Plus de 300 passages, rien que dans le Nouveau Testament, nous annoncent sa seconde venue. Nous avons aussi dit que ne pas croire à la seconde venue de Jésus, c'est refuser, c'est obscurcir certains versets dans l'Ancien Testament comme dans le Nouveau Testament. Donc, certains versets dans l'Ancien Testament comme dans le Nouveau Testament, dans la Bible, ne s'interprètent mieux que à la lumière de la seconde venue de Jésus-Christ. Si on ne croit pas, si on enlève cette seconde venue, cette doctrine, cet enseignement de l'Église, de la Bible, certains versets n'ont plus de sens. Certains versets, on aura du mal à les comprendre. Des promesses comme celles que Dieu fait à David. Ta postérité sera toujours sur ton trône. Aujourd'hui, David n'est plus. Tous les descendants biologiques de David qui étaient rois ne sont plus rois. Du reste, en Israël, aujourd'hui, il n'y a plus de monarchie. Il y a un président, un premier ministre et un parlement. Donc, si nous ne croyons pas à la venue de Jésus-Christ, à la seconde venue de Jésus-Christ, ce verset-là, par exemple 2 Samuel 7, 12 à 16, ou bien le psaume 89, 4 à 5, où Dieu fait la promesse à David, si on refuse de croire à la seconde venue de Jésus, ces deux versets, par exemple, n'ont pas d'importance, n'ont plus de raison d'être. Nous avons dit que la seconde venue de Jésus était considérée par l'Église primitive comme étant une espérance, l'espérance. C'était considéré comme étant l'espérance de l'Église. Et cette espérance devait forcément conduire. Quelqu'un qui croit à la seconde venue de Jésus doit se conduire différemment des autres. Ça va le pousser à un christianisme biblique. Je suis tenté de dire, ce ne serait pas correct, mais je suis tenté de dire qu'il existe un christianisme catholique, un christianisme protestant, un christianisme pentecôtiste, qui ne sont pas toujours conformes au christianisme biblique. Le christianisme est un style de vie. Et être conforme à la Bible, c'est être conforme à la volonté de Dieu. Et cette seconde venue nous pousse, nous encourage, nous prépare à attendre cette seconde venue de Jésus. Forcément, ça nous pousse à une vigilance, à une persévérance dans notre marche chrétienne. Ça nous encourage, ça nous soutient lors des adversités et dans le deuil, c'est ce que nous avons dit. Et ça relève celui qui est tombé dans le péché. Romains 13, verset 11. Romains 13, verset 11 nous dit ceci. Nous avons fini la dernière émission par ce verset. J'aimerais que nous le lisions encore un peu. Romains 13, verset 11. Cela importe d'autant plus que vous savez en quel temps nous sommes. C'est l'heure de vous réveiller enfin du sommeil, car maintenant le salut est plus près de nous que lorsque nous avions cru. Verset 12, la nuit est avancée, le jour approche. Dépouillons-nous donc des œuvres des ténèbres et revêtons les armes de lumière. 13, marchons honnêtement, comme en plein jour, loin des ivresses, loin des excès, de l'ivrognerie, de la luxure, de l'impudicité, des querelles, des jalousies. Mais revêtez-vous du Seigneur Jésus et n'ayez pas soin de la chair pour en satisfaire les convoitises. Celui qui ne croit pas à un retour imminent du Seigneur finit par s'endormir, finit par s'assoupir. Mais il peut aussi arriver qu'à cause de la longue attente du Seigneur Jésus, parce que c'est quand même depuis 2000 ans que nous prêchons que Jésus-Christ revient. Et certains, à cause de cette longue attente, ont commencé à rétrograder, ont commencé à s'endormir, ont commencé à tolérer certaines choses dans leur vie qui ne sont pas conformes à la marche chrétienne. l'impudicité, les querelles, les jalousies, les excès de table, l'ivrognerie. On aime plus l'argent que Dieu. La luxure. On veut posséder toutes les choses du monde, à n'importe quel prix, de n'importe quelle manière. Mais on oublie que le Seigneur, Jésus, revient bientôt prendre ceux et celles qui l'ont rencontré un jour. Mais Jésus ne prendra pas tout le monde. Jésus ne va pas prouver la vie de tout le monde lors de son retour. Nous allons voir. Lors de son retour, il y a deux phases. Nous allons étudier cela. Là, nous sommes en train de poser des bases pour prouver que le retour de Jésus est bien biblique. Parce qu'il y a des gens, il y a des communautés qui n'y croient plus. Il y a des communautés qui n'y croient pas. Il y a d'autres communautés qui l'ont carrément banni. On enseigne beaucoup de choses, mais on ne veut plus enseigner le retour, on ne veut pas enseigner la seconde venue de Jésus. Ça ne fait pas partie de certaines doctrines majeures de certaines églises, pardon. Et pourtant, plus de 300 passages nous parlent de la seconde venue de Jésus. Donc, c'est le temps de nous réveiller, qui que nous soyons. C'est le temps de nous examiner, quel que soit notre niveau social, quel que soit notre rang, quelle que soit notre éducation, quel que soit notre coefficient intellectuel, quel que soit notre niveau spirituel, nous devons nous examiner pour savoir si nous sommes prêts à recevoir Jésus-Christ. Lors de sa première venue, le monde n'était pas prêt. Le monde a rejeté Christ. Lorsque Jésus reviendra une deuxième fois, le monde ne sera pas aussi prêt. Mais vous qui m'écoutez, mais moi qui vous parle, est-ce que nous sommes prêts à cette seconde venue de Jésus? Certains prétendent que Jésus est déjà venu, que la seconde venue de Jésus s'est déjà faite lors de la descente du Saint-Esprit. Pour d'autres, il y a une théorie qui dit que Jésus revient au fur et à mesure que le monde se convertit. D'autres disent que Jésus est venu. La seconde venue de Jésus, c'est lorsque une personne se convertit et qu'elle descend et que Jésus entre dans lorsque Jésus entre dans le cœur de cette personne. C'est ça la seconde venue. D'autres parlent que la seconde venue de Jésus, c'est quand le chrétien meurt. C'est quand une personne meurt. Toutes ces théories ne sont pas vraies. Je vais peut-être choquer, je vais peut-être faire mal. Mais c'est la vérité, elles ne sont pas vraies. La Bible dit ceci. Dans Jean 14, verset 3. Jean 14, verset 3. Lorsque je m'en serai allé et que je vous aurai préparé une place, je reviendrai et je vous prendrai avec moi afin que là où je suis, vous soyez aussi. La seconde venue de Jésus se fera physiquement, c'est Jésus qui revient personnellement. Donc, ça exclut que la descente du Saint-Esprit, le jour de la Pentecôte, est la seconde venue de Jésus. Ça exclut ça, parce que Jésus dit, « Lorsque je m'en serai allé et que je vous aurai préparé une place, je reviendrai et je vous prendrai avec moi, afin que là où je suis, vous soyez aussi. » Donc, ça exclut aussi la mort d'un individu qui est le retour de Jésus. Ça exclut ça. Jésus reviendra personnellement. Ce n'est pas un ange qui viendra à la place de Jésus. Ce n'est pas le Saint-Esprit qui viendra à la place de Jésus. Quoique le Saint-Esprit soit Dieu, quoique le Saint-Esprit soit descendu le jour de la Pentecôte, quoique le Saint-Esprit est avec nous en entendant le retour de Jésus. Mais Jésus parle ici dans Jean 14, verset 3, de son retour personnel. Philippiens 3, verset 20, il nous est dit ceci, « Mais notre cité à nous est dans les cieux, d'où nous attendons aussi comme sauveur le Seigneur Jésus. » Paul dit, notre demeure, notre cité, notre maison, notre origine, c'est dans les cieux. Et c'est des cieux que nous attendons, notre origine, c'est dans les cieux. Et c'est des cieux que nous attendons, notre sauveur. Donc, Paul

posera ses pieds sur le mont des Oliviers. Ce n'est pas, il ne va pas déléguer des gens. Parce que la venue du Saint-Esprit est comme une délégation. Il envoie son Saint-Esprit pour rester avec nous, son ami fidèle, pour nous garder, pour rester avec nous, pour nous enseigner, pour nous rappeler ses paroles, pour nous préparer à sa seconde venue. Mais Jésus reviendra personnellement dans ce monde. Hébreux 9, verset 28, nous dit, toujours pour prouver que Jésus reviendra personnellement, Hébreux 9, verset 28, « De même, Christ, qui s'est offert une seule fois pour porter les péchés de plusieurs, apparaîtra sans péché une seconde fois à ceux qui l'attendent pour leur salut. » Apparaîtra sans péché une seconde fois à ceux qui l'attendent pour leur salut. Ça veut dire qu'il est déjà venu une première fois. C'était un tout petit bébé qui est né dans une étable, né en pleine nuit. C'était sa première venue. Sa seconde venue est pour bientôt. Ô mon frère, ô ma sœur, Jésus n'est pas encore revenu une deuxième fois. Les théories qui disent qu'il est déjà venu au travers du Saint-Esprit lors de la Pentecôte, c'est faux. Que non, il vient prendre sa seconde venue, c'est lors de la mort d'un individu, où Jésus revient bientôt au fur et à mesure que le monde se convertit. C'est faux. Non, le monde ne se convertira pas. Voilà pourquoi il est dit « fuyez ». Sortez du milieu d'eux. Parce qu'ils ne vont pas se convertir. Le monde ne veut pas de Dieu. Le monde ne veut pas de Christ. Le monde a déjà rejeté Christ une première fois. Jacques 5, l'épître de Jacques, chapitre 5, verset 7. Soyez donc patients, frères, jusqu'à l'avènement du Seigneur. Voici le laboureur attend le précieux fruit de la terre, prenant patience à son égard, jusqu'à ce qu'il ait reçu les pluies de la première et de l'arrière-saison. Soyez donc patients, frères et sœurs, jusqu'à l'avènement du Seigneur, donc jusqu'à la seconde venue de Jésus. Si Jésus était déjà venu une deuxième fois, Jacques, l'apôtre Jacques, qui est un de ses frères biologiques, n'aurait pas écrit ce verset. Il aurait dû dire, Jésus est déjà revenu lors de la Pentecôte, ou Jésus vient quand l'un de vous meurt, ou quand le monde se convertira, alors Jésus viendra. Non, soyez patients dans les épreuves, soyez patients dans les difficultés, soyez patients dans l'adversité, soyez patients jusqu'à l'avènement du Seigneur, résistez au péché. Fuyez le péché. Dénoncez le péché. Faites preuve d'ouvrier fidèle dans ce monde jusqu'à l'avènement du Seigneur, jusqu'à la seconde venue de Jésus. Ô mon frère, ô ma sœur, je suis venu comme pour vous réveiller, comme pour vous dire attention, examinant notre conduite dans la vie de tous les jours. C'est vrai que personne n'est parfait. C'est vrai qu'il nous arrive de broncher, de tomber d'une manière ou d'une autre. Mais relevons-nous. Ne tolérons plus le péché dans notre vie. Ne tolérons plus le péché dans nos églises. Ne tolérons plus le péché dans nos familles. Ne tolérons plus le péché dans notre nation. Pourquoi ? Parce que Jésus revient bientôt. Lorsqu'il reviendra, comment vous trouvera-t-il ? Comment me trouvera-t-il ? Voilà pourquoi il envoie ses messagers de par le monde, pour dire « Attention, je viens bientôt, ma seconde venue est proche. » Ne vous laissez pas distraire par les choses du monde, ne vous laissez pas distraire par le sexe, ne vous laissez pas distraire par l'argent, ne vous laissez pas distraire par la religion, ne vous laissez pas distraire par vos carrières professionnelles, ne vous laissez pas distraire par la politique, ne vous laissez pas distraire par le mariage, par les enfants, ne vous laissez pas distraire. Ma seconde venue, la seconde venue de Jésus

0: bientôt. Mon frère, ma sœur, attention, Jésus vient bientôt. Dans la première épître de Jean, au chapitre 2, verset 28, Jean nous dit ceci. 1 Jean 2, 28. Et maintenant, petit enfant, demeurez en lui. Ne demeurez pas dans l'Église catholique, ne demeurez pas dans l'Église protestante, pentecôtiste, kimbanguiste, témoin de Jéhovah, foire. Demeurez en lui, c'est-à-dire en Jésus, afin que lorsqu'il apparaîtra, nous ayons de l'assurance et qu'à son avènement, nous ne soyons pas confus et éloignés de lui. L'apôtre Jean s'adresse à une communauté chrétienne. Il dit, demeurons en Jésus-Christ. De sorte que lorsqu'il apparaîtra, parce qu'il vient, que nous ayons de l'assurance et non que nous soyons dans la confusion. C'est-à-dire, les gens vont commencer à vous regarder, mais toi, tu prêchais que Jésus revenait bientôt. Des millions de personnes ont disparu dans le monde. Pourquoi est-ce que tu n'as pas été pris? Ça sera la honte pour, entre guillemets, les chrétiens de nom. Des chrétiens qui allaient à l'église mais sans réellement donner leur vie à Jésus-Christ. Des chrétiens qui allaient dans des ministères, qui allaient dans des cellules de prière, mais qui, dont leur vie n'était pas conforme à la Bible. Ah, aujourd'hui on a de très belles églises. Aujourd'hui on a de très grandes églises. On y va par la mode. Ah, ça fait bien d'aller dans cette église. On chante bien, on tape bien des mains. Le pasteur prêche très bien, c'est beau. Mais dès qu'on sort de cette église, on reprend sa vie du monde. On continue à coucher avec les filles, on continue à coucher avec les garçons, on continue à être un voleur, on continue à être un menteur, on continue à être un escroc parce qu'on se dit la vie est dure et nous devons être durs avec le monde, nous devons être durs avec la vie. On cherche à profiter de toutes les situations, mais on a sa Bible dans la main. On a une carte de membre, on a été baptisé d'eau. Ce jour-là, ce type d'individu sera dans la confusion. Pourquoi ? Parce qu'ils ne sont pas conformes, ils ne marchent pas conformément à la Bible. Et Jésus ne vient que pour ceux et celles qui l'attendent. Attendre Jésus, c'est marcher conformément à ses enseignements. Aimer Jésus, c'est marcher conformément à ses enseignements. Ce n'est pas être réaliste, comme disait un ami. Sois réaliste, ces choses-là, c'est la théorie. Non, ce n'est pas la théorie, c'est la vérité. Je ne condamne personne. Au contraire, je suis venu réveiller les gens. Si vous vivez dans ce genre de style, si vous vivez dans ce genre de choses, aujourd'hui est le jour pour abandonner ces choses-là. Réveillez-vous. Réveillons-nous. Examinons notre marche chrétienne. Qu'avons-nous commencé à tolérer dans notre vie que nous refusions lorsque nous avons accepté Jésus-Christ comme Sauveur et Seigneur? Regardez votre marche chrétienne au début et votre marche chrétienne aujourd'hui. Observons notre marche chrétienne au début et notre marche chrétienne aujourd'hui. Faisons un check-up de notre marche chrétienne, de notre vie spirituelle. S'il y a quelque chose qui ne va pas, c'est aujourd'hui qu'il faut abandonner ces choses. Prenons la décision de vivre pour Jésus-Christ. Prenons la décision de mourir pour Jésus-Christ. Que tout en nous reflète la personne de Jésus-Christ. Ayons de l'assurance le jour de son avènement et non que nous soyons dans la confusion et éloignés de lui. Non seulement nous serons honteux, mais nous serons loin de Jésus-Christ. Parce que nous serons proches et heureux. Que ayons de l'assurance que ceux et celles qui attendent son avènement. Mon frère, ma sœur, c'est très important. C'est très important. Si vous êtes dans une église, on ne vous a jamais enseigné ces choses, alors faites attention. On ne vous prépare pas à la seconde venue de Jésus. Je suis même tenté de dire, fuyez cette communauté. Cherchez une église, une communauté qui est basée sur la Bible, qui enseigne aussi la seconde venue de Jésus. Parce que pour moi, elle doit faire partie des doctrines principales d'une communauté. Toute personne qui entre dans cette église doit entendre parler de la seconde venue de Jésus. Elle est plus importante que la prospérité, elle est plus importante que la guérison, elle est plus importante que la victoire sur les ennemis, que la victoire sur les sorciers ou quoi que ce soit. Elle doit faire partie des doctrines principales que l'on doit enseigner dans l'Église. Mon frère, ma sœur, Jésus est proche. Je me rappelle, il y a quelques années en arrière, alors que je ne marchais pas encore avec le Seigneur, une amie me disait « Cette génération ne passera pas ». Ça doit faire aujourd'hui plus de, je pense, plus de 15 ans, plus de 15, 16 ou 17 ans. J'étais encore assez jeune. Je crois que j'avais aux alentours de 15 ans, de 20 ans. Ça doit faire plus de 20 ans. Il y avait comme un mouvement de réveil dans la ville de Kinshasa. Dans certaines écoles, les gens se convertissaient en masse. Et deux amis particulièrement m'impressionnaient. Et lorsqu'elle me parlait de Jésus, elle disait « Jésus, viens bientôt, Raphaël, tu dois te préparer. » Aujourd'hui, ses amis, je ne sais pas dans quel état spirituel elles sont particulièrement. Mais ma prière est qu'elles reviennent au Seigneur et qu'elles marchent avec le Seigneur de tout leur cœur. Et elle disait que cette génération ne passera pas. Et ça me faisait peur. Peur pourquoi ? Parce que je n'étais pas prêt. Si vous avez peur, c'est parce que vous n'êtes peut-être pas prêt. Mais aujourd'hui, Jésus vous dit, vous pouvez commencer avec lui une préparation à sa seconde venue. Il vous aime et il ne veut pas vous perdre. Il ne veut pas que vous soyez dans la honte et dans la confusion lors de son avènement, lors de son apparition, lorsqu'il viendra physiquement une seconde fois dans le monde. Mon frère, ma sœur, il est bien monté il y a 2000 ans, mais bientôt, il revient physiquement sur terre. Si vous n'êtes pas prêt à le recevoir, si votre vie n'est pas conforme, je ne suis pas venu vous condamner, mais je suis venu vous dire réveillez-vous. Si vous voulez vous réveiller, faites cette simple prière avec moi. Baissez la tête et répétez ces simples mots. Dites, Père éternel, au nom de ton Fils Jésus-Christ, je viens devant toi. J'ai entendu ta parole. J'ai entendu ton message. Et je reconnais que je me suis endormi et je te demande pardon. Je me réveille aujourd'hui au son de ta parole. Et je m'engage aujourd'hui à marcher en nouveauté de vie, conformément aux engagements que j'avais pris il y a quelque temps en arrière, de suivre Jésus-Christ. J'abandonne ma vie de péché. J'abandonne ma vie de désordre, et je veux suivre Jésus-Christ. Je veux que Jésus-Christ et moi nous préparerons aujourd'hui, à partir d'aujourd'hui, sa seconde venue. Je veux être prêt le jour de son avènement. Et je dis non aux œuvres des ténèbres. Au nom de Jésus-Christ, j'ai prié. Amen. Si vous avez fait cette prière, croyez que par la foi, maintenant, vous avez pris un nouveau départ avec Jésus-Christ et que vous commencez les préparatifs de sa seconde venue. Si vous avez besoin de prières, de conseils, si vous avez besoin de réécouter ce message, si vous avez besoin de connaître les différentes heures de diffusion de l'émission « Venez à Jésus » sur votre radio préférée, si vous avez besoin d'être dirigé vers une église vivante, basée sur la Bible, qui enseigne la seconde venue de Jésus, vous pouvez joindre notre ministère, le ministère Jésus pour tous, au plus 243-819-910-910. Je répète, au plus 243-819-910-910. Le nom de cette émission est « Venez à Jésus ». Nous nous retrouvons la fois prochaine sur le même thème, la seconde venue de Jésus. Que Jésus continue de vous bénir, que Jésus continue de vous garder. Nous nous retrouvons la fois prochaine. Amen.
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3: Dans la société d'aujourd'hui, tout va très vite. nous ne prenons plus vraiment le temps de vivre et nous sommes tributaires du modernisme qui nous incite à vivre dans la précipitation. Certes, la modernité nous facilite la vie, mais finalement, nous en payons cher le bénéfice. C'est ce que l'on appelle le revers de la médaille. En tout état de cause, nous ne pouvons pas changer la situation et opter pour la régression, ce qui ne serait pas raisonnable. Certains ont voulu faire marche arrière et ont finalement été rattrapés par le monde moderne. Nous ne pouvons renier l'avancée technologique car nous y sommes habitués et nous ne pourrions plus vraiment nous en passer. Par contre, nous pouvons adapter un comportement face à ce modernisme qui nous empêche de prendre le temps de vivre. Il est écrit dans le livre des Proverbes, chapitre 19 et verset 2, « Le manque de science n'est bon pour personne, et celui qui précipite ses pas tombe dans le péché. » La parole de Dieu nous invite à accepter ce que la science nous offre comme avancée technologique, mais en même temps, elle nous met en garde contre le danger de laisser le modernisme nous entraîner dans une vie de surmenage et de précipitation. À vouloir faire toujours plus rapidement les choses, on en oublie l'essentiel. L'essentiel, c'est que la qualité est plus importante que la productivité. Que Dieu nous aide à réfléchir sur la gestion de notre capital vie dans ce monde moderne où il est encore possible de prendre du temps pour vivre heureux.
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0: Alors nous allons voir un grand morceau de toi, puisque tu nous dis plus ou moins que d'un ministère qui est très particulier dans l'Église catholique et central, c'est le ministère papal. La question du pape. Dans la définition moderne que les catholiques en donnent, il s'agit en fait du ministère de l'unité, disent-ils. C'est-à-dire, dans la dernière définition qui date de lundi dernier, j'ai eu directement du secrétaire du cardinal Bouillon, du secrétaire de la pastorale là-bas, c'est que le pape est le ministère qui fait le lien entre les différentes églises locales. Voilà, alors c'est très, très subtil, comme définition, pas très subtil. En fait, dans la théologie catholique classique, le pape, qui se définit comme le serviteur des serviteurs de Christ, se définit aussi comme le vicaire, et désigné comme le vicaire du Christ, c'est-à-dire le remplaçant du Christ, à la limite, disons, un peu celui qui exerce les prérogatives et les fonctions du Christ sur la terre. L'institution papale en elle-même, nous verrons quand nous ferons l'histoire de l'Église, nous abordons cette question de l'histoire de l'Église, puisque l'institution papale, bien entendu, va occuper une très très grande place dans l'histoire de l'Église.
1: Est-ce que tu connais le bord de
0: l'institution papale est tout simplement le décalque dans le domaine de la société religieuse qui suit la conversion de l'empereur Constantin au christianisme de l'institution impériale. Lorsque le christianisme devient la religion d'État au début du 4e siècle après Jésus-Christ par la conversion de l'empereur, il y a toute une réorganisation de la structure de l'Église qui résulte, je dirais, de la prise en main, de la prise en charge de l'État romain, que l'État romain met sur l'Église chrétienne. L'Église chrétienne, jusqu'alors, était divisée en un certain nombre de sièges apostoliques qui avaient à leur tête des évêques, des patriarches, on les appelait aussi parfois. Par exemple, il y avait le siège apostolique d'Alexandrie, il y avait le siège apostolique de Jérusalem, il y avait le siège apostolique d'Antioche, il y avait le siège apostolique de Constantinople, et puis il y avait le siège apostolique de Rome. À partir, disons, ces différents sièges apostoliques qui avaient une importance qui était proportionnelle à leur nombre, à leur ancienneté, à leur histoire, etc., avaient en quelque sorte une égalité. Les tenants, disons, ceux qui se pouvaient, les évêques de ces sièges-là, les patriarches de ces sièges-là, avaient pratiquement une autorité égale. Quand ils se rassemblaient en concile, en synode, etc., il n'y avait pas de véritable prééminence des uns par rapport aux autres. Et c'est ce que font valoir jusqu'à ce jour, d'ailleurs, les orthodoxes. C'est ça qui différencie les orthodoxes des catholiques. C'est que les catholiques ne reconnaissent, ne reconnaissent pas ce qui va être le résultat de la conversion de Constantin, c'est-à-dire la primauté du siège épiscopal de Rome. Car avec la conversion de Constantin, il y a un changement de ce statut-là, ce statut d'égalité des grands sièges apostoliques du christianisme primitif, et l'évêque de Rome va avoir au sein du collège des évêques et des patriarches une position privilégiée, une position dite de primauté, qui n'est pas encore ce qu'elle sera à la fin du siècle dernier, c'est-à-dire celui d'un pouvoir absolu et infaillible, mais par une évolution assez lente, on va aller justement à partir de la conversion de Constantin vers cet état de fait qui va trouver son apogée d'ailleurs à l'époque du Haut Moyen-Âge, après les invasions barbares, quand les pieds de l'Empire romain va s'écrouler, et où l'Église va sauver en quelque sorte l'héritage classique, l'héritage gréco-romain, et où par conséquent le chef de l'Église d'Occident, le pape, l'évêque de Rome, va devenir en pratique un véritable monarque absolu, non seulement sur le plan spirituel, mais aussi d'une certaine manière sur le plan temporel. Et il va disputer ce pouvoir temporel aux rois, aux empereurs, etc., qui vont être sous sa juridiction. Alors, l'institution papale a émergé progressivement, parallèlement finalement, à l'institution de l'Empire romain. Par exemple, à partir de la conversion de Constantin, on découvre que le premier titulaire du siège épiscopal de Rome a été l'apôtre Pierre. Nous verrons ce qu'il faut penser tout à l'heure de cette assertion. Et par conséquent, le siège épiscopal de Rome aurait cette grande importance, non seulement au fait que l'évêque de Rome est l'évêque de la ville qui est la capitale de l'Empire, parce que tout part de là, finalement, c'est la seule et unique raison de la primauté de Rome sur les autres évêchés, c'est que c'était la capitale de l'Empire romain, c'est tout. Enfin, historiquement, c'est tout. Alors, pour essayer quand même d'asseoir cette autorité du siège romain sur quelque chose d'un petit peu plus solide et d'un petit peu plus sérieux que une simple raison politique, on découvre que le premier titulaire de ce siège a été l'apôtre Pierre. Et l'apôtre Pierre, on découvre aussi dans l'Évangile, qu'il occupe dans le collège des douze, dans le collège des apôtres, une position privilégiée. Et l'Église catholique va faire prendre cas du texte de Matthieu 18, où Jésus, après la confession de Pierre, hein, Pierre lui dit « Tu es le Christ, le Fils du Dieu vivant ». Et Jésus lui répond « Moi je te dis que tu es Pierre, et sur cette pierre je baptiserai mon Église, et les portes de la mort ne te vont pas contre. Je te donnerai les clés du séjour des morts, etc. Ce que tu fermeras sera fermé, ce que tu liras sera lié, ce que tu déliras sera délié, etc. etc. » Alors, c'est la raison pour laquelle, par exemple, parmi les attributs symboliques pontife romain, car c'est ainsi qu'il est appelé. Et remarquons que le mot pontife, entre parenthèses,
1: même que le nom de paganisme.
0: Voilà, c'est directement la transcription dans le domaine chrétien de l'institution religieuse de la Rome païenne. Le pontife, pontifex maximus en latin, c'était le chef des prêtres de la Rome païenne, disons de la religion païenne de Rome. Et le pontifex maximus, maintenant, ne sera plus le pontife de Jupiter, mais le pontife du Christ. C'est tout simplement l'étiquette, plutôt le destinataire du culte qui a été remplacé, mais l'institution reste la même, si bien que les Romains qui se convertissent au christianisme dans la foulée de l'empereur ne sont pas tellement dépaysés. On construit aussi, à cette période, justement à Rome, pour usage du culte chrétien, du nouveau culte chrétien, des basiliques, basilica. La basilica, c'est une institution romaine aussi, c'est un grand édifice public romain, d'ailleurs consacré à des usages profanes, des usages non religieux.
1: On y voit la justice.
0: Oui, entre autres. Et c'est là donc que les églises, plutôt les assemblées de culte, vont se rassembler. La basilique va devenir une des institutions de l'Église catholique jusqu'à nos jours. Alors il y a vraiment cette adoption, n'est-ce pas, cette transformation du culte romain païen dans une perspective chrétienne. On christianise toutes ces choses-là et l'Église va être l'Église de Rome, puis l'Église d'Occident, en attendant l'Église tout entière, va être structurée sur le même modèle que la structure romaine de l'État. À la tête de l'État romain, qu'est-ce que vous avez? Vous avez l'empereur. L'empereur qui, en fait, est un monarque absolu. Les décisions qu'il prend sont absolument sans appel. Bon, à la tête de l'Église, vous avez le pape qui est un monarque absolu. Jusqu'à aujourd'hui, l'Église catholique est une des rares institutions institution qui subsiste aujourd'hui dans notre monde, où vous avez un homme qui a un pouvoir absolu sur elle, à l'image de ce qui se passait dans l'Empire romain d'autrefois. Bon, pour assister l'empereur dans ses fonctions, vous avez le Sénat, c'est-à-dire en quelque sorte un conseil. Et autour du pape, vous avez la curie. La curie, c'est le pendant religieux de l'institution laïque du Sénat, qui est composé de cardinaux, c'est-à-dire de sénateurs catholiques, si vous voulez. Enfin, c'est la transposition dans le domaine religieux de l'institution romaine du Sénat. Bon, les sénateurs étaient nommés par l'empereur, les cardinaux sont nommés par le pape, on retrouve le parallélisme à fond. Et la juridiction du pape s'étend dans le monde entier, comme s'étendait la juridiction de l'empereur. Il peut intervenir directement dans les affaires intérieures d'un diocèse, dans les affaires intérieures d'une église, etc. Les titulaires de ces diocèses, de ces paroisses, etc., lui doivent une obéissance absolue. Et lorsque, par exemple, un religieux catholique formule les trois vœux qui font de lui un clerc, comme nous l'avons vu la dernière fois, qui sont le vœu de chasteté, de pauvreté et d'obéissance, l'obéissance ultime, c'est l'obéissance au pape. Enfin, à la hiérarchie, mais au sommet de la hiérarchie, il y a le pape. Enfin, lorsque l'évêque donne un ordre à un prêtre de paroisse ou autre, enfin, il le fait en dernier ressort avec l'autorité du pape. Et théoriquement, s'il y a contestation, la chose peut remonter jusqu'au pape. S'il y a un litige entre, par exemple, un prêtre et un évêque, théoriquement, le prêtre peut faire appel au pape. En réalité, je pense que ça doit être assez rare. Mais vous savez, par exemple, que dans certains cas, des laïcs eux-mêmes doivent en référer au pape. Par exemple, dans des questions de mariage nul. Par exemple, si quelqu'un s'est marié, etc., puis qu'il décide de divorcer, il y a eu ce cas dernièrement, c'était assez grotesque d'ailleurs, avec la princesse de Monaco, qui avait épousé cette espèce de gigolo là, dont elle a divorcé quelques temps plus tard. Et alors, comme la famille de Monaco était une famille très catholique, etc., ils ont fait appel au pape pour que le pape casse le mariage, annule le mariage, pour un certain nombre de vices de forme, choses semblables. Dans un cas semblable, seul le pape est habilité à déclarer nul et non avenu un mariage qui a été contacté par ailleurs légalement devant un ministre reconnu du culte catholique. Dans le cas échéant, d'ailleurs, Jean-Paul II a refusé. C'était autre chose, il a eu une position qui était bonne. Mais en fait, donc dans des cas semblables, seul le pape peut trancher. Alors le pape est vraiment l'institution ultime, le dernier ressort, celui qui tranche d'une manière souveraine et sans appel. Comme le faisait l'empereur à l'époque où l'Empire romain subsistait. Alors, bien sûr, une telle institution, on s'en rend tout de suite compte, est tout à fait étrangère à l'Évangile et à l'esprit de l'Évangile. Il faudrait reprendre par exemple ce que Jésus dit de l'exercice du ministère d'autorité, quand il dit que ministère d'autorité, comme d'ailleurs l'a fait l'Église catholique, mais ne l'a pas pratiqué, elle le dit, c'est se mettre au service des autres. Alors évidemment, la formule est très belle, le pape, le serviteur des serviteurs du Christ, on peut se demander si c'est toujours le cas. En fait, l'institution papale est plus le reflet d'une puissance, la puissance de l'Église catholique, puissance finalement temporelle. L'institution papale a toujours tenu à cette puissance temporelle. Jusqu'à 1870, le pape était aussi un souverain d'un État indépendant conséquent, les États de l'Église, les États du pape, qui avaient Rome pour capitale. Et lorsque l'unité de l'Italie s'est faite en 1870, le pape a été dépossédé de ses États. Ça a été un drame terrible pour l'Église catholique, pour les catholiques qui restaient fidèles au pape, qui se voyaient contraints en quelque sorte de lutter contre lui sur le plan militaire, sur le plan temporel, parce que le pape, jusqu'en 1870, il avait des soldats, pas des soldats d'opérette comme il y a aujourd'hui, vous savez, leur Parce qu'il était comme ça, les Suisses, mais c'était des soldats qui combattaient et qui se sont opposés aux troupes italiennes qui venaient chasser le pape de Rome. Et ce n'est qu'avec Mussolini, en 1936, au moment de ce qu'on appelle les accords de Latran, que Mussolini a concédé un statut d'extraterritorialité à la cité du Vatican, qui est devenu un État indépendant, avec des représentations diplomatiques. Par exemple, l'État français a une ambassade au Vatican. Le pape est considéré comme un souverain, comme le président de la République, comme la reine d'Angleterre, comme tout ce que vous voulez. À ce titre, il peut se présenter à l'ONU, vous savez qu'il a fait des discours à l'ONU, en tant que représentant de l'État politique du Vatican. Et le catholicisme romain ne conçoit pas l'exercice du ministère papal sans cette autorité temporelle, donc sur un État qui soit absolument indépendant. Alors évidemment, ça peut être aussi extrêmement discutable, même si c'est aujourd'hui pratiquement plus symbolique que réel, mais même dans cette symbolique, n'est-ce pas, il y a toute une démarche d'esprit, toute une pensée qui aussi est tout à fait étonnante et tout à fait étrangère à l'esprit des musulmans. Mon royaume n'est pas seulement. Or, là, nous avons une institution qui tient absolument à avoir un royaume qui est ce monde, même si c'est un État symbolique, un État dont on fait le tour en 2 heures, comme ça, mais qui quand même est une véritable puissance, le Vatican, sur le plan, pas militaire, mais sur le plan, je dirais, politique. Par exemple, Staline, à la fin de la guerre mondiale, disait ceci avec ironie, je crois que c'était à De Gaulle ou à Churchill, qui lui parlait du pape. Et plutôt Staline disait, le pape, combien de divisions? En fait, il n'avait pas mesuré la puissance politique qu'avait l'institution papale. Vous savez, par exemple, que l'État du Vatican a le meilleur service de renseignement du monde. Le meilleur service de renseignement du monde. Au point de vue empire financier, c'est absolument extraordinaire. L'État du Vatican contrôle les principales banques d'Italie. Une banque qui porte un nom particulier, quasi blasphématoire, la Banque du Saint-Esprit, qui dépend du Vatican, et qui est la principale banque d'Italie. L'État du Vatican a des actions dans un très très grand nombre d'entreprises capitalistes, qui sont financières, industrielles, etc. Et en Italie, et au-delà, il représente une véritable puissance politique, dont le pape, évidemment, est le chef. Je parlais tout à l'heure des représentations diplomatiques. Dans tous les pays du monde, il y a des ambassadeurs du pape, qu'on appelle des nonces apostoliques. Les nonces apostoliques sont des prélats nommés par le pape directement, et qui défendent dans tous les pays du monde qui ont des relations diplomatiques avec le Vatican, les intérêts de l'État du Vatican. Alors là, nous avons affaire à une véritable puissance temporelle, une véritable puissance politique, et qui tient à le demeurer, qui tient à le rester dans tous les sens du terme. Donc il y a aussi cette espèce de petite police d'appart d'opérette, là, qui sont les gardes suisses du pape, mais qui sont le vestige de l'ancienne splendeur du pape. Vous savez qu'il y a eu des papes dans l'histoire qui étaient des papes guerriers, par exemple. Le pape Jules II était un pape qui, à la tête de ses troupes, chargeait les ennemis et puis les pourfendait allègrement au nom du Christ. Hein. C'était un grand capitaine et il a d'ailleurs un certain génie militaire. Bon, alors voilà à quoi aboutit finalement cette institution de la papauté. Alors évidemment, on peut s'étonner et se dire, mais comment ça a été possible? Comment Jésus qui a dit, mon royaume n'est pas ce monde, comment Jésus qui a refusé justement que la foule vienne pour le faire roi, peut-il en quelque sorte cautionner cet homme qui se dit son représentant, qui se dit son successeur sur la terre d'une certaine manière, et qui prend le contre-pied de tout ce qu'il a été et de tout ce qu'il a fait. Alors, il faut revenir, encore une fois, je disais tout à l'heure, à ce texte de Matthieu 18, dont les catholiques font le plus grand cas, et qui affirme la primauté de Pierre. Pierre, dans la tradition catholique, est le premier des papes. Pierre a reçu du Seigneur le pouvoir des clés, et le pape, dans ses attributs symboliques, a les clés de Saint-Pierre, c'est là qu'il porte l'hymne du Vatican, l'hymne national du Vatican, parce qu'il y a un hymne national, il y a un drapeau, il y a tout, hein. Eh bien, c'est effectivement « Tu es Petrus, tu es Pierre », hein, qu'on chante, qui est joué par la chanteuse. Comment ? C'est une autre chose, c'est pas un bouton de sujet, c'est mieux, c'est celui qui sont les reins et les cœurs, nous lui demandons de constater ce qui est, n'est-ce pas ? Donc, Pierre apparaît dans la tradition catholique comme le chef des apôtres, comme celui qui a reçu du Seigneur le pouvoir absolu, lié et délié. Et le pape de Rome, donc le successeur de Pierre sur le trône de Rome, sur le siège apostolique de Rome, hérite ipso facto de ce pouvoir déclé, de ce pouvoir absolu. Maintenant, le pape a non seulement un pouvoir temporel, mais il a aussi un pouvoir spirituel, un pouvoir de Dieu. Par exemple, c'est lui qui va reconnaître en dernier ressort, après évidemment avis d'une commission ad hoc, qui va trancher ce qui est décanonisation. Vous savez, reconnaître si quelqu'un est saint et par conséquent s'il est digne de sortir du purgatoire. D'accéder dans la félicité. Le pape décide, et puis ce qu'il décide sur la terre est ratifié dans le ciel. Le pape peut accorder à un certain nombre de pécheurs repentants des indulgences plénières, c'est-à-dire qu'il leur accorde dans des occasions particulières et à la suite de certaines conditions qui ont été remplies, par exemple des pèlerinages, des choses semblables, d'avoir une rémission de peine dans l'au-delà, c'est-à-dire essentiellement dans le purgatoire. Il peut aussi décider, n'est-ce pas, prendre un certain nombre de décisions qui vont avoir une certaine résonance aussi dans le ciel, que le Seigneur ratifie, n'est-ce pas, à cause de ce pouvoir de lier et de délier qu'il a accordé à Pierre et, dit la tradition romaine, à ses successeurs. Et vous savez que ça a été d'ailleurs une des raisons de la réforme, puisque le pape de l'époque de Luther, dont j'ai oublié le nom...
2: C'était Léon X, non ?
0: Et peut-être bien. Léon X, non, mais non. Léon X, c'était un...
2: C'était quoi, là ?
0: Oui. Enfin, peu importe. Avait voulu construire la cathédrale Saint-Pierre, cette immense basilique qui se trouve justement à la cité du Vatican, et bien entendu ça coûtait quelque argent. Alors le pape avait envoyé un certain nombre de légats, envoyé du pape qui s'appelle des légats, dans toute la chrétienté d'Europe, en proclamant une indulgence plénière. Et il y avait en particulier à Rome, où était Luther, un moine du nom de Tetzel, légat du pape, qui faisait des prédications fort émouvantes. Il avait une grande, un tronc percé, n'est-ce pas, pour que l'argent rentre dedans. Il agitait ça et disait, voilà, dès que votre argent touche le fond de mon tronc, n'est-ce pas, les âmes s'envolent du purgatoire. Alors, ému par tel revenu lyrique, Luther a trouvé que ça faisait un petit peu de trop. Et il a affiché le dimanche suivant sur les portes de la cathédrale de Wittenberg en 1517, n'est-ce pas, les fameuses thèses où il affirmait la grâce du Seigneur entière et gratuite de salut par la foi, etc. Enfin, c'était le départ de la réforme. Et ça, c'était le résultat d'une décision du pape, partant justement de ce pouvoir qu'avait le pape de lier et de délier. Alors, partant de cette pensée, eh bien, le pape, ensuite, dans l'histoire, est devenu non seulement quelqu'un qui avait un pouvoir temporel, mais aussi un pouvoir spirituel absolu, non seulement dans le domaine des indulgences, des rémissions, des canonisations ou des choses semblables, mais aussi sur le plan de la doctrine. Et c'est ainsi qu'après beaucoup de réticences, notamment de la part du clergé allemand, au premier concile de Vatican, en 1870, un dogme a été publié, c'était le dogme de l'infaillibilité pontificale. Ce dogme dit à peu près ceci, c'est que lorsqu'il parle en tant que pasteur et docteur de tous les chrétiens, grâce à l'assistance du Saint-Esprit, que Dieu, plutôt que Jésus, a promis à Pierre et ses successeurs, le pape est divinement gardé de toute erreur, et par conséquent, ce qu'il dit a un caractère d'infaillibilité et apparaît comme étant l'égal de la parole de Dieu. C'était curieux d'ailleurs, il y a quelques années, dans un journal canadien charismatique, entre guillemets, je lisais quelque chose comme ça. Pierre a reçu du Seigneur le pouvoir d'infaillibilité, etc. Alors, où en es-tu par rapport à l'obéissance au Seigneur? Vite, abonne-toi à l'Observatore Romano et tu auras toutes les semaines de la parole de Dieu pure et directement de la bouche du successeur de Pierre et que tu pourras mettre en pratique quelque chose comme ça. Alors, ça reste très fort dans la pensée catholique, n'est-ce pas, cette idée de l'infaillibilité du pape. Alors, évidemment, quand on parle de l'infaillibilité du pape, ça ne veut pas dire que le pape est infaillible dans tout ce qu'il fait, d'après la doctrine catholique. Mais seulement quand il parle en tant que pasteur et docteur de tous les chrétiens, c'est-à-dire dans le domaine spirituel, et en particulier dans le domaine de la doctrine et du dogme. Le dogme, nous l'avons vu dans la doctrine catholique, c'est ce qui émane donc de la tradition, et qui par conséquent, ou de la Bible d'ailleurs, et finalement qui est la parole de Dieu. Et alors le pape a la possibilité, par l'Esprit Saint, disent les catholiques à la suite de Vatican Ier, d'avoir une grâce spéciale du Seigneur pour que lorsqu'il élabore ou lorsqu'il publie des dogmes, eh bien cela soit pur et entaché de toute erreur et que le Seigneur les ratifie. Alors il faut des pouvoirs énormes que le pontife romain a dans la doctrine catholique. C'est vraiment l'homme qui a le pouvoir absolu, c'est vraiment le César, l'empereur des catholiques. Alors évidemment, aujourd'hui, on met ça un petit peu sous le boisseau, je disais tout à l'heure, dans cette formule, le pape est celui qui exerce le ministère de l'unité entre toutes les différentes églises locales, etc. C'est bien beau, mais il y a toute une dimension qu'on laisse de côté lorsque aujourd'hui le catholique définit le ministère du pape comme un simple ministère d'unité, c'est-à-dire en quelque sorte être un simple trait d'union entre les différentes églises, veiller à ce que la doctrine saine soit bien enseignée dans ces églises-là, et puis régler les conflits et les litiges éventuels qui pourraient éclater entre elles. En fait, le ministère du pape, tel qu'il apparaît dans la pratique de l'Église catholique, et ceci encore aujourd'hui, apparaît comme étant bien plus que cela, bien plus qu'un simple ministère d'unité. Et dans le fond, si aujourd'hui, dans le monde catholique, on présente le pape, le ministère papal, comme un ministère d'unité, c'est précisément avec des arrêts de pensée que vous devinez tout de suite. C'est de se dire que dans le fond, s'il exerce un ministère d'unité pour unir un certain nombre d'églises locales, les églises qui ne sont pas rattachées à Rome et qui sont toutefois à la recherche de l'unité pourraient peut-être trouver dans un ministère d'unité, le ministère d'unité qu'exerce l'évêque de Rome, quelque chose qui serait susceptible de les intéresser. Et on sait par exemple que ces derniers temps en particulier, les Anglicans n'ont pas été insensibles à ce genre d'argumentation, puisqu'il est fortement question, ça coince un peu depuis quelques semaines, mais ces derniers temps, il était fortement question, n'est-ce pas, que des accords spéciaux soient conclus entre l'Église anglicane et puis l'Église catholique. Le pape devait même se rendre en Angleterre pour faire avancer les choses dans ce sens-là. Non pas pour que l'Église anglicane soit purement et simplement absorbée par l'Église catholique, mais pour qu'il y ait des accords qui pavent la voie, finalement, une phase ultérieure pour une semblable réunification. La papauté lorgne aussi beaucoup, évidemment, en direction de l'Orient, en direction des orthodoxes, se disant que s'il pouvait évidemment aussi faire en sorte que les orthodoxes reconnaissent le ministère de l'Unité, bien c'est une chose assez intéressante. En fait, les orthodoxes sont très très très réticents et ils ont toujours été extrêmement allergiques à cette pensée de la primauté du pape de Rome. Ils ont tenu absolument à l'indépendance et à l'autonomie des sièges apostoliques qui sont qualifiés dans la tradition orthodoxe d'autocéphale à cause de cela. Alors vous avez aujourd'hui dans la tradition orthodoxe le siège du patriarcat de Moscou qui est le principal. Vous avez le patriarcat de Constantinople qui regroupe les Grecs essentiellement, même s'ils se trouvent en dehors de la Grèce. Vous avez le patriarcat d'Alexandrie pour ce qui est des Coptes égyptiens. Et puis vous avez des patriarcats moins importants, par exemple, vous avez, je crois, un patriarcat, c'est pas à New York, un truc comme ça, qui regroupe en quelque sorte l'Amérique et l'Europe à la fois, quoi, parce que les orthodoxes sont tellement peu nombreux que finalement, le patriarche de, ça doit être New York, ou de, non, de Boston, je crois, c'est à Boston, que le siège orthodoxe. Alors, par exemple, les quelques orthodoxes qui sont à Rennes, parce qu'il y a une petite communauté orthodoxe à Rennes, ils dépendent de Boston. Mais ils ne sont pas du tout attirés par cette idée du ministère de l'unité, du ministère de l'unité du pape. Alors, maintenant, voyons une critique biblique de l'institution papale. Bon, il faut reprendre les choses à leur source, c'est-à-dire Matthieu 18. Alors, je crois qu'il nous est difficile de nier que dans le collège des douze, Pierre avait une place particulière. C'est clair. Il y avait, dans le collège des douze, un groupe de trois apôtres, Pierre, Jacques et Jean, qui jouissaient d'une place privilégiée. Et au sein de ces trois, il y avait Pierre qui, lui, effectivement, avait aussi une primauté. Et le texte auquel les catholiques font référence, le texte de Matthieu 18, « Tu es Pierre, je sais Pierre, je baptiserai mon église », quelle que soit l'interprétation qu'on lui donne, quelle que soit l'interprétation que l'on donne au jeu de mots que Jésus fait, qui n'apparaît pas dans les traductions françaises, sur le Petros Petra, sur lequel je vais revenir dans un instant, il faut reconnaître que Pierre, effectivement, reçoit une primauté sur les autres apôtres. Maintenant, évidemment, les catholiques, dans leur interprétation, puisqu'ils interprétaient jusqu'à ces dernières années le texte ici dans la traduction latine, la Vulgate, tandis que dans le texte original, Jésus dit à Pierre, tu es Pétros, et sur cette Pétra, je bâtirai mon église. Les catholiques disent, tu es Pierre, et sur cette pierre que tu es, je bâtirai mon église. Jésus ne dit pas ça du tout. Jésus dit, tu es Pétros, et sur cette Pétra, donc c'est quelque chose de différent de Pétros, donc différent de Pierre, il ne dit pas sur toi, Pierre, je bâtirai mon église, mais sur cette Pétra. Alors, la pierre, bien, c'est clair, c'est Jésus-Christ lui-même. Alors, Jésus-Christ, la pierre de l'être. Et Pierre vient juste de confesser, justement, que Jésus est le Messie, le Fils du Dieu vivant. Jésus dit, ben, c'est ça la pierre, c'est ça l'essentiel. L'Église, c'est ce qui est établi sur cette confession de la foi de Pierre, savoir que Jésus-Christ est le Messie et le Fils du Dieu vivant. Je crois que Jésus-Christ est le Fils de Dieu, c'était la confession de foi des premiers chrétiens. Par exemple, quand Philippe baptise le nuque éthiopien, il le baptise après ce dernier et confessé que Jésus est le Christ et le Fils du Dieu vivant. Donc c'est ça la pierre sur laquelle se construit l'Église. Sur cette confession de foi-là, si quelqu'un ne dit pas Jésus-Christ est le Fils du Dieu vivant, il ne peut pas être reconnu comme chrétien et il ne peut pas être reconnu comme membre de l'Église. Maintenant, pourquoi Jésus dit à Pierre, tu es Pétros? Parce qu'effectivement, dans cette église qui est différente de Pierre, qui n'est pas Pierre, ça, Pierre occupe une fonction particulière. Il est une pierre importante, une pierre de soubassement. L'image de la pierre, l'image de la colonne est quelque chose qui revient souvent à la tradition juive de cette époque-là. Ceux qui étaient à la retraite de Carré, ça vous en a un peu parlé. Mais par exemple, dans la tradition juive, on disait que les patriarches, Abraham tout particulièrement, étaient les colonnes sur lesquelles reposait l'édifice du peuple d'Israël. parce qu'il y avait des textes qui disent cela d'ailleurs dans le livre du prophète Ésaïe. Il avait aussi cette idée que les 12 fils de Jacob étaient les pierres de fondation du peuple d'Israël. On trouve ça aussi dans l'Apocalypse, où on voit justement les pierres de soubassement de la Nouvelle Jérusalem qui portent et les noms des 12 apôtres et les noms des 12 patriarches. Et alors, Jésus ici veut dire une chose, n'est-ce pas, c'est que ces apôtres, le collège des 12, va avoir une fonction très précise et très particulière dans l'Église. Ils vont avoir pour fonction d'être et de poser les fondements doctrinaux, les fondements, je dirais, de structure. N'oublions pas que le Nouveau Testament n'existe pas à cette période-là. Et que, quelle va être la référence de la foi authentique, de la foi véritable pour l'Église primitive? Ce n'est pas le Nouveau Testament qui n'existe pas, c'est le témoignage des 12. Quand par exemple une église nouvelle est fondée, dans les livres des Actes, très souvent d'ailleurs les églises nouvelles sont fondées par des laïcs, ce qu'on appelle des laïcs, qui témoignent, par exemple on voit ça à Antioche. Il y a des gens qui ont été dispersés par la persécution qui a suivi le meurtre d'Étienne à Jérusalem, qui arrive à Antioche, et qui prêchent des musiques, qui rendent témoignage tout simplement. Ce n'est pas des apôtres, ce n'est pas des docteurs, ce n'est pas des évangélistes, c'est des saints chrétiens. Bon, il y a des gens qui croient et qui se rassemblent autour de la parole de Dieu et qui constituent une église. Oui, comme les Romains, pareil. Bon, alors la nouvelle en arrive aux oreilles des apôtres. Ah, il faut que nous envoyions des apôtres. Ils envoient Pierre et Jean pour voir si l'évangile qui est prêché dans cette église est bien l'évangile qui est authentique, qui est fidèle. Et c'est eux qui peuvent dire, ok, bon, on reconnaît que ce qui a été créé là est authentiquement l'église de Jésus-Christ. Parce qu'effectivement, l'enseignement qui est donné est vraiment l'enseignement que nous avons reçu du Seigneur. Nous sommes, nous, les 12, les témoins de la résurrection de Christ. Nous sommes les témoins des événements qui ont marqué sa vie depuis le baptême de Jean jusqu'à sa résurrection et son ascension. C'est la définition de l'apostolat qui est donnée, vous vous souvenez, dans le premier chapitre du livre des Actes, au moment où il remplace Judas. Et par conséquent, nous sommes la référence. Lorsque Paul se convertit et qu'il commence à prêcher, la première chose qu'il fait, c'est de monter à Jérusalem. Et il voit ce qu'il appelle les colonnes de l'Église, Pierre, justement, entre autres, mais on voit que Pierre n'est pas la seule colonne, d'ailleurs. Il y a Jacques, il y a Jean, etc. Et là, il leur expose l'Évangile qu'il prêche. Et à lui de l'Évangile que Paul prêche, les apôtres de Jérusalem tendent à Paul la main d'association. Ça veut dire, ils disent, Paul, nous authentifions le message qui est le tien. Nous qui avons été avec le Seigneur, nous qui avons entendu son enseignement, qui sommes ses témoins oculaires, ce que nos mains ont touché, ce que nos oreilles ont entendu, ce que nous avons vu dire à l'apôtre Jean concernant la parole de vie, c'est ça que nous annonçons. Ils peuvent dire, bon, ce que toi tu annonces, Paul, c'est conforme à ce que nos oreilles ont entendu, à ce que nos yeux ont vu et à ce que nos mains ont touché. Donc, ce que tu vas créer, les églises que tu vas créer, seront dans la communion de l'Église universelle, parce qu'elles seront bâties sur le fondement solide du témoignage de Jésus-Christ, sur la pétra dont parlait Jésus. C'est ça, la fonction des 12. Lorsque les 12 disparaissent, à la fin de l'âge apostolique, ce rôle ne peut plus être effectué. Et c'est là qu'intervient justement ce que dit l'Église catholique. L'Église catholique dit, les apôtres disparaissent, mais ils ont des successeurs qui vont poursuivre cette œuvre en quelque sorte de témoignage, de discernement et d'unité. Ce sont les évêques. Et à la tête des successeurs des apôtres que sont les évêques, il y a le successeur de Pierre qui est le pape, le chef des évêques, le premier des évêques. des évêques. Le premier des évêques. Parce qu'avant tout,

nous reconnaissons, nous qui avons entendu l'enseignement des apôtres, que ces écrits-là sont conformes à ce qui nous a été enseigné par ceux qui ont été les témoins de Jésus-Christ. Mais ce qui vient après, par exemple, les lettres de Clément de Rome, qui a été un disciple de Paul, de Polycarpe, qui était un disciple de Jean, par exemple, qui avait connu l'apôtre Jean, la Didaché, cet ouvrage très intéressant du début du IIe siècle, ça, ce ne sont pas des... Ça veut pas dire que ce n'est pas intéressant. Mais ça veut dire qu'ils ne sont pas joints au canon du Nouveau Testament. À la fin de l'âge apostolique, les apôtres disparaissent et à la place, il y a le Nouveau Testament. Il y a les écrits. Quand on met par écrit quelque chose, c'est parce qu'il n'y a pas de successeur. Et l'Église primitive, quand elle écrit le Nouveau Testament, quand elle reconnaît le Nouveau Testament, quand elle rassemble le canon du Nouveau Testament, fait acte d'humilité. Elle dit, la seule Église qui est normative pour tous les temps et pour tous les lieux, c'est l'Église des apôtres, dont les apôtres étaient le garant, ils étaient le garant de sa pureté, ils étaient le garant de la ligne que Jésus avait donnée. Eux disparus, plus personne ne peut accomplir ce rôle. Maintenant, quelle va être la référence pour savoir si telle était l'Église, si tel était le groupe, est conforme à l'enseignement du Christ, est vraiment fondée sur la Pétra? C'est l'enseignement des apôtres qui nous est conservé dans les livres. Donc c'est que les leaders de l'Église du IIe siècle, appelons-les les évêques, au sens catholique du terme, ne se sentent pas les successeurs des apôtres. Ils sentent qu'ils sont d'une autre nature. Ça ne veut pas dire que l'Esprit Saint ne travaille plus en eux, ni au milieu d'eux, ni au milieu de l'Église de cette époque-là. Ça veut simplement dire que ce que le Saint-Esprit va faire maintenant, à partir de la fin de l'âge apostolique, ne sera plus normatif pour l'Église de tous les lieux et pour tous les temps. Donc que l'institution papale est impossible. Il n'y a plus ni un homme, ni un groupe d'hommes qui peut dire « ça, c'est la parole de Dieu d'une manière infaillible ». Et ce que moi je dis, ou ce que nous disons, en tant que synode, en tant que concile, etc., a autorité pour les chrétiens de tous les temps et de tous les lieux. Personne ne peut dire ça. Si cela avait été, le Nouveau Testament n'existerait pas. Le Nouveau Testament existe justement parce que l'Église du IIe siècle a reconnu que là, les apôtres avaient un rôle unique et irremplaçable et intransmissible. Et lorsque l'Église catholique dit « Jésus a transmis à Pierre et à ses successeurs le pouvoir des clés », disons non. Jésus a donné à Pierre le pouvoir des clés, oui, exact. Pierre et aux autres apôtres. Pierre ayant une primauté certaine au milieu des apôtres, mais pas la primauté que côté protestant, ça on a été réducteur. On a dit Pierre n'était qu'un apôtre parmi les autres. Non, c'est pas vrai. Il avait une primauté. Mais il n'était pas le pape des apôtres. C'est pas vrai. Il n'était pas infaillible, il n'était pas absolu. On va voir pourquoi tout à l'heure. Il avait une primauté, c'est tout. Donc, Jésus a transmis à Pierre et aux autres apôtres le pouvoir des clés. C'est-à-dire, le pouvoir de dire, voilà ce qu'est la sainte doctrine, voilà ce qu'est l'enseignement du Christ, parce que nous l'avons vu, nous l'avons entendu. L'Église catholique ajoute quelque chose au texte biblique. Elle dit à Pierre et à ses successeurs ce que la Bible ne dit pas. Et c'est là la faille.

0: D'accord, on dit que Pierre a quelque chose de particulier de Dieu. Mais Pierre n'a pas de successeur. Et les apôtres n'ont pas de successeur. Au sens, je dirais, de l'autorité. Parce qu'ils sont les seuls qui, historiquement, ont vu le Seigneur, ont entendu son enseignement et en sont les témoins populaires, les garants. Historiquement parlant. C'est ça qui fait leur rôle unique. Jean-Paul II n'a pas vu le Seigneur en chair. Il ne veut pas authentifier Jésus. Grégoire VI n'avait pas vu Jésus en chair. Pas, etc. Par conséquent, ils ne peuvent pas prétendre avoir la même autorité. Pierre, justement, le jour de remplace Judas, vous savez, on tire au sort, on va qui va être le 12e, qui va être le témoin pouvant attester de l'authenticité des événements qui se sont produits au milieu d'eux, et notamment les témoins de la résurrection. Alors, pour revenir à la primauté de Pierre elle-même, bien sûr, on notera par exemple que Pierre n'est jamais nommé comme pape, j'avais nommé comme ayant une autorité particulière en matière de foi plus que les autres. Il occupe une place importante dans la première partie du livre des Actes, puis il disparaît au profit de Paul. Paul qui n'est pas un élu, qui est apôtre aussi dans le sens qu'il a vu le Seigneur dans la chair aussi, dans la dernière des apparitions du Seigneur, et partant, son témoignage a aussi valeur, je dirais, d'authentification. Un témoin de la résurrection, mais il dira, je suis le moindre des apôtres, je suis comme l'avorton, je suis celui auquel il est apparu en dernier, en quelque sorte, et qui n'est pas le privilège finalement d'être avec lui tout le temps. Bon, il est clair que le ministère de Pierre était davantage axé vers les païens. Il n'avait pas de vers les Juifs, je veux dire, et Paul Vesbaïen, il n'avait pas de magistère sur toutes les églises. Il est clair qu'il n'intervenait pas dans les églises qu'avait fondées Paul. Quand il y avait des problèmes dans les églises qu'avait fondées par Paul, c'est Paul qui exerçait l'autorité apostolique, c'était pas Pierre. Et réciproquement, on ne voit pas Pierre Paul intervenir dans les églises fondées par Pierre, il le dit explicitement qu'il se fait un devoir de ne pas travailler sur le terrain qui a été travaillé par un autre. Et que quand il vient à Rome, justement, ça c'est intéressant, justement. Pierre est-il venu à Rome? Problème historique important. Très important pour les catholiques. Pierre a-t-il fondé l'église de Rome? Ah, alors les catholiques vous disent, voilà. Lorsque Pierre, vous vous souvenez, est libéré de la prison, miraculeusement par l'ange, qu'il entre en Jérusalem, il va dans la maison de la mère de Marc, c'est une réunion de prière, précisément pour sa délivrance, il y a l'adversairement qui bat la porte, il est tellement étonné en voyant Pierre qu'il reste dehors, il oublie de le faire entrer, puis il reste dehors à la porte. Donc il va dire que Pierre est là, etc. Bon, et alors là, Pierre explique comment il a été délivré miraculeusement, et la Bible dit qu'il partit pour un autre lieu. Ah, disent les catholiques, et voilà, Pierre est parti pour Rome, il continue son ministère à Rome, il fonde l'église de Rome. Alors, nous pouvons dire qu'historiquement, ça ne fait pas. Donc une bonne et simple raison, nous retrouvons quelques années plus tard, Paul qui lui vient à Rome. Il prépare son voyage à Rome par une lettre qu'il envoie aux Romains, c'est notre épître aux Romains, dans laquelle il expose l'évangile qu'il prêche. Et c'est là qu'il dit justement qu'il s'est fait un devoir de ne pas prêcher l'évangile là où le Christ a été nommé. Donc de ne pas aller sur les plates-bandes, si j'ose dire, des autres apôtres. Et Paul, au moment où il dit ça dans la lettre aux Romains, dérogerait pour aller marcher sur les plateformes de Pierre. Il ne saluerait pas Pierre quand il salue à la fin de sa lettre tous les chrétiens de Rome, saluer un tel, etc. Il ne saluerait pas Pierre, le pape. Ce serait un bon dégât, non, c'est absolument incroyable. Qu'est-ce qu'on peut conclure? En tout cas, Pierre n'est pas à Rome à ce moment-là. On peut conclure une autre chose, c'est que l'église de Rome n'est pas fondée par Pierre. L'église de Rome est fondée qui se sont convertis par le ministère de Paul. On retrouve par exemple à Rome, justement dans les salutations que Paul envoie, des gens comme Aquile, Pilas et Priscille, des gens qu'il a connus à droite, à gauche, etc. Une telle qui a combattu avec moi, dans tel et tel endroit, etc. Enfin, relisez toutes ces salutations que Paul adresse aux gens qu'il a connus, qui sont de ses proches, qui sont de ses collaborateurs, et qui sont ceux-là qui travaillent à Rome. L'église de Rome n'a pas été fondée directement par Paul, mais elle est profondément paulinienne dans sa composition, car fondée justement par les gens de l'entourage de Paul, des collaborateurs proches ou lointains de Paul. Et c'est pourquoi Paul se sent une responsabilité envers cette église. Il n'en est pas directement le fondateur, mais elle est sous son autorité apostolique, d'une certaine manière. Et c'est pourquoi il lui écrit de cette manière-là, et il lui écrit avec cette prévenance. Parce qu'il ne l'a pas fondée directement, il se sent des responsabilités envers elle, mais il ne veut pas froisser leur délicatesse. Alors, relisez ce qu'il dit à la fin. Il dit bon, je sais que vous êtes tous des gens qui sont spirituels, etc., qui sont très bien capables de vous exhorter vous-même, mais je vous ai écrit avec une sorte de hardiesse. Il s'excuse presque, n'est-ce pas, de leur écrire comme il l'a fait. Mais je l'ai fait avec espoir de les perdre, etc. Et Paul se serait permis de faire quelque chose comme ça si Pierre avait fondé l'église de Rome. C'est absolument possible. Alors maintenant, il existe une tradition sur laquelle Pierre est mort martyr à Rome au moment de la grande persécution qui a éclaté sur Néron en 63. Vous savez ce qui s'était passé en 63. Néron, qui croyait avoir des talents extraordinaires de poète et de musicien, qui chantait comme une personne. Personne ne voulait lui dire parce qu'il se retrouvait dans l'arène avec les lions de l'île. Si on lui disait, il trouvait que quand même ses chances manquaient une petite chose. Et alors il avait pensé qu'il allait écrire une note tragique. Il faudrait que pour qu'il soit inspiré, il soit devant un spectacle vraiment tragique. Alors il avait décidé de faire une tragédie. Il avait ordonné à ce soldat de mettre le feu à Rome, qui était une ville composée de maisons de bois, beaucoup d'entre elles. Et Rome s'était mise à flamber comme une torche. Et pendant que cette tragédie horrible, il y a eu des milliers de morts qui étaient brûlés dans ce terrible incendie qui a ravagé Rome sur l'ordre de l'empereur, en réglant comme des morts, qui étaient là à côté sur les terrasses de son palais en train de chanter. Pas tellement apprécié. Et la révolte grondait à Rome. Et Néron a trouvé une solution. Il a dit, mais attention, qui est responsable de l'incendie de Rome? C'est pas moi. C'est cette race de gens exécrables entre tous, ces ennemis du genre humain, que sont les chrétiens. Et ça a été la chasse aux chrétiens, la grande persécution contre les chrétiens, qui ont été arrêtés par milliers et qui ont été affreusement persécutés. Toujours dans son délire poétique, Néron avait fait paver justement le palais du Vatican, l'allée qui menait au palais du Vatican, de croix sur lesquelles étaient crucifiés les chrétiens. Et ils avaient enduit de bois, puis ils avaient mis le feu. Et sur son char, n'est-ce pas, dans cette allée de torches vivantes, lui se promenait en chantant, n'est-ce pas, sur sa vie, etc. au lieu des cris de douleur de ces malheureux qui brûlaient là sur les croix. Alors, évidemment, les chefs de la communauté romaine ont été, les de la communauté chrétienne, je veux dire, ont été les premiers visés. Et vraisemblablement, Paul, qui était à Rome dans ces années-là, a subi le martyr en tant que citoyen romain. Il a été décapité, il ne pouvait pas être crucifié puisqu'il était citoyen romain. Et la tradition qui affirme qu'il est mort décapité est sans doute exacte. Et c'est sans doute dans ce contexte-là qu'il faut situer les dernières épîtres, par exemple l'épître à Timothée, la deuxième épître à Timothée où Paul parle de sa mort, de tous ceux qui l'ont abandonné. On comprend pourquoi ils l'ont abandonné, parce que ça, effectivement, c'était pas drôle. Et alors il y a une tradition qui dit qu'à ce moment-là, Pierre, pressé par les chrétiens qui ne voulaient pas qu'il disparaisse, évidemment, qui se trouvait à Rome aussi, a quitté Rome, n'est-ce pas, et que marchant en dehors de Rome, soudain il a vu une apparition du Seigneur. Et alors il se met à genoux, il dit, mais Seigneur, que fais-tu là? Où vas-tu? Où va-t-il dominer? N'est-ce pas? Où vas-tu, Seigneur? Et le Seigneur lui répond, je vais me faire crucifier à nouveau, puisque toi, tu quittes Rome, tu quittes l'endroit de la persécution, et moi je vais me faire crucifier à nouveau. Et
1: par Pierre, au fond, l'allusion que le Seigneur fait, il retourne à Rome, il retourne dans le cirque où les chrétiens sont en train d'être dévorés par les lions, et là, il les exhorte, et puis évidemment, il est arrêté. Et alors, il est condamné à mort, condamné à être crucifié. Et se souvenant du reniement qui a été le sien, au moment de l'exécution, il demande aux soldats romains qui doivent le crucifier, d'être crucifié la tête en bas. Et d'après la tradition, donc Pierre aurait été crucifié la tête en bas. Il semble que cette tradition soit assez juste, soit assez vraie. Mais alors, Paul, plutôt Pierre, serait venu à Rome vraiment dans les toutes dernières années de sa vie. Juste quelques autres, ou disons dans, autour des années 60, autour de l'année 60, n'est-ce pas, il serait resté en tout au plus 2 ou 3 ans à Rome. C'est sans doute là qu'il aurait dicté l'évangile de Marc à son secrétaire qui était Marc, justement, et il faudrait voir dans l'évangile de Marc l'évangile de Pierre, qui est le plus ancien des évangiles, en fait. Donc il aurait été mis à mort à ce moment-là. Mais disons que son ministère à Rome a vraisemblablement été assez court. Et il n'est pas donc l'évêque que l'Église catholique nous affirme qu'il a été. Alors, voilà en gros, si vous voulez, la critique que l'on peut faire de cette vision catholique, n'est-ce pas, où finalement on peut dire que le pape remplace le Saint-Esprit. C'est ça. Le pape remplace le Saint-Esprit. Et je crois que quand les premiers catholiques ont reçu le baptême du Saint-Esprit, il y a une dizaine d'années de cela, je me souviens d'un moine qui disait ceci, que effectivement, maintenant que les catholiques avaient le Saint-Esprit, en quelque sorte, il avait le du pape. Et que dans le fond, le pape, il va bientôt pouvoir aller prendre sa retraite, etc. En fait, comment? Oui, anticipé. En fait, quelques années plus tard, vous avez fait machine arrière, et le pape était très important, comme je disais tout à l'heure, puisque l'Observatore Romano, lu tous les matins, et amené par courrier spécial directement de Rome, permettait aux chrétiens fidèles d'avoir la révélation du Saint-Esprit pour la journée de manière très précise. Alors, voilà donc cette énorme ambiguïté qui est là. Et c'est la raison pour laquelle, évidemment, en tant que chrétien issu de la Réforme, l'institution papale est quelque chose d'absolument inacceptable. Même dans sa définition actuelle, celle du ministère de l'Unité, tant que, de toute façon, le ministère de l'Unité, c'est le ministère apostolique, encore aujourd'hui. Les apôtres, non plus les apôtres successeurs des 12, mais les apôtres du type de l'Éphésiens 4. Dieu a donné des apôtres, des prophètes, des évangélistes, des docteurs et des pasteurs. Et là, nous sommes dans un type d'apôtres différent des 12. Les 12 ont un ministère spécial. Ce sont les 12 apôtres de l'agneau. C'est comme ça que l'Apocalypse les appelle. Ils ont la fonction d'être des fondements. On voit ça toujours dans l'Apocalypse. Et puis ensuite, il y a des apôtres en très grand nombre, aussi nombreux que le Seigneur les appellera. Ça, on sait par exemple que Barnabas était apôtre, mais il n'était pas des 12. Paul était apôtre, il n'était pas des 12. Bien qu'il y avait un statut un peu spécial, comme on l'a vu tout à l'heure. Mais le Nouveau Testament laisse très clairement entendre qu'il y avait d'autres apôtres. Et une des fonctions d'apôtre, encore aujourd'hui, n'est-ce pas, c'est d'être justement ce ministère d'unité entre les églises. N'est-ce pas? Mais le ministère d'unité ne doit pas être un ministère unique, en aucune manière, un ministère d'un seul homme. Et ce qui doit primer n'importe comment et toujours, c'est la direction du Saint-Esprit. Le plus grand des prophètes, le plus grand des apôtres est faillible. Pierre était faillible. Il s'est fait reprendre par Paul. Paul était faillible. Il était infaillible quand il parlait par le Saint-Esprit pour ce qui est de la révélation du Nouveau Testament. En dehors de ça, personne n'est infaillible. Les prophéties doivent être jugées, même les prophéties des plus grands des prophètes. Et c'est pourquoi nous ne pouvons pas mettre les prophéties qui viennent actuellement du Saint-Esprit sur le même plan que la parole de Dieu. Enfin, outre le caractère circonstanciel de ces prophéties, elles n'ont pas la même autorité. Et le ministère d'unité est un ministère qui est soumis au Saint-Esprit et non pas l'inverse. Le Saint-Esprit n'est pas soumis au ministère qui a la fonction, comme disent les catholiques, de l'unité. Car dans le fond, le pape a le monopole du Saint-Esprit. Là, c'est lui qui décide qui va être saint, qui va pas être saint, n'est-ce pas, qui va sortir du purgatoire dans 1000 ans, dans 500 000 ans, etc. Alors, je caricature bien sûr un peu. Mais en fait, c'est un peu ça quand même. Et c'est pourquoi, en tant que chrétien issu de la Réforme, l'institution papale, ça, c'est quelque chose qui passe pas. Alors, évidemment, le catholicisme ne peut pas remettre ça en question. Il est très fier de l'institution papale. L'institution papale, c'est la clé de voûte du système. Enlever le pape, il n'y a plus d'église catholique. Enlever le pape, il n'y a plus d'église du tout. Pour eux, l'église, c'est cette tradition, cette transmission, n'est-ce pas, cette chaîne qui va depuis Saint-Pierre jusqu'à Jean-Paul II, et puis au-delà, si le Seigneur tarde à revenir, etc. Et c'est ce qui fait la pérennité de l'église, c'est ce qui fait son caractère imposant, n'est-ce pas. Elle s'est trompée parfois, oui, c'est vrai, elle est faillible, elle est humaine, mais elle a toujours été préservée divinement en la personne de ses papes des erreurs essentielles. Elle est toujours restée d'aplomb sur l'essentiel, même si ponctuellement il y a eu des erreurs qui ont été faites, l'intuition des petites bagatelles sur lesquelles on peut passer rapidement, mais tout ce qui est essentiel, elle est restée fidèle grâce à la direction du Saint-Esprit qui s'est incarné dans les papes. Alors là, il y a quelque chose d'irréductible entre les chrétiens issus de la Réforme et puis le catholicisme. À partir du moment où le catholique remet en question l'institution papale, il n'est plus catholique. Des catholiques de base, c'est eux qui la remettent. Mais au niveau de la hiérarchie, c'est absolument possible. Alors voilà, en gros, si vous voulez que l'on se situe ce problème de l'institution de base, qui est cette clé de voûte, finalement, du système catholique, du système du ministère, nous avons parlé la dernière fois, du clergé. En gros, la clé de voûte est évidemment l'institution. Voilà, si vous avez des questions,
2: mais ça, c'est comme on fait du jour au lendemain, quoi.
1: On fait du jour au lendemain.
2: Alors, à partir de quand on ne va pas se fixer?
1: C'est fixé très vite quand même. C'est fixé, disons, après les premiers conciles. Enfin, oui. En fait, disons, au Moyen-Âge, au moment des invasions barbares, quand l'Empire romain d'Occident s'écroule, et que l'Église devient en quelque sorte le support qui sauve l'héritage du monde gréco-latin, et qui reprend aussi une fonction temporelle très importante à ce moment-là. Le pape devient le chef de Rome à ce moment-là.
2: Et c'est dans ce contexte que c'est plus la cité de Dieu, c'est de Moscou.
1: Alors oui, c'est ça, oui. Oui, exactement. L'Église qui se confond avec la société civile. Le système constantinien. Ça fait tant de tort à l'Église. Comment ils ont... C'est parce que justement, ils avaient été chassés de leurs états par des troubles politiques à Rome. Ils avaient dû se replier dans un comtat qui leur avait été donc accordé là-bas à l'Union. Mais ça a toujours été considéré dans l'histoire par les historiens de l'Église catholique comme une situation tout à fait normale. C'était l'exil. Ils appellent ça l'exil d'Avignon. Ils n'avaient qu'un seul souhait, c'est de retourner à Rome. Il y a eu un autre temps où le pape a été exilé de Rome, ça a été sous Napoléon. Napoléon qui avait pris Rome et qui avait déporté le pape. Le pape avait passé un très mauvais quart d'heure à ce moment-là. Et puis ensuite, au moment de 1870, avec Garibaldi qui aussi avait chassé le pape avec perte et fracas de Rome. Le pape s'était considéré jusqu'à Mussolini comme prisonnier de l'État italien. Il y avait un conflit très aigu entre l'État italien et la papauté entre 1870 et 1936, jusqu'à Mussolini. C'est prisonnier à Rome. Alors, les papes sont choisis par les cardinaux, par le collège des cardinaux, qui ont justement pour fonction essentielle d'être ceux qui élisent le pape. Le pape de son vivant désigne les cardinaux. Hein, quand un cardinal meurt, regarde, c'était 120, je crois. Et je crois que c'est Paul VI plutôt qui a nommé des nouveaux cardinaux, notamment des cardinaux du tiers-monde, des noirs, etc. Et alors, lorsque le pape meurt, le pape en titre, en principe, les papes sont éligibles à vie. Éventuellement, il pourrait démissionner, mais en fait, ça s'est jamais fait. Mais quelquefois, des papes ont terminé tragiquement, soit qu'ils ont été assassinés ou empoisonnés, soit qu'ils ont été déposés. Il y a eu des temps où il y avait des antipapes,
0: Alors, il y avait par exemple à une certaine époque un premier pape qui avait été déposé pour, parce que son élection n'était pas valable, on espérait comme valable. On avait élu un deuxième, et la bagarre, c'était le combat des chefs, un petit peu comme l'Astérix. Alors, du coup, le conclave de cette assemblée avait élu un troisième pape, après avoir déposé les deux premiers. Tu viens qu'il y a trois papes en 10, enfin, c'était terrible. Alors, par exemple, c'était Jean 23 qui était l'anti-pape. C'est pour ça que, en fait, Jean 23 n'est pas reconnu dans la nomenclature des papes ou de l'Église catholique.
2: Ce qui fait qu'il a pu être repris par l'autre.
0: Par l'autre, celui, le Jean 23 moderne. Alors, lorsque le pape meurt, les cardinaux électeurs se rassemblent à Rome, au Vatican, dans la chapelle Sixtine, en conclave, ce qu'on appelle le conclave. C'est-à-dire qu'ils sont enfermés à clé parce que, justement, au Moyen-Âge, il y avait de telles bagarres et pressions. Des partis, véritables partis, alors ils étaient payés pour élire un tel, etc. Et puis alors ils étaient menacés de mort s'ils ne votaient pas bien. Quoi. Alors pour éviter toute pression, pour que les choses se fassent tout à fait conduites par le Saint-Esprit, le pape, les cardinaux sont enfermés hermétiquement dans la chapelle Sixtine, les portes sont fermées, on ne peut pas s'arranger par les guichets. Et puis ça dure aussi longtemps qu'ils ne sont pas d'accord. Ils en sortent pas aussi longtemps qu'ils ne sont pas d'accord. Ça fait très longtemps. Alors tous les soirs, les bulletins de vote sont brûlés. Et alors il y a une fumée spéciale qui sort. Si c'est une fumée blanche, c'est que le pape n'a pas été élu. C'est qu'on ne s'est pas mis d'accord sur un pape.
2: Ou le contraire, je
0: crois. Ou c'est l'inverse.
2: Cette fumée noire, c'est
0: la fumée blanche, c'est ça. La fumée noire qui indique que le scrutin. Nul, quoi, il n'y a pas encore de pape. Puis le matin, où il y a une fumée blanche alors qu'il sort, c'est quand même le pape est élu, alors qu'il a oublié les portes du papillard, et le nouveau pape sort au balcon, donner sa bénédiction, urbi et orbi. C'est un des cardinaux, obligatoirement. Enfin, pas vraiment, on pourrait dire n'importe qui.
2: C'est un peu même à la vie.
0: Ouais, mais en fait, c'est toujours un cardinal. Et c'était jusqu'à ces derniers temps, toujours un Italien.
2: Qui fait que Jean-Paul II,
0: Jean-Paul II est la première exception à la règle. Et il a effectivement de grands problèmes avec la curie romaine parce qu'il est un pape polonais. Enfin, il est tout à l'heure. Ça ne se laisse pas, c'est ça, mais c'est vrai.
2: Non, il en a plus d'autres avant.
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5: La foi en Dieu n'est absolument pas une chose innée. La foi n'est pas un sentiment que nous possédons dès notre naissance. La foi se construit et s'édifie. Elle prend place en nous au fur et à mesure de notre découverte des vérités bibliques et surtout de la manière dont nous les mettons en pratique. Le pouvoir de la parole joue un rôle prépondérant dans l'élévation de la foi en chacun de nous. Si donc nous voulons que notre foi augmente dans un domaine précis, il faudra prendre du temps pour écouter ceux qui ont réussi et qui ont quelque chose à dire dans le domaine que nous poursuivons. Si vous voulez que votre foi en Dieu grandisse, il vous faudra écouter ceux qui le servent et ceux qui ont la capacité de faire ressortir de la Bible des choses qui seront tout à fait concrètes pour votre vie et qui vous motiveront par rapport aux promesses du Seigneur pour vous. La parole, qui devrait toujours édifier notre foi en Dieu, devrait toujours être en rapport direct avec la Bible. Il est écrit dans Romains chapitre 10, verset 17, « Ainsi, la foi vient de ce que l'on entend, et ce que l'on entend vient de la parole de Christ. La foi ne peut exister en vous que par le pouvoir de la parole divine. » Que la paix soit avec vous et sur vous, et qu'une parole du ciel descende spécialement pour vous en ce jour, afin que votre foi soit plus grande. Amen.
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1: Bonjour à tous, je suis Raphaël Mambou, que Jésus vous bénisse, qui que vous soyez, où que vous soyez. Mais au nom de cette émission, et venez à Jésus, c'est une grâce, c'est un honneur, c'est un privilège de pouvoir vous retrouver encore une fois aujourd'hui autour de la parole de Dieu pour partager quelques versets bibliques sur le thème « La parabole du fils prodigue ». Avant d'aller plus loin, je voudrais vous inviter à baisser la tête dans la prière pour dédier le reste des 30 minutes entre les mains du Seigneur. Prions. Père éternel, au nom de ton Fils Jésus-Christ, nous voici devant toi pour entendre ta parole, pour entendre ton message, pour entendre tes instructions, pour entendre tes directives. Bénis les différents auditeurs qui nous écoutent de par le monde francophone. Bénis les radios qui nous aident à faire connaître ce message, Père. Parle au travers de chacun d'entre nous. Parle au travers de ce message pour chacun d'entre nous. Père, au nom de ton Fils Jésus-Christ, nous avons ainsi prié. Amen. La parabole du Fils prodigue. Dans Luc 15, versets 11 à 24, il est dit ceci. Luc 15, versets 11 à 24. Un homme avait deux fils. Le plus jeune dit à son père, « Mon père, donne-moi la part de bien qui doit me revenir. » Et le père leur partagea son bien. Peu de jours après, le plus jeune, ayant tout ramassé, partit pour un pays éloigné où il dissipa son bien en vivant dans la débauche. Lorsqu'il eut tout dépensé, une grande famine survint dans ce pays et il commença à se trouver dans le besoin. Il alla se mettre au service d'un habitant du pays qui l'envoya dans ses champs garder les pourceaux. Il aurait bien voulu se rassasier des carouches que mangeaient les pourceaux, mais personne ne lui en donnait. Étant rentré en lui-même, il se dit « Combien de mercenaires chez mon père ont du pain en abondance et moi ici je meurs de faim. Je me lèverai, j'irai vers mon père et je lui dirai « Mon père, j'ai péché contre le ciel et contre toi. Je ne suis plus digne d'être appelé ton fils, traite-moi comme l'un de tes mercenaires. » Et il se leva et il alla vers son père. Comme il était encore loin, le père le vit et fut ému de compassion. Il courut se jeter à son cou et l'embrassa. Le fils lui dit, « Mon père, j'ai péché contre le ciel et contre toi, je ne suis plus digne d'être appelé ton fils. » Mais le père dit à ses serviteurs, « Apportez ici la plus belle robe et l'en revêtez. Mettez-lui un anneau au doigt et des souliers aux pieds. Amenez le veau gras et tuez-le. Mangeons et réjouissons-nous, car mon fils que voici était mort et revenu à la vie. Il était perdu et il est retrouvé. » Et ils commencèrent à se réjouir. Très belle histoire. Une parabole, par définition, c'est un enseignement spirituel illustré par des faits de notre vie de tous les jours. Lorsque Christ parle, Christ, son souci est de nous faire comprendre, à vous et à moi, toutes les réalités, toutes les vérités du monde spirituel. Il prend l'histoire d'un homme qui avait deux fils. Le plus jeune, par un esprit de rébellion, par un esprit peut-être de haine, de guerre, de convoitise, de jalousie, ne veut plus être sous la supervision de son père, ne veut plus être dirigé par son père, ne veut plus rendre des comptes à son père, ne veut plus être sous l'autorité, la protection, l'amour de son père. Il lui demande une partie, il lui demande sa part d'héritage, une partie du bien de son père, et il s'en va. Et là où il part vivre, il vit dans le péché, dans la débauche, dans peut-être le mensonge, la cupidité, l'homosexualité, le lesbinage, l'avortement, le meurtre, bref, il vit dans le péché. Et se rendant compte qu'il a tout perdu, il part se mettre au service d'un homme qui va lui demander de garder des choses que lui, en tant que juif, et selon les coutumes de Moïse, considéré comme étant impur. Mais pire que cela, on ne va même pas lui donner à manger, il va commencer à convoiter, à désirer, même manger, la nourriture de ces animaux impurs. Tellement le péché l'a rétrogradé, le péché l'a rabaissé, le péché l'a tellement diminué, que même les aliments des animaux impurs pour lui étaient quelque chose de délicieux. Mon frère, ma sœur, je le dis peut-être pas assez, ou peut-être je le dis trop, peut-être vous allez dire que j'exagère, mais je ne vois pas comment je peux le dire d'une autre manière, si ce n'est que dire que le péché détruit les hommes. La Bible dit que la justice élève les nations et que le péché rabaisse les nations. Regardez autour de vous. Regardez autour de vous dans votre commune, dans votre quartier, dans votre nation. Le péché est partout. Le péché est à la télévision, le péché est à la radio, le péché est dans des livres, les péchés sont dans des films, dans la musique. Le but du péché est de détruire votre relation avec Dieu, votre relation avec votre prochain et de vous détruire vous-même. Aujourd'hui, nous avons des entreprises, des industries qui nous produisent du péché. Des hommes et des femmes qui sont en train de faire de l'argent à partir du péché, qui profitent du péché pour se faire de l'argent. Ils se détruisent eux-mêmes et détruisent les autres. Mon frère, ma sœur, ne nous laissons pas séduire. La parabole du fils prodigue, pour moi, est d'abord une parabole qui s'applique d'abord aux enfants de Dieu. Pourquoi ? Parce qu'il est parlé de deux enfants qui sont dans la maison de leur père. On ne parle pas d'enfants qui sont en dehors de la maison de leur père. Pour moi, on doit d'abord regarder les rétrogrades dans la maison de Dieu. Ceux qui connaissent Jésus-Christ, qui au fur et à mesure Jésus-Christ, sont en train de se refroidir, sont en train de revenir en arrière. Certains commencent à regretter d'avoir marché avec Christ, d'avoir donné leur vie à Jésus-Christ. Ils sont mariés et ils se disent « Ah, si j'étais célibataire, j'aurais pu avoir des relations sexuelles avec beaucoup de filles. Si j'étais païen, j'aurais pu voler de l'argent. J'aurais pu faire telle chose, telle autre chose. » Il n'y a pas de saveur dans leur vie parce que quand ils regardent en dehors de la présence de Dieu, ils ont l'impression que le bonheur se trouve en dehors de Christ. Il n'y a pas de bonheur en dehors de Christ. Ce qui est vrai, il y a la satisfaction de la chair. Mais la satisfaction de la chair n'est pas le bonheur. Le bonheur est un état permanent de paix intérieure. Ça ne dépend pas des circonstances extérieures. Ça dépend de sa relation avec Christ. Le bonheur ne peut être offert que par Jésus-Christ. Si vous êtes chrétien et que vous n'avez pas le bonheur dans votre cœur, alors c'est que vous n'avez pas compris où se situe le bonheur. Certains, comme le fils prodigue, croient que le bonheur c'est dans la débauche, dans la boisson, dans les plaisirs sexuels, dans des films, dans la musique, d'autres dans la nourriture, d'autres dans la drogue, d'autres dans des jeux, d'autres dans le sport, d'autres dans des voyages. Tout ça n'est pas mauvais, sauf la drogue évidemment. Avoir des relations sexuelles, c'est pas mauvais, mais nous restons dans le cadre que Dieu a tracé. Faire du sport, ce n'est pas mauvais. Manger, ce n'est pas mauvais. Nous avons besoin de nourriture pour nourrir notre corps, pour fortifier notre corps. Nous avons besoin de nourriture. Nous avons nous dépendants de ces choses. Pour eux, il faut absolument qu'ils achètent les derniers vêtements. S'ils n'ont pas ça, ils ne peuvent pas jouir du bonheur. Mon frère, ma sœur, le bonheur se trouve en Jésus-Christ. Ayant tout dépensé, se rendant compte que sa vie n'avance pas, sa vie est en train de reculer, il perd, ce n'est pas ce qu'il avait projeté, il se met à réfléchir, à analyser les circonstances. Gloire à Dieu pour les enfants de Dieu qui s'asseyent au jour du malheur et qui sont en train de réfléchir. Si je suis dans cette circonstance, quelle est ma part de responsabilité? Quelle est ma part de responsabilité? Alors il se rend compte qu'il a trahi Dieu, qu'il a trahi son père, qu'il s'est trahi lui-même. Le chemin de la repentance commence par le fait de souffrir à l'intérieur par rapport à sa relation avec Dieu. Il a brisé sa relation avec Dieu et il regrette. Il se repent, il a mal. La porte de la repentance conduit au pardon, au salut. Mon frère, ma sœur, il n'y a que le Saint-Esprit qui puisse convaincre une personne de péché, de justice et de jugement. Si vous connaissez des hommes et des femmes autour de vous qui vivent dans le péché, il faut leur parler de Jésus-Christ, mais il faut aussi prier pour eux. Parce que seul le Saint-Esprit peut leur convaincre qu'ils sont sur la mauvaise voie. Voilà pourquoi je me permets d'ouvrir aussi une parenthèse. Vous qui êtes parents, qui avez des enfants, enseignez-leur la parole de Dieu dès leur plus jeune âge. Dès leur plus jeune âge. Parce que ce jeune homme, s'il est revenu chez son père, c'est parce qu'il a vu la bonté de son père envers des serviteurs. Il dit, mais chez nous, il y a beaucoup de mercenaires. Chez mon père, il y a beaucoup de mercenaires. On les traite avec égard, avec justice, avec bonté, avec miséricorde, avec amour. Mais pourquoi je n'irais pas être simplement un serviteur puisque j'ai perdu ma relation avec mon père? Ce sont des souvenirs qui sont restés dans son cœur. Nous devons prêcher l'évangile. Vous savez, je ne sais pas combien d'hommes et de femmes, écoutent ce message de l'émission Venez à Jésus. Je ne sais pas combien. Et certainement toute ma vie, je ne le saurai pas. Mais je suis convaincu que ces quelques paroles que vous entendez sont des semences qui sont en train d'être semées dans votre cœur, qui sont en train d'être semées dans le cœur de millions d'hommes et de femmes. Et je suis convaincu qu'un jour ou l'autre, cette semence va porter du fruit pour l'éternité. Non seulement pour les auditeurs, mais aussi pour moi. Le monsieur se réveille, il se dit, mais je regrette, je me repens des actes que j'ai faits. Et maintenant, je vais aller vers mon père et me réconcilier avec lui, qui me prenne comme un simple serviteur. Donc, lorsqu'on se repent, on ne doit pas seulement se contenter de regretter. Il faut s'y passer à l'acte et se présenter devant le Père. C'est ce qu'il va faire. Je me lèverai, j'irai vers mon Père et je lui dirai, mon Père, j'ai péché contre le ciel et contre toi, je ne suis plus digne d'être appelé ton fils. Traite-moi comme l'un de tes serviteurs. Et il se leva et alla vers son Père. Toute repentance doit être accompagnée des actes qui correspondent à la repentance. Jésus dira, dans Matthieu 3, non pas Jésus, la Bible dit, pardon, Matthieu 3, verset 8. Il nous est dit ceci. Matthieu 3, verset 8. Je pense que c'est Jean-Baptiste. Hein? C'est Jean-Baptiste qui parle, si je ne me trompe pas. Voilà, c'est la prédication de Jean-Baptiste. Matthieu 3, verset 8. Produisez donc du fruit digne de la repentance. Jean-Baptiste parle aux gens de son époque, ils disent, vous êtes en train de vous repentir, vous êtes en train de regretter votre vie de péché, c'est très bien. Mais n'hésitez pas là. Produisez des actes qui correspondent à la repentance. J'aimerais qu'on relise une partie du chapitre 3. Au verset 1. En ce temps-là, parut Jean-Baptiste prêchant dans le désert de Judée. Il disait, repentez-vous car le royaume des cieux est proche. Jean est celui qui avait annoncé Jean était celui qui avait été annoncé par Ésaïe le prophète, lorsqu'il dit, on va au verset 5, « Les habitants de Jérusalem, de toute la Judée et de tout le pays des environnants du Jourdain se rendaient auprès de lui et confessant leurs péchés, ils se faisaient baptiser par lui dans le fleuve du Jourdain. Mais voyant venir à son baptême beaucoup de pharisiens et de sadducéens, il leur dit, « Race de vipères !» Qui vous a appris à fuir la colère à venir? Produisez donc du fruit digne de la repentance et ne prétendez pas dire en vous-même, nous avons Abraham pour père, car je vous le déclare que ces pierres-ci, Dieu peut susciter des enfants à Abraham. Qu'est-ce que ça veut dire? Aujourd'hui, nous avons des hommes et des femmes qui sont passés par les eaux du baptême, c'est très bien. Certains même sont baptisés du Saint-Esprit, c'est très bien. Certains même prêchent l'évangile, c'est très bien. Certains sont des diacres dans l'église, c'est très bien. Mais Dieu nous dit, c'est très bien ce que vous êtes en train de faire, mais est-ce que les actes que vous êtes en train de poser dans votre vie de tous les jours, au fur des années, est-ce que ces actes confirment que vous avez donné votre vie à Jésus-Christ? C'est-à-dire, avant votre conversion, vous étiez un voleur. Vous vous êtes converti, c'est bien. Vous êtes passé par les eaux du baptême, été baptisé du Saint-Esprit, très bien. Vous officiez dans l'église, c'est très bien. Mais est-ce que le péché de voler, vous avez abandonné cela? Aujourd'hui, nous retrouvons dans des églises, toujours des voleurs, toujours des adultères, toujours des homosexuels, toujours des menteurs, toujours des idolâtres, des gens qui ont des fétiches. des gens qui font partie des sectes occultes, qui font partie des sociétés secrètes, mais dans l'Église de Jésus-Christ. Jean-Baptiste nous dit, inspiré par le Saint-Esprit, produisons des fruits dignes de la repentance. C'est-à-dire que si je dis que je suis chrétien, que j'ai donné ma vie à Jésus-Christ, ma vie doit être conforme à Jésus-Christ. Est-ce que Jésus-Christ a volé, a menti, a tué? Est-ce que Jésus-Christ vivait dans l'adultère? Oh, on peut tout dire sur Jésus par le monde scientifique. Mais nulle part dans les Écritures, on a vu Jésus en train de mentir, de voler, de tuer, de commettre l'adultère. Produisons des fruits dignes de repentance. C'est-à-dire que vous êtes marié par exemple. Vous êtes en train d'entretenir une relation en dehors de votre mariage, une relation adultère. Eh bien, si vous vous êtes repenti, que vous avez compris que ce n'est pas bien, il est logique que vous abandonniez cette relation. Si vous étiez un voleur, vous voliez, vous ne vous contentiez pas de votre salaire. Vous avez compris que c'est une vie de péché. Mais il est logique et normal d'abandonner, de rester. Vous viviez dans le mensonge, ben, arrêtez de mentir. Vous pratiquez les sciences occultes, ben, démissionnez de ces sociétés secrètes. Brûlez tous les livres qu'on vous avait donnés. Abandonnez cette vie. Sortez toutes ces statues, toutes ces images idolâtres qui représentent Satan. Et revenez et marchez droitement devant Jésus-Christ. C'est normal. C'est ça, les fruits dignes de la repentance. Il faut que ceux qui nous connaissent dans nos familles disent que celui-là, il a réellement changé. Et ce qui veut dire aussi que nous qui sommes chrétiens, qui peut-être nous ne pratiquons pas le péché visible aux yeux du monde, mais dont nos femmes connaissent nos faiblesses, puisque nous devons continuellement produire des fruits dignes de repentance. Si nous savons que nous mettre en colère est une mauvaise chose, bah, il faut que nous progressions dans ce domaine-là, que nous abandonnions la colère, que nous abandonnions le mensonge, que nous, je ne sais pas quel péché s'attache à nous, parce que nous ne sommes pas parfaits. Et tant que nous serons dans ce corps, nous ne serons pas parfaits. Mais nous sommes en Christ parfait devant Dieu et nous sommes perfectibles. Ça veut dire que nous nous rendons chaque jour bien meilleurs. Il faut que le Raphaël d'aujourd'hui soit différent du Raphaël d'hier. Il faut que je sois meilleur. Je suis même tenté de dire, il faut que je devienne chaque jour une meilleure version de moi-même. Autour de mes collègues, il faut que mes collègues disent, je peux faire confiance en Raphaël en matière d'argent, en matière de femme, en matière de vérité. Parce que c'est quelqu'un qui veut refléter Christ. Je prends le cas de la République démocratique du Congo. Nous sommes un pays à plus de 90-95% des chrétiens. Mais nous sommes le pays le plus pauvre. Nous sommes parmi les pays les plus corrompus. Nous sommes des pays en guerre. Aujourd'hui, on ne sait même plus faire confiance à des pasteurs. Parce que nous ne produisons pas des fruits dignes de la repentance. Matthieu 7, verset 16. Matthieu 7, verset 16 dit. Tout arbre bon porte de bons fruits, mais le mauvais arbre porte de mauvais fruits. Un bon arbre ne peut porter de mauvais fruits, ni un mauvais arbre porter de bons fruits. Tout arbre qui ne porte pas de bons fruits est coupé et jeté au feu. C'est donc à leurs fruits que vous les reconnaîtrez, vous voyez. C'est donc aux fruits que nous reconnaissons, si réellement cette personne est convertie, elle est en train de progresser avec Christ. C'est par les fruits que je produis que vous savez dire si Raphaël est un enfant de Dieu ou un enfant du diable, si c'est un chrétien ou c'est un hypocrite. Jésus dit, c'est très clair, vous ne pouvez pas être bon et porter de mauvais fruits, comme vous ne pouvez pas être mauvais et porter des bons fruits. Mon frère, ma sœur, on ne peut pas produire quelque chose qui n'est pas de sa nature. On produit sa nature. Si nous sommes un impudique, nous allons produire des actes impudiques. Si dans notre cœur bouillonnent les semences de l'adultère, je serai un adultère dans tout ce que je suis en train de faire, un infidèle. Si je suis un menteur, ça va se savoir. Vous savez, il y a des, Il y a de ces péchés qu'on ne peut pas tromper. Vous mentez ici, vous mentez là-bas, vous mentez. Vous ne pouvez pas cacher ces péchés-là longtemps. Si vous êtes un impudique, ça va se savoir. Alors, si vous vous êtes repenti, vous devez produire des fruits dignes de la repentance. Le jeune homme dans la parabole du fils prodigue se repent d'avoir désobéi à son père. Mais il ne se limite pas seulement à se repentir. Il se lève et il va aller voir son père pour dire à son père pardon. J'ai péché contre le ciel, j'ai péché contre toi. Je ne suis plus digne d'être appelé ton fils. Il pose des actes par rapport à son acte de repentance. Mon frère, ma sœur, si vous savez que le péché est une mauvaise chose, vous devez maintenant produire des fruits dignes de la repentance. Dans c'est Jacques 2, verset 17, on va lire. Jacques 2, verset 17. Le Saint-Esprit nous dit ceci dans Jacques 2, verset 17. J'aimerais commencer au verset 14. Mes frères, que sert-il à quelqu'un de dire qu'il a la foi s'il n'a pas les œuvres? La foi peut-elle le sauver? Allons au verset 17. Il en est ainsi de la foi. Si elle n'a pas les œuvres, elle est morte en elle-même. Jacques ici veut nous dire, c'est bien de dire que je suis chrétien, c'est bien de dire que je suis sauvé, mais où sont les œuvres qui prouvent que tu as changé de vie? Où sont les œuvres qui prouvent que tu n'es plus un pécheur? Où sont les fruits qui prouvent que tu appartiens à Christ? Les œuvres sont le témoignage de ce que nous sommes à l'intérieur. Les paroles que nous disons sont la preuve de ce qui existe en nous. Notre façon de réfléchir s'exprime par nos paroles. Notre façon de nous comporter prouve ce que nous sommes à l'intérieur. Si nous sommes des pécheurs, des simples pécheurs, et non pas des pécheurs sauvés par grâce, mais si nous sommes des pécheurs pratiquants, si voilà ce que je veux dire, nous allons exprimer ce péché dans notre vie de tous les jours. Oh, on peut être membre d'église, pasteur, évangéliste, prophète, docteur, apôtre, archibishop, méga-bishop, tribishop, quadribishop, districtbishop. Si à l'intérieur Christ ne nous a pas changé et que nous n'exprimons pas cet amour, cette transformation dans notre vie de tous les jours, nous sommes des menteurs. Alors nous tombons dans cette loi que dit Jacques. La foi que nous prétendons posséder ne sert à rien. Puisque nous sommes des menteurs, nous disons que Jésus-Christ est Seigneur et bien vivant, et ça c'est pas faux. Mais les actes que nous posons renient ce que nous sommes en train de dire sur Christ. Jacques 1, verset 22. Jacques 1, verset 22. Mettez en pratique la parole et ne vous bornez pas à l'écouter, en vous trompant vous-même par de faux raisonnements. Si quelqu'un écoute la parole et ne la met pas en pratique, il est semblable à un homme qui regarde dans un miroir son visage naturel et qui, après s'être regardé, s'en va et oublie aussitôt quel était son état. Ça veut dire que si je comprends, je suis convaincu que mentir n'est pas bien, je me repens, c'est normal, je dis Seigneur, je te demande pardon d'avoir menti. Mais dès qu'une occasion se présente de mentir, je mens. Mais Jacques dit, mais ce que tu as entendu de la parole de Dieu, tu ne l'as pas mise en pratique. Tu es semblable à un homme qui s'est regardé dans un miroir, il a vu de la saleté, au lieu de se nettoyer et de ne plus retomber dans les mêmes erreurs, il a oublié, il est reparti et il retombe dans les mêmes choses. Voilà pourquoi je disais dans une des émissions, beaucoup des gens, leurs repentances ne sont pas vraies. Ils se sont repentis parce qu'ils se sont fait attraper. Ils volaient. Tant qu'on ne l'avait pas attrapé, il n'y avait pas de repentance. Il trichait, il vivait dans l'adultère. Tant qu'on ne l'avait pas attrapé, il n'y avait pas de problème. Mais dès l'instant où on l'a attrapé, il va voir le pasteur, il commence à demander, prier pour moi, voilà, je suis tombé dans tel péché, je suis tombé dans tel péché, je suis tombé dans telle erreur, je vais perdre mon travail, je vais perdre ma femme, je vais ceci, j'aurai honte, je serai humilié. En fait, sa repentance et son acte de confession sont dictées par le fait qu'il a été attrapé. Bon, ce n'est pas une mauvaise chose, mais quelque part, c'est un peu triché. Parce que il faut arriver à des stades où vous comprenez que ce que vous êtes en train de faire est mal, le Saint-Esprit vous parle, vous arrêtez et vous produisez des fruits dignes de repentance. Mettons en pratique la parole de Dieu et ne nous trompons pas nous-mêmes. Parce que nous ne pouvons pas tromper Dieu. Si nous sommes en train de tromper quelqu'un, c'est nous-mêmes. C'est les autres, ce n'est pas Dieu. Un jour ou l'autre, Dieu va faire sortir la vérité. Mon frère, ma soeur, si Dieu vous a parlé dans cette émission d'aujourd'hui, il vous donne l'opportunité de vous repentir. Si c'est cela votre désir, si c'est cela votre prière, c'est très simple. Baissez la tête dans la prière et répétez ces simples mots après moi. Père éternel, au nom de ton Fils Jésus-Christ, je viens à toi. J'ai entendu ta voix, j'ai entendu ton appel, j'ai entendu ton message. Je te demande pardon, pardon pour ma rébellion, pardon pour mon péché. Je me suis repenti et maintenant, Seigneur, je veux poser des actes dignes de repentance. Ne me rejette pas, au nom de ton Fils Jésus-Christ. Purifie-moi avec le sang de Jésus-Christ. Donne-moi à nouveau, au nom de ton Fils Jésus-Christ. Purifie-moi avec le sang de Jésus-Christ. Donne-moi un nouveau départ avec Jésus-Christ aujourd'hui. Au nom de ton

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1: Bon retour à l'émission Venez à Jésus. Je suis Raphaël Mambou. Je suis convaincu au plus profond de mon cœur que le message que vous êtes en train d'écouter maintenant sur la parabole du fils prodigue va changer votre vie. Pas parce que c'est la parabole du fils prodigue, mais parce que c'est la parole de Dieu. Mon frère, mon ami, ma sœur, n'abandonnez pas Christ à cause des biens de ce monde. N'abandonnez pas Christ à cause des souffrances. Au contraire, persévérez avec Jésus-Christ. Je suis convaincu que Dieu a un plan pour votre vie. Ma prière est que vous puissiez écouter tout ce thème en entièreté. Vous pouvez nous contacter, aller sur notre site internet et télécharger gratuitement tous ces enseignements. Je suis Raphaël Mambou, nous nous retrouvons la fois prochaine, toujours sur le même thème, la parabole du fils prodigue. Que Jésus continue de vous bénir, que Jésus continue de vous garder, à la fois prochaine. Amen.
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1: Bonjour à tous, je suis Raphaël Mambou, que Jésus vous bénisse, qui que vous soyez, où que vous soyez. Le nom de cette émission est Venez à Jésus. C'est une grâce, c'est un honneur, c'est un privilège de pouvoir vous retrouver encore aujourd'hui autour de la parole de Dieu pour partager quelques versets bibliques sur le thème « La parabole du Samaritain », toujours avec Jonathan Junior Mambou. Bonjour frère.
2: Bonjour et bonjour à vous qui venez de nous rejoindre.
1: Avant d'aller plus loin, je voudrais vous inviter à baisser la tête dans la prière pour dédier le reste des 30 minutes entre les mains du Seigneur. Prions. Père éternel, au nom de ton Fils Jésus-Christ, nous voici devant toi pour entendre ta parole, pour entendre ton message, pour entendre ton serviteur. Bénis ta parole, bénis ton serviteur, bénis ces hommes et ces femmes qui nous écoutent de par le monde, que ce soit sur Radio FM, sur Radio Internet, sur des supports informatiques. Bénis chacun d'eux, Seigneur. Lorsque tu parles, tu ne parles pas en vain, tu parles pour un but. Et nous croyons qu'aujourd'hui, tu vas encore atteindre ton but. Au nom de ton Fils Jésus-Christ, nous avons ainsi prié. Amen. La parabole du Samaritain. Luc 10, verset 30, un homme descendait de Jérusalem à Jéricho. Il tomba au milieu des brigands qui le dépouillèrent, le chargèrent de coups et s'en allèrent le laissant à demi-mort. Un sacrificateur qui par hasard descendait par le même chemin, ayant vu cet homme, passa outre. Un lévite, qui arriva aussi dans ce lieu, l'ayant vu, passa outre. Mais un samaritain qui voyageait étant venu là, fut ému de compassion lorsqu'il le vit. Il s'approcha et banda ses plaies en y versant de l'huile et du vin. Puis le mit sur sa propre monture, le conduisit à une hôtellerie et prit soin de lui. Le lendemain, il tira 2 deniers, les donna à l'hôte et dit « Aie soin de lui, et ce que tu dépenseras de plus, je te le rendrai à mon retour. » Jonathan, que peux-tu nous dire aujourd'hui de la part de Dieu sur cette parabole?
2: Dieu nous bénit grandement et nous sommes remplis de joie lorsque nous lisons sa parole, parce que sa parole nous enseigne beaucoup de choses. Et là, dans cette parabole, où on parle de cet homme qui était à Jérusalem et qui, en descendant vers Jéricho, tomba entre les mains des brigands qui le dépouillèrent, le laissèrent à demi-mort. Eh bien, cet homme était presque mort, mais Jésus-Christ, qui est représenté par ce Samaritain, car Jésus-Christ était aussi un étranger qui a accepté de porter nos péchés, hein, il est identique à ce bouc qu'on appelle le bouc destiné pour Azazel, c'est-à-dire cet homme qui est venu pour éloigner nos péchés loin de nous et faire en sorte que nous soyons saints devant Dieu. Jésus est venu et il a donné l'huile et le vin. Mais il ne s'est pas limité là, il a pris cet homme, il l'a mis sur sa monture. C'est ce que Dieu veut, c'est ce qu'il veut pour tous ceux qui nous suivent, pour nos vies. En tout cas, on ne donne que ce qu'on a. Si nous ne demeurons pas à lui, c'est-à-dire si nous ne montons pas sur la monture du Seigneur, eh bien, nous n'aurons rien à donner aux autres. En fait, si nous sommes chrétiens, eh bien, nous devons être comme Jésus-Christ. Parce que les chrétiens, ce sont ceux qui marchent comme Jésus. Mais comment on peut marcher comme Jésus si on ne connaît vraiment pas la vie de Jésus? Celui qui vient à Christ, le Seigneur, voudrait que cet homme le connaisse. C'est faute de cette connaissance que beaucoup de gens commettent beaucoup de bêtises, beaucoup d'erreurs. Hein? La Bible dit dans Osée 4, 6, bon, je vais lire ça, Osée 4, 6, un verset quand même connu, mon peuple est détruit parce qu'il lui manque la connaissance. Voilà, verset 6. Mon peuple est détruit parce qu'il lui manque la connaissance. Puisque tu as rejeté la connaissance, je te rejetterai. Tu seras dépouillé de mon sacerdoce. Puisque tu as oublié la loi de ton Dieu, j'oublierai aussi tes enfants. Laissons attirer. 1. Si tu n'as pas la connaissance de Dieu, tu seras détruit identiquement à cet homme qui a quitté Jérusalem et qui descendait vers Jéricho. Ce sont les brigands qui l'ont détruit. C'est comme ça, ça a toujours été comme ça. Ils vont détruire ta communion avec Dieu. Ils vont détruire cette communion telle que ça va affecter ta vie physique. Ça va affecter ta destinée, ça va affecter ton environnement, ton travail. Et beaucoup de gens pleurent aujourd'hui parce qu'ils ont choisi de marcher comme Samson. Et après, ils se sont retrouvés entre les mains des Philistins. Deuxième leçon à tirer, eh bien, si tu rejettes la connaissance, Dieu te rejette aussi. Ça, c'est important. C'est vrai, il nous rejette, mais il est là. Il attend que nous puissions revenir à lui.
1: C'est l'image de simplement, il se retourne contre nous en entendant que nous puissions revenir à lui.
2: Parce qu'il est saint. Il a banni Adam et Ève du jardin d'Éden, mais au moins il les a revêtus d'un habit. Une façon de dire, je vous aime, je veux que vous reveniez à moi. Parce qu'en fait, Dieu ne nous a pas créés comme des robots qu'on est en train de voir. Dieu nous a créés avec la liberté de choisir ce qui est bien et ce qui est mal. Et la Bible dit, je mets devant toi la vie et la mort, et Dieu vient dire, choisis la vie. Parce qu'il sait bien que la vie, c'est le chemin idéal. Et la vie, c'est quoi? La vie, c'est Jésus. Jésus a dit, je suis le chemin, la vérité, la vie. Nul ne va au Père que par moi. Nul ne va au Père que par moi. Troisième leçon à tirer dans ce passage. Puisque tu as oublié la loi de ton Dieu, j'oublierai aussi tes enfants. Il ne faut jamais oublier la loi de Dieu. Parce que quand Dieu, quand le Samaritain a sauvé l'homme, il l'a mis sur sa monture. La loi de Dieu, c'est notre monture. Nous devons monter sur la loi de Dieu pour connaître Dieu. Pour vraiment le connaître et marcher selon ses principes. Celui qui ne connaît pas Dieu, il rencontrera toujours des problèmes. C'est très important. Et pour connaître Dieu, nous devons monter sur sa monture. Donc quand Jésus-Christ nous envoie son esprit, l'huile, et verse sur nous le vin, c'est-à-dire nous accorde le pardon, il veut que nous puissions maintenant apprendre à le connaître, pour mieux prier, pour mieux le chercher, pour savoir ce qu'il aime. C'est très important. Jean chapitre 17, verset 3. La Bible dit ceci. Or, la vie éternelle, c'est qu'ils te connaissent, toi, le seul vrai Dieu, et celui que tu as envoyé, Jésus-Christ. La connaissance de Dieu, la connaissance de Jésus-Christ, nous attache de la vie éternelle. C'est-à-dire, la vie éternelle nous demande de connaître Dieu et de connaître Jésus. Si tu ne connais pas Dieu, tu ne connais pas Jésus, mais qu'est-ce qu'on peut dire sur la vie éternelle? Ça devient difficile.
1: Et entre parenthèses, il n'est pas parlé de religion, de philosophie. Mmh. Il n'est pas parlé d'un soi-disant prophète. Non, il est parlé de Dieu et de Jésus-Christ. Oui. Alors vous aurez la vie éternelle.
2: Oui. Or, la vie éternelle, c'est qu'ils te connaissent, toi, qu'ils ne connaissent pas un certain monsieur qui avait fait des miracles.
1: Marie, Joseph, Paul, Jean, Marc, Raph, Jonathan, non.
2: Qu'ils te connaissent, toi, le seul vrai Dieu, et celui que tu as envoyé, Jésus-Christ. Donc, tous ces chrétiens qui ne veulent pas connaître Dieu, qui ne veulent pas connaître Jésus-Christ, ils perdent leur temps. Or, connaître Dieu, Dieu c'est qui? Dieu c'est la parole. Parce que quand on va dans les églises, dans ces beaux temples que nous avons, on n'a jamais vu Dieu avec les yeux physiques. Mais nous disons quand même, nous allons dans la maison des dieux.
1: Tout à fait.
2: Mais Dieu, c'est qui qu'on rencontre dans les temples? Dieu, c'est la parole. C'est pour ça que moi, je dis toujours, une église où on ne prêche pas la bonne parole, ce n'est pas une église. Il faut sortir de cette église-là.
1: D'ailleurs, il ne faut même pas appeler ça église.
2: Ouais. Oui, parce que pour les gens, ils diront, nous sommes dans l'église. L'église doit avoir la parole qui est prêchée selon le modèle. Parce que quand la parole est prêchée selon le modèle, elle apporte la vie, elle apporte la guérison, elle apporte la bonne santé, elle apporte la gloire des dieux, comme cela se faisait dans le tabernacle. Lorsque le tabernacle fut construit selon le modèle des dieux, Dieu était descendu. Mais quand les choses ne se font pas selon le modèle des dieux, Dieu ne descend jamais. Jamais Dieu n'est descendu dans le temple d'Hérode. Parce qu'Hérode avait bâti le temple pas selon le modèle que Dieu avait donné à David. Mais dans le temple de Salomon, la gloire de Dieu s'est manifestée parce que les choses se sont faites selon le modèle. Ainsi, pour que nous puissions vivre la gloire de Dieu, montons sur la monture. Il veut que nous montions sur la monture. Il veut que celui qui était tombé monte sur la monture, c'est-à-dire qu'il s'efforce à chercher Dieu, à chercher à connaître Dieu, c'est-à-dire à connaître la parole. En faisant ainsi, il ne bronchera jamais. Il ne bronchera jamais. Actes chapitre 17, le verset 23. La Bible nous dit ceci. Nous lisons la parole de Dieu. Car en parcourant votre ville, en considérant l'objet de votre dévotion, j'ai même découvert un autel avec cette inscription, à un Dieu inconnu. Ce que vous révérez sans le connaître, c'est ce que je vous annonce. Ici, Paul s'est retrouvé à Athènes. Il trouve une ville pleine d'idoles, pleine de statues. Il dit, mais c'est pas possible. Je trouve que vous êtes extrêmement religieux parce que vous avez beaucoup de statues. Donc, vous croyez beaucoup à la divinité. Bon, si on peut dire ça, qu'il y a un Dieu. Mais en fait, ce que vous révérez là, sans le connaître, c'est ce que je vous annonce. Je continue les versets. Le verset 24. Le Dieu qui a fait le monde et tout ce qui s'y trouve, étant le Seigneur du ciel et de la terre, n'habite point dans des temples faits des mains d'hommes. Non, Dieu, on ne peut pas les coffrer dans un temple. Le verset 27. Il a voulu qu'ils cherchassent, le verset 27, qu'ils cherchassent le Seigneur et qu'ils s'efforçassent de le trouver en tâtonnant. C'est ça notre Dieu. Son souhait était que les hommes le cherchent. Et il a placé des choses pour amener les hommes à venir vers lui. Pour amener les hommes à venir vers lui. Mais au fait, comment on peut le chercher si on ne monte pas sur la monture? Il faut monter sur la monture. C'est-à-dire, il faut chercher Dieu en demeurant dans la parole. Lorsqu'on demeure dans la parole, alors on connaît Dieu. Alors on comprend qui est Dieu. Alors on comprend la volonté de Dieu. C'est ça ce que Dieu fait. Il fait toujours ça. Lorsqu'il sauve les gens, il les fait monter sur sa monture. Si on ne connaît pas Dieu, on ne va pas bien prier. On va prier autre chose. C'est comme un enfant qui n'est pas marié, qui part à l'église, qui entend la maman qui était sa voisine dans le banc prier, « Seigneur, donne-moi le mariage. Donne-moi vraiment un fiancé. » Alors la jeune fille qui a 11 ans, qui entend maman, elle aussi comme elle imite, « Seigneur, donne-moi le mariage. » On se dit, oh. Alors la maman tourne, mais un enfant de 11 ans demande le mariage. Ouais. Donc, il faut prier conformément à la parole. Parce que quand on ne prie pas conformément à la parole, finalement, ce serait difficile. Si nous connaissons la parole, alors nous prions comme il se doit. Pour prier conformément à la parole, il faut demeurer. Il faut monter sur la monture. Si Jésus-Christ fait monter quelqu'un sur la monture, c'est aussi parce qu'il veut que ses enfants marchent dans la précision. Dans la précision. Je veux lire le verset de Romains 10, verset 14. La Bible dit ceci. Comment donc invoqueront-ils celui en qui ils n'ont pas cru? Oui. C'est-à-dire, comment quelqu'un peut invoquer une personne qui n'a pas cru?
1: En qui il n'a pas cru.
2: Comment? C'est-à-dire, tu dois d'abord entendre la parole, et quand tu entends la parole, tu commences maintenant à invoquer Dieu. Tu l'invoques parce que tu as entendu qu'il est écrit. Tu dis, oui Seigneur, il est écrit. Il est écrit ceci, il est écrit cela. Là, tu l'invoques conformément. Même quand on t'attaque, tu sais quoi dire, parce que tu as avec toi l'aiguillon qui est la parole. Et tu sais combattre, tu sais attaquer. Ça, c'est très important. Parce qu'il y a un verset qui dit que nous ne savons pas ce qu'il nous convient de demander dans nos prières, mais l'Esprit nous aide dans nos faiblesses. C'est très important. L'Esprit nous aide. Mais de nous-mêmes, des fois, Dieu sait que non, tu devais prier de cette manière. Mais toi, tu demandes autre chose. Parce que lui, il a la précision. L'Esprit nous aide. Mais ici, on nous dit aussi que nous devons écouter la parole pour mieux prier. Or, pour écouter la parole, en fait, le Seigneur nous renvoie juste à monter sur sa monture. La monture du Seigneur a toutes les solutions. La monture du Seigneur a toutes les réalités. Le comble seulement, ce qui est pire, ce qui est triste, c'est qu'il y a même des hommes de Dieu qui prêchent la parole mais qui ne montent jamais sur la monture. Il y a des chrétiens qui ne sont même pas montés sur la monture. Ils ont reçu Jésus. Ils disent, il y a un monsieur qui avait dit ceci. Mais ils ont la parole pour monter sur la monture, c'est-à-dire pour chercher à connaître, mais ils ne font pas un effort. C'est vrai que quelqu'un peut dire, la Bible n'est pas toujours facile à comprendre. Mais vous n'allez pas me dire que en cherchant de la Genèse à l'Apocalypse, tous les textes que vous allez lire, vous n'allez rien comprendre. Non, Dieu te fera comprendre certaines choses aujourd'hui et d'autres plus tard. Plus tu vas continuer à lire, plus tu vas apprendre. Hein? Ce sera un peu comme au temps de la Pâque. La Bible a dit que Dieu dit aux enfants d'Israël de manger l'agneau, mais que personne ne devait briser les os de l'agneau. C'est-à-dire que lorsqu'on médite la parole, il y a des endroits où on ne comprend pas. C'est comme un os. Il ne faut pas briser l'os. Laisse l'os comme ça.
1: En parlant sur méditer la parole, dans le psaume 119, verset 99 ou 99, il est dit ceci, « Je suis plus instruit que tous mes maîtres, parce que tes préceptes sont l'objet de ma méditation. » Verset 100, « J'ai plus d'intelligence que les vieillards, car j'observe tes ordonnances. » Le psalmiste qui écrit le psaume 119, qui est inconnu, m'a toujours donné l'impression que c'était quelqu'un, un grand amoureux de la parole de Dieu.
2: Oui.
1: Et il dit deux choses, deux grandes vérités que je viens de lire. Il est plus intelligent que ses maîtres. Paul dit, vous avez un père spirituel, mais vous pouvez avoir 10 000 maîtres. Le psalmiste dit, il est possible d'être plus intelligent que tous les maîtres qui nous ont enseigné sur la parole de Dieu. Comment ? En nous instruisant et en méditant la parole de Dieu.
2: Amen.
1: Il ajoute encore, « Je suis plus intelligent que les vieillards. » On a tendance à croire que la sagesse appartient à ceux qui sont plus âgés.
2: Oui.
1: Pourtant, nous voyons plein de folies de la part
2: des vieillards, de nos aînés.
1: Et c'est normal. Et le psalmiste nous dit, « Nous sommes plus intelligents que les vieillards lorsque nous méditons, lorsque nous observons, lorsque nous mettons en pratique la parole de Dieu. » Mon frère, ma soeur, vous qui êtes en train de nous écouter en ce moment, je suis tenté de poser la question, est-ce que la Bible est l'objet de votre méditation? Quand vous posez un acte dans votre vie, est-ce que vous dites, qu'est-ce que Dieu dit dans la Bible par rapport à cet acte que je suis en train de poser? Ça, tu sais, Jonathan, beaucoup de problèmes, nous aurions évité beaucoup de problèmes dans notre vie si la Bible était le centre, ou plutôt, je peux dire, si la Bible était la boussole de notre vie de tous les jours. Et peut-être même que nos descendants auraient eu moins de problèmes si nos aînés, nos parents, avaient fait de la Bible le centre de leur vie.
2: C'est important de monter sur la monture, car cette monture, c'est la parole. Et la parole, on l'appelle aussi l'ancien des jours. Lorsque Daniel avait vu l'ancien des jours, conformément à ce texte que tu as dit, où le psalmiste dit que lorsqu'on lit la parole, on est plus sage que les vieillards. Eh bien, l'ancien des jours, il est vraiment l'ancien des anciens. Il a des cheveux blancs, hein, dans Daniel. Daniel a vu un homme avec des cheveux blancs. Et cet homme-là, on l'appelait l'ancien des jours. Oui! Pourquoi on l'appelait l'ancien des jours? Parce que Dieu, l'éternel des armées, a existé depuis.
1: Daniel 7, verset 9.
2: Je regardais pendant que l'on plaçait des trônes, et l'ancien des jours s'assit. Son vêtement était blanc, comme la neige, et les cheveux de sa tête étaient comme la laine, hein, pure, ses cheveux. Mais il faut voir, lorsque vous regardez encore Apocalypse, Jésus se présentant devant Jean, il s'est présenté comme l'ancien des jours. Parce que ses cheveux...
1: Il faut qu'on lise ça.
2: Oui, ses cheveux étaient identiques. C'est là aussi que beaucoup ne comprennent pas qui est Jésus. Ils réalisent que Jésus, que c'est le même des films. Hein. On voit ce Jésus-là, des films. Non, non, non. Les Jésus aujourd'hui, ce n'est pas le Jésus des films. Le Jésus actuel, c'est l'ancien des jours. Regardez Apocalypse 1. On est au verset 4. Blanc comme de la laine blanche, comme de la neige. Maintenant, posons-nous la question. Finalement, qui a la laine, les cheveux comme la laine blanche? Qui a les cheveux comme de la laine? Finalement, c'est l'ancien des jours ou c'est Jésus? L'ancien des jours, c'est lui, Jésus de Nazareth. Et Jésus de Nazareth, c'est lui qu'on appelle la parole. Si tu montes sur la parole, c'est-à-dire sur la monture, tu deviens un homme sage. Tu deviens plus sage que les vieillards de la terre. Et c'est ce que Dieu veut que nous soyons. Que nous soyons des hommes qui choisissons de monter sur la monture. C'est comme ça que va s'accomplir dans nos vies le texte de Deutéronome 4:6 où il est dit que lorsque nous nous attachons à la parole, ceux qui nous suivront diront, en tout cas ce peuple-là est un peuple sage et intelligent. Le verset 6, il est dit, vous les observerez, la parole, et vous les mettrez en pratique, car ce sera là votre sagesse et votre intelligence aux yeux de peuple qui entendront parler de toutes ces lois et qui diront, cette grande nation est un peuple absolument sage et intelligent. Pourquoi ils sont absolument sages et intelligents? C'est parce qu'ils sont montés sur la monture. Ils se sont approchés de l'ancien des jours, l'homme aux cheveux blancs. Et ils sont devenus aussi blancs. Ainsi, je peux même dire, sans crainte de me contredire, que celui qui s'attache à la parole est rempli de cheveux blancs. Aux yeux de Dieu, il dit, voilà, cet homme-là, il est en train de s'ajouter des cheveux blancs. Pas des cheveux blancs physiques, mais aussi des cheveux blancs spirituels. C'est-à-dire, la parole de Dieu remplit sa personne. Et lorsque nous sommes remplis de la parole nous guide. Dieu veut faire monter ses enfants dans la monture. Et si je disais qu'il y a des hommes de Dieu, des chrétiens, qui vont dans les champs sans avoir les sémences, c'est parce qu'ils ne sont pas montés sur la monture. Et Dieu, quand il appelle ses enfants, ses serviteurs, avant de les envoyer, il fait comme il a fait avec les apôtres. Vous allez passer avec moi 3 ans. D'abord 3 ans pour apprendre, après vous allez dans les champs. Et quand ils sont allés dans les champs, dans les actes des apôtres, il faut voir les discours de ces gens. Voyez le discours de Pierre dans Actes chapitre 2. Quel discours, hein? Un discours arrosé de la parole. Regardez les discours d'Étienne, bien qu'il n'était pas apôtre, mais il a appris. Les discours d'Étienne. Hein? Il a commencé à relater la vie de l'Église en retournant même depuis Abraham avec des détails et des précisions extraordinaires. Pourquoi? Parce qu'il était monté sur la monture. Parce qu'il était attaché à la parole, à l'homme le plus sage, l'ancien des jours. Comme ça, Dieu, quand il appelle ses enfants, il leur dit aussi, vous devez manger la parole avant d'enseigner. Ça, c'est très important. Ézéchiel chapitre 2 va nous conduire là-dessus. Je vais lire ce verset. Ézéchiel 2, la Bible dit ceci, le verset 9. Je regardais, voici, une main était étendue vers moi. Et elle tenait un livre en rouleau. Il le déploya devant moi, il était écrit en dedans et en dehors. Des lamentations, des pleurs, des gémissements y étaient écrits. C'est ça ce qu'est la parole. Dans la parole, il y a des paroles. Lorsque vous le dites, ça peut bouger les gens. Mais Dieu dit à Ézéchiel, il me dit, fils de l'homme, mange ce que tu vois. Mange ce rouleau et va parle à la maison d'Israël. C'est pour dire quoi? Avant que moi, je ne puisse parler, je dois d'abord manger le rouleau. Ça veut dire quoi manger le rouleau? Monter sur la monture. Tu dois monter sur la monture. Pourquoi? Quand Dieu nous sauve, il nous sauve pour que nous puissions également sauver les autres. Mais comment tu peux sauver les autres si toi tu n'as rien? La Bible dit, on donne que ce qu'on a. Qu'est-ce que tu as? Alors il faut, beaucoup de gens sont étonnés. Finalement cet homme-là il dit des choses, il a eu ça où? Mais il est dedans. Même ce qu'on dit là, on a eu le temps de rester pour apprendre. Moi, je ne peux pas me glorifier d'être extraordinaire, non. J'ai eu le temps d'apprendre chez quelqu'un.
1: Tout à fait.
2: Chez beaucoup de gens.
1: On a eu le temps d'apprendre des autres.
2: Je ne peux même pas me glorifier. J'ai accepté seulement d'apprendre. Jusqu'aujourd'hui, j'accepte d'apprendre. Donc, je ne peux jamais me glorifier. Moi, je suis l'homme qui atteint
1: La perfection dans la connaissance de la parole de Dieu.
2: Quel mensonge pour ceux qui disent
1: la
2: ça.
1: La bouche autorisée.
2: Quel mensonge.
1: En dehors de moi, il n'y a pas d'autre révélation.
2: Vraiment. C'est vraiment triste. Vraiment.
1: Mon frère, ma soeur, vous qui êtes en train de nous écouter aujourd'hui, j'aimerais finir par Deutéronome 4, verset 26. Je prends aujourd'hui à témoin contre vous le ciel et la terre. Vous disparaîtrez par une mort rapide du pays dont vous allez prendre au-delà du Jourdain. Vous ne prolongerez pas vos jours, car vous serez entièrement détruits. Lorsque Dieu fait cette promesse, c'est lié au fait que Israël devait demeurer dans la parole de Dieu. Ne pas faire n'importe quoi, ne pas imiter les nations, mais rester ferme aux enseignements que Dieu leur avait donnés. Mon frère, ma sœur, Dieu nous a parlé. Dans votre vie, quelle est la boussole qui vous conduit? Quelle est la boussole qui vous conduit? Ce qui doit conduire notre vie doit être la parole de Dieu. Christ nous a ramassés comme étant des demi-morts et nous a fait monter sur sa monture. Mais cette monture, nous l'avons dit, c'est la parole de Dieu. Nous devons rester fermes et nous devons demeurer dans la parole de Dieu. Mon frère, ma sœur, au moment où nous sommes en train de finir cette émission, j'aimerais que Jonathan prie pour nous. Au moment où nous sommes en train de finir l'émission d'aujourd'hui, pas le thème, mais juste l'émission, que Jonathan prie pour nous.
2: Prions. Éternel notre Dieu, nous te bénissons pour ce temps. Bénis mon frère qui a écouté la parole. Ma prière, c'est qu'il demeure en toi. Car la vie ne se trouve pas dans ce monde. La vie se trouve en toi. Laisse que ta vie se communique dans la vie de mon frère. Ô Esprit de gloire, touche la vie de chacun de ceux qui nous ont écoutés. Donne la force, car sans toi, nous ne pouvons rien faire. Que tout ce qui est de l'ennemi qui bloquait mon frère, ma sœur, qui l'attachait à rester dans le monde, soit chassé de sa vie au nom puissant de Jésus. C'est par la foi que nous prions ainsi, car tu es un Dieu qui écoute les prières. Nous avons ainsi prié, nous disons Amen.
1: Amen. Je suis Raphaël Mambou. Le nom de cette émission est Venez à Jésus. Nous nous retrouvons la fois prochaine, toujours sur le même thème, la parabole du Samaritain, toujours avec Jonathan Junior Mambou. Que Jésus continue de vous bénir, que Jésus continue de vous garder. À la fois prochaine.
2: À la fois prochaine et que Dieu vous aide à demeurer à lui.
1: Amen.
2: Amen.
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2: Bonjour à tous, je suis Raphaël Mambou, que Jésus vous bénisse, qui que vous soyez, où que vous soyez. Le nom de cette émission est Venez à Jésus. C'est une grâce, c'est un honneur, c'est un privilège de pouvoir vous retrouver encore une fois aujourd'hui autour de la parole de Dieu pour partager quelques versets bibliques sur le thème « La femme à la perte de sang ». Oui, avant d'aller plus loin, je voudrais vous inviter à baisser la tête dans la prière pour dédier le reste des 30 minutes entre les mains du Seigneur. Père éternel, au nom de ton Fils Jésus-Christ, nous voici devant toi pour entendre ta parole, pour entendre ton message, pour entendre ton amour, pour entendre l'Évangile, la bonne nouvelle de Jésus-Christ. Père, lorsque tu parles, tu ne parles pas en vain. Lorsque tu parles pour un but. Et nous croyons qu'encore une fois, aujourd'hui, tu vas atteindre le but pour lequel tes paroles vont sortir. Bénis ces millions d'hommes et de femmes qui vont nous écouter en ce moment. Au nom de ton Fils Jésus-Christ, nous avons ainsi prié. Amen. La femme à la perte de sang. Permettez-moi encore de vous inviter à relire encore le texte de Marc 5, versets 25 à 34. Il y avait une femme atteinte d'une perte de sang depuis 12 ans. Elle avait beaucoup souffert entre les mains de plusieurs médecins et elle avait dépensé tout ce qu'elle possédait et elle n'avait éprouvé aucun soulagement mais était allée plutôt en empirant. Ayant entendu parler de Jésus, elle vint dans la foule par derrière et toucha son vêtement, car elle disait « Si je puis seulement toucher ses vêtements, je serai guérie. » Au même instant, la perte de sang s'arrêta et elle sentit dans son corps qu'elle était guérie de son mal. Jésus connut aussitôt en lui-même qu'une force était sortie de lui et se retournant au milieu de la foule, il dit « Qui a touché mes vêtements ?» Ses disciples lui dirent « Tu vois la foule qui te presse et tu dis « Qui m'a touché ?» Et il regardait autour de lui pour voir celle qui avait fait cela. La femme, effrayée et tremblante, sachant ce qui s'était passé en elle, vint se jeter à ses pieds et lui dit toute la vérité. Mais Jésus lui dit, « Ma fille, ta foi t'a sauvée. Va en paix et sois guérie de ton mal. » C'est une histoire vraiment, vraiment merveilleuse, cette histoire de la femme à la perte de sang. C'est seulement dommage que, personnellement, je ne connaisse pas le nom de cette dame. Mais ce que je sais, c'est qu'elle va nous enseigner des très, très, très grandes vérités spirituelles. Une autre vérité spirituelle que ce texte nous enseigne est sur le rejet. Oui, le rejet. Nous avons tous vécu le rejet dans nos vies. Certains ont été rejetés de la part des parents, des amis, de la famille, d'un fiancé, d'une fiancée, d'une société, d'une entreprise, d'un professeur, d'une église et des fois même d'un pasteur. Cette femme a vécu dans le rejet depuis 12 ans. Pourquoi a-t-elle vécu dans le rejet depuis 12 ans? Parce que Lévitique 15, j'aimerais que nous lisions cela, Lévitique 15, versets 25 à 27, dit ceci. Lévitique 15, j'y suis arrivé. Lévitique 15, 25 à 27, il est dit ceci. La femme qui aura un flux de sang pendant plusieurs jours, hors de ses époques régulières, ou dont le flux durera plus qu'à l'ordinaire, sera impur tout le temps de son flux, comme au temps de son indisposition menstruelle. Tout lit sur lequel elle couchera pendant la durée de ce flux sera comme le lit de son flux menstruel. Et tout objet sur lequel elle s'assiera sera impur comme lors de son flux menstruel. Vous voyez? Verset 27. Quiconque les touchera sera souillé. Il lavera ses vêtements, se lavera dans l'eau et sera impur jusqu'au soir. En d'autres termes, celui qui va toucher un objet que cette dame a touché doit s'écarter de la société jusqu'au soir. Il se lave, il lave son vêtement et il reste en recul jusqu'à la fin de la journée. Et vous imaginez cette dame vivant dans une maison, si elle était mariée, toute sa famille serait considérée comme étant impure. Jusqu'au soir, il se nettoie. Le lendemain, elle touche encore une table. Elle touche un poignet. Elle touche une cuillère. Elle touche une fourchette. Elle touche une assiette. Elle lave des habits. Et si quelqu'un porte ou touche ces objets-là, devient à son tour impur. Mon frère, ma sœur, cette dame a vécu un rejet pendant 12 ans. Le rejet n'est pas une très bonne chose. Le rejet est quelque chose de méchant, est quelque chose de désagréable, est quelque chose d'horrible. Matthieu 11, verset 28, Jésus dit, « Venez à moi, vous tous qui êtes fatigués et chargés, et je vous donnerai du repos. » Le rejet. Tous les hommes ont vécu un rejet. Mais la question que j'aimerais vous poser, c'est qu'est-ce que vous faites pendant que vous êtes rejeté par les hommes? Rejeté par des parents, rejeté par des amis, rejeté par une entreprise. Vous savez, aujourd'hui, dans nos entreprises, chacun pense à soi. Aujourd'hui, on peut être « soudé », entre guillemets, mais quand il y aura des restructurations, on va mettre certaines personnes à la porte. Quand vous serez rejeté, vous, quand vous, on vous mettra à la porte, comment vous allez vous comporter vis-à-vis de ceux qui sont restés? Cette dame, pendant 12 ans, a été meurtrie, a été blessée, a été déchirée de riage. Ces enfants-là seront rejetés, vont vivre le rejet. Votre femme, sachant qu'une autre femme vit dans votre cœur, va se sentir rejetée. Vous êtes une femme, vous vivez dans l'adultère, dans la fornication. Vous êtes mariée, votre mari va vivre dans le rejet. Et ce n'est pas une très bonne chose. Et en général, ceux qui payent le pot cassé de ce genre de vie, ce sont les enfants. Ce sont les enfants qui vont se sentir rejetés. Pourquoi papa est parti? Pourquoi maman est partie? Attention, le rejet n'est pas une très bonne chose. Je définis le rejet comme ceci. Le fait de mettre de côté ou d'écarter quelque chose ou quelqu'un. Si les hommes peuvent rejeter, Dieu, lui, ne rejette personne. Pendant 12 ans, je ne sais pas qu'est-ce que cette femme faisait avec sa relation avec Dieu. La Bible nous dit simplement qu'elle allait voir des médecins pour trouver des solutions à son problème. J'allais dire, les seuls hommes qui ne vont pas vous rejeter, c'est au moment où vous aurez encore de l'argent. Ce sont les seuls hommes qui ont accepté de soigner cette femme. Alors que nous lisons dans Lévitique 15, 25 à 27, que lorsque cette femme entrait dans l'hôpital, tout ce qu'elle touchait devenait impur. Mais parce qu'elle avait de l'argent, cette catégorie d'hommes l'acceptait. Attention mon frère, attention ma sœur, tous ceux qui vous acceptent avec de l'argent ne vous aiment pas vous, mais s'intéressent à votre argent. Rejeter, c'est mettre de côté ou écarter quelqu'un ou quelque chose. Les hommes peuvent écarter les autres, peuvent vous rejeter, peuvent vous mettre de côté, mais Jésus, lui, ne rejette personne. Il a dit, « Venez à moi, vous tous qui êtes fatigués et chargés, et je vous donnerai du repos. » Regardez l'histoire de l'Église. Regardez ces hommes et ces femmes qui sont devenus de nouvelles créatures en Jésus-Christ. Beaucoup étaient des alcooliques, beaucoup étaient des adultères, des drogués, des homosexuels, des pédophiles, des meurtriers, des religieux, des hommes de mauvaise vie. Mais Jésus leur a donné un nouveau départ. Les hommes peuvent vous rejeter, mais Jésus-Christ, peu importe ce que vous avez fait, ne vous rejettera jamais. Au contraire, il est venu pour vous dans ce monde. Vous allez peut-être me dire, « Ah, mais moi je suis une prostituée. Moi, du reste, ma famille m'a rejeté. Je ne sais plus compter le nombre d'hommes avec qui j'ai eu des relations sexuelles. Chez moi, ça se compte en nombre d'années. Ça fait 20 ans que je suis dans la prostitution. » Non, mon frère, non, ma sœur, peu importe le nombre d'années. Tant que vous êtes vivant, j'ai une bonne nouvelle pour vous. Jésus-Christ, lui, ne va jamais vous rejeter. Lisons Job 36, verset 5. Job 36, verset 5. Vous y êtes, je suis à Job 34. Job 36, verset 5. Dieu est puissant. Dieu est puissant. Mais il ne rejette personne. Il est puissant par sa force, par la force de son intelligence. Dieu est puissant. Et la partie que je voudrais que vous reteniez, il ne rejette personne. Je ne sais pas qui vous êtes. Je ne sais pas les monstruosités que vous avez faites au point que la société vous rejette, que la société vous déteste, que peut-être votre mari ne veuille plus de vous. Je ne sais pas. Mais j'ai une bonne nouvelle. Dieu ne rejette personne. Jésus a dit, Dieu a tant aimé le monde qu'il a donné son Fils unique, afin que quiconque croit en lui ait la vie éternelle. C'est un peu comme dans l'histoire de la parabole du fils prodigue. Le fils prodigue, le fils cadet, est parti. Il a dilapidé ses biens. Il a vécu dans la débauche. Il a vécu dans le désordre. Il a tout perdu et puis il revient vers son père. Son père ne le réprimande pas. Son père court après lui. Relisons un peu cela. Son père court après lui. Court pour l'accueillir, pour le recevoir, parce qu'il sait que son fils sans lui, son fils est perdu. Mon frère, ma sœur, je ne suis pas venu vous apporter un message de condamnation, mais un message d'amour. Dieu vous aime. Dieu vous aime. Luc 15, verset 20. Le fils prodigue se leva et alla vers son père. Comme il était encore loin, son père le vit et fut ému de compassion. Et le père courut se jeter à son cou et le baisa. Et l'embrassa. Verset 21. Le fils lui dit, « Mon père, j'ai péché contre le ciel et contre toi. Je ne suis plus digne d'être appelé ton fils. » Mais le père dit à ses serviteurs, « Apportez vite la plus belle robe et revêtez-le. Mettez-lui un anneau au doigt et des souliers aux pieds. Amenez le veau gras et tuez-le. Mangeons et réjouissons-nous. Car mon fils que voici était mort, il est revenu à la vie. Il était perdu et il est retrouvé. » Et ils commencèrent à se réjouir. Vous voyez, Dieu ne rejette personne, mon frère. Dieu ne rejette personne, ma sœur. Peut-être vous êtes en train de vous dire, « Ah, si je n'avais pas commis toutes ces choses, je serais venu aux pieds de Jésus-Christ. » J'ai une bonne nouvelle. Venez maintenant aux pieds de Jésus-Christ. Parce que ce que vous avez fait ne va jamais l'empêcher de vous aimer. Pour vous, il sera trop tard dès l'instant où vous n'allez plus vivre. Si vous mourrez sans avoir donné votre vie à Jésus-Christ, sans vous être réconcilié avec Dieu, alors oui, ça sera trop tard. Mais tant que vous êtes vivant, il y a de l'espoir pour vous auprès de Dieu. Et cela ne veut pas dire qu'il faut abuser. « Oh bon, écoute, comme je suis en train de vivre, frère Raph, bon, laisse-moi d'abord atteindre le summum du péché et ensuite je viendrai vers Jésus-Christ. » Non, vous ne maîtrisez pas votre avenir. Ce que vous maîtrisez, c'est votre présent. Et aujourd'hui, Jésus-Christ se tient à votre porte et frappe. Et il vous dit, ouvrez-lui la porte de votre cœur. Jésus ne rejette personne. Vous êtes rejeté par la société. Vous êtes rejeté par la famille. Vous êtes rejeté. Vous savez qu'on peut même être chrétien aujourd'hui et être rejeté. Parce qu'on a donné sa vie à Jésus-Christ. On peut être rejeté. Mais la bonne nouvelle est que même si on vous rejette, vous n'êtes pas seul lorsque vous avez Jésus-Christ. Mais je suis en train de parler à une catégorie d'hommes qui sont rejetés à cause du mal qu'ils ont fait, à cause de leurs défauts physiques, leurs défauts psychologiques. Vous êtes colérique, vous êtes orgueilleux, vous le savez, et vous vous rendez compte que les gens commencent à vous fuir, et vous ne savez plus quoi faire. Venez humblement au pied de la croix et demandez à Jésus de vous restaurer, de vous restaurer. Lorsqu'on parle de rejet, on parle d'abandonner. Il y a un verbe synonyme qui est abandonner. Se séparer définitivement de quelqu'un ou de quelque chose. Écoutez ce que Jésus dit. Écoutez ce que la Bible dit de votre relation avec Dieu. Le psaume 37, verset 25. J'étais jeune et j'ai vieilli. Et je n'ai point vu le juste abandonné, ni sa postérité mendiant son pain. La partie qui m'intéresse, c'est que j'ai été jeune et j'ai vieilli. Je n'ai pas vu le juste abandonné. Je n'ai pas vu le juste être séparé de Dieu définitivement. Dieu ne rejette pas le juste. Au contraire, il le garde. Il le garde avec lui. Qui est juste si ce n'est que celui qui a donné sa vie à Jésus-Christ? En Jésus-Christ, nous sommes justes, justifiés de ce que la loi ne pouvait pas nous justifier. Voilà pourquoi je suis en train de dire, peu importe la quantité de péchés que vous avez récolté dans votre vie, si vous venez à Jésus-Christ, vous devenez juste et jamais Dieu ne va vous rejeter. Dieu ne rejette personne. Ce sont les hommes qui se rejettent eux seuls de Dieu. Regardez Adam, regardez Ève. Lorsqu'ils ont commis le péché, Dieu les vient, eux ils fuient. Ils fuient eux-mêmes. Est-ce que Dieu les avait chassés? Non. Ils ont voulu se justifier devant Dieu. Alors sauver de son péché, empêchant-le de goûter à l'arbre de vie et de vivre éternellement dans cet état de péché. Je ne suis pas sûr à 100%, mais je suis pleinement convaincu que si Adam et Ève, lorsqu'ils avaient péché, s'ils étaient venus humblement au pied de la croix de Dieu, humblement au pied de Dieu, demander pardon avant que Dieu vienne leur demander pourquoi vous êtes en train de fuir, je suis sûr que l'humanité aurait pris un chemin différent. Mais voilà ce que l'homme a préféré. L'homme s'est rejeté lui-même. Non, ce n'est pas moi, c'est la femme que tu m'as donnée. Non, ce n'est pas moi, c'est le serpent qui m'a menti. On rejette toujours la faute sur l'autre, on se rejette et ils ont commencé à fuir. Mais Dieu n'abandonne jamais le juste. Si vous êtes juste en Jésus-Christ, peu importe ce que les hommes vont faire, vous ne serez jamais abandonné. Vous serez toujours avec Dieu. Du reste, un homme de Dieu a dit, vous avec Dieu, c'est la majorité. Mais si vous êtes dans le péché et que vous hésitez à venir à Dieu, vous êtes en train de commettre la même erreur que Adam et Ève. C'est-à-dire qu'en fait, on va dire d'une certaine manière, vous vivez dans l'orgueil. Vous allez me dire, non, je ne suis pas orgueilleux. C'est comme ça que Dieu vous voit. Voilà pourquoi il permet que vous écoutiez cette émission aujourd'hui, pour que vous changiez de comportement. Pour que vous vous disiez, pas, oh, mais Seigneur, je suis un pécheur, comment tu peux t'intéresser à moi? Non, tu ne t'intéresses pas à moi, laisse-moi continuer ma vie. Quand je parle de cela, c'est parce qu'on a vécu ce genre de choses dans les évangélisations. Je me rappelle particulièrement d'un témoignage d'un ami qui disait, il parlait de Jésus-Christ à une femme prostituée, et la femme lui disait, Dieu ne peut pas s'intéresser à moi à cause de mon style de vie. Le monsieur, mon ami, lui a démontré par la Bible que Dieu l'aimait, que Dieu voulait son salut, que Dieu voulait qu'elle change de vie. Est-ce qu'elle a changé de vie? Je ne sais pas. Mais elle a cherché des prétextes pour dire que non, Dieu ne peut pas s'intéresser à moi. Dieu s'intéresse à vous. Psaume 37, verset 25. J'ai été jeune et j'ai vieilli et je n'ai jamais vu le juste abandonné. Venez à Jésus-Christ, devenez juste pour n'être jamais abandonné par Dieu. Abandonné par les hommes, c'est possible. Parce que les hommes cherchent toujours leur intérêt. Les hommes peuvent promettre, ah, je te promets fidélité. Je te promets de t'aimer durant toute ma vie. Il n'y aura qu'une seule chose qui va nous séparer, c'est la mort. Mais chaque soir, il y a une femme qui les sépare. Chaque soir, il y a un mari qui les sépare. À chaque fois qu'il va au travail, il y a une femme qui le sépare de sa femme. L'adultère. Il désire une autre femme. Mon frère, ma sœur, Dieu ne va jamais vous rejeter. Venez à Jésus-Christ. Le psaume 9, lisons le psaume 9, verset 11. Le psaume 9, verset 11. Ceux qui connaissent ton nom se confient à toi, en toi. Car tu n'abandonnes pas ceux qui te cherchent, ô Éternel. Vous voyez, Dieu permet que nous le cherchions. Cherche, ô Éternel. Vous voyez, Dieu permet que nous le cherchions

comportement que tu as fait. Tu te rappelles de toutes les filles avec qui tu as couché. Vous savez qu'il y a même d'autres qui sont passés, qui veulent passer pour des spécialistes dans le fait de d'effleurer des filles. Satan peut vous rappeler ça. Tu te rappelles du nombre de filles que tu as défleurées. Tu te rappelles du nombre de filles que tu as violées, que tu as droguées. Et toi, tu veux que Dieu s'intéresse à toi. Dieu dit, tu n'abandonnes pas ceux qui te cherchent, ô Éternel. Si vous cherchez Dieu, Dieu est venu répondre à votre recherche aujourd'hui. Et il vous dit, je ne vous abandonnerai pas. Je suis venu frapper à votre porte. Mon frère, ma sœur, Dieu vous aime. Et il ne va jamais permettre que vous soyez rejetés par lui à cause d'une vie de désordre. Au contraire, venez à Jésus-Christ et il ne vous abandonnera jamais. Lorsqu'on parle du mot rejeté, ceci me fait penser aussi à délaisser. Utiliser un objet ou une personne et au moment où la chose ou la personne ne produit plus de rendement voulu, on l'abandonne. En d'autres termes, on utilise quelqu'un, on utilise quelque chose. Et quand on se rend compte que maintenant cette chose ne produit plus rien d'intéressant, prenez l'image d'un fruit, une orange. Vous pressez le jus. Vous pressez l'orange et ça fait sortir le jus. Le jus en sort. Qu'est-ce que vous faites du reste de l'orange? Vous jetez. Ça ne vous sert plus à grand-chose. Ça ne vous sert plus à grand-chose. C'est cette image-là. Dieu ne va jamais permettre que cela vous arrive. Les hommes le font. Dans les entreprises, aujourd'hui, on le fait. Aujourd'hui, dans les entreprises, on le fait. Et particulièrement dans beaucoup de pays africains, on vous utilise. Vous êtes intelligent, vous avez des capacités, on vous utilise. On vous utilise, on vous utilise, on vous utilise. Et le jour où vous avez une fracture, une blessure ou une indisponibilité de continuer votre travail, dans certaines entreprises, il n'y a même pas de convention collective. On vous remercie, on vous donne une certaine somme d'argent qui va peut-être seulement vous permettre de vivre un an ou deux ans, et puis on vous rejette. C'est ça les hommes. C'est ça les hommes. D'autres, ils se sont mariés. Oui, ils se sont mariés. Avec leur femme, ils ont vécu une certaine période de temps. Ils ont eu des enfants. Le monsieur, bon, il va à gauche, il va à droite. Il utilise sa femme pour avoir des relations, pour être connu. Le jour où sa femme devient malade, il abandonne sa femme, alors que sa femme a été fidèle toute sa vie à ce monsieur. Il abandonne sa femme. C'est ça les hommes. On ne peut rien faire. Les hommes sont comme ça. Mais vous qui m'écoutez, si vous avez fait ces choses-là, Dieu vous donne l'opportunité de vous. Ne va pas m'abandonner. Non, Dieu ne va pas vous abandonner. Vous voyez, ce sont ce genre de choses qui font que l'homme est blessé et rejeté. La dame a la perte de sang. C'était certainement son cas. Tant qu'elle avait de l'argent, les médecins prenaient soin d'elle. Mais quand elle n'aura plus d'argent, quand elle n'avait plus d'argent, on ne pouvait plus la recevoir. Pourquoi est-ce qu'on allait continuer à se préoccuper ou à s'encombrer de quelque chose qui apporte l'impureté dans votre maison? Tant qu'elle avait de l'argent, il n'y a pas de problème. Quand il n'y a plus d'argent, on la rejette. C'est comme ça les hommes, c'est comme ça les femmes. D'autres sont venus dans des relations de fiançailles. Ils ont des relations sexuelles avec leur copine, avec leur fiancé, leur petite amie. Ils ont des relations. Et quand il a finalement consommé tout ce qui devait être consommé, si je puis me permettre, ben il rejette la personne. Et cette personne est rejetée et blessée. Mais j'ai une bonne nouvelle pour vous. Dieu, lui, ne rejette personne. Dieu ne rejette personne. Lisons le psaume 94. Le psaume 94 ou le psaume 94. Psaume 94 ou le psaume 94. La Bible dit ceci au verset 14. Car l'Éternel ne délaisse pas son peuple. Il n'abandonne pas son héritage. Mon frère, ma sœur, vous n'êtes sûr que d'une seule personne, l'amour de Dieu envers vous. Seul Dieu saura prendre soin de vous. Il ne délaisse personne, car l'Éternel ne délaisse pas son peuple. Il n'abandonne pas son héritage, mais il ne peut pas le faire pour ceux qui sont en dehors de son peuple, parce que ceux qui sont en dehors de son peuple ne lui appartiennent plus. Ils appartiennent au diable et le diable fait ce qu'il veut avec eux. Mais Dieu, par son amour, envoie des messagers. Dieu, par son amour, permet ce genre d'émission pour que ceux qui ne sont pas de son peuple
comprennent qu'ils sont en train de servir le mauvais maître.

0: comprennent qu'ils sont en train de servir le mauvais roi, comprennent qu'ils sont en train de servir le mauvais Dieu et qu'ils viennent à Jésus-Christ. Jésus est le chemin, la vérité et la vie. Le chemin qui mène à Dieu s'appelle Jésus-Christ. Ce n'est pas la religion, ce n'est pas les philosophies religieuses. Ce n'est pas l'église catholique, ce n'est pas l'église protestante, l'église pentecôtiste, l'église kimbanguiste, l'église néo-apostolique, foi bahaï, mormon et je ne sais quoi. Non, celui qui est le chemin qui mène à Dieu s'appelle Jésus-Christ. Il n'abandonne pas son héritage. Dieu n'abandonne pas ceux qui lui appartiennent, ceux qui lui ont fait confiance, ceux qui ont décidé de marcher avec son fils Jésus-Christ. Dieu ne les abandonnera jamais. Les hommes cherchent des intérêts. Regardez, il suffit pas d'aller dans une grande école de diplomatie pour comprendre. Les pays ont des relations entre elles et chacun cherche son intérêt. Pourquoi je vais me préoccuper d'envoyer mes 35 000 soldats aller intervenir dans le pays X alors que je n'ai pas d'intérêt là-bas? Si j'ai des intérêts, je vais envoyer des soldats. C'est comme ça que le monde réfléchit. Mais Dieu, lui, ne réfléchit pas comme ça. Lorsque son enfant est en danger, il ne cherche pas à regarder qu'est-ce que son enfant lui rapporte. Non, il se soucie de son enfant et il intervient dans la vie de son enfant. Mon frère, ma sœur, vous qui n'avez pas de relation avec Dieu en ce moment, à qui Dieu a permis que vous écoutiez cette émission, quel intérêt Dieu avait avec vous? Quel intérêt? Il n'en avait pas. Mais parce qu'il vous aime, parce qu'il s'est promis de récupérer tous ceux et toutes celles que Satan détient sous son pouvoir, qui sont en train de souffrir, Dieu s'est promis de les récupérer. C'est pour cela que vous écoutez cette émission aujourd'hui. Il vous aime. Dieu ne cherche pas d'abord des intérêts. Ce qu'il veut, c'est vous sauver, parce qu'il vous aime. Mon frère, ma sœur, si vous voulez de Jésus-Christ dans votre vie, c'est très simple. Si vous voulez être protégé dans votre vie, c'est très simple. Recevez Jésus-Christ et marchez avec lui tous les jours de votre vie. Si c'est cela votre désir, c'est très simple. Baissez la tête dans la prière et répétez ces simples mots après moi. Dites, Père éternel, au nom de ton Fils Jésus-Christ, j'ai entendu ton message, j'ai entendu ton appel. J'ai été rejeté par le monde, j'ai été rejeté par ma famille, j'ai été rejeté par mes amis. Mais j'ai entendu aujourd'hui que toi tu m'aimes et que tu ne rejettes personne. Donc tu ne vas jamais me rejeter. J'abandonne la vie de péché et je viens humblement à tes pieds te demander pardon pour ma rébellion, pardon pour mon désordre. J'ouvre mon cœur à Jésus-Christ et je le reçois comme mon sauveur et mon Seigneur personnel. Je prends la Christ par ta grâce tous les jours de ma vie et dans tous les domaines de ma vie. Au nom de ton Fils Jésus-Christ, j'ai ainsi prié. Amen. Si vous avez fait cette prière, croyez que par la foi, Dieu vous a entendu. Je suis Raphaël Mambou, le nom de cette émission est Venez à Jésus. Nous nous retrouvons la fois prochaine, toujours sur le même thème, la femme à la perte de sang. Que Jésus continue de vous bénir, que Jésus continue de vous garder. À la fois prochaine. Amen.
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2: Bonjour à tous, je suis Raphaël Mambou, que Jésus vous bénisse, qui que vous soyez, où que vous soyez. Le nom de cette émission est Venez à Jésus. Nous vous souhaitons la bienvenue, que Jésus vous bénisse, qui que vous soyez, où que vous soyez. C'est une grâce, c'est un honneur, c'est un privilège de pouvoir nous retrouver autour de la Bible et de partager encore quelques versets ensemble. Vous savez, ce n'est pas parce que Dieu parle que nous devons prendre les choses à la légère. Dieu ne parle pas en vain. Dieu ne parle pas pour le plaisir de parler. Lorsqu'il nous parle, c'est parce qu'il a un but pour nous. Et si vous avez eu la grâce de tomber sur cette chaîne en ce moment, c'est parce que Dieu veut vous parler. Dieu veut vous faire du bien. Dieu veut vous orienter. Dieu veut vous diriger vers quelque chose ou Dieu veut faire tomber le voile sur quelque chose. Avant de commencer, je voudrais que nous prions afin que nous puissions partager encore sur notre thème que nous avons commencé déjà depuis 4 émissions sur la nouvelle créature. Prions. Père éternel, je voudrais te dire merci, te louer, te rendre gloire pour ce jour, pour cet homme, pour cette femme qui me suit en ce moment. Au-delà de ce qu'il est en train de suivre, Seigneur, c'est toi qui parles. Je voudrais que tu parles encore, que tu touches encore, que tu guérisses, que tu sauves, que tu délivres, que tu fasses du bien à quelqu'un, Père. C'est au nom de ton Fils Jésus-Christ que nous avons ainsi prié. Amen. La nouvelle créature, nous sommes à notre 5e émission. Je voudrais rapidement vous inviter à lire nos 2 textes de base dans Galates 6, verset 15. Galates 6, verset 15. Car ce n'est rien que d'être circoncis ou incirconcis. Ce qui est quelque chose, c'est d'être une nouvelle créature en Jésus-Christ. Je voudrais que nous relisions ça. Ce n'est rien d'être circoncis ou incirconcis. Ce qui est quelque chose, c'est d'être une nouvelle créature en Jésus-Christ. C'est d'être une nouvelle créature. 2 Corinthiens 5, verset 11. 2 Corinthiens 5, verset 11. Si quelqu'un est en Christ, il est une nouvelle créature. Les choses anciennes sont passées. Voici, toutes choses sont devenues nouvelles. Nous pouvons modifier le verset 6 de Galates chapitre 6 verset 15. Car ce n'est rien que d'être circoncis ou incirconcis, ce qui est quelque chose est d'être une nouvelle créature en Jésus-Christ. Ce que nous sommes en train d'étudier, ce que nous sommes en train de partager depuis plusieurs émissions, c'est la nouvelle créature en Jésus-Christ. Qui est la nouvelle créature en Jésus-Christ? Nous avons dit que la nouvelle créature dans les émissions précédentes est une créature bénie. Le chrétien est une créature bénie. Le chrétien est une personne bénie. Le chrétien est béni de toutes sortes de bénédictions. Le chrétien ne marche pas selon les œuvres de la chair. Le chrétien ne marche pas selon les coutumes, les traditions des hommes. C'est très important. Le chrétien, on devient chrétien en acceptant Jésus-Christ dans son cœur comme Seigneur et Sauveur personnel. C'est ce que nous avons vu dans les émissions précédentes. Et je voudrais que nous continuions sur cette même voie, avec la grâce de Dieu. La Bible dit dans Éphésiens 1, verset 6, ceci. Éphésiens 1, verset 6. Pardon, Éphésiens 2, verset 6. Éphésiens 2, verset 6. Il nous a ressuscités ensemble et nous a fait asseoir ensemble dans les lieux célestes en Jésus-Christ. Maintenant, lisons Éphésiens 1, verset 20 à 23, c'est ça. Je répète d'abord Éphésiens 1, verset 6. Il nous a ressuscités ensemble et nous a fait asseoir ensemble dans les lieux célestes en Jésus-Christ. Donc, nous qui avons reçu Jésus-Christ dans notre cœur comme Seigneur et Sauveur, Dieu nous a fait asseoir ensemble en Jésus-Christ dans les lieux célestes. Tous les chrétiens, tous ceux qui sont nés de nouveau, tous ceux qui ont accepté Jésus-Christ comme Sauveur et Seigneur personnel. Pas ceux qui ont accepté la religion catholique, pas ceux qui ont accepté la religion protestante ou toute autre religion dite chrétienne. Non. Ceux qui vivent Jésus-Christ, ceux qui ont accepté Jésus-Christ dans leur vie comme Sauveur et Seigneur personnel, Dieu les a fait asseoir ensemble en Jésus-Christ dans les lieux célestes. Éphésiens 1, versets 20 à 23 nous dit « Il a déployé en Christ, en le ressuscitant des morts, en le faisant asseoir à sa droite dans les lieux célestes. » Donc, le chrétien en Jésus-Christ est assis à droite de Dieu. Est assis à la droite de Dieu le Père, puisque Jésus-Christ est assis à la droite de Dieu le Père. Au-dessus de toute domination, de toute autorité, de toute puissance, de toute dignité, de tout nom qui peut se nommer, non seulement dans le siècle présent, mais encore dans les siècles à venir. Il a tout mis sous ses pieds. Il l'a donné pour chef suprême à l'Église, qui est son corps, la plénitude de celui qui remplit tout en tous. Mon frère, ma sœur, ce que je suis venu vous annoncer est une très bonne nouvelle. Premièrement, nous sommes assis dans les lieux célestes en Jésus-Christ. Jésus-Christ est assis dans les lieux célestes à droite de Dieu le Père. Donc, moi, Raphaël, qui ai reçu Jésus-Christ, je suis assis à la droite de Dieu le Père en Jésus-Christ par la foi que j'ai en Jésus-Christ. Et puisque je suis assis dans les lieux célestes en Jésus-Christ, j'occupe la même position que Christ, c'est-à-dire au-dessus des dominations. Je suis assis en Jésus-Christ au-dessus des dominations, des autorités, des puissances, des dignités, de tout nom qui peut se nommer aujourd'hui et dans les siècles à venir. C'est-à-dire que le chrétien, je parle du vrai chrétien, est supérieur, est plus grand, est plus fort, est plus puissant que les démons, que les sorciers, que les magiciens, que les marabouts, que quiconque utilise une puissance autre que celle de Jésus-Christ. Donc, vous qui avez reçu Jésus-Christ, moi qui ai reçu Jésus-Christ comme sauveur et seigneur personnel, nous n'avons pas à craindre des démons. Nous n'avons pas à trembler devant quiconque pratique toutes sortes de magie. Au contraire, c'est eux qui tremblent devant nous. Pourquoi ? Parce que nous sommes assis en Jésus-Christ au-dessus de leur puissance. Il y a même une version qui parle de que Jésus-Christ est assis au-dessus, très loin, au-dessus des dominations. Mon frère, ma sœur, vous n'avez pas à trembler devant qui que ce soit. Devant un oncle qui pratique la magie, devant un père qui pratique l'occultisme. Non, nous n'avons pas à trembler. Nous pouvons dormir tranquillement la nuit. Après avoir fait notre prière, notre méditation, nous pouvons nous endormir calmement dans les bras du Seigneur. Pourquoi ? Parce que nous sommes une autorité spirituelle plus grande que les sorciers, plus grande que les démons, plus grande que les occultistes. Ne nous laissons pas impressionner par les rêves que nous faisons. Ne nous laissons pas impressionner par les cauchemars que nous faisons. Non. Nous sommes assis dans les lieux célestes, en Jésus-Christ, au-dessus de tout nom qui peut être cité aujourd'hui, et dans les siècles à venir, de toute domination, de toute autorité, de toute puissance, de toute dignité. Est-ce que vous vous rendez compte? C'est nous qui faisons trembler, j'allais dire, c'est nous qui faisons trembler l'enfer. C'est nous qui faisons trembler Satan. Nous qui avons reçu Jésus-Christ. Nous qui sommes les vrais chrétiens. Nous qui sommes une partie du corps de Christ. Nous qui sommes le corps de Christ. Car la Bible continue, il a tout mis sous ses pieds. Nous sommes le corps, l'Église. L'Église universelle est le corps de Christ. Les vrais chrétiens sont les membres du corps de Christ. Et toute domination, toute autorité, toute dignité, toute principauté, tout nom est en dessous du pied de Jésus-Christ. Donc même si vous êtes l'orteil du corps universel de Christ, vous êtes une autorité supérieure à ces personnes-là. Et vous n'avez pas à trembler, vous n'avez pas à craindre, vous n'avez pas à avoir peur. Pourquoi ? Parce que Jésus-Christ, en vous, a fait de vous une autorité plus grande que celle qui se trouve dans ce monde ou dans le ciel. La nouvelle créature en Jésus-Christ, le chrétien, a le pouvoir que Christ lui a donné. Lisez avec moi dans Matthieu 10, verset 1. Matthieu 10, verset 1. C'est juste quelques versets comme ça. Matthieu 10, verset 1. Pour nous montrer ce que nous possédons et ce que nous sommes en Jésus-Christ. Matthieu 10, verset 1. Puis, ayant appelé ses 12 disciples, il leur donna le pouvoir de chasser les esprits impurs et de guérir toute maladie et toute infirmité. Verset 8. Guérissez les malades, ressuscitez les morts, purifiez les lépreux, chassez les démons. Vous avez reçu gratuitement, donnez gratuitement. Mon frère, ma sœur, Jésus-Christ nous a donné le pouvoir de chasser les démons. Jésus-Christ nous a donné le pouvoir de chasser ses autorités, ses dignités, ses dominations dans le monde spirituel qui nous crée des difficultés, qui veulent nous créer des problèmes. Nous avons l'autorité de les chasser au nom de Jésus-Christ. Ne tremblez pas. Ne paniquez pas. Ne dites pas que c'est l'oncle tel, c'est l'oncle Y qui me crée des problèmes, donc il faut que je le chasse, il faut que je le tue. Non, vous êtes supérieur à ces personnes-là. Vous pouvez chasser ces esprits qui les manipulent. Nous n'avons pas à lutter contre la chair et le sang. Ce ne sont pas contre des hommes que notre combat se dirige, mais contre ces principautés, contre ces dominations, contre ces autorités qui manipulent nos proches, nos enfants, nos parents, nos proches parents, nos collègues, nos supérieurs à nos bureaux. Ce sont ces esprits-là que nous devons chasser. Et Christ nous a donné l'autorité, Christ nous a donné le pouvoir, mon frère. Il leur donna le pouvoir de chasser les esprits impurs. Tout esprit impur, c'est tout esprit qui vous crée des problèmes. Ne tremblez pas. Ne paniquez pas. Au contraire. Comme dit le psaume, comme dit un des psaumes de David, je me réjouis à la vue de mes ennemis. Pourquoi? Parce qu'ils sont perdants. Oh mon frère, Jésus-Christ, en vous, fait de vous un plus que vainqueur. Ne tremblez pas. Ne tremblez pas devant les démons. Au contraire, sachez que c'est eux qui tremblent devant vous. Et ils essayent de vous faire croire que vous leur êtes inférieurs. C'est faux, nous l'avons vu. Nous sommes assis au-dessus des dominations. Au-dessus des principautés. Lisons encore dans Luc 10, verset 19. Verset 17. De 17 à 19. Les 70 revinrent avec joie, disant, Seigneur, les démons même nous sont soumis en ton nom. Jésus leur dit, je voyais Satan tomber du ciel comme un éclair. Car voici, je vous ai donné le pouvoir de marcher sur les serpents et sur les scorpions, et sur toute puissance de l'ennemi, et rien ne pourra vous nuire. Vous pourrez peut-être me dire que dans Matthieu 10, le verset 1 que nous avons lu, oh, c'est juste pour les 12 premiers disciples. Nous voyons là l'histoire des 70 qui reviennent d'une mission et qui ont chassé, qui ont guéri, qui ont ressuscité des morts dans le nom de Jésus-Christ. Et ils étaient tout contents. Et Jésus leur dit, ce n'est pas ça qui doit faire votre joie. Jésus leur dit, je voyais Satan tomber du ciel comme un éclair. Voici, je vous ai donné le pouvoir de marcher sur les serpents, sur les scorpions, et sur toutes les puissances de l'ennemi. Il n'y a pas une partie des puissances de l'ennemi sur lesquelles Christ ne nous a pas donné le pouvoir. Ça inclut les sorciers, ça inclut les démons, ça inclut les magiciens, ça inclut les marabouts, ça inclut toute personne qui pratique ou qui manipule les forces sataniques, occultes, maléfiques. Christ nous a donné le pouvoir de marcher sur eux. Et Paul l'expliquant aux Éphésiens, pourquoi nous avons le pouvoir sur eux? Parce que nous sommes assis au-dessus d'eux. Le trône de Christ est au-dessus de leur trône et Dieu en Jésus-Christ nous a fait asseoir au-dessus d'eux, au-dessus, très loin, au-dessus des principautés, des dominations, des dignités, de tout nom qui peut se citer. Citez tous les noms que vous voulez. Nous sommes, en Jésus-Christ, assis au-dessus de ces choses, au-dessus de ces personnes, au-dessus de ces esprits impurs. Oh, c'est merveilleux, Jésus. Je te remercie pour ce que tu as fait dans ma vie. Et je te remercie pour ce que tu fais dans la vie de mon frère et de ma sœur. Nous sommes assis au-dessus. Nous sommes des autorités spirituelles au-dessus de ces principautés, au-dessus de ces noms. Ne tremblez pas. Ne tremblez pas. Oh, ils sont allés pactiser avec plusieurs démons, plusieurs personnes se sont liguées contre vous pour vous détruire. Ne paniquez pas. Vous avez reçu le pouvoir de chasser ces esprits impurs qui se sont ligués contre vous. Je parle des esprits, hein. Je ne parle pas des individus, car nous n'avons pas à lutter contre la chair et le sang. Votre ennemi, ce n'est pas votre oncle, votre ennemi, ce n'est pas votre voisin, votre ennemi, ce n'est pas votre collègue de travail. L'ennemi, c'est celui qui manipule vos voisins, qui manipule votre oncle, qui manipule votre père, qui manipule peut-être votre femme, vos enfants. Ce n'est pas eux qu'il faut chasser, c'est les esprits derrière ces personnes-là qui les manipulent. Ne confondons pas les choses. Ceux qui nous persécutent, ceux qui sont nos ennemis charnels, Christ nous demande de les aimer, de les bénir, de prier pour eux. Mais ces esprits-là, qui les manipulent eux, nous devons chasser ces esprits. Nous n'avons pas à trembler derrière ces esprits. Pourquoi ? Parce que nous avons reçu le pouvoir. Parce que nous avons reçu l'autorité. Je tiens à insister sur cela. Nous ne sommes pas ennemis d'une personne. Notre ennemi, c'est Satan, ses démons, ses principautés. Et c'est eux que nous chassons au nom de Jésus-Christ. Jésus-Christ ne nous a pas dit de chasser nos membres de famille qui nous persécutent. Non. Jésus a dit, je vous ai donné le pouvoir de chasser les esprits impurs. De marcher sur le pouvoir de marcher sur les serpents, sur les scorpions, sur toute puissance de l'ennemi. Mais Jésus ne nous a pas parlé de chasser nos membres de famille. Attention, ne confondons pas les choses. Je parle des esprits spirituels, des esprits dans le monde spirituel qui nous combattent. Ce sont ceux-là nos ennemis. Nous exerçons le pouvoir que nous avons reçu de Dieu, que nous avons reçu de Christ, dans le nom de Jésus-Christ. Peut-être que vous me direz, non, évangéliste, non, frère, ce que vous êtes en train de me dire, ça a trait aux 12 disciples, aux 70 disciples. Ce n'est pas pour nous aujourd'hui. Lisez avec moi dans Marc 16. Dans Marc 16, verset 17. C'est Jésus qui parle. Voici les miracles qui accompagneront ceux qui auront cru. En mon nom, ils chasseront les démons. Ils parleront de nouvelles langues. Ils saisiront des serpents. S'ils boivent quelques breuvages mortels, il ne leur sera fait point de mal. Ils imposeront les mains aux malades et les malades seront guéris. En mon nom, ils chasseront les démons. Ceux qui ont cru dans le nom de Jésus chassent les démons. Dans le nom de Jésus-Christ. Ouais. Ils ne chassent pas leurs voisins, ils ne chassent pas leurs fils, ils ne chassent pas leurs tantes, ils ne chassent pas leurs cousins, ils ne chassent pas leur épouse sous prétexte qu'ils ont fait un mauvais rêve. Non, ils chassent les démons qui manipulent ces personnes. Et c'est quiconque croit dans le nom de Jésus-Christ. Parce que lorsque Jésus-Christ est en train de parler ici dans Marc 16, verset 17, c'est tous les disciples qui sont là. Ce sont des hommes, ce sont des femmes, ce sont des enfants qui sont là. Et Jésus leur dit, Jésus leur donne ses dernières instructions. Voici les miracles qui accompagneront ceux qui auront cru en mon nom. Ceux qui auront cru en moi, en Jésus-Christ. En mon nom, ils chasseront les démons. Nous avons reçu le pouvoir, l'autorité de chasser les démons. Les démons, ce sont des esprits impurs. Les démons, ce ne sont pas des individus. J'entends des expressions, celui-là c'est un petit diablotin, celui-là c'est un petit démon. Non. Tout être humain naît d'un homme et d'une femme. n'est pas un démon. Il peut être manipulé par un démon. Il peut être envoyé par un démon pour faire des choses, mais ce n'est pas un démon. Et l'esprit que nous chassons, c'est l'esprit qui le pousse, qui le manipule à faire ces choses-là. Il y a eu trop d'abus, il y a eu trop de méchanceté. L'être humain, notre voisin, notre semblable, Christ nous demande de l'aimer. Christ nous demande de le bénir, de prier pour lui. Priez pour votre père qui vous persécute, priez pour votre mère, votre femme qui vous persécute, pour vos enfants qui sont difficiles, s'il faut les corriger, vous les corrigez. Priez pour ses oncles qui nous créent des difficultés, priez pour cet employeur qui nous complique la vie parce qu'il est dans le monde occulte. Nous devons prier, les bénir, les supporter, les pardonner. Mais les démons qui sont derrière ces personnes qui les manipulent, Christ nous donne l'autorité de les chasser au nom de Jésus-Christ. Ça se chasse au nom de Jésus-Christ. Ça ne se chasse pas au nom d'une autre personne. Comme une fois, je suivais dans une émission, on chassait des démons au nom de tous les 10 saints des églises qui sont passés. Non, on chasse les démons seulement dans le nom de Jésus-Christ. C'est le seul nom qui nous a été donné. Jésus-Christ a dit « en mon nom ». Il n'a pas dit « vous chasserez les démons au nom de Marie, au nom de Joseph, au nom de Raphaël, au nom de Pierre, au nom de Paul, au nom de Jean, au nom de Jacques ». Non, au nom de Jésus-Christ, c'est le seul nom qui nous a été donné. Et j'ai lu dans un commentaire que l'expression ou cette forme de chasser ou de demander quelque chose au nom de quelqu'un, c'est comme si c'était cette personne-là elle-même qui chassait. Donc, quand je chasse des démons au nom de Jésus-Christ, en fait, c'est Jésus-Christ qui chasse ces démons. Alléluia. Donc, chassons les démons au nom de Jésus-Christ, pas dans un autre nom. Ne chassons pas nos membres de famille sous prétexte qu'ils sont manipulés par les démons. Non, ça n'a rien à voir. Ça, c'est très important. Ne confondons pas les choses, mes frères. Ne confondons pas les choses, mes sœurs. La nouvelle créature est assise dans les lieux célestes en Jésus-Christ. Elle a le pouvoir, dans le nom de Jésus-Christ, de chasser les démons. Mais nous avons aussi le pouvoir et l'autorité de lier les situations qui nous compliquent. Lisez avec moi dans Matthieu 18, verset 18, un verset très connu. Matthieu 18, verset 18. Je vous le dis en vérité, tout ce que vous lirez sur la terre sera lié dans le ciel, et tout ce que vous délirez sur la terre sera délié dans le ciel. Nous délions les situations avec le nom de Jésus-Christ, parce que l'autorité nous a été donnée par Christ. Tout ce que vous permettrez au ciel, tout ce que vous permettrez sur la terre sera permis au ciel. Tout ce que vous ne permettrez pas sur la terre ne sera pas permis au ciel. Ne suppliez pas. Je suis tenté de dire, ne suppliez pas Dieu d'intervenir dans vos situations alors que c'est vous qui avez le pouvoir de lier les situations. Vous trouvez que quelque chose n'est pas normal, liez cette situation. Refusez cette situation au nom de Jésus-Christ. C'est de votre autorité de le faire. C'est de votre capacité, pas capacité, c'est de votre autorité, c'est de votre vouloir, parce que Christ nous a donné l'autorité de le faire. Nous n'avons pas la capacité, je m'excuse, mais la capacité, c'est Dieu qui nous la donne, en Jésus-Christ. On vous complique la vie, liez cette situation-là dans la prière, dites non au nom de Jésus-Christ. Cette situation ne va pas arriver. La pauvreté ne traversera pas ma maison. La maladie ne traversera pas ma maison. La mort, les morts subites ne traverseront pas ma maison. Nous mourrons que dans le temps que Dieu aura tracé, dans le temps que Dieu aura voulu au nom de Jésus-Christ. Liez, ce que vous permettez sur cette terre sera permis au ciel. Je permets au nom de Jésus-Christ que j'ai une promotion dans mon travail, que j'ai une promotion dans mon ministère. Je permets que l'argent vienne en masse dans mon ministère, dans ma famille, au nom de Jésus-Christ. C'est à vous de le faire. Ne demandez pas à Dieu de le faire, de chasser les démons pour vous. Ne demandez pas au Saint-Esprit de le faire. Ne demandez pas à Jésus-Christ de le faire. C'est à vous de le faire. Il nous est dit que Christ nous a donné le pouvoir. Il nous est dit que Christ nous a donné le pouvoir. C'est à nous de le faire. Oh mon frère, oh ma soeur, c'est une bonne nouvelle que je suis venu vous annoncer. Vous avez l'autorité, vous avez le nom de Jésus-Christ, vous êtes assis dans les lieux célestes, c'est à vous de l'exercer dans la prière, c'est à vous de faire trembler davantage le monde spirituel, l'enfer, Satan et ses démons. Mais pour avoir cette autorité, vous devez recevoir Jésus-Christ dans votre vie. Si vous n'avez pas reçu Jésus-Christ, vous n'êtes pas un chrétien. Vous avez peut-être reçu la religion chrétienne, la religion catholique, la religion protestante ou toute autre religion dite chrétienne. Mais ce n'est pas Jésus-Christ. Pour recevoir Jésus-Christ, c'est très simple. Faites cette prière simple avec moi. Répétez cette prière. Vous dites, Père éternel, au nom de Jésus-Christ, je viens devant toi. Je demande pardon pour mes péchés. Purifie-moi avec le sang de Jésus-Christ. Je crois qu'en ce moment où je suis venu à toi et que j'ai accepté Jésus-Christ comme mon Sauveur et mon Seigneur personnel, je suis devenu une nouvelle créature. Je crois et je confesse que je suis une autorité spirituelle parce que je suis assis dans les lieux célestes en Jésus-Christ. Et je m'engage maintenant à marcher conformément à la parole de Dieu et à exercer mon autorité spirituelle sur les démons, sur les principautés, les dominations, sur tout ennemi qui se lève contre moi, qui est spirituel. Au nom de ton Fils Jésus-Christ, j'ai ainsi prié. Amen. Mon frère, ma sœur, si vous avez fait cette prière, croyez par la foi que vous êtes devenu une nouvelle créature en Jésus-Christ. Car c'est par la foi que nous naissons de nouveau. C'est par la foi que nous exerçons l'autorité spirituelle, c'est par la foi que nous marchons et non par la vue. C'est ce que nous dit la Bible. Si vous avez besoin de prière, si vous avez besoin de conseils, si vous avez besoin d'être dirigé vers une église vivante qui croit en la Bible, qui croit dans toute la Bible, vous pouvez joindre notre ministère qui s'appelle le ministère Jésus pour tous au plus 243 819 910 910. Je répète, au plus 243, 819, 910, 910, ou au plus 243, 991, 100, 100. Je répète, au plus 243, 991, 100, 100. Le nom de cette émission est Venez à Jésus. Je suis Raphaël Mambou. Que Jésus vous bénisse. À la fois prochaine. Toujours sur le même thème, une nouvelle créature en Jésus-Christ. Que Jésus vous bénisse encore, qu'il bénisse vos affaires, vos familles, qu'il bénisse toutes les œuvres de vos mains, qu'il vous fasse avancer, qu'il vous fasse prospérer, et que vous exerciez votre autorité spirituelle sur ces démons, sur le monde spirituel, à la fois prochaine. Amen.
3: Bien, alors... Karl Barth était un homme qui a surtout voulu réagir contre l'école libérale, ou plutôt dépasser la querelle qui était alors historique entre libéraux et orthodoxes. Il ne s'agissait pas pour lui de nier les apports, entre guillemets, de la critique libérale, mais il s'agissait de les dépasser. Finalement, le libéralisme avait pratiquement conduit à une perte de la foi dans l'inspiration et dans l'autorité de l'Écriture. Et Barthes, précisément, s'est attaqué à la doctrine de l'Écriture. Et là où l'orthodoxie disait avec la Bible « Toute Écriture est inspirée de Dieu », donc la Bible est la parole de Dieu, toute la Bible. Là où le libéralisme disait non, toute écriture n'est pas inspirée de Dieu, mais la Bible contient la parole de Dieu. C'est-à-dire qu'il y a des paroles qui sont paroles de Dieu, et c'est précisément l'œuvre de la théologie de définir qu'est-ce qui dans la Bible est parole de Dieu et ce qui ne l'est pas. Barthes avait triacte du fait que les théologiens ne parvenaient pas à se mettre d'accord sur ce qui était parole de Dieu et ce qui ne l'était pas. Et c'est dit, eh bien, on tourne en rond dans ce débat. On ne peut pas, d'une manière claire, définir ce qui est parole de Dieu et ce qui ne l'est pas. On ne peut plus, à moins d'être fondamentaliste, bête, étroit et borné, croire que la Bible tout entière est parole de Dieu. Alors il y a une troisième voie. Et la doctrine de l'Écriture sainte, de l'Écriture sainte chez Barthes se résume d'une manière un peu caricaturale par cette expression « la Bible devient la parole de Dieu ». C'est-à-dire que Barthes croyait, comme tout chrétien devrait le faire, à l'Esprit Saint. Et Barthes disait, lorsque la parole de Dieu est prêchée, lorsque le Saint-Esprit, enfin lorsque la Bible est prêchée plus exactement, lorsque le Saint-Esprit soudain me parle au travers de cette écriture-là, cette parole devient pour moi parole de Dieu. Et à ce moment-là, peu importe que cette parole soit authentique ou pas, peu importe qu'elle soit historique ou qu'elle ne le soit pas, du moment qu'elle m'a parlé, c'est que Dieu a utilisé cette parole pour me parler à moi. Par exemple, il prenait un cas, il dit, je sais bien que le serpent n'a pas parlé à Ève parce qu'on n'a jamais vu un serpent parler à quelqu'un. Mais ça m'importe peu de savoir que le serpent n'a pas parlé à Ève. Ce qui m'intéresse, c'est ce que Dieu me dit par l'image de ce serpent, par ce mythe du serpent qui parle à Ève. Alors on voit bien entendu ce qui, dans une optique évangélique, est inacceptable dans cette position de Barthes. Parce que finalement, si Dieu me parle par un mensonge, comment est-ce que je peux tenir la parole qu'il me dit pour vérité ? Ça. Mais il est certain que par rapport à la doctrine libérale, il y avait tout de même un certain progrès. Et c'est sur cette base-là que de nombreux chrétiens, à la fin du siècle dernier, enfin au début du siècle essentiellement, on retrouvait une certaine dimension de foi. Et je crois que peu ou prou, c'est la doctrine de l'inspiration de l'Écriture que nous trouvons chez la majorité des pasteurs de l'Église réformée aujourd'hui. C'est par exemple la doctrine de l'inspiration de l'Écriture que vous trouvez chez un homme comme Jacques Ellul. Admiration qu'on puisse avoir pour lui sur bien des plans, il est certain que sur ce terrain-là, nous ne le suivons pas. Seulement, ces gens-là peuvent à ce moment-là tout de même parler comme si l'Écriture était pour eux parole de Dieu. Et au niveau en particulier du peuple, eh bien, il est certain que c'était des gens qui étaient moins dangereux, qui faisaient moins de dégâts que les libéraux du passé. Alors, Barthes a eu malheureusement un certain nombre d'autres développements. Il a écrit une monumentale dogmatique en plusieurs volumes de la taille du Grand Larousse, où il passe en revue tous les différents points de doctrine que nous avons évoqués rapidement quand nous avons abordé le plus de la doctrine et sur lesquels nous allons revenir. Bien entendu, la dogmatique de Barthes, laquelle est extrêmement difficile à suivre, n'est pas exemple d'hérésie, moins son faux. Barthes réagissait dans sa théologie, par exemple, très fort contre la notion de révélation naturelle. Pour lui, Dieu ne pouvait se connaître que par l'Écriture. Et il était impossible de découvrir Dieu dans la nature. Il réagissait notamment contre le catholicisme à ce niveau-là, mais peut-être pourrait-on trouver que là aussi, il allait trop loin. Paul dit qu'il existe une certaine révélation de Dieu dans la nature, dans le cœur de l'homme, dans l'esprit de l'homme, la pensée de l'éternité, et le nier est excessif, bien entendu. Barthes voulait aussi séparer deux types d'exégèse. Et vous trouvez ça chez Jacqueline en particulier, qui est un disciple de Barthes, ce point. Quand vous lisez la parole de Millier, c'est très clair. N'est-ce pas ? D'une part, ce qui est historique et ce qui est théologique. Ce qui est vérité historique et ce qui est vérité théologique. Et comme Barthes était un homme qui était de culture allemande, s'exprime en allemand, il employait pour cela deux mots allemands dont il n'y a pas d'équivalent en français. C'est le mot historischisch, quelque chose comme ça, et geschichtlich. Ça veut dire historique dans les deux cas, mais si vous voulez, il y a une nuance. Et vous trouvez chez Jacques Ellul en particulier cette nuance qui est faite au niveau de ce qu'il appelle la vérité, de ce qu'il appelle la réalité. C'est-à-dire, il y a une vérité qui est immédiate, qui est terrestre. La vérité historique, par exemple. Et la parole de Dieu peut ne pas être vraie à ce niveau-là, dit Barthes. Mais par contre, elle est toujours vraie au niveau de ce qui est du domaine de la vérité révélée. Et par conséquent, à ce niveau-là, elle est inattaquable. Évidemment, on peut faire la même critique que celle que nous faisions tout à l'heure. Comment croire que le Dieu qui aurait gardé une vérité uniquement relative à l'autre monde, n'est-ce pas, n'aurait pas fait en sorte aussi que la vérité tout court, eh bien, soit préservée. Ce serait à ce moment-là, il se comporterait d'une manière inverse, opposée à ce qu'il exige de nous, ce qu'il exige de ses créatures, à savoir qu'il fallait toujours vrai. Non seulement dans les choses célestes, mais également dans les choses terrestres. Les choses quotidiennes de la vie nous fait le devoir d'être vrai. Alors comment Dieu ne l'aurait-il pas, lui qui a exigé ces choses de nous, comment ne le serait-il pas non plus ? Alors, ensuite, Barthes avait un autre point théologique très fort, et où il a eu quand même un certain mérite de souligner, d'abord une théologie du Saint-Esprit qui avait été pratiquement oubliée, et qui, quand même, permet aujourd'hui à un certain nombre de Barthiens d'entrer dans une vision charismatique. Lui-même n'était pas charismatique, Barthes, bien entendu. Mais il avait tout de même une théologie du Saint-Esprit nettement plus élaborée que ce qu'on trouvait jusqu'ici dans la théologie protestante. Troisièmement, il avait une théologie aussi de l'histoire. Et ça, c'est tout à fait intéressant parce que c'était une perspective qui avait été perdue de vue par bien des théologiens, mis à part Schweitzer, Albert Schweitzer, le célèbre médecin de Lambaréné, qui était aussi théologien. Et Schweitzer avait découvert ou redécouvert que l'essentiel de la prédication de Jésus, c'était la prédication du royaume de Dieu. C'est-à-dire d'une réalité d'espérance, d'une réalité à venir. Seulement, Schweitzer, lui, qui était un libéral, affirmait que Jésus attendait le royaume messianique, que ce royaume n'était pas venu, que par conséquent, à ce niveau-là, Jésus s'était trompé, et que prêcher aujourd'hui l'Évangile aux hommes de ce temps, c'était non plus leur annoncer cette espérance qui était utopique, n'est-ce pas, mais les amener à prendre conscience des vérités religieuses qui étaient en eux. Vous voyez, évidemment, comme c'était enthousiasmant, emballant, pour ceux qui écoutaient ce type de prédication-là. Quoi. Alors, Barthes lui a réagi contre la théologie de Schweitzer à ce niveau-là, et il a réinterprété ce que les théologiens appellent l'eschatologie, c'est-à-dire justement la vision des fins dernières, les choses dernières, pas eschata en grec, les choses dernières, et notamment, il les a dépouillées de tout caractère temporel. Dans ce sens que, pour lui, effectivement, lorsque la Bible annonçait un royaume terrestre, etc., millénaire par conséquent, il s'était parfaitement trompé, c'est un fait. Mais ça ne porte en rien préjudice à la prédication de Jésus, parce que ça, c'était du domaine, encore une fois, de l'humain, de l'historique. Et à ce niveau-là, Jésus pouvait se tromper. À ce niveau-là, Jésus pouvait partager les erreurs de son temps. Voilà ce que dit Barthes. Pas plus que ça, d'inacceptable, bien sûr. Mais c'est ce qu'il a fait. Par contre, n'est-ce pas, Barthes privilégiait dans ce domaine un certain nombre de textes, notamment les textes de l'Évangile de Luc, où il est question de l'aujourd'hui du salut. N'est-ce pas ? Aujourd'hui, disait Jésus à Zachée, le salut est entré dans cette maison. Aujourd'hui, cette parole de l'Écriture que vous venez d'entendre, dit Jésus aux habitants de Nazareth dans la synagogue, aujourd'hui, cette parole s'est accomplie. Et en face, dit Barthes, de cet aujourd'hui du royaume de Dieu qui nous atteint en Jésus-Christ, l'homme doit répondre par une décision. Et finalement, pour lui, l'eschatologie, c'était la décision à cet aujourd'hui de Dieu, cette irruption de l'aujourd'hui du royaume de Dieu dans notre vie. C'était certainement pas faux, bien sûr. C'est vrai qu'il y a de cela. Mais c'est par rapport au message biblique, évidemment, très très insuffisant. Car s'il est vrai qu'il y a cette interpellation qui exige une décision, et d'une certaine manière, se faisant Barthes redécouvrait la conversion, même s'il ne l'appelait pas par ce nom-là, c'est en cela aussi que ce qu'il pouvait faire était positif. Mais réduire uniquement le message du salut en Jésus-Christ à cela, c'était évidemment extrêmement restreint, le message de l'Évangile. D'autant que finalement, cette décision n'était pas une décision pour le salut, mais uniquement pour suivre Jésus-Christ. On dira, bon, la nuance n'est pas tellement grande. Mais dans la mesure où pour Barthes tout le monde était sauvé, ce n'était pas une décision pour le salut quand même. Si bien que ça pouvait laisser indifférent un certain nombre de gens qui disaient, après tout, puisque je suis sauvé, ce n'est pas la peine que je me casse la tête, et puis que je renonce à moi-même, que je me charge de ma croix pour suivre Jésus. C'était bien entendu ce que pouvait se dire un certain nombre de gens qui pouvaient entendre la prédication de Barthes. Alors, il y a eu ensuite le post-baptisme, notamment avec Gutmann. Il y a des gens qui se sont opposés à Barthes, comme c'est toujours le cas dans pareille circonstance. Et puis il y a eu aussi les disciples de Barthes qui ont continué sur le travail que ce dernier avait commencé, dans les pistes qu'il avait ouvertes. Et l'un des disciples les plus intéressants de Barthes, je crois, un des théologiens sur lesquels il est intéressant de s'arrêter plus longtemps, ce que nous avons fait, parce qu'il est peut-être un des seuls qui soit vraiment, il y a vraiment des choses à dire dans une vision vraiment biblique, c'est Oscar Kuhlmann, professeur à la faculté de théologie protestante de Strasbourg, qui, lui, alors, a repris cette vision, a travaillé beaucoup en tout cas sur plusieurs points qui sont extrêmement intéressants. Le premier, sur précisément l'eschatologie. L'évangile dans le temps, c'est-à-dire une théologie de l'histoire. Deuxièmement, parce que précisément Kuhlmann se situait dans, si vous voulez, la mouvance du mouvement œcuménique qui venait de naître au début de ce siècle, et par conséquent se trouvait confronté avec le catholicisme, Kuhlmann a repris un certain nombre de points controversés entre catholiques et protestants, notamment sur deux plans. Premièrement, sur le problème de la primauté de Pierre, et deuxièmement, sur le problème de la tradition. Justement, cette semaine, mardi, nous avions un échange extrêmement véhément avec les catholiques sur le sujet de la tradition. Précisément, la théologie de Kuhlmann, à ce niveau-là, était tout à fait intéressante. Alors, nous allons voir, si vous voulez, successivement, chacun de ces trois points chez Kuhlmann, parce que Kuhlmann, là, a fait une approche extrêmement pertinente et, à mon avis, une des plus exactes qui ait jamais été faite sur ces trois points, sur ces trois sujets. Premièrement, sur ce qui concerne la théologie de l'histoire. Kuhlmann a résumé ses thèses à ce niveau-là dans un ouvrage qui s'appelle « Jésus et le temps ». Et le temps. Le temps qui passe. Après lui, d'ailleurs, quelques-uns de ses disciples ont repris aussi ce travail, y compris en milieu évangélique, et en milieu évangélique, le professeur André Lamorte a repris ce thème du temps, n'est-ce pas, notamment à partir de l'Ancien Testament. Mais donc, que nous dit Kuhlmann au sujet du temps? Il nous dit que précisément, le christianisme tourne en rond depuis des siècles, parce qu'il a oublié que la vision biblique était une théologie de l'histoire. Le salut était une histoire. Et lui, donc, a repris cette notion de l'histoire du salut. C'est-à-dire un salut qui s'inscrit dans le temps, dans un processus historique, un déroulement historique. Et Kuhlmann disait, le débat est faussé dans le christianisme depuis l'hellénisation du christianisme en particulier, parce que la notion du temps, qui est celle des théologiens jusqu'à aujourd'hui, c'est la notion philosophique grecque du temps, qui est héritée de Platon en particulier. Et le temps est considéré comme un système clos, sans rapport avec l'éternité chez Platon. Dans ce sens que l'éternité appartient à une autre réalité que celle du temps. Et seule la mort permet de quitter le temps pour entrer dans l'éternité. Et ce faisant, le temps est un système clos, donc c'est en même temps une réalité cyclique qui ramène les mêmes événements constamment. Et c'est les grands mythes païens qu'on trouve par exemple chez Virgile, qu'on trouve chez Lucrèce et des auteurs classiques, sceptiques, n'est-ce pas, où il y a constamment ce mythe de l'éternel retour des choses. Et par conséquent, ce temps-là n'a pas de sens, n'a pas de signification. Mais nous dit Kuhlmann, la vision biblique ne voit pas du tout les choses de la même manière. Le temps et l'éternité dans la vision biblique ne sont en aucune manière séparés. Mais le temps, plutôt, pardon, l'éternité, c'est le temps multiplié à l'infini. Et Kuhlmann disait, on peut représenter le temps sous la forme d'une ligne, c'est ça, avec un commencement et une fin. Et si nous prolongeons cette ligne à partir de son commencement dans le sens négatif, à l'infini, et si nous la prolongeons ensuite dans son sens positif à l'infini, nous avons une représentation de l'éternité. Alors, ça peut nous paraître évident, mais il a fallu Kuhlmann pour dire ça. Depuis 2000 ans, les théologiens, n'est-ce pas, et se mouvait dans un autre univers à ce niveau-là. Maintenant, dit Kuhlmann, ce temps est aussi orienté, dans ce sens qu'il est conduit par Dieu vers un but. Et précisément, l'incarnation, c'est Dieu qui entre dans le temps. Mais cette incarnation se fait aussi par étapes. Il y a d'abord l'expression d'une parole, qui est une manière déjà de Dieu de s'insérer dans le temps. Et donc, non pas de venir coller à une autre réalité, parce que finalement l'éternité de Dieu, Dieu est éternel dans ce sens qu'il vit notre temps, mais il le vit à l'infini. Et dès lors, n'est-ce pas ? Il y a d'abord l'insertion d'une parole, d'une promesse, et c'est toute la révélation prophétique, jusqu'à ce qu'apparaisse le sommet du temps, la plénitude du temps, et reprend l'expression de Paul, lorsque les temps furent accomplis, Dieu envoya son fils dans le monde né d'une femme. Et Kuhlmann nous dit, l'incarnation de Jésus, la mort et la résurrection de Jésus sont le sommet de la ligne du temps. Alors il fait une différence entre la vision biblique. Alors il fait une différence entre la vision biblique, la vision

temps en deux parties inégales. La première, c'est le temps de la promesse, où Dieu annonce les événements futurs, donc le temps prophétique, et où chaque événement, nous dit Kuhlmann, porte en germe celui qui le suit, parce que tout est conduit par Dieu. D'où justement la notion d'histoire du salut. Et ce faisant, Kuhlmann s'oppose à Gultmann, pour lequel le temps est finalement un mythe, et au-delà donc du temps, nous entrons dans le au-delà de la mort du Christ, sa mort et sa résurrection, nous entrons dans une autre période que Kuhlmann appelle l'époque avant-dernière, en attendant la fin, qui est cette fois-ci le temps de l'accomplissement. Et nous avons donc avec Kuhlmann une théologie vraiment christocentrique, où l'incarnation apparaît comme le fait central. Et à l'inverse de ce qui se passe chez Barthes, on n'atteint pas la vérité par le subjectivisme, mais par une expérience identique à celle des premiers chrétiens. Et c'est en cela que Kuhlmann est tout à fait intéressant. Pour Kuhlmann, au contraire, l'histoire est un mythe et qui nous amène simplement à considérer notre vie d'une façon nouvelle. Kuhlmann, au contraire, affirme qu'il y a là une réalité objective. Bien que, bien entendu, Kuhlmann, comme beaucoup de théologiens, ne nie pas qu'il y ait des mythes dans la vie. Mais Kuhlmann n'essaie pas d'évacuer le scandale de la foi, le fait que finalement la parole de Dieu heurte notre intelligence, notre compréhension, notre vision des choses. Alors, ce faisant, Kuhlmann laisse la porte ouverte à une véritable eschatologie, c'est-à-dire la manifestation d'un royaume de Dieu qui est encore à venir, puisque cette période n'est que la période avant-dernière, mais qu'il y aura une période dernière. Et alors, Kuhlmann fait la différence entre le déjà et le pas encore. Le propre de la période avant-dernière dans laquelle nous sommes, c'est que c'est la période du déjà, dans ce sens que déjà en Jésus-Christ, toutes les réalités du royaume nous sont données. Déjà, le salut nous est donné aujourd'hui. Déjà, le royaume de Dieu a fait irruption au milieu des hommes. Déjà, le prince de ce monde est jugé et jeté dehors. Satan est vaincu. Déjà, tout est accompli. Mais en même temps, tout cela n'est accompli qu'en espérance. Et en même temps que le déjà, il y a le pas encore. Nous sommes sauvés, oui, mais nous sommes encore sous l'emprise du péché. Nous sommes encore sous l'emprise de la mort. Nous sommes encore sous l'emprise des conséquences du péché et du mal. Satan règne encore, bien qu'il soit déjà jugé et jeté dehors. Et par conséquent, la vie du chrétien, nous dit Kuhlmann, c'est une tension permanente entre ce déjà et ce pas encore, qui est le propre, la caractéristique de cette période avant-dernière. Et la période dernière sera le temps où nous entrerons dans la plénitude de ce qui est déjà en germe et où le pas encore disparaîtra. Et là, finalement, à partir de ces données, le professeur Lamothe peut arriver à redécouvrir la notion biblique du millénium, du royaume de Dieu véritable, et puis ensuite de l'éternité, c'est-à-dire la nouvelle Jérusalem, et du nouveau ciel et d'une nouvelle terre, qui ne sont pas des réalités au-delà de notre temps,

sont la prolongation à l'infini de ce temps dans lequel nous sommes et dans lequel nous vivons, dans lequel le Seigneur s'est incarné, dans lequel le Seigneur a parlé, dans lequel le Seigneur agit. Alors, voilà donc, si vous voulez, le premier point de la théologie de Kuhlmann. Ce problème du temps, problème philosophique et théologique du temps. Deuxième point, pour Kuhlmann, cette succession des temps est aussi une succession d'étapes dans l'accomplissement du salut. Et là, il étudie les mots hébreux, moed, qui correspond au mot grec kairos. Alors il fait une différence entre ce kairos et l'aion, c'est-à-dire à la fois la dispensation, le temps et l'éternité. Et pour lui, tous ces événements du salut ne prennent leur sens, tous ces temps donnés par Dieu ne prennent leur sens qu'à partir de cet événement de l'incarnation, de la mort et de la résurrection du Christ, qui est comme une lumière qui jaillit sur cette ligne du temps et qui éclaire les deux parties de ce temps. À la fois le passé, ce qui est passé par rapport à cet événement-là, là, il reprend la parole du disciple de Malus, n'est-ce pas ? Il leur expliqua dans toutes les Écritures ce qui le concernait. Et puis les événements qui séparent l'intertemps, le temps avant-dernier, et par conséquent aussi le temps de nos vies. Les événements de nos vies prennent leur sens par rapport à ce centre qu'est la croix de Jésus-Christ et qu'est l'événement majeur du salut, ce point, dit-il, éblouissant. Et Kuhlmann réaffirme avec force qu'il ne peut y avoir de salut en dehors de Jésus-Christ. Il va me dire, c'est une évidence. Oui, c'est une évidence pour le chrétien qui découvre Jésus-Christ, mais c'est jamais une évidence pour les théologiens. Dernièrement, j'entendais parler d'un théologien qui, au bout de 40 ans de travail acharné, a découvert que le seul baptême véritable était le baptême des adultes. Vous allez me dire, c'est magnifique. Cependant, il a fallu 40 ans pour en arriver là. Évidemment, si chaque vérité doit être redécouverte au prix d'un travail théologique acharné de cette dimension-là, eh bien, Seigneur sera revenu avant, quoi. C'est ça le problème. Et finalement, cette vérité simple qui on trouve à la base de l'Évangile, il n'y a de salut en aucun autre, eh bien, il a fallu des générations et des générations de théologiens pour en arriver justement à l'affirmation des éclairs. Alors, maintenant, quel est le rôle de l'Église dans cette histoire du salut? Parce que finalement, c'est là que Kuhlmann, c'est à cela que Kuhlmann aboutit. Eh bien, oui, non, maintenant on passe à la tradition, effectivement. L'Église est le centre de ce règne de Dieu, de ce royaume de Dieu, qui est au milieu des hommes, dans ce déjà et dans ce pas encore. Et l'Église est l'endroit où se vit cette tension entre le déjà et le pas encore. Et c'est pourquoi elle ne peut être, et vous pourrez retrouver ça chez lui, n'est-ce pas, que un royaume qui n'est pas de ce monde. Elle n'est que le temple du Saint-Esprit, d'un esprit qui a déjà transformé par la grâce de Dieu les choses en profondeur, mais l'écorce, l'extérieur des choses n'est pas encore transformée. Ce corps, nous dit Kuhlmann, s'exprime particulièrement dans la Sainte Seine. La Sainte Seine, qui est l'endroit où la souveraineté du Christ devient visible. Parce que elle s'exerce dans l'Église, l'Église étant l'endroit, le seul endroit sur terre où s'exerce la souveraineté du Christ, comme elle s'exercera au dernier jour sur toute la terre, ou du moins comme elle devait s'exercer. Et c'est pourquoi, dans l'Église, il y a une concentration de la souveraineté du Christ acquise sur la croix, qui se trouve être une souveraineté illimitée, mais dans un point limité. Toujours cette tension entre le déjà et le pas encore.
La souveraineté du Christ est totale, du moins elle devrait l'être dans l'Église, mais elle est sur un nombre limité d'hommes, en attendant le jour où cette souveraineté totale s'étendra sur l'ensemble des hommes qui peuplent la surface de la terre. Et là, c'est une très bonne théologie, c'est une vision tout à fait biblique. Évidemment, ce qu'on pourrait demander à Kuhlmann, c'est que dans les faits, ça ne se traduit pas toujours comme ça. Il y a finalement assez peu d'endroits, assez peu de tables de la Sainte-Seine où véritablement le Seigneur a une telle autorité illimitée sur ceux qui participent au pain du pain. Que ça précisément implique conversion et sanctification véritable. Et là, Kuhlmann n'a pas poussé assez loin, il est resté dans la vision de l'Église de multitude. Alors, également, l'Église est un témoignage qui signifie que les puissances sont dépouillées de leur autorité. Je reprends le texte des Colossiens, il a dépouillé les autorités, les puissances, les dominations, vous connaissez le texte. Dans ce sens que les pouvoirs invisibles, pour lui, les puissances, ce sont des pouvoirs invisibles auxquels l'homme, parce qu'il est pécheur, parce qu'il a aliéné sa liberté par son péché, crée des puissances de ce type, personnalise, si vous voulez, des réalités qui l'aliènent, qui le dominent, mais qui ne sont en fin de compte que néant. Je prends par exemple l'exemple de l'argent. L'argent apparaît comme une réalité personnifiée dans la vie. Le mammon, qui est mis en opposition avec Dieu. Vous ne pouvez servir Dieu que le mammon. Bon, qu'est-ce que c'est l'argent? C'est rien, c'est du néant, c'est du vide. Mais parce que l'homme pécheur se trouve aliéné, prisonnier de cette réalité-là, l'argent devient une puissance, c'est-à-dire une réalité spirituelle qui l'aliène. Ça peut être discutable comme interprétation. Parce que dans la vision biblique, nous croyons que derrière ces réalités-là, il y a deux véritables et d'authentiques puissances spirituelles qui sont les puissances démoniaques et diaboliques, auxquelles Kuhlmann ne croit pas. Mais néanmoins, il est certain que, dans la mesure où l'homme se rend esclave de ces réalités-là, il donne aux puissances diaboliques qui les manipulent une puissance qu'elles n'auraient pas autrement. Et en cela, l'approche de Kuhlmann est exacte. Il n'a pas la nuance que nous faisons. Or, dans l'Église, justement, l'Église est le lieu où ces puissances-là n'ont plus de puissance, parce que c'est Jésus qui règne. Là, évidemment, il est certain que Kuhlmann voit l'Église, mais l'Église idéale. Et que dans la réalité, bien entendu, notamment au niveau des Églises multitudinistes, on en est très loin. Alors, les puissances reçoivent dans l'Église le témoignage que leur rôle a pris fin. Il y a substitution d'une autre puissance à la leur, la puissance de Jésus-Christ. Ce qui fait que les puissances sont exclues et une humanité nouvelle se trouve être substituée à l'humanité ancienne. Christ et le départ de cette création nouvelle. Puis ensuite, après Christ, il y a les apôtres, puis l'Église, et enfin la nouvelle création tout entière, le nouveau ciel et la nouvelle terre, qui paraîtront dernier jour. Voilà les différentes étapes de l'histoire du salut. Donc l'existence de l'Église, dit Kuhlmann, est décisive pour l'humanité tout entière. Alors à partir de là, il étudie les rapports entre l'Église et l'État. L'État est serviteur du Christ, mais il est soumis aux puissances. Et quand elle sort de ce rôle-là, quand il sort de ce rôle-là, l'État, il devient la bête qu'il faut combattre. L'Église, au contraire, est servante du Seigneur, mais elle n'est plus soumise aux puissances, en opposition à ce qui se passe pour l'État. Et son but et d'annoncer la bonne nouvelle à toute création, à tout assujettir au Christ, même si cet appel se trouve être refusé temporairement encore.
D'où la nécessité d'une prédication missionnaire universelle, vous allez me dire. C'est évident. Mais pour les théologiens, ce n'est pas forcément évident. Et c'est là que intervient un événement, elle est pour les hommes de ce temps un événement historique et salutaire. Alors là se pose le rôle de la primauté de Pierre, sur lequel Kuhlmann s'est penché, nous l'avons dit tout à l'heure. Et Kuhlmann lui pose effectivement qu'il y a une primauté de Pierre. Mais ce qu'il conteste, c'est que cette primauté soit transmissible à des successeurs éventuels de Pierre. Pour lui, Pierre a été appelé par le Seigneur pour être celui qui fonderait l'Église, d'une certaine manière, par sa parole, par sa prédication. Et c'est dans cela que Kuhlmann définit le pouvoir d'Église, cher aux catholiques. Mais il pose également que le rôle de Pierre s'achève à partir du moment où cette fondation est faite, et qu'alors la primauté de Pierre disparaît. Je pense que cette interprétation est contestable. Personnellement, je n'irai pas aussi loin que Kuhlmann dans ce domaine. Je ne crois pas qu'il y ait une primauté de Pierre, parce que ce n'est pas l'esprit de l'Évangile ni la lettre ou que Dieu confie des tâches à un homme seul. Jamais il n'y a l'homme seul dans la Bible. Il y a toujours, n'est-ce pas, Jésus a envoyé ses disciples de par deux. Et s'il est vrai, comme le dit Kuhlmann avec raison, qu'il y a dans le groupe des disciples un cercle large des 12 et un cercle restreint des 3, Pierre, Jacques et Jean, il nous semble que dans les grandes décisions, dans les grands moments, les 3 sont toujours ensemble. Et que parmi ces 3-là, Pierre n'a pas plus de préséance que les autres. Car il y a des moments où, c'est vrai, Pierre est mis en évidence, mais il y a des moments où Jean aussi est mis en évidence. Jacques apparaît moins. Mais en tout cas, Pierre et Jean sont présentés par les textes bibliques sur un pied d'égalité à ce niveau-là. Et il y a par conséquent une direction collégiale de l'Église qui apparaît toujours, même dès les origines, même dans cette question de la primauté. Et contrairement à ce qu'affirme Kuhlmann, nous dirions que la primauté de Pierre est une primauté collégiale avec les autres. C'est vrai qu'il y a une certaine primauté chez Troie, qui était plus proche de Jésus, dans certains domaines. Mais Pierre n'est pas supérieur aux autres. Troisième point, la tradition. Alors là, précisément, Kuhlmann a repris ce que nos braves amis nous disaient l'autre jour, à savoir que le dialogue entre protestants et catholiques insiste depuis un temps sur le fait que la Bible a d'abord été tradition orale. Avant d'être écrite, elle a été l'objet d'une transmission orale, donc d'une tradition, puisque le mot tradere signifie transmettre. Les catholiques tirent parti de ce fait indiscutable pour affirmer que, puisque il y a eu une tradition qui a précédé l'écriture et qui est devenue normative, il doit bien aussi y avoir une tradition qui, bien que n'étant pas mise par écrit, continue à être normative pour l'Église. Et aujourd'hui, cette argumentation catholique a fait son chemin dans bien des milieux protestants, qui s'interrogent effectivement sur la valeur de ce que nous appellerions, et de ce qu'ils appellent plutôt, la tradition biblique. Alors, Kuhlmann a travaillé sur ces données. Et il a d'abord noté ceci. C'est qu'il y a une relation étroite entre ce qu'il appelle la tradition, en grec, paradosis, et la seigneurie de Jésus-Christ.
Jésus-Christ qui est assis à la droite de Dieu. Je trouve que c'est absolument génial comme découverte. Jésus-Christ est assis à la droite de Dieu de par la victoire qu'il a remportée sur les puissances par sa mort et sa résurrection. C'est-à-dire qu'il exerce toute l'autorité du Seigneur. Et c'est au nom de cette autorité qu'il a reçu du Père, qu'il transmet aux hommes sa parole. Et là, il reprend Éphésiens 4. Étant monté sur les hauteurs, il a emmené des captifs, il a fait des dons aux hommes. Et c'est en cela que l'enseignement de Jésus, la parole de Jésus, est infiniment supérieur à deux choses. Premièrement, à l'enseignement des pharisiens, à la tradition des pharisiens, car il y avait aussi une tradition des pharisiens. Mais précisément le fait que les apôtres aient vu Jésus remonter à la droite du Père, s'asseoir à la droite de Dieu, est pour eux la preuve que Dieu avalise, authentifie la tradition de Jésus, c'est-à-dire ce que Jésus a enseigné et transmis. Et précisément, avant cette ascension, avant cet acte d'élévation, de glorification dont les apôtres sont témoins, et qui leur donne la certitude que l'enseignement de Jésus est bien parole de Dieu, Jésus leur dit, « Allez, faites de toutes les nations des disciples, et enseignez-leur à garder tout ce que je vous ai transmis, tout ce qui a été l'objet de tradition de ma bouche. » Qui dit cela, musulman ? Le Christ glorifié. Enseignez-leur à garder tout ce que je vous ai transmis. Et précisément, Jésus bouscule cette tradition des pharisiens, cette tradition des anciens. Vous avez entendu qu'il a été dit aux anciens, mais moi je vous dis. Donc il y a là une tradition, c'est vrai, mais une tradition d'une nature infiniment supérieure à tout ce qui a eu lieu jusqu'alors. Maintenant, un deuxième élément intéressant. Qui sont les dépositaires de cette tradition? Les apôtres. Et c'est le rôle d'apôtre, justement, d'être les dépositaires de cette tradition-là. C'est parce qu'ils ont cette vision du Seigneur glorifié que la parole qu'ils ont reçue de Jésus est pour les apôtres une parole d'autorité. Et eux sont les garants de l'authenticité de cette révélation devant le peuple. Et c'est exactement ce que dit Pierre le jour de la Pentecôte, quand il dit « Ce Jésus que vous avez crucifié, Dieu l'a élevé à la droite de Dieu, le Seigneur l'a élevé donc à sa droite, comme nous en sommes témoins. Nous sommes les témoins de ces choses. » Et quand il choisit le 12e apôtre qui va remplacer Judas, c'est pour qu'il soit avec nous, témoins, diront les apôtres, devant le peuple, de l'authenticité des événements qui se sont accomplis depuis le jour où Jean a commencé à prêcher, à baptiser, jusqu'à ce temps où Jésus a donc été crucifié et où il est ressuscité. Et en cela, dit Pullman, l'apostolat des douze est un élément absolument unique. Les apôtres sont les témoins et les garants de la tradition avec un grand T. La tradition, c'est-à-dire la transmission des paroles du Christ pour l'Église de tous les lieux et pour l'Église de tous les temps. Ils sont ceux qui, à ce titre-là, sont chargés de conserver ces paroles de Christ, de les transmettre, comme le Christ leur a demandé, enseigner-les à toutes les nations, et à la lumière de ces événements, à la lumière de cette parole, d'interpréter cette ligne du temps. C'est-à-dire de dire, eh bien voilà, comme Jésus l'avait dit, ou comme Pierre le disait, ceci, c'est ce qui a été écrit par le prophète Joël. Dans les derniers temps, je répandrai mon esprit sur toute chair.
Donc, si vous voulez réinterpréter l'Ancien Testament ou l'Ancienne Alliance dans un sens christologique, voilà ce qu'est le rôle des douze. Et par conséquent, c'est ce que nous faisons dans les Épîtres. C'est exactement ce qu'ils font dans les Épîtres. Et ce faisant, ils couvrent de leur autorité apostolique les écrits qui vont devenir le canon de l'Écriture sainte, donc la tradition biblique. Et cette tradition va devenir normative, n'est-ce pas, pour toutes les églises. Et c'est pourquoi, nous dit Kuhlmann, l'Église primitive, l'Église des apôtres, le temps apostolique, a un caractère unique et normatif pour l'Église tout entière, de tous les lieux et de tous les temps. Et seule l'Église primitive peut prétendre à ce caractère normatif. Alors ça, c'est ce qu'on appelle, c'est ce que Kuhlmann appelle la tradition apostolique. Après les apôtres, naît une autre tradition, que Kuhlmann appelle la tradition ecclésiastique. Les apôtres, finalement, ont eu, sinon à écrire eux-mêmes cette tradition qu'ils avaient reçue du Christ, du moins à veiller et à authentifier de leur autorité apostolique l'authenticité des écrits qui ont été peut-être accomplis par d'autres. Ça, c'est possible. Par exemple, Marc écrivant sous l'autorité de Pierre, Luc sous l'autorité de Paul, etc. Ça. Mais en tout cas, les apôtres avaient donné leur approbation à ces écrits-là. Et pourquoi cela et pas d'autres? Car à l'époque apostolique, il y avait des évangiles apocryphes qui circulaient, qui ont été écrits. Parce que précisément, ces écrits-là n'ont pas été revêtus d'autorité apostolique. Et ceci, dit Kuhlmann, implique l'inspiration. D'une part, l'inspiration de ceux qui ont écrit, mais inspiration aussi des apôtres qui ont su reconnaître ce qui était conforme à la tradition qu'ils avaient reçue du Christ, vivant et glorifiant, avec lequel ils avaient vécu, et avec les autres écrits qui, eux, n'étaient pas l'objet de cette inspiration-là. En posant qu'il y a deux sources de la révélation, la tradition apostolique et la tradition ecclésiastique, dit Kuhlmann, le catholicisme dévalorise l'apostolat des douze. Puisque finalement, ils mettent la tradition qui vient ensuite sur le même plan. Il y a donc méconnaissance du caractère unique de l'apostolat des douze. Est-ce à dire que la tradition ecclésiastique ultérieure soit sans valeur? Non, dit Kuhlmann, car quelle est cette tradition ecclésiastique? Eh bien, c'est la manière dont, à une époque donnée, l'Église de cette époque-là, l'Église d'un certain temps, d'une certaine époque, a compris l'Écriture. C'est la manière dont elle l'a appliquée dans une situation particulière qui était la sienne, pour faire face à certains problèmes. Parce qu'effectivement, l'Église, à toutes les époques, a pour devoir d'interpréter cette tradition apostolique pour l'appliquer à son temps. Et en ceci se crée la tradition ecclésiastique, ce que les catholiques appellent la tradition. Seulement, nous dit Kuhlmann, à l'inverse de ce qui se passe pour la tradition apostolique, qui est valable pour l'Église de tous les lieux et de tous les temps, la tradition ecclésiastique est valable uniquement pour l'Église d'un temps. Et précisément, l'Église qui vient après, l'Église d'un autre temps, se doit de reprendre ces choses. Et elle a la liberté de l'accepter ou de le rejeter, en fonction des situations nouvelles qui sont les siennes. Et en fonction, il aurait pu ajouter, de l'inspiration du Saint-Esprit. Donc, la tradition ecclésiastique n'est pas dépourvue de valeur pour l'Église, mais c'est une série de guides, de points de repère, et non pas des normes et des critères absolus, comme l'est
la tradition canonique, la tradition apostolique. Il y avait en effet besoin d'une norme définitive pour l'Église. Et l'Église du IIe siècle a tellement bien senti qu'elle a elle-même posé la réalité d'un canon, c'est-à-dire d'une norme qui lui était extérieure, qui était écrite et à la lumière de laquelle elle était amenée à se juger elle-même. Précisément, la doctrine catholique et la tradition face à l'Écriture fait fi de cet acte d'humilité qui fut celui de l'Église du IIe siècle, pour faire de l'Église la maîtresse et la propriétaire de l'Écriture sainte. À la fin du IIe siècle, à la fin du premier siècle plutôt, dit Bullmann, l'Église a traversé une ligne de séparation entre le temps des apôtres et ce qu'il appelle le temps de l'Église. En posant la réalité d'un canon, qui ne fut définitivement fixé que quelques siècles plus tard, ça les problèmes qui se sont posés ensuite pour la définition des frontières exactes du canon, c'est un autre problème, mais finalement secondaire, l'Église du IIe siècle a posé la réalité d'un canon, de cette norme extérieure à elle, c'est-à-dire que l'Église se reconnaissait comme n'étant pas infaillible. Elle ne l'est, dit Kuhlmann, que lorsque elle est conforme à la norme infaillible de l'Écriture sainte. Quand elle est orientée dans l'optique du Nouveau Testament, quand elle se situe dans cette ligne du temps, à la lumière de la croix, et l'incarnation devient alors la règle d'interprétation de l'Écriture sainte. Et à ce moment-là, l'Église est infaillible. À ce niveau-là, le seul point de la tradition que Kuhlmann considère comme presque sur le même plan d'écriture, ce sont les credos anciens, les anciennes professions de foi, c'est-à-dire les textes les plus anciens, qui sont finalement des formulations dogmatiques qui sont directement basées sur l'écriture. Je pense qu'il va un peu loin à ce niveau-là, mais il est certain que on doit accorder à ces formulations anciennes de la foi une grande valeur, parce qu'en tout cas, elles nous rapprochent de la manière dont les premiers chrétiens ont compris l'Écriture sainte, et même si nous n'avons pas à les accepter telles quelles, en tout cas, nous devons les examiner, je pense, avec une grande attention, sans leur accorder toutefois la même valeur qu'à l'Écriture sainte. Alors je crois que c'est tout à fait intéressant comme approche. La seule critique qu'on pourrait faire, en dehors de celle que je viens de faire là, à la doctrine de Kuhlmann, c'est peut-être malgré tout de faire la part encore trop belle à la doctrine, à la tradition catholique. En disant la tradition catholique, c'est une manière pour l'Église de vivre l'Évangile dans un temps donné, je dirais que c'est aussi une manière de se débarrasser de l'Évangile dans un temps donné. Parce qu'on pourrait faire la même critique à la tradition catholique que celle que Jésus faisait aux pharisiens de son temps. Vous annulez la parole de Dieu par votre tradition. Et là, je pense que Kuhlmann est trop gentil par rapport à l'Église catholique, même si effectivement il place une barrière absolument imparable. Encore la semaine dernière, bien que je n'avais pas repris tout ça, mais certain que si j'avais eu tout ça en tête, je pourrais être encore beaucoup plus incisif que ce que j'ai été. Voilà, donc en gros, on voit donc en gros cette doctrine de Kuhlmann. Il insiste également, pour terminer, sur l'importance de la résurrection, qui est aussi quelque chose qui a été très combattu ces derniers temps, ces dernières années, sur la notion d'être en Christ. Il a beaucoup écrit là-dessus. C'est une expression qu'on trouve chez saint Paul en particulier. Et ensuite sur le baptême et la Sainte Cène, évidemment, dans une optique, alors là, que nous ne pouvons pas accepter, puisqu'il justifie le baptême des enfants, etc. Voilà, en gros, si vous voulez, un des principaux théologiens de ce temps, des plus intéressants. Le seul, à mon avis, qui vaille vraiment la peine d'étudier. Est-ce que vous avez quelques questions à poser sur cette théologie de Kuhlmann? Oui, il est toujours vivant. Hein. Il est âgé maintenant. Et...

0: Bon, eh bien.
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3: Bonjour à tous, je suis Raphaël Mambou, que Jésus vous bénisse, qui que vous soyez, où que vous soyez. Le nom de cette émission est Venez à Jésus. C'est une grâce, c'est un honneur, c'est un privilège de pouvoir vous retrouver encore aujourd'hui autour de la parole de Dieu pour partager encore quelques versets bibliques sur le thème Joseph en Égypte. C'est notre 8e émission. Avant d'aller plus loin, encore une fois, je voudrais vous inviter à baisser la tête dans la prière pour dédier le reste des 30 minutes entre les mains du Seigneur afin qu'il nous parle, qu'il nous guide, qui nous instruisent, afin que nous devions des Joseph des temps de la fin bien meilleurs que ce que nous sommes en train de vivre aujourd'hui. Prions. Père éternel, au nom de ton Fils Jésus-Christ, nous voici devant toi pour te dire merci. Merci premièrement pour le salut qui se trouve en Jésus-Christ. Merci pour ta parole, merci pour ton amour, merci pour ta grâce, ta bonté, ta miséricorde, ton salut, et merci de cette opportunité que tu nous donnes d'entendre ta parole aujourd'hui. Seigneur, dirige-nous, guide-nous, instruis-nous, fais réveiller en nous ce Joseph des temps de la fin qui s'est endormi. Père, nous comptons sur toi. Au nom de ton Fils Jésus-Christ, nous avons ainsi prié. Amen. Joseph en Égypte, c'est notre 8e émission. Je vous invite encore à lire dans Genèse 39. Nous avons fait plusieurs émissions rien que sur ces six versets, mais je trouve que c'est quand même utile encore de relire. On fit descendre Joseph, de Genèse 39, 1 à 6. On fit descendre Joseph en Égypte et Potiphar, officier de Pharaon, chef des gardes, égyptien, l'acheta des Ismaélites qu'il avait fait descendre. L'Éternel fut avec lui et la prospérité l'accompagna. Il habitait dans la maison de son maître, l'Égyptien. Son maître vit que l'Éternel était avec lui et que l'Éternel faisait prospérer entre ses mains tout ce qu'il entreprenait. Joseph trouva grâce aux yeux de son maître qu'il employa à son service, l'établit sur sa maison et lui confia tout ce qu'il possédait. Dès que Potiphar l'eut établi sur sa maison et sur tout ce qu'il possédait, l'Éternel bénit la maison de l'Égyptien. À cause de Joseph et la bénédiction de l'Éternel furent tout ce qui lui appartenait, soit à la maison, soit au champ, parce que Joseph était celui qui dirigeait ses biens. Alléluia. Verset 6. Il abandonna aux mains de Joseph tout ce qui lui appartenait. Il n'avait avec lui d'autre soin que celui de prendre sa nourriture. Or, Joseph était beau de comme esclave. Joseph ne change pas d'employeur. Il est vendu contre son gré. Il était libre dans la maison de son père. Ses frères, par jalousie, le vendent à des Ismaélites qui, à leur tour, le vendent à un Égyptien. Joseph se retrouve avec des horaires de travail compliqués, extrêmement compliqués. Joseph voit peut-être même des collègues à lui se faire trancher la gorge, se faire tuer, parce qu'ils ne respectaient peut-être pas les ordres de leur chef, de leur maître, Potiphar. Joseph pouvait se dire dans son cœur, « Je suis perdu, je suis abandonné. Tout ce que je peux faire, c'est essayer seulement de survivre le maximum d'années possible. » Il aurait pu se dire ça. Non, Joseph ne s'est pas dit ça. Joseph se rappelait certainement constamment les promesses que Dieu lui avait faites dans sa vie. Il ne comprenait pas ce qu'il était en train de traverser. Il ne comprenait pas ces tempêtes. Il ne comprenait pas ces difficultés. Il ne comprenait pas ces années sombres. Je tiens à rappeler que lorsque Joseph est vendu en Égypte, lorsque Joseph est vendu esclave, Joseph a 17 ans. Lorsque le Pharaon, le roi d'Égypte, va l'établir surintendant de l'Égypte, Joseph aura 30 ans. Il s'est passé 13 ans des périodes sombres. Nous, quand nous le lisons, nous avons l'impression que c'est juste quelques feuilles, c'est quelques chapitres. Mais pour Joseph, ce n'était pas ça. Quand nous lisons, nous avons l'impression que c'était juste quelques jours, quelques semaines. Non, pour Joseph, c'était des années de tempête. Mais Joseph n'a pas abandonné Dieu. Mon frère, ma sœur, le but de ces émissions que nous sommes en train de faire sur cette étude de Joseph en Égypte, c'est que je ne sais pas ce que vous êtes en train de vivre, et je ne sais pas combien de temps vous êtes en train de vivre. Mais Joseph est un type de croyant, qui nous prouve que Dieu n'abandonne jamais ses serviteurs, peu importe le nombre d'années qu'ils sont en train de traverser, que ce soit en prison, que ce soit dans l'esclavagisme, que ce soit dans le célibat, que ce soit dans la maladie, que ce soit dans le chômage, que ce soit avec des problèmes judiciaires. Et entre 17 ans et 30 ans, 13 ans, Joseph n'a pas abandonné Dieu. Peut-être vous êtes de ceux et de celles qui m'écoutaient, vous allez me dire, ce que Joseph a vécu comparé à moi, c'est pas la même chose. Je ne peux pas me permettre de répondre oui et non. Mais je suis seulement là pour vous présenter un homme qui est passé aussi par des moments difficiles dans sa vie. Des moments très difficiles. Mais lui n'a pas abandonné Dieu et Dieu ne l'avait pas abandonné. Il a compté sur Dieu pendant ces 13 années de difficultés. Il a compté sur Dieu. Il est resté un homme intègre. Il est resté un homme droit. Il est resté un homme qui marche dans la justice. Il est resté un homme qui marche dans la crainte du Dieu d'Abraham, d'Isaac et de Jacob. Et je tiens à souligner encore, Joseph en Égypte était le seul qui croyait au Dieu unique. Les autres croyaient dans une multiplicité de dieux. Potiphar avait certainement plusieurs dieux. La preuve, c'est que son régime alimentaire était basé sur ses croyances religieuses. Il ne mangeait pas n'importe quoi. C'est ce qui nous est dit dans Genèse 39, verset 6. Lorsqu'il a tout remis entre les mains de Joseph, il n'y avait que la nourriture pour laquelle il s'assurait que Joseph préparait ce qui était convenable par rapport à son régime alimentaire qui était imposé par sa religion. Mon frère, ma sœur, Joseph était le seul qui croyait dans le Dieu unique. Mais Joseph s'en est sorti. Joseph, Dieu a accompli les promesses que Dieu avait faites à Joseph. Vous aussi qui m'écoutez, si vous marchez comme Joseph, et moi-même qui suis en train de vous parler, si je continue à marcher comme Dieu souhaite que je marche dans ce monde, Dieu va continuer à accomplir les promesses qu'il a faites à chacun d'entre nous. Parce que Joseph ne s'est pas retrouvé surintendant de l'Égypte parce qu'il c'était Joseph. Non! Dieu ne fait pas de favoritisme. Dieu n'a pas d'enfant chéri. Dieu n'a pas d'enfant gâté. Oh, celui-ci peut vivre dans le péché, c'est pas grave. Mais je vais quand même accomplir mes promesses pour lui. Je vais quand même le bénir financièrement, matériellement. Vous allez peut-être me dire, ah, mais je connais tel qui vit dans le péché, mais Dieu ne lui fait aucun mal. Ah, c'est ça que peut-être vous êtes en train de voir avec vos yeux physiques. Mais peut-être que Dieu est en train de faire un travail en cachette où il appelle à la repentance. Et si ce monsieur, cette dame ne veut pas, il y aura un jour où il devra malheureusement passer à la caisse. Mais peu importe ce que les hommes sont en train de vivre, peu importe comment les hommes sont en train de marcher, pour nous l'essentiel c'est de marcher selon le modèle que Jésus-Christ a laissé pour chacun d'entre nous. Et Joseph, avant même que Jésus-Christ vienne sur la terre, Joseph a marché dans la crainte du Dieu d'Abraham, d'Isaac et de Jacob. Joseph ne connaissait pas le livre d'Exode, ne connaissait pas le livre de Deutéronome, de Lévitique, de Nombre. Joseph ne savait pas que David viendrait. Joseph ne savait pas que Matthieu écrirait un livre, que Paul écrirait une très grande partie du Nouveau Testament. Non. Tout ce que Joseph connaissait, c'est tout ce qu'il vient avant sa venue sur la terre. Donc, par exemple, le chapitre 17, par exemple, de Genèse, je voudrais que nous le lisions encore. Genèse 17, verset 1. Lorsque Abraham fut âgé de 99 ans, l'Éternel apparut à Abraham et lui dit, « Je suis le Dieu Tout-Puissant. Marche devant ma face et sois intègre. J'établirai mon alliance entre moi et toi et je te multiplierai à l'infini. C'est tout ce, c'est le genre de verset que Joseph connaissait. C'est quelques versets où il se rappelait que Dieu disait à Abraham de ne pas marcher de n'importe quelle manière, d'être un homme intègre. Un homme intègre, c'est un homme qui marche dans la justice. C'est un homme qui marche dans la crainte de son nom. C'est un homme qui marche dans l'amour. C'est un homme qui marche dans la vérité. Sois intègre. Joseph était intègre dans la maison de Potiphar. Dans tout ce que Potiphar lui demandait de faire, Joseph était intègre. Si Potiphar remettait de l'argent à Joseph, supposons 100 dollars ou 100 euros, pour acheter un objet qui coûtait 100 dollars ou 100 euros, dès qu'il achetait, je ne pense même pas qu'à l'époque de Joseph, il y avait, à l'époque de Joseph et de Potiphar, je ne pense même pas qu'il y avait des factures. Il part, il achète. On lui dit, écoutez, comme ton maître a l'habitude d'acheter ici, au lieu de 100 dollars, je fais une ristourne de 20 dollars. Donc, ce même objet qui coûtait 100 dollars, mais pour Potiphar, je le vends à 80 dollars. Voilà, reprends les 20 dollars, prends l'objet que tu as acheté, ramène à ton maître. Joseph arrivait chez son maître et lui disait, l'objet qui coûtait 100 dollars a été vendu à 80 dollars. Voilà les 20 dollars dont tu as une remise. Joseph ne partait pas et a commencé à inventer une histoire. Non, il m'a vendu ça à 100 dollars alors qu'il l'a réellement vendu à 80 dollars. Non, Joseph ne faisait pas ça. Joseph ne profitait pas de l'argent de Potiphar. À cette époque-là, il n'y avait peut-être pas le téléphone. Aujourd'hui, nous retrouvons dans des entreprises où Dieu nous fait grâce d'avoir des téléphones. Pour notre époque, nous n'aurions pas profité, n'aurions pas abusé, je veux dire, n'aurions pas abusé des avantages que la société nous donnerait. Non, Joseph est resté intègre. Et s'il avait vécu à une autre époque, je suis sûr qu'il serait resté intègre. Mais au-delà de Joseph, la personne de Christ, qui est notre modèle, a toujours été intègre dans tout ce qu'il faisait. Dans la gestion des hommes, dans la gestion de la famille, dans la gestion du ministère, dans la gestion de l'argent, Jésus-Christ était un homme intègre. Et nous devons devenir un modèle comme Jésus-Christ a été pour nous dans ce monde. Mais pourquoi j'étudie un peu plus le cas de Joseph? Parce que Joseph était un homme de même nature que nous, vous voyez? Il a rencontré certainement les mêmes difficultés que nous. Aujourd'hui, il y a des hommes et des femmes qui abandonnent Christ à cause des problèmes. Ils disent qu'ils souffrent trop. Ils doivent penser à leur avenir. Dès qu'on le nomme quelque part dans une entreprise, il ne se contente pas seulement de son salaire. Il ne veut pas se contenter de son salaire. Il est là peut-être pour 3 ou 4 ans. Alors il va vouloir abuser et profiter de cette situation au maximum pour penser à ses vieux jours. C'est du vol. Je m'excuse. C'est du vol. C'est du vol. La Bible nous dit dans le psaume 15, 1 à 2, le type d'homme et de femme que Dieu approuve dans sa présence. Psaume 15, psaume de David, verset 1. Ô Éternel, qui séjournera dans ta tente? Qui demeurera sur ta montagne sainte? Qui peut être accepté par Dieu? Celui qui marche dans l'intégrité et qui pratique la justice et qui dit la vérité selon son cœur, vous voyez? C'est un homme, une femme qui marche dans l'intégrité. Nous sommes sauvés par grâce. Mais pour que nous puissions continuer à demeurer dans la présence de Dieu, nous marchons selon les principes de Dieu. Dans la justice, dans la crainte de son nom, dans l'intégrité. Ce n'est pas parce que nous sommes sauvés que nous commençons à faire n'importe quoi. Oh, c'est pas grave. Dieu, de toute façon, va comprendre. Mais pendant que nous sommes en train de voler, de détruire, de tuer, nous sommes en train d'influencer négativement la vie des autres. Négativement la vie des autres. On vous remet 1 million de dollars ou je ne sais pas combien de millions de dollars pour faire une route. Utilisez cet argent pour faire la route pour laquelle on vous paye. Ne soyez pas des voleurs, ne soyez pas des dérobeurs. Non! Faites votre travail dans l'intégrité, dans la justice, dans la crainte du nom de Dieu. Parce que, après tout, même si les hommes ne nous arrêtent pas, nous allons rendre compte de notre vie devant Jésus-Christ, devant le Dieu vivant. Et il nous rappellera, mais tel jour tu avais volé, tel jour tu avais menti. Est-ce que tu sais que l'argent que tu as volé a empêché des millions d'hommes et de femmes? Je prends par exemple le cas de la République démocratique du Congo. Lorsqu'on regarde ce pays, les hommes disent non, ce pays est scandaleusement riche. Mais pourtant nous sommes le plus pauvre, le pays le plus pauvre. Pourquoi? Parce que justement nous ne voulons pas marcher dans l'intégrité. Quel que soit le niveau que nous occupons, beaucoup d'hommes et de femmes ne veulent plus marcher dans l'intégrité. Et des fois nous condamnons ceux qui sont au sommet, mais je le vois aussi parmi ceux qui sont, j'allais dire, au niveau le plus bas de l'échelle sociale en République démocratique du Congo. Des gens qui volent, qui mentent, qui trichent. Mais la Bible dit, si nous ne sommes pas fidèles dans des petites choses, comment nous serons fidèles dans des grandes choses? Bon, enfin, la Bible dit, si nous sommes fidèles dans des petites choses, nous le sommes forcément dans des grandes choses. Alors moi, j'interprète d'une autre manière. Si nous ne sommes pas fidèles dans des petites tâches, il nous est impossible d'être fidèles dans des grandes tâches. On vous donne juste 100 dollars à gérer. Mais vous êtes incapable de rendre des comptes correctement. Vous volez l'argent, vous bouffez l'argent des autres. On vous donne un petit troupeau, si je peux parler, un petit troupeau à gérer. Vous êtes pasteur, on vous donne un petit troupeau à gérer. Peut-être 1000, 2000, 5000, 10 000 personnes. Vous êtes dans l'incapacité de gérer ce petit nombre. Mais qu'est-ce que vous allez faire si on vous donnait une église de 2 millions de membres? Voilà pourquoi je me permets de dire que l'Église de Christ au Congo n'arrive plus à influencer la société. C'est nous qui devons influencer la société dans le monde. C'est nous qui devons influencer, la société. C'est nous qui devons être des exemples. Mais nous retrouvons des pasteurs en prison. Nous retrouvons des bergers en prison, des évangélistes en prison. Aujourd'hui, on ne sait plus faire confiance aux hommes de Dieu. Dès qu'on dit « Ah, celui-là, c'est un homme de Dieu », on a tout de suite l'image de la magouille, de l'escroquerie. On commence à inventer des prophéties, juste pour soutirer de l'argent à quelqu'un. Non, Dieu me montre que si tu sèmes cette voiture, tu recevras telle. Si tu fais telle chose, si tu donnes de l'argent dans mon ministère, Dieu va t'ouvrir telle porte, telle porte, telle porte et telle porte. Mon frère, ma sœur, soyons intègres. Si Dieu nous dit quelque chose, disons-le. Si Dieu ne nous dit rien, taisons-nous. Dieu dit, David chante, qui peut demeurer dans la maison de Dieu, dans la présence de Dieu? Bien sûr, c'est celui qui est né de nouveau, qui a donné sa vie à Jésus-Christ. Mais c'est celui qui va continuer à marcher dans l'intégrité, dans la présence de Dieu. Aujourd'hui, il y a de ces hommes et de ces femmes qui se disent être chrétiens, mais Dieu les a déjà rejetés parce qu'ils vivent dans le péché. Ce n'est pas normal d'aller à l'église et d'être la deuxième femme, la troisième femme, la quatrième, la maîtresse d'un homme marié. Aujourd'hui, c'est devenu monnaie courante. On retrouve des jeunes filles qui sortent avec des hommes mariés. Il a 75 ans, 75 ans. Il est marié depuis 30, 40, 50 ans. Mais il sort avec une jeune fille qui n'a même pas l'âge de sa cadette. Et c'est même reconnu officiellement dans la famille de la jeune fille. Parce qu'on a besoin de l'argent de ce monsieur pour vivre. Joseph a dit, non, je ne vais pas voler l'argent de mon maître. Joseph a dit, je vais marcher dans l'intégrité. Mais qu'est-ce que Joseph, tu as gagné à marcher dans l'intégrité, dans la crainte du Dieu qui t'a abandonné, qui a donné l'impression qu'il t'a abandonné? Joseph a dit, non. Dieu ne m'a jamais abandonné. Je ne sais pas ce qui m'arrive. Je ne comprends pas ce qui m'arrive. Mais je sais qu'il a fait des promesses. Et il va réaliser ses promesses. Je ne sais pas comment. Parce que s'il a réalisé les promesses à Abraham, s'il a réalisé les promesses à Isaac et à mon père Jacob, il le fera aussi pour moi. Et David, des siècles plus tard, chante dans le psaume 15. C'est celui qui marche dans l'intégrité, qui pratique la justice et qui dit la vérité selon son cœur. C'est celui-là qui a le droit de continuer de demeurer dans la montagne sainte de l'Éternel. Vous voyez, mon frère, ma sœur, pourquoi il y a tant de problèmes en République démocratique du Congo, par exemple? Je parle plus du Congo parce que c'est là où je vis et je le connais. Parce qu'on n'a pas compris que quoi qu'on ait né de nouveau, quoi que les églises soient en grand nombre en République démocratique du Congo, on a plus, vous imaginez, nous avons plus de radios et de télévisions chrétiennes que des chaînes commerciales, mais pourtant les choses vont de mal en pire. C'est parce que nous n'avons pas compris que quoi que nous marchions quoi que nous soyons nés de nouveau, nous devons marcher dans l'intégrité. Nous devons respecter les aînés. Nous devons respecter nos patrons. Nous devons être obéissants. C'est ce que Joseph a fait. Ce n'était pas facile. Ne croyez pas que c'était facile. Joseph était seul. Joseph aurait pu se dire, bon, écoutez, je suis convaincu que Dieu m'a abandonné. Bon, je vais essayer de m'en sortir par mes propres problèmes. Allez, on me donne 100 dollars. Je m'arrange pour acheter cet objet de 100 dollars à 80 dollars. Je garde 20. Je fais des économies pour mes vieux jours. Ah, on me donne 1 million de dollars. Bon, je vais m'arranger pour que 200 à 300 000 dollars restent chez moi. Après tout, je dois aussi m'acheter ma maison. Je dois penser à mes enfants. Je dois penser à ma femme. Je dois penser à mon avenir. Non! Non! Joseph n'avait rien à gagner, socialement parlant, à obéir à Potiphar. Mais il savait qu'un jour, il devait rendre compte au Dieu d'Abraham, d'Isaac et de Jacob. Dieu ne l'a jamais abandonné comme Dieu n'a jamais abandonné qui que ce soit aujourd'hui. C'est nous qui lâchons la main de Dieu. Les épreuves, nous le vivons tous. Je voudrais que nous lisions un peu Genèse 45. C'est Joseph maintenant qui va faire un résumé de tout ce qui lui est arrivé. 45, verset 5. Écoutez ce que Joseph dit dans Genèse 45, verset 5. « Maintenant, ne vous affligez pas et ne soyez pas fâchés de m'avoir vendu pour être conduit ici, car c'est pour vous sauver la vie que Dieu m'a envoyé devant vous. » Vous voyez? Donc, Joseph reconnaît ici que les hommes n'ont été que des instruments de Dieu pour qu'il vienne en Égypte. En fait, c'est Dieu qui l'a envoyé en Égypte. C'est Dieu qui l'a envoyé comme esclave chez Potiphar. C'est Dieu qui a permis cette période de 13 ans où il était brisé, où il était humilié, où il était ridiculisé. Mais c'était l'école de Dieu pour Joseph afin de devenir un meilleur gestionnaire. Mon frère, ma sœur, n'oublions pas cela. Nous ne décidons pas, nous, de quand nous devons entrer dans les épreuves. Mais quand nous sommes dans l'épreuve, comportons-nous en homme intègre, fidèle, en chrétien modèle. Parce que c'est Dieu qui est en train de conduire notre vie de tous les jours. L'Éternel est mon berger, je ne manquerai de rien. Quand je traverse la vallée de l'ombre de la mort, c'est qui me fait traverser la vallée de l'ombre de la mort? C'est Dieu! C'est Dieu qui est en train de me conduire dans ma vie de tous les jours. Vous avez peut-être perdu votre travail. Ce n'était pas vous, vous ne vouliez pas perdre ce travail. Mais il y a eu des magouilles et on vous a licencié de votre entreprise. C'est Dieu qui a permis cela, parce qu'il a quelque chose de meilleur pour vous. Mais pour que ce meilleur s'accomplisse dans votre vie, vous marchez dans l'intégrité pendant ces périodes de désert, pendant cette période de la traversée de la vallée de l'ombre de la mort. Marchez dans la crainte de Dieu. Ne vous détournez pas du Dieu d'Abraham, d'Isaac et de Jacob. Suivez Jésus-Christ. Joseph le dit. C'est Dieu qui m'a envoyé ici pour vous sauver la vie. Ne vous affligez pas, ne soyez pas tristes, ne vous mettez pas en colère les uns contre les autres. Je vous avais dit de ne pas vendre Joseph. Voyez maintenant, il est le numéro 2 de l'Égypte et il peut décider de notre vie et de notre mort. Joseph leur dit, ne vous inquiétez pas, j'ai pas l'intention de vous faire du mal. Pourquoi? Parce que je sais que c'est Dieu qui m'a envoyé ici. C'est Dieu qui m'a brisé. C'est Dieu qui m'a appris toutes ces choses que je devais apprendre. C'est Dieu qui a permis ces épreuves afin de relever en moi le héros que je suis aujourd'hui. Mon frère, ma sœur, les épreuves ne sont pas là pour vous détruire. Les épreuves ne sont pas là pour vous détruire. Même si on vous paye mal par votre... Les épreuves ne sont pas là pour vous détruire. Même si on vous paye mal par votre patron. Ça ne dépend pas de vous.

0: Pharaon. Potiphar n'est pas la fin du monde. Potiphar n'est pas Dieu. Dieu est Dieu. Mais celui qui conduit ma vie, c'est Jésus-Christ, le Dieu vivant. Potiphar n'est pas celui qui conduit ma vie. Ce n'est qu'un instrument de Dieu aujourd'hui pour m'apprendre la bonne gestion. Alors, revenez à Jésus-Christ. Arrêtez de vivre dans le péché. Arrêtez de murmurer. Arrêtez de vous plaindre. Arrêtez de pleurer. Relevez la tête et marchez droitement dans l'intégrité, dans la justice, dans la vérité face à Potiphar. Et laissez Dieu ouvrir les yeux de Potiphar. Laissez Dieu ouvrir les yeux de Pharaon sur vous, parce que vous êtes le choix de Dieu. Mon frère, ma sœur, si ce message vous touche, si ce message vous réveille et que vous voulez dire « Seigneur, pourquoi je me suis endormi ? Seigneur, je reviens à toi, je voudrais te demander pardon. » Baissez la tête dans la prière et répétez ces simples mots après moi. Père éternel, au nom de ton Fils Jésus-Christ, je viens devant toi. J'ai entendu ton message. J'ai entendu ton appel. Je te demande pardon pour ma rébellion. Je te demande pardon parce que je me suis refroidi. Je te demande pardon parce que j'ai douté de ton amour à cause des épreuves. Je te demande pardon parce que je n'ai pas continué avec toi dans l'intégrité malgré les difficultés. Purifie-moi avec le sang de Jésus-Christ. Lave-moi avec le sang de Jésus-Christ. Au nom de ton Fils Jésus-Christ, j'ai ainsi prié. Amen. Si vous avez fait cette prière, mon frère, ma sœur, croyez que Dieu vous a entendu. Je suis Raphaël Mambou et le nom de cette émission est « Venez à Jésus ». Nous nous retrouvons la fois prochaine, toujours sur le même thème, Joseph en Égypte. Que Jésus continue de vous bénir, que Jésus continue de vous garder. À la fois prochaine. Amen.
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1: L'éducation de nos enfants est une chose difficile de nos jours. Je pense que cela est dû au fait que de plus en plus, la société industrialisée propose des moyens de communication virtuelle qui sortent nos enfants du contexte familial et les mettent en relation avec un monde beaucoup trop ouvert. Nos enfants communiquent de plus en plus avec le monde extérieur au détriment de la vie familiale. Même quand ils sont bel et bien présents à la maison, l'Internet, les jeux vidéo et le téléphone portable les déconnectent de la réalité familiale. Il n'y a plus d'échanges et de discussions dans la plupart des foyers. C'est pourquoi il est important que nous, parents, nous puissions montrer l'exemple et réouvrir la voie du dialogue. Pour bien dialoguer avec les jeunes aujourd'hui, il faut être cohérent avec nous-mêmes et ne pas simplement dire une chose, mais montrer l'exemple. Sachant qu'environ 80% de la communication est non-verbale, nos enfants feront ce qu'ils nous voient faire plus que ce que nous leur disons de faire. Si nous prenons le temps de nous déconnecter des outils virtuels de communication pour être à leur écoute, ils prendront eux aussi le temps de nous écouter et de dialoguer. Certains parents, en rentrant du travail, n'ont qu'un seul réflexe, allumer le poste de télévision le plus vite possible. Ils voudraient que leurs enfants n'aillent pas s'enfermer dans leur chambre, mais ils font tout pour qu'ils le fassent. Il est temps, je crois, de changer d'attitude. Que Dieu nous aide et qu'il nous libère de toute rupture de communication avec nos enfants.
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0: Bonjour à tous, je suis Raphaël Mambou, que Jésus vous bénisse, qui que vous soyez, où que vous soyez. Le nom de cette émission est Venez à Jésus et je bénis grandement le Seigneur pour cette grâce qu'il fait à chacun d'entre nous. Depuis un certain temps, nous sommes en train d'étudier sur l'identité du croyant en Christ. Aujourd'hui, c'est notre 15e émission et je bénis le Seigneur parce que c'est vraiment par grâce. Ce n'est pas parce que nous sommes plus meilleurs, plus spirituels, plus intelligents, plus éloquents ou quoi que ce soit. C'est simplement que Dieu a fait grâce à chacun d'entre nous. Et je bénis grandement le Seigneur pour cela. Avant d'aller plus loin, je voudrais vous inviter à prier encore un tout petit peu avec moi pour dédier ces 30 minutes entre les mains du Seigneur, le remettre le contrôle de toutes choses pendant cette émission, pour qu'il nous parle, qu'il nous fasse du bien, qu'il nous guide, qu'il nous dirige. Prions. Père éternel, merci. Merci pour ton amour, merci pour ta grâce, merci pour le salut qui se trouve en Jésus-Christ. Merci pour ces hommes et ces femmes qui nous soutiennent tant spirituellement, matériellement, financièrement, ces hommes et ces femmes qui nous écoutent en ce moment pour toutes ces transformations dans la vie des hommes, dans la vie du croyant en Jésus-Christ. Merci Père. Nous prions que tu prennes le contrôle de toutes choses. Au nom de ton Fils Jésus-Christ. Amen. L'identité du croyant en Christ. Nous avons défini l'identité comme ce qui permet de différencier sans confusion possible une personne, un groupe de personnes des autres. Nous avons aussi défini, c'est la possibilité de regrouper plusieurs personnes sous une même idée, un même concept, une même valeur, sous des mêmes traits les caractérisant. Donc, on peut définir l'identité comme ceci. C'est le fait de mettre tous les hommes et toutes les femmes ayant reçu Jésus-Christ comme Sauveur et Seigneur dans un même ensemble. Donc ceci nous fait comprendre que si nous sommes ensemble en Christ, si nous avons la même identité en Christ, parce qu'il est impossible d'être en Christ et avoir des identités contraires, c'est-à-dire les mêmes caractéristiques que nous retrouvons chez le chrétien américain, nous devons le retrouver chez le chrétien européen, chez le chrétien africain, asiatique. Les mêmes caractéristiques bibliques, je parle, hein, je tiens à insister, les mêmes caractéristiques bibliques. Parce que étant sauvé par le même Seigneur, étant dirigé par le même Seigneur, étant transformé par le même Seigneur, faisant partie du même royaume, il est tout à fait normal que nous soyons la même identité. Donc, le chrétien américain ne doit pas faire une expérience plus grande que celle du chrétien africain. Ou le chrétien de l'église primitive au temps de la Bible, doit faire des expériences différentes du chrétien du temps de la fin. Ce n'est pas possible, ce n'est pas biblique. Alors nous avons dit, nous avons énuméré déjà quelques caractéristiques, nous avons dit que le chrétien est une personne bénie. Le chrétien est quelqu'un qui est racheté de la malédiction de la loi. Le chrétien est quelqu'un qui est délivré du péché. Le chrétien est quelqu'un qui est plus que vainqueur. Et maintenant, là, nous sommes en train d'étudier dans Romains 8, verset 1, que le chrétien est une personne qui est pardonnée par Dieu en Jésus-Christ. Lisons, Romains 8, verset 1. Il n'y a donc maintenant aucune condamnation pour ceux qui sont en Jésus-Christ. Il y a maintenant, pas demain, pas hier, et puis aujourd'hui, débrouillez-vous. Il n'y a maintenant aucune condamnation. Donc, maintenant, nous sommes pardonnés de tout péché, et il n'y a pas un péché que Dieu ne puisse pardonner en Jésus-Christ. La prostituée qui se convertit à Christ, qui se tourne vers Jésus-Christ, est pardonnée de toute sa vie de prostitution. Le menteur, l'escroc, l'occultiste, le voleur, le meurtrier, le sorcier, et qu'est-ce que je sais plus de toutes sortes de péchés, est pardonné en Jésus-Christ lorsque cet individu se tourne vers Jésus-Christ. Il n'y a pas un péché que Dieu ne puisse pardonner en Jésus-Christ. Il n'y a donc maintenant aucune condamnation pour ceux qui sont en Jésus-Christ. Pour ceux qui sont en Jésus-Christ. La Bible ne dit pas qu'il n'y a plus aucune condamnation pour ceux qui sont devenus catholiques, pour ceux qui sont devenus protestants, pour ceux qui sont devenus kimbanguistes, pour ceux qui sont devenus témoins de Jéhovah, membres des Mormons, de la foi Baha'i et de je ne sais quel mouvement religieux dit chrétien. Non. Il n'est même pas dit qu'il n'y a plus aucune condamnation pour ceux qui sont passés par les eaux du baptême. Il n'y a même pas ça. Il n'y a pas un verset qui dit, ou ce verset ne se traduit pas de cette manière-là, que il n'y a plus aucune condamnation pour ceux qui prêchent l'évangile. Non. Ceux qui sont en Jésus-Christ. La condition pour recevoir le plein pardon de Dieu, tout le pardon de Dieu, est de devenir chrétien, c'est-à-dire accepter Jésus-Christ comme sauveur et Seigneur personnel. Il n'y a pas d'autre solution. Il n'y a pas d'autre chemin. Jésus-Christ dira de lui-même qu'il est le chemin, la vérité et la vie. Nul ne passe par le Père, nul ne va par le Père que s'il passe par lui. Jésus-Christ est le chemin incontournable. Jésus-Christ est la porte du pardon de Dieu. Qui que vous soyez, quoi que vous ayez fait, le pardon de votre vie se trouve en Jésus-Christ. La culpabilité, les remords viennent du diable. Ça ne vient pas de Dieu. Car lorsque Dieu vous pardonne en Jésus-Christ, il vous pardonne pleinement. Je voudrais vous inviter à relire dans Éphésiens 4. Éphésiens 4, verset 32. Soyez bons les uns envers les autres, compatissants, vous pardonnant réciproquement, comme Dieu vous a pardonné en Christ. Dieu vous a pardonné en Jésus-Christ. Dieu ne pardonne pas parce que vous êtes membre de l'Église catholique, de l'Église kimbanguiste, de l'Église protestante, de l'Église pentecôtiste, de l'Église X et Y. Non, Dieu pardonne en Jésus-Christ. En dehors de Jésus, il n'y a pas le pardon de Dieu. Peu importe ce que vous allez faire, peu importe le nombre d'heures dans la prière, de jeûne, de mortification, le pardon ne se trouve qu'en Jésus-Christ. Et si vous avez donné votre vie à Jésus-Christ, si vous êtes chrétien, si Jésus-Christ est votre sauveur et votre Seigneur personnel, une de vos caractéristiques en tant qu'enfant de Dieu est que vous êtes pardonné en Jésus-Christ, de toute forme de péché et de toute forme d'iniquité. Je ne suis pas en train d'encourager qui que ce soit à vivre dans le péché, et puis de dire, en tant que chrétien, en tant que membre d'église, Dieu va me pardonner, je n'ai même pas besoin de demander pardon. Ce n'est pas ce que je suis en train de prêcher. Nous parlons de l'identité, parce qu'il y a beaucoup d'enfants de Dieu qui se retrouvent malades, qui se retrouvent chargés, qui se retrouvent culpabilisés pour des vies, pour des choses de leur vie passée, que le diable est en train de remonter dans leur mémoire. Eh bien, dites au diable que en Jésus-Christ, Dieu me pardonne et qu'il n'y a plus aucune condamnation pour ceux qui sont en Jésus-Christ. Acte 5, verset 31. Acte 5, verset 31. Dieu l'a élevé par sa droite comme prince et sauveur pour donner à Israël la repentance et le pardon des péchés. Pierre, faisant son discours, parle de Jésus en disant « Le Dieu de nos pères a ressuscité Jésus que vous avez tué en le pendant au bois. Dieu l'a élevé par sa droite comme prince et sauveur pour donner à Israël la repentance et le pardon des péchés. » Ici, Paul s'adresse qu'aux Juifs. Et Paul dit, le pardon des péchés ne se trouve qu'en Jésus-Christ. Le pardon que vous cherchez dans les œuvres de la loi elles sont, ce pardon est gratuit par la foi en Jésus-Christ. C'est ça que Paul, c'est ça que Pierre essaye de faire comprendre, de transmettre. Juifs et non-juifs sont pardonnés par Dieu en Jésus-Christ. Il n'y a pas d'œuvre à faire. C'est par la foi que nous sommes sauvés. Et c'est par grâce que nous sommes sauvés en Jésus-Christ. Certaines communautés dites chrétiennes prêchent un autre type d'évangile, un évangile qui n'est pas biblique, où on demande aux hommes de pratiquer des œuvres pour recevoir le pardon de Dieu. C'est faux. Dieu pardonne en Jésus-Christ gratuitement. Les œuvres ont leur place. Si vous êtes converti, il est tout à fait normal de pratiquer des bonnes œuvres, d'arrêter de mentir, de voler, de partager, de bénir les autres. Mais partager, bénir les autres, ne pas mentir, ne pas voler, ne sont pas les conditions pour recevoir le pardon de Dieu. La condition pour recevoir le pardon de Dieu, c'est de se tourner vers Jésus-Christ. Et en dehors de Jésus-Christ, il n'y a pas de salut possible. Acte 10, verset 43. Acte 10, verset 43. La Bible dit, tous les prophètes rendent de lui, c'est-à-dire de Jésus, le témoignage que quiconque croit en lui reçoit par son nom le pardon des péchés. Vous voyez? Quiconque croit, tous les prophètes doivent témoigner que quiconque croit en Jésus-Christ reçoit le pardon des péchés. Les prophètes ne doivent pas dire que pour nous les Noirs, il faut reconnaître le prophète X pour recevoir le pardon de Dieu. Les prophètes ne doivent pas dire, pour nous les Ouest-Africains, pour recevoir le pardon de Dieu, nous devons croire en Y. Les prophètes ne doivent pas dire, pour nous les Européens, pour recevoir le pardon des péchés, nous devons faire partie de telle communauté. Non, Pierre dit, tous les prophètes rendent de lui le témoignage que quiconque croit en lui, quiconque croit en Jésus, reçoit par son nom le pardon des péchés. Vous êtes noir. Vous avez reçu Jésus-Christ comme Seigneur et Sauveur personnel. Votre identité est que vous êtes pardonné en Jésus-Christ de tout péché. Vous êtes européen. Vous avez reçu Jésus-Christ comme Seigneur et Sauveur personnel, vous êtes pardonné de tous les péchés. Il n'y a pas un péché. Et observez les textes qui sont dits. On ne parle pas d'une partie de vos péchés. Et que l'autre, vous devez pratiquer des bonnes œuvres pour vous racheter, pour vous repentir, pour vous rétablir dans l'amour et dans la communion avec Dieu. Non ! La Bible ne dit pas ainsi. Quiconque croit en Jésus-Christ reçoit par son nom le pardon des péchés. C'est ce que dit la Bible. Alors arrêtons de croire dans ces hommes de Dieu qui veulent nous faire croire, si je puis dire encore, que si vous êtes membre de leur église, Dieu vous connaît. Si vous n'êtes pas membre de leur église, Dieu ne vous connaît pas. Si vous n'acceptez pas le message de leur communauté, vous n'êtes pas dans la vérité. Ce n'est pas ce que disent les Écritures. Même si Dieu a utilisé puissamment, miraculeusement un homme de Dieu, cet homme de Dieu n'est pas le seul à détenir le message pour le salut de l'humanité. Non. Non, ce n'est pas possible. Jésus-Christ, lorsqu'il était sur terre pendant 3 ans, qu'il a exercé son ministère, il avait 12 disciples qui étaient les plus proches. Essayez d'imaginer ces 12 disciples allant chacun remplir son ministère après le retour de Jésus-Christ au ciel et que Pierre commence à dire, écoutez, si vous n'acceptez pas mon message, vous ne pouvez être sauvés par Jésus-Christ, vous ne pouvez être sauvés par Dieu. Mais il rencontre quelqu'un qui a cru en Jésus-Christ, mais qui a cru en Jésus-Christ au travers du ministère de, par exemple, de Matthieu. Et Pierre lui dit, si vous n'acceptez pas mon message, vous ne pouvez être sauvés par Dieu au travers de Jésus-Christ. ça n'aurait pas de sens. Et pourtant, c'est ce que beaucoup sont en train de prêcher aujourd'hui. Si vous n'acceptez pas le message de notre prophète, Jésus-Christ ne vous connaît pas. C'est faux, c'est pas ce que dit la Bible. La Bible dit « Quiconque croit en Jésus-Christ reçoit le pardon des péchés. » Un trait, j'allais dire point barre, ça se limite là. Donc, ceci veut dire que même si vous écoutez mon message aujourd'hui et que vous acceptez Jésus-Christ comme Seigneur et Sauveur, vous serez sauvés. Et que si quelqu'un d'autre entend le message de Jésus-Christ, qui est un message biblique, donne sa vie à Jésus-Christ, il sera sauvé. La condition, ce n'est pas de faire appartenir à une communauté X, à une communauté Y, ou ne recevoir le message que du prophète X, du prophète Y. Non! Non, ce n'est pas ce que la Bible dit. Luc 7, verset 47. Luc 7, verset 47. Nous sommes en train d'étudier l'identité, qui est la possibilité de regrouper plusieurs personnes sous un même concept, une même idée, une même valeur, sous les mêmes traits. Luc 7, verset 47. Il est dit ceci. C'est pourquoi je le dis. Ses nombreux péchés ont été pardonnés, car elle a beaucoup aimé, mais celui à qui on pardonne peu, aime peu. Et il dit à la femme, tes péchés sont pardonnés. Ceux qui étaient à table avec lui se mirent à dire en eux-mêmes, qui est celui-ci qui pardonne même les péchés? Jésus rencontre une femme pécheresse. Dans certaines versions de la Bible, on intitule cette histoire la femme pécheresse. Elle vient, elle se met à pleurer. Elle essuie les pieds de Jésus avec ses larmes. Elle se repent, elle regrette sa vie, mais elle demande que Dieu lui fasse grâce. Qu'est-ce que Jésus dit? Pendant que Jésus se met à discuter avec un pharisien, un homme religieux, qui dit, mais si Jésus connaissait la vie de cette femme, il ne l'aurait pas acceptée. Si Jésus était un prophète, il aurait rejeté cette femme parce qu'il connaîtrait la vie de cette femme. Écoutez, qui que vous soyez, quoi que vous ayez fait, Dieu connaît votre vie. Voilà pourquoi il a envoyé Jésus-Christ mourir à la croix pour les péchés de chacun d'entre nous. Et si nous avons accepté Jésus-Christ comme Sauveur et Seigneur personnel, nos nombreux péchés, nos montagnes de péchés, nos océans de péchés, nos univers de péchés sont pardonnés par Dieu en Jésus-Christ. Et Jésus dit à ce monsieur, c'est pourquoi je te le dis, ces nombreux péchés. Parce que pour ce monsieur qui rejetait cette femme, elle a une vie de désordre, elle a beaucoup trop de péchés et Dieu ne peut pas pardonner. Et si Dieu ne peut pas pardonner, il ne veut pas non plus de cette femme-là pour éviter d'être contaminée. Et Jésus qui est Dieu lui dit, ses nombreux péchés ont été pardonnés. Pourquoi? Parce qu'elle a beaucoup aimé. Et Jésus va dire comment ces nombreux péchés ont été pardonnés. Jésus dit à la femme, Luc 7, verset 50, ta foi t'a sauvée, va en paix. Ce n'est pas parce qu'elle s'est mise à pleurer que ses péchés ont été pardonnés. Ce n'est pas parce qu'elle a lavé les pieds de Jésus avec ses larmes que ses péchés ont été pardonnés. Jésus dit que c'est sa foi en Jésus qui l'a sauvée. Donc, elle a exprimé sa foi, elle a exprimé sa confiance en Jésus en versant des larmes, en essuyant ses pieds. Elle se dit, il n'y a que toi seul, Seigneur, en qui se trouve le pardon. Et je regrette ma vie de pardon. Et Jésus dit, ta foi. Vous voyez, c'est la foi en Jésus-Christ qui nous accorde le pardon de Dieu. Donc, si vous croyez en Jésus-Christ, vous avez reçu le pardon de Dieu pour vos nombreux péchés. En tant que chrétien, cela fait partie de votre identité. Et vous n'avez pas besoin de vivre le remords la culpabilité, le regret. C'est vrai, on regrette. Mais le regret ne doit plus diriger notre vie. Le regret ne doit pas nous conduire, nous dire « Oh, j'avais fait ça à cette époque-là. Oh, je m'en veux, j'ai honte, je ne peux plus lever les yeux vers Dieu. Dieu ne peut plus m'accepter parce que j'ai perdu telle chose, parce que j'ai fait telle chose, parce que j'ai dit telle chose, parce que j'ai pratiqué telle chose. Oh Dieu, pardonne-moi. » Il y a des chrétiens comme ça. Ils ont déjà demandé pardon à Dieu, mais les sentiments les conduisent à croire que Dieu n'a pas encore accepté leur pardon. Voilà pourquoi Jésus dit « Ces nombreux péchés ont été pardonnés. » En fait, il dit à la femme « Ta foi t'a sauvée, va en paix. » C'est ce que Jésus nous dit à chacun. C'est ce que Jésus nous dit en tant qu'enfant de Dieu. « Vos nombreux péchés ont été pardonnés en Jésus-Christ. Vivez en paix. » Soyez dans la tranquillité. Vous n'avez plus besoin de médicaments pour dormir la nuit parce que vos péchés sont effacés. Vos péchés sont oubliés en Jésus-Christ. Alléluia. Alléluia. Dieu nous a pardonnés en Jésus-Christ. Ça fait partie de notre identité. Je suis pardonné en Jésus-Christ de tout péché que j'ai commis avant ma conversion. Pendant ma conversion, si je me repens et je demande pardon à Jésus, je demande pardon à Dieu. Il n'y a pas un péché que Dieu ne puisse pas pardonner. Voilà pourquoi je refuse et je rejette cette doctrine satanique où des hommes disent « Oui, le salut de Jésus est pour chacun, mais il ne sauve pas de tout péché. » Ils sont en train de catégoriser les péchés. Ce péché ici est couvert par le sang de Jésus-Christ. Telle catégorie de péché n'est pas couverte par le sang de Jésus. Comme je lisais un document où une église dite chrétienne prétendait que Dieu pardonnait tous les péchés en Jésus-Christ, mais le meurtre, Dieu ne le pardonnait pas. Et pour avoir le pardon de Dieu dans ce domaine, il fallait mourir aussi. Il fallait verser de son sang. Ce sont des mensonges du diable. Une autre communauté qui se prétend servir Dieu dit que le salut de Jésus-Christ n'est pas quelque chose qu'on peut acquérir facilement. Il suffit simplement de dire « Seigneur, entre dans ma vie, je suis sauvé. » Ils enseignent de telles choses. Et ils disent « Non, il faut pratiquer les bonnes œuvres pour recevoir le salut de Dieu. » Et encore, quand vous continuez à étudier le mot « salut » dans leur compréhension, ils disent même qu'il ne faut pas être trop sûr du salut. Et pourtant, Jésus dit à la dame « Ta foi t'a sauvé. Va en paix. » La foi vient de ce qu'on entend et ce qu'on entend vient de la parole de Christ. Si Jésus me dit que tu es pardonné de tes nombreux péchés, va et vis en paix, pourquoi est-ce que je dois encore retourner dans ma maison et commencer à dire « Oh, je ne suis pas sûr, hein, je ne dois pas être sûr, peut-être que Jésus-Christ s'est trompé. » Au fait, on est en train de traiter de Jésus de menteur. « Oh, c'est pas sûr, hein. C'est vrai que l'autre fois j'avais tué quelqu'un. Bon, c'est vrai que j'ai payé ma dette envers la société, mais je ne dois pas être sûr que Dieu réellement m'a pardonné, puisque même si j'accepte Jésus-Christ, puisqu'on m'a enseigné ça, ce sont des mensonges du diable. Attention, mon frère. Attention, ma sœur. Soyons bibliques dans ce que. Soyons bibliques. Limitons-nous à ce que Dieu dit. Ta foi t'a sauvé. Va en paix. En d'autres termes, va vivre en paix. Retourne dans ta maison en paix. Que tu aies commis l'adultère, que tu aies commis la fornication, que tu aies commis le meurtre, que tu aies pratiqué l'occultisme. Si nous sommes venus à Jésus et que nous avons demandé pardon, que nous avons réellement cru en Jésus-Christ comme Sauveur et Seigneur personnel, nous entendons toujours cette voix nous dire « Ta foi t'a sauvé. Va en paix. » Mon frère, ma sœur, Jésus-Christ dit « Venez à moi, vous tous qui êtes fatigués et chargés. » Chargés de quoi? De péché, de remords, de regrets. Venez à Jésus. Le remords n'est pas de Dieu. La culpabilité n'est pas de Dieu. Ce sont des armes de Satan. La peur n'est pas de Dieu. Ce sont des armes de Satan. Et Jésus vous dit « Venez à moi. » et je vous donnerai une identité nouvelle. Pardonné, béni, racheté de la malédiction de la loi, délivré du péché, plus que vainqueur, des hommes et des femmes triomphant en Jésus. Jésus dit, venez à moi et je vous donnerai ces caractéristiques. Mon frère, ma sœur, si Dieu a permis que vous écoutiez cette émission, ce n'est pas pour rien. Il n'y a que deux raisons pour lesquelles Dieu a permis que vous écoutiez cette émission. Soit que vous preniez conscience de qui vous êtes en Jésus-Christ, soit que vous veniez à Jésus-Christ, que vous lui donniez le contrôle de votre vie. Je ne connais pas votre vie. Moi, je ne fais que mon travail, je ne fais que mon appel. Prêchez l'Évangile. Et Jésus vous dit, aujourd'hui, soit vous prenez conscience de qui vous êtes, soit vous l'acceptez comme Seigneur et Sauveur. Mais ça, c'est un choix que vous seul devez faire. Vous connaissez votre vie. Le Saint-Esprit est en train de vous parler en ce moment. Il vous parle peut-être de repentance. Repentez-vous. Il vous parle de prise de conscience, de foi en Dieu. Bâtissez votre foi sur la parole de Dieu. Et pour vous qui n'avez jamais donné votre vie à Jésus-Christ, ou pour vous qui vous êtes éloigné de Jésus-Christ, Jésus vous dit, revenez aujourd'hui. Comment ? En faisant cette simple prière. Répétez ces simples mots. Dites, Père éternel, au nom de ton Fils Jésus-Christ, je viens à toi. Je te demande pardon pour mes péchés. Je te demande pardon pour ma rébellion. Je te demande pardon pour toutes les pratiques que tu n'as pas voulu dans ma vie. J'accepte Jésus-Christ comme mon Sauveur et mon Seigneur personnel. Je dis non aux œuvres des ténèbres et je dis oui au Saint-Esprit. Je dis oui à Jésus-Christ. Je dis oui à ton amour et à ton pardon. Je reconnais maintenant, je crois et je confesse maintenant que je suis sauvé, que je suis béni, que je suis délivré, que je suis triomphant, que je suis pardonné et que je suis un plus que vainqueur en Jésus-Christ. Au nom de ton Fils Jésus-Christ, j'ai ainsi prié. Amen. Si vous avez fait cette prière, croyez par la foi que vous êtes béni, que vous êtes racheté de la malédiction de la loi, que vous êtes délivré du péché, que vous êtes triomphant et que vous êtes pardonné en Jésus-Christ. 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Le nom de cette émission est Venez à Jésus. Je suis Raphaël Mambou. Que Jésus continue de vous bénir, que Jésus continue de vous garder. Nous nous retrouvons la fois prochaine, toujours sur le même thème, l'identité du croyant en Christ. Amen.
1: Je m'appelle Déborah, j'ai 26 ans, je suis mariée. Je vais vous parler en fait de réconciliation et de guérison, mais pas de guérison physique, mais de guérison du cœur. Je suis née dans une famille chrétienne, je suis l'aînée d'une famille de 4 enfants, et la personne dont je vais vous parler, c'est mon père. Après moi, il y a 2 garçons. Le dernier enfant est venu très tard. Donc moi j'étais la seule fille, donc j'étais la petite fille à mon papa. J'étais la préférée. Enfin vous connaissez ce lien très particulier qu'il y a entre les filles et leur père. Et moi mon père me portait vraiment beaucoup dans son cœur. Et moi j'aimais beaucoup mon papa. Je voulais me marier avec lui comme toutes les petites filles. Seulement quand j'ai eu 7-8 ans, ma mère est tombée enceinte et j'ai eu une petite sœur. Aïe aïe aïe. Me voilà menacée par une autre fille dans la famille. Je vais devoir partager mon père. Je l'ai très mal vécu. J'ai fait de l'anorexie. J'ai refusé de m'alimenter pendant 6 mois, ne pouvant exprimer pourquoi, mais simplement parce que j'avais peur de perdre mon père. Et il a fallu m'éloigner du milieu familial pour que je rompe vraiment ce fonctionnement de ne plus vouloir manger, de plus vouloir m'alimenter. Et mes parents m'ont bien expliqué que ma sœur n'allait pas me prendre l'amour de mon père, que je n'allais pas le perdre. Mais au fond de moi, il y avait quelque chose qui était né. De la jalousie. Ça s'est amplifié quand à l'âge de 12 ans, j'ai eu ma puberté. Donc mon corps s'est transformé, j'ai commencé à ressembler à une femme et mon père a eu peur de moi. Je devenais une femme, j'étais plus sa petite fille et depuis ce jour-là, il ne m'a plus touchée. Je n'ai plus droit à des bisous, je n'ai plus droit à des câlins, à une caresse, à quoi que ce soit, j'ai plus rien eu. Et le problème, c'est que ma sœur étant petite, ma sœur était tout le temps dans ses bras, tout le temps sur ses genoux. Malheureusement, aimant trop mon père, je ne pouvais pas lui manifester ma colère, je ne pouvais pas lui manifester que je lui en voulais. Alors à qui je m'en suis prise ? À ma sœur. J'ai été vraiment abominable. Pendant pratiquement 16 ans, je lui en ai fait voir de toutes les couleurs. Et elle en est venue à me détester aussi parce que je lui faisais vraiment voir la vie très très dure. Et j'ai commencé aussi à mettre en place un nouveau fonctionnement face à ce manque affectif terrible, la compensation alimentaire. Je pense que beaucoup connaissent. C'est un truc apparemment typiquement féminin. Et je me suis rendu compte que je pouvais trouver un petit peu cette affection auprès des garçons. Et en fait, pendant toute mon adolescence, j'ai passé mon temps à courir après les garçons. Pas dans le sens où, voilà, je voulais tous les avoir, mais parce que j'avais ce manque profond d'amour et que je voulais absolument être aimée et même ce besoin physique d'affection. Et ça a été jusqu'au point où j'avais une réputation abominable. Et ça m'a frappée un jour, parce que je me suis dit, attends, c'est pas moi. Et Dieu m'a montré que je pouvais changer, que j'allais pas rester comme ça toute ma vie. Et je me rendais bien compte que le jour où je me marierais, ça serait abominable pour mon mari parce que j'en demandais tellement, j'étais tellement en besoin que lui jamais ne pourrait remplir tous mes manques et je lui mettrais trop de pression et il ne pourrait pas y répondre et on serait malheureux tous les deux. Donc j'ai demandé à Dieu de m'aider, j'ai demandé à Dieu de me montrer comment m'en sortir, comment casser ce fonctionnement. Et grâce un petit peu aussi à ma mère qui est thérapeute hein, de relations d'aide, j'ai découvert qu'en fait je pouvais guérir. Et donc, il a fallu que je commence par reconnaître ma colère contre mon père, ce qui était très difficile. Et je me sentais coupable. Je me disais, non, mais c'est pas lui, c'est pas de sa faute. C'est parce qu'il a été élevé comme ça, lui non plus, il a pas reçu. Donc, c'est pas de sa faute, je peux pas lui en vouloir. J'ai reconnu que j'étais en colère contre ma sœur, qui n'y pouvait absolument rien. Et j'ai nommé mes blessures. Et c'est là qu'a commencé le travail de pardon et de guérison. Et Dieu m'a vraiment accompagnée tout au long du chemin. Il a fallu que je passe par plusieurs étapes. Et la première chose que j'ai dû faire, qui était très difficile, c'est une lettre. Je l'ai pas donnée à mon père, c'était trop difficile. Et j'ai écrit des choses comme « Tu m'as blessé quand tu ne m'as pas donné de l'affection, tu m'as blessé quand tu ne m'as pas dit je t'aime, mais je reconnais aussi que tu as fait de bonnes choses pour moi. La chose la plus importante que j'ai écrite, c'est « Je choisis de te pardonner aujourd'hui ». Alors, la manière dont ça s'est fait, c'est un peu bizarre, mais je roulais devant, il roulait derrière. Donc je le voyais dans mon rétroviseur. Et là, tout à coup, sur la route, je me suis mise à sangloter et toute ma colère contre mon père est sortie. Et je lui ai parlé dans le rétroviseur, c'était pas face à face, mais c'était déjà ça. Et mon père ne l'a pas su, je lui ai pas dit. Mais disons que moi, ça m'a vraiment libérée et ça m'a permis de passer à l'étape suivante. J'ai demandé à mon père si on pouvait se parler. Et là, je lui ai exprimé avec calme, vu que j'avais déjà pu exprimer ma colère toute seule, je n'avais plus vraiment de colère à lui jeter à la figure. J'ai pu lui exprimer calmement avec mes mots les blessures que j'avais, ce que ça avait engendré dans ma vie, les comportements que j'avais mis en place. Et je lui ai dit, je choisis de te pardonner. Et lui m'a demandé pardon pour toutes les blessures, pour tout ce qu'il ne m'avait pas apporté. Et il m'a remercié parce que ça lui a permis à lui de se libérer de cette culpabilité et de pouvoir se pardonner à lui-même. Aujourd'hui, j'ai une relation avec mon père qui est beaucoup plus stable, beaucoup plus équilibrée parce qu'il n'y a plus de colère. Il n'y a plus de culpabilité. Et mon père, quand je le vois, je n'ai plus aucune colère contre lui. Je l'aime comme il est. Et j'ai même la surprise aujourd'hui d'avoir mon père qui m'appelle pour me demander comment je vais, ce qui est absolument extraordinaire. Et je remercie le Seigneur parce que j'ai une relation vraiment très équilibrée avec mon mari, qui est un homme formidable, qui me dit 100 fois « je t'aime » par jour. Je suis libérée, je suis guérie. Et je vous encourage tous à vraiment faire face à ça parce que je sais que... Les générations passées d'hommes ont été des hommes qui étaient parfois très absents, qui ne manifestaient aucun amour, et ça peut faire très mal.
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en disant, on avait dit qu'au départ, le protestantisme mettait l'accent sur les églises locales. Donc il y avait dans toutes les églises protestantes une organisation à la base congrégationaliste, c'est-à-dire que la congrégation locale, l'église locale, a une autonomie plus ou moins importante selon les différentes dénominations. Alors, cela peut aller depuis le congrégationalisme total, comme c'est le cas par exemple d'une église qui précisément porte ce nom, notamment aux États-Unis ou en Église anglo-saxon, qui s'appelle Église congrégationaliste, c'est-à-dire que ce sont des églises où la communauté est absolument autonome et les différentes communautés locales ont entre elles un certain nombre de liens uniquement fraternels. Mais une congrégation, une communauté ne peut pas intervenir dans les problèmes ou dans les affaires d'une autre communauté locale, du moins sans y avoir été invité. Et par conséquent, eh bien, il y a un grand pouvoir qui est donné aux membres de l'Église. Ces derniers, par vote, peuvent intervenir et décider, même éventuellement, sur ce qui est de la doctrine. Alors évidemment, ça donne des choses plus ou moins curieuses. Et il est certain que le congrégationalisme total n'est pas l'éthique. Ça, je crois qu'il faut le souligner très fort. Le système congrégationaliste, en France, est surtout représenté par les églises baptistes, qui, un peu partout dans le monde entier, d'ailleurs, sont congrégationalistes. Mais en France, c'est à peu près... En tout cas, c'est le mouvement qui... est le plus représentatif de ce type d'organisation-là. Alors, les baptistes. Alors, à l'intérieur de chaque congrégation, n'est-ce pas, les membres baptisés ont une voix lors des assemblées générales, ordinaires ou extraordinaires, qui sont convoquées. Et elles élisent un conseil qui prend différents noms selon les congrégations locales. Les églises baptistes, on les appelle généralement conseil des diacres, qui exercent en quelque sorte le pouvoir. Le pasteur n'est que le primus inter pares, le premier entre ses pairs, et il y a... par conséquent, pour lui, enfin, je dirais plus exactement, il est un petit peu le fonctionnaire ecclésiastique de l'Église qui est administré en fait par un véritable conseil d'administration comme une entreprise commerciale quelconque. Alors évidemment, ce système a très très grosses lacunes. La première est le reproche essentiel que nous lui ferons, ça ne suit pas. Pardon ? Ah oui, d'accord. Le reproche essentiel que nous lui ferons, c'est finalement la négation du ministère. Et, par exemple, quand on voit la conception qu'ont les églises baptistes du ministère, eh bien, nous nous rendons compte que nous sommes très loin d'être publics. Les statuts de la Fédération Baptiste déclare que l'Église locale peut prendre en son sein ou appeler de l'extérieur un homme qu'elle charge d'exercer les fonctions pastorales. Donc, pas question ici d'appel de Dieu, pas question de vocation. C'est l'Église qui décide, n'est-ce pas, de confier à tel homme qui a sa confiance des fonctions pastorales. Alors il est évident que si cet homme-là est véritablement appelé par Dieu, c'est bien, mais il peut se faire, et cela s'est vu,
qu'il ne soit pas appelé par Dieu pour cela. Et on assiste parfois au sein des églises à une véritable compétition pour occuper justement le ministère pastoral. Dans un certain nombre de gens qui ont des ambitions dans ce domaine-là. Parce qu'en principe, tout le monde peut, en principe encore je dis bien, occuper les fonctions pastorales. Alors évidemment, parfois, la bousculade vaut le coup d'œil. Deuxième chose, n'est-ce pas, les diacres, entre guillemets, je vais vous mettre diacres entre guillemets, qui sont élus par l'Assemblée Générale. Bon. Alors, là, encore une fois, même reproche, ces gens-là sont-ils réellement appelés par Dieu dans ce ministère? Alors, ils sont élus pour 4 ans, pour 5 ans, pour 6 ans, ça dépend. Le nombre varie, mais en général, on en prend 7, parce qu'il y avait 7 dans l'église de Jérusalem. Alors, il y a eu le bel amalgame entre l'institution humaine et puis finalement ce qui est biblique. Alors, bon, quelquefois, vous avez des suppléants qui sont là aussi, au cas où il y en avait un, où le quorum ne serait pas atteint. Alors ensuite, 4 ans plus tard, 5 ans plus tard, eh bien tout ça s'est remis sur le tapis, alors on en élit d'autres, et puis il ne faut pas que ce soit les mêmes toujours, parce qu'il faut que tout le monde ait l'occasion d'y passer. Alors évidemment, la direction de Dieu là-dedans, eh bien, elle n'est pas tellement évidente. D'autre part, il y a aussi le fait que, manifestement, un certain nombre de ces gens qui sont élus comme diacres ne sont pas toujours capables d'exercer cette fonction. D'autres en sont, je dirais, totalement à côté de la plaque. Et alors, on assiste finalement au même travers qu'il y a dans une démocratie politique, dans ce sens qu'il y a des courants qui naissent dans l'Église. Alors, une espèce de liste, il y a des listes rivales qui sont proposées. Les amis de Monsieur Untel contre les amis de Monsieur Untel. Et puis alors, quelquefois, pour essayer de conserver l'unité de l'Église, on fait des subtils panachages, et alors on présente une liste ensuite qu'on demande à l'Assemblée Générale d'entrer. Enfin, toutes les combines, toutes les magouilles que vous avez dans la politique des hommes, finalement, vous avez tendance à retrouver ça plus ou moins dans l'Église à ce moment-là. Troisième reproche, c'est le pouvoir exercé par l'Assemblée Générale qui fait que tous ceux qui sont baptisés, qui fait que tous ceux qui sont baptisés,

question du dispersion dans la nature, tous les rétrogrades, n'est-ce pas, qui reviennent aussi là, lorsqu'on veut faire passer une question ou un. Une notion quelconque, alors tout ce monde-là revient. Alors vous avez là-dedans des gens qui sont déchus, des gens qui sont rétrogrades, des gens qui, pour une fois, sont partis à droite et à gauche. Et puis, c'est eux qui finalement décident en dernier ressort, à la majorité des voix. Alors, parfois, on a des décisions qui sont carrément antibibliques, surprise. Mais du moment que la majorité des voix en a décidé, eh bien, c'est ainsi. Je vais prendre un exemple concret, récent, dans les études baptistes, les femmes ne prêchent pas, les femmes ne sont pas pasteurs. Il y a, depuis un certain nombre d'années, un courant et une campagne qui se fait au sein des églises pour que les femmes puissent accéder au ministère pastoral. Jusque maintenant, dans les congrès baptistes sur lesquels je vais dans un instant, c'est une chose qui a toujours été refusée. Mais ces dames ont réussi à tourner le pied de la manière suivante. L'une d'entre elles a trouvé une église qui, elle, était favorable au ministère des femmes. L'église a voté sur le fait de savoir si oui ou non cette dame pouvait être pasteur. Et dans la mesure où une majorité s'est dégagée en sa faveur, la voilà pasteur. Et les autres églises baptistes, le conseil de la fédération ne peut rien dire du moment que l'église locale s'est prononcée. Alors nous avons ici une décision qui est anti-biblique, qui est condamnée par la majorité des autres églises sœurs, mais à partir du moment où la congrégation locale a voté, eh bien l'affaire est entérinée. Alors ça, ce sont justement les grosses lacunes et les gros dangers du congrégationalisme français. Qui fait que, comme en général, la majorité des chrétiens ne sont pas spirituels, il faut quand même voir les choses, ceux qui sont réellement spirituels, ceux qui peuvent vraiment comprendre les choses, même en étant parfois très spirituels, parce qu'il faut, non seulement pour pouvoir avoir des responsabilités, des directions, non seulement il faut être spirituel selon les critères de la Bible, et nous savons tous que, par exemple, la Bible dit au sujet des diacres et des anciens, qu'ils soient comme ci, comme ça, etc., et ensuite qu'ils exercent leur ministère s'ils en sont dignes, eh bien, il est utile de dire que ces critères-là ne sont pas respectés dans la plupart des églises congrégationalistes. Parce que là, il y a un mélange entre la vision démocratique humaine, qui, sur le plan politique, est peut-être le système le meilleur qui soit, on peut être tout à fait démocrate sur le plan politique, ce qui est mon cas, et en même temps, n'est-ce pas, condamner ce type d'organisation pour ce qui est de l'Église, parce que l'Église n'est pas une démocratie, l'Église est une théocratie, c'est-à-dire un organisme qui est dirigé par le Seigneur, par le Saint-Esprit, et par l'intermédiaire justement des hommes qu'il a appelés, qu'il a mis à part, qui ont été éprouvés, et qui se sont montrés à la hauteur de la tâche que le Seigneur voulait leur confier. Or, à partir du moment où on donne un vote, un homme ou un membre un vote, eh bien automatiquement, les décisions importantes de la vie de l'Église sont sujettes à une majorité fluctuante, à une campagne électorale, entre guillemets, à l'intervention de gens peu spirituels, de rétrogrades, de toutes sortes de gens qui vont venir là, et qui finalement vont faire basculer cette majorité dans un sens qui est anti-biblique. Et ce faisant, à partir du moment où une décision sera prise ainsi à la majorité des voix, eh bien le pasteur ne peut plus rien dire. C'est ainsi que je me suis trouvé, par exemple, moi-même, dans une de ces églises-là, contraint d'accepter à la Sainte-Seine des divorcés, des adultères, et finalement contraint, là je me suis gêné, de marier des gens qui n'auraient pas dû l'être. Parce qu'il y avait une décision de l'Assemblée Générale qui avait été dans ce sens-là. Alors, on se rend compte, évidemment, que là, il y a un problème. Et c'est la raison pour laquelle le congrégationalisme outrancier et total est finalement assez rare dans la plupart des églises protestantes. Et même si la plupart des églises protestantes partent du congrégationalisme, le besoin s'est

0: tentative dans le, avec le temps de tempérer un petit peu ce congrégationalisme-là. C'est aussi le cas finalement dans les églises baptistes à l'heure actuelle. Alors, le premier pas consiste à fédérer ou confédérer les églises locales qui acceptent de déléguer un certain nombre des pouvoirs de la congrégation à un conseil issu de toutes les églises. Par exemple, sur le plan des églises baptistes, il y a délégation d'un certain nombre de représentants par église au congrès baptiste qui se réunit une fois par an et qui est aussi dépendant, le nombre de ces gens-là est dépendant de l'importance de l'église, on a droit à un délégué par fraction de 50 membres. Alors évidemment, vous avez des églises, c'est tout à fait caractéristique, qui gonflent un petit peu le nombre de leurs membres pour pouvoir avoir des représentants supplémentaires, parce que ces gens-là ont une voix. Et on retrouve le même principe démocratique, en fin de compte, un représentant, une voix, et toutes les décisions sont prises à la majorité des voix. Et on retrouve la même magouille électorale, évidemment, dans les congrès baptistes que dans les églises locales. Alors, ce congrès élit un conseil de la fédération, qui lui-même élit un bureau, et ce conseil de la fédération, en principe, est l'organisme représentatif de la fédération, baptiste auprès des autres églises, de la fédération protestante, des pouvoirs publics, etc. Au début, donc, ce conseil n'est que représentatif. C'est-à-dire que les présidents ne sont, les présidents, vice-présidents, secrétaires et autres, ne sont que les présidents potiches. Il est bien évident qu'avec le temps, à cause des excès même du congrégationalisme, le conseil de la fédération et surtout le bureau de la fédération est amené à prendre des pouvoirs de plus en plus étendus. Et on assiste à ce paradoxe actuellement dans la fédération baptiste, c'est très intéressant de voir cette évolution-là, qu'on crée des superintendants par région, il y a une régionalisation de la fédération baptiste, avec des responsables régionaux qui visitent les églises, qui supervisent, qui interviennent très très autoritairement dans la vie des églises. C'est vraiment tout à fait étonnant, tout à fait étrange. Et en même temps, n'est-ce pas, pour certaines questions, comme par exemple cette question des femmes pasteurs, eh bien, ces gens-là ne disent rien parce que là, enfin, il y a aussi des dessous autres, n'est-ce pas, qui font que un certain nombre de gens dans le conseil de fédération belge ont acquis à la cour des femmes pasteurs ou un vivre commode pour avoir la possibilité de ne pas s'opposer. Enfin, on ne voit pas ce qu'ils ne veulent pas voir, toute la politique humaine. Alors, c'est pourquoi là, il y a une évolution qu'on trouve finalement à peu près dans toutes les églises. Cette évolution-là, elle était beaucoup plus poussée déjà dans les églises réformées et luthériennes, parce que dès le départ, ces dernières avaient un congrégationalisme tempéré. C'est ce qu'on appelle le système presbytérien synodal, vers lequel les baptistes actuellement sont en train d'évoluer aussi, d'ailleurs. Et quelques exemples que j'évoquais là, le même. Alors, c'est tout simplement ce système où l'Église locale a des pouvoirs étendus, mais délègue un certain nombre de ses pouvoirs à des synodes, à des consistoires. Bref, nous avons vu tout ça la dernière fois, en ce qui concerne l'organisation de l'Église réformée en consistoire, en région, et puis ensuite avec le Conseil national, mais qui, évidemment, lui, a beaucoup plus de pouvoir que le Conseil de la Fédération baptiste, par exemple. Parce que là, il y a un réel pouvoir des présidents, il y a un réel pouvoir des présidents de région, il y a un réel pouvoir des présidents de consistoire, qui peuvent intervenir dans la vie des églises, qui peuvent, lorsqu'il y a un problème, eh bien trancher, servir d'arbitre, dans la fédération baptiste aussi, mais l'arbitrage doit être demandé par les deux parties. Par exemple, s'il y a litige entre deux églises, eh bien, le conseil de la fédération ne peut intervenir que si elle est saisie de ce problème par les deux églises qui sont d'accord pour pouvoir justement demander l'arbitrage de la fédération. S'il y a un problème à l'intérieur d'une église et que, par exemple, les deux parties opposées sur une certaine question, il faut que les deux parties soient d'accord pour demander l'arbitrage de la fédération baptiste pour que cette dernière intervienne. Dans l'église réformée et l'église luthérienne, c'est différent. le conseil ou les présidents de consistoire ou les présidents de région, qui sont finalement ceux qui ont actuellement le plus de pouvoir dans l'Église réformée, peuvent d'eux-mêmes prendre l'initiative d'intervenir s'ils disaient tel et tel problème, par exemple, dans une église particulière, dans une église locale. Ce qui d'ailleurs n'est pas sans poser des problèmes aussi, parce qu'évidemment, si ces gens-là étaient spirituels, alors ce serait parfait. Si on avait affaire à des présidents de région qui étaient des hommes de Dieu véritablement, alors là, évidemment, ça éviterait de nombreux problèmes qu'on trouve, par exemple, dans la Fédération Baptiste, que nous l'évoquions un instant. Seulement, si ces gens-là ne sont pas spirituels, si ce sont des libéraux, par exemple, alors ce sont d'autres problèmes plus graves encore que ceux qu'on trouve dans l'Église Baptiste qui peuvent se produire. Et je citerai simplement un cas. Lorsque, par exemple, il y a un certain nombre d'années de cela, un pasteur réformé ici en Bretagne avait été baptisé du Saint-Esprit et ensuite, après avoir été baptisé du Saint-Esprit, avait découvert le baptême d'eau, et donc lui-même était baptisé d'eau, et ensuite avait refusé de baptiser les enfants pour ne baptiser que des adultes. Son président de région était descendu, l'avait sommé de baptiser des enfants, et comme il refusait de baptiser des enfants, l'avait tout simplement mis dehors, sans autre forme de procès. Alors, vous voyez qu'effectivement, ce pouvoir de la hiérarchie, parce que c'est une véritable hiérarchie qui se fait alors, peut être redoutable si cette hiérarchie n'est pas justement fondée sur les choses de Dieu et sur la parole de Dieu. Et beaucoup de pasteurs protestants, de beaucoup de pasteurs réformés, pardon, qui ont voulu vraiment marcher avec Dieu, que ce soit sur les questions du baptême du Saint-Esprit ou sur d'autres problèmes, n'est-ce pas, ont eu maille à partir avec leur hiérarchie qui, elle, était une hiérarchie qui ne voyait pas les choses dans une optique biblique et ont été soit contraints de se soumettre, soit contraints de se démettre. Certains d'entre eux sont soumis et ont perdu par conséquent la bénédiction qu'ils avaient rencontrée, qu'ils avaient trouvée. D'autres se sont démis et ont quitté donc l'Église réformée et d'autres ont bénédiction un certain nombre, pour ne pas les citer, par exemple, les frères Schinkel, Ramsayer et tout ça, c'est ce qui leur est arrivé avec leur hiérarchie respective, Michael. Alors, voilà en gros les deux systèmes qu'on trouve dans le protestantisme français en ce qui concerne l'exercice de l'autorité. Maintenant, ce qui caractérise également les églises réformées luthériennes, c'est que pour ce qui est de la vision du ministère pastoral, on retrouve à peu près la même chose, il n'y a pas de vision du ministère. Le pasteur est un professionnel de l'évangile, c'est comme ça qu'il le définit. Quelqu'un qui a une formation théologique, notion qu'on ne trouve pas chez les baptistes. Pour les baptistes, il vaut mieux avoir une formation théologique si on peut, mais ce n'est pas obligatoire. C'est déjà beaucoup plus biblique. Encore qu'on pourrait nuancer, parce que vous avez aussi, à ce moment-là, le premier venu qui peut aussi se prétendre au ministère pastoral, et ça donne parfois des rôles de choses. Mais le pasteur pour les réformés, c'est quelqu'un qui a une formation théologique. C'est d'abord un théologien. Donc quelqu'un qui... C'est un petit peu que la vision juive du rabbin, en quelque sorte. C'est quelqu'un qui peut servir de guide, de conseiller sur le plan biblique et sur le plan théologique. Dans la mesure où maintenant, eh bien, de nombreux laïcs aussi ont accès à une formation théologique poussée, eh bien, on se pose aujourd'hui, en milieu réformé, la question du ministère pastoral tout court. D'autant que le nombre des pasteurs diminue considérablement parce que les perspectives sont tellement passionnantes dans l'Église réformée que beaucoup de jeunes, il y a de moins en moins de jeunes protestants qui ont envie d'entreprendre des études de théologie. Et ceux qui sortent des écoles de théologie n'ont pas du tout envie d'être pasteurs de paroisse, ils font toutes sortes de choses, des ministères de recherche et tout ce qu'on voudra. Si bien que les laïcs, comme on dit, dans l'Église réformée, sont amenés de plus en plus à prendre des responsabilités. Si bien que se pose aujourd'hui, en milieu réformé, la définition du ministère pastoral. Il y a dernièrement un synode national qui s'est posé la question du ministère pastoral, et finalement, on a assisté à une confusion absolument délicieuse, dans ce sens qu'il a été impossible de définir ce qu'était un pasteur. Si bien qu'aujourd'hui, on ne sait plus du tout ce que c'est un pasteur en milieu réformé. Ce qui pose des problèmes aussi sur le plan du dialogue œcuménique, parce que s'il y a un point sur lequel les catholiques sont sensibles, c'est la question du ministère. Nous avons vu pourquoi quand nous avons étudié le catholicisme, parce que le catholicisme, lui, est Église, se considère comme Église par sa structure, par sa hiérarchie. C'est le ministère qui est constitutif de l'Église, même si Vatican II a nuancé ça avec la notion de peuple de Dieu. Mais l'idée que le ministère est constitutif de l'Église est quand même très très fort au milieu catholique. Et avec maintenant la pagaille qui existe en milieu protestant, ce qui concerne le ministère, les catholiques ne s'y retrouvent plus. Ils disent, mais qu'est-ce que c'est pour vous un ministère? Avec qui allons-nous dialoguer? Quels sont nos alter ego en milieu protestant et qu'est-ce qu'ils représentent? Et à ces questions-là, qui avaient été posées presque ipsissima verba par l'évêque bourgeois en 1975 à l'Assemblée générale du protestantisme, les réformés et luthériens, et même les baptistes, ont été incapables de fournir une réponse. Par contre, la réponse est venue du côté catholique, avec la fameuse note sur des évêques sur l'Eucharistie, disant, eh bien, puisque c'est comme ça, puisque les protestants sont incapables de nous dire ce que c'est qu'un ministère, eh bien, aussi longtemps qu'ils ne se seront pas mis au clair sur cette question-là, nous refuserons de reconnaître la validité des Eucharisties protestantes, comme ils disent. Et la conséquence logique de cela, c'est que nous ne reconnaissons plus, nous catholiques, ils ne le disent pas comme ça, mais c'est ça que ça veut dire, nous ne reconnaissons plus nous ne reconnaissons pas que les églises protestantes sont des églises. Ce sont des groupes de chrétiens, mais ce ne sont pas des églises. Et ça, je l'ai entendu de la bouche même de l'abbé Poitier, donc l'adjoint du cardinal Dugon. Alors, voyez-vous, ça va très très loin, justement, cette question des ministères. Et c'est pourquoi, finalement, notre vision des ministères est très rassurante pour les catholiques d'une certaine manière, même si elle met en question notre système, est beaucoup plus rassurante pour eux que la vision réformée ou même baptiste, parce que elle leur montre qu'il y a une structure, qu'il y a une vision finalement aussi de la vocation, de l'appel, ce qui est très fort chez eux, qui reste très fort. La notion d'un appel de Dieu, d'une mise à part, d'une vocation. Et sur ce plan-là, il est certain que le dialogue avec les catholiques, pour ce qui nous concerne, est beaucoup plus facile. Alors, ça nous amène aussi à une autre conclusion, c'est que nous nous rendons compte qu'à partir du moment où il y a structure, il y a un grand danger qui est la structure qui devient presque inévitable à partir du moment où un mouvement religieux prend une certaine importance. On ne peut pas laisser n'importe qui faire n'importe quoi, bien sûr. Donc, la structure qui est là pour être quelque chose qui est au service de l'Église, eh bien, Dieu devient très vite un carcan. Si on ne prend pas garde. Conduit tout de suite à une déviation. Et ça, c'est typique. La structure la plus souple que je connaisse, c'est la structure des baptistes. Or, même cette structure-là devient donc étouffante et tue la vie d'esprit. On va prendre deux autres exemples pour montrer cela. Le premier, c'est celui des apostoliques. L'Église apostolique est une des composantes de la Fédération protestante de France, même si c'est une toute petite église. Or, l'Église apostolique est une église complotiste et c'est elle qui a poussé le plus loin la réflexion sur les ministères, telle qu'on la trouve dans le Nouveau Testament, notamment dans Éphésiens 4. Et en particulier, les apostoliques sont les seuls à avoir affirmé qu'il pouvait exister aujourd'hui des apôtres, des prophètes, des docteurs, des évangélistes et des pasteurs, comme cela est écrit dans Éphésiens 4. Maintenant, une chose est de l'affirmer, autre chose est de le vivre. Et là, précisément, l'Église apostolique a institué des apôtres, des prophètes, des docteurs, des évangélistes et des pasteurs. Seulement, à partir de cette mise en place, n'est-ce pas, d'une structure qui se voulait au départ spirituelle, qui était basée sur une reconnaissance de l'élection, une reconnaissance de l'appel particulier reçu par chacun, qui était examiné par les églises, par les ministères, etc., eh bien, c'est créer une structure qui rejoint finalement une structure humaine. et qui étouffe elle aussi la vie d'esprit. Les pentecôtistes des assemblées de Dieu étaient très conscients de ce problème. Et quand on écoute, par exemple, les prédications des premiers pentecôtistes, eh bien, on remarque qu'ils fulminaient très fort contre, justement, les structures. Il faut dire qu'ils avaient été particulièrement sensibilisés à ce problème, car beaucoup d'entre eux avaient vécu ce que j'évoquais tout à l'heure en ce qui concerne certains pasteurs réformés. La plupart d'entre eux étaient membres des églises historiques, et ils avaient fait l'expérience du baptême du Saint-Esprit à l'intérieur de leurs églises historiques. Et parce qu'ils avaient fait ces expériences-là, et parce qu'ils voulaient vivre la vie de l'Esprit, la plupart d'entre eux avaient été chassés de leur église par les structures. Alors il est évident qu'ils étaient tout à fait sensibilisés justement à ce problème des structures qui étouffaient la vie de l'Esprit. Et c'est pourquoi, par exemple, les assemblées de Dieu jusqu'à nos jours, en France et un peu partout dans le monde, sont des églises qui sont très très congrégationalistes au départ, mais qui elles aussi ont un système semi-synodal, dans ce sens que se rassemblent des conventions régionales, dans deux secteurs ils appellent, convention régionale et convention nationale, qui traitent finalement des grands problèmes. Et là aussi, on voit se mettre en place finalement une structure qui étouffe la vie de l'esprit. Et cette structure-là, nous en avons été victimes en son temps. Et c'est à cause justement de cette structure étouffante que nous étions nous-mêmes sortis des assemblées de Dieu, quand ces dernières nous avaient sanctionnés pour être entrés dans la fédération protestante. Alors, ceci veut dire qu'il n'existe pas de système idéal sur le plan humain, mais que l'important, eh bien, c'est la vie de l'esprit. Aussi longtemps qu'on vit la vie de l'esprit, automatiquement vont se mettre en place des structures qui sont celles de Dieu. Car Dieu va faire surgir des ministères, Dieu va faire en sorte qu'il soit reconnu comme tel par ceux qui marchent vraiment avec lui. Dieu va faire en sorte que autour de ces ministères apparaissent des anciens et des diacres. Mais à partir du moment où l'on perd cette vie d'esprit, ou des ambitions humaines, ou des questions de préscience, de jalousie, de convoitise naissent, automatiquement va se mettre en place, même à partir d'une structure qui était biblique, une structure humaine. Et quand on a un peu l'habitude, comme c'est mon cas, de voir comment les manœuvres de manipulation des uns et des autres, de préséance, etc., chacun essayant de se pousser du coude pour essayer de prendre la place. Enfin, c'est amusant parce qu'on retrouve là les traits de la nature humaine, et en même temps c'est attristant parce qu'on se rend compte que des choses comme ça ne devraient pas avoir lieu, ne devraient pas avoir place dans l'œuvre de Dieu. Et finalement, c'est extrêmement difficile d'échapper à cette aspiration, à ce vertige du pouvoir. Et là, je crois que nous retrouvons ce que la Bible nous dit du danger du pouvoir, que celui qui veut être grand au milieu de vous, disait Jésus, soit le plus petit de tous, ainsi qu'on ne soit comme celui qui sait, parce que finalement, il y a, à partir du moment où l'on a pouvoir, il y a un vertige qui se crée, celui de se considérer, comme l'avait fait Saül, comme grand à ses propres yeux. Et plus on s'élève dans les échelons de la hiérarchie, plus évidemment ce vertige est grand. Et il faut vraiment être un saint homme pour pouvoir y résister. Il y en a, heureusement, il y en a qui résistent, mais c'est assez rare. Et finalement, pour arriver aux échelons les plus élevés, eh bien, il est bien rare que l'on y arrive simplement par l'envergure et par la valeur spirituelle de l'homme, mais plutôt par le fait qu'on a un petit peu joué des coudes aussi, et qu'on a fait des concessions aux uns, on a fait des concessions aux autres, on a été un petit peu l'homme du consensus, et ce qui se crée dans les appareils de l'Église, toujours, c'est justement un consensus. Un consensus pour ménager telle et telle susceptibilité, telle et telle tendance, telle et telle vision. Alors finalement, on taira telle et telle de ses convictions pour pouvoir être appuyé par telle ou telle tendance, etc. Et petit à petit, eh bien, c'est la médiation. La structure conduit le mouvement religieux à la déviation. Et si les mouvements religieux dévient, automatiquement, c'est à cause des structures. Et quand on prend finalement l'exemple de l'Église catholique, qui bien entendu est l'Église qui est la structure la plus forte, qui par conséquent est aussi celle qui a la plus déviée, eh bien, on comprend facilement ces déviations. Et je crois que pour comprendre le danger des appareils d'Église, il suffit de lire le livre de Galieux, Au nom de Dieu, la manière dont le pape Jean-Paul Ier a été assassiné au Vatican, et toutes les magouilles, et toutes les influences de pouvoir, les querelles de pouvoir qu'il y a justement dans, à l'intérieur du Vatican. Alors évidemment, dans des petits mouvements religieux comme les églises protestantes de France, automatiquement, évidemment, on n'assistera pas à des problèmes de cet ordre-là, parce que, évidemment, les enjeux sont beaucoup moins. Mais tout de même, l'esprit de la chose, l'état d'esprit s'y retrouve. Et c'est pourquoi, je disais tout à l'heure, l'idéal, c'est de garder une grande autonomie. Finalement, ça a été ce à quoi nous nous sommes ralliés, sur le plan local, mais en même temps avec une structure spirituelle forte qui est tout à fait dissociée alors, de ce qui est requis par la loi des hommes, loi à laquelle nous avons à être soumis, c'est-à-dire la loi des hommes considère les associations cultuelles, c'est-à-dire les églises, comme des associations quelconques en fin de compte, qui doivent être administrés par un conseil d'administration élu, etc. Bon, eh bien cela, nous le faisons parce que la Bible nous dit d'être soumis à la loi des hommes, mais il est certain que ce ne sont pas ces instances-là qui exercent l'autorité dans l'Église. Il n'y a absolument pas de télescopage entre les instances qui sont représentatives devant la loi des hommes et finalement ce qui est le choix de Dieu. Donc, grande autonomie avec structure spirituelle très forte qui nous amène à rechercher constamment une direction de l'esprit en toute chose. Et puis, deuxièmement, insertion très grande dans l'Église universelle, mais par des contacts qui sont spirituels, par l'intermédiaire de la communion fraternelle, la communion avec les ministères, etc. Et ceci est absolument essentiel parce que, autrement, on tombe aussi dans le congrégationalisme outrancier auquel je faisais allusion tout à l'heure. Il est évident qu'une église locale, même la meilleure, eh bien, peut dévier. Et si elle a le privilège d'être en contact avec d'autres églises, même si ces églises ne sont pas absolument identiques, même si parfois il y a des divergences importantes, eh bien, le fait d'être en contact avec d'autres églises constitue une interpellation constante et une nécessité permanente de remise en question. Alors, pour ce qui nous concerne, par exemple, cette insertion se fait à différents niveaux. Elle se fait au plan local par l'œcuménisme, qui est aussi une forme justement pour nous de nous laisser de dialoguer avec les autres tendances du christianisme, souvent avec des tendances dont nous ne partageons pas les vues sur beaucoup de points. Mais dans la confrontation, dans le dialogue, n'est-ce pas, il y a une interpellation. Et souvent, nous laissons parfois mettre en question, disons, enfin, dans le fond, est-ce que notre manière de voir est juste? On est amené à préciser un certain nombre de choses, à rechercher dans la Bible, à affiner un certain nombre d'options qui sont les nôtres, etc. Parfois même de changer un certain nombre de choses. Deuxième inscription, c'est évidemment avec les églises qui nous sont les plus proches. Et puis, en fin de compte, sur le plan national, la Fédération protestante est pour nous aussi un lieu d'insertion dans l'Église universelle. Un lieu où nous ne cherchons absolument à exercer aucun pouvoir, aucune influence, ce qui nous donne une très très grande liberté. Et c'est ça qui est extrêmement précieux, parce que les appareils d'église, quand on entre dans un appareil d'église, on aliène souvent sa liberté. Et plus on monte dans la hiérarchie, plus on aliène sa liberté. Mais précisément, ce qui nous avait été donné par le Seigneur en son temps, je ne sais pas si vous en souvenez, c'était surtout dans ce sens-là, c'était cette vision des tentes d'Abraham. Vous vous souvenez, quand nous parlions des tentes d'Abraham, la nécessité donc d'être dedans et en même temps à l'écart. Eh bien, c'était cela. À l'écart pour garder sa liberté, mais dedans pour ne pas être coupé non plus des autres et ne pas risquer de courir le risque de dévier dans nos propres pensées. Pour pouvoir nous confronter aux autres, pour pouvoir nous laisser interpeller par les autres, tout en les interpellant aussi très fortement en ce qui nous concernait, bien sûr, mais en même temps accepter d'être interpellé par eux. Donc, ça nous permet, là, dans, par exemple, la Fédération protestante, d'avoir une très très grande liberté, et en même temps d'être dans une étude fraternelle et dans un dialogue qui se veut aussi extrêmement fraternel, parce que dégagé justement de tout intérêt humain. Et puis ensuite, des rencontres comme par exemple la rencontre de Versailles, où se retrouvent alors là toutes les églises issues du bois du monde protestant engagées dans le mouvement charismatique, très différentes les unes des autres. Il y a en particulier des gens qui sont très pro-romains, tels par exemple les frères qui sont intervenus à Jérusalem 84 dans le fameux film que un certain nombre d'entre vous ont vu. Et que nous interpellons parfois très très vigoureusement, mais qui nous interpellent aussi. Pas toujours pour que nous changions notre manière d'être, souvent nous n'acceptons pas leur interpellation, mais elle nous oblige à nous interroger, elle nous oblige à nous mettre en question, elle nous oblige, comme le disait Luc au début de son évangile, à vérifier l'authenticité des enseignements que nous avons reçus, que nous professons. Alors, ce sont des choses qui sont extrêmement précieuses à ce niveau-là, évidemment qui tiennent peut-être un petit peu aussi de la vocation que la nôtre, mais en tout cas qui sont pour nous ce qui nous est apparu comme étant la chose la meilleure. Je ne sais pas si on peut dire que tout le monde devrait être comme cela, je n'irai pas jusque-là parce que c'est aussi extrêmement contraignant et extrêmement exigeant par bien des aspects, mais il est certain que c'est la position qui, tout en étant extrêmement difficile, parce qu'on a toujours la tendance, on peut toujours basculer dans un excès ou dans un autre, et c'est une ligne de crête très très ténue, c'est la corde raide constamment, mais c'est ce qui nous permet à la fois d'avoir cette très très grande liberté, liberté donc de vivre authentiquement l'évangile, ce qui est notre but premier, notre but essentiel, tout en étant profondément inséré dans l'Église universelle, tout en étant vraiment proche de nos frères, à la fois donc pour une confrontation salutaire pour nous, et en même temps aussi pour une interpellation qui se veut salutaire aussi pour eux. Parce que nous pouvons aussi parfois leur poser des questions extrêmement vigoureuses, parce que justement, étant en dehors, eh bien, nous avons un recul que parfois eux n'ont pas, dans insérés qu'ils sont et pris qu'ils sont dans leurs appareils d'église, dans leur système d'église, dans le consensus dans lequel ils baignent très souvent sans même s'en rendre. Alors voilà, si vous voulez, pour ce qui concerne toute cette question de l'organisation. Maintenant, très rapidement, le culte. Eh bien, le propre du protestantisme, c'est de privilégier la parole. Au centre du culte protestant, il y a la prédication de la parole. Et ça, c'est quelque chose qu'on trouve dans toutes les églises protestantes, quelles qu'elles soient. Maintenant, la forme que prend le culte varie évidemment en fonction des différentes tendances du protestantisme. Bien, je ne m'arrêterai pas évidemment sur la forme du culte évangélique, parce que je pense que nous sommes tous très au fait là-dessus. Je prendrai simplement deux formes de culte qui nous sont peut-être moins familières, le culte luthéro-réformé, et puis ensuite une autre forme de culte sur laquelle nous reviendrons dans un instant. Le culte luthéro-réformé privilégie vraiment la parole. Alors, il y a une petite différence entre les luthériens et les réformés à ce niveau-là. Dans ce sens que les luthériens ont conservé la décoration intérieure propre aux églises catholiques. Par exemple, la présence d'un autel pour la célébration de la Sainte Cène, laquelle est célébrée avec du pain azyme, l'hostie si vous voulez, exactement comme les catholiques. Il n'est pas rare de trouver dans nombre d'églises luthériennes, y compris en France, mais surtout en Allemagne, et encore pire dans les pays scandinaves, des statues, des peintures représentant le Christ, les scènes de la vie du Christ, etc., toutes choses que la réforme calviniste a bannies des églises, qui sont beaucoup plus dépouillées, beaucoup plus proches évidemment de ce que sont nos églises évangéliques. Encore que, dans les pays scandinaves, les églises évangéliques, elles aussi, sont décorées avec des peintures représentant la vie du Christ. Par exemple, si vous allez dans une église pentecôtiste en Suède, vous serez choqué de voir partout des représentations du Christ dignes de ce qu'on peut trouver dans les églises catholiques, parfois de plus mauvais goût. Mais il est évident que dans les églises réformées, calvinistes, ce genre de choses est totalement banni, est totalement exclu, de même que, évidemment, dans les églises presbytériennes d'Écosse et du monde anglo-saxon. Mais ce que les églises luthéro-réformées ont commun dans la célébration du culte, c'est la liturgie. La liturgie, toutes les églises en ont. La liturgie, ça veut tout simplement dire l'ordre du culte. C'est évident qu'il y a toujours un ordre dans le culte. Les pentecôtistes sont les seuls à prétendre ne pas avoir de liturgie, ce qui est absolument faux. Ils s'abusent totalement. Et pour se prouver à eux qu'ils n'ont pas de liturgie, ils changeront l'ordre du culte. Par exemple, il n'est pas rare de voir dans certaines églises pentecôtistes un dimanche le pasteur commencer par la Sainte Cène, puis terminer par la prédication, et puis le dimanche suivant faire l'inverse, uniquement pour le plaisir de dire qu'il n'a pas de liturgie. Parce qu'il a quand même sa liturgie, qu'il a rien changé ce dimanche-ci, sa liturgie, pour en adopter une autre. Je pense qu'il faut bien qu'il a vécu une liturgie. Alors, c'est vraiment stupide conception. Alors, il est évident qu'une fois, chaque église a une liturgie. Évidemment, cette liturgie est plus ou moins souple, selon les églises. Évidemment que dans les églises évangéliques, la liturgie est beaucoup plus souple que dans les églises luthéro-réformées, où elle est au contraire très très codifiée. Le but était tout simplement d'éviter aussi un certain nombre de débordements qu'on peut connaître dans certaines églises évangéliques, où on entend parfois des choses absolument aberrantes, un certain nombre de frères parfois prier d'une manière qui ne sont pas toujours très très bibliques. Pas chez nous, bien sûr, mais dans certaines églises, par exemple chez les gitans ou des choses comme ça, c'est certain qu'un théologien, parfois, dans ces églises-là, a les oreilles un petit peu. Alors, pour éviter ce genre de choses, les réformateurs ont imposé des prières qui sont absolument bibliques, qui sont absolument conformes à la doctrine. D'où, par exemple, ce qui fait l'unité du monde anglican et épiscopal dans le monde anglo-saxon, le prayer book. Le livre de prière. Il y a un livre dans lequel sont contenus un certain nombre de prières qui ont été composées par des théologiens. Alors elles sont parfaitement orthodoxes, ces prières-là, vous n'avez pas de problème de déviation. Et on ne peut prier dans les offices anglicans que ces prières-là. On n'a pas le droit, par exemple, d'avoir des prières spontanées, comme c'est le cas évidemment dans les églises évangéliques. Dans les églises luthéro-réformées, on ne va pas faire cela. Mais si l'officiant a la possibilité d'improviser une prière, il est recommandé tout de même qu'il ne déroge pas des prières qui sont imposées par la liturgie. Alors, il y a différentes liturgies qui sont proposées. Parfois, ça peut varier en fonction des époques de l'année. Et souvent, et de plus en plus dans les églises luthéro-réformées, on a tendance à suivre le calendrier liturgique de l'église catholique avec les différents temps, l'Avent, le Carême, le temps de Pentecôte, je crois que c'est les trois grandes époques de l'année. Alors, Les prières vont quelque peu varier en fonction évidemment de ces temps de l'année. Parfois, alors même chose pour les cérémonies, mariage, baptême, enterrement, tout ça, vous avez des prières qui sont tout à fait codifiées, que on apprend très vite par cœur, bien sûr, même parce que vous en avez que 3 ou 4 exemplaires qui reviennent chaque fois. Alors, un culte réformé commence par la salutation et le chant d'un psaume. C'est tout à fait intéressant de voir que, eh bien, on continue à chanter au XXe siècle les psaumes de Clément Marot du XVIe siècle, et puis des psaumes du même type. Alors, je n'ai rien contre les psaumes de Marot, la musique du XVIe siècle est très belle. Mais ce que je veux souligner là, c'est l'incapacité dans laquelle sont ces gens de sortir de ce cadre-là. Ce serait considéré comme hérétique. Et l'an dernier, et il y a quelques années de ça plutôt, quand on a éprouvé le besoin dans les églises luthériennes réformées de revoir l'hymnologie, et que par conséquent a été mis en chantier un nouveau recueil de chants à l'usage de l'église luthériennes réformées qui devait s'appeler Nos cœurs te chantent, et qui d'ailleurs avait l'ambition d'être le livre de chants de toute la fédération protestante, de toutes les églises de la fédération protestante, et bien finalement, on prenait les mêmes, on recommence. Il ressemble comme un frère jumeau aux louanges et prières dont on voulait justement sortir. On a ajouté ça et là, quelques chants, mais toujours sur les mêmes mélodies, sur le même. Et c'est là qu'on voit justement la puissance de la tradition. La tradition ecclésiastique, c'est quelque chose d'incroyable. Et je me souviens d'un frère qui avait assisté justement à une réunion de cette commission d'hymnologie, qui voyait un des jeunes pasteurs qui était responsable de cette publication du Nos cœurs te chantent, un gars qui était, c'était quelque chose de cela, vous avez chevelu comme c'était la mode à cette époque-là, tout à fait le type du gars de mai 68, là, complètement dépaillé, etc. Plutôt, on aurait plutôt vu avec une guitare en train de gratter et chanter du rock, mais qui était là, qui disait non, ce qu'il faut, c'est revenir au psaume du 16e, n'est-ce pas, il n'y a que ça qu'on peut chanter avec les cultes, on ne peut pas sortir de ça. C'est vraiment absolument aberrant. Évidemment, je ne dis pas, moi, s'en fout, qu'il fallait tomber dans le fossé et faire du rock dans l'église, comme ça se fait là de plus en plus dans les églises évangéliques. Mais entre les deux, il y a quand même place pour une certaine variété. Je ne dis pas qu'il ne faut pas chanter les psaumes du 16e, il y en a qui sont magnifiques, que nous chantons nous-mêmes, n'est-ce pas ? Mais restez uniquement à cela, et certain que ça fait quand même un peu anachronique, quoi. Alors, donc, chant de psaume. Ensuite, il y a un moment de pénitence. Dans ce sens que l'officiant lit soit les 10 commandements, soit un résumé de la loi. Par exemple, les 2 premiers commandements, le sommaire de la loi, tel que Jésus le dit au docteur pharisien, soit quelques exhortations de Paul. Voilà. Et ensuite, après avoir lu cette loi, il dit ceci, en face de cette loi qui nous condamne, frères, nous demandons, nous sommes des pécheurs. Suit une prière pénitentielle qui se termine par l'annonce de la grâce de Dieu et par l'absolution. Voyez-vous, on est quand même ici très proche encore du schéma catholique. C'est une liturgie qui remonte à l'époque du XVIe siècle, à l'époque des réformateurs, qui était encore très très marqué justement par le catholicisme. Et c'est formidable de voir que des siècles après la réforme, on n'est pas encore réussi non plus à se dégager, n'est-ce pas, de cela. Alors évidemment, la démarche est tout à fait bonne. Il est certain que il est tout à fait bon, au moment où nous sommes présents devant Dieu pour le culte du dimanche matin, de faire un bilan et de se dire des enfants où j'en suis, de demander le pardon de Dieu, etc. Mais ce qui est difficilement supportable au bout d'un temps, et quand on a vécu dans ce cadre-là, eh bien, comme c'était mon cas, on a pris conscience d'une manière très forte, n'est-ce pas ? C'est cette répétition des mêmes litanies, des mêmes formules, etc., qu'on connaît par cœur et que finalement sont totalement vidées de leur signification et de leur sens au bout du temps. Alors, c'est quelque chose qui devient mécanique au bout d'un temps. Et on entre vraiment dans ce que Jésus appelle la tradition qui est condamnée, par exemple, au niveau des pharisiens. Donc, suit la confession de foi, le symbole de Nicée, ce qui m'a surpris d'ailleurs, parce que dans le jeudi dernier, ce symbole de Nicée, je le connaissais évidemment par cœur, puisqu'il était récité chaque dimanche dans l'église réformée à laquelle j'appartenais, et quand il a été proposé dans la soirée œcuménique, c'était le symbole de Nicée, j'ai eu aucun problème, évidemment. Ce n'est pas la version réformée qui a été évoquée ce soir-là. Enfin, soit. Vient ensuite la prédication, puis la prière d'intercession et l'assemblée ensuite est renvoyée après une bénédiction finale. Non, il n'y a pas de Sainte-Seine. La Sainte-Seine ne se célèbre pas d'une manière régulière dans les églises luthéro-réformées. Et encore une fois, le culte est tout entier centré autour de la parole, uniquement de la parole. Après la prédication vient la prière d'intercession. Et tout ça est entrecoupé de ce qu'on appelle des chants spontanés, ainsi appelés, parce qu'en général, ils ne sont pas spontanés du tout. Vous avez la liste des spontanés qui est indiquée sur une espèce de tableau et sur un signe de l'organiste en général, tout le monde part. Et puis ensuite, il y a des chants qui... c'est les mêmes tous les dimanches. Ils changent uniquement en fonction du temps ecclésiastique, c'est-à-dire de l'Avent, du Carême et de du temps de l'Église. Et puis alors ensuite, il y a en général, outre le psaume qui varie d'un dimanche à l'autre, vous avez deux autres chants qui peuvent varier aussi, qui sont tirés du recueil des Nos Cœurs te chantent aujourd'hui. Alors, Nos Cœurs te chantent est loin d'avoir fait l'unanimité d'ailleurs, et par exemple, il y a la région Rhône-Alpes qui a publié un recueil de chants renéotypés de son cru, qui est diffusé d'ailleurs dans bien des églises en dehors de la région Rhône-Alpes. De temps en temps, vous avez la célébration de la Sainte-Seine. Alors ça, c'est un petit peu un événement. Les réformateurs interdisait de prendre la Sainte-Seine plus de 2-3 fois par an. En général, on la prenait à Noël, à Pâques, et puis un troisième dimanche dans l'année. Pourquoi ? Parce que, il ne faut pas en rire, parce que je crois que la démarche était même si on ne la partage pas, était quand même assez fondée, dans ce sens que on ne pouvait pas s'approcher de la table sainte d'une manière routinière, d'une manière habituelle. Et les réformateurs prenaient très au sérieux l'avertissement de Paul que chacun s'examine soi-même, car celui qui mange et boit sans discerner le corps du Seigneur mange et boit un jugement contre lui-même. Et ils pensaient qu'on ne pouvait s'approcher de la table sainte qu'après une longue préparation, d'où le fait que l'on ne prenait la Sainte Seine que dans les grands temps, les temps forts de l'année ecclésiastique où, justement, on avait été préparé. Par exemple, à Noël, où il y avait toute la préparation de l'Avent, à Pâques, où il y avait eu toute la préparation du carême, et je crois que la troisième, ça devait être Pentecôte, justement. Pentecôte aussi, qui était préparée par un certain nombre de prédications. C'était comme une ascension qui allait justement vers le moment où l'on prenait la Sainte-Seine. Dans les églises réformées actuelles, on a assoupli évidemment cette règle. Mais en général, on prend la Sainte-Seine, soit une fois par mois, soit une fois tous les deux mois. Ça varie selon les églises. Dans ce cas-là, il y a une liturgie particulière. La Sainte-Seine se célèbre après la prédication et il y a toute une liturgie qui prépare justement à la Sainte-Seine. Liturgie qui n'est pas d'ailleurs qui est assez belle. Je crois que dans la liturgie réformée, c'est celle qui est la mieux réussie. Elle est beaucoup inspirée de la Didaché, entre parenthèses. Et conçue pour donner à celui qui participe, aux participants, une impression de solennité et de une crainte respectueuse. Enfin, je crois que la démarche est bonne, même si au bout d'un temps, on a tendance à s'éviter aussi, moins que pour la liturgie habituelle, puisqu'on donc prend la Sainte-Seine quand même beaucoup moins souvent. Alors, il y a ensuite les liturgies pour les occasions spéciales, il y a des liturgies pour les grandes fêtes de l'année, la liturgie de Noël, le culte de Noël, la liturgie de Pâques, du Vendredi Saint en général, il y a un culte le Vendredi Saint, la liturgie de Pentecôte, voilà finalement les trois grandes liturgies. Et puis ensuite, évidemment, les cérémonies. La cérémonie du baptême, qui, comme vous le savez, est accordée aux petits-enfants, donc qui rejoint en gros ce qu'on trouve dans l'Église catholique à ce niveau-là. Une liturgie de confirmation, dans ce sens que l'adolescent arrivé vers 14 ans, je pense qu'on a tendance, selon l'Église réformée, à retarder cet âge devant l'hémorragie que cela représentait. Et on a tendance à repousser aujourd'hui la confirmation à 16 ans, 15-16 ans. Alors, lorsque l'enfant donc, a terminé l'école du dimanche, vers une dizaine d'années, 10, 11 ans, 12 ans, il devient ce qu'on appelle catéchumène. Là, donc, il étudie la Bible, et au bout de cette étude, il passe un examen, par ailleurs, et si l'examen est favorable, il est déclaré apte à communier, donc à faire sa confirmation. Et tu peux dire qu'il faut vraiment être un âme triplement batté pour pouvoir, pour ne pas avoir reçu l'examen en question, parce que l'examen, celui qui ne serait pas, qui serait refusé, ce serait un drame terrible dans la famille, parce que, évidemment, comme chez les catholiques, la confirmation, c'est l'occasion de cadeau et puis d'une bonne. Comme ce que j'allais dire, en famille. Hein. Et alors, donc, le grand jour étant arrivé, et ça, c'est la Pentecôte, les catéchumènes confirment les vœux de leur baptême. Et puis, à partir de ce moment-là, communient pour la première fois et sont déclarés membres de l'Église à part entière. En général, cette cérémonie est mouvante. Et la dernière occasion où les catéchumènes mettent le feu dans l'église jusqu'à leur mariage, et puis après, pour leur enterrement. Alors, il est évident que les réformés ont quelques scrupules maintenant, et ils se posent un certain nombre de questions, sont un petit peu complexés à cause justement de cette situation-là. Ensuite, on a une liturgie particulière pour le mariage, liturgie qui d'ailleurs est à peu près celle que nous employons nous. Puis évidemment, une liturgie aussi pour les services d'animation que nous employons aussi parce que dans ces occasions-là, il faut qu'il y ait un minimum d'ordre. On ne peut pas improviser dans ces choses-là comme on peut le faire même dans un culte normal. Donc, si vous voulez, voilà comment se présente le culte dans les églises luthéro-réformées. Maintenant, à l'inverse de cela, vous avez évidemment toutes les tendances. Tendance du monde évangélique que j'évoquais il y a un instant, et la plus extrémiste dans ce sens-là, c'est le système d'abbistes. Les abbistes sont une union d'églises qui pense que le temps de l'église est terminé, que l'église a fait faillite, et que les abbistes, les frères et tous ceux qui se réclament donc un petit peu de la doctrine des abbistes. Donc le temps d'église est terminé et nous sommes maintenant dans une période intermédiaire dans l'attente du retour de Jésus où il faut donc sortir de toutes les églises pour constituer des assemblées, on refuse le nom d'église pour prendre le nom d'assemblée, qui vivent tout simplement sans structure humaine dans l'attente du retour du Seigneur et dans une fidélité très précise à la parole de Dieu. Il faut rendre cette justice à nos frères que très souvent ce sont effectivement des gens qui sont très très qui ont une grande connaissance de la Bible et qui sont très très fermes justement sur les doctrines de base de la Bible.
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2: Bonjour à tous, je suis Raphaël Mambou, que Jésus vous bénisse, qui que vous soyez, où que vous soyez. Le nom de cette émission est Venez à Jésus. C'est une grâce, c'est un honneur, c'est un privilège de pouvoir vous retrouver encore aujourd'hui autour de la parole de Dieu pour partager quelques versets bibliques, toujours sur notre thème « Vous ne vous inquiétez de rien ». C'est la quatrième émission. Avant d'aller plus loin, je vous invite encore une fois à baisser la tête dans la prière pour dédier le reste des 30 minutes entre les mains du Seigneur. Prions. Père éternel, au nom de ton Fils Jésus-Christ, nous venons devant toi pour te dire merci pour le souffle de vie, merci pour ton amour, merci pour ta grâce, merci pour ta bonté, ta miséricorde, ton salut en Jésus-Christ. Père, je remets mes frères et mes sœurs qui m'écoutent en ce moment, que ce soit sur Internet, à la radio, sur un support informatique, Père, permets que ces messages bouleversent la vie de quelqu'un, changent la vie de quelqu'un. Permets que tu sauves quelqu'un au travers de ce message. Père, au nom de ton Fils Jésus-Christ, nous avons ainsi prié. Amen. Philippiens 4, verset 6, « Ne vous inquiétez de rien », c'est la quatrième émission. Philippiens 4, verset 6 nous dit ceci, « Ne vous inquiétez de rien, mais en toute chose faites connaître vos besoins à Dieu par des prières et des supplications avec des actions de grâce. » Ne vous inquiétez de rien, mais en toute chose faites connaître vos besoins à Dieu par des prières et des supplications avec des actions de grâce. Nous avons défini le verbe inquiéter comme ceci. Se faire du souci pour quelqu'un ou pour quelque chose. Les synonymes du verbe inquiéter sont affolé, agité, alarmé, alerté, angoissé, apeuré, contrarié, embarrassé, ennuyé, préoccupé, secoué, troublé, tracassé. Ne vous tracassez de rien. Ne soyez pas effrayé. Ne soyez pas alarmé. Ne soyez pas alerté. Ne soyez pas embarrassé. Ne soyez pas troublé. Ne soyez pas contrarié. Ne soyez pas affolé de quoi que ce soit dans ce monde. Dieu, qui nous fait cette belle promesse au travers de la Bible, dans la Bible, n'a pas dit ces phrases pour le plaisir de dire. Dieu, lorsqu'il parle, il mesure, il pèse et il est conscient de ce qu'il dit. Des fois, nous les hommes, nous parlons pour le plaisir de parler. Nous faisons des promesses pour le plaisir de faire des promesses, sans tenir compte que les personnes qui écoutent nos promesses peuvent commencer à baser leur journée, leur semaine, leur mois, leur année, leur existence sur des paroles que nous avons prononcées. Et c'est là où des fois, c'est là où nous nous rendons compte que l'homme change et que Dieu ne change pas. Lorsque Dieu fait une promesse, il est conscient que ceux qui entendent la promesse vont commencer à baser leur vie sur cette promesse. Donc lorsque Dieu dit, ne vous inquiétez de rien, que rien dans ce monde, que rien qui se trouve dans le ciel, sur la terre et sous la terre, ne vous inquiète, ne vous fasse trembler, ne vous fasse peur, ne vous fasse agiter, ne vous affole, que rien. C'est parce qu'il sait qu'il a la puissance, l'autorité, la force, les moyens disponibles pour subvenir et soutenir votre vie. Mon frère, ma sœur, c'est vraiment, vraiment une très grande promesse. Ne vous inquiétez de rien. Problème d'argent, problème à l'école, problème dans la famille, problème au travail. Dieu dit ne vous inquiétez de rien. Nous avons commencé à dire que il y a certaines personnes qui s'inquiètent de leur vie passée. Ils ont donné leur vie à Jésus-Christ. Ils marchent avec Jésus-Christ. Ils craignent Jésus-Christ. Mais leur vie passée les empêche d'avancer. Ils ont peur de ce qu'ils ont fait dans le passé. Satan leur présente chaque jour de leur vie, alors que ce sont des enfants de Dieu, alors qu'ils marchent avec Dieu, qu'ils craignent Dieu. Satan leur présente leur passé. Il dit, mais toi tu as fait telle chose, toi tu as fait telle chose. Mais toi, tu crois vraiment, vraiment que tu vas avancer dans la vie avec tout le mal que tu as fait. Et d'autres, c'est le passé de leurs parents. Satan leur dit, mais ton père était un féticheur, un occultiste, un adultère, un ivrogne, un drogué. Toi aussi, tu es de même. La personne est née de nouveau. La personne a donné sa vie à Jésus-Christ. Le frère est paniqué. Le frère est affolé. Quoique ayant en lui celui qui est plus fort que celui qui est dans le monde. Quoique ayant en lui le créateur du ciel et de la terre, du monde visible et invisible, il panique. Parce que Satan lui a montré le passé. Je voudrais partager avec vous un autre obstacle, si je peux parler d'obstacle. Il y a certains qui ne sont pas nés de nouveau, qui auraient

venir à Jésus-Christ à cause de leur style de vie, à cause de ceux qui sont aujourd'hui. Écoutez, Jésus dit dans Matthieu 11, verset 28, « Venez à moi, vous tous qui êtes fatigués et chargés, et je vous donnerai du repos. » Jésus dit que tous ceux qui sont fatigués du péché, tous ceux qui sont fatigués de la drogue, que tous ceux qui sont fatigués de l'occultisme, qui sont fatigués de la prostitution, qui sont fatigués de la pornographie, qui sont fatigués de l'homosexualité, du lesbiennage, qui sont fatigués du vol, qui sont fatigués, bref, de leur vie, ils ne sont pas contents de leur vie. Ils n'osent même pas se regarder dans un miroir. Savez-vous qu'il y a des gens qui font ça? Ils n'osent pas se regarder. Ils ont des miroirs dans leur maison. Mais ils n'osent pas se regarder dans un miroir parce que lorsqu'ils se regardent, ils voient les horreurs qui se trouvent dans leur vie. Il y a même d'autres qui sont fatigués de leur vie à cause de ce qu'ils ont subi dans leur enfance. Ils ont subi des abus sexuels. C'est pas eux qui ont demandé ça. Leur père les a violés. Leur mère les a violés. Ils ont vécu des choses horribles. Et à cause de ça, ils se détestent. Ils ne se supportent plus. Ils ne se supportent pas. Ils veulent se détruire. Ils veulent mourir. Ils veulent changer de vie. Mais ils ne savent pas quoi faire. Jésus dit, venez à moi. La Bible dit, ne vous inquiétez de rien. Et pourtant, ce type de personne, ce type d'homme, ce type de femme, s'inquiète de leur vie. S'inquiète ou sont affolés, sont effrayés de venir à Dieu parce qu'ils se disent, tel que je suis un impudique, je suis un idolâtre, je suis un menteur, je suis un voleur. Et certains, lorsque vous leur parlez de l'amour de Dieu, ils vous disent que je règle d'abord ma vie, que je mette d'abord ma vie en règle, que je répare tout ce que j'ai détruit, ensuite je viendrai à Jésus. Ensuite je viendrai à Dieu au travers de Jésus. Eh ben mon frère, eh ben ma sœur, c'est un faux raisonnement. Permettez-moi là encore de dire, et peut-être je vais choquer, c'est encore une ruse du diable, c'est encore des stratégies de démons pour vous empêcher de vivre pleinement votre vie en Jésus-Christ. Écoutez, Jésus n'est pas venu chercher dans ce monde des hommes parfaits. Jésus est venu chercher des imparfaits pour les rendre parfaits en lui. Dieu a envoyé Jésus-Christ pour sauver les pécheurs et les rendre purs, saints en Jésus-Christ. 1 Timothée 1, verset 15, la première épître de Timothée, premier chapitre, verset 15, Paul dit ceci, « C'est une parole certaine et entièrement digne d'être reçue, que Jésus-Christ est venu dans le monde pour sauver les pécheurs dont je suis le premier. » Jésus-Christ n'est pas venu dans le monde pour sauver les justes. Jésus-Christ est venu dans le monde pour sauver les pécheurs. Voilà pourquoi je suis tenté de vous dire, ne vous inquiétez pas de venir à Christ dans votre état. N'attendez pas de changer pour venir à Jésus. Non. Venez à Jésus tel que vous êtes. C'est lui qui va vous changer. C'est lui qui va vous transformer. C'est lui qui va vous recréer, qui va vous donner un nouveau départ. Paul dit, je suis le premier des pécheurs et Christ m'a sauvé. Mon frère, ma sœur, que vous soyez un impudique, que vous soyez un homosexuel, que vous soyez une lesbienne, que vous soyez un occultiste, un sorcier, que vous soyez un marabout, que vous soyez un meurtrier, un génocidaire, un violeur d'enfants, j'ai une bonne nouvelle pour vous. Vous pouvez prendre un nouveau départ aujourd'hui avec Jésus-Christ. Ne vous inquiétez pas. Jésus-Christ ne rejette personne. Nous l'avons lu dans Matthieu 11, verset 28. Venez à moi, vous tous

0: qui êtes fatigués et chargés. Fatigué du péché, chargé du péché. Fatigué de la drogue et chargé de la drogue. Fatigué de l'homosexualité et chargé de l'homosexualité. La Bible dit, venez à Jésus-Christ. Combien d'hommes et de femmes sont dans des hôpitaux aujourd'hui pour des traitements mentaux? Parce que leur conscience est chargée et leur conscience ne supporte plus. Ils ont perdu la raison parce que leur style de vie, leur corps, leur âme, leur conscience refusent. Je veux dire, ils ont pété les plombs parce que leur conscience leur montre que ce qu'ils sont en train de faire n'est pas correct. Alors ils sont chargés. Je suis venu vous annoncer une bonne nouvelle, mon frère. Je suis venu vous annoncer une bonne nouvelle, ma sœur. Dieu vous aime et veut vous sauver en Jésus-Christ. Venez tel que vous êtes. N'attendez pas de changer pour venir à Dieu. Vous ne changerez pas. Parce qu'il n'y a qu'un seul qui puisse vous changer. Ce seul homme s'appelle Jésus-Christ. Ce seul Dieu s'appelle Jésus-Christ. Il a la puissance, l'autorité et la capacité de vous changer. Dans Matthieu 9, verset 10, Matthieu 9, verset 10, la Bible nous dit ceci. La Bible nous montre le grand amour de Dieu qui nous a manifesté au travers de Jésus. Matthieu 9, verset 10. Vous y êtes? Matthieu 9, verset 10. On y va. Comme Jésus était à table dans la maison, voici beaucoup de publicains et de gens de mauvaise vie vinrent se mettre à table avec lui et avec ses disciples. C'est l'histoire de la vocation de Matthieu. Commençons verset 9. De là étant allé plus loin, Jésus vit un homme assis au lieu des péages et qui s'appelait Matthieu. Il lui dit, « Suis-moi. » Cet homme se leva et le suivit. Comme Jésus était à table dans la maison de Lévi, voici beaucoup de publicains et des gens de mauvaise vie vinrent se mettre à table avec lui et avec ses disciples. Jésus ne rejette personne. Vous voyez? Vous n'avez pas à vous affoler. Vous n'avez pas à craindre, à avoir peur de Jésus. Vous n'avez pas à paniquer à l'idée de venir à Jésus-Christ, que Jésus va se venger, que Jésus est un père fouettard, que Jésus est un Dieu méchant, colérique. Non. Il nous est dit, des publicains, c'était des hommes et des femmes qui étaient des juifs qui travaillaient pour le compte des Romains et qui percevaient les impôts. Les juifs de l'époque de Jésus ne les supportaient pas. Mais c'est pas tout. Il est dit que des gens de mauvaise vie vinrent à Jésus. Ce sont des prostituées. Ce sont des homosexuels. Ce sont des menteurs, ce sont des impudiques, ce sont des meurtriers, ce sont des ivrognes, des drogués. Ce sont des hommes et des femmes que la société juive avait rejetés. Mais Jésus ne les a pas rejetés. Pourquoi? Parce qu'il est venu pour sauver tous les pécheurs. Ces hommes et ces femmes, de Matthieu 9, verset 10, n'ont pas attendu de s'améliorer pour venir à Jésus. Ils sont venus tels qu'ils sont. Et je suis convaincu que c'est Matthieu qui les a invités. Il a certainement dit, écoutez, si Jésus ne m'a pas rejeté, moi, pourquoi est-ce qu'il va vous rejeter, vous? Et je vous dis à vous, mon frère, je vous dis à vous, ma sœur, si Jésus n'a pas rejeté Raphaël qui vous parle maintenant, pourquoi est-ce qu'il vous rejeterait, vous qui m'écoutez en ce moment? Parce que nous sommes tous pécheurs. Nous sommes tous issus de Adam et de Ève. S'il a sauvé Matthieu, si Jésus a sauvé Matthieu, il a sauvé Pierre, il a sauvé Paul, qui se dit être le plus grand des pécheurs, il a sauvé Jean, il a sauvé Luc, il sauve Raph, pourquoi est-ce qu'il ne vous sauverait pas vous aussi? Mon frère, ma sœur, Jésus-Christ accepte tout le monde. Ne vous inquiétez de rien, ne vous inquiétez pas. Venez à Jésus tel que vous êtes et laissez-le vous donner un nouveau départ. Laissez-le vous changer, laissez-le vous transformer. Et il le fait par grâce et il le fait par amour. Il ne le fait pas parce que vous avez donné quoi que ce soit. Jésus dit, lorsqu'il y a maintenant échange avec les pharisiens, les sadducéens, les scribes de son époque, Jésus dit, juste expliquant son acte, dans Matthieu 9, verset 12, Jésus, ayant entendu, il dit, « Ce ne sont pas ceux qui se portent bien qui ont besoin de médecins, mais les malades. » Oui, les malades spirituels ont besoin de Jésus. Les bien portants ont aussi besoin de Jésus. Verset 12. Allez et apprenez ce que signifie « Je prends plaisir à la miséricorde et non au sacrifice. Car je ne suis pas venu appeler des justes, mais des pécheurs. » Il n'y a pas de juste en dehors de Jésus. Jésus-Christ est venu pour tous les hommes, pour le blanc, le noir, le juif, l'américain, le français, le belge, le congolais, l'homosexuel, la lesbienne, l'occultiste, le voleur, le meurtrier, l'idolâtre. Jésus-Christ est venu sauver les prostituées. Jésus-Christ est venu sauver tous les hommes. Pourquoi avez-vous peur? Il est vrai que ce sont les hommes qui effraient d'autres hommes à venir à Dieu. Parce que lorsque nous lisons dans Matthieu 9, verset 11, la Bible dit « Les pharisiens virent cela, virent quoi que Jésus acceptait tout le monde. Et ils dirent aux disciples de Jésus, « Pourquoi votre maître mange-t-il avec les publicains et les gens de mauvaise vie ?» Vous voyez, des fois nous sommes des obstacles, nous qui craignons Dieu, nous qui marchons avec Jésus, des fois nous sommes des obstacles au salut des pécheurs. Parce que nous les rejetons alors que Jésus-Christ n'a rejeté personne. Nous les maudissons alors que Jésus-Christ n'a maudit personne. Nous les repoussons alors que Jésus-Christ n'a repoussé personne. Mais même cela, ce n'est pas une raison pour ne pas venir à Jésus-Christ, parce que ce n'est pas moi qui sauve les hommes. Ce n'est pas moi qui juge les hommes. Ce n'est pas moi qui suis le créateur des hommes. Moi, je suis un homme comme vous. Je suis un pécheur sauvé par grâce. Et aujourd'hui, Jésus-Christ veut vous sauver. Je suis un pécheur comme vous. Je suis sauvé par grâce. Ce n'est pas moi de vous juger. Ce n'est pas moi de vous condamner. Moi, mon rôle est de vous parler de Jésus-Christ. Combien d'hommes et de femmes ont du mal à venir à Jésus aujourd'hui? À cause de nos regards. Mais ce n'est pas une raison pour ne pas venir à Christ, parce que la Bible dit « Ne vous inquiétez de rien. Venez à Jésus-Christ, malgré votre péché, malgré votre faute. Et c'est lui seul qui peut vous changer. C'est lui seul qui peut vous transformer. C'est lui seul qui peut vous donner un nouveau départ. Alléluia. Jésus-Christ ne rejette personne. Jésus-Christ ne rejette aucun homme, quelle que soit sa condition. » Lorsque cet homme vient à Jésus-Christ, Jésus-Christ l'accepte. La Bible nous dit, « Je me tiens derrière la porte et je frappe. Si quelqu'un entend ma voix et ouvre, je souperai avec lui, il soupera avec moi et nous aurons communion. » C'est ce que Dieu nous dit dans le livre des Apocalypse, dans le livre d'Apocalypse. Il vous aime, il veut vous changer, il veut vous transformer, mon frère. Il veut vous transformer, ma sœur. Ne craignez rien. Il vous aime. Il est mort pour nous à la croix avant même que nous venions au monde. Il nous a aimés, il nous aime tel que nous sommes. Et c'est lui qui change, c'est lui qui transforme. Béni soit le Seigneur de ce que le salut ne dépend pas de la religion, ne dépend pas des hommes. Parce que les religieux de l'époque de Jésus ont dit, pourquoi est-ce que Jésus mange avec des publicains et des gens de mauvaise vie? Qui sommes-nous pour dire qui sont bons et qui sont mauvais? Il n'y a que Dieu seul qui connaît le cœur des hommes. Alors pourquoi est-ce que nous jugeons les autres? Pourquoi est-ce que nous condamnons les autres? Pourquoi est-ce que nous rejetons les autres à cause de leur style de vie? Si nous sommes à l'image de Christ, nous devons parler et nous comporter comme Christ, c'est-à-dire ne rejeter personne. Et vous qui hésitez de venir à Jésus parce que les hommes vous ont rejeté, Jésus vous dit, ne vous inquiétez de rien. Galates 2, verset 6. Galates 2, verset 6. Ceux qui sont les plus considérés, ceux qui sont les plus considérés, quels qu'ils aient été jadis. Cela m'importe pas. Cela n'importe pas. Dieu ne fait exception de personne. Ceux qui sont les plus considérés ne m'imposèrent rien. La partie qui m'intéresse est Dieu ne fait exception de personne. En d'autres termes, Dieu ne regarde pas les hommes en disant j'ai une préférence pour Raph et non une préférence pour Rose. J'ai une préférence pour Rose et non une préférence pour Dan. J'ai une préférence pour Saphir et non une préférence pour Raph. En d'autres termes, c'est comme si en Dieu, il y avait du favoritisme. Eh bien, Paul nous dit que Dieu ne fait pas de favoritisme. Vous voyez? Voilà pourquoi vous, qui n'avez pas encore accepté Jésus-Christ et qui réfléchissez dans votre tête, qui vous dites « Ma vie, mon style de vie n'est pas un style de vie que Dieu pourrait accepter. » Ceci me fait penser à l'histoire, à cette histoire que m'a été racontée par un de mes amis, un ami très proche, qui alla évangéliser une prostituée. La prostituée, après avoir écouté le message, dit à mon ami, « Je ne pense pas que Dieu s'intéresse à ma vie à cause de tout ce que je suis en train de faire aujourd'hui. » Vous voyez? C'est comme si elle disait à mon ami que Dieu ne peut pas regarder des hommes et des femmes de son style. C'est comme si elle disait que ce verset de Galates 2, verset 6, était faux. Que Dieu avait une préférence. C'est comme si elle disait que Dieu graduait le péché. Et c'est ça que les hommes sont en train de faire comprendre aux autres aujourd'hui. Que même beaucoup d'enfants de Dieu sont en train d'inculter à d'autres hommes en leur disant qu'il y a une graduation dans le péché. Dès qu'on parle de l'homosexualité, oh, c'est horrible. Oh, mais dès qu'on parle de voler 50 euros ou 50 dollars, oh, c'est pas si grave. Ça a aucune espèce d'importance. Dès qu'on parle de fornication, oh, c'est pas si grave. Dès qu'on parle d'adultère, ah, oh, il est méchant ce monsieur, on a gradué le péché. Non! Devant Dieu, il n'y a pas de graduation de péché. Ce qui est péché est péché. Et puisqu'il pardonne de la même manière à tous les hommes, il sauve aussi de la même manière à tous les hommes. De tous les hommes. Il sauve de la même manière tous les hommes. Il suffit simplement de venir à Jésus. Mon frère, ma sœur, Dieu vous aime. Ne vous inquiétez pas. Jésus-Christ ne va jamais vous rejeter. Même si les hommes vous rejettent, lui ne va jamais vous rejeter et il va vous donner un nouveau départ. Pour ça, c'est très simple. Acceptez-le comme Seigneur et Sauveur. Venez à lui. Il a dit, venez à moi, vous tous qui êtes fatigués et chargés. Si c'est le désir de votre cœur, c'est très simple. Baissez la tête dans la prière. Et répétez ces simples mots après moi. Dites, Père éternel, au nom de ton Fils, Jésus-Christ, je viens devant toi. J'accepte Jésus-Christ comme mon Sauveur et mon Seigneur personnel. Je prends l'engagement aujourd'hui et jusqu'à la fin de ma vie à dire non au péché, à dire non à Satan. Je te dis merci, Père éternel, pour ton amour, pour ta grâce, pour ton salut qui se trouve en Jésus-Christ. J'invoque le sang de Jésus-Christ sur mon corps, mon âme et mon esprit. Je crois et je confesse que maintenant, je suis une nouvelle créature. Au nom de Jésus-Christ, j'ai ainsi prié. Amen. Si vous avez fait cette prière, croyez que par la foi, Dieu vous a entendu. Si vous avez besoin de conseils, n'hésitez pas à nous contacter. Je suis Raphaël Mambou et le nom de cette émission est Venez à Jésus. Nous nous retrouvons la fois prochaine, toujours sur le même thème. Que Jésus continue de vous bénir, que Jésus continue de vous garder. À la fois prochaine. Amen.
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0: Bonjour à tous, je suis Raphaël Mambou, que Jésus vous bénisse, qui que vous soyez, où que vous soyez. Le nom de cette émission est Venez à Jésus, c'est une grâce, c'est un honneur, c'est un privilège de pouvoir vous retrouver encore aujourd'hui autour de la parole de Dieu pour partager quelques versets bibliques sur le thème « Le roi Saül ». Avant d'aller plus loin, je voudrais vous inviter à baisser la tête dans la prière pour dédier le reste des 30 minutes entre les mains du Seigneur. Prions. Père éternel, au nom de ton Fils Jésus-Christ, nous voici devant toi. Pour entendre ta parole, pour entendre ton amour, pour entendre ta grâce, pour entendre ta bonté, pour entendre ta miséricorde, Seigneur. Lorsque tu parles, tu ne parles pas en vain. Lorsque tu parles pour un but, tu parles pour nous faire du bien, Seigneur. Et nous croyons que ce message d'aujourd'hui va encore nous faire du bien. Merci pour le salut qui se trouve en Jésus-Christ. Merci pour la santé que tu nous as donnée. Merci pour cette opportunité que tu nous donnes d'entendre ta parole. Au nom de ton Fils Jésus-Christ, nous avons ainsi prié. Amen. Je vous invite à lire dans 1 Samuel 18, 1 Samuel 18, verset 5 jusqu'au verset 9. Nous sommes toujours en train de parler sur le roi Saül. Nous sommes en train de comprendre pourquoi Saül a échoué dans son ministère. Nous avons dit dans les émissions précédentes que Saül était la prière de l'homme, pardon, la volonté de l'homme, que Saül était désobéissant, que Saül faisait sa propre volonté. Lisons maintenant dans 1 Samuel 18, 5 à 9. David allait et réussissait partout où l'envoyait Saül. Il fut mis par Saül à la tête des gens de guerre, et il plaisait à tout le peuple, même aux serviteurs de Saül. Comme il revenait lors du champ de David, lors du retour de David, après qu'il eut tué le Philistin, les femmes sortirent de toutes les villes d'Israël au devant du roi Saül en chantant et en dansant, au son des tambourins et des triangles, et en poussant des cris de joie. Les femmes qui chantaient se répondaient les unes aux autres et disaient « Saül a frappé ses 1000, David ses 10 000 ». Saül fut très irrité et cela lui déplut. Il dit « On en donne 10 000 à David et c'est à moi que l'on donne les 1000. Et il ne lui manque plus que la royauté. » Et Saül regardait David d'un mauvais œil à partir de ce jour et dans la suite. Saül est roi. Pendant son ministère, pendant sa royauté, il rencontre David. David va sauver Israël de la main des Philistins en tuant Goliath. Saül, ça va énormément le plaire. Saül va placer ce jeune homme à la tête de ses armées, va commencer à l'envoyer un peu partout dans toutes les guerres. David étant le roi de Dieu, David étant le choix de Dieu, Dieu donne à David des succès partout où il va. Je ne sais pas dire malheureusement ou heureusement pour David, le peuple commence à l'apprécier énormément. Ça devient un héros national. Ça devient un homme dont on parle à gauche, dont on parle à droite, dont les militaires combattant avec David, raconte les exploits que David fait avec l'Éternel. Et ça se répand dans tout Israël. Ça se répand dans tout Israël. On en parle à Judas, on en parle à Benjamin, on en parle chez les Lévites, on en parle chez Éphraïm, on en parle partout. David devient célèbre. David devient un grand militaire. Il est en train de subir une forme de formation militaire pendant qu'il est en train d'exercer sous l'onction de Dieu. Alors un jour, revenant de la guerre avec son roi, des femmes se mettent à chanter. « Oh, David en a tué 10 000, Saül en a tué 1000, David est un grand, David était un David Saül, c'est le genre un peu. Saül était un grand. David est beaucoup plus grand. Et à partir de là, le roi Saül commence à réfléchir. Il se dit, mais qu'est-ce qui se passe? Apparemment, on aime plus David que moi. C'est moi qui suis le roi. C'est moi qui devrais être le héros national. Saül commence à être animé par un esprit de jalousie. Disons que l'esprit de Saül commence à donner comme fruit la jalousie. Comment peut-on définir la jalousie? Dans le sens, dans la Bible, dans le dictionnaire biblique, la jalousie se définit comme ceci. Elle se caractérise par l'envie ou la haine lorsque l'on voit quelqu'un jouir d'un avantage que l'on ne possède pas ou que l'on aimerait posséder exclusivement. Elle est aussi l'inquiétude qui inspire la crainte de partager cet avantage ou de le perdre au profit d'autrui. Un sentiment de haine, un sentiment d'aversion envers une personne. Pourquoi? Parce que on était le centre d'intérêt. On était le héros national. Maintenant, on se rend compte que ce privilège, on le partage à deux, on le partage à trois, on le partage à quatre, on le partage à dix, on le partage à cinquante. Et ça crée un sentiment de haine envers ces personnes. Saül est le type de père spirituel qui combat ses enfants. Saül est le style de pasteur qui gagne des âmes à Christ, qui affermit ses âmes et se rendant compte que ses âmes commencent à devenir beaucoup plus spirituelles, beaucoup plus intelligentes, beaucoup plus influentes, commencent à avoir un peu plus de succès dans leur vie et dans leur ministère. Ce type de pasteur commence à vouloir étouffer les ministères de ses enfants. Saül est le type de patron dans une entreprise qui recrute une personne, qu'il forme une personne, qui lui montre tous les rouages professionnels de leur métier. Et se rendant compte que maintenant ce monsieur commence à avoir plus de succès, plus de réussite, est invité à beaucoup plus de réunions que ce dernier, Saül commence à combattre cette personne, commence à calomnier cette personne, commence à tenter de l'incriminer, commence à inventer des histoires. Quand vous lisez la suite de l'histoire de David et du roi Saül, à partir du chapitre 18, vous allez vous rendre compte que plusieurs fois, je dis bien plusieurs fois, Saül a tenté de tuer David. Mais comme David était protégé par Dieu, comme David était le roi de Dieu, tout ce que Saül montait devenait un échec. Je suis tenté de dire à tous les David qui m'écoutent en ce moment, peu importe ce que Saül est en train de vous faire, vous, vous êtes de Dieu, vous avez reçu l'onction de Dieu, vous êtes sous la protection de Dieu. Respectez Saül, allez de l'avant et laissez Dieu combattre pour vous. Saül, malheureusement, va mal finir sa royauté, va mal finir son ministère. Pourquoi? Parce que les symptômes de sa vie, les symptômes de cette maladie dans sa vie, sont aussi la jalousie, si je puis me permettre de parler de cette manière. David est celui que Dieu a choisi. Saül est celui que les hommes ont demandé à Dieu. Saül aurait dû comprendre ces choses. Je ne suis pas dans la volonté de Dieu. Je ne suis pas la volonté de Dieu. Je suis la volonté des hommes. C'est les hommes qui m'ont demandé à Dieu. Alors que Dieu voulait un roi selon son cœur. Mon frère, ma sœur, si nous sommes en train d'étudier un peu cette vie du roi Saül, c'est parce que quelque part, vous et moi, nous pouvons devenir des Saül. Ah oui. Essayez d'imaginer, je suis en train de vous parler de Jésus-Christ en ce moment. Essayez d'imaginer que quelqu'un entende ce message, se convertisse et s'attache à notre ministère, le ministère Jésus pour tous. Demande qu'on le forme, demande qu'on l'encadre, demande qu'on lui montre comment faire. Peut-être commençons même à lui donner des lettres de recommandation pour certaines radios, que ce soit sur Internet, que ce soit sur FM. Et que ce monsieur commence maintenant à avoir plus de succès que moi. Si je suis animé par l'esprit de Saül, je vais devenir jaloux de cette personne. Je connais un frère à qui c'est arrivé par sa propre mère spirituelle. Sa mère spirituelle a refusé de lui donner des lettres de recommandation. Elle a dit, si tu ne travailles pas avec moi, jamais je ne te ferai des lettres de recommandation. Il était tellement choqué, tellement déçu, mais il aime cette femme. Il prie pour cette dame. Il prie pour cette mère spirituelle. Et il veut que cette mère spirituelle se relève. Mais malheureusement, cette dame ne comprend pas qu'elle a en elle l'esprit de Saül. Attention mon frère, attention ma sœur. Vous pouvez être encadreur spirituel et être animé de l'esprit de Saül. C'est la jalousie. Cet honneur, ce privilège, ce succès, on le veut que pour soi. Regardez un peu dans l'histoire des hommes, et particulièrement l'histoire des chefs d'État africains. Dès que on est installé, on reçoit des acclamations de partout. Mais dès qu'une autre personne reçoit l'acclamation qui est due au chef d'État, il commence à se poser des problèmes. On commence à être jaloux. Des fois même, il y en a qui sont jaloux de leur premier ministre, qui sont jaloux de leur ministre, qui commencent même à être, des fois même à devenir jaloux de leur épouse, parce qu'ils commencent à avoir un peu plus de succès. On porte un peu plus attention à la femme du chef de l'État que plutôt au chef de l'État. Non, mon frère, non, ma sœur, il n'en doit pas en être ainsi parmi les enfants de Dieu. Jésus-Christ, qui est le leader par excellence, a dit à ses disciples, « Ceux qui ont cru en moi feront de plus grandes choses que moi. » Jésus n'a pas prêché sur Internet. Jésus n'a pas prêché à des millions d'hommes et de femmes au travers de campagnes d'évangélisation. Jésus n'a pas prêché en Europe. Jésus n'a pas prêché, n'est pas venu prêcher en Afrique. Jésus n'a pas prêché en Asie, en Amérique latine. Mais Jésus le fait par extension au travers de ses disciples. Voilà un bon leader. Il a formé des disciples et il a dit, moi je vais me partir. Mais vous, vous allez aller plus loin dans le travail que je vous ai montré. Vous allez faire de plus grandes choses que moi. On peut le lire très simplement, dans, par exemple dans Marc 16. Un verset très connu, je vous invite à lire dans Marc 16. Allons rapidement dans Marc 16. C'est l'ordre missionnaire. Jésus dit ceci, dans Marc 16, verset 15. « Allez par le monde entier et prêchez la bonne nouvelle à toute la création. » Jésus n'a pas prêché l'évangile à toute la création. Il a prêché aux Juifs. Il a annoncé l'évangile à quelques personnes qui étaient non-juives. Mais il dit à ses disciples, « Vous, allez dans le monde entier. Allez en Amérique, allez en Europe, allez en Asie, allez en Afrique, allez en Amérique latine, allez dans les pays, dans les Océanies, prêchez la bonne nouvelle. » Chose que Jésus n'a pas fait. Donc, en cela, Jésus est le modèle du leader. Et vous et moi, nous devons devenir le modèle, dans notre génération, des types de leaders. Vous êtes père de famille, vous devez vous arranger, vous devez faire en sorte que vos enfants fassent mieux que vous. Vous ne pouvez pas vous réjouir du fait que vos enfants font moins que vous. Ce n'est pas ça un bon leader. Un bon leader doit s'arranger que ses enfants fassent mieux que lui-même. Si j'ai des enfants spirituels, je dois m'arranger que mes enfants spirituels prêchent l'évangile mieux que moi, à plus de personnes, en utilisant les meilleurs outils possibles. Et je dois mettre ça à leur disposition. Mon frère, ma sœur, la jalousie est une chose mauvaise. Lisons un peu dans Proverbe 6, verset 34. Juste la première partie du verset. Proverbe 6, vous y êtes? Moi, j'y suis presque. Proverbe 6, verset 34. Proverbe 6, verset 34. La jalousie met un homme en fureur. La jalousie met un homme en fureur. La jalousie, nous parlons bien sûr de la jalousie du style Saül, parce que la Bible nous parle aussi de la jalousie de Dieu, que Dieu est jaloux de l'esprit qu'il a mis en nous. Nous ne parlons pas de ce style-là de jalousie, mais de celui qui se caractérise dans la vie de Saül. C'est celui qui se met en colère, qui se met en fureur. Fureur face à quoi ? Parce qu'un autre partage les mêmes privilèges que nous. Parce qu'on voit dans l'autre, des choses meilleures que nous. C'est ce que Saül a vu en David. Il a vu, attendez, mais il ne manque plus que la royauté. Mais on chante pour lui, on danse pour lui. Et moi, on me donne que peu de choses. Mais tu es roi, Saül. C'est de ton devoir de t'arranger pour que d'autres héros naissent dans ta nation. Ceci me fait penser à une fois j'étais à l'université, un de nos profs à l'université qui nous donnait économie financière, si je me souviens bien, il se vantait de dire que dans toute la République démocratique du Congo, il était le seul spécialiste en économie financière. Personnellement, à cette époque-là, je priais pas, mais j'étais choqué. J'étais choqué et déçu, je me disais, mais s'il meurt, ça veut dire que c'est terminé, on n'aura plus de spécialistes. Voilà le type de Saül que nous retrouvons aujourd'hui parmi beaucoup d'enfants de Dieu dans la société d'aujourd'hui. Ils veulent être les seuls et les uniques personnes à connaître et à maîtriser certaines choses. De telle sorte là, après moi, c'est le déluge. Ce n'est pas correct. Il ne doit pas en être ainsi. Pasteur, évangéliste, docteur, prophète, père de famille, vous devez vous arranger de manière à ce que quand vous n'êtes plus là, d'autres personnes font le travail que vous étiez en train de faire et font bien plus que vous. Vous devez vous réjouir lorsque vous choisissez quelqu'un pour faire votre intérim et qu'à votre retour, qu'on vous dise que cette personne a fait le même travail au niveau de vous que vous et même aller au-delà. Cela prouve que vous avez l'œil de formation, que vous avez l'œil pour détecter les talents. Ce n'est pas comme ça qu'a compris les choses Saül. Saül a vu en David un ennemi, alors qu'il est son fils spirituel. Ils ont pour Dieu le Dieu d'Abraham, d'Isaac et de Jacob. Cela se retrouve même parmi les chrétiens, et c'est dangereux. Psaume 106, le psaume 106, verset 16, le psaume 106, verset 16, nous dit ceci, le psaume 106, verset 16. Ils se montrèrent dans le camp jaloux contre Moïse, contre Aaron, le saint de l'Éternel. Moïse et Aaron sont en train d'exercer leur ministère. Subitement, des hommes commencent à se plaindre. Ils disent, non, mais pourquoi ce sont ces deux-là? Nous aussi, nous sommes des Lévites. Dieu nous parle aussi à nous. Pourquoi ce sont à eux de diriger le peuple? De la jalousie. Ils voulaient avoir la place de Moïse, ils voulaient avoir la place de Aaron. Non, mon frère, non, ma sœur. Vous voyez, dans le cas de Moïse, c'est ceux qui sont en bas qui envient ceux qui sont en haut. Dans le cas de Saül, c'est celui qui est en haut qui empêche celui qui est en bas de monter. Jalousie. On veut pour soi seul certains privilèges. On veut être vu seul. C'est pour ça qu'il y aura des gens toujours, même dans l'Église de Jésus-Christ. C'est pas normal, mais il y en aura quand même. Des gens qui sont en train de critiquer ceux qui sont à la tête. Non pas parce que ils ont des défauts, mais parce qu'ils veulent être à la place de ces personnes-là. Et ils seront prêts à les tuer par la langue, tuer par le poison, tuer par des faux témoignages pour les remplacer. Mon frère, ma sœur, il ne doit pas en être ainsi dans l'Église de Jésus. Vous qui m'écoutez en ce moment, si en vous, je n'ai pas besoin de savoir qui vous êtes, mais si en vous, vous sentez cet esprit de Saül, c'est maintenant qu'il faut être soigné. C'est maintenant que Jésus-Christ dit, venez à moi, vous tous qui êtes fatigués et chargés. Chargés de quoi? Parce que la jalousie du style Saül, c'est un péché. Vous êtes en train de vous charger de péché. Venez à Jésus-Christ afin qu'il vous guérisse. C'est normal que lorsque quelqu'un a plus de succès que vous, puissiez ne pas toujours approuver. C'est normal. Mais vous devez vous ressaisir, parce que nous ne sommes pas appelés à vivre de façon normale, nous sommes appelés à vivre de façon surnaturelle. Nous devons aimer ces hommes et ces femmes qui font plus d'exploits que nous. Ne cherchons pas à dire, non, voilà, celui-là, il a touché à l'occultisme, celui-là, il a touché à la magie, celui-là, il a touché à des sectes occultes. Parce qu'il est en train de réussir. Non! S'il est de Dieu, il faut qu'il aille de l'avant. Écoutez, le ministère Jésus pour tous ne pourra pas ramener tout le monde à Jésus-Christ. Il faut que Dieu donne d'autres ministères qui vont commencer à évangéliser aussi au travers des médias. Donc s'il y a un ministère qui sort de notre ministère, le ministère Jésus pour tous, et qui fait plus de succès que nous, nous devons le soutenir, nous devons l'acclamer, nous devons prier, parce que nous avons comme but commun le salut des perdus. C'est la même chose, mon frère. C'est la même chose, ma sœur. Vous êtes dans une entreprise, votre sœur, votre frère en Christ est en train d'avancer. Vous devez le soutenir spirituellement. Priez pour cette personne, pour qu'elle ne tombe pas, pour qu'elle aille le plus haut possible. Parce que qui sait, en allant au plus haut possible, certainement les bénédictions de Dieu qui vont reposer sur cette personne vont reposer aussi sur vous, vont aussi couler sur vous. David a tué Goliath, mais c'est Israël qui a été sauvé. Dans Israël, est-ce que le roi Saül ne se trouvait pas à l'intérieur? Si. Lorsque David allait faire ses combats face aux peuples étrangers qui voulaient combattre Israël, est-ce que Saül ne faisait pas partie de ce peuple qui était délivré par la main de David? Mais si. Mais alors, où est le problème? Le problème est qu'on veut être vu soi-même. On veut être vu, on veut être la seule personne à être vue. Ce n'est pas correct. Ce n'est pas correct. Dans Acte 7, verset 9, lisons Acte 7, verset 9. Acte 7, verset 9, pour vous montrer que d'autres personnes ont vécu ce style de jalousie. Acte 7, verset 9. Les patriarches, jaloux de Joseph, le vendirent pour être menés en Égypte. Là, c'est le frère Étienne qui est en train de donner un résumé de la vie de Joseph. Quand Joseph a commencé à avoir des visions, quand Joseph a commencé à avoir des songes, pardon, de la part de Dieu, et disant que Dieu lui montrait qu'il deviendrait tellement grand que son père, sa mère, ses frères et soeurs vont se prosterner devant lui, ses frères ont commencé à ressentir de la jalousie. Ils auraient voulu que ça soit eux. Ils auraient voulu que ça soit eux. C'était de la jalousie et ils ont voulu le tuer. Mais ils se sont rendus compte, bon, c'est quand même notre frère, vendons-le. Donc, ils ont vendu Joseph par jalousie. Mon frère, ma sœur, lorsque votre frère, lorsque votre sœur a une vision de Dieu, a un message de Dieu, et que Dieu est en train de l'élever, ne soyez pas jaloux. Pourquoi? Parce que plus il monte, plus la bénédiction de Dieu qui va reposer sur lui va aussi vous toucher, va forcément vous toucher, va forcément vous impacter. C'est pour cela que nous devons prier pour que à la tête de nos nations, à la tête de nos entreprises, à la tête de nos églises, à la tête de nos ministères, doit se retrouver de vrais chrétiens. Si on ne me choisit pas moi, ce n'est pas grave. Que l'essentiel est que Dieu choisisse, que Dieu mette de nos organisations des hommes et des femmes qui craignent Dieu. Parce que si à la tête de nos organisations se trouve un serviteur de Dieu, pas forcément un pasteur, mais un enfant de Dieu, la bénédiction de Dieu va couler sur nous. Regardez lorsque David va prendre la royauté en Israël, lorsque David va devenir un roi effectif, comment il y aura de belles réformes. David va se soucier du temple de Dieu. David va se soucier de la louange et de l'adoration. C'est lui qui va instituer, c'est vrai avec des piquets et une simple tente, mais il va instituer un système où les gens vont commencer à venir prier 24 heures sur 24. Vont venir commencer à adorer Dieu 24 heures sur 24. Des chants. Mais c'est David. David a composé 50% des psaumes. Vous imaginez? Cet homme que Saül tentait de tuer a composé 50% des psaumes. Il n'y a pas eu de plus grand roi que David, jusqu'à présent, nous attendons le retour de notre Seigneur Jésus-Christ qui sera le plus grand roi de tous les temps. Mais celui qu'on a tenté de David, celui qu'on a tenté de tuer David par Saül, vous voyez, Saül était jaloux d'un homme qui était son frère, qui était son fils spirituel, alors que Dieu avait l'intention d'utiliser ces personnes. Nous devons prier pour que à la tête de nos pays, de nos ministères, de nos églises, de nos organisations, de nos sociétés, que Dieu place des hommes et des femmes qui le craignent, lui et lui seul. Si Dieu ne nous choisit pas, nous, ça ne veut pas dire que Dieu nous a rejetés. Cela ne veut pas dire que Dieu ne nous aime pas. Cela ne veut pas dire que Dieu ne s'intéresse pas à nous. Cela ne veut pas dire que Dieu voit en nous forcément le péché. Non! Mais Dieu sait que là où je suis, je vais jouer un rôle meilleur dans mon pays. Là où Dieu m'a placé, il sait que je suis en train de placer, que je suis en train de jouer le rôle le plus important. Est-ce que David était le seul qui était qui marchaient dans la crainte de Dieu à l'époque. Non, quand vous lisez l'histoire de la vie de David, il y a des hommes qui ont fait des exploits, je peux dire même plus grands que celui que David. Il y en a un monsieur qui a combattu du matin jusqu'au soir et au point que sa main et l'épée sont devenues collées l'une avec l'autre. Des exploits extraordinaires. Mais David n'était pas jaloux de ces personnes. Il comprenait qu'ils avaient tous, ils étaient tous des pièces dans un puzzle et qu'ils avaient chacun un rôle à jouer. Ne soyons pas jaloux de nos frères. Ne soyons pas jaloux de nos sœurs qui réussissent en Jésus-Christ. Et même s'ils ne réussissent pas en Jésus-Christ, c'est pas notre problème. L'essentiel est que moi je fasse ma part, que je me batte avec Dieu pour que j'aille au plus loin possible, le plus loin possible. Mon frère, ma sœur, l'esprit de jalousie est quelque chose de dangereux. L'esprit de Saül, qui se caractérise par la jalousie, est quelque chose de dangereux. Si vous sentez ça en vous, quand vous voyez les autres, c'est aujourd'hui le jour du pardon. C'est aujourd'hui le jour du salut. C'est aujourd'hui que Jésus-Christ veut vous dire « Je veux vous soigner parce que vous risquez de finir comme Saül. » Si c'est cela votre désir, si ce message vous a touché et que vous voulez demander pardon à Dieu, baissez simplement la tête dans la prière et répétez ces simples mots après moi. Dites « Père éternel, au nom de ton Fils Jésus-Christ, j'ai entendu ton message, j'ai entendu ton appel et je me reconnais dans ce message. » Je reconnais ce symptôme dans ma vie, la jalousie du succès des autres. Père, je te demande pardon au nom de Jésus-Christ. Purifie-moi avec le sang de Jésus-Christ. Lave-moi avec le sang de Jésus-Christ. Donne-moi un amour pour les autres. Donne-moi un esprit disposé à bénir, à soutenir, à élever ceux et celles qui réussissent, même si ce n'est pas moi qui suis en avant. Mais que je puisse au moins acclamer, que je puisse prier pour ceux qui sont en train de réussir, parce que nous sommes tous en train de rechercher le même but. Au nom de ton Fils Jésus-Christ, Père, j'ai ainsi prié. Amen. Si vous avez fait cette prière, croyez que par la foi Dieu vous a entendu, mon frère, ma sœur. Je suis Raphaël Mambou, et le nom de cette émission est Venez à Jésus. Nous nous retrouvons la fois prochaine, toujours sur le même thème. Le roi Saül. Que Jésus continue de vous bénir, que Jésus continue de vous garder. À la fois prochaine. Amen.
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1: Et nous étions arrivés à l'étude du Saint-Esprit. Nous avions eu une première étude sur le Saint-Esprit dans l'Ancien Testament. Nous allons poursuivre dans cette réflexion sur la place du Saint-Esprit dans l'Ancien Testament. Nous avions vu comment le Saint-Esprit agissait d'une façon quelque peu limitée dans l'Ancien Testament, beaucoup plus discrète que dans le Nouveau, mais néanmoins qu'on retrouve des points communs entre l'action du Saint-Esprit dans l'Ancien Testament et dans le Nouveau Testament, et que l'action du Saint-Esprit dans l'Ancien Testament nous permet de comprendre la manière dont le Saint-Esprit agit aussi, non seulement dans le Nouveau Testament, mais jusqu'à notre époque, c'est-à-dire jusqu'au retour de Jésus. Nous avions vu comment le Saint-Esprit communiquait à l'homme de Dieu la révélation, ce que l'hébreu appelle « chazon ». Qui est à la fois par prophétie, révélation, vision, etc. C'est un mot très dense au point de vue sens, n'est-ce pas? Et que dans ce temps, en quelque sorte, où l'homme de Dieu mange la parole, s'imprègne de la parole, il est en quelque sorte passif. Il écoute, il regarde, et Il assimile le message dont il va devenir le porteur. Puis vient un deuxième temps où l'homme de Dieu va être actif. Et intervient alors ce que la Bible appelle le machal. Machal ou massa. Massa signifie littéralement le fardeau. La parole de Dieu communiquer au prophète devient pour lui comme un fardeau. Une réalité qui pèse sur son cœur et dont il doit se libérer. Et comment s'en libère-t-il? En le communiquant à ceux auxquels ce message-là s'adresse. Jérémie a décrit ce phénomène quand il dit que il y avait des moments où le message que Dieu lui communiquait était un message tellement difficile à donner qu'il aurait voulu se taire. Mais que ce fardeau était tel pour lui qu'il était obligé de communiquer alors même qu'il aurait envie de se taire. Il était en quelque sorte de communiquer alors même qu'il aurait envie de se taire. Il était en quelque sorte presque

Il y a, dit-il, comme un feu qui brûle au-dedans de moi. Je suis comme une outre qui bouillonne, dans laquelle il y a un vin qui fermente, et il faut que je parle pour respirer à l'aise. Et donc, Éliou va parler. Ça, c'est le massa. La parole de Dieu devient un fardeau dont le prophète doit se libérer en le communiquant. Et il le fait au moyen du machal. Machal, c'est un mot qu'on traduit par oracle, mais c'est aussi le mot qu'on emploie pour désigner les paraboles. Par exemple, quand Jésus parlait en parabole, il parlait en méchalim, dit l'hébreu. Machal, c'est aussi le titre du livre des proverbes en hébreu. Proverbes, ce sont les michelets. Qu'est-ce que c'est que le machal ? Le machal, c'est l'expression par l'Esprit Saint du chazon qui a été révélé, qui a été communiqué. Et là, le prophète, l'homme de Dieu, va exprimer aux oreilles du peuple la parole qu'il a reçue, la parole dont il s'est imprégné. Et comme dira l'apôtre Paul, il le fait non pas en employant un langage humain, des paroles humaines, mais il emploie un langage spirituel pour parler des choses spirituelles. Ça veut dire que les paroles qui sont les siennes vont être inspirées par le Saint-Esprit. Et là est la différence essentielle entre la révélation et l'inspiration. La révélation, c'est ce temps où l'homme de Dieu est passif, il écoute, il reçoit et il s'imprègne de la parole. Là, il n'y a aucune inspiration, c'est la révélation, le phénomène de la révélation. Mais dès que l'homme de Dieu va parler, alors il va être inspiré par l'Esprit de Dieu. D'abord parce que l'Esprit de Dieu provoque cette pression intérieure du massa, du fardeau. Et puis deuxièmement, parce que les paroles qu'il a reçues, il va les dire comme Dieu veut qu'elles soient dites. Avec les paroles que Dieu veut qu'il emploie. Jésus disait cela quand il parlait de sa relation avec le Père. Il disait, les paroles que je vous dis, elles ne sont pas de moi, mais je les ai reçues du Père, c'est lui qui me les a enseignées. Et ces paroles-là, je vous les dis comme le Père me les a dites. Ça veut dire que il n'y a pas dans l'expression prophétique d'initiative, je dirais, humaine, même si le Seigneur respecte la personnalité du prophète. Certain que le langage d'Ésaïe n'est pas le même que celui d'Amos. Le langage de Paul n'est pas le même que celui de Pierre. Mais ce sont les paroles même que le Seigneur voulait qu'ils emploient. Et c'est là l'inspiration. L'inspiration, c'est pouvoir exprimer selon les paroles de l'Esprit, selon la volonté de l'Esprit, ce que le prophète a au préalable reçu de Dieu. Alors bien sûr, ici, nous schématisons un peu, obligatoirement, pour la compréhension. Ce n'est pas aussi tranché toujours que ce que je dis. Il peut y avoir, si vous voulez, révélation et inspiration qui se télescopent, qui sont quasi simultanées. C'est-à-dire que on peut recevoir, par exemple, la révélation d'une phrase, dire la phrase, et puis ensuite vient une autre révélation, d'une deuxième phrase, etc. Enfin, c'est évident que là, il y a toute une liberté de l'esprit qui se manifeste. Mais en tout cas, on peut dans chaque cas retrouver ces deux réalités, la révélation d'une part et l'inspiration d'autre part. Et comme nous l'avons dit, on peut avoir reçu une révélation et en parler sans inspiration. On peut en parler avec ses propres mots. C'est pour ça, c'est très important de donner une prophétie au moment où il y a la pression de l'Esprit de Dieu. Et lorsque, par exemple, quelqu'un a reçu quelque chose, une pensée de Dieu, qu'il n'a pas donnée pour une raison ou pour une autre,
et qui vient dire

n'y a pas de révélation, mais il y a une inspiration. Il y a une inspiration parce que le Seigneur voulait que ce frère-là rappelle des choses qui sont connues, mais parce que dans ce moment-là, le peuple de Dieu en a besoin. Ça, c'est l'inspiration sans révélation. Mais lorsqu'il y a révélation et inspiration, alors là, nous sommes vraiment dans la lignée prophétique, je dirais, de l'Ancien Testament. Donc, si vous voulez, c'est une mise en contact avec la source de la révélation qui provoque le machal, l'expression prophétique. Alors ici, il y a une grande, grande différence qu'il nous faut faire avec les oracles païens. Vous savez, souvent on nous objecte cela, oui, bien sûr, mais le phénomène prophétique n'est pas spécifique à Israël. Les païens aussi avaient des prophètes, on connaît des prophètes à Babylone, on connaît des prophètes en Assyrie, on connaît des prophètes chez les Grecs. Il y avait les fameuses Pythies, il y avait l'oracle de Delphes, enfin, toute une foule de choses, etc. Bon, encore aujourd'hui, il y a des gens, des médiums, etc. Bien. Maintenant, il y a une différence fondamentale entre le surnaturel de Dieu et le surnaturel de Satan. Et ça, c'est quelque chose qu'il faut avoir bien dans l'esprit. C'est que le prophète, l'homme de Dieu, n'est jamais un possédé. Il n'est jamais possédé par l'esprit. Il garde toujours le contrôle de lui-même. Il ne tombe jamais en transe, perdant conscience. Et l'action de l'esprit n'est jamais une action mécanique. Et ça, c'est le contraire de ce qui se passe dans les phénomènes diaboliques, dans les phénomènes de voyance, dans les phénomènes d'occultisme. Celui qui est l'instrument de la révélation, entre guillemets, est un instrument passif entre les mains de l'esprit, entre guillemets, qu'il possède. Il perd conscience, il perd le contrôle de lui-même. Et le phénomène est un phénomène mécanique. Or, avec le Seigneur, ce n'est jamais ainsi. L'esprit du Seigneur, comme disait Donald G., est un gentleman, il respecte toujours la personnalité de tous ceux qu'il inspire. Ce qui est le propre de l'Esprit de Dieu, c'est qu'il y a toujours collaboration entre l'Esprit de Dieu et l'Esprit de l'homme. Nous avons dit, il peut y avoir une inspiration telle, et nous le voyons dans, par exemple, les phénomènes des codes, que l'inspiration se fait à la lettre près. Mais en même temps, il y a la liberté de l'homme. Jérémie était pressé par l'esprit, mais il pouvait se taire. Il pouvait ne pas parler. Il n'était pas contraint. Et quand ces hommes-là parlaient, c'était aussi leur parole. Parole de Jérémie qui fut parole de Dieu qui fut adressée à Jérémie. Parole de Dieu qui fut adressée à Ésaïe. L'Éternel parla à Moïse et dit, en sorte que Jésus, par exemple, dira « Moïse vous a dit deux ». C'est Moïse et c'est Dieu. C'est les deux. Jésus, parlant des apôtres, dans la prière sacerdotale, dira aussi ceci « Je te prie non seulement pour eux, mais pour tous ceux qui croiront en toi, par leur parole. » Leur parole, c'est la parole de Dieu. Et en même temps, c'est leur parole. C'est la parole de Matthieu, c'est la parole de Luc, c'est la parole de Jean, c'est la parole de Jacques, c'est la parole de Pierre, c'est la parole de Paul. Et en même temps, c'est la parole de Dieu. Et ça, c'est la pierre de touche de l'inspiration véritable. Si il y a une perte de conscience, une perte de contrôle de soi, quelque chose de mécanique qui se produit, ce n'est plus l'Esprit de Dieu. Autre différence entre l'Esprit de Dieu et l'Esprit diabolique, c'est que l'Esprit de Dieu agit toujours en dehors de toute technique. Par contre, l'occultisme a toujours recours à des techniques. Je crois qu'on a un exemple biblique typique, c'est l'histoire de Balaam, à la fois prophète véritable et en même temps occultiste. Quand il agit en tant qu'occultiste, il emploie des techniques. Il fait dresser cet autel, il fait offrir des animaux sur les autels, et la Bible nous dit, il va au-devant des pratiques occultes, ce qu'on appelle en hébreu

Nahash, qui vient du mot serpent, parce que souvent, justement, les devins païens prédisaient l'avenir en contemplant les évolutions des serpents. C'est pour ça que le serpent était un animal sacré pour eux. Oui, le pythonisme vient aussi effectivement du recours à cette observation des serpents. Donc, Balaam allait au-devant des Nechashim, au-devant des techniques divinatoires. Il avait des techniques divinatoires, des techniques pour entrer en contact avec le divin. Les sorciers de tout poil ont toujours recours à ces techniques-là, certaines nourritures, certaines musiques, certaines paroles qu'ils répètent, etc., etc., qui leur permettent d'atteindre la source de la révélation. Avec le Seigneur, ce n'est jamais ainsi. Jamais, il n'y a jamais de recours à des techniques. Vous voyez ça aussi, par exemple, avec les magiciens de l'Égypte. Je vous ai dit, les magiciens de l'Égypte firent les miracles que faisait Moïse jusqu'à un certain point, comme on le sait, par leur technique, dit littéralement l'hébreu. Moïse, lui, l'homme de Dieu, agissait sans technique. Il agissait sur la parole de Dieu. L'Éternel parla à Moïse et dit, « Prends ton bâton et frappe les eaux du Nil. » Et les eaux du Nil deviendront du sang. Ce n'est pas le fait d'avoir frappé les eaux du Nil avec le bâton qui fait que les eaux sont changées en sang. Le bâton de Moïse n'est pas une baguette magique. Mais c'est parce que Dieu a dit, « Tu vas faire ce geste et les choses seront ainsi. » Nous voyons ça aussi avec l'histoire du rocher frappé. Au début de l'histoire des Israélites, les Israélites n'ont pas d'eau dans le désert. Tu dis à Moïse, prends ton bâton, frappe le rocher et l'eau va sortir. Et des années plus tard, la même situation se reproduit. Les Israélites n'ont pas d'eau, ils sont devant un rocher. Et Dieu dit à Moïse, maintenant tu vas parler au rocher. Et Moïse, se souvenant de ce qui s'était passé la première fois, frappe. Pourquoi ? Parce que justement, il réduit la parole de Dieu à une technique. Avec Dieu, il n'y a jamais de technique. La source du pouvoir du prophète, de l'homme de Dieu, c'est la parole de Dieu uniquement. Il agit sur la parole de Dieu. Et quand il agit sur la parole de Dieu, les choses se passent. Mais s'il agit en dehors de la parole de Dieu, rien ne se passe. Ou alors, comme pour Moïse, eh bien, il est jugé. Balaam, la troisième fois, il nous a dit, il n'alla pas au-devant des pratiques occultes comme les premières fois. Mais l'Esprit du Seigneur fut sur lui. Et voilà le mot important. Les trois premières fois, l'Esprit du Seigneur n'était pas sur lui. Les deux premières fois. La troisième fois, l'Esprit du Seigneur fut sur lui. Alors il prononça son machal et dit. Et voilà justement ici, le Saint-Esprit tient lieu de technique. C'est-à-dire que la venue du Saint-Esprit sur l'homme de Dieu le rend capable d'entrer en contact avec la source de la puissance de Dieu, ça veut dire d'entendre la parole de Dieu. L'attouchement du Saint-Esprit est une préparation pour que l'homme de Dieu puisse entendre la voix de Dieu. Et à ce moment-là, eh bien, si Dieu lui demande de faire des miracles, il va faire des miracles sur la parole de Dieu. Élie, quand il sera sur le mont Carmel, prie le Seigneur, disant « Seigneur, envoie, on peut demander au Seigneur, le Seigneur répond ou ne répond pas. » Et que l'on sache que tu es Dieu en Israël, que je suis ton serviteur, et que j'ai agi, j'ai fait toutes ces choses sur ta parole. Ça, c'est la marque de l'homme de Dieu véritable. Il a agi sur la parole de Dieu, conformément à la parole de Dieu. Donc ici, l'Esprit est une préparation à l'œuvre de Dieu. C'est une mise à part. Quand l'Esprit de Dieu vient sur un homme, eh bien, il le met à part pour ensuite un service que le Seigneur veut lui donner. Et le Saint-Esprit vient sur un prophète pour lui donner la force de parler et de communiquer la vision qu'il a reçue. Alors parfois, l'Esprit est premier. Il y a d'abord la révélation, il y a d'abord l'attouchement du Saint-Esprit, puis la révélation, et puis ensuite la parole qui est communiquée, l'oracle prophétique. Parfois c'est l'inverse, parfois c'est d'abord la vision, puis comme conséquence de la vision, l'Esprit Saint vient sur celui qui a eu la vision, et puis ensuite l'oracle est donné.
Bon, ça varie, c'est pas la chose importante. Et le but du Saint-Esprit aussi est de purifier l'homme. Parce que pour pouvoir servir le Seigneur, il faut que l'homme soit purifié, soit sanctifié. Ce qui n'est pas le cas chez le prophète païen, bien sûr. Mais pour l'homme de Dieu, il y a toujours cette nécessité de la sainteté, de la mise à part. Et dans ces cas-là, on peut dire que la Torah, par exemple, est prophétique. La tradition chrétienne occidentale oppose la loi et les prophètes. La loi n'étant pas spirituelle, les prophètes étant quelque chose de spirituel. Mais la Torah n'est rien d'autre que la prophétie. C'est la même nature. Elle est, je dirais même, l'expression même de la prophétie, plus parfaite encore que celle des prophètes, parce que Moïse était un homme qui voyait Dieu face à face, qui parlait à Dieu face à face comme un homme parle à son ami, tandis que pour les prophètes, dit Dieu dans le livre du Deutéronome, c'est « je parlerai par un intermédiaire, par l'intermédiaire de la vision ». Alors il n'y a pas cette opposition entre Torah et prophétie. On peut aller plus loin, il n'y a pas non plus cette séparation qui existe à la tradition chrétienne occidentale entre l'Ancien et le Nouveau Testament. C'est une continuité. C'est le même esprit qui agit, c'est le même Dieu qui agit selon les mêmes méthodes. Il y a simplement une amplification. Nous allons voir quand nous arrivons au Nouveau Testament. Ce qui était limité à un petit nombre d'hommes dans l'Ancien Testament à cause de Jésus, celui qui est loin du Saint-Esprit, va maintenant être accessible à tous. Et va s'accomplir la prière de Moïse au moment de ce qu'on appelle la Pentecôte du désert, quand les 70 anciens avaient reçu l'Esprit. « Oh, dira Moïse, que tout le peuple de Dieu puisse être composé de prophètes. » De prophètes non pas dans le sens étroit du terme, mais de gens qui sont remplis de l'Esprit. Dans le sens de gens qui sont remplis de l'Esprit. Et en Jésus, à la Pentecôte, à cause du baptême du Saint-Esprit, eh bien, cette prière de Moïse s'accomplit. Et comme l'avait annoncé Joël, le Saint-Esprit est répandu sur toute chair. C'est la seule différence entre l'Ancien et le Nouveau Testament. Dans l'Ancien Testament, c'était limité à un petit nombre d'hommes choisis. Et dans le Nouveau Testament, à cause de Jésus, c'est accessible à tous. Et nous allons voir dans un instant pourquoi. Bon, maintenant, l'Esprit, nous avons dit, dans l'Ancien Testament, était une préparation à l'œuvre de Dieu, une mise à part. Et il est question dans l'Ancien Testament d'hommes qui ainsi étaient mis à part par l'onction de l'Esprit de Dieu. Par exemple, nous avons parlé tout à l'heure de la Pentecôte du désert, nombre 17, au cours de laquelle le Saint-Esprit qui était sur Moïse, nous allons voir cette importance, cette nuance, qui était sur Moïse, est répandu sur 70 anciens d'Israël pour que ces derniers soient associés au ministère de Moïse et que ce dernier ne soit pas seul à porter la charge du peuple. Puis ensuite, dans 1 Samuel 10, verset 6, nous trouvons aussi ce qu'est l'expérience de Saül, le premier roi d'Israël, quand après avoir été oint par Samuel, il rencontre une troupe, nous est-il dit, de prophètes qui descendent du haut lieu et qui vont prophétisant au son de toutes sortes d'instruments de musique. Saül est saisi par l'Esprit de Dieu en cet instant, et il se met à prophétiser avec ces prophètes-là, en sorte que l'on dit, il y a ce proverbe qui naît alors en Israël, Saül est donc aussi du nombre des prophètes. De quelle prophétie s'agissait-il là? Est-ce que ces gens allaient au son de toutes sortes d'instruments de musique pour annoncer aux gens l'avenir? Donald G. lui-même et les savants de l'Université de Jérusalem pensaient qu'on a là affaire à une sorte de glossolalie, déjà. Peut-être que ce n'est pas encore exactement la glossolalie qu'on trouve dans le Nouveau Testament au moment de la Pentecôte, mais en tout cas c'est quelque chose qui ressemble. Cette onction de l'Esprit, ces prophètes, entre guillemets, ce n'est pas vraiment des prophètes au sens, encore une fois, étroit du terme, comme le sera Isaïe, par exemple, mais prophètes dans le sens de gens qui ont reçu l'Esprit.
Plus tard, pour faire la différence entre les prophètes véritables au sens strict du terme et les hommes de l'esprit, on emploiera l'expression « fils des prophètes » à l'époque d'Élie et d'Élisée. Encore une fois, ça ne veut pas dire que ces gens-là ont pour père un prophète, ça veut dire simplement qu'ils sont des hommes de l'esprit, des hommes remplis du Saint-Esprit. Et que l'esprit, en quelque sorte, les amène à prononcer des choses incompréhensibles, à louer le Seigneur avec les instruments de musique. Pourquoi des instruments de musique? Parce que justement, c'était une louange. On a utilisé les instruments de musique non pas pour faire des concerts qui étaient retransmis à la salle Pleyel, mais parce qu'on voulait louer le Seigneur. Donc c'était une louange qu'exprimaient ces prophètes-là. Et une louange qui manifestement était incompréhensible pour ceux qui l'entendaient. Et la marque des hommes de l'esprit, c'était cet enthousiasme au sens étymologique du terme, puisque enthousiasme en grec signifie Dieu en soi, cet enthousiasme qui les poussait à louer le Seigneur d'une manière qui semblait étrange aux autres. Donc c'était une préparation. Et au milieu de ces gens-là, Dieu saisissait des hommes dont il avait besoin. Les juges étaient des hommes de l'esprit, manifestement. L'esprit du Seigneur fut sur Jephté. L'esprit du Seigneur se saisit d'Éhoud. L'esprit du Seigneur fut sur Samson, etc. C'était des hommes de l'esprit. Il y avait dans l'ancien Israël aussi une institution particulière. C'était l'institution du Naziréat. Certains faisaient un vœu de Naziréat. Parfois, leurs parents le faisaient pour eux. Ils le faisaient pour un temps limité, quelques mois, quelques semaines, quelques années, ou on le faisait à vie. Bon, le vœu de Naziréat comportait un certain nombre de règles assez strictes qui sont évoquées dans la Bible. Bon, je n'entre pas dans ce genre de détails ce soir. Mais quel était le but? Il y a en particulier un détail qui a son intérêt. C'est que le nazir ne devait consommer aucune liqueur, aucun alcool. Pourquoi? Parce que justement le nazir, c'était quelqu'un qui se mettait à part pour Dieu. C'était quelqu'un qui disposait son cœur, qui s'offrait au Seigneur en quelque sorte, pour que si le Seigneur avait besoin de saisir un homme par son esprit, eh bien il trouve des hommes qui étaient disponibles. Ça n'a rien à voir avec une technique, nous disons tout à l'heure, mais c'est en quelque sorte une disponibilité de vie, une disponibilité de cœur, pour que si Dieu voulait se saisir d'un tel homme, il puisse le faire. Et justement, pourquoi pas de vin? Pour qu'on ne confronte pas la visitation du Saint-Esprit avec justement l'ivresse que produit l'alcool. Vous savez que le jour de la Pentecôte, on disait des apôtres, ils sont pleins de vin doux. Il peut y avoir une confusion entre l'euphorie que provoque l'alcool et celle du Saint-Esprit dans les tout débuts, bien sûr, après ça change. Mais le nazir était quelqu'un qui était disponible pour l'Esprit de Dieu, donc il ne fallait qu'il n'y ait absolument aucun obstacle, rien qui puisse être cause de confusion dans ce domaine-là. Et alors, c'était le premier pas, les nazirs. Et quelques-uns des grands prophètes étaient des nazirs. Samuel, par exemple. Samson, également. Plus tard, Jean-Baptiste. Paul aussi, pendant un temps, avait fait vœu naziréat, nous le savons. Donc, si vous voulez, c'était une recherche de Dieu particulière qui permettait d'accéder au stade suivant, celui d'homme de l'esprit, fils des prophètes. Et puis enfin, il y avait le troisième stade, si j'ose dire, selon la souveraineté de Dieu, parmi ses fils des prophètes, Dieu saisissait un homme pour l'établir et faire de lui un prophète. Ce qui est intéressant aussi, c'est de noter que ces hommes de l'esprit se rassemblaient. Ils vivaient dans des sortes de communautés prophétiques. Les prophètes de Saül, etc., étaient ensemble. C'était une troupe de prophètes qui descendaient du haut lieu,
les fils des prophètes étaient aussi ensemble, etc. Nous savons également, quand nous lisons par exemple le livre d'Ésaïe, qu'un homme comme Ésaïe avait des disciples. Il avait autour de lui des hommes qui, en quelque sorte, vivaient de la visitation de l'Esprit qui était sur lui. Moïse aussi. Et les 70 anciens, qu'est-ce qu'ils étaient, sinon, justement, ce que seront les fils des prophètes par rapport à Élie et à Élisée. Or, ce qui est remarquable, c'est qu'il y a toujours un homme, si j'ose dire, de référence. Et les hommes de l'Esprit se regroupent autour de l'homme de Dieu de l'époque. Et c'est là que je reviens à ce que nous disions tout à l'heure. Dieu dit à Moïse, dans Exode 17, « Je prendrai de l'Esprit qui est sur toi et je le mettrai sur eux. » Les fils des prophètes descendus au lieu et qui officiaient au lieu, nous le savons, à cette époque-là, c'était Samuel. L'homme de l'Esprit, c'était Samuel. Et nous retrouvons ces mêmes fils des prophètes quelques années plus tard, ces mêmes prophètes, à cette époque-là, on ne les appelle pas fils des prophètes, nous l'avons vu. Nous retrouvons autour de Samuel. Et quand Saül vient pour se saisir de Samuel, il est lui-même saisi par l'Esprit, il se met à prophétiser avec tous les prophètes qui sont là. Les fils des prophètes sont groupés autour d'Élisée, etc. Pourquoi ? Parce que l'homme de Dieu est un intermédiaire entre ces hommes-là, ces prophètes, je dirais, j'oserais employer le mot seconde classe, ce serait péjoratif, enfin, plutôt de premier stade, on pourrait dire, de l'onction prophétique, et puis le Seigneur. Ils n'ont pas un contact direct avec l'Esprit de Dieu, si j'ose dire. Mais ils vivent de l'Esprit qui est sur l'homme de Dieu. « Je prendrai de l'Esprit qui est sur toi, dit Dieu à Moïse, et je le mettrai sur eux. » C'est l'Esprit de Moïse, c'est l'Esprit qui est sur Moïse et qui vient sur eux. Il y a une contagion de l'Esprit. Et ça, vous retrouvez dans l'expérience moderne, l'expérience post-pentecostale, n'est-ce pas ? Souvenez-vous, par exemple, d'une expérience qu'évoque Martinus Bière. Martinus Bière, dans son livre, quand il est devenu prophète, raconte comment ça s'est passé. Il y avait un véritable prophète qui est venu dans une église proche de la localité qu'il habitait. Et Martinus Bière avait entendu parler de cet homme de Dieu. Il avait beaucoup d'admiration. Alors il avait fait le voyage pour assister à la réunion que devait présider ce prophète pour entendre l'homme de Dieu. Et il commençait déjà à prêcher à cette époque-là, etc. Et s'est assis humblement dans la salle, comme il faisait. Puis le pasteur l'a reconnu. Il lui a dit, « Monsieur Bière, venez vous asseoir avec nous sur l'estrade. » Et il s'est trouvé assis à côté du prophète. Et il raconte avec à la fois sa naïveté et sa simplicité, n'est-ce pas, comment il était impressionné d'être assis à côté de cet homme de Dieu et qu'il sentait, en quelque sorte, la puissance de Dieu qui irradiait de cet homme. Et alors, il avait tellement envie de recevoir cette puissance qu'il a prié en son cœur, il a dit, « Seigneur, eh bien, permets que je vais toucher cet homme-là et puis qu'en quelque sorte l'Esprit qui est sur lui vienne sur moi. » Et alors, un petit peu comme la femme dont il est question dans l'Évangile, discrètement, il a approché la main, il a touché, je crois, le manteau de l'homme de Dieu, de telle manière qu'il ne puisse pas le sentir. Mais comme c'était un homme de Dieu, comme pour Jésus, il a senti qu'une force était sortie de lui. Il a compris ce qui s'était passé, il s'est retourné vers Martinus Bière qui a été tout confus, il dit, ça y est, il s'est rendu compte, n'est-ce pas, il a rougi, etc. Le prophète a posé sa main sur son épaule, lui a simplement dit, Alléluia. Il a compris ce qui s'était passé, et depuis ce temps-là, l'Esprit du Seigneur est venu sur lui. C'est la même chose, je prendrai l'Esprit qui est sur lui et je le mettrai sur toi. Donc ces hommes vivent de l'Esprit de l'homme de Dieu. Mais quand l'homme de Dieu s'en va, eh bien les fils des prophètes sont orphelins. Et c'est le drame quand Élie va être enlevé. Les fils des prophètes ont été avertis par l'Esprit. Le Seigneur enlève ton maître aujourd'hui. Et qu'est-ce qu'on va faire? Si l'homme de Dieu s'en va, l'Esprit qui est avec lui s'en va. Mais là, vous savez comment Dieu va susciter quelqu'un qui va relever le manteau, qui va en quelque sorte recevoir l'Esprit de Dieu, c'est Élisée. Parce qu'Élisée va se hisser du niveau
en quelque sorte, de fils de prophète qu'il avait été, il va se hisser au niveau de prophète. Plutôt, le Seigneur va l'élever à ce niveau-là. C'est pas ? Et ça, vous retrouvez le parallèle dans la Nouvelle Alliance. C'est bien évident. Et c'est là, justement, que nous arrivons à la grande différence entre l'Ancien et le Nouveau Testament. À chaque époque, Dieu suscite un prophète apôtre. Il avait promis. Avant la mort de Moïse, Dieu avait dit « Le Seigneur vous suscitera un prophète comme moi, vous l'écouterez. » Et on pourrait dire qu'il y a, au sens biblique du terme, j'emploie à dessein un mot, une expression qui est piégée, il y a une succession apostolique. Pas dans le sens où l'entendent les catholiques, mais dans ce sens qu'il y a, en quelque sorte, une transmission où Dieu suscite à chaque génération un homme de Dieu qui va poursuivre l'œuvre, qui va être l'homme témoin, qui va être l'homme de référence, qui va être l'envoyé de Dieu, l'apôtre, en quelque sorte, au sens étymologique du terme, dans son temps, dans sa génération. Ça commence par Moïse, Josué, les juges, Samuel, David, le roi prophète, puis ensuite les différents prophètes que Dieu va susciter jusqu'à la fin de l'âge de vétérotestamentaire. Et à la fin de l'âge vétérotestamentaire, quand il n'y a plus la foi, en quelque sorte, dans l'action prophétique de Dieu, comme le dit un des prophètes, vous avez dit aux prophètes, ne prophétisez pas, vous avez fait boire du vin aux nazirs, eh bien la voix prophétique se tait. Mais avec la promesse qu'au temps de la fin, l'Esprit du Seigneur sera à nouveau répandu. Ce sera le signe de l'âge messianique. L'âge messianique sera ouvert quand ? Quand Dieu suscitera un prophète, à nouveau. Remarquons que cette fermeture du ciel n'est pas aussi systématique que cela. Parce que, avant l'apparition de Jean-Baptiste, qui était le prophète annoncé, nous entendons parler de Siméon, qui était ouvert à l'Esprit de Dieu, l'Esprit Saint était sur lui, de la prophétesse Anne, etc. Mais ce n'étaient plus des grands prophètes, comme le sera par exemple Jean-Baptiste. Et quand l'Esprit du Seigneur agit dans la personne de Jean-Baptiste, alors c'est le signe pour tout le peuple que l'âge messianique est imminent, que la venue du Messie est imminente. Or, qu'est-ce que c'est le Messie ? Et là, justement, ça aussi, on ne comprend pas toujours très bien. Messie, Mashiach, en hébreu, c'est l'abréviation de l'expression Meler HaMashiach, le roi oint. Bon, l'onction, c'était l'onction d'huile, sur les rois, justement, mais lui, il était symbole de l'Esprit Saint. Donc, loin de l'Éternel, le Messie, c'était quelqu'un qui était rempli du Saint-Esprit, qui était oint du Saint-Esprit. Et Jésus commence son ministère messianique quand ? Quand l'Esprit du Seigneur descend sur lui au Jourdain. Et il commence son ministère par ces paroles, « L'Esprit du Seigneur est sur moi, car l'Éternel m'a oint pour accomplir tous les miracles, etc. » qu'évoque le prophète Ésaïe. Donc, Jésus, c'est loin de l'Éternel par excellence. Il est, en quelque sorte, non seulement le nouveau Moïse, celui qui a une relation directe avec Dieu, mais Jean dira de lui, « Il reçoit l'Esprit de Dieu sans mesure. » Parce qu'il fait toujours ce qui lui est agréable. Les autres prophètes limitaient en quelque sorte l'onction de l'Esprit par leur faiblesse humaine, par leur péché, par leur désobéissance, que sais-je encore. Mais Jésus, lui, reçoit l'Esprit de Dieu sans mesure. Et c'est pourquoi il est par excellence le Mashiach, le oint du Saint-Esprit. Et quand nous disons en français Jésus-Christ, la plupart des gens ne savent pas ce que ça veut dire. Ça veut dire, disons, Jésus le rempli du Saint-Esprit. Voilà ce que ça veut dire. Or, nous avons vu que ceux qui venaient en contact avec l'homme de Dieu recevaient, s'ils avaient le cœur ouvert, quelque chose de son esprit. Quand Saül est venu au contact de Samuel, il a reçu l'esprit qui était sur Samuel. Quand les anciens qui étaient dans le désert ont disposé leur cœur, y compris ceux qui étaient dans le camp,
ils ont reçu l'Esprit qui était sur Moïse. Quand ceux qui étaient autour d'Élie et d'Élisée s'approchaient avec un cœur droit et sincère de ces hommes-là, quelque chose de l'Esprit de ces hommes-là venait sur eux. Il est donc tout à fait logique et tout à fait normal que Jésus, celui qui a reçu l'Esprit de Dieu sans mesure, que tous ceux qui s'approchent de lui reçoivent son Esprit. Et là, nous voyons qu'il n'y a plus de limite. Il n'y a plus de limite dans le temps, il n'y a plus de limite dans l'espace. Quand Jésus a été glorifié, il s'est assis à la droite du trône de Dieu. Pierre dira le jour de la Pentecôte, il a donc reçu du Père l'Esprit qui avait été promis et il l'a répandu comme vous le voyez aujourd'hui. Il a reçu du Père l'Esprit qui avait été promis et il l'a répandu. Et tous ceux qui viennent à son contact par la foi, et Pierre ne fait aucune limite, la promesse est pour vous, pour vos enfants et pour tous ceux que le Seigneur appellera, tous ceux qui croiront, encore une fois, sans limitation d'espace ni de temps, il n'y a plus de mesure maintenant à l'onction de l'Esprit. Ce qui veut dire que la promesse qui avait été faite par le prophète Joël peut s'accomplir. Dans les derniers temps, je répandrai de mon Esprit sur toute chair, et c'est la marque des temps messianiques. C'est qu'il n'y a plus de limitation. Vos fils prophétiseront, vos jeunes gens auront des visions, vos vieillards auront des songes, même les esclaves. Sur les esclaves, c'est pas le serviteur, hein, en hébreu, c'est le mot esclave. Donc, les derniers des derniers, ceux qui te c'est pas normal qu'ils prophétisent. Mais même ceux-là prophétiseront. Même les derniers des derniers prophétiseront. Tant sera puissante l'onction de l'Esprit qui est sur l'homme de Dieu, le Messie. Et pourquoi ? C'est pour ça qu'il n'a plus de successeur. Il est la source de l'effusion de l'Esprit maintenant pour l'éternité, enfin pour le temps, en tout cas jusqu'à son retour. Et le Saint-Esprit maintenant peut être communiqué à chacun. Et c'est là la grande différence entre l'Ancien et le Nouveau Testament. Que peut-on dire encore en ce qui concerne l'Ancien Testament ? J'ai à peu près terminé là-dessus. C'est que c'est également le signe du royaume. Le royaume des cieux, c'est le royaume dans lequel l'Esprit du Seigneur aussi est à l'œuvre. Il y a à la fois les phénomènes qu'on retrouve dans l'Ancien Testament, mais qui vont se trouver amplifiés, encore une fois, à chacun des membres du peuple de Dieu. Et Dieu peut susciter au milieu de son peuple, dans la Nouvelle Alliance, des prophètes. Il peut susciter des hommes qui auront des dons de guérison, qui auront des dons de paroles de sagesse, qui auront des dons de miracles. Sans aucune limitation. Or, l'Esprit du Seigneur, c'est l'Esprit qui combat l'Esprit des ténèbres qui est dans le monde. L'Esprit des ténèbres, il est l'Esprit par lequel le prince des ténèbres règne sur ce monde. Et ce faisant, il tient les hommes dans la servitude, les opprime. Il les séduit, il les tente, les conduit au péché, il les afflige par la maladie, et enfin, comme dit l'apôtre, il a la puissance de la mort, le diable. Mais quand le Seigneur agit par son esprit, c'est-à-dire par le doigt de Dieu, car ce serait intéressant, ce serait toute une étude à faire, de voir les synonymes du Saint-Esprit dans l'Ancien Testament. Le Saint-Esprit est assimilé à la bouche de Dieu, au doigt de Dieu, à la main de Dieu. Quand par exemple Néhémie déclare « la bonne main de Dieu était sur nous », il veut dire « l'Esprit de Dieu était sur nous ». Le doigt de Dieu, c'est par le doigt de Dieu.
que Moïse fait les miracles en Égypte, alors que les magiciens ont recours à leurs techniques occultes.

Mais dans notre siècle, par la grâce du Seigneur, maintenant, certaines églises, certains chrétiens ont redécouvert cette nécessité de l'action du Saint-Esprit. Et cette nécessité est d'autant plus grande, nous approchons maintenant du retour du Seigneur. Le temps où le Seigneur dit, dans ce temps-là, le temps de son retour, je répandrai mon esprit sur toute chair. Et c'est une aberration dans l'Église d'avoir négligé la personne du Saint-Esprit. Il y a des années de cela, je me souviens d'un inspecteur ecclésiastique luthérien qui avait écrit un petit livre qui s'intitulait, de la manière suivante, c'était très juste comme titre, « Le Saint-Esprit se méconnu ». Et quand j'ai préparé ces études, j'ai consulté un livre de théologie systématique qui est d'ailleurs écrit en commun entre des catholiques et des protestants, qui mettent à la fois en évidence ce qui est commun à tous les chrétiens, la foi qui est commune à tous les chrétiens, puis celle-là sur quoi on diffère. Mais alors qu'il y a un chapitre épais énormément sur Jésus, sur Dieu, etc., sur le Saint-Esprit, quelques pages. Le Saint-Esprit est la personne divine que l'on méconnaît le plus, dont on méconnaît l'action. Il ne faut pas s'étonner si l'Église est si pauvre. Il ne faut pas s'étonner si le témoignage est si peu percutant. Aussi longtemps qu'on n'aura pas reconnu l'importance de l'Esprit pour ce temps, l'importance de l'Esprit dans cette dispensation et plus encore quand nous avançons en direction du retour du Seigneur, il ne faudra pas s'étonner s'il n'y a pas l'action du royaume de Dieu. Et si l'Église ne peut plus proclamer la bonne nouvelle et dire « ton Dieu règne ». Alors, c'est pourquoi je pense que cette étude du Saint-Esprit que nous entreprenons maintenant est une étude qui est tellement importante. Et pour terminer, ce soir, je citerai simplement ici un autre texte. C'est quand même étonnant de voir comment toute la Bible est remplie du Saint-Esprit. Je l'ai vu, on a fait un rapide survol de l'Ancien Testament ce soir, à plus forte raison du Nouveau Testament, et que malgré, n'est-ce pas, cette présence du Saint-Esprit à chaque page, n'est-ce pas, eh bien, il y a une telle négligence de la personne du Saint-Esprit dans l'Église de Jésus-Christ. Ça, c'est aberrant, c'est incompréhensible. Plutôt, si c'est compréhensible, c'est un ennemi qui a fait cela. C'est l'ennemi qui a privé en quelque sorte l'Église de son consolateur, de celui qui aurait pu justement lui donner son impact, sa force et sa puissance. Or, dans les premiers chapitres de l'Évangile de Luc, l'action du Saint-Esprit est aussi extraordinaire. On peut dire que ce qu'on appelle les Évangiles de l'enfance, les deux premiers chapitres de l'Évangile de Luc sont parmi les textes les plus charismatiques de la Bible. Et je pense en particulier à cette rencontre entre Marie et Élisabeth, mère de Jean-Baptiste, qui reprend finalement la salutation de l'ange à Marie lorsque Marie arrive. Et elle trace tressaille, nous est-il dit, de joie par l'esprit. Et elle emploie cette expression en grec, kairé, traduit par salut. Mais en fait, c'est une expression aussi qui désigne l'esprit. C'est la transcription du mot hébreu chesed. Et chesed, c'est la grâce de l'esprit, la joie de l'esprit. L'esprit, c'est aussi la source de la joie du peuple de Dieu. En ce temps-là, Jésus tressaillit de joie par l'esprit. Et ce qui est parfaitement remarquable dans la lecture du Nouveau Testament, c'est cette présence de la joie. La joie dans la personne de Jésus. Vous savez, on présente souvent Jésus sous l'image de l'homme de douleur, qui se tord là de douleur sur la croix, sur les crucifix qu'on voit dans les carrefours, etc., etc. C'est vrai, Jésus était l'homme de douleur. Mais Jésus était rempli de joie. Ce que nous voyons, c'était la joie constamment. Et non seulement Jésus lui-même était dans la joie, mais il y avait de la joie autour de lui. Les foules qui le suivaient dans la joie. Et ça, c'est aussi, dans la tradition juive, une des marques des temps de la fin. Le royaume de Dieu, ton Dieu règne, ce sera le royaume

de la joie, et le Saint-Esprit apportera la joie. Et le chesed, la grâce de Dieu, c'est la joie du Saint-Esprit. Et nous voyons que lorsque, par exemple, Philippe prêche l'évangile dans une ville de Samarie, il nous est dit, il fait des miracles, il y a des malades qui sont guéris, et il y eut une grande joie dans cette ville. Et ça aussi, je crois que c'est une chose très importante. Bien sûr, je ne suis pas du tout ici d'accord avec certains excès dans les milieux de Pentecôte, où sous prétexte de joie, on tressaute, on tape des mains, on marche sur la tête, la création d'une ambiance, d'une atmosphère artificielle, non. Mais il est certain que la joie, c'est une des marques aussi de ce royaume de Dieu, dont Dieu règne. Dans le fond, c'est une bonne nouvelle. La bonne nouvelle, c'est quelque chose qui remplit de joie. Salut à toi, Marie, dit l'ange, toi à qui une grâce a été faite. Toi sur qui repose le chesed de Dieu, la grâce de Dieu, réjouis-toi. Et c'est pourquoi les disciples de Jésus devraient être aussi remplis de cette joie. Nous voyons les disciples, quand ils ont été battus de verge, ils étaient remplis de la joie et de la puissance du Saint-Esprit, bien qu'ils aient été battus de verge. Alors c'est pour ça que je pense que cette étude sur le Saint-Esprit est importante, extrêmement importante pour nous, dans cette étude de la doctrine. Et grâce à l'expérience que nous pouvons faire aujourd'hui, la puissance du Saint-Esprit, nous pouvons comprendre ce que les théologiens sont incapables de comprendre. Les théologiens sont capables d'écrire quelques misérables pages sur le Saint-Esprit parce qu'ils ne connaissent pas le Saint-Esprit. Mais lorsque nous connaissons le Saint-Esprit, nous pouvons aller beaucoup plus loin. Et l'expérience nous conduit à la compréhension du texte biblique. Et la compréhension du texte biblique nous ouvre la possibilité de nouvelles expériences, donc d'un approfondissement dans les choses de l'Esprit de Dieu. Et c'est pourquoi les deux choses doivent être vécues ensemble. À la fois l'expérience qui confirme l'Écriture et l'Écriture qui nous ouvre la possibilité d'expériences nouvelles et plus profondes. Alors si nous envisageons cette étude de cette manière-là, eh bien, cette étude sera profitable pour nous. Voilà simplement ce que je voulais dire ce soir, en quelque sorte encore en guise d'introduction à cette étude doctrinale du Saint-Esprit.

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1: En Matthieu 17, au verset 22-23, Jésus dit ceci. Le Fils de l'homme va être livré aux mains des hommes. Ils le feront mourir, mais le troisième jour, il ressuscitera. Or, les disciples furent extrêmement affligés par ces paroles. Évidemment, on le serait à moins. Et pourtant, Jésus donne une bonne et une mauvaise nouvelle. Lorsqu'on nous annonce une bonne et une mauvaise nouvelle, focalisons-nous sur la bonne, pas sur la mauvaise. Les disciples semblent n'entendre que le fait que Jésus doit mourir, et pourtant il leur annonce aussi que le troisième jour il va ressusciter. Dans notre journée d'aujourd'hui, focalisons-nous sur les bonnes nouvelles.
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4: Bonjour à tous, je suis Raphaël Mambou, que Jésus vous bénisse, qui que vous soyez, où que vous soyez. Le nom de cette émission est Venez à Jésus, c'est une grâce, c'est un honneur, c'est un privilège de pouvoir vous retrouver encore une fois aujourd'hui autour de la parole de Dieu pour partager quelques versets bibliques sur le thème le veau d'or. Avant d'aller plus loin, je voudrais vous inviter à baisser la tête dans la prière pour dédier le reste des 30 minutes entre les mains du Seigneur. Prions. Père éternel, au nom de ton Fils Jésus-Christ, nous voici devant toi pour entendre ta parole, pour entendre ton message. Bénis ce message, bénis ces hommes et ces femmes qui nous écoutent de par le monde, sur des radios FM, sur des radios Internet, sur des supports informatiques, sur des sites Internet. Bénis ces hommes, bénis ces femmes, Seigneur. Nous ne sommes pas meilleurs, nous ne sommes pas plus spirituels que qui que ce soit, mais simplement que tu as fait grâce. Et nous voulons profiter de cette grâce au maximum. Parle, Seigneur, car les temps sont difficiles. Nous sommes dans les temps de la fin. Parle à ton peuple. Au nom de ton Fils Jésus-Christ, nous avons ainsi prié. Amen. Le veau d'or. Je vous invite encore à lire dans Exode 32. Exode 32. À partir du verset 1. Le peuple, voyant que Moïse tardait à descendre de la montagne, s'assembla autour d'Aaron et lui dit « Allons, fais-nous un Dieu qui marche devant nous, car ce peuple, cet homme qui nous a fait sortir du... Pardon. Fais-nous un Dieu d'or qui marche devant nous, car ce Moïse, cet homme qui nous a fait sortir du pays d'Égypte, nous ne savons ce qu'il est devenu. Aaron leur dit « Ôtez les anneaux d'or qui sont aux oreilles de vos femmes, de vos fils et de vos filles, et apportez-les-moi. » Et tous ôtèrent les anneaux d'or qui étaient à leurs oreilles, et ils les apportèrent à Aaron. Il les reçut de leurs mains, jeta l'or dans un moule, et fit un veau en fente. Et ils dirent, « Israël, voici ton Dieu qui t'a fait sortir du pays d'Égypte. » Lorsque Aaron vit cela, il bâtit un autel devant lui, et il s'écria, « Demain, il y aura fête en l'honneur de l'Éternel. » Le lendemain, ils se levèrent de bon matin et ils offrirent des holocaustes et des sacrifices d'action de grâce. Le peuple s'assit pour manger et pour boire, puis ils se levèrent pour se divertir. Triste histoire, mais qui nous enseigne beaucoup, beaucoup de vérités spirituelles. Israël, dans le désert, n'a pas persévéré. Lorsque Moïse est monté à la montagne prendre les paroles de Dieu, les instructions de Dieu, c'était une préfiguration de ce que Jésus-Christ fait pour nous aujourd'hui. Lorsque Jésus a fini son ministère de 3 ans sur la terre, il a été arrêté, il est mort à la croix, il est ressuscité au bout de trois jours. Pendant 40 jours, il est resté avec ses disciples, leur enseignant encore, leur donnant des instructions, faisant des miracles. J'en dis même que si on devait écrire tous les miracles qu'il a fait, il n'y aurait pas assez de livres sur la terre. Et puis, Jésus est monté. Alors, pendant que les disciples regardaient Jésus monter, des anges sont apparus à ces hommes pour leur dire, « Ce Jésus que vous avez vu monter redescendra de la même manière qu'il est monté, par le même chemin. » et vous le verrez descendre. Voilà pourquoi je dis que cette histoire de veau d'or, c'est l'image de ce que nous sommes en train de vivre dans les temps de la fin. Jésus est à la droite de son Père. Il va revenir. Mais lorsqu'il va revenir, trouvera-t-il une église? Quand je parle de l'église, trouvera-t-il le monde prêt à le recevoir? Et quand je parle du monde, disons le monde dit chrétien, les catholiques, les protestants, les kimbanguistes, les témoins de Jéhovah, les foi bahaï, les mormons, et je ne sais quoi. Est-ce que nous serons prêts à le recevoir? L'histoire nous montre que non. Tout le monde n'est pas prêt au retour de Jésus. Pourquoi? Parce que nous nous sommes laissés distraire. Parce que nous nous laissons distraire, parce que nous nous laissons corrompre, parce que nous ne persévérons pas. Représente, dans cette histoire, un type d'homme de Dieu qui a peur de la population, qui fait des choses pour faire plaisir à son peuple. Il se dit que si je ne fais pas ce que le peuple veut, si je n'enseigne pas ce que le peuple veut, ils vont fuir, ils vont m'abandonner. Qui vont payer les études de mes enfants? Qui vont payer mon carburant? Qui va m'acheter ma voiture? Qui va me payer mon loyer? Aaron, tu es serviteur de Dieu. Tu n'es pas serviteur des hommes. Tu n'as pas à suivre ce que les hommes te proposent, mais tu as à suivre ce que Dieu te demande de faire. Le peuple est venu voir Aaron pour dire, Aaron, ce Moïse, nous ne savons ce qu'il est devenu. Fais-nous un Dieu. Fais-nous un Dieu en or. Fais-nous une représentation. Aaron aurait dû s'opposer, mais dire, mais non, c'est pas parce que Moïse est parti 40 jours et 40 nuits que c'est fini. Et puis même si c'était fini, Dieu nous parle aussi. Vous l'avez entendu dans Exode 20, Dieu nous a parlé. Il nous a demandé de ne pas faire de statue. Aaron aurait dû rappeler à Israël la parole de Dieu. Mais au lieu de cela, Aaron les a encouragés à oublier la parole de Dieu. Homme de Dieu, vous qui m'écoutez en ce moment, Aaron c'est aussi l'image d'un père de famille, d'un responsable d'entreprise, d'un responsable d'un ministère, d'un responsable d'une église, un responsable d'une autorité politique, un responsable du pays, de la commune, d'un ministère au gouvernement. Vous êtes des Aaron, vous qui dirigez des personnes. Ne soyons pas ce type d'Aaron qui, parce que il a peur de perdre son poste, il a peur de perdre son poste, alors il fait plaisir aux hommes. Et rappelez-vous que c'est Dieu qui vous a établi là. Ce ne sont pas les hommes. C'est vrai que c'est peut-être les hommes qui ont donné leur voix. Mais c'est Dieu qui a touché leur cœur pour vous voter, pour vous élire, pour vous choisir. C'est Dieu. Il tient le cœur des hommes dans sa main et il les penche vers qui il veut. La bonne version dit, il tient le cœur du roi dans sa main et il penche vers qui il veut. Même si vous avez été nommé par décret ministériel, gouvernemental ou présidentiel ou royal, ça n'a aucune espèce d'importance. C'est Dieu qui vous a établi là. Et vous ne devez pas faire n'importe quoi. Vous devez faire la volonté de Dieu. Et vous qui êtes en dessous de ces autorités, nous devons prier. Vous devez prier pour ces autorités. Et vous ne devez pas... Dans Proverbe 1, verset 10, il est dit, Proverbe 1, le temps de retrouver le verset chez moi, Proverbe 1, verset 10, vous y êtes, il est dit ceci. Mon fils, si les pécheurs veulent te séduire, ne te laisse pas gagner. C'est Salomon qui écrit, mais sous l'inspiration du Saint-Esprit. Donc on peut dire que le Saint-Esprit est en train de vous parler aujourd'hui, parce que le Saint-Esprit est Dieu. Jésus nous a remis entre les mains du Saint-Esprit. Le bon consolateur, l'autre consolateur. Le Saint-Esprit dit ceci. Mon fils, ma fille, si des pécheurs veulent te séduire, ne te laisse pas gagner. On peut enlever le mot mon fils par remplacer par Marie. Joseph, Raph, Christian, Paul, Luc, Rose, Junior, Paco, Antoinette. Le prénom qui vous plaît. Raph, si des pécheurs veulent te séduire, ne te laisse pas gagner. Yves, si des pécheurs veulent te séduire, ne les suis pas. Ne suis pas leur voie. Parce que le chemin que vous êtes en train de prendre, le chemin qu'ils proposent que vous preniez, c'est la mort. Regardez Exode 32. Lorsque Moïse va venir, lorsque Moïse va commencer à exercer le jugement de Dieu, Paul nous dira, 32 000 personnes vont mourir. À chaque fois que Israël s'est rebellé, des gens sont morts. Des gens sont morts. Et Paul nous dit dans 1 Corinthiens 10, verset 11, que ces choses ont été écrites pour nous servir d'exemple à nous qui sommes parvenus dans les temps de la fin, afin que nous ne fassions pas les mêmes erreurs, que nous ne répétions pas les mêmes convoitises, les mêmes rébellions, les mêmes murmures. Parce qu'il est Dieu, nous devons lui faire confiance. Nous devons persévérer malgré les obstacles, malgré les difficultés, malgré que nous ne comprenons pas, mais nous savons sa volonté. Vous savez, on peut ne pas comprendre une chose, mais on connaît au moins la volonté de Dieu. On ne comprend pas, mais on sait ce que Dieu veut. Dieu ne veut pas que nous volions de l'argent. Dieu ne veut pas que nous vivions dans le mensonge. On ne peut pas comprendre tout. Je suis dans une situation difficile. Mes enfants vont être chassés de l'école, par exemple. Et je suis responsable de certaines finances de l'entreprise, du gouvernement, du pays. Et mon salaire ne me permet pas de payer le Minerval de l'enfant. Alors, on vient me proposer de l'argent en échange de faux documents, d'une fausse sentence, d'un faux décret, de faire passer le coupable pour innocent. Dieu dit, mais ne fais pas ça, ne prends pas cet argent, ne vole pas. Mais pourquoi, Seigneur, mes enfants, patati et patata, on ne comprend pas toujours au départ, mais on applique la parole de Dieu. Et nous comprendrons plus tard. Aujourd'hui, nous payons nos dîmes. Nous ne comprenons pas tout. Dieu a dit, celui qui paye les dîmes, les écluses des cieux sont ouvertes. Quand je paye ma dîme, les écluses des cieux sont ouvertes, mais j'ai du mal à payer ma facture d'eau, j'ai du mal à payer ma facture d'électricité, j'ai du mal à soutenir d'autres ministères, j'ai du mal à soutenir d'autres radios. Je ne comprends pas, Seigneur. Tu as dit, j'ai fait, et pourtant ça ne marche pas. Je ne comprends pas, mais j'applique quand même. Et je verrai la suite plus tard. Dieu dit dans sa parole que les paroles que nous prononçons sont la vie ou la mort. Nous ne comprenons pas toujours comment ça se fait, mais je préfère dire les paroles de vie. Je préfère dire les paroles de vie, parce que je lui fais confiance. Mon fils, si des pécheurs veulent te séduire, ne te laisse pas gagner. Proverbe 4, verset 14. Proverbe 4, verset 14. N'entre pas dans le sentier des méchants et ne marche pas dans la voie des hommes mauvais. Évite-la et n'y passe point. Détourne-toi et passe outre. Détourne-toi de la voie. Les gens veulent te séduire. Si des pécheurs veulent t'entraîner, ne te laisse pas faire. N'entre pas dans le sentier des méchants et ne marche pas dans la voie des hommes mauvais, des adultères, des menteurs, des idolâtres, des religieux, des voleurs, des occultistes. Oh, ici, non, c'est seulement la magie blanche. Elle est bénéfique. Non, n'entre pas, ne pratique pas ces choses. Tu ne comprendras pas au départ, mais à la longue, tu comprendras. Ne t'endette pas, ne vis pas dans le péché, ne vis pas dans le mensonge, dans la calomnie, ne vis pas dans ce genre de choses. L'histoire du veau d'or, c'est l'histoire de l'Église, pas de l'Église universelle, mais c'est l'image des temps de la fin. C'est l'image des temps de la fin où peut-être le trois quarts des hommes et des femmes vont vouloir abandonner la foi, vont vouloir se faire des dieux en statue. Nous les voyons aujourd'hui, des dieux en statue. On parle de 300 statues de Jésus en Espagne qui représentent différentes catégories ou différents attributs de Jésus. 300 statues. Est-ce que Dieu a demandé de faire de telles choses? Non, mon frère. Non, ma sœur. Faisons attention. Revenons à la Bible. Revenons aux Écritures. Qu'est-ce que Dieu dit? Qu'est-ce que Dieu nous demande de faire? N'entre pas dans le sentier des méchants et ne marche pas dans la voie des hommes mauvais. Si des pécheurs veulent te séduire, ne te laisse pas faire. Ne te laisse pas faire, mon frère. Ne te laisse pas faire, ma sœur. Parce que le chemin, la finalité de ce chemin, c'est la mort. La Bible nous dit, le salaire du péché, c'est la mort. Dans ma Bible, à moi, c'est écrit, le salaire du péché, c'est la mort. On n'a pas dit que le salaire du péché, c'est la vie. Oh oui, le péché peut être très agréable aujourd'hui, comme dans Exode 32, verset 6. Ils se sont assis, ils ont mangé, ils ont bu, et ils ont commencé à se divertir. Des versions parlent, ils ont commencé à vivre dans la débauche sexuelle, dans des orgies sexuelles. Oui, c'est bon aujourd'hui. Oui, le mariage homosexuel, c'est bon. Vous trouvez ça, c'est bon? Ok. Mais c'est le chemin de la mort. C'est le chemin de l'enfer. C'est le chemin de la perdition. C'est bon. Vous prenez de l'argent qui ne vous appartient pas aujourd'hui, vous achetez des voitures, vous allez manger dans des restaurants, vous voyagez de par le monde. C'est bon. Mais le chemin, c'est la mort. Je parle de l'argent volé, hein. Je parle de l'argent qui a été volé. Aujourd'hui, vous vivez dans le sexe illicite, vous couchez avec un homme, vous couchez avec une femme, une grossesse se fait, et puis on se dit, bon, on n'est pas prêt, on part avorter. D'accord. C'est bon aujourd'hui, mais c'est la mort. C'est la mort, parce que c'est un culte au dieu Moloch. Et on le retrouve aujourd'hui dans les églises dites chrétiennes. Parce que Aaron qui représente une forme, un type de homme de Dieu qui ne marche plus avec Dieu, qui fait les choses pour plaire aux hommes, approuve. Écoutez mon frère, écoutez ma sœur, l'ensemble de la population mondiale peut approuver une chose. Ça ne veut pas dire que Dieu est d'accord. 60% de la population, 80% ou 99% de la population, 99% de la population peut approuver un projet de loi. Cela ne veut pas dire que Dieu est d'accord. Qu'est-ce que Dieu dit? Dieu parle dans la Bible. J'aime ce que ce pasteur dit. La Bible, c'est l'histoire d'un roi. C'est l'histoire d'un gouvernement. C'est l'histoire des décrets de Dieu. Vous devez lire la Bible d'un bout à l'autre. Vous n'allez pas tout comprendre du jour au lendemain. Mais avec sa grâce, vous commencerez à comprendre. Des passages vont commencer à s'éclaircir. J'aime ce que dit un homme de Dieu, la Bible s'explique par la Bible. La Bible s'explique par elle-même. Vous lisez un passage ici et c'est expliqué de l'autre côté. Voilà pourquoi la Bible n'a pas été écrite pour des fainéants. Elle a été écrite pour des hommes qui étaient un grand chercheur. Il priait, il jeûnait, il lisait et il cherchait. Et Dieu lui expliquait. Mon frère, ma sœur, lisons la Bible. Proverbe 3, verset 1. Proverbe 3, verset 1. Mon fils, n'oublie pas mes enseignements et que ton cœur garde mes préceptes, car ils prolongeront les jours et les années de ta vie et ils augmenteront ta paix. Voilà. Garde la parole de Dieu. Il dit, mon fils, ça peut être remplacé par Raph. N'oublie pas mes enseignements et que ton cœur garde mes préceptes, car ils prolongeront les jours et les années de ta vie et ils augmenteront ta paix. Alléluia. Aaron aurait dû dire à Israël, revenez à ce que Dieu a dit, ce que vous me demandez de faire n'est pas correct. Aaron va s'amuser à soutenir le péché d'Israël. Vous savez que Aaron n'est pas entré à Canaan. Parce que justement, ce sont ce genre de choses qui ont fait que Aaron n'y entre pas. Attention, mon frère. Certainement que Aaron est au ciel aujourd'hui. Mais Canaan, c'est un peu l'image du ciel, vous voyez. Pour nous, c'est l'image du ciel aujourd'hui. Attention, ne soyons pas ces Aaron qui font des choses pour faire plaisir et qui ne vont pas entrer au ciel. Car ils prolongeront les jours et les années de ta vie et ils augmenteront ta paix. C'est une promesse de Dieu. Ne marchons pas dans la voie des pécheurs. Gardons la parole de Dieu. Parce qu'aujourd'hui, nous avons des religions dites chrétiennes qui n'enseignent plus la parole. Tiennent dans les associations, des bonnes associations dites chrétiennes. Mais leur marche, leur vie ne reflète pas Dieu. Ils font profession de connaître Dieu, mais leurs œuvres renient Jésus-Christ. Attention, 1 Timothée 4, Verset 1. Mais l'Esprit dit expressément, en d'autres termes, l'Esprit insiste que dans les derniers temps, quelques-uns abandonneront la foi pour s'attacher à des esprits séducteurs et à des doctrines de démons. Dans les temps de la fin, dans les dernières années, ça peut être 100 ans, ça peut être 200 ans, je ne sais pas. Mais Paul, sous l'inspiration du Saint-Esprit, dit que, Dieu lui dit que, dans les temps de la fin, les hommes vont abandonner la foi parce qu'ils ne vont pas persévérer. C'est l'histoire de Exode 32. C'est l'image des temps de la fin. Jésus-Christ est monté, s'est assis à la droite de son Père. Il vient, il a promis de revenir. Pendant ce temps-là, des hommes commencent à abandonner la foi et ils s'attachent à des esprits séducteurs qui trompent. Adam et Ève ont été séduits par le diable, ont été trompés par le diable. C'est un faux enseignement qu'il leur a annoncé. Ça peut paraître spirituel, ça peut avoir l'enveloppe des versets bibliques, mais à l'intérieur, ça n'a rien à voir avec Jésus-Christ. Il y a certaines communautés qui sont, par cas dans leur église, on a écrit « Église de Jésus-Christ ». Église de tel par son envoyé spécial, l'église de Jésus-Christ par son envoyé spécial. Mais quand vous y entrez à l'intérieur, quand vous fouillez à l'intérieur, d'autres ont écrit église chrétienne, mais quand vous fouillez à l'intérieur, quand vous checkez, quand vous analysez leurs enseignements, leurs doctrines, quand vous analysez leurs enseignements de base, ça n'a rien à voir avec Jésus-Christ. Mais l'étiquette Jésus-Christ, Jésus-Christ, ce sont des séducteurs, des esprits séducteurs et des doctrines de démons. Le démon n'est pas venu comme ça. Il est venu sous la forme d'un ange et il a enseigné des fausses vérités. Il a enseigné des faussetés. Il a enseigné du poison. Et pourquoi l'homme s'est laissé séduire? Justement parce qu'il n'avait jamais fait attention à ce qui était écrit dans la Bible. Il n'avait jamais prêté attention à la Bible. Écoutez, je me rappelle l'histoire d'un jeune homme, en fait c'était prêché par un pasteur. Ce jeune homme est allé voir ce pasteur pour lui dire, mais pasteur, je ne comprends pas. Le pasteur lui dit, qu'est-ce que vous ne comprenez pas? Dieu m'a donné une parole que je ne retrouve pas dans la Bible. Ah bon, c'était laquelle? Il m'a dit dans Matthieu 29, verset 31, telle chose, telle chose, telle chose. Le pasteur n'a même pas eu besoin de lire sa Bible. Il a dit, écoute, c'est pas Dieu qui t'a parlé parce que Matthieu se limite au chapitre 28. Il lui ouvre sa Bible et il lui montre. Il dit, alors si c'est Dieu qui t'a dit ça, c'est que ce Dieu-là n'est pas le bon Dieu, n'est pas le vrai Dieu. Parce que comment il pourrait t'enseigner quelque chose qui ne se trouve pas dans la Bible? Comment il pourrait se contredire lui-même? Et c'est ce que nous sommes en train de vivre aujourd'hui dans les temps de la fin. On fait une statue de veau d'or et on dit c'est le Dieu d'Israël qui nous a sortis de l'Égypte. Alors que c'est le même Dieu dans Exode 20, verset 23 qui a dit « Ne faites aucune statue pour me l'associer. Que ce soit en or, en argent, en diamant ou en... Ne me l'associez pas. » Donc il y a contradiction. Il y a contradiction. Attention mon frère. Attention ma sœur. Aujourd'hui, vous avez des religions qui ont d'autres livres dits par Dieu. Et ils vous disent non, rejetez la Bible. Maintenant, vous allez suivre telle voie. En d'autres termes, ce Dieu-là commence à dire, pour vous qui êtes dans les temps de la fin, la Bible n'a aucune espèce d'importance. Alors que c'est le même Dieu qui a dit, je suis le même hier, aujourd'hui et éternellement. Je ne change pas. Mais alors, si ce Dieu ne change pas, pourquoi est-ce qu'il a changé aujourd'hui la manière d'être instruit de Dieu? Posez-vous des questions. Posez-vous des questions, mon frère. Attention, attention. Nous sommes à l'époque du veau d'or, des temps de la fin. Des hommes de Dieu se lèvent et nous enseignent des faussetés qui n'ont rien à voir avec la Bible. Et le seul moyen de le découvrir, c'est de connaître nous-mêmes les Écritures. Vous allez me dire, mes frères, je ne sais pas lire. D'accord? Vous ne savez pas lire, mais aujourd'hui, il y a des hommes qui ont lu la Bible pour vous et ont enregistré ça dans des supports que vous pouvez commander, que vous pouvez demander. Acte 20, verset 29. C'est Paul qui dit, après avoir institué une église, après avoir prié pour cette église, après avoir tout ce qu'il fallait faire, maintenant il part et écoutez ce qu'il dit. Je sais qu'il s'introduira parmi vous, après mon départ, des loups cruels qui n'épargneront pas le troupeau. Et qui s'élèvera du milieu de vous des hommes qui enseigneront des choses pernicieuses pour entraîner les disciples après eux. Vous voyez? Même Paul dit la même chose. Il dit attention, maintenant que je suis parti, il y aura des gens qui vont venir vous enseigner des choses qui sont fausses. Vous savez, ce verset, au moment où je le lis, me fait penser un peu carrément même au... C'est comme si Jésus nous disait, je m'en vais, mais sachez qu'après moi, il y aura des hommes et des femmes qui viendront vous détruire, qui vont tenter de vous détruire, qui vont vous enseigner des choses qui ne sont pas vraies, des doctrines de démons. Ils vont venir vous enseigner des choses qui ne sont pas vraies. Faites attention. Référez-vous à ce que je vous ai enseigné. Dans Jude 18, Jude 18, l'apôtre nous dit ceci. Ils vous disent qu'au temps, il y aura des moqueurs marchant selon leur convoitise impie. Ce sont ceux qui provoquent des divisions, hommes sensuels n'ayant pas l'esprit. Il s'introduira parmi vous, parmi nous, des hommes qui marchent selon la convoitise de la chair, la convoitise des yeux, l'orgueil de la vie. Ils n'ont pas l'esprit de Dieu en eux. Alors si ces hommes ne marchent pas avec Dieu, mais qui se tiennent du haut de la chair et qu'ils enseignent des choses, qu'est-ce qu'ils sont en train d'enseigner? Des doctrines de démons, des enseignements inspirés par les démons. Ce sont des esprits séducteurs. Ils vous enseignent des choses qui peuvent paraître dites chrétiennes, mais qui au fond n'ont rien de chrétien. Ils vous enseignent à renier Christ qui vous a sauvé. Ils vous enseignent à croire que depuis que Christ est fini, c'est terminé. Ils viennent même vous dire non, Christ est revenu sous une autre forme. Le retour de Jésus s'est déjà fait. D'autres vous enseignent que non, il n'y a pas de vie après la mort. Que non, après c'est fini, l'existence est terminée. D'autres vous enseignent qu'après la mort, tout le monde va au paradis. D'autres vous enseignent que vous allez dans un endroit où vous partez pour payer vos fautes et ensuite vous allez au ciel. D'autres vous enseignent que non, l'enfer n'existe pas, que Dieu est tellement bon qu'il ne pourra pas permettre que sa créature aille en enfer. D'accord? C'est bon ces enseignements? Alors, vérifiez parmi les Écritures. Qu'est-ce que Dieu dit dans les Écritures de la vie après la mort? Lisez la Bible! Et vous serez étonné et choqué. Lisez la mort. Lisez la Bible. Et vous serez étonné et choqué. Lisez la Bible. Lisez la Bible.

0: sauve par grâce. Jésus-Christ sauve par sa mort à la croix. Non, il vous enseigne autre chose. Attention, mon frère, attention. Mon frère, ma sœur, vous qui voulez demander pardon à Dieu, baissez simplement la tête dans la prière et joignez-vous à cette prière que je vais faire. Père éternel, je viens te présenter ces hommes et ces femmes qui ont écouté ce message aujourd'hui. Je ne sais pas combien ils sont. Je ne sais pas combien ont été touchés, mais je prie pour ceux qui ont été touchés. Seigneur, moi, je n'ai fait qu'annoncer, je n'ai fait que semer. Seigneur, permets que quelqu'un arrose et permets que tu fasses croître cela. Les temps sont très difficiles. Nous sommes arrivés au temps de la fin et le diable veut détruire Jésus-Christ. J'ai ainsi prié. Amen. Mon frère, ma sœur, nous nous retrouvons la fois prochaine, toujours sur le même thème, le veau d'or. Je suis Raphaël Mambou. Que Jésus continue de vous bénir, que Jésus continue de vous garder. À la fois prochaine. Amen.
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0: Bonjour à toutes et à tous. Nous avons le plaisir aujourd'hui de vous accueillir sur le plateau de notre émission Hommes-Femmes Mode d'Emploi. Et je suis en compagnie de mon épouse Zoé. Et nous accueillons aujourd'hui Éric et Rachel Dufour, pasteurs et thérapeutes.
1: Oui.
0: Bonjour Rachel.
2: Bonjour
0: Éric.
1: Bonjour Guillaume. Bonjour Zoé.
0: Et aujourd'hui, nous allons aborder un thème passionnant qui sont les fondations du mariage.
1: Oui.
0: Et on va commencer tout de suite, on va rentrer dans le vif du sujet. Une première question, le mariage, comment on pourrait le définir? Est-ce que c'est une alliance, un contrat?
1: En fait, on vit aujourd'hui dans une société où le mariage est plus considéré comme un contrat. Mmh. Et un contrat, qu'est-ce que c'est? Ce sont deux partenaires qui s'associent en étant d'accord sur ce que l'un va apporter à l'autre. Et donc, le contrat dure tant que je reçois ce pourquoi j'ai signé de l'autre personne. Et c'est très centré sur moi-même. Et en fait, dès l'instant où l'un des deux partenaires pense qu'il ou elle ne reçoit plus ce qui était dû, eh bien, c'est comme si ça nous donnait une porte de sortie, une autorisation de rompre ce contrat et puis d'aller voir quelqu'un d'autre pour signer un autre contrat et obtenir de cette autre personne ce que l'on estime avoir besoin. Et en fait, c'est pas ça. C'est pas ça que Dieu a voulu dans le mariage. Dieu n'avait pas l'idée d'un contrat à l'esprit, mais l'idée d'une alliance. L'alliance vient de Dieu, elle ne vient pas des hommes. Et j'aimerais vous lire un texte que l'on trouve dans l'évangile de Marc, chapitre 10, les versets 6 à 9, qui nous dit « Mais au commencement de la création, Dieu fit l'homme et la femme. C'est pourquoi l'homme quittera son père et sa mère et s'attachera à sa femme, et les deux deviendront une seule chair. Ainsi, ils ne sont plus deux, mais ils sont une seule chair. Que l'homme donc ne sépare pas ce que Dieu a joint. » Et donc là, on voit que Dieu est dans la partie, c'est lui l'instaurateur de l'alliance. Et on a ce symbole que tout le monde connaît, et il n'y a pas de brisure, c'est un anneau qui ne s'arrête jamais. C'est vraiment ça l'idée de l'alliance.
2: On a un super exemple d'alliance entre Dieu et Abraham, en fait, quand il parle avec Abraham de sa postérité, quand Dieu lui dit « Si tu peux compter les étoiles du ciel ou les grains de sable sur la terre, alors… » mon alliance sera brisée. On sait tous que ce n'est pas possible de compter. Cette alliance, elle dure avec lui. Donc, dans notre exemple du mariage, l'alliance, c'est vraiment la base. C'est comme si on prenait deux vases, ça nous représente nos deux vies, et on les met ensemble remplis de sable ou de riz. On les met ensemble dans un vase commun. On passe une alliance ensemble. On peut utiliser le même schéma que Dieu utilisait avec Abraham. Si un jour on traverse une tempête, on renverse notre bol de riz sur la table et dit « Reprends tes grains, moi je reprends les miens. » Si on peut le faire, notre alliance est brisée. Pas possible.
1: Et en fait, l'alliance à ce site supérieur au contrat, c'est qu'elle nous offre une sécurité que le contrat n'offre pas, parce qu'il peut être brisé plus ou moins à n'importe quel moment, alors que l'alliance, elle est là et on s'engage, même si on passe par des moments très difficiles, on reste, on a une alliance, on va se battre tous les deux et avec l'aide de Dieu jusqu'à ce qu'on arrive à traverser.
0: Cette fameuse corde à trois brins où… Dieu est le ciment, en fait.
2: Exactement.
1: C'est ça,
0: le ciment du couple.

0: Et comment construit-on une relation ?
1: Ça démarre soit par un coup de foudre, soit par une rencontre où on va commencer à discuter tous les deux, apprendre à se connaître. On a eu la joie de vous rencontrer il n'y a pas très longtemps. On commence toujours à discuter au niveau intellectuel, tu viens d'où, etc. Donc, quelle que soit la chose qui va nous mettre en présence l'un de l'autre, on va commencer à discuter, commencer à construire une amitié. Au niveau social aussi, en groupe, on va aller voir un film, on va aller boire un café ensemble avec un groupe, donc au niveau fun, récréationnel.
2: On découvre comment l'autre interagit dans le cadre de la société, en quelque sorte. On a vu le niveau intellectuel qui est plus personnel, après c'est dans le groupe.
1: Donc, c'est un super endroit dans ce cadre-là pour apprendre à se connaître. On a élevé nos 5 fils sans sœur à la maison, donc sans fille à la maison. Donc on les a vraiment encouragés à avoir un groupe d'amis, gars et filles, et à sortir ensemble, à apprendre à se connaître dans ce cadre sécurisé du groupe.
2: Puis il y a le niveau récréationnel où on sort ensemble, on peut aller découvrir quelque chose, faire du sport ensemble, aller au théâtre ensemble ou je ne sais quoi. Et là aussi, c'est quelque chose qui est important de découvrir.
1: Petit à petit, cette amitié qui est en train de se construire va se transformer en amour. Et on va arriver devant un moment où il va falloir qu'on demande l'opinion de Dieu.
2: Et donc en fait là, on encourage vraiment tous ceux qui pensent se marier à faire une pause et puis se dire « Seigneur, j'ai besoin de ton aide ». Même si en fait l'aide de Dieu est impliquée tout le long, mais vraiment là, est-ce que cette personne potentiellement, pour qui peut-être je commence à avoir des sentiments ou je commence à penser sérieusement, est-ce que ça peut être mon ou ma partenaire pour la vie? Et donc vraiment, on vous encourage à faire pause avant d'aller plus loin pour savoir ce que Dieu en pense.
1: La construction d'amitié se construit et petit à petit, une exclusivité va se mettre en place et on va rentrer au niveau plus intime de l'âme, au niveau des émotions. On va commencer à partager ce que notre cœur ressent. Puis bien sûr, après, on va prier ensemble. Et puis, le niveau physique va commencer à s'échauffer aussi. L'amitié est en train de se transformer en amour.
3: Donc, rente d'observation.
2: Oui.
3: Le Seigneur en priorité.
2: Oui.
3: Mais là, au bout d'un moment, comme tu disais, les émotions sont là, le désir vient. Quelle est la prochaine étape, alors ?
2: Ah déjà, avant d'aller plus loin, il est très important de rappeler que le désir pour le futur partenaire, c'est complètement naturel. Ce n'est pas un péché que de désirer quelqu'un avec qui l'on va passer le reste de sa vie. Donc c'est très important de considérer cela comme étant une nécessité aussi. On doit avoir envie de passer du temps avec cette personne et de la désirer puisqu'on va devenir partenaire pour la vie. Par contre, il y a certaines règles à respecter.
1: Parce que le désir vient de Dieu, il nous a donné un cadre sécurisé en fait. La difficulté, c'est que souvent on nous a présenté cette zone-là comme étant quelque chose d'interdit. Moi, je ne sais pas comment ça s'est passé pour vous, mais moi j'ai toujours entendu dire il ne faut pas coucher ensemble avant d'être marié. Clac, on nous a mis un interdit sans nous expliquer pourquoi. Bien sûr que les relations sexuelles sont réservées au cadre du mariage, à la sécurité de l'alliance. C'est quelque chose que Dieu a prévu comme le désir. Mais en fait, on nous l'a présenté comme une loi morale au lieu d'une loi naturelle. Dieu a créé deux types de lois dans le monde. Les lois morales, comme par exemple les 10 commandements, facile à comprendre. Tu ne voleras pas, on sait tous que voler, ce n'est pas bien. Facile à comprendre, l'interdit ici. Maintenant, même si j'ai envie, je peux décider de voler quelque chose physiquement, je peux briser une loi morale. C'est pour ça que c'est difficile d'expliquer que les relations sexuelles sont réservées au cadre du mariage en le présentant comme une loi morale, parce qu'on a juste envie d'essayer. Alors qu'en fait, Dieu l'a créé comme une loi naturelle, comme par exemple la gravité. La gravité est une loi naturelle que Dieu a créée. Si je prends un stylo et que je le lâche, il va tomber, que je crois en Dieu ou non. Elle va s'appliquer à moi avec des conséquences. Et donc vraiment, regardons que le fait de réserver les relations sexuelles au mariage tombe sous une loi naturelle que Dieu a mise en place pour notre bonheur.
0: En fait, quand je t'entends, Rachel, finalement, on oublie et on ne voit pas que le plan parfait de Dieu, sa vision de l'amour pour nous, c'était dans le registre du mariage. Et en fait, parce qu'on n'a pas compris le cœur de Dieu pour nous, on nous a enseigné des lois, et on nous a dit il ne faut pas faire ci, il ne faut pas faire ça, etc. Mais on a oublié en fait, de nous faire comprendre que c'était le cœur de Dieu, Dieu avait le meilleur pour nous, mais dans ce cadre du mariage.
2: Tout à fait.
1: Les sécurités que Dieu met, elles sont pour notre bien, en fait, parce qu'il veut notre épanouissement dans le cadre du mariage, inclus au niveau sexuel.
0: Alors, vous parlez souvent du concept de la ligne rouge. Est-ce que vous pourriez nous dire un petit peu plus ?
1: En fait, dans le cœur de chaque femme, Dieu a placé une notion que nous on illustre avec la ligne rouge, mais une notion de ce que l'on ne veut pas dépasser au niveau physique avant d'être marié. La construction de l'amitié va nous amener à développer une amitié au niveau physique, Mais nous, dans le cœur de chaque femme, Dieu a placé cette ligne qui définit ce que l'on ne veut pas dépasser avant d'être mariée.
2: Et en fait, la ligne rouge peut être bien en amont de ce que l'on appelle une relation sexuelle complète. Mmh. Mmh. Donc évidemment, dès l'instant où le sexe de l'homme ou de la femme sont impliqués, c'est à l'évidence trop aller trop loin par rapport au plan de Dieu. Mais la ligne dont on parle, elle peut être bien en amont de cela.
1: Et cette ligne rouge s'inscrit dans le cadre de cette loi naturelle dont on parlait. Dieu a prévu que les relations sexuelles, après la ligne rouge, soient réservées au cadre du mariage. Et si l'on franchit cette ligne rouge avant le mariage, trois conséquences vont se mettre en place pour le couple. La première conséquence, c'est que la construction de l'amitié va s'arrêter là où ils en étaient. Donc, s'ils avaient développé le côté intellectuel et puis fun, eh bien, le reste, au niveau des émotions, ça va être fragilisé.
2: En fait, le couple va continuer de construire l'amitié après le mariage, mais en fait, ce qui va se passer, c'est que la fondation, au lieu d'être une fondation large et spacieuse comme Dieu le voulait, va se trouver limitée à là où ils en étaient quand la ligne rouge a été franchie. Mmh. Et en fait, c'est vraiment, ils vont construire, mais en se sentant toujours à l'étroit, se disant, mais on parle, mais on n'est pas vraiment amis, on passe du temps ensemble, on n'a pas vraiment de fun à le faire, on n'arrive pas à partager au niveau émotionnel, prier ensemble, c'est pas ça, mais on n'arrive pas à savoir pourquoi. Ça vient souvent du fait que la ligne rouge a été franchie.
0: On est allé trop vite.
2: Oui, c'est cela.
1: Ça, c'est la première conséquence. La deuxième, c'est que dans le cœur de la femme va s'installer une zone de non-respect, de non-confiance dans son mari, en fait. Elle va avoir du mal à avoir confiance dans son mari.
2: Et on en trouve l'origine, en fait, dans ce qui s'est passé ou ce qui s'est pas passé entre Adam et Ève, le premier des couples. Adam avait reçu des commandements précis de la part de Dieu avant que Ève ne soit créée par Dieu. Et puis, vous connaissez, je pense, à peu près tous l'histoire. Adam et Ève vont être tentés par Satan sous la forme d'un serpent. Et puis, quand Ève est tentée, bien Adam est juste là et il ne fait rien pour protéger Ève. Et en fait, la Bible nous donne deux versets. Elle nous dit que Ève est celle qui a péché la première en consommant le fruit et puis ensuite Adam. Mais elle nous dit aussi que le péché est entré dans la création au travers d'Adam. Et en fait, comment est-ce que c'est possible de réconcilier deux versets? Bien simplement en comprenant que Adam était responsable. Et il aurait dû protéger, lui qui savait en premier, protéger Ève et lui dialoguer et protéger sa femme. Il ne l'a pas fait, ce qui a créé dans le cœur d'Ève, et on le voit après dans la condamnation, le jugement qui va tomber sur elle, tes désirs de contrôle se porteront vers ton mari, mais il dominera sur toi. Pourquoi ? Parce qu'elle n'était pas en sécurité avec quelqu'un, avec un mari qui ne l'avait pas protégée.
1: Donc, une amitié fragilisée, la confiance pas vraiment installée, et puis la troisième conséquence, c'est que le désir sexuel chez la femme va diminuer, voire même disparaître. Ça rend les choses compliquées. Oui. Les conséquences du brisement de la loi naturelle vont vraiment nous embêter la vie quand on construit notre couple.
3: Donc Dieu a un plan parfait, il a tout prévu d'avance.
2: Oui.
3: Mais de temps en temps, l'accident arrive et cette ligne rouge est franchie.
2: Oui.
3: Comment se passe la reconstruction à partir de là ?
2: En fait, c'est une question importante parce que on est piégé et puis on se dit, mais maintenant, comment est-ce qu'on sort de cela? Et en fait, à chaque fois que Dieu nous montre que l'on a mis le pied à côté de sa volonté, c'est-à-dire qu'on a péché, eh bien, à chaque fois aussi, il nous montre comment racheter cette erreur parce qu'il nous aime et il veut nous offrir une seconde chance et qu'on puisse sortir de là où on était tombé. Donc en fait, on propose nous simplement un outil, ce n'est qu'un outil, ce n'est qu'une suggestion, mais ça peut être quelque chose qui va aider ceux qui sont mariés et puis qui se sont retrouvés piégés par cela.
1: La première étape, c'est vraiment de prendre conscience en fait, qu'il y a eu franchissement de la ligne rouge, qu'on a péché, donc de reconnaître l'un avec l'autre et avec Dieu, demander pardon l'un à l'autre et à Dieu, ensemble, et puis, comme si, de redémarrer le système, en fait, de redémarrer à zéro.
0: Excuse-moi, Rachel, c'est donc, on est mariés,
1: et
0: finalement, dans le passé, on est passé trop vite.
1: Trop vite.
2: Oui.
0: Okay. Et donc, même en étant mariés aujourd'hui, on rétablit les choses, parce que quelque part, on sent qu'on a raté.
2: C'est exactement ça.
1: On va avoir une conviction du Saint-Esprit qui nous dit, là, vous avez manqué quelque chose. Ah oui, Seigneur, tu as raison, on a manqué quelque chose. On te demande pardon et on veut redémarrer à zéro. Comme Eric l'a dit, on a toujours avec Dieu la possibilité de redémarrer à zéro.
2: Et donc, en fait, la seconde chance ici, un outil qui peut nous aider à la vivre vraiment, c'est avoir une semaine d'abstinence entre les deux
1: époux. C'est symbolique, en fait.
2: Symboliquement, au niveau sexuel, une semaine d'abstinence. Si il y a une chambre dans la maison ou l'appartement où le monsieur peut aller, eh bien, il va dormir à côté. Et puis, par contre, ce n'est pas une semaine où on s'assied puis on attend que ça se passe. C'est une semaine où on va artificiellement recréer une période de fiançailles. C'est comme si, quand nous étions fiancés, qu'est-ce qu'on aurait dû faire qu'on n'a pas bien fait? Eh bien, on va discuter tous les deux. On va intellectuellement reconnecter. On va discuter de plein de choses. Et puis, on va voir des amis ensemble. C'est le niveau social. On va avoir du fun tous les deux. C'est le niveau récréationnel. Et puis, et ça, c'est important, messieurs, on va parler de nos sentiments, de nos émotions. Et sachez que votre épouse a vraiment besoin de cela. Et nous aussi, en fait. Donc, on va parler volontairement. On va partager ce que Dieu fait dans nos vies, ce que je vis. Peut-être que pendant cette semaine, bien, Dieu va me parler. Et je vais aller le dire à mon conjoint. Voilà ce que j'ai reçu en lisant la Bible, où Dieu m'a dit ça et ça, partageons-le. Et on va faire ça pendant une période de 6 jours, donc, jusqu'à la fin de ces 6 jours.
1: Ou symboliquement, on va se remettre devant Dieu, peut-être par exemple sous une douche pour représenter comme une cérémonie qui va emmener le passé au loin et faire rentrer le nouveau dans notre vie. On va reconsacrer notre sexualité, notre couple à Dieu.
2: Voilà, c'est ça.
1: Et puis ensuite, redémarrer les relations sexuelles. C'est symbolique, mais ça nous permet de
2: rebooter le système.
3: Donc, c'est du temps qu'on remet à part.
2: Oui.
3: On se met à part, on remet le Seigneur en priorité dans le couple, et la reconstruction peut redémarrer.
0: Alors maintenant, on vit notre vie de couple, etc., mais il y a des moments où on se fait mal, où on se blesse, parfois pas du tout intentionnellement.
2: Oui.
0: Comment est-ce qu'on gère?
2: C'est vrai, Paul en parle, il dit ceux qui vont se marier vont connaître des moments difficiles de tension, de tribulation. Et c'est dommage qu'on ne le cite pas assez, ce verset, parce que c'est vrai, on le sait tous. Souvent, on est attiré par quelqu'un qui est très différent de nous. Et ce sont ces mêmes différences qui, parfois, sont source de tension. Alors évidemment, il y a des blessures. Et à ce moment-là, il faut songer au pardon. Parce que c'est l'outil que Dieu nous donne pour permettre à l'amour de recontinuer à grandir.
1: Le pardon, ça va être vraiment l'oxygène de l'amour. C'est le cœur du plan de Dieu pour nos vies. Jésus est mort à la croix pour que nous puissions être pardonnés et nous-mêmes pardonnés. On peut pas, notre amour ne peut pas grandir si on n'introduit pas le pardon quand on se fait mal, de façon intentionnelle ou non. Comme tu le dis, ce n'est pas toujours simple. Donc le pardon, il va falloir qu'on y revienne quand on a une blessure qui s'installe.
2: Donc ça commence par une décision, en fait. Le pardon, c'est une décision, mais parfois des gens nous disent, mais pourtant, je vous promets, j'ai décidé, puis en fait, j'ai toujours mal, quoi. Quand je me retrouve dans la même situation, ben, c'est pas parti. Et en fait, c'est simplement parce que, indispensable, le pardon commence par une décision, je vais pardonner, mais en même temps, après, c'est un processus. Et le processus doit aller jusqu'à son accomplissement pour que les conséquences disparaissent.
0: Mais il y a différents types de blessures.
1: Oui.
0: Si par exemple, il y a une blessure comme un adultère, où ton mari te trompe, ça, c'est des blessures qui sont très, très dures à vivre.
2: Oui.
0: Comment est-ce que là, par exemple, dans ce type de cas, tu réagis? Comment est-ce que tu...
1: Oui, donc dans un cas comme tu l'expliques, où la blessure va être très profonde, il va encore plus falloir prendre le temps de vivre le processus du pardon, en fait. Donc, s'autoriser à regarder la douleur en face. Cette blessure de l'adultère va avoir causé, par exemple, supposons que ça soit dans ce sens-là, chez moi, une blessure très profonde. Il faut que je m'autorise à regarder en face ce pu qui est installé dans mon cœur, pour que je puisse pardonner complètement donc mon mari qui m'aurait offensé là. Je m'autorise à regarder la blessure dans les yeux et à mettre des mots dessus. Je choisis de pardonner, et puis après j'amène tout ça au pied de la croix, je le laisse là, dans les mains de Jésus. C'est lui qui a déjà tout pris sur la croix de toute façon, donc je lui laisse à ses pieds. Puis ensuite, il faut que je prenne du temps pour considérer ce qui va changer dans ma vie, maintenant que j'ai réussi, avec l'aide du Saint-Esprit, à pardonner, que j'ai réussi à déposer ce fardeau-là. Quelque chose va changer dans ma vie, je vais pouvoir grandir, que le mal va être transformé en bien, je vais pouvoir grandir, et je vais pouvoir prononcer des paroles de bénédiction sur lui, sur mon mari. Pour que le processus soit complet, avant qu'on puisse passer à une reconstruction, il va falloir que je laisse, que je ferme la porte avec le pardon.
2: Donc en fait, deux clés. D'abord, le pardon, c'est entre Dieu et moi, en fait. La Bible est très claire, si je ne pardonne pas, je ne suis plus pardonné par Dieu. Donc, c'est une situation spirituelle qui est inconfortable, qui est intenable. Il nous faut pardonner. Je ne dois pas attendre que l'autre vienne me demander pardon pour pouvoir pardonner. Il faut que je le fasse parce que c'est entre Dieu et moi. Et puis ensuite, je ne peux pas rester dans une situation de victime. Parce que si je me considère comme une victime, eh bien, je ne travaille pas sur moi-même et en même temps, je reste bloqué, verrouillé dans une situation qui n'est pas ce que Dieu veut pour moi. Je dois être victorieux ou victorieuse sur ce qui m'est arrivé. Donc, ce sont les deux clés à conserver à l'esprit.
1: Et comme tu l'as dit, une fois que le pardon a bien pris sa place et a amené de la guérison, il va falloir reconstruire. Je ne vais pas d'un seul coup me sentir en confiance s'il y a eu un grand coup de canif, comme tu le dis, dans notre alliance. Il va falloir prendre du temps pour que l'étape se mette en place de reconstruire la confiance. Éric ne peut pas, dans ton exemple, Éric ne peut pas à vie vivre sous cette étiquette, tu m'as trompé.
3: Alors justement, pour regagner cette confiance, on ne peut pas juste déclarer ou dire « fais-moi confiance », mais il y a des déclarations d'amour, il y a des preuves d'amour aussi.
1: Hein. Exactement.
3: Des preuves de confiance.
1: Exactement.
2: Absolument.
1: Il faut donner la possibilité à celui qui a offensé de racheter la confiance. On aime bien l'idée d'établir une sorte de contrat qui va être temporaire entre les deux époux, qui vont donner le temps à la confiance d'être rachetée avec une durée limitée, en fait. On ne va pas payer pour toujours. On va donner l'occasion d'avoir un point final.
2: Et dans cette espèce de contrat, si vous voulez, l'époux qui a été offensé va mettre des choses exceptionnelles qui auront pour but de s'arrêter le jour où la confiance est redonnée, mais qui permettront à l'époux qui a trahi de donner des preuves et de savoir quoi faire pour racheter la confiance de son conjoint d'une manière concrète, pratique et efficace.
1: Donc par exemple, pour continuer ton exemple, si on parlait d'adultère de la part d'Éric dans notre couple, eh bien, je pourrais dire, écoute, pendant 6 mois, j'ai besoin que tu n'utilises plus de téléphone intelligent, là, que tu prennes un téléphone qui téléphone seulement. J'ai besoin que tu ne t'offenses pas si je fais tes poches et que je regarde dans ton agenda. Et j'ai besoin que tu ne sois jamais seule avec une collègue femme au travail.
2: Et puis que je travaille aussi sur les causes de ce qui m'est arrivé. C'est extrêmement important de ne pas tourner la page sans avoir compris
1: pourquoi
2: ce qui s'est passé en moi pour que j'en arrive là. Sinon, on se condamne à une répétition.
1: Donc on a cette période-là pour retravailler sur la confiance pour que moi je reprenne confiance. Et puis, c'est ça qui est beau d'avoir Dieu dans l'Alliance, c'est qu'il va nous aider, on va avancer, je vais guérir et on va arriver au jour où je vais pouvoir dire je te redonne ma confiance. On aime beaucoup l'idée de symbole, donc par exemple, je vais faire fabriquer une alliance avec Eric Forever dedans, ou j'en sais rien, quelque chose qui va symboliser ma confiance et je vais la lui remettre entre les mains.
2: Et donc, chaque fois que je verrai cette alliance, mettons, ça me rappellera non pas l'erreur, non pas l'accident, non pas la tragédie, mais la confiance renouvelée.
0: Et d'ailleurs, enfin, ce qui est très intéressant, c'est de voir à quel point la communication reste centrale dans le couple et combien on a besoin de se comprendre, d'exprimer les choses pour construire notre couple.
2: Oui, absolument.
1: Donc on base notre fondation sur Christ, Dieu au centre. On va avoir une alliance entre nous deux. On va travailler sur notre amitié. On va travailler sur le fait de développer cet amour entre Dieu, le désir. Tu as donné un cadre très sécurisé pour la relation sexuelle,
2: Absolument.
1: Etc. On va pouvoir pardonner les offenses, avancer, construire la confiance entre les deux.
0: Je crois qu'on ne peut pas ne pas parler de 1 Corinthiens 13 quand on parle de l'amour.
2: C'est un texte superbe, mais en fait, il nous dit ce qu'est l'amour selon le cœur de Dieu. Et souvent, on dit « je t'aime », et ça ne veut plus dire grand-chose parce qu'on met tellement de choses derrière. Et en fait, si on va vous mettre un challenge à défier quelque part, à relever, et si vous preniez chaque verset d'un Corinthiens 13 et essayez de le traduire comme un acte d'amour concret qui se base sur ce qui se passe dans votre vie.
1: Tu veux nous en lire quelques passages ?
2: Par exemple, quand 1 Corinthiens 13 dit « L'amour est patient, il est plein de bonté, l'amour il n'est pas envieux, il ne cherche pas à se faire valoir », comment est-ce qu'on peut le traduire ?
1: Par exemple, si je prends le premier, la patience, l'amour est patient, je pourrais dire « Bon, mon chéri, je vais travailler à la patience avec toi, mon amour va te démontrer avec la patience quand tu oublies pour la 1000e fois de mettre le linge à laver dans le panier de linge sale. Je vais vraiment essayer de te le communiquer avec la patience. Je vais prier pour travailler dans ce domaine. La patience, ce n'est pas du tout mon fort, donc j'ai besoin d'y travailler. Mais c'est c'est une déclaration d'amour sans dire je t'aime. Je vais être patiente avec toi quand tu mets le linge à côté.
2: Ce sont des actes concrets qui vont me dire je t'aime à l'autre d'une manière pratique.
3: C'est fou de voir que la parole de Dieu est tellement concrète et pratique.
2: Absolument.
3: Et on peut venir la lire avec cet œil. Mais Seigneur, qu'est-ce que ça veut dire pour moi aujourd'hui concrètement ?
2: Oui.
3: Moi, je crois qu'on a passé vraiment tous un très bon moment. Merci pour cet éclairage. Et merci. On se retrouve très prochainement dans une prochaine émission où nous parlerons d'un sujet qui est la communication dans le couple. Et je suis sûr qu'on sera encore enrichi par votre partage. Merci encore,
1: Merci.
3: Eric et Rachel.
2: Merci à vous.
3: À très bientôt.

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1: Bonjour à tous, je suis Raphaël Mambou, que Jésus vous bénisse, qui que vous soyez, où que vous soyez. Le nom de cette émission est Venez à Jésus. C'est une grâce, c'est un honneur, c'est un privilège de pouvoir vous retrouver encore une fois aujourd'hui autour de la parole de Dieu pour partager quelques versets bibliques sur le thème « La vocation de Jérémie ». Avant d'aller plus loin, je voudrais vous inviter à baisser la tête dans la prière pour dédier le reste des 30 minutes entre les mains du Seigneur. Prions. Jésus-Christ, nous voici devant toi pour entendre ta parole, pour entendre ton appel, pour entendre ton enseignement, Seigneur. Dispose nos cœurs, dispose le cœur de ces millions d'hommes et de femmes qui nous écoutent de par le monde. Touche-les, Seigneur. Et tu veux te servir de l'appel, de la vocation de Jérémie pour nous faire comprendre ce que tu veux pour notre vie. Seigneur, je suis convaincu que tu vas bénir un homme, je suis convaincu que tu vas bénir une femme qui va écouter ce message. Au nom de ton Fils Jésus-Christ, nous avons ainsi prié. Amen. La vocation de Jérémie, la vocation ou l'appel de Jérémie. Nous pouvons lire de Jérémie 1 à partir du verset 4 jusqu'au verset 19, mais je voudrais me limiter jusqu'au verset 10 parce que nous sommes encore dans l'introduction du thème, si je puis me permettre de parler ainsi. Verset 4. La parole de l'Éternel me fut adressée en ces mots. Avant que je t'eusse formé dans le ventre de ta mère, je te connaissais. Et avant que tu fusses sorti de son sein, je t'avais consacré, je t'avais établi prophète des nations. Je répondis, « Ah, Seigneur Éternel, voici je ne sais point parler, car je suis un enfant. » Et l'Éternel me dit, « Et tu diras tout ce que je t'ordonnerai. Ne les crains point, car je suis avec toi pour te délivrer, dit l'Éternel. » Puis l'Éternel étendit sa main à la bouche. Regarde, je t'établis aujourd'hui sur les nations et sur les royaumes pour que tu arraches, tu abattes, pour que tu ruines, tu détruises et pour que tu bâtisses et que tu plantes. Très beau texte. Mon frère, ma sœur, vous qui m'écoutez en ce moment, je ne sais pas d'où vous m'écoutez et ça n'a aucune espèce d'importance. Que ce soit de Chine, des États-Unis, d'Afrique, de l'Europe, ça n'a aucune espèce d'importance. Ce qui est important maintenant, c'est que vous êtes en train d'écouter un message que le Seigneur m'a mis à cœur. Sur votre vocation, sur votre appel. Dieu commence par dire ceci à Jérémie. Avant que je t'eusse formé dans le ventre de ta mère, je te connaissais. Avant que tu sois sorti de son sein, je t'avais consacré et je t'avais établi prophète des nations. Dieu dit ceci. Mon frère, ma sœur, vous qui êtes en train de m'écouter en ce moment, Dieu dit ceci. Avant que vous existiez, avant que vos parents aient eu des relations sexuelles qui ont eu comme conséquence votre personne, Dieu dit, je te connaissais. Vous êtes le choix de Dieu. Vous êtes celui que Dieu a choisi. Est-ce que vous pouvez imaginer ça? Le Dieu grand, tout puissant. Et des fois, je comprends certaines religions non chrétiennes et même certaines religions chrétiennes qui ont du mal à croire que Dieu s'intéresse à eux. Et pourtant, c'est ce que Dieu dit. Avant que je t'eusse formé. Vous voyez, est-ce que vous pouvez imaginer? Il dit avant que je t'ai formé, je te connaissais. Donc, Dieu avait déjà dans son plan un certain Raphaël Mambou, un certain Junior, un certain Vincent, une certaine Rose, une certaine Rosette, une certaine Sarah, une certaine Nancy, un certain Jacques, un certain André, un certain Philippe, un certain Paul, un certain Jean, Jude, Jacques. Dieu nous connaissait. Dieu a pensé déjà à nous avant même que nos parents ne viennent sur terre. Oui, et je comprends pourquoi certaines religions ont du mal à croire parce que quand ils imaginent Dieu dans toute sa puissance, dans toute son autorité, dans toute sa richesse, dans toute sa grandeur, s'intéresser et choisir un homme aussi faible, aussi impuissant que nous. Il y a même un psaume qui dit, « Qui est l'homme? Tu l'as créé de peu inférieur à toi, mais tu l'as mis au-dessus de tout. » Le psalmiste est en train de réfléchir, il est en train de glorifier, en train de chanter, en train de dire, « Mais Seigneur, c'est merveilleux !» Qu'est-ce qu'est l'homme? Qu'est-ce que l'homme t'apporte pour que tu l'aies créé un tout petit peu inférieur à toi? Mais sur toutes les œuvres de tes mains, tu lui as donné la domination. Et pourtant, l'homme est en train de faire des bêtises et des stupidités. Mais tu t'intéresses à l'homme. Mon frère, ma sœur, Dieu s'intéresse à vous. Dieu vous connaît. Dieu vous a choisi. Dieu vous a établi. Dieu veut vous consacrer. Dieu vous a consacré. Il le dit au verset 5. Je te connaissais. Je t'ai consacré et je t'ai établi. On va voir ces trois verbes dans les prochaines émissions. Mais aujourd'hui, j'aimerais quand même reparler encore sur cette vocation, sur cet appel. Moi, je définirais très simplement vocation ou appel le désir que Dieu met dans votre cœur par rapport à une tâche divine, par rapport à un service, par rapport à un ministère. C'est vrai que pour certaines personnes, on entend de façon audible. Dieu leur dit, je t'ai appelé à ceci, je t'ai appelé à cela. Des prophéties viennent pour confirmer. Mais il faut qu'on comprenne une chose. Pour reconnaître son appel, moi j'aime bien cet exemple. Pour reconnaître son appel, c'est simple. On se pose cette question. Si vous possédiez, ou chaque mois on vous donnait, par exemple, 10 millions d'euros, 10 millions, sans rien faire, vous ne faites rien, mais chaque mois vous recevez 10 millions de dollars. Vous allez maintenant destiner votre vie à faire quoi? Certains vont dire, ah, je suis destiné ma vie à aider des orphelins, à aider des veuves, à aider des personnes âgées. D'autres vont destiner leur vie à faire connaître l'amour de Christ dans le monde. D'autres vont destiner leur vie à traduire des livres d'une certaine langue en français. C'est ça votre appel, c'est ça votre vocation. Dieu vous dit, avant même qu'on vous conçoive par vos parents, je vous avais déjà choisi par rapport à ce plan. Moi, je suis pleinement convaincu que vous qui êtes en train de m'écouter, Dieu a un projet, Dieu a un plan pour votre vie. Vous allez peut-être vous dire, moi, oui, vous, Dieu a un plan pour votre vie. Lequel, je ne sais pas. Ça, il faudra que vous en discutiez avec Dieu, que vous en parliez avec Dieu, que vous exprimiez ces choses profondes que vous voulez faire avec Dieu. Mais Dieu a un plan pour vous. Vous allez peut-être me dire, oh, je suis le fruit du hasard. Je suis peut-être le fruit d'un viol. C'est vrai, d'accord. Mais dès l'instant où vous avez été conçu, sachez que Dieu a un plan pour votre vie. Pour certainement restaurer la vie des autres. Pour certainement reconstruire la vie des autres. Pour certainement toucher la vie des autres avec l'évangile. Parce que ce que Dieu fait est toujours parfait. Dieu dit à Jérémie, avant que tes parents te conçoivent, je te connaissais. Avant que tu sois sorti de son ventre, je t'avais consacré, je t'avais établi prophète. Jésus dit dans Jean 15, verset 16, allons-y, Jean 15, verset 16. Jésus nous dit ceci. Ce n'est pas vous qui m'avez choisi, mais moi. Je vous ai choisi et je vous ai établi afin que vous alliez et que vous portiez du fruit et que votre fruit demeure. On peut se limiter là. Le reste du verset, pour l'instant, ne nous intéresse pas. Qu'est-ce que Jésus dit ici à ses disciples, à ceux qui sont en train de l'écouter? Parce qu'au verset 14 de Jean 15, il dit, « Vous êtes mes amis si vous faites ce que je vous commande. » Verset 16, « Ce n'est pas vous qui m'avez choisi. Ce n'est pas vous qui êtes venu frapper à la porte de Dieu pour demander de l'aide, pour demander du soutien, pour demander d'être délivré du péché, pour demander pardon. Non, c'est Dieu qui est venu vers vous. Ce n'est pas vous qui avez choisi cette émission, mais c'est Dieu qui est venu frapper à votre porte au travers de cette émission pour vous dire qu'il vous aime, qu'il est mort à la croix pour vous, qu'il a un plan pour votre vie, qu'il a des projets pour votre vie. Qu'il vous connaît mieux que vous-même. Il connaît les situations par lesquelles vous êtes en train de traverser. Il vous connaît mieux que vos parents, mieux que votre société. Il vous dit, je vous aime. Il dit, Dieu a tant aimé le monde qu'il a donné son Fils Jésus-Christ, afin que quiconque croit en lui ait la vie. Dieu s'est tellement intéressé au monde. Dieu s'est tellement préoccupé que Dieu a donné en premier. C'est pas l'homme qui est venu en premier. C'est pas l'homme qui a donné en premier. Non. C'est Dieu qui a donné en premier son Fils unique. Tout commence toujours par Dieu. Et même lorsque nous regardons Jérémie 1, verset 4, il est dit que la parole de Dieu s'est adressée. La parole de l'Éternel s'est adressée à Jérémie. Ce n'est pas Jérémie qui a commencé à parler avec Dieu. C'est Dieu qui a parlé à Jérémie et puis il s'en est suivi une conversation. Jésus dit, ce n'est pas vous qui m'avez choisi, mais moi. Je vous ai choisi et je vous ai établi. Deux verbes qui sont utilisés dans Jérémie 4, Jérémie 1, verset 4. Choisi et établi, afin que vous portiez du fruit, mon frère, ma sœur. En tout cas, je suis très heureux d'exploiter ce thème, parce que je sais que ce thème va faire beaucoup de bien à beaucoup d'hommes et beaucoup de femmes. Je sais, les quelques années que j'ai passées dans ce monde, j'ai rencontré des hommes et des femmes qui sont découragés, qui sont abandonnés, ils ne savent pas aller de l'avant, parce qu'ils croient que le Dieu créateur du ciel et de la terre, le Dieu tout-puissant, ne s'intéresse pas à eux. Il s'intéresse beaucoup plus aux autres. Vous savez, il suffit simplement de, si vous êtes assez honnête avec moi, avec vous-même, écoutez les autres, peut-être écoutez-vous vous-même. Vous avez tendance à dire que l'autre a plus de chance, quoique le mot chance n'existe pas dans la Bible. Mais c'est souvent les termes que beaucoup sont en train d'utiliser. Oh, j'aurais voulu être le fils d'eux. J'aurais voulu être la femme d'eux. J'aurais voulu être l'enfant d'eux. Et les hommes disent souvent qu'on a toujours l'impression que l'herbe est plus verte chez le voisin. En d'autres termes, on est en train de se dire, Dieu a porté ses faveurs chez l'autre. Combien de fois, moi-même par exemple, je me suis dit, ah, j'aurais voulu être à l'époque de Jésus. J'aurais voulu être Pierre. J'aurais voulu être Jacques. J'aurais voulu être Jude. J'aurais voulu être Moïse, Abraham, Isaac, Jacob. J'aurais voulu être Ésaïe. J'aurais voulu être Ézéchiel. C'est comme pour dire que ce que Dieu est en train de faire pour nous maintenant, ou ce que Dieu a prévu pour nous maintenant, n'est pas assez bien. Pourquoi ? Parce qu'on a toujours tendance à croire que Dieu ne s'intéresse pas à nous vraiment. Et pourtant, c'est faux. Dieu dit, ce n'est pas vous qui m'avez choisi. Raphaël, c'est pas toi qui as choisi Jésus. C'est Jésus qui t'a choisi. Marie, ce n'est pas toi qui as choisi Jésus. C'est Jésus qui t'a choisi. Mylène, ce n'est pas toi qui as choisi Jésus. C'est Jésus qui t'a choisi. Nous répondons à l'invitation du roi des rois. C'est cette scène ici. Un grand palais dans lequel on a ouvert grandement les portes et puis un serviteur qui crie que tous ceux qui veulent rencontrer le roi des rois, que tous ceux qui veulent être en communion avec le Seigneur des seigneurs, viennent maintenant. Nous répondons à cet appel. Nous y entrons. C'est comme dans l'armée, que tous ceux qui veulent servir le roi des rois sous le drapeau du roi des rois, répondent à cet appel, et nous sommes venus. Donc, ce n'est pas nous qui avons choisi Jésus, mais c'est Jésus qui nous a choisis. Il nous a choisis, non seulement choisis, mais établis. Mon frère, ma sœur, que vous soyez une prostituée, que vous soyez un voleur, que vous soyez un menteur, que vous soyez un spécialiste dans l'avortement, j'ai une bonne nouvelle pour vous. Dieu vous a choisis. Il vous a choisis pour des œuvres beaucoup plus grandes, beaucoup plus merveilleuse. Il vous a choisi pour que vous alliez porter du fruit et du fruit en grande quantité qui vont demeurer pour l'éternité. Dieu ne nous a pas choisis pour être des prostituées. Dieu ne nous a pas destinés à être des menteurs, à être des impudiques, à être des fornicateurs, des adultères, à être à l'image et à la ressemblance de Jésus-Christ. Mon frère, ma sœur, c'est une bonne nouvelle que je suis venu vous annoncer. Dieu vous aime. Peut-être que vous n'y croyez pas vous-même. Alors écoutez cette série d'enseignements en entièreté. Dieu vous aime. Dieu s'intéresse à vous. Dieu se préoccupe pour vous. D'ailleurs, Dieu a permis que la radio que vous écoutiez a permis que cette radio existe, a permis que cette émission Venez à Jésus passe sur cette radio afin de vous apporter ce message. Il n'y a pas d'autre preuve plus merveilleuse qui prouve que Dieu, ce n'est pas le fruit du hasard. Moi, je suis convaincu que vous et moi, nous sommes en train de partager sur quelque chose, et ce n'est pas le fruit du hasard, c'est le fruit de son plan. Quand nous serons de l'autre côté de la vie, ou quand Jésus viendra prendre son Église, et qui nous parlera de son amour et de ce qu'il a fait pour nous, les preuves qu'il a données, je suis convaincu qu'il vous parlera de cette émission. Il vous dira, te rappelles-tu, à une certaine époque, à une certaine date, tu as écouté ce message, prêché par ce frère. C'était moi qui te parlais. C'était moi qui venais frapper à ton cœur, parce que je t'aimais, parce que je t'aime, parce que j'avais un plan pour ta vie. Peut-être certains vont être surpris. Ah, Seigneur, c'est vrai. Mais ma prière est que vous ne soyez pas surpris en ce moment-là. Ma prière est que vous saisissiez cette opportunité que Dieu nous donne aujourd'hui. Ce n'est pas moi, ce n'est pas vous qui m'avez choisi, mais moi. Je vous ai choisi et je vous ai établi afin que vous alliez et que vous portiez du fruit et que votre fruit demeure. Vous êtes le choix de Dieu. Oh, vous allez peut-être me dire, frère, oh, je ne suis pas riche. Dieu ne s'intéresse pas aux hommes parce qu'ils sont riches. Oh, je ne suis pas beau. Dieu ne s'intéresse pas à l'apparence humaine des hommes. Ça me rappelle ce qu'il a dit à Samuel. Quand Samuel voulait oindre le prochain roi qui devait venir après Saül, Dieu dit à Samuel, l'homme regarde à ce qui frappe à l'extérieur. Moi, je regarde au cœur. Oh, Dieu voit votre cœur, mon frère. Dieu voit votre cœur, ma sœur. Il voit par quoi vous êtes en train de souffrir, par quoi vous êtes en train de passer. Il voit votre souffle. Il y a de ces gens qui ont le désir de devenir plus saints, si je puis me permettre, de devenir plus consacrés à l'Éternel. Mais ils n'y arrivent pas. Ils ont l'impression que Dieu ne les aide pas. Non, Dieu vous aide. Dieu vous aime. Va vous aider. N'abandonnez pas le chemin. N'abandonnez pas le combat. N'abandonnez pas la route, malgré le nombre de fois que vous tombez. S'il a permis cette émission, c'est parce qu'il sait que vous avez besoin d'encouragement. C'est parce qu'il sait que vous avez besoin d'un miracle, que vous avez besoin du soutien de sa parole. Il le sait. Mon frère, ne vous découragez pas. Ne désespérez pas. Dieu vous a choisi pour des œuvres encore plus grandes. Dans le psaume 65, verset 5, psaume 65, verset 5, il nous est dit ceci. Vous y êtes déjà, verset 5. Heureux celui que tu choisis et que tu admets en ta présence. Heureux celui que tu choisis. Une autre version dirait, béni soit celui que tu choisis. Nous sommes bénis parce que nous sommes le choix de Dieu. Mon frère, ma sœur, les gens ont tendance à croire que pour être béni, il faut posséder une voiture, une maison, un travail, une femme, des enfants. Bien sûr, ce sont des bénédictions. Mais la plus grande des bénédictions, c'est d'être choisi par Dieu. La plus grande bénédiction, c'est d'avoir d'abord reçu Jésus-Christ comme Seigneur et Sauveur personnel. Et être le choix de Dieu. Vous savez, si vous êtes le choix de Dieu, si vous comprenez que vous êtes le choix de Dieu, si vous comprenez que vous êtes un instrument de Dieu, vous allez comprendre que pour que Dieu réalise son plan dans votre vie, il va mettre tout en œuvre, il va mettre toutes les circonstances, favorables ou pas, sur votre chemin, afin que vous puissiez devenir une source de bénédiction pour les autres. Quand on comprend cela, on n'a plus peur et de la mort, et de la pauvreté, et des difficultés, et des obstacles. Parce qu'on comprend que nous sommes devenus un instrument de Dieu, pour bénir la vie des autres. Voilà pourquoi nous sommes le choix de Dieu. Voilà pourquoi le psalmiste dit, cet homme-là, qui est le choix de Dieu, qui a compris qu'il est le choix de Dieu, c'est un homme qui est heureux. Le bonheur, c'est de l'intérieur vers l'extérieur. C'est un état durable de paix, de joie, qui n'est en rien influencé par les choses de l'extérieur. Certains pensent qu'on peut être heureux parce qu'on a de l'argent. Non! L'argent est une très bonne chose qui nous donne le bonheur. Avec l'argent, je peux voyager. Avec l'argent, je peux propager l'évangile dans le monde francophone. Mais avec l'argent, je ne peux pas acheter une paix intérieure. Cette paix intérieure, je l'ai dans ma relation avec Jésus-Christ. Mais cette paix intérieure, je l'ai dans ma relation avec Dieu au travers de Jésus-Christ. Cette paix intérieure, je l'ai au travers du sang de Christ qui a coulé pour moi. Dieu dit, heureux l'homme qui a compris qu'il est le choix de Dieu. Heureux celui que tu choisis et que tu admets en ta présence. Mon frère, ma sœur, le bonheur, c'est d'être dans le plan de Dieu. Le bonheur, c'est prendre conscience qu'on est le choix de Dieu. Dieu a choisi tous les hommes. Vous savez, même la prostituée que vous croisez dans le coin, même le fou que vous croisez dans la rue, le chauffeur de taxi, le militaire, il est le choix de Dieu. Peut-être qu'il n'a simplement pas pris conscience. Voilà pourquoi il ne peut pas jouir de ce bonheur. Il ne peut pas jouir de cette bénédiction. Mais vous, si vous avez pris conscience de cela, permettez-moi de dire que ce verset s'applique à vous. Vous êtes heureux. Vous n'êtes pas heureux parce que vous êtes marié, parce que vous avez une voiture, parce que vous avez un travail, parce que vous dirigez un gouvernement, parce que vous dirigez un pays, parce que vous êtes le président d'un Sénat. Non, vous n'êtes pas heureux pour ça. Vous êtes heureux parce que vous comprenez que vous êtes l'instrument de Dieu. Vous êtes l'instrument de Dieu. J'aime ce que Jésus dit, c'est dans l'évangile de Jean, verset 15, il dit « Vous êtes mes amis si vous faites ce que je vous demande. » L'ami de Christ, c'est celui qui suit le plan de Dieu dans sa vie. Et cet homme-là, vous pensez que Dieu va lui priver de son bonheur, de sa force, de sa puissance, de son autorité, de son argent? Non! Non! Il va le bénir dans d'autres domaines aussi. Parce que la bénédiction matérielle est attirée par la bénédiction spirituelle qui est dans sa vie. Quand vous lisez l'Ancien Testament, vous allez vous rendre compte que ceux qui ont marché avec Dieu cherchaient d'abord la bénédiction de Dieu avant de chercher la bénédiction matérielle. Parce qu'ils savaient que s'ils avaient la faveur de Dieu dans leur vie, les faveurs matérielles viendraient dans leur vie. C'est très important. C'est très important. Vous avez par exemple le cas de Abraham. Lorsque Melchisédek le bénit, il lui apporte la dîme de tout. Et lorsque maintenant Abraham est en train de discuter avec ceux avec qui il était parti en guerre, il dit, écoutez, je ne vais rien prendre chez toi. Tu ne dises pas que le gars a prospéré grâce à toi. Mais simplement, nous allons nous entendre sur ça, sur ça, sur ça. Parce qu'Abraham comprenait que les paroles de bénédiction qu'il avait reçues étaient beaucoup plus importantes que toutes les richesses du monde. Mon frère, ma sœur, avoir une parole de bénédiction de Dieu dans votre vie est la chose la plus importante après la nouvelle naissance. Dieu dit, heureux celui que tu choisis et que tu admets dans ta présence. Vous êtes le choix de Dieu parce que vous avez été créé à son image et à sa ressemblance. Prenez conscience de cela, donnez votre vie à Jésus-Christ et faites-lui confiance. Dans 2 Thessaloniciens 2, verset 13, Paul dit ceci, verset 13, « Pour nous, frères bien-aimés du Seigneur, nous devons à votre sujet rendre continuellement grâce à Dieu, parce que Dieu vous a choisi dès le commencement pour le salut, par la sanctification de l'Esprit et par la foi en la vérité. » Paul confirme, nous devons à votre sujet rendre continuellement grâce à Dieu, parce que Dieu vous a choisi dès le commencement pour le salut. Vous voyez, Paul confirme que Dieu choisit les hommes. La porte du salut est grandement ouverte. Quand vous y entrez, derrière cette porte, il est écrit, vous avez été choisis pour le salut. Ah, Seigneur, tu m'aimes à ce point? Oui, mais les autres qui ne connaissent pas le Seigneur, Dieu aussi les a choisis pour le salut, mais c'est à eux maintenant de venir dans le royaume de Dieu. C'est très important, Dieu vous a choisis. Vous êtes le choix de Dieu. Vous n'êtes pas n'importe qui. Oh, mais nous sommes plus de 6 milliards dans ce monde. Oui, chaque individu dans ce monde n'est pas n'importe qui. La preuve, je ne vous ressemble pas, vous ne me ressemblez pas. Et même si on était des jumeaux, nous ne ressemblons pas dans tous les domaines. Nous sommes particuliers, Dieu nous a créés particulièrement et il a un plan particulier pour nous. Oh oui, peut-être que ce plan aujourd'hui peut être difficile à accepter, ou on a du mal à croire, mais c'est la vérité. J'aime bien lire les biographies de ces grands hommes de Dieu que Dieu a utilisés dans le passé, ou que Dieu est en train d'utiliser maintenant. Comment ils ont commencé? Écoutez, des évangélistes qui, Aujourd'hui, nous avons de grands évangélistes. Ces évangélistes n'ont pas commencé leur ministère en prêchant à des foules de 50 000, de 100 000, 200, 300 000 personnes. Non. Non. D'autres même, ils vont vous dire, quand ils ont commencé leur ministère d'évangélisation, ils avaient même du mal à convertir, à amener une seule personne à Christ. Mais ils ont cru dans le plan de Dieu pour leur vie. Ils ont cru qu'ils étaient le choix de Dieu. Ils ont persévéré, ils ont travaillé dans leur salut avec Dieu et ça portait du fruit. Mon frère, ma sœur, ne vous regardez pas aujourd'hui tel que vous êtes. Regardez-vous au travers de Christ. Regardez-vous au travers du plan de Dieu. Lorsque Dieu appelle Jérémie, Jérémie va dire au verset 5, « Je ne suis qu'un enfant, je ne sais pas parler. » Nous allons le voir. Comme pour reconnaître que, « Regarde-moi aujourd'hui, tu t'es trompé, Jésus. Mon Seigneur, tu t'es trompé, c'est pas moi, c'est pas Jérémie. C'est pas, je ne suis pas Ésaïe. Je ne suis pas David, je ne suis pas Salomon, je ne suis pas Abraham, je ne suis pas Moïse, je ne suis pas Abraham. Tu te trompes de personne. Dieu dit non, c'est toi que je vais utiliser aujourd'hui. Mon frère, ma sœur, vous êtes le choix de Dieu aujourd'hui, que l'on ne vous trompe pas. Mais ne vivez pas dans le péché. Faites-lui confiance. Donnez-vous à Christ. Réconciliez-vous à Dieu, réconciliez-vous avec Dieu au travers de Jésus-Christ. Il vous aime, vous êtes le choix de Dieu. Si c'est cela votre désir, votre prière, de marcher maintenant avec Jésus-Christ, c'est très simple. Baissez la tête dans la prière et répétez ces simples mots après moi. Père éternel, au nom de ton Fils Jésus-Christ, me voici devant toi. Pardon pour mes péchés. Pardon pour ma rébellion. Pardon pour mon désordre. Je te demande de me purifier et de me laver avec le sang de Jésus-Christ. Je prends conscience que je suis le choix de Dieu. Je prends conscience que tu m'as choisi en Jésus-Christ. Merci pour ton amour, ta grâce. Merci pour le plan que tu as pour ma vie. Au nom de ton Fils Jésus-Christ, j'ai ainsi prié. Amen. Si vous avez fait cette prière, croyez que par la foi, Dieu vous a entendu. Je suis Raphaël Mambou, le nom de cette émission est Venez à Jésus. Nous nous retrouvons la fois prochaine, toujours sur le même thème, la vocation de Jérémie. Que Jésus continue de vous bénir. Que Jésus continue de vous garder. À la fois prochaine. Amen.
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1: Bon, on va continuer donc notre étude et finir ce soir, je pense, notre étude sur la théologie de la substitution, le virus Israël, c'est-à-dire l'idée que l'Église est devenue le véritable Israël. Et là, justement, nous allons aborder un aspect, enfin, on a déjà vu la dernière fois, on a commencé, mais on va poursuivre sur la question, justement, que traite ce professeur Manzanares, la question des judéo-chrétiens. Bon, ces judéo-chrétiens, qui étaient très importants dans l'Église ancienne, bien sûr, et aussi, n'est-ce pas, par rapport au judaïsme. Hein. Maintenant, il est tout à fait intéressant de noter aussi qu'il y a de tout temps eu, en tout cas aussi longtemps qu'il y a eu des judéo-chrétiens, des non-juifs qui les ont rejoints. Ils les ont rejoints parce qu'ils trouvaient, comment dirais-je, ils trouvaient davantage leur compte auprès d'eux que dans la grande Église. Pourquoi ? Parce que, justement, le fait d'être en prise directe avec les racines juives, eh bien, les aidait à mieux comprendre la foi chrétienne, d'une part, et d'autre part, aussi, les amener à de plus grandes certitudes. C'est très intéressant de retrouver qu'au Moyen-Âge, en Espagne, il y a eu une démarche semblable de la part d'un certain nombre de catholiques qui, tout en restant catholiques, se sont rapprochés des maranes. Et beaucoup se sont retrouvés sur le bûcher pour ce faire. Et puis, bien sûr, aussi nos jours, finalement, c'est un peu notre démarche aussi. Maintenant, nous étions restés la dernière fois sur un point qui est extrêmement important. C'est sur ce désir de la grande Église de déjudaïser l'Évangile. Alors, pourquoi cherchait-on à déjudaïser l'Évangile ? Eh bien, peut-être d'abord pour essayer de rendre l'Évangile plus accessible aux non-juifs, ça serait la raison la moins mauvaise, n'est-ce pas ? Mais ce n'est pas la seule, malheureusement. Aussi parce que, justement, on voulait, et c'était le grand débat, justement, dans l'Église ancienne, à partir du IIe siècle jusqu'à Nicée, n'est-ce pas ? On voulait prendre le pouvoir dans l'Église et ne pas laisser, n'est-ce pas, le pouvoir entre les mains des Juifs. Et l'anti-judaïsme chrétien jouait à l'intérieur même de l'Église. Et alors, il y avait donc ce désir de déjudaïser l'Évangile, autant que faire se peut. Également, pour une troisième raison, parce que l'on récupérait les anciens préjudices, les anciens stéréotypes antisémites du monde gréco-romain, que l'on transposait maintenant dans une version christianisée, n'est-ce pas, de ce vieil antisémitisme gréco-latin. Je crois qu'on peut dire que ce sont là les trois raisons principales qui amenaient ce désir de déjudaïser l'Évangile. Pour ce faire, on pensait trouver appui dans le Nouveau Testament lui-même, voire parfois même dans l'Ancien. Un certain nombre de polémiques de Jésus, par exemple avec les pharisiens, étaient utilisées comme preuve que l'Évangile, finalement, n'avait que peu à voir avec le peuple juif, avec le peuple d'Israël. Le fait qu'on trouve aussi une polémique antinominaliste, ça veut dire contre la Torah, contre la loi, chez Paul notamment, était considéré comme une répudiation aussi de tout ce qui était juif. Les ordonnances, etc. On aura l'occasion de revenir justement sur cet aspect des choses. Mais pour le moment, contentons-nous de constater que on a considérablement amplifié et déplacé les polémiques, d'une part celle de Jésus contre les pharisiens, d'autre part celle de Paul contre les légalisants ou les légalistes, ça, on l'a considérablement amplifié et dépassé, et déplacé plus exactement, pour en faire une contestation de, finalement, du maximum que l'on pouvait faire sans défigurer l'Évangile. Et l'on sait comment au IIe siècle, Marcion, dont nous avons déjà beaucoup parlé, n'est-ce pas, a poussé au maximum cette déjudéalisation de l'Évangile. Et là, l'Église s'est rendue compte que, en poussant trop loin cette déjudéalisation, c'était l'autodestruction du christianisme. Et par conséquent, on est revenu en arrière dans une voie que l'on a considérée comme étant une voie moyenne, et qui est celle, peu ou prou, de la plupart des églises aujourd'hui, y compris les églises protestantes et les églises évangéliques, même si elles le sont à un degré moindre que certaines autres églises, telles que les églises catholiques ou orthodoxes, par exemple. Maintenant, il y a un autre point qui était aussi tout à fait intéressant, c'est qu'à partir de Nicée, notamment, où, justement, on a excommunié pratiquement les judéo-chrétiens, on a vu la dernière fois, à partir de Nicée, on s'est rendu compte d'une chose. C'est qu'en voulant créer une religion trop spirituelle, on arrivait à quelque chose qui était désincarné. Et par conséquent, qui risquait d'être sans consistance. C'est toujours un petit peu la constatation que font tous les mouvements spiritualistes qui renaissent cycliquement dans l'Église chrétienne et qui, cherchant à retrouver la pureté primitive à partir de textes tels que ceux de Jésus à la Samaritaine, il faut que ceux qui adorent ce n'est ni à Jérusalem ni sur cette montagne, mais c'est en esprit en vérité que l'on adore le Père, etc. Bon, il faudrait replacer aussi ce texte dans son contexte. Finalement, veulent couper, etc. Bon, il faudrait replacer aussi ce texte dans son contexte. Finalement, veulent couper

d'un certain pentecôtisme, et qui, jusqu'à aujourd'hui, se targue de faire table rase de toutes les traditions possibles, imaginables, et même de n'avoir pas de liturgie. Bon, c'est admirable, parce que ces gens-là, qui n'ont ni tradition, ni liturgie, fête Noël, Pâques, etc., l'Ascension, la Pentecôte, aux dates qui sont celles de la tradition latine occidentale, à part ça, ils n'ont pas de tradition. Bon. Ce qui montre justement à quel point on est aveuglé justement sur l'existence de ces traditions. Deuxièmement, ils n'ont pas de liturgie, mais comme le disait fort bien Donalji, je peux vous dire comment se passent vos cultes. Vous commencez par chanter quatre petits chœurs, puis la sœur Untaine donne son don spirituel, qui est son parler en langue qui est traduit par le frère Untel. Puis ensuite, la sœur Untel prie, et puis le frère Untel prie, et puis deux ou trois autres sœurs. Et puis après, c'est le frère Untel qui donne sa prophétie habituelle, etc. Bon, pour une bonne et simple raison, c'est que nous ne sommes pas des purs esprits, et qu'il faut des points de repère. Y compris dans les choses religieuses et spirituelles, il faut des points de repère. Et la législation rituelle de la Torah avait entre autres choses pour but justement de fournir des points de repère. Bon. Or justement, c'est de ces points rituels de la Torah, on ne voulait pas, parce que ça faisait trop juif. Et puis ça risquait aussi, il y avait un autre risque, quatrième raison, j'ai oublié, mais c'est très important, c'est que finalement, en fréquentant les synagogues, il est évident, quand on lit le Nouveau Testament, que non seulement les juifs chrétiens, mais également les pagano-chrétiens fréquentaient les synagogues. Il est évident qu'un homme comme Luc avait du judaïsme une connaissance très grande. Il fait allusion à des coutumes juives, des pratiques juives que la majorité des chrétiens actuels méconnaissent totalement. Bien. Luc accompagnait évidemment Paul dans les synagogues. C'était la coutume de Paul, vous le savez, de commencer à prêcher l'évangile dans les synagogues, parce que son principe c'était que l'évangile est d'abord pour le juif et ensuite pour le non-juif. Donc il a toujours respecté cette priorité, contrairement à ce que disent certains exégètes, qui nous disent qu'à partir du chapitre 13, c'est magnifique là aussi de l'épître du livre des Actes, quand Paul donc dit, bien, puisque vous jugez vous-même indigne de l'évangile, désormais nous irons vers les païens, Paul a cessé d'employer cette méthode. On voit dans la suite du récit que c'est faux. Mais voyez-vous, on est tellement aveuglé par les stéréotypes qu'on va jusqu'à, refuser de voir ce que l'Écriture elle-même dit. Bon. Il y a un texte aussi très intéressant, c'est Acte 15, où nous voyons ceci, vous savez, au moment de la conférence de Jérusalem, pour savoir ce qu'on va faire des païens qui embrassent l'Évangile. Alors, de Jacques, donc, pourtant ce qu'on considérait comme le judaïsant, dit, bon, je suis d'avis que l'on n'impose pas aux païens plus que ce qui est nécessaire, et c'est les trois points qui vont être l'objet de la lettre. Car, dit-il, Moïse a dans chaque ville des hommes qui le prêchent. Ah, ça veut dire quoi? Très intéressant. Ça veut dire que, les païens ont l'occasion, dans toutes les villes où ils se trouvent, de s'initier à la Torah. Donc, dit Jacques, c'est inutile que nous nous chargions de cette tâche, parce qu'il y a des synagogues pour ça. Par conséquent, attachons-nous à ce qui est notre message spécifique, c'est-à-dire la prédication de Jésus le Messie. Mais bien entendu, c'est tout à fait évident qu'il est indispensable que les païens aient aussi une connaissance de la Torah. Mais comme il y a suffisamment de synagogues partout dans le monde romain, les païens.

0: aller dans les synagogues pour s'initier à la Torah. Autre texte très intéressant, Épître aux Romains. Épître aux Romains est écrite essentiellement à une église pagano-chrétienne. Ça, tous les exégètes sont à peu près d'accord, même s'il y avait des éléments juifs en son sein. Et Paul, dans ses développements, à un moment écrit ceci, une petite phrase, une petite incise, sur laquelle on ne s'arrête pas souvent. Moi-même, ça m'a frappé seulement il y a quelque temps. Paul dit ceci. Jugez-en vous-même. Ici, je parle comme à des hommes qui connaissent la Torah. Tiens, ça aussi, c'est très intéressant. Donc, les Romains connaissaient la Torah. Et quand Paul dit la Torah, ce n'est pas simplement les cinq livres de Moïse. C'est les interprétations de la Torah. C'est évident. Je parle comme à des hommes qui connaissent la Torah. Donc, c'est inutile que je perde mon temps à vous expliquer ces choses, parce que vous les connaissez fort bien. Il a exactement la même attitude que Jacques. Vous en savez assez, parce que de toute façon, vous fréquentez les synagogues et vous savez fort bien ce que... Interprétation traditionnelle de la Torah, Paul les évoque. Une autre église pagano-chrétienne typique, les Corinthiens. Aux Corinthiens, Paul déclare ceci. D'abord, il fait allusion, par exemple, au puits de Myriam. Vous savez, le Midrash qui dit que le puits qui avait été creusé à Meriva, le rocher frappé, suivait les Israélites dans tous leurs déplacements, aussi longtemps que Myriam, la prophétesse, a été vivante. Et Paul reprend cette tradition et il dit « Ce rocher, c'était le Messie. » Bon, je ne sais pas si vous êtes déjà arrêté là-dessus, mais si vous ne connaissez pas le Midrash, vous dites « Mais qu'est-ce qu'il prend à Paul ? D'où il tire ça ? Nulle part dans la Bible, c'est écrit. » Et certains vont nous dire « C'est vraiment des élucubrations. » Le Midrash, c'est un tissu d'élucubrations. Bon, bah écoutez, moi je veux bien, mais allez dire ça à Paul alors. Parce que Paul fait allusion au Midrash. Et un Midrash que manifestement les Corinthiens connaissaient. Parce qu'ils ne l'expliquent pas. Par contre, beaucoup de chrétiens modernes auraient besoin d'explications. Beaucoup de chrétiens modernes n'ont pas cette connaissance minimale de la Torah que l'on attendait des pagano-chrétiens dans l'Église ancienne. Et Paul, s'il écrivait aujourd'hui à beaucoup d'églises modernes, y compris l'Église évangélique, ne pourrait pas dire comme il écrit aux Romains, « Je parle comme à des hommes qui connaissent la Torah. » Il ne pourrait pas écrire ça. Autre point très intéressant, toujours dans la première aux Corinthiens, Paul évoque les grands faits de l'histoire d'Israël. Et là, il fait une analogie, n'est-ce pas, vous savez, entre la sortie d'Égypte, l'Exode, sous le sang de l'agneau, image de la nouvelle naissance, la traversée de la mer Rouge, image du baptême, la nuée qui couvre le peuple d'Israël, image du baptême dans le Saint-Esprit, le don de la manne et de l'eau miraculeuse du rocher, c'est là qu'il cite justement le midrash du puits de Myriam, n'est-ce pas, comme image de la Sainte Cène. Donc ici, il dit ceci à ces Corinthiens qui sont essentiellement des non-juifs. Nos pères ont été sous la nuée. Et puis, bon, il continue. Nos pères, et là il emploie exactement la même expression dans les Galates, pourtant s'il est une épître qui est antinominaliste, c'est bien l'épître aux Galates. C'est toujours le cheval de bataille de tout l'antinominalisme chrétien. Et pourtant il dit, que dirons-nous donc d'Abraham, notre père ? Ça veut dire, il est notre père. Mais le vôtre aussi. Et c'est tout ce qu'il explique ensuite aux Galates. Ce n'est pas seulement notre père, à nous les Juifs, mais c'est à votre père aussi, à vous. Et parce que nos pères ont été sous la nuée, nos pères, à nous et à vous, à nous les Juifs et à vous les non-Juifs, ces gens-là sont devenus aussi vos pères. et l'histoire d'Israël est votre histoire. C'est ça qu'il dit. Par conséquent, ici, il y a une entrée dans ce Commonwealth, dans ces richesses communes d'Israël, spirituellement parlant. Et alors là, il y a un autre, on pourrait prendre de nombreux exemples, j'en prends un autre qui m'arrive tout de suite sous la mémoire. Vous connaissez le texte fameux dans l'Épître aux Éphésiens, où Paul dit ceci, « C'est pourquoi il est écrit, réveille-toi, toi qui dors, réveille-toi d'entre les morts, et le Messie t'éclairera. » Quelqu'un me dit où ça se trouve dans l'Écriture, ça? Oui, quel? Vas-y, dis-moi ça. Je te paye une bouteille de champagne si tu arrives à me trouver ça. Hein.
1: Il y a une variante. Hein, Le texte de base, c'est un texte d'Isaïe, après il a apporté autre chose.
0: Je te paye même un Jéroboam. Tu sais ce que c'est un Jéroboam? C'est une double bouteille.

On ne te fatigue pas, tu ne le trouveras pas. Tu ne le trouveras pas. Pourquoi? Parce que ce n'est pas dans la Bible. Qu'est-ce que c'est? C'est une prière du Sidour, de l'ancien Sidour. Ha! Ça veut dire quoi? Ça veut dire que les chrétiens, pagano-chrétiens, priaient certaines prières juives. Ben dis donc, ça va loin, hein? Pour tous nos braves amis qui n'ont pas de liturgie, etc. Et pourtant, vous avez certains, vous pouvez déjà dire ce qu'ils vont dire dans leur prière, hein, avant même qu'ils ouvrent la bouche. Bon. Alors, donc ici, il y avait cet enracinement dans la Torah de l'Église ancienne. Mais justement, ça, on n'en veut plus. Et pourtant, il faut des points de repère. Donc, qu'est-ce qu'on va faire? Eh bien, on assiste à un mouvement paradoxal. Un mouvement de déjudaïsation et aussi de rejudaïsation. Hein, oui. Ça veut dire, j'allais dire, une rejudaïsation païenne. C'est contradictoire dans les termes, mais c'est pourtant ça. Ça veut dire qu'on va remplacer l'ancien ritualisme juif par un nouveau ritualisme qui est une transposition plus ou moins christianisée ou paganisée, comme on voudra, du rituel juif. Et on a un décalque exact, notamment dans les grandes églises historiques, du culte juif, mais totalement, comment dirais-je, déjudaïsé et rejudaïsé par des motifs et des concepts chrétiens. Bon. Exemple, Shabbat. C'est une abomination que de tenir une réunion le Shabbat. Mais par contre, nous avons le dimanche. Le dimanche est notre Shabbat. C'est tout. La circoncision, oh là là, abominable, Galate. Par contre, on baptise les enfants à 8 jours. Et une récente étude, émanant de la faculté réformée évangélique d'Aix-en-Provence, disait froidement que finalement, le baptême des enfants est important, il faut le garder à tout prix, parce que c'est l'équivalent de la circoncision dans le peuple juif. Car l'Église est un peuple comme est le peuple juif, Virus Israël, la théologie de la substitution à fond. Bon. Pâques, oh là là, respectez Pâques, le 14e jour du mois de Nissan, vous, c'est abominable, vous allez être excommunié si vous faites ça. Ça a été, la fameuse querelle de Pâques. Jusqu'à Nicée, même après Nicée, c'était un motif d'excommunication. Par contre, nous avons les Pâques. Notez bien la nuance. La Pâque juive s'écrit sans S. Les Pâques s'écrivent avec un S. Ça, c'est les Pâques chrétiennes. Alors, bien sûr, on voit le glissement, n'est-ce pas, du judaïsme au nouveau. Bon. On a la Pentecôte, 50 jours après, tout en sachant pas d'ailleurs trop bien à quoi ça correspond. La Pentecôte, c'est le don du Saint-Esprit sur les apôtres. Oui, mais avant, c'était autre chose. Ça, la plupart des chrétiens qui connaissent pas la Torah ne le savent pas. Ils savent pas que c'était d'abord la fête des moissons et le don de la Torah. Bon. Alors, on a introduit, c'est très intéressant, par exemple, vous avez dans le premier chapitre de Zacharie, 4 jeunes mineurs qui sont évoqués en souvenir de la destruction des temples. Et coïncidence étonnante, dans l'Église latine en tout cas, et même l'Église grecque, vous avez 4 jeunes obligatoires qui tombent justement comme par hasard au même moment que ces 4 jeunes que vous trouvez dans le judaïsme. Le jeûne du carême. Il y a un jeûne, je crois, aux alentours de la Saint-Jean, quelque chose comme ça.
Bon, ça c'est plus guère pratiqué aujourd'hui après le Concile, mais jusqu'alors c'était très important. Et puis un jeûne à la Sainte Lucie, et puis encore un autre, je ne sais plus à quelle autre période de l'année, peu importe. Bon, aujourd'hui encore une fois, sauf les catholiques intégristes, ça n'est plus pratiqué. Autrefois, avant le Concile aussi, le vendredi était un jour, sinon de jeûne, du moins où l'on mangeait maigre, le jour du poisson. Bon, ben c'était une habitude. On avait, comme vous disiez d'ailleurs dans l'Évangile, les pharisiens jeûnent plusieurs fois par semaine. Alors on trouvait qu'une fois par semaine, c'était largement suffisant. Mais c'était un décalque chrétien des coutumes juives. Voilà, c'est tout. Hein? Qu'est-ce que vous avez encore Bon, le culte. Par exemple, l'introduction dans le culte de la notion de prêtre, donc automatiquement de la notion de sacrifice, eh bien, c'est un retour justement à une rejudaïsation de l'Église. Et par exemple, les orthodoxes poussent très loin justement cette parodie du sacrifice qui se réalisait dans le temple. Par exemple, ils estiment que c'est un péché grave que de prendre la Sainte Cène avec du pain non levé, c'est une grosse miche de pain comme ça, pain gâteau d'ailleurs, c'est très intéressant, c'est-à-dire pain brioché, exactement comme la challah juive du Shabbat, et que l'on découpe, alors en lui donnant d'abord un coup de couteau au côté, comme Jésus a été donc le coup de lance au côté de Jésus, hop, le prêtre orthodoxe commence par donner un coup de couteau dans le côté gauche donc de la challah. Puis après, il l'ouvre en deux, puis etc. Bon, il y a tout un rituel qui reprend, si vous voulez, l'idée du sacrifice. Ni dans l'Évangile, ni dans les Épîtres, vous ne trouvez la moindre allusion à une prêtrise. Les ministres de l'Évangile ne sont jamais appelés prêtres. Ni l'idée qu'on réédite le sacrifice du Seigneur, et le texte à juste raison employé par les réformateurs dans Hébreux, le Seigneur a offert son corps et son sang en sacrifice une fois pour toutes, et son sacrifice n'est plus renouvelable, eh bien se trouve ainsi bafoué. Alors on se livre pour le justifier à toute une gymnastique intellectuelle au vol, n'est-ce pas, d'acrobatie intellectuelle extraordinaire. C'est un mémorial qui rappelle son renouvelé, on renouvelle son renouvelé, quoi. Voilà. Mais le but, c'était justement de rétablir, en quelque sorte, le culte lévitique. Jusqu'aux habits, les habits sacerdotaux. Et certaines églises orientales vont à ce moment-là, alors là, au point de vue costume, chapeau, vous avez toutes les couleurs, vous en avez, c'est chatoyant, c'est tout ce que vous voudrez, il y a du rouge, du jaune, du bleu, du blanc, enfin c'est formidable. Qu'est-ce que c'est? Pourquoi, par exemple, le prêtre catholique a-t-il une aube blanche? Parce que le prêtre qui opérait dans le temple était revêtu d'une robe blanche de lin. Nous avons une rejudaïsation de l'Église. Noël. Pourquoi justement a-t-on mis la fête de Noël le 24 décembre? Bon, à cause du solstice d'hiver, à cause de la fête païenne du Sol Invictus, mais aussi à cause de la fête juive de Hanouka, qui se célèbre plus ou moins à cette période-là. Voyez-vous? Et c'est très intéressant avec l'histoire de Noël, parce qu'on déjudaïse. Ah, faut surtout pas évoquer Hanouka. Et en même temps, on rejudaïse à partir d'une vieille fête païenne. Donc, c'est une judaïsation par paganisation. Voyez-vous? C'est très intéressant ce processus. Alors, on pourrait ici prendre alors là de très nombreux autres exemples. Hein. Et cette évolution, on la trouve dès le IIe siècle. Où on voit déjà, par exemple, un homme comme Justin,
qui disait que quelqu'un peut garder de son temps, on pouvait garder les prescriptions juives du temps de Justin, c'est-à-dire milieu du deuxième siècle. Quelqu'un qui garde les prescriptions juives, dit Justin à Tryphon, peut être sauvé à condition qu'il ne l'impose pas aux autres. Rien à dire, si vous voulez, à ce niveau-là. Pour Justin, et on serait d'accord avec lui, ces choses sont finalement indifférentes. Mais, dit Justin, il y a quand même un danger de pratiquer ces choses, c'est que ça peut conduire à l'apostasie. Ça veut dire, ça peut ramener au judaïsme. Ah, ça c'est le grand danger. Et dit Justin, respecter ces choses, c'est pas péché. Mais ces fermettes montrent d'un esprit timoré, comme le dit Paul aux Romains, tel fait une différence entre les jours, tel les estime tous égaux, que chacun ait une pleine conviction. Ce sont les faibles, ceux qui respectent les jours, ceux qui mangent cachère. D'ailleurs, ce n'est pas tout à fait ce que Paul dit. C'est un autre problème. Là, c'est pour ça qu'il y a un déplacement des choses. Là, c'est le problème des viandes sacrifiées aux idoles. C'est tout à fait différent. C'était quelque chose aussi que les juifs prenaient en compte, ça c'est vrai. Mais enfin, ça n'a pas tellement à voir avec la cacheroute telle qu'elle est définie dans le Lévitique. C'est un problème tout à fait différent. Donc, ça n'est pas un péché, dit Justin, mais c'est faire montre qu'on est faible, qu'on est un esprit timoré. Une génération plus tard, ça change. Une génération plus tard, ça devient problématique. Et puis alors, on arrive à Chrysostome. Et Chrysostome, vous savez, fait ses fameuses prédications contre les juifs, les 8 prédications abominables contre les juifs et contre les synagogues. Pourquoi ? Parce que le but, c'est d'empêcher les chrétiens, de dissuader les chrétiens de continuer à fréquenter les synagogues. Comme les juifs nient que Jésus soit le Messie, on craint qu'en fréquentant les synagogues, les chrétiens soient dissuadés de croire en Jésus. Et par conséquent, apostasie. Crainte qui n'était peut-être pas, d'ailleurs, sans fondement, à cette époque-là en tout cas. À l'époque où la polémique antichrétienne était devenue vive aussi du côté juif, comme on l'a vu la dernière fois. Donc, jusqu'à un certain point, ça pouvait se justifier. Mais ça prouve en tout cas aussi une chose, c'est que jusqu'à Chrysostome, c'est-à-dire jusqu'à Nicée pratiquement, les chrétiens d'origine païenne fréquentaient les synagogues. Voilà, c'est ça que ça veut dire. Donc on considérait comme normal pour eux de faire. Avec Justin, avec Chrysostome, bien sûr, ça change. Et alors, justement, on entend des choses extrêmement dures contre les judéo-chrétiens, les nazaréens. Et si vous lisez, par exemple, des livres d'histoire de l'Église catholique, ça c'est sûr, mais même éventuellement protestants, parmi les hérésies anciennes, de l'Église ancienne, l'église primitive, comme on dit, vous en avez deux, les ébionites et les nazaréens. Secte judéo-chrétienne, hérésie judéo-chrétienne. Pour les ébionites, c'est vrai. Les ébionites qui étaient donc tiraillés entre ce combat entre la grande église des païens et le judaïsme pharisien, pour essayer d'être plus accessibles à leurs frères juifs, ont accepté de reconnaître que Jésus n'était pas le Fils de Dieu. C'était une hérésie grave, bien sûr. Certains des juifs messianiques aujourd'hui sont tentés de la même démarche. C'est très intéressant. Voyez-vous, l'histoire se répète. Donc les ébionites étaient véritablement une secte, une hérésie judéo-chrétienne, mais pas les nazaréens. La seule chose qu'on pouvait reprocher aux nazaréens, c'est justement d'avoir gardé un certain nombre de prescriptions juives qui étaient interdites par la grande église. Notamment le Shabbat, la Pâque, le 14e jour du mois de Nissan, etc. Et à cause de ça, encore aujourd'hui, dans l'Église officielle, ils sont considérés comme des hérétiques. C'est symptomatique. Bon. La synagogue ne les a pas repoussés, nous l'avons vu directement, les judéo-chrétiens. C'est-à-dire que la foi en Jésus n'est pas tout de suite devenue suspecte pour Israël. Et notamment pour les pharisiens. Ça se dégrade, c'est vrai, avec le temps. Et par exemple, Eusèbe confirme ce que Joseph Flavius nous laisse entendre, à savoir que Jacques, le frère de Jésus, dont on a retrouvé l'ossuaire il y a quelque temps, vous le savez,
a été mis à mort pour avoir osé affirmer publiquement que Jésus était le Fils de Dieu. Après la fuite à Pella, c'est-à-dire après la ruine de Jérusalem, une partie de la communauté de Jérusalem est revenue dans la ville pour y attendre, en quelque sorte, le retour du Seigneur. Et là, justement, nous avons aussi un déplacement de l'espérance. Et ça, justement, le professeur Manzanares aussi le note aussi. Et ça, c'est très intéressant. L'espérance de l'Église ancienne, et on le lit dans le Nouveau Testament, c'était la parousie, le retour de Jésus, et son corollaire, la rédemption d'Israël et du monde entier, ce que Pierre appelle le rétablissement de toutes choses. On trouve ça aussi lors de la transfiguration, les disciples demandent à Jésus en descendant de la montagne, pourquoi les pharisiens disent que Élie doit revenir d'abord pour rétablir toutes choses ? Jésus ne dit pas qu'ils ont tort de le faire. On dit, bon, qu'Élie est venu en la personne de Jean-Baptiste. Et de fait, la mission de Jean-Baptiste était de préparer ce rétablissement de toutes choses pour éviter que le pays ne soit frappé d'interdits, comme l'avait annoncé Malachie. Dans la mesure où la mission de Jean-Baptiste, comme celle de Jésus, était un échec, le pays a été frappé d'interdits. Donc, dispersion d'Israël. Bien. Un jour viendra où les choses seront autres. Bon. Rétablissement de toutes choses. À partir du moment où il y a un déplacement, justement, de toutes ces choses, il y a aussi un déplacement de l'espérance. L'espérance première cesse d'être la parousie, mais le salut individuel au-delà de la mort personnelle. Et alors, il y a aussi une individualisation de la foi très forte. Bon, non pas évidemment que ce problème-là soit second, loin s'en faut. Jésus annonce la vie éternelle. Paul nous dit heureux que l'Apocalypse nous dit heureux dès à présent ceux qui meurent dans le Seigneur. Paul dit aux Philippiens que le sort des défunts qui sont morts en Jésus est infiniment préférable à celui des vivants, etc. Bon, c'est un fait. Mais si vous voulez, cet état de béatitude de ceux qui meurent est un état d'attente, est un état intermédiaire. Dans le christianisme de la Grande Église, ça devient presque l'état définitif. D'ailleurs, il y a cette division simpliste qu'on retrouvait jusqu'au Concile, justement, dans l'Église catholique. On va en enfer, au paradis, accessoirement au purgatoire, qui seul est un état intermédiaire, finalement. Mais finalement, enfer et paradis, c'est des états définitifs. Alors, bien sûr, avec Nicée, qui est un credo, ça c'est très important, on l'a dit la dernière fois, qui est un credo judéo-chrétien, qui a été exprimé dans des termes grecs. Mais c'est la foi de l'Église judéo-chrétienne. Et c'est pourquoi on trouve la foi dans la résurrection des morts et la vie du monde à venir. Aolam, Abba, si on retraduit en hébreu. Le monde qui vient, le monde messianique. La vie du monde messianique, et ensuite la vie éternelle. Bien. Alors évidemment, on continue à dire ça avec Nicée. Parce que Nicée, c'est devenu le texte de base. Mais encore une fois, dans la pratique de l'Église, dans la prédication de l'Église, dans l'hymnologie de l'Église, très important, eh bien, ça n'apparaît pratiquement pas. Et tout se passe comme si, justement, le salut individuel, au-delà de la mort personnelle, était l'état définitif du croyant. Un état qu'on va même jusqu'à, en tout cas dans l'hymnologie, souhaiter, rechercher presque. Bon, ce qui est absurde, parce que même vaincu par le Seigneur, la mort reste une ennemie. Et par conséquent, ce n'est pas quelque chose que l'on recherche. Elle a perdu son aiguillon, comme dira l'apôtre Paul, « Ô mort, où est ton aiguillon ?» Mais elle a perdu son aiguillon uniquement parce qu'au-delà de la tombe, il y a la résurrection. Sépulcre, où est ta victoire ? Il y a la certitude de la résurrection, la certitude que la mort est vaincue. Voilà. Donc ici, il y a un déplacement de l'espérance.
Et ça aussi, c'est quelque chose de très intéressant à noter dans cette évolution vers le virus Israël. Maintenant, il y a un autre point aussi tout à fait intéressant à noter, c'est que, en fait, si vous voulez, la foi des chrétiens, des premiers chrétiens, dans la mesure où elle était fixée justement sur cette attente de la parousie, ne posait pas de véritable problème aux rabbins. Parce que finalement, eux attendaient la même chose, mais dans une première venue du Messie. C'était le professeur Fusser qui avait cette boutade un petit peu humoristique. Il disait, quand le Messie viendra, on lui dira, c'est votre première visite ou c'est votre deuxième visite à Jérusalem? C'était, sans pas sa manière à lui, il était comme ça des boutades, de dire, bah, finalement, est-ce que ça vaut la peine, finalement, de se battre pour ça? C'est un petit peu l'idée. Bon, alors évidemment, c'est un peu réducteur, comme toutes les boutades. C'est beaucoup plus complexe que ça. Mais enfin, c'était une manière très juive d'appréhender la chose. Et pour les rabbins, qu'il y avait parmi les juifs de leur temps des gens qui croyaient que le Messie était déjà venu, mais qui allait revenir, ben, on verra. Quand le Messie viendra, on lui demandera. On verra bien. Après tout, si Jésus est le Messie, pourquoi pas, hein? Si Jésus accomplit le message, le programme messianique au dernier jour, pourquoi pas? L'essentiel, c'est qu'il y ait ce programme qui se réalise et qui s'accomplisse. Voilà. Alors, il y avait aussi des communautés chrétiennes, judéo-chrétiennes en diaspora, avec des païens d'origine, qui en faisaient partie. Et maintenant, on peut se poser une question aussi. Alors là, ça c'est une question tout à fait intéressante. Dans quelle mesure le judéo-christianisme qui a été prêché en Arabie n'a-t-il pas influencé l'islam? Et il semblerait, je dis il semblerait, là je mets ça beaucoup conditionnel, que dans le Coran, il y a un certain nombre de midrashim, il y a un certain nombre de traditions qui ne sont pas directement, comment dirais-je, issues du judaïsme orthodoxe, et qui manifestement viennent d'un milieu juif, éventuellement même d'un milieu juif qui avait une certaine dimension chrétienne. Bon, ça c'est une question... On ne peut pas aller plus loin pour l'heure. Maintenant, il y avait des contacts aussi à cette époque-là entre le judaïsme et l'Église officielle, ce qui explique justement que l'on a emprunté au judaïsme ces rites, sa liturgie, ces fêtes qui ont été, donc, on l'a vu tout à l'heure. Par exemple, dès le IIe siècle, nous avons la fameuse lettre de Pline le Jeune à Trajan, vous savez, Pline le Jeune qui était gouverneur de, je ne sais plus. Du sud de l'Italie, je crois, comme ça. Et puis, qui se trouvait donc confronté avec ce problème des chrétiens. Et des chrétiens partout. Alors, il écrit à l'empereur Trajan une lettre célèbre. Trajan, qui était un empereur philosophe, éclairé, etc., comme l'était Pline. Il dit, qu'est-ce qu'il faut que je fasse de ces gens-là? Je suis embêté parce que on en arrête à l'appel. Je ne suis pas un tyran, je ne suis pas un boucher. Qu'est-ce qu'il faut en faire? Alors, pour t'éclairer un peu ta lanterne, Trajan, je t'explique un petit peu ce qui se passe, tel que je les vois. Finalement, ces gens ne font pas de mal, font de mal à personne. Et ce sont des gens paisibles qui se rassemblent chaque premier jour de la semaine au lever du soleil et ils chantent des louanges à Jésus, comme s'il s'agissait d'un dieu. Alors c'est très intéressant, parce que nous voyons que dès le IIe siècle, dès l'époque de Pline et de Trajan, donc fin du IIe siècle, la coutume était prise dans la grande église de célébrer le Seigneur le dimanche. Le Shabbat avait déjà été abandonné. Accessoirement, c'est intéressant de voir aussi qu'il y avait une grande part qui était accordée à la musique, chantée. Bon, ça c'est un autre point. Alors, Trajan est un peu embêté aussi. Il dit, écoute, cherche pas à les embêter. Mais si on t'en amène, parce qu'ils ont été dénoncés par des voisins, force-les à apostasier, à sacrifier aux dieux. Si vraiment ils refusent d'apostasier aux dieux, qu'est-ce que tu veux?
T'étais bien obligé de les mettre à mort, quoi. Voilà. Voilà ce qu'était la fameuse lettre de Trajan. En agissant de cette manière, l'Église aussi rappelle l'autorité de la synagogue. Mais en même temps, elle rejette cette autorité qu'elle considère comme humiliante. Autre point aussi qu'on trouve, c'est que le service, la liturgie catholique et orthodoxe, et accessoirement luthéro-réformé, suit le modèle aussi de la liturgie juive, la synagogue, avec le sacrifice en plus, bien sûr. Athanase va déclarer, donc, au moment des fameuses querelles, c'est à l'époque de Nicée, justement, « C'est une honte de servir les Juifs. Nous ne devons pas être du tout à la remorque des Juifs. » Alors on les pille, prend ce qui est à eux, et on le christianise. C'est le virus Israël. C'est la délégitimisation d'Israël. C'est l'enseignement du mépris. C'est la théologie de la substitution. Ça, depuis que vous avez rejeté Jésus. C'est ça. C'est la base de la théologie de la substitution. Donc tout ce qui était à vous est à nous. Alors on recycle dans le christianisme ce qui était juif. Bien. Par exemple, l'Orient est resté beaucoup plus attaché à la fête de Pâques, le jour de 14e jour de Nissan, que l'Occident. Et encore, il y a peu, certains jeûnaient à l'époque de Pâques, comme on faisait pour les Juifs. On trouvait des traditions de ce type-là jusqu'au IVe siècle. Jusqu'au IVe siècle, il y avait justement cette querelle sur la date de Pâques. Certains, jusqu'au IVe siècle, chômaient le samedi et le dimanche. Certains, même parmi les chrétiens, le 14e jour de Nissan, sacrifiaient l'agneau pascal jusqu'au IVe siècle. Fêtaient Kippour. Et c'est ce qui fait que les pères disaient, Athanase disait, ça nous montre justement à quel point le mal juif est répandu parmi les chrétiens. Donc il fallait extirper ce mal juif. La conversion de Constantin, ou la pseudo-conversion de Constantin plus exactement, a aussi provoqué un déplacement d'espérance, très important. Dans ce sens que, jusqu'alors, le pouvoir temporel, romain notamment, était considéré comme pratiquement antichristique par les premiers chrétiens. Et par conséquent, il fallait le supporter aussi longtemps que l'échéance n'était pas arrivée, mais on attendait avec l'Apocalypse son élimination et son remplacement par le royaume du Seigneur, le royaume de Dieu. Tout change évidemment avec Constantin. Avec Constantin, il n'est plus question de supplanter bien évidemment Rome par la nouvelle Jérusalem qui descend du ciel, mais de christianiser l'Empire romain, non seulement les habitants de l'Empire romain, mais les institutions de l'Empire romain. Et alors, si effectivement l'Empire romain devient, comme le dira Augustin, 5e siècle, la civitas dei, la cité de Dieu sur la terre, ben le millénium est arrivé. Qu'est-ce que nous avons besoin? D'attendre une parousie. Et c'est la millénarisme qu'on retrouve dans l'Église jusqu'à aujourd'hui. Et comme le dit le professeur Mansanred, il n'y a absolument aucun doute que l'Église ancienne croyait au millénium. Ça, c'est absolument évident. On cesse de croire au millénium au moment de la conversion de Constantin. C'est tout. Bon, ça, on en a déjà parlé, j'y reviens pas. Les Juifs continuent par contre à attendre la résurrection de Jérusalem. On a encore jusqu'au concile d'Elvire, donc en Espagne, un des premiers conciles de l'Occident, cette foi qui est combattue, n'est-ce pas? C'est ce qu'on reproche à Isidore de Séville, qui sera le premier martyr brûlé vif, chrétien, brûlé vif par l'Église. Ce ne sera pas le dernier, mais il est le premier. Isidore de Séville était quelqu'un qui croyait encore, n'est-ce pas, à la parousie du Seigneur et au millénium.
Alors justement, nous avons ici ce que le professeur Manzanares a fort bien analysé dans son ouvrage, ce raidissement mutuel de finalement deux branches du judaïsme de la fin du Deuxième Temple. Le judaïsme de la fin du Deuxième Temple était extrêmement divers. Bon, il y avait ces fameuses écoles, on en a déjà parlé la dernière fois, pharisiens, sadducéens, esséniens, d'autres, bien d'autres encore, et le judéo-christianisme était une branche de ce judaïsme extrêmement varié, extrêmement divers, qui caractérisait la fin de l'époque du Deuxième Temple. La ruine de Jérusalem élimine l'essentiel, justement, de ces tendances. Et finalement, deux tendances du judaïsme, et deux seulement, ont subsisté après la ruine de Jérusalem. Le pharisaïsme, qui est devenu le judaïsme orthodoxe actuel, et le judéo-christianisme, qui a évolué pour donner le christianisme actuel. Et là, le professeur Ramsanares rejoint à fond le professeur Flusser, qui dit « le christianisme est une forme du judaïsme, qu'on le veuille ou non. Ça peut déplaire à beaucoup de chrétiens, mais c'est un fait historique incontournable. Même dans ses errements, même dans ses erreurs, le christianisme est cela. » Alors, ici, c'est certain que nous nous trouvons devant une situation qui, malgré tout, est bloquée. Parce que le pharisaïsme s'est crispé par rapport au judéo-christianisme, et le christianisme s'est crispé par rapport au pharisaïsme. Et les judéo-chrétiens ont été pris en sandwich entre ces deux tendances. Et notamment, le judaïsme, par exemple, a placé au centre de sa foi, de son espérance, la Torah. La Torah était importante à l'époque de la fin du Deuxième Temple pour tout le monde, mais elle n'avait pas l'importance qu'elle a aujourd'hui dans le judaïsme actuel. Au point que les juifs actuels ont été amenés à introduire un canon dans le canon, c'est-à-dire que pour eux, la Torah, les cinq livres de Moïse, sont l'objet d'une inspiration plus importante que le reste de l'Écriture, notamment que les prophètes. Pourquoi ? Parce que les chrétiens faisaient souvent appel aux prophètes pour prouver que Jésus était le Messie. Donc il fallait dévaluer l'inspiration des prophètes pour combattre le christianisme. Aujourd'hui, vous trouvez ça encore dans le judaïsme, la Torah est plus inspirée que tous les autres livres. C'est faux. Et à l'époque de Jésus, le judaïsme officiel de l'époque de Jésus ne croyait pas cela. Ça, c'est une réaction antichrétienne. La Torah devient moyen de salut. Ça veut dire qu'un certain nombre de tendances qu'on trouve chez les pharisiens à l'époque de Jésus, mais qui ne représentaient pas tout le mouvement pharisien, on aura l'occasion de le voir, ou que l'on retrouve chez les légalistes que Paul condamne aussi dans ses écrits, la Torah devient moyen de salut. C'est une réaction antichrétienne. Jésus est le chemin, la vérité et la vie pour les chrétiens. Alors dans le judaïsme, on dit « la Torah est le chemin, la vérité et la vie pour les juifs ». Ce n'était pas le cas à l'époque de Jésus non plus, ça faut le savoir. Alors voyez-vous, on fait cette erreur, nous les chrétiens, constamment. Nous transposons sur le judaïsme de l'époque de Jésus et de Paul ce qu'est le judaïsme actuel, ce qu'est le judaïsme moderne. Et nous faisons une erreur énorme d'appréciation et de compréhension par conséquent de l'Écriture. Et il est évident que chacun a essayé de tuer l'autre, en se rendant pas compte que cette démarche était proprement suicidaire. Pour le judaïsme, détruire le judaïsme, détruire le christianisme, c'était se détruire. Et pour le christianisme, détruire le judaïsme, c'était aussi se détruire. Seulement, pour le judaïsme, ça a été dramatique aussi. Car ça a été la fin de son prosélytisme. Se transformer en religion légaliste, c'est empêcher toute forme de prosélytisme, donc d'expansion. Et le judaïsme post-exilique,
post-Yavné, hein, se sclérose. Avant, il y avait beaucoup de païens qui étaient judaïsants. Depuis lors, il y a peu de conversions. Et justement, pour empêcher de son côté le mal juif, comme le disait Athanase, l'Église doit se judaïser à sa façon, nous l'avons vu. Et non seulement dans ce domaine-là, mais même recréer un nouveau légalisme. Car cette Église chrétienne, qui prétend ne pas être légaliste, en fait, recrée un légalisme sous forme du moralisme. Finalement, à partir de Constantin, où on ne devient plus chrétien par choix personnel, mais par la circoncision, c'est-à-dire par le baptême des enfants. On est chrétien par ce moyen-là. Donc, on ne va plus inciter les gens à faire des expériences spirituelles, si ce n'est une petite élite. Mais qu'est-ce que ce sera que vivre en chrétien ? Ce sera le moralisme, vivre une vie morale. C'est pas si mal que ça, vous me direz. Mais c'est réducteur. C'est terriblement réducteur. Et à partir de cette période-là, même déjà chez Augustin, vous avez ça. Le catalogue des vertus et des vices, ce qu'il faut faire et ne pas faire, la casuistique, en telles circonstances, comment il faut se comporter, comment il ne faut pas se comporter, etc. C'est le droit canon. Qu'est-ce que c'est le droit canon catholique, encore aujourd'hui ? C'est une nouvelle forme de légalisme, c'est le Talmud chrétien. Le droit canon, c'est le Talmud chrétien, point final. Et là, donc, aussi, on a recréation d'un légalisme. Alors, on a bonne mine de crier au légalisme en disant « les juifs sont légalistes ». Oui, ils sont légalistes. Mais attention, c'est l'histoire de la paille et de la poutre. Tu veux enlever la paille qui est dans l'œil de ton frère, commence par enlever la poutre qui est dans le tien. Le but étant que les chrétiens n'aillent pas chercher ailleurs ce qu'ils ont chez eux. C'est ça le but, tout bêtement. Pour les rabbins, le christianisme est l'ennemi et par conséquent doit être combattu. Et finalement, c'est aussi parce que le judaïsme s'est opposé au christianisme qu'il a poussé le christianisme à devenir le nouvel Israël. Et voyez-vous, il y a une espèce de courant dialectique. Christianisme et judaïsme sont dans une position dialectique. Le judaïsme a voulu, comme le dit Manzanares, couper une de ses branches les plus actives, couper le christianisme. Vous êtes chrétien, vous n'êtes plus juif. Il s'est coupé de ses forces vives, des meilleurs de ses fils. Et non seulement ça, mais il a renforcé, ce faisant, les tendances anti-juives, anti-sémites qu'il y avait dans l'Église. Et il a poussé l'Église à faire ce que finalement elle a fait, c'est-à-dire déposséder Israël de son héritage, délégitimiser Israël. Et finalement, les Juifs ont une part dans l'antisémitisme chrétien. Ils n'ont pas toute la responsabilité, bien sûr. Mais c'est un peu leur faute si les chrétiens sont devenus antisémites. C'est un peu leur faute. Et ainsi, par l'opposition même du judaïsme, parce que le judaïsme a excommunié le christianisme, eh bien, le judaïsme a créé en face de lui un autre Israël, le virus Israël, enfin ce qu'il considère comme le virus Israël. Et finalement, comme dit Manzanares, si les judéo-chrétiens étaient restés, avaient été acceptés et respectés, cette situation conflictuelle dans laquelle se trouve jusqu'à aujourd'hui le christianisme et le judaïsme n'aurait pas eu lieu. Les judéo-chrétiens auraient servi de tampon, de trait d'union, de pont entre les deux. Et l'histoire des relations entre judaïsme et christianisme aurait été autre. Bon, l'histoire est ce qu'elle est, on ne refait pas l'histoire. On la prend telle qu'elle est, et ce qu'elle est, bon, c'est ça. Alors, bien, peut-être pour terminer, simplement reprendre ce que disait aussi le professeur Flusser, qui s'opposait à la théorie de Jules Isaac, selon laquelle la liturgie a été le véhicule essentiel de l'antisémitisme chrétien. D'ailleurs, l'Orient était beaucoup plus antisémite que l'Occident, il ne faut pas non plus l'oublier. Et finalement,
même un auteur déjà ancien comme le professeur Simon, nier que l'antisémitisme chrétien est conduit à Auschwitz. Ça, c'est la tarte à la crème qu'on entend partout. Et il y a une espèce d'autoflagellation des chrétiens qui s'accusent pour Auschwitz. Auschwitz n'était pas un phénomène chrétien. L'enseignement du mépris, que Jules Isaac a fort bien analysé dans ses ouvrages, n'a pas survécu au Moyen-Âge, n'a pas survécu aux Lumières. Et la haine antisémite qui a suivi le Moyen-Âge, qui est née donc avec les temps modernes, avec les Lumières notamment, qui a culminé avec le nazisme, n'avait pas une raison religieuse. C'était le vieil antisémitisme déjà des pagano-chrétiens, mais qui était le résultat d'une peur de la démocratie, du cosmopolitisme, du marxisme, du libéralisme, dont les Juifs étaient en principe accusés, dont ils étaient les représentants. Et c'est cela qui a conduit justement à la Shoah. Le fait que, par exemple, les Tziganes aient été aussi persécutés au même titre que les Juifs, que les Slaves étaient aussi considérés comme des sous-hommes par les nazis et devaient être les suivants dans la destruction systématique, prouve qu'on était là dans un autre contexte, dans un autre paradigme. L'antisémitisme chrétien, n'importe comment, au Moyen-Âge, était un phénomène qui était en principe provisoire. On combattait les Juifs jusqu'au moment où ils se convertiraient au christianisme. Et c'était pour les pousser à la conversion qu'on les combattait. Tandis que, en principe, quand un juif était converti, entre guillemets, c'était fini. On n'avait plus aucune raison de le persécuter. On voit en histoire d'Israël que c'est beaucoup plus complexe que ça. Même ici, déjà, quand on voit l'histoire des relations au 1er siècle, on voit que c'est plus complexe que ça. Mais en principe, c'était comme ça. En principe, un juif qui était converti, et il cessait d'être juif, donc on n'avait plus aucune raison de le persécuter. Tandis que pour Hitler, même converti, un juif reste juif. Et l'on sait comment Hitler est allé chercher au fin fond des couvents des moines et des religieuses qui étaient d'origine juive, et qui étaient convertis au christianisme et qui sont morts avec leurs frères juifs dans les fours crématoires d'Auschwitz. Donc là, il faut mesure garder, parce que comme le dit le professeur Flusser, cette espèce d'autoflagellation continuelle dont les chrétiens s'accusent constamment par rapport à la Shoah, peut conduire à une véritable névrose et n'est pas saine. N'est-ce pas ? Il y a une repentance à avoir pour tout ce qui est justement cette histoire que nous avons évoquée, en connaître les tenants et les aboutissants, savoir pourquoi l'Église s'est proclamée le virus Israël, et puis, comme nous l'avons vu justement, et ce sera notre dernier point, jusqu'à un certain point, il faut retrouver les racines juives de l'Évangile, restaurer les racines juives de l'Évangile. Ça veut dire finalement, peut-être justement, voir renaître un mouvement judéo-chrétien, mais bon, ça, je dis ça avec beaucoup de précaution, parce que je ne voudrais pas qu'on dise qu'on est des judéo-chrétiens. De toute façon, on ne revient pas en arrière, l'histoire ne revient pas en arrière, les aiguilles de l'histoire ne peuvent pas remonter. Mais en tout cas, en restaurant les racines juives de l'Évangile, recréer quelque chose qui ressemblerait à, finalement, ce que les judéo-chrétiens étaient au commencement. Peut-être justement pour essayer de faire aussi ce lien entre les uns et les autres. Et alors, il faut savoir ce qui est juste, ce qui n'est pas juste. Il faut savoir qu'il y a eu basculement. Pourquoi il y a eu ce basculement du côté juif et du côté chrétien? Et puis voir, justement, on ne peut pas, évidemment, d'un trait gommer l'histoire, et c'est ce que peut-être un petit peu ce que disait le vieux pasteur Kaufmann, chez Alain, quand je faisais parfois des remarques, je disais, mais pourquoi vous faites ça, alors que vous savez fort bien que, bon, les premiers ne faisaient pas ça. Il m'a dit, le temps des réformes est passé. Ça, c'était son mot, constamment. Il avait raison. Je ne suis pas Luther, je ne suis pas Calvin. Et deuxièmement, on ne gomme pas, justement, comme ça, d'un trait de plume de 1000 ans d'histoire. Les traditions, c'est quelque chose de très fort. Et il n'est pas question ici de, comment dirais-je, se couper, de refaire des schismes, des coupures, n'est-ce pas, avec la grande Église. Ça, c'était parole de sagesse que le garçon de 20 ans que j'avais avait du mal à comprendre en ce temps-là, mais qui, pour avoir reçu les coups, une partie des coups que ce Kaufmann a reçus, je commence à comprendre ce qu'il voulait dire. On n'efface pas comme ça de 1000 ans d'histoire.
Alors il faut savoir, on est héritier de ces choses. Il faut essayer, dans la modeste mesure qu'est la nôtre, de corriger les excès qu'il y a eu justement dans cette théologie du virus Israël. Et puis bon, bah, Seigneur, ensuite c'est notre modeste part. Après, bah, on ne va pas, nous, évidemment, tout changer comme ça en l'espace de notre génération. On ne va pas ramener l'Église à ce qu'elle aurait dû être. On ne va pas corriger les aberrations qui se sont produites, n'est-ce pas? Bon, mais par contre, on peut y travailler modestement, avoir cette visée-là. Comme les patriarches nous mettent en marche la cité qui a des solides fondements, n'est-ce pas, en la saluant et la regardant de loin, sans peut-être s'attendre à l'atteindre de notre vivant. Voilà ce qu'on peut dire ce soir.

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1: Bonjour à tous, je suis Raphaël Mambou, que Jésus vous bénisse, qui que vous soyez, où que vous soyez. Le nom de cette émission est Venez à Jésus. C'est une grâce, c'est un honneur, c'est un privilège de pouvoir vous retrouver encore une fois aujourd'hui autour de la parole de Dieu pour partager quelques versets bibliques sur le thème « La vocation de Jérémie ». Avant d'aller plus loin, je voudrais vous inviter à baisser la tête dans la prière pour dédier le reste des 30 minutes entre les mains du Seigneur. Prions. Père éternel, au nom de ton Fils Jésus-Christ, nous voici devant toi pour entendre ta parole, pour entendre ton message, pour entendre ton appel venant du ciel, Seigneur. Dispose nos cœurs, Seigneur, à entendre, à comprendre. Bénis ces hommes et ces femmes, Seigneur, qui vont entendre ce message de par le monde, Seigneur. Je ne les connais pas tous, mais toi, tu les connais. Je ne sais pas pourquoi tu as inspiré ce message, mais toi, tu sais pourquoi tu as inspiré ce message. Seigneur, je crois que tu vas faire quelque chose dans la vie d'un homme. Je crois que tu vas faire quelque chose dans la vie d'une femme. Seigneur, parle à ton peuple. Les temps sont arrivés à la fin. Les temps sont difficiles. Parle à ton peuple. Que ce ne soit pas un homme qui parle, mais toi, le Dieu vivant. Au nom de ton Fils Jésus-Christ, nous avons ainsi prié. Amen. La vocation de Jérémie. Je vous invite à lire dans Jérémie 1, 4 à 10. La parole de l'Éternel me fut adressée en ces mots. Avant que je t'eusse formé dans le ventre de ta mère, je te connaissais. Et avant que tu fusses sorti de son sein, je t'avais consacré, je t'avais établi prophète des nations. Je répondis, « Ah, Seigneur éternel, voici je ne sais point parler car je suis un enfant. » Et l'Éternel me dit, « Ne dis pas, je suis un enfant, car tu iras vers tous ceux auprès de qui je t'enverrai, et tu diras tout ce que je t'ordonnerai. Ne les crains point, car je suis avec toi pour te délivrer, dit l'Éternel. » Puis l'Éternel étendit sa main et toucha ma bouche, et l'Éternel me dit, « Voici, je mets mes paroles dans ta bouche. » Regarde, je t'établis aujourd'hui sur les nations, sur les royaumes, pour que tu arraches, que tu abattes, pour que tu ruines, pour que tu bâtisses et que tu plantes. Très beau texte. Vous savez, ça va peut-être vous surprendre, mais j'aimerais dire à quelqu'un que vous êtes des Jérémie. Vous êtes des Jérémie des temps de la fin. Je ne sais pas encore combien d'années il nous reste avant que Jésus vienne prendre son Église, mais j'aimerais quand même dire, vous êtes un Jérémie. Peut-être qu'il nous reste un jour, je ne sais pas, mais vous êtes quand même un Jérémie. Jérémie, lors de son appel, Dieu va mettre en place certaines choses pour faire comprendre qu'à Jérémie, qu'il est réellement choisi par Dieu. Laissez-moi vous dire, mon frère, puisque vous êtes des Jérémie de temps de la fin, puisque nous sommes des Jérémie de temps de la fin, laissez-moi vous dire, mon frère, ma sœur, que vous êtes le choix de Dieu. En fait, ce que Dieu dit Dieu est en train de dire dans ces versets à Jérémie, c'est que Jérémie, je t'ai choisi. Ne regarde pas la foule. Ne regarde pas aux gens qui sont venus avant toi. Ne regarde pas à Abraham, à Isaac, à Jacob. Ne regarde pas à Ésaïe. Ne regarde pas à David. Ne regarde pas à Salomon. Ne regarde pas à Samuel. Ne regarde pas à ces héros de la foi qui t'ont précédé pour te comparer à eux. Parce que si tu te compares à eux maintenant, là, tu vas croire que tu n'arriveras jamais à faire des choses comme eux sont en train de les faire. Parce que quand vous regardez la vie de ces grands héros de la foi, aujourd'hui quand on les regarde, on les admire, mais nous voyons le fruit de plusieurs années dans le secret.

0: David, lorsqu'il a tué Goliath, David dit ceci: le même Dieu qui m'a délivré quand je tuais l'ours et le lion, c'est le même Dieu qui va m'aider à tuer Goliath. Comme pour dire, ce n'est pas parce que je suis connu aujourd'hui que j'ai été différent hier. Non. Un autre homme a dit, le champion, on le découvre en public, ça c'est vrai. Mais il est déjà champion dans le secret parce que ses entraînements se font dans le secret. Ce que je veux dire, c'est quoi? Jérémie, tu ne peux pas te comparer à Abraham à la fin de sa vie. Jérémie, tu ne peux pas te comparer à Isaac, à Jacob. Parce que quand on parle d'eux, on voit souvent l'image des grands hommes de Dieu. Tu ne peux pas te comparer à David. Non. Parce que si tu te compares, tu ne verras que l'aspect glorieux de David. Tu ne verras pas son commencement. Très souvent, lorsque Dieu nous appelle à faire quelque chose, on a peur, on hésite, on se compare. Ah, Reinhard Bonnke, Jean-Jacques André Vernot, T.L.S. Osborne, on se compare à eux. Mais cette comparaison, nous ne la prenons pas malheureusement sur toute leur vie. Nous les prenons sur une partie de leur vie. Jérémie, Dieu dit, tu es son choix. Mon frère, ma sœur, vous pouvez remplacer Jérémie par Raphaël. Vous pouvez remplacer Jérémie par Juliette. Vous pouvez remplacer Jérémie par Perpétue, par Junior, par Rosette, par Rose, par Nancy, par Bellone, par Josué. Vous pouvez remplacer. Lorsque Dieu appelle les hommes, ces hommes sont sans forme, on peut dire. Ils n'ont aucune espèce d'importance. Comme pour dire que le choix de Dieu ne se fait pas en fonction des éléments extérieurs à sa personne. Dieu ne nous choisit pas parce que nous sommes beaux, grands, forts, intelligents, parce que nous avons atteint un certain âge, nous sommes matures. Dieu ne nous choisit pas en fonction de ça. Avant que nous ayons posé le moindre acte, Dieu dit à Jérémie, « Je t'avais choisi, je te connaissais, je t'avais consacré, je t'avais établi, avant même que tu viennes au monde, avant que tu fasses le moindre geste, la moindre bêtise, la moindre bonne œuvre, je t'avais choisi. » Comme pour dire que lorsque nous allons nous tenir devant Dieu, personne ne pourra dire, « Seigneur, ce n'est pas mon intelligence que je prêchais à la radio. Seigneur, ce n'est pas ma force que j'ai réussi à battre des armées, que c'est par mon savoir-faire, par ma grande éloquence, que j'ai attiré des millions d'hommes et de femmes à Christ. » Non. Puisqu'il nous a dit dans ce verset 5, nous avons vu le verbe connaître. Maintenant, j'aimerais vous inviter, tout en nous rappelant que nous sommes premièrement le choix de Dieu. Jésus l'a dit. Nous l'avons lu dans Jean 15, si je me souviens bien, permettez que je retrouve le verset. Jean 15, verset 16. Jésus dit, « Ce n'est pas vous qui m'avez choisi, mais c'est moi qui vous ai choisi. » Si ce n'est pas Jean 15, alors c'est Jean 6, verset 70 ou 70. Dans ces deux versets, Jésus parle du choix qu'il fait. Et il nous montre que ce n'est pas nous qui choisissons Jésus, mais c'est lui qui nous a choisis. Sur base de quoi il nous choisit? Certainement en se basant par rapport au plan de Dieu dans notre vie. Ça n'a rien à voir avec ce que nous amenons à Christ. Oh, mon intelligence, mon argent, ma force, ma puissance, ma beauté, mon élégance, ma façon de composer des textes. Non, ces choses-là, c'est bon, nous les amenons à Christ, mais ce n'est pas pour ça qu'il nous a choisis. Nous sommes le choix de Dieu. Dieu nous a connus avant que nous venions au monde. Dieu connaît les projets qu'il a pour notre vie. Ne doutons jamais de son amour. Ne doutons jamais de son plan. Peu importe les difficultés, des hauts, des bas, nous sommes le choix de Dieu. Le deuxième verbe que Dieu utilise pour parler avec Jérémie est le verbe consacrer. Je peux définir la consécration ainsi. Acte par lequel une personne ou un objet sont séparés pour le service et pour le culte de l'Éternel. Donc, c'est un acte par lequel Dieu se réserve une personne. C'est un acte par lequel Dieu prend une personne et il dit, tu es consacré à mon service. Laissez-moi d'abord dire que lorsqu'on parle de service, pour nous du Nouveau Testament, ça ne fait pas forcément allusion et uniquement à la prédication de la parole. Non. On peut être militaire et consacré à Dieu. On peut être policier et consacré à Dieu. On peut être homme politique et consacré à Dieu. On peut être gouverneur de la Banque centrale et être consacré à Dieu. On peut être un homme d'affaires et être consacré à Dieu. Pour moi, en tout cas, je m'excuse, la consécration n'est pas seulement par rapport au ministère de la prédication de la parole. On peut être un portier, un chauffeur de taxi, un chauffeur de bus, un jardinier, mais être consacré à Dieu. Ça veut dire qu'on est réservé à Dieu, on appartient à Dieu. Et c'est ça que Dieu cherche parmi ses enfants dans ce monde. Des hommes et des femmes qui lui sont entièrement consacrés. La musique qu'ils écoutent leur aide à devenir davantage plus spirituels. Les livres qu'ils lisent les aident à devenir plus spirituels. Les paroles qu'ils prononcent sont des paroles d'hommes et de femmes qui sont consacrées. Bien sûr, nous sommes des êtres humains. Bien sûr, quand je vais dans un bus, lorsque je vais, je ne suis pas toujours obligé de parler que des choses de Dieu. Mais les choses que je vais parler vont servir à édifier les autres. Quand on parle de consécration, c'est une personne ou c'est un objet qui sont séparés du monde, séparés du péché, pour le service et le culte de l'Éternel. En d'autres termes, c'est quelqu'un qui appartient à Jésus-Christ. Lorsqu'on parle de la seigneurie de Jésus dans ma vie, ça veut dire que Jésus est Seigneur dans tous les domaines de ma vie. Dans les domaines sexuels, dans les domaines politiques, dans le domaine de mes affaires, dans le domaine du ministère, dans le domaine de là où je travaille, c'est Jésus qui dirige ma vie. Parce que si Jésus n'est pas Seigneur de toute ma vie, alors il n'est pas Seigneur de ma vie. Parce que ça voudrait dire que j'aurais deux Seigneurs. Un qui s'appelle Jésus et un autre qui pourrait s'appeler l'argent, le sexe, qui pourrait s'appeler le travail. Et un jour ou l'autre, ce système de cohabitation ne va pas marcher, Jésus va se retirer. Donc, il est Seigneur de ma vie et dans tous les domaines de ma vie où il n'est pas Seigneur. Que choisissez-vous? Je vous recommande de choisir, il doit être Seigneur de notre vie. Dans l'Ancien Testament, Dieu avait souhaité que tout Israël soit un peuple entièrement consacré à Dieu. Exode 19, versets 5 à 6. Exode 19, versets 5 à 6. Maintenant, si vous écoutez ma voix et si vous gardez mon alliance, vous m'appartiendrez entre tous les peuples, car la terre est à moi. Vous serez pour moi un royaume de sacrificateurs et une nation sainte. Voilà les paroles que tu diras aux enfants d'Israël. Le souci de Dieu, lorsqu'il a sorti Israël de l'Égypte, son souci était que Israël soit un royaume de sacrificateurs et une nation sainte. En d'autres termes, Dieu voulait que Israël soit une nation consacrée à Dieu. Les autres nations ne connaissaient pas l'Éternel des armées. Ne connaissaient pas le Dieu d'Abraham, d'Isaac et de Jacob. Certains avaient entendu parler, mais ils n'avaient pas d'enseignement profond. Alors Dieu voulait maintenant utiliser Israël du temps de Moïse pour évangéliser les autres nations, si je puis dire. Alors pour cela, il devait être consacré entièrement et pleinement à l'Éternel. Vous allez me dire, mes frères, ça c'est l'Ancien Testament, ça c'est Israël. Donc ça ne nous concerne pas. Si ça nous concerne. 1 Pierre, écoutez ce que Dieu dit dans 1 Pierre 2, verset 9. 1 Pierre 2, verset 9. Vous, au contraire, vous êtes une race élue, un sacerdoce royal, une nation sainte, un peuple acquis, afin que vous annonciez les vertus de celui qui vous a appelé des ténèbres à son admirable lumière. Un sacerdoce royal, donc un royaume de sacrificateurs. En d'autres termes, Dieu veut que dans le Nouveau Testament, nous soyons consacrés à son service. C'est pour ça que je disais au départ, vous pouvez être militaire, policier, homme politique, homme d'affaires, un simple portier, un chauffeur de taxi, un cuisinier, un cordonnier. Peu importe le métier que vous êtes en train de faire, tant que c'est légal et que la Bible ne s'oppose pas à ce travail, Dieu nous encourage à lui être consacré, à se séparer du monde pour être au service de Dieu. Je ne vais peut-être pas prêcher, je ne vais peut-être pas donner des traités bibliques, mais ma vie est consacrée à Dieu. C'est-à-dire que je ne mens pas, je ne vole pas, je ne tue pas. C'est-à-dire que Jésus-Christ est mon Seigneur et mon Sauveur personnel. Je m'engage dans une voie, je demande la vie de Dieu. Je sais que Dieu aime ça et je sais que Dieu n'aime pas cela. Je n'ai pas d'autre Dieu que le Dieu de la Bible. Je peux, c'est vrai, être entouré d'hommes et de femmes qui ont une multiplicité de dieux. D'autres se disent chrétiens, mais qui ont plusieurs dieux à côté. Mais moi, j'appartiens totalement et entièrement au Dieu de la Bible. Totalement et entièrement à Jésus-Christ. Parce que Jésus est Dieu. Vous êtes un sacerdoce royal, une nation sainte, un peuple acquis. Vous voyez, Christ est mort pour nous racheter. Je parle de ceux et de celles qui ont donné leur vie à Jésus-Christ. Et Dieu dit à Jérémie, « Avant que tu sois, je t'avais consacré à mon service. » Ça veut dire ceci. Avant qu'un enfant vienne au monde, dans le plan de Dieu, cet enfant doit venir sur cette terre et servir Dieu. C'est comme pour dire que nous sommes des envoyés de Dieu. Maintenant, cet envoyé de Dieu, malheureusement, le plan de Dieu pour sa vie est suspendu à cause du péché. Il faut qu'il rencontre Jésus-Christ pour qu'il y ait communion avec son Créateur. Chaque enfant qui naît dans ce monde a déjà été consacré à Dieu. Alors, s'il fume, il boit, il tombe dans l'homosexualité, il tombe dans le péché, il abandonne Dieu ou il ne veut même pas entendre parler de Dieu, c'est parce qu'il ignore son origine. Voilà pourquoi nous devons prêcher l'Évangile pour leur rappeler ou pour leur enseigner que vous appartenez à Jésus-Christ et que vous êtes à son service. Et que puisque vous êtes à son service, revenez d'abord premièrement à lui, suivez ses instructions et accomplissez le plan de Dieu dans votre vie, dans ce monde. Nous sommes consacrés à Dieu. Écoutez, l'homme que vous allez croiser après cette émission, il appartient à Dieu. Il se dit libre. C'est ça que les hommes ne sont pas en train de comprendre aujourd'hui. Ils se disent libres. D'autres ont même fait, pendant une période de temps, ils ont même fait un slogan, « Il est interdit d'interdire. » Okay? Dieu a laissé l'homme gérer sa vie comme il veut. Mais pour chaque acte, nous allons rendre des comptes. Mais si nous devons rendre des comptes à Dieu, ça veut dire qu'en fait, nous ne nous appartenons pas nous-mêmes. Ça veut dire que nous appartenons à Dieu. Mais s'il nous a envoyés sur cette terre, c'est pour faire quelque chose. Aujourd'hui, les hommes sont tout le temps en train de se poser ces questions. D'où je viens et où je vais? Mais la Bible a répondu à ces questions. D'où vous venez? Vous venez de Dieu. Où vous allez? Vous allez pour rendre compte de votre vie ici sur terre. Vous êtes le choix de Dieu. Vous n'avez pas encore choisi pour Jésus-Christ. Mais Jésus-Christ vous a déjà choisi avant même que vous preniez connaissance de ce message. Avant même que vous preniez conscience que Dieu vous aime, qu'il est mort sur la croix pour vous et qu'il a un plan merveilleux pour votre vie, Dieu vous dit que vous êtes déjà son choix. Eh oui, vous êtes le choix de Dieu. Vous allez me dire, mais qu'est-ce que j'ai pour plaire à Dieu? Rien! Il vous a choisi pas en fonction de ce que vous pouvez donner. Il vous a choisi en fonction du plan qu'il avait pour ce monde. Vous êtes une solution au problème de ce monde. Vous n'êtes pas le fruit du hasard. Peut-être que vous allez me dire, oui, mais mes parents ne m'avaient pas prévu. C'est vrai. Mais Dieu, lui, vous avait prévu. Ah, vous allez me dire, mais moi, je suis issu d'un viol. C'est vrai. Mais dès l'instant où vous avez été conçu, vous êtes devenu le choix de Dieu. Mon frère, ma sœur, ne vous regardez pas aux autres. Regardez-vous à l'amour de Dieu. Regardez-vous à la parole de Dieu. Dieu vous dit, vous êtes son choix. Et il ajoute, avant même que vous sortiez du ventre de votre mère, Dieu vous avait consacré. Jésus-Christ vous avait consacré. Lisons un peu dans Jean 15. J'aimerais relire un peu ce verset. Jean 15, verset 16, hein, si je me trompe pas. Jean 15, verset 16, voilà. Ce n'est pas vous qui m'avez choisi, mais moi. Je vous ai choisi et je vous ai établi. Vous voyez, le verbe établir est le troisième verbe que Dieu va utiliser dans Jérémie 1, verset 5. Mais c'est pour simplement dire que le fait qu'il vous a choisi, le fait qu'il vous a établi, dit qu'il vous a consacré. Vous ne serez jamais un homme ou une femme heureux en dehors du plan de Dieu. Regardez ces célébrités de la musique. Regardez ces célébrités du cinéma. Ils donnent l'image d'être heureux. Mais quand vous lisez ces magazines People qui parlent de leur vie, vous vous rendez compte qu'ils sont pas heureux. Ils divorcent. Ils vivent dans la drogue. Ils vivent dans l'alcoolisme, dans des orgies sexuelles. Ils cherchent à satisfaire la chair sous toutes ses formes. En fait, qu'est-ce qu'ils sont en train de chercher? Ils sont en train de chercher le vide. Ils sont en train de chercher ce qui manque au vide de leur cœur. Laissez-moi vous dire qu'il n'y a qu'une seule personne qui peut remplir le vide de notre cœur, c'est Jésus. Et quand vous avez Jésus-Christ dans votre vie, si vous voulez continuer à vivre dans le bonheur, dans la joie et dans la paix, il faut maintenant appliquer dans votre vie le plan de Dieu pour votre vie. Si vous n'appliquez pas le plan de Dieu dans votre vie, il est impossible d'être heureux, parce que ça voudrait dire que vous n'êtes plus en communion avec Dieu. Dans Apocalypse 1, versets 5 à 6, c'est Dieu qui parle, Dieu, Jésus qui parle, il dit ceci. Apocalypse 1, versets 5 à 6, Jésus nous dit ceci. De la part de Jésus-Christ, le témoin fidèle, le premier-né des morts et le prince qui nous a délivrés de nos péchés par son sang et qui a fait de nous un royaume et des sacrificateurs pour Dieu son Père. À lui soit la gloire et la puissance au siècle des siècles. Amen. Qui a fait de nous, ça veut dire qu'il nous a consacré un royaume et des sacrificateurs. Dieu nous a choisis, il nous connaissait, il a fait de nous un royaume et des sacrificateurs pour Dieu son Père. Nous sommes consacrés. Rappelons-nous, acte par lequel une personne ou un objet sont séparés pour le service et le culte de l'Éternel. Voilà la définition du mot consécration dans le dictionnaire biblique. Ça veut dire appartenir à Dieu totalement et entièrement. Nous sommes là pour faire la volonté de Dieu. Je ne suis pas là pour vivre dans l'adultère, pour vivre dans l'homosexualité, dans le mensonge, dans la drogue, dans l'alcoolisme, dans le tabagisme, dans le viol, dans le meurtre, dans l'occultisme. Non, je suis là pour servir au dessein de Dieu. Dieu, comme nous l'avons dit dans les émissions précédentes, a un plan pour votre vie, a un plan pour ma vie. Jésus nous a choisis, nous a établis pour porter des fruits, et des fruits en grand nombre, et des fruits qui doivent demeurer. Laissez-moi vous dire que nous sommes dans ce monde, c'est une école. Nous sommes en train d'apprendre, et nous sommes en train d'être éprouvés. Sommes-nous des bons serviteurs? Sommes-nous de bons enfants de Dieu? Sommes-nous des témoins fidèles de Jésus-Christ? Nous sommes le choix de Dieu. Il nous connaissait, il nous a consacrés. Vous êtes la réponse de Dieu dans ce monde perdu. N'attendez pas à ce que les anges viennent et trouvent des solutions dans ce monde. Non, c'est l'homme qui doit trouver des solutions dans ce monde. C'est vous qui devez trouver des solutions dans ce monde. Dans Apocalypse 5, verset 6, Apocalypse 5, verset 6, il est dit ceci. Apocalypse 5, verset 6. Non, je crois que c'est, je m'excuse, Apocalypse 5, verset 9 au verset 10. Et il chantait un cantique nouveau en disant, tu es digne de prendre le livre et d'en ouvrir les sceaux, car tu as été immolé et tu as racheté pour Dieu, par ton sang, des hommes de toute tribu, de toute langue, de tout peuple et de toute nation. Tu as fait d'eux un royaume et des sacrificateurs pour notre Dieu, et ils régneront sur la terre. Le verset de Apocalypse 1, 5 à 6 vient d'être répété et confirmé. Nous sommes, nous qui suivons Jésus-Christ, un royaume et des sacrificateurs pour Dieu. Nous appartenons à Dieu, vous voyez. Nous sommes des vases utiles pour Dieu. Laissez-moi vous dire, mon frère, ma sœur, même vous qui n'avez pas encore donné votre vie à Jésus-Christ, vous êtes un vase, mais qui n'est pas encore utile pour Dieu. Parce que pour être utile pour Dieu, vous devez passer par Jésus-Christ, pas la religion, pas le baptême d'eau, quoique je suis pour le baptême d'eau. Mais si Jésus-Christ n'est pas votre Seigneur, si Jésus-Christ n'est pas votre Sauveur, vous êtes un vase inutile. Nous sommes tous des vases. Nous allons le voir dans la prochaine émission. Pierre, Paul parleront des êtres humains comme étant des vases. Mais est-ce que vous êtes un vase utile ou inutile pour Dieu? Il y a même une parabole d'un arbre qui occupait inutilement la terre. Pourquoi elle occupait inutilement la terre? Parce qu'elle n'avait pas encore compris qu'avant même qu'elle soit, cet arbre était le choix de Dieu. C'est une parabole, c'est comme pour dire vous et moi. Nous ne comprenons pas qui nous sommes. Nous avons du mal à être utiles pour Dieu. Quelqu'un a dit, si tu ne connais pas là où tu pars, tu vas aller partout. Tu vas aller là-bas et tu vas te retrouver quelque part où tu n'avais pas prévu d'y aller. Mais pour connaître là où on va, il faut savoir qui nous sommes, à qui nous appartenons. Et celui qui sait qu'il est le choix de Dieu, que Dieu le connaît, qu'il est consacré, ira toujours là où Dieu veut qu'il aille. Alléluia. Mon frère, ma sœur, même inutile, Dieu vous a choisi, mais à vous maintenant de prendre conscience et de devenir un vase utile pour le Maître, pour le Roi des Rois et le Seigneur des Seigneurs. Si c'est cela votre désir, si c'est cela votre prière, c'est très simple. Baissez la tête dans la prière et répétez ces simples mots après moi. Père éternel, au nom de ton Fils Jésus-Christ, je viens à toi. J'ai entendu ton message, j'ai entendu ton appel. Tu me dis que je suis un vase utile entre tes mains. Seigneur, je viens m'abandonner entre tes mains. Je viens pour me livrer entre tes mains. Je veux t'appartenir, je veux te servir. Pardonne mes péchés, purifie mes iniquités. Avec l'amour et le sang de Jésus-Christ qui a été versé à la croix pour moi. Je suis maintenant une nouvelle créature, je suis un vase entre tes mains. Utilise-moi, car je sais que tu me connais et que tu me consacres à ton service. Au nom de ton Fils Jésus-Christ, j'ai ainsi prié. Amen. Si vous avez fait cette prière, croyez que par la foi, Dieu vous a entendu. Je suis Raphaël Mambou, le nom de cette émission est Venez à Jésus. Nous nous retrouvons la fois prochaine, toujours sur le même thème, la vocation de Jérémie. Que Jésus continue de vous bénir. Que Jésus continue de vous garder. À la fois prochaine. Amen.
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3: Bonjour à tous, je suis Raphaël Mambou, que Jésus vous bénisse, qui que vous soyez, où que vous soyez. Le nom de cette émission est Venez à Jésus, c'est une grâce, c'est un honneur, c'est un privilège de pouvoir vous retrouver encore une fois aujourd'hui autour de la parole de Dieu pour partager quelques versets bibliques sur le thème « Le veau d'or ». Avant d'aller plus loin, je voudrais vous inviter à baisser la tête dans la prière pour dédier le reste des 30 minutes entre les mains du Seigneur. Prions. Père éternel, au nom de ton Fils Jésus-Christ, nous voici devant toi pour entendre ta parole, pour entendre ton message, pour entendre ton appel. Bénis ces hommes, bénis ces femmes qui nous écoutent en ce moment de par le monde, sur des radios FM, sur des radios Internet, sur des supports informatiques, sur des sites Internet. Que ton Saint-Esprit parle à chacun d'entre nous, Père. Dispose nos cœurs, car nous avons besoin d'entendre ta parole. Aujourd'hui, il y a tellement de mensonges, il y a tellement de faussetés. Permets, Seigneur, que ce message atteigne son but. Au nom de ton Fils Jésus-Christ, nous avons ainsi prié. Amen. Exode 32, verset 1. Le peuple, voyant que Moïse tardait à descendre de la montagne, s'assembla autour d'Aaron et lui dit, « Allons, fais-nous un Dieu qui marche devant nous, car ce Moïse, cet homme qui nous a fait sortir du pays d'Égypte, nous ne savons ce qu'il est devenu. » Aaron leur dit, « Ôtez les anneaux d'or qui sont aux oreilles de vos femmes, de vos fils et de vos filles, et apportez-les-moi. » Et tous ôtèrent les anneaux d'or qui étaient à leurs oreilles, et ils les apportèrent à Aaron. Il les reçut de leurs mains, jeta l'or dans un moule, et fit un veau en fente. Et ils dirent, « Israël, voici ton Dieu qui t'a fait sortir du pays d'Égypte. » Lorsque Aaron vit cela, il bâtit un autel devant lui, et il s'écria, « Demain, il y aura fête en l'honneur de l'Éternel. » Le lendemain, ils se levèrent de bon matin et ils offrirent des holocaustes et des sacrifices d'action de grâce. Le peuple s'assit pour manger et pour boire, puis ils se levèrent pour se divertir. Une triste histoire, mais qui nous enseigne sur beaucoup de choses dans notre marche chrétienne de tous les jours. Ce qui est arrivé dans Exode 32 se répète, je suis tenté de dire, se répète dans chaque génération. Parce que vous savez, quoi que nous ayons donné notre vie à Jésus-Christ, Satan ne peut pas s'empêcher et ne va pas s'empêcher de tenter de nous détruire. Israël, ici, est sorti de l'Égypte sous la conduite de Dieu au travers de Moïse. Moïse, ici, représente Jésus-Christ. C'est un type de Jésus-Christ. Moïse va monter à la montagne de l'Éternel, pendant 40 jours et 40 nuits, il va recevoir des instructions de Dieu sur le tabernacle, sur le culte, sur la manière de vivre, sur la manière de se comporter, sur la manière de marcher avec lui. Pendant 40 jours et 40 nuits, malheureusement pour Israël, ces 40 jours et 40 nuits vont devenir un moment d'impatience. En fait, je me pose même la question. Mais qu'est-ce que ça aurait changé pour eux s'ils avaient eu un autre libérateur, s'ils avaient eu une autre personne qui les avait conduits? Parce que de toute façon, c'était au travers de Moïse que Dieu devait emmener Israël à Canaan. Donc, si Moïse n'était pas là, en principe, il ne devait pas aller. Il n'y aurait pas eu une autre personne qui allait les conduire parce que c'est Dieu qui établissait le guide. C'est Dieu qui établissait celui qui les conduisait. Il n'a établi personne. Israël s'est fabriqué un conducteur. Israël s'est fabriqué un berger. Israël s'est fabriqué un veau d'or qui devait leur représenter l'image de Dieu. C'est vraiment de la folie. 1 Corinthiens 10, verset 6, nous l'avons lu dans les émissions précédentes, mais j'aimerais encore le lire. 1 Corinthiens 10, verset 6. Vous y êtes? Ces choses sont arrivées pour nous servir d'exemple, afin que nous n'ayons pas de mauvais désirs comme ils en ont eu. Verset 11. Ces choses leur sont arrivées pour servir d'exemple, et elles ont été écrites pour notre instruction à nous qui sommes parvenus à la fin des siècles. Paul parle aux chrétiens de Corinthe et il fait référence à ce qui s'est passé avec Israël dans le désert. Commençons au verset 1. Frères, je ne veux pas que vous ignoriez que nos pères ont tous été sous la nuée, qu'ils sont tous passés au travers de la mer, qu'ils ont tous été baptisés en Moïse, dans la nuée et dans la mer, qu'ils ont tous mangé le même aliment spirituel, qu'ils ont tous bu le même breuvage spirituel, car ils buvaient à un rocher spirituel qui les suivait, et ce rocher était Christ. Mais la plupart d'entre eux ne furent point agréables à Dieu, puisqu'ils périrent dans le désert. Or, ces choses sont arrivées pour nous servir d'exemple, afin que nous n'ayons pas de mauvais désirs comme ils en ont eu. Ne devenez point idolâtres, comme quelques-uns d'eux. Selon qu'il est écrit, le peuple s'assit pour manger et pour boire, puis ils se levèrent pour se divertir. En d'autres termes, pour pratiquer des actes sexuels répréhensibles. Verset 8. Ne nous livrons point à l'impudicité, comme quelques-uns d'eux se livrèrent, de sorte qu'il en tomba 23 000 en un seul jour. Verset 9. Tentons point le Seigneur, comme le tentèrent quelques-uns qui périrent par les serpents. Ne murmurez point, comme murmurèrent quelques-uns d'autres qui périrent par l'exterminateur. Ces choses leur sont arrivées pour servir d'exemple. Elles ont été écrites pour notre instruction à nous qui sommes parvenus à la fin des siècles. Ainsi donc, que celui qui croit être debout prenne garde de tomber. Qu'est-ce que Paul est en train de nous dire? Paul est en train de nous dire ceci. Ce qui est arrivé à Israël dans le désert va arriver aujourd'hui aussi. Pourquoi? Parce que l'ennemi qui a combattu Israël dans le désert, c'est le même ennemi à qui nous sommes en train de faire face. Le Dieu qui les a sortis d'Égypte, c'est le même Dieu qui nous a sortis du péché aujourd'hui, c'est-à-dire Jésus-Christ. Mon frère, ma sœur, nous ne vivons pas quelque chose de nouveau. Non, les tentations qui nous viennent aujourd'hui sont les mêmes tentations qu'il y avait hier. Israël s'est assis, manger, boire, et ils ont commencé à se divertir. D'autres versions, au lieu d'utiliser le verbe divertir, parlent de la débauche sexuelle, des orgies sexuelles. Vous imaginez? Est-ce que Dieu leur avait demandé de faire ce genre de choses? Non. Mais leur mentalité, c'était la mentalité des esclaves de l'Égypte. Ils avaient vu ces choses en Égypte. Ils n'ont fait que les copier dans leur marche avec Dieu dans le désert. Ils n'ont fait que l'appliquer, le copier, l'appliquer. Je suis même tenté de dire copy-paste, comme dans le domaine informatique. Ils n'ont fait que des copy-paste, copy and paste, dans leur marche avec Dieu dans le désert. Et pour nous qui sommes arrivés dans les temps de la fin, Paul est en train de nous dire, c'est la même chose. C'est la même chose. Peut-être qu'aujourd'hui, la statue n'est pas en or, mais il y a quand même des statues. Peut-être que pour nous, aujourd'hui, nous ne nous prosternons pas devant des statues, mais nous pratiquons des actes qui sont répréhensibles par la Bible. Des orgies sexuelles, de la cloutonnerie, de la pornographie, le mensonge, l'adultère, la fornication, les avortements, l'homosexualité. Nous nous assemblons autour d'un type d'Aaron, qui est un type de faux pasteur, qui est un type de faux chrétien, qui est un type de... pour lui dire, écoute, fabrique-nous un Dieu qui va approuver notre vie de péché. Et Aaron, qui a peur dans Exode 32, qui veut faire plaisir à la communauté, va commencer peut-être même à chercher les versets, va tordre les sens pour appuyer ce que le monde approuve. Vous savez, le diable n'a pas peur de la Bible. Dans le désert, ça va peut-être vous choquer, dans le désert, lorsque Jésus est éprouvé, le diable va sortir, va citer des versets bibliques. Il les connaît, mais il va toujours les citer dans le sens de vous perdre, dans le sens de vous détruire, dans le sens de vous éloigner de Dieu. L'histoire que nous avons lue dans Exode 32 me fait tristement penser au temps de la fin. Pourquoi? Parce que c'est une forme d'unité qui va se présenter contre Dieu. Moïse est monté à la montagne pendant 40 jours et 40 nuits. Moïse est un type de Christ. Christ est monté et s'est assis à la droite de son Père. Il reviendra. Cette période d'absence que Moïse a fait de 40 jours et 40 nuits, c'est l'égal de la même période que Jésus-Christ, absent physiquement sur cette terre, mais il a laissé l'Église entre les mains de certaines personnes pour conduire son Église. Mais malheureusement, certaines de ces personnes, parce qu'elles veulent faire plaisir au monde, parce qu'elles veulent être comme le monde, va commencer à prendre des images, va commencer à prendre des exemples dans la mondanalité, dans le monde de péché, et va commencer à l'appliquer dans les églises dites chrétiennes. Attention mon frère, attention ma sœur. C'est pour cela que je vais toujours vous encourager, vous qui m'écoutez. Peu importe votre communauté, je vais toujours vous encourager, et vous entendrez ça très régulièrement. Je vais toujours vous demander de lire la Bible de Genèse à Apocalypse. C'est très important d'examiner tout ce qui vous est enseigné, même ce que je suis en train de vous enseigner, de l'examiner par rapport aux Écritures. Soyons comme ces chrétiens de Bérée, qui lorsque Paul prêchait, Paul leur enseignait, ils examinaient ce que Paul disait sur les Écritures. Vous savez, nous avons une grande responsabilité. La Ligue pour la lecture de la Bible dit que le livre le plus lu, c'est la Bible. Le livre le plus traduit, c'est la Bible. Mais malheureusement, moi j'ajoute, le livre le moins lu, c'est la Bible. Aujourd'hui, dans les sociétés occidentales, il y a des Bibles partout. Même dans des hôtels, dans des motels, il y a des Bibles partout. Mais combien d'hommes et de femmes prennent le temps de lire ce qui est écrit? Si nous lisions la Bible d'un bout à l'autre, je suis convaincu qu'il n'y aurait pas eu de dérapage dans beaucoup d'églises, qu'il n'y aurait pas eu de faux docteurs, de faux enseignements dans beaucoup d'églises. De Pierre 2, verset 1, 2 Pierre 2, verset 2 Pierre 2, verset 1. Pierre nous dit ceci sur les faux docteurs. Il y a eu parmi le peuple de faux prophètes. Il y aura de même parmi vous de faux docteurs qui introduiront des sectes pernicieuses et qui, reniant le maître qui les a rachetés, attireront sur eux une ruine soudaine. Pierre parle d'Israël d'avant. Il dit, il y a eu des faux prophètes à l'époque d'Israël dans l'Ancien Testament. Dans la Nouvelle Alliance, il y aura des faux docteurs. C'est qui des docteurs? D'autres versions parlent de faux enseignants. Il y aura de faux enseignants. Ils vont enseigner des choses et leurs caractéristiques seront, premièrement, ils vont vous demander de rejeter Christ. Et ils vont vous dire, ce n'est pas Christ seulement qui peut vous sauver par la grâce. Ils vont vous enseigner des choses qui ne sont pas de Christ pour être sauvés. Attention, ils vont même aller plus loin, vous enseigner que Christ ne vous a pas racheté. C'est exactement ce que Israël, dans Exode 32, verset 4, dit lorsqu'il voit le veau d'or. Israël, voici ton Dieu qui t'a fait sortir de l'Égypte. Mais mon frère et ma sœur, réfléchissons un peu. Lorsque Moïse est en train de frapper l'Égypte, lorsque Dieu, au travers de Moïse, est en train de frapper l'Égypte par les 10 plaies, la statue là qu'on a fait dans Exode 32, elle était où? Elle n'existait pas. Lorsque Moïse va prendre son bâton et frapper la mer et que la mer rouge va se séparer en deux, lorsque Israël va traverser cette mer là, lorsque Moïse va demander à cette mer de se refermer, la statue là de Exode 32, elle est où? Elle n'existe pas. Mais dans Exode 32, voilà des hommes qui se lèvent et qui disent, voici celui qui nous a fait sortir de l'Égypte. Ça n'a pas de sens. À moins que qu'on veuille rejeter le Dieu vivant. C'est ça les faux enseignants. C'est ça les faux docteurs. Ils vous enseignent, ils vous disent d'accord. Le stade numéro 1, oui, vous vous êtes sauvé par Jésus-Christ. Le stade numéro 2, on vous demande d'aller plus loin, de voir au-delà de Christ. Ils vous emmènent dans des enseignements, ils vous disent allez au-delà de Christ. Mais il n'y a rien au-delà de Christ. Christ est tout. Christ est la vie. La Bible nous dit que Jésus est le chemin, la vérité et la vie. Nul ne va au Père que par Christ. Et pourtant, on va vous enseigner autre chose que Jésus-Christ. D'autres même vont vous enseigner qu'il y a d'autres rédempteurs que Jésus-Christ. Certains vont même aller plus loin en parlant de la mère rédemptrice. Attention. D'autres vont vous dire que Jésus est un chemin qui mène à Dieu. Non, Jésus est le chemin qui mène à Dieu. En dehors de Jésus-Christ, il n'y a pas d'autre chemin. Ils vont maintenant commencer à vous enseigner à refuser cela. Ils vont vous dire, élevez-vous, allez à des niveaux supérieurs. Non, il n'y a rien au-dessus de Christ. La Bible nous dit que Christ a été élevé au-dessus de tout ce qui peut être cité aujourd'hui et dans l'avenir. Il a eu un nom qui, vous savez, Christ s'est tellement rabaissé, il n'y a personne qui puisse se rabaisser plus bas que Christ. Et c'est pour cela que le Père Céleste l'a élevé au-dessus de tout. Il n'y aura jamais quelqu'un qui va occuper une position au-dessus de Christ. Mais pourtant, les faux docteurs enseignent aujourd'hui que les hommes doivent se lever au-dessus de Christ. Attention, il n'y a rien au-dessus de Christ, parce que Christ, c'est tout. Il remplit l'infiniment petit et l'infiniment grand. Il n'y a rien au-dessus de Jésus-Christ. Et il n'y a rien en dehors de Christ. Ils vont vous enseigner à renier le maître qui les a rachetés, vous voilà. Israël, qui t'a sorti d'Égypte? Est-ce que c'est le veau d'or ou c'est le Dieu d'Israël? Parce que si c'est le Dieu d'Israël, il dit dans Exode 20, verset 23, que puisque tu m'as vu te parler, tu n'as pas vu mon visage, alors ne construis pas une statue qui me ressemble. Mais quelques versets plus loin, Israël va construire une statue. Folie des hommes. Folie des hommes. 2 Pierre 2, verset 14. 2 Pierre 2, verset 14. Ils ont les yeux pleins d'adultère, insatiables de péché. Ils amorcent les âmes mal affermies. Et ils ont le cœur exercé à la cupidité. Ce sont des enfants de malédiction. Ils ont les yeux pleins. En fait, qu'est-ce qui se passe avec Israël dans le désert? C'est comme j'ai dit, physiquement, ils ont été libérés de l'Égypte, mais leur mentalité est restée la mentalité du monde. Alors vous imaginez, même dans le Nouveau Testament, la personne est née de nouveau, il n'y a pas de problème. Elle est peut-être même baptisée du Saint-Esprit, il n'y a pas de problème. Elle est peut-être pasteur, il n'y a pas de problème. Mais sa façon de réfléchir, c'est la façon de réfléchir du monde. La Bible n'est pas son guide. La Bible n'est pas sa boussole dans cette vie. La parole de Dieu n'est pas son repère. Il ne s'assit pas sur la parole de Dieu pour construire sa vie. Il s'assit sur les traditions des hommes. Il s'assit sur la mentalité des hommes. Et c'est tout à fait normal qu'on le retrouve. Il se marie, il divorce, il se remarie, il divorce, il se remarie, il divorce, il se remarie, il divorce. Il pratique une sexualité, j'allais dire outre mesure, qui dépasse les normes, qui dépasse le cadre même que Dieu a tracé à un homme et une femme. Ils sont homme-homme, femme-femme, ou ils pratiquent des orgies sexuelles. Ils pratiquent des orgies sexuelles. C'est ça l'histoire du veau d'or.

force, par les convoitises de la chair, par les dissolutions, ceux qui viennent à peine d'échapper aux hommes et qui vivent dans l'égarement. Vous voyez? Il les encourage en d'autres termes. Il trouve, il dit, non, c'est normal. Ah, vous voulez pas vous marier, mais vous voulez vivre dans le copinage. Il n'y a pas de problème. Il n'y a pas de problème. Dieu s'est modernisé. Ils annoncent des choses pareilles. Écoutez les musiques du monde. Il n'y a pas de problème. Vivez dans le péché, il n'y a pas de problème. Dieu est amour, il vous aime tellement qu'il ne va jamais permettre que vous alliez en enfer. C'est le rôle de Aaron, pardon. C'était le rôle de Aaron de dire à Israël, non, ne vivez pas ainsi. Mais il nous est dit, je crois, au verset 5 de Exode 32, quand Aaron a vu cela, qu'est-ce qu'il a vu? Quand il a vu que le veau d'or a plu à Israël, il décrète le lendemain une fête. En d'autres termes, pour les encourager, c'est bien. Nous avons fait le bon choix. Et comment ils ont commencé à se comporter? Ils ont commencé à vivre dans des orgies sexuelles. Attention, mon frère. Attention, ma sœur. Jésus n'a pas changé. Ce qu'il a condamné dans l'Ancien Testament, il le condamne encore aujourd'hui. Deux Timothée 3. Vous y êtes. 2 Timothée 3, versets 1 à 4. Il est dit ceci. Sache que dans les derniers jours, il y aura des temps difficiles, car les hommes seront égoïstes, amis de l'argent, fanfarons, hautains, blasphémateurs, rebelles à leurs parents, ingrats, irreligieux, insensibles, déloyaux, calomniateurs, intempérants, cruels, ennemis des gens de bien, traîtres, emportés, enflés d'orgueil, aimant le plaisir plus que Dieu. Et quand on parle de plaisir ici, on parle du plaisir de la chair. Il est marié, mais il ne peut pas se limiter à seulement sa femme. Il veut toutes les femmes de la terre. Il veut toutes les jeunes filles de la terre. Elle est mariée, mais elle ne peut pas se contenter de son mari. Elle veut tous les hommes. Alors d'autres même se disent, mais à quoi ça sert de se marier? Vivons comme ça. Aujourd'hui, on a le partenaire A, demain c'est le partenaire B. Des fois même, c'est l'ensemble de tous les partenaires de A à Z. Ils aiment le plaisir plus que Dieu. Mais pourtant, ils vont à l'église. Ils font profession de connaître Dieu. Et ça, c'est les caractéristiques des temps de la fin. Ils sont unis. Ils se disent non. Moi, je suis Lévite. Moi, je suis Judas. Moi, je suis Ruben. Ils s'unissent ensemble pour adorer un veau d'or. Ils s'unissent pour adorer un veau d'or. Attention. Attention, mon frère. Attention, ma sœur. Tite, premier chapitre, verset 16. Vous y êtes? Tite 1, verset 16. Il est dit ceci. Ils font profession de connaître Dieu, mais ils le renient par leurs œuvres, étant abominable, rebelle et incapable d'aucune bonne œuvre. Vous voyez? Ça, c'est toujours les caractéristiques des temps de la fin. Ils font profession, donc ils disent qu'ils connaissent Dieu. C'est exactement Israël dans le désert, dans cette histoire de Exode 32. Ils voient la statue, ils disent, Israël, voici ton Dieu qui t'a fait sortir de l'Égypte. En d'autres termes, ils associent ce Dieu-là, cette statue, au Dieu d'Abraham, d'Isaac et de Jacob. Ce ne sont pas des païens. Ce n'est pas qu'ils ne connaissent pas Dieu, ils connaissent Dieu. Mais leurs œuvres montrent qu'ils ne servent pas Dieu. Leurs œuvres montrent qu'ils ne connaissent pas Dieu, qu'ils ne servent pas Dieu, qu'ils sont déloyaux, qu'ils ne sont pas fidèles au Dieu d'Abraham, d'Isaac et de Jacob. C'est la même chose pour nous dans le Nouveau Testament. Ils disent, Jésus est mon Seigneur, Jésus est mon Sauveur, je vais à l'église, je prêche l'Évangile. Mais leurs œuvres montrent que Jésus-Christ n'est pas leur Seigneur. Ils disent, Jésus est mon Sauveur, Jésus est mon Seigneur. Vous savez, tout le monde peut dire, Jésus est mon Sauveur. Mais seul Dieu voit qui appartient réellement à Jésus-Christ. Ils disent, je vais à l'église, je connais le pasteur tel, je suis le fils du pasteur tel, j'ai engendré le pasteur tel, je prêche l'Évangile, je suis évangéliste. Mais leurs œuvres montrent qu'ils n'appartiennent pas à Dieu. Pourquoi? Parce qu'ils aiment plus le plaisir que Dieu. Le plaisir est devenu leur Dieu. Israël, dans le désert, c'était la même chose. Lorsqu'ils ont fait ces orgies sexuelles, lorsqu'ils se sont assis pour manger et pour boire. Le veau d'or, là, c'est l'image
de la débauche

0: sexuel. En fait, ils étaient en train de rendre culte à ce Dieu-là, en pratiquant ces choses. C'est l'image de la cupidité. C'est l'image de l'île. Et quand on parle de, quand vous allez lire l'histoire de Exode 32, on parle du désordre. Moïse va voir, il va se rendre compte que c'était le désordre dans tout le camp. Les voleurs étaient laissés libres. Les débauchés, les adultères, les menteurs, c'était le désordre total. C'est l'image du veau d'or. Mais ils sont tous unis pour adorer ce veau. Dans le désordre, dans la débauche. Et ils se disent, non, c'est toi notre Dieu, on n'en veut pas un autre. Mon frère, ma sœur, les actes que nous posons montrent qui nous sommes en train d'adorer. Ce n'est pas un message de condamnation. Peut-être que je vous ai fait mal, je m'en excuse. Mais ce n'est pas un message de condamnation, mais c'est un message de réveil. Parce que les temps sont arrivés à la fin. Jésus va bientôt revenir. Nous allons le voir dans les émissions précédentes, suivantes avec le veau d'or. Quand Moïse va venir, il va exercer un jugement. Nous l'avons lu déjà dans 1 Corinthiens 10. 23 000 personnes vont mourir. Attention, tous ceux qui se disent être des chrétiens ne sont pas tous forcément des vrais chrétiens. Peut-être que vous qui m'écoutez en ce moment, peut-être que vous êtes de ceux-là qui vous vous dites chrétien, mais vos œuvres montrent que vous n'êtes pas un chrétien. Vous pouvez avoir une carte de membre d'église, de communauté X, de communauté Y. Mais vos œuvres montrent si vous appartenez à Christ ou si vous ne lui appartenez pas. Vous savez, le pasteur peut vous dire vous êtes chrétien, mais Dieu vous dit vous n'êtes pas chrétien. Qu'est-ce qui est plus important, ce que le pasteur dit ou bien ce que Dieu dit? Moi, je préfère ce que Dieu dit. Mon frère, ma sœur, si ce message vous a touché, que vous voulez demander pardon à Dieu et prendre l'engagement de marcher droitement devant lui, c'est très simple, baissez la tête dans la prière. Et répétez ces simples mots après moi. Père éternel, au nom de ton Fils Jésus-Christ, j'ai entendu ton message, j'ai entendu ton appel et je te demande pardon. Je viens à tes pieds en te demandant pardon. Pardon parce que j'ai accepté le désordre dans ma vie. Je me dis chrétien, mais mes œuvres montrent que je ne suis pas chrétien. Purifie-moi avec le sang de Jésus-Christ. Lave-moi avec le sang de Jésus-Christ. Je prends l'engagement aujourd'hui et jusqu'à la fin de ma vie à suivre Jésus-Christ tous les jours de ma vie, dans tous les domaines de ma vie. Merci pour ton amour et ta grâce. Merci pour ton message. Au nom de ton Fils Jésus-Christ, j'ai ainsi prié. Amen. Si vous avez fait cette prière, croyez que par la foi, Dieu vous a entendu. Je suis Raphaël Mambou. Le nom de cette émission est Venez à Jésus. Nous nous retrouvons la fois prochaine, toujours sur le même thème, le veau d'or. Que Jésus continue de vous bénir, que Jésus continue de vous garder. À la fois prochaine. Amen.
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1: Bonjour à tous, je suis Raphaël Mambou, que Jésus vous bénisse, qui que vous soyez, où que vous soyez. Le nom de cette émission est Venez à Jésus. C'est une grâce, c'est un honneur, c'est un privilège de pouvoir vous retrouver encore une fois aujourd'hui autour de la parole de Dieu avec une invitée spéciale, Marie Perpétue Moukoulou. Bonjour sœur.
2: Bonjour Raphaël.
1: Merci pour ta présence, merci d'avoir répondu à cette invitation. Que le Seigneur te bénisse grandement pour cela.
2: Merci beaucoup, c'est à moi de te remercier.
1: Alors, nous allons partager aujourd'hui sur un nouveau thème qui est « Le disciple et la souffrance ». C'est un livre, c'est un enseignement tiré du livre que tu as écrit en collaboration avec le révérend pasteur Sita Luemba. Le nom de ce livre est « La formation des disciples ». Avant d'aller plus loin, je voudrais vous inviter tous à baisser la tête dans la prière pour dédier le reste des 30 minutes entre les mains du Seigneur. Prions. Père éternel, au nom de ton Fils Jésus-Christ, nous voici devant toi pour entendre ta parole, pour entendre ta servante sur ce thème, le disciple et la souffrance. Utilise-la, Seigneur, oins-la, que ce message touche des millions d'hommes et de femmes. Combien exactement, nous ne savons pas. Et nous savons une chose, que quand tu ne parles pas en vain. Utilise ta servante aujourd'hui. Au nom de ton Fils Jésus-Christ, nous avons ainsi prié. Amen. Marie Perpétue, Perpétue ma grande sœur, merci d'avoir répondu à cette invitation. Tu peux pas savoir comment je déborde de joie à l'idée de te recevoir dans ce studio jeunesse pour parler de ce sujet, le disciple et la souffrance. Qu'est-ce que tu peux nous dire? Qu'est-ce que le Seigneur t'a mis à cœur par rapport à cela?
2: Qu'est-ce que le Seigneur m'a mis à cœur par rapport à cela? J'aimerais parler d'abord de ce que le Seigneur m'a mis à cœur par rapport aux disciples. Tu sais, en tant que chrétien, aujourd'hui, de façon générale, nous sommes plus focalisés à nous repentir, donc à abandonner nos péchés. Nous nous disons chrétiens parce que nous avons dit non à la vie du péché pour suivre Jésus-Christ. Mais alors que nous oublions que Jésus-Christ, avant de rentrer au Père, a dit à ses disciples de faire de toutes les nations ses disciples. C'est-à-dire, en sus de la volonté, en sus de la décision, de la repentance, nous avons tout intérêt à devenir disciples de Jésus-Christ et à faire de toutes les nations des disciples du Christ et non pas seulement des chrétiens repentants. C'est par rapport aux disciples qu'on va définir après. Et pourquoi la souffrance? Parce que généralement, nous remarquons que la souffrance n'épargne pas les chrétiens. La souffrance n'épargne pas les disciples aussi. Alors, c'est toujours bien de savoir c'est quoi la souffrance, pourquoi la souffrance, quels sont les avantages qu'on peut tirer de la souffrance et en quoi ça peut nous aider à ressembler à l'image du Christ, nous, en tant que disciples. C'est pourquoi la souffrance et les disciples ont un sens quand même positif, à mon humble avis, par rapport à la vie chrétienne.
1: Je trouve que c'est un sujet qui est très important, parce que, un peu comme tu l'as dit, tu sais, beaucoup de gens aujourd'hui pensent que, bon, c'est vrai, quand on vient à Christ, tout devient rose, il n'y a plus de problème, tout marche normalement. Alors que dans la marche chrétienne, on est des fois buté à des difficultés, on est des fois buté à des obstacles, à des combats, et des fois même des rejets de la part de certains membres de nos familles. Alors, des fois, les personnes commencent à se retourner et se poser des questions. Ils disent, mais c'est ça le christianisme, c'est ça la vie avec Christ. Et évidemment, quand ceux qui ne comprennent pas cela sont butés à ce genre de choses, il est très facile d'abandonner Christ parce qu'ils se disent, on m'a menti, on m'a trompé. Alors que Christ avait dit, puisqu'ils ont fait cela au bois vert, qu'est-ce qu'ils vont faire du bois sec?
2: Oui, bien sûr. Tu vois que Jésus, il était très clair à l'égard de ses apôtres et à l'égard de l'Église que nous sommes, parce que toute la Bible nous parle du point de vue du Seigneur sur la marche chrétienne. Jésus lui-même a souffert. Il a dit que les disciples n'étaient pas plus grands que son maître, comme tu viens de le dire. Si on a fait ça à lui, nous, nous devrons nous préparer à subir beaucoup plus de souffrances. Mais heureusement pour nous, il a dit, prenez courage quand j'ai vaincu le monde. Nous ne sommes pas seuls, nous sommes avec Jésus qui nous soutient. Mais c'est mieux de comprendre que les souffrances, que nous ne sommes pas épargnés des souffrances, aussi de savoir comment réagir face aux souffrances. Parce que tu vois, un chrétien juste repentant n'a pas la grâce de lutter contre les souffrances de la même façon qu'un disciple qui a des racines plus ou moins solidifiées en Christ, qui s'est déjà préparé par rapport aux souffrances à venir.
1: Alors, la question qu'on devrait commencer à te poser, Perpétue, selon toi, c'est quoi un disciple?
2: Alors, selon moi, un disciple...
1: Ou selon la Bible, bien sûr, parce que nous traitons que des sujets en fonction de la Bible. Ta compréhension du disciple selon la Bible est laquelle?
2: Oui, merci. Mon point de vue selon la Bible, un disciple, c'est un élève. Un disciple, c'est un apprenti, c'est un étudiant. Un disciple, c'est quelqu'un qui s'est engagé à rester auprès de quelqu'un qu'il appelle maître. Un disciple, c'est quelqu'un qui veut copier la vie de son maître. C'est-à-dire, un disciple, avant de s'engager à suivre le maître, il a vu le maître vivre, il a apprécié la vie du maître, il aimerait vivre comme vit son maître. Il s'engage à rester à ses pieds, à apprendre comment vit le maître, comment réagit le maître face à des circonstances multiples et à s'identifier à son maître, à perpétuer la vie du maître en quelque sorte.
1: Il y a un verset dont tu fais référence dans le livre La formation des disciples, dans Actes 11, verset 26, je vais lire. L'ayant trouvé, il amena à Antioche. Pendant toute une année, ils se réunirent aux assemblées de l'Église et ils enseignèrent beaucoup de personnes. Ce fut à Antioche que pour la première fois, les disciples furent appelés chrétiens. Les disciples de Christ furent pour la première fois appelés des chrétiens dans la communauté d'Antioche. Un disciple, tu es élève. Donc on peut être élève de plusieurs personnes. On peut retrouver différents types de disciples. Mais pour nous les chrétiens, le disciple est celui qui a pour seul maître ou seul professeur la personne de Jésus-Christ.
2: Oui. Vous voyez, Paul dit, soyez mes imitateurs comme je le suis du Christ. Paul prend Jésus comme modèle et nous invite à suivre son modèle qui n'est pas le sien, en fait, qui est le modèle du Christ. Pour nous, nous sommes disciples du Christ. Nous voulons vivre comme Christ a vécu en étant ici sur terre. C'est vrai qu'il était 100% Dieu, mais il était aussi 100% homme. Alors nous prenons plus l'image du Christ en tant que 100% homme. Il a été tenté de toute façon. Il a surmonté à toute cette tentation sans péché une seule fois. Et ici nous voyons le chrétien d'Antioche, parce que jusque-là les chrétiens n'étaient pas encore appelés disciples. Nous voyons le rythme, le style de vie de ces chrétiens ont fait que ceux qui ont vu vivre Jésus-Christ, ceux qui ont connu la marche de vie du Christ, ont vu en ces chrétiens d'Antioche les modèles typiques du Christ. Alors, ils ont appelé ces chrétiens, ils ont appelé ces croyants à l'époque des chrétiens, donc des saints. Et tu sais que toute la vie chrétienne nous appelle à ressembler au Christ. Et ils étaient vraiment avancés vers leur marche à la ressemblance du Christ. C'est pourquoi ils ont été appelés chrétiens. Alors nous aussi aujourd'hui, on nous appelle chrétiens, nous nous appelons chrétiens. Nous sommes censés être disciples du Christ.
1: Tout à fait. Écoute ce que tu écris encore. Permets-moi de le lire de cette manière-là. Un disciple... C'est quelqu'un qui s'est engagé à apprendre les enseignements de son maître et à les pratiquer dans le but de vivre comme son maître. Jésus dit dans Jean 15, verset 12, « C'est ici mon commandement. Aimez-vous les uns les autres comme je vous ai aimé. Verset 13. Il n'y a pas de plus grand amour que de donner sa vie pour ses amis. Verset 15. Verset 14. Si vous êtes mes amis, si vous faites ce que je, vous êtes mes amis, si vous faites ce que je vous commande. Donc, un disciple, on l'a dit, c'est un élève, c'est quelqu'un qui vit aux enseignes, qui vit les enseignements auprès de quelqu'un, mais c'est aussi quelqu'un qui les met en pratique. Et Jésus nous dit, un disciple, c'est celui qui écoute son commandement. Quel est son commandement? C'est d'aimer, c'est de s'aimer les uns les autres. Et il n'y a pas de plus grand commandement que celui-là.
2: Oui, merci beaucoup. Et tu vois que c'est là les résumés des résumés de toute la loi et de tout le prophète. N'est-ce pas? Jésus dit, tu aimeras l'Éternel ton Dieu. Là, je suis dans Matthieu 36.
1: Matthieu 22, verset 36.
2: 36, je peux aller jusqu'au verset 40. Maître, quel est le plus grand commandement de la loi? Jésus lui répondit, tu aimeras le Seigneur ton Dieu de tout ton cœur, de toute ton âme et de toute ta pensée. C'est le premier et le plus grand commandement. Et voici le second qui lui est semblable. Tu aimeras ton prochain comme toi-même. De ces deux commandements dépendent toute la loi et les prophètes. De ces deux commandements dépendent toute la loi et les prophètes.
1: Tu aimeras l'Éternel ton Dieu de tout ton cœur, de toute ton âme, de toute ta force, de toute ta pensée.
2: Ouais.
1: Et tu aimeras ton prochain comme toi-même. De ces deux commandements dépendent toute la loi, tous les prophètes. Il n'y a pas un autre commandement que ceux-là pour qu'on puisse reconnaître un disciple de Jésus.
2: Exactement.
1: Tu vois, aujourd'hui dans le monde dans lequel nous vivons, il y a plusieurs communautés qui se prétendent être des chrétiens. Chrétiens de ceci, chrétiens de cela, chrétiens... Mais Jésus dit, ces choses-là sont sans importance. Parce que le vrai disciple de Christ, c'est celui qui met en pratique les commandements de Dieu. Ça me fait penser à une certaine communauté, on ne va pas citer les noms, on ne cite pas les noms des communautés, où c'est écrit « Église de Jésus-Christ par tel, son envoyé spécial, tel ». Mais quand on étudie les enseignements de cette communauté ou de ce genre de communauté, on se rend compte que Jésus-Christ n'est pas le centre de cette communauté. Jésus dit, vous reconnaîtrez mes disciples, ceux qui marchent avec moi, et l'amour qu'ils ont envers le Père. Or, si une communauté n'a pas Christ comme sauveur et Seigneur personnel, il est impossible que dans cette communauté-là, on retrouve l'amour de Dieu. Il est impossible qu'on retrouve l'amour du prochain en plus grand nombre. Parce qu'en fait, l'essence, ou en fait le centre de cet amour, ce qui donne cette vie, ce qui propulse cet amour, n'est pas dedans. Il se retrouve à l'extérieur. Tu dis, si quelqu'un, un disciple, c'est quelqu'un qui s'est engagé à prendre les enseignements de son maître et à les pratiquer dans le but de vivre comme son maître. Si on est chrétien, on pratique l'amour pour vivre comme Jésus-Christ.
2: Exactement. Nous ne pouvons pas pratiquer l'amour vrai, selon Jésus, si nous n'avons pas Jésus comme seul Seigneur et Maître. Pourquoi? Parce que nous savons que Dieu est amour. Dieu est amour.
1: Tout à fait.
2: 1 Corinthiens 13, nous pouvons lire tous les chapitres, on ne va pas les lire, nous fait voir que nous pouvons tout avoir dans ce monde, mais si nous n'avons pas l'amour, nous n'avons pas de valeur spirituelle, si vous me permettez les termes. Et que nous pouvons avoir tout le don spirituel, mais l'amour, c'est le meilleur de cadeaux qu'on peut avoir. C'est les meilleurs de dons qu'on peut avoir. Le verset 13 du chapitre 13 du 1 Corinthiens nous dit, maintenant donc ces trois choses demeurent, la foi, l'espérance, la charité ou l'amour. Mais la plus grande de ces choses, c'est la charité, c'est donc l'amour. Nous disons que tout passera, mais l'amour seul restera éternellement. Au fait, l'amour, c'est Dieu lui-même.
1: Tout à fait.
2: Tu ne peux pas arriver à aimer toi-même si tu n'aimes pas Dieu. Il y a beaucoup de gens qui ne s'aiment pas, qui ont commis des péchés Et ces péchés ont fait qu'ils s'accusent eux-mêmes, qu'ils se culpabilisent eux-mêmes, ils ne s'aiment pas. Il y a des gens qui ne s'apprécient pas, qui n'aiment pas la façon dont Dieu les a créés, ils ne s'aiment pas du tout. Il y a des gens dont le poste qu'ils occupent ne les intéresse pas, ils ne s'aiment pas. Mais quelqu'un qui a Jésus dans sa vie, quelqu'un qui a l'amour dans sa vie, quelqu'un pour qui l'amour est le seigneur de sa vie, quelqu'un pour qui l'amour prend la première place, la place fondamentale de sa vie, quelqu'un qui a laissé l'amour, nous parlons du disciple, grandir en lui au point d'occuper la majeure partie de sa vie, quelqu'un qui est comblé d'amour aura la grâce d'avoir cet amour porté du fruit en soi-même. Et quand cet amour va déborder de cette personne, le prochain pourra bénéficier de cet amour. Alors cet amour-là, c'est Dieu. Cet amour ne prend place, ne s'enracine réellement en nous. Que si nous l'aimons, cet amour, nous l'aimons de tous nos cœurs. C'est-à-dire que tout en moi vibre la chaleur de cet amour-là. Dans mes pensées, j'ai des pensées qui tournent autour de cet amour, qui sont tamisées par l'amour. Je ne pense pas à ce qui est contraire à l'amour. Et de toutes mes forces, je dépense mon énergie, la totalité de l'énergie que j'ai pour créer de l'amour, en fait, pour extérioriser l'amour qui est rempli en moi. Et de toute mon âme, tu sais, l'âme, c'est le centre de nos émotions, c'est le centre de nos sentiments. Alors, si j'ai des émotions qui partent de l'amour, la Bible dit que ce qui suit, c'est ce qui sort de l'homme. Et si ce qui sort de moi, c'est l'amour, alors ça ne peut pas suer.
1: Tout à fait. Écoute, tu ajoutes ceci par rapport toujours aux disciples. Tu dis, un disciple de Jésus, c'est quelqu'un qui est né de nouveau, qui se reconnaît esclave de Jésus et qui pratique la parole de Dieu dans le but de se laisser vivre Jésus à travers sa vie. J'aimerais que tu expliques un peu plus ce que tu as écrit par là.
2: Je viens de dire que dans les livres, nous avons dit que les disciples étaient esclaves de son maître.
1: Tu écris d'abord, un disciple de Jésus, c'est quelqu'un qui est né de nouveau, virgule, qui se reconnaît esclave de Jésus et qui pratique la parole de Dieu dans le but de laisser vivre Jésus à travers de sa vie. C'est comme si tu disais qu'un disciple, premièrement, c'est quelqu'un qui est né de nouveau. Deuxièmement, c'est quelqu'un qui est l'esclave de Jésus. Et troisièmement, c'est quelqu'un qui pratique la parole de Dieu. Et les trois ont pour but de laisser vivre Jésus-Christ au travers de nous. Est-ce que tu peux nous expliquer un peu plus qu'est-ce que tu entends par « né de nouveau », « esclave de Jésus », « mettre en pratique la parole de Dieu », « mettre en pratique la Bible ».
2: Merci beaucoup. Quelqu'un qui est né de nouveau, c'est-à-dire que c'est quelqu'un qui, un jour, s'est rendu compte qu'il était pécheur, donc éloigné de la grâce de Dieu. C'est quelqu'un qui s'est rendu compte que Dieu a créé le monde pur, saint, l'homme, Adam et Ève, à son image, à sa ressemblance, sans péché. Et la personne reconnaît ce que la Bible nous dit dans Genèse 3, la chute de l'homme, donc la chute d'Adam et Ève. Par Adam et Ève, par le premier péché, l'homme, la nature humaine, est devenue pécheresse. Alors cette personne reconnaît que de par sa nature humaine pécheresse, elle est incapable de plaire au Seigneur. Et la personne reconnaît aussi que Dieu, connaissant cela, a envoyé Jésus-Christ, son fils unique, 100% Dieu, 100% homme, ici sur terre, pour porter la peine, disons, les conséquences du péché. Il s'est fait pécheur pour nous sauver du pouvoir du péché. Alors cette personne crie au Seigneur pour dire, « Seul, je ne peux pas venir à toi. Je reconnais que Jésus est mort pour me sauver du péché. Je lui donne ma vie pécheresse, je reçois la vie de Christ. Alors, comme c'est la vie du Christ que je reçois en moi, je reconnais que ma vie pécheresse, c'est celle que Christ a clouée à la croix de Golgotha. Donc, Christ, elle, en quelque sorte, je suis esclave du Christ. La vraie, la vie que j'ai en moi, c'est la vie du Christ. Alors, l'esclavage dont je parle ici est différent de l'esclavage humain. La Bible nous dit, celui qui pêche est esclave du péché. Alors, si nous marchons conformément à la parole de Dieu, nous sommes esclaves du Seigneur. Mais, nous sommes esclaves du Seigneur, non pas comme esclaves qui portent le fardeau, esclaves qu'on est en train de torturer. La Bible nous dit, apportez-moi vos fardeaux. Je vous donne le mien qui est léger. Nous sommes des esclaves privilégiés. Nous apportons au Christ notre fardeau, le péché qui nous écroule, qui nous terrifie. Et il nous a sauvés de ces péchés. Donc, il est mon Seigneur parce que la vie que je porte n'est pas ma vie, mais c'est sa vie. Il est mon Seigneur parce qu'effectivement, c'est lui qui est venu me sauver de ce pouvoir du péché. Donc, je suis né de nouveau quand je renonce à ma vie passée en acceptant que Christ l'a cloué à la croix et j'accepte la vie du Christ et j'accepte de devenir son esclave, celui qui porte sa vie.

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d'un témoin de Christ dans le monde. 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Change mon ignorance en savoir. Saint-Esprit de Dieu vivant, transforme-moi à ton image. 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
1: Le prophète Isaïe, au chapitre 7 et au verset 9 de son livre, nous dit ceci. « Mais vous, si vous ne croyez pas, vous ne pourrez pas tenir. » Eh oui, croire permet de subsister, de traverser bien des obstacles, bien des difficultés de notre vie. 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Gardons la foi, suscitons-la autour de nous, parce que si vous ne croyez pas, vous ne pourrez pas tenir.
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0: Bonjour à tous, je suis Raphaël Mambou. Que Jésus vous bénisse, qui que vous soyez, où que vous soyez. Le nom de cette émission est Venez à Jésus. C'est une grâce, c'est un privilège, c'est un honneur de pouvoir vous retrouver encore aujourd'hui autour de la parole de Dieu pour partager quelques versets bibliques. Le thème que nous sommes en train d'exploiter depuis quelques semaines est le sang de Jésus. Aujourd'hui, nous en sommes à notre 9e émission. Avant de pouvoir continuer, je voudrais remercier Dieu, le bénir, car sans lui, sans sa grâce qui se trouve en Jésus-Christ, nous ne serions pas aujourd'hui présents pour partager quelques versets bibliques. Prions. Père éternel, merci pour ta parole, merci pour ton amour, merci pour ta grâce, merci pour ton salut qui se trouve dans la personne de Jésus-Christ. Merci pour les différents partenaires du ministère Jésus pour tous. Merci pour ces hommes et ces femmes qui nous soutiennent dans la prière, financièrement, matériellement, qui nous appellent et qui nous donnent des conseils, qui nous disent que ces émissions leur font du bien aussi. En ce moment, nous voulons encore partager sur le sang de ton Fils. C'est notre 9e émission, Seigneur. Je voudrais que tu parles à chacun d'entre nous. Que tu nous fasses du bien. Que tu fasses tomber les écailles des yeux de quelqu'un. Que tu fasses du bien, en bref. Au nom de ton Fils Jésus-Christ, nous avons ainsi prié. Amen. Le sang de Jésus. Notre 9e émission. Je vous invite très rapidement à lire Colossiens 1, verset 20. Colossiens 1, verset 20. Il a voulu, Dieu, il a voulu par lui réconcilier tout avec lui-même, tant ce qui est sur la terre que ce qui est dans les cieux, en faisant la paix par lui, par le sang de sa croix. Il a voulu, je m'excuse, Jésus, par lui réconcilier tout avec lui-même, tant ce qui est sur la terre que ce qui est dans les cieux, en faisant la paix par lui, par le sang de sa croix. Nous avons dit dans les émissions précédentes que le sang de Jésus délivrait du péché, que le sang de Jésus lavait du péché, que le sang de Jésus donnait la victoire dans tous les domaines. Permettez-moi un peu de me répéter. Ce n'est pas les églises qui sauvent les hommes. Ce n'est pas les églises qui délivrent les gens. Ce n'est pas l'église qui purifie les hommes du péché. C'est Jésus-Christ, c'est le sang de Jésus-Christ. Si vous lisez la Bible d'un bout à l'autre, et plus particulièrement le Nouveau Testament, puisque c'est dans le Nouveau Testament qu'on parle clairement du nom de Jésus. Jésus apparaît dans l'Ancien Testament. On parle de lui. Mais vous allez vous rendre compte que la Bible est centrée sur la personne de Jésus-Christ. Elle n'est pas centrée sur le judaïsme. Elle n'est pas centrée sur une religion. Elle n'est pas centrée sur une philosophie. Elle est centrée sur la personne de Jésus-Christ. La Bible est christocentrique, c'est-à-dire qu'elle est centrée sur la personne de Jésus-Christ. Et l'apôtre Paul le dit encore dans le livre de Colossiens, 1:20. En faisant la paix par lui, par le sang de sa croix. Paul aurait pu dire, et le thème que nous sommes en train d'exploiter est la réconciliation par le sang de Jésus. Donc le sang de Jésus donne, nous permet de nous réconcilier avec Dieu. Paul aurait pu dire ceci. Puisque maintenant vous êtes de ma communauté, vous êtes membre des églises que j'ai implantées, puisque vous êtes des hommes et des femmes qui avaient suivi mes enseignements, qui avaient suivi les enseignements de Christ au travers de moi, vous êtes sauvés, vous êtes réconciliés avec Dieu, vous êtes purifiés de vos péchés. Paul aurait pu dire ça, comme pour dire que si vous êtes membre d'une autre église, vous n'êtes pas sauvés. Voilà pourquoi nous devons faire attention au type de message qui dit « Venez dans mon église, vous serez sauvés. Venez dans notre religion et vous connaîtrez la paix de Dieu. Venez dans notre communauté et vous serez réconciliés avec Dieu. » C'est faux. Il n'y a que le sang de Jésus-Christ qui réconcilie les hommes avec Dieu. Il n'y a que le sang de Jésus-Christ qui délivre du péché. Il n'y a que le sang de Jésus-Christ qui purifie du péché et il n'y a que le sang de Jésus-Christ qui donne la victoire. Tout se fait par Jésus-Christ. Jésus-Christ a dit, allez dans le monde entier, faites des disciples. Enseignez-leur ce que je vous ai appris. Un disciple de Christ est celui qui suit Jésus-Christ et qui applique dans sa vie de tous les jours les enseignements de Jésus-Christ. C'est vrai que Jésus-Christ est passé au travers, des apôtres, passe au travers des hommes. Mais ces hommes doivent enseigner Jésus-Christ et non pas une religion et non pas une philosophie. Et le moyen de détecter le vrai du faux, c'est de connaître la Bible d'un bout à l'autre. Mon frère, ma sœur, seul le sang de Jésus-Christ réconcilie les hommes avec Dieu. Dans Romains 3, verset 23, il nous est dit ceci de l'état des hommes. Romains 3, verset 23. Tous ont péché et sont privés de la gloire de Dieu. Tous les hommes sont en rébellion naturellement par leur naissance face à Dieu. Le bébé qui vient de naître, c'est vrai, n'a pas encore commis le péché, mais est déjà programmé à vivre dans le péché. Ce programme n'attendra que les circonstances adéquates pour commencer à exprimer sa vie de péché. C'est un virus qui existe en chacun d'entre nous. Tous les hommes, le blanc, le noir, l'africain, l'européen, l'américain, le sud-américain, l'asiatique. Tous les hommes, depuis Adam jusqu'à vous et à moi. Il n'y a qu'un seul homme qui n'a jamais commis le péché, c'est Jésus-Christ. L'apôtre Pierre a péché, a été privé de la gloire de Dieu. L'apôtre Paul est un pécheur et a été privé de la gloire de Dieu, de la présence de Dieu, de la puissance de Dieu, de l'amour de Dieu, de la richesse de Dieu, de la bonté de Dieu. Tous les hommes, et seul le sang de Jésus-Christ nous réconcilie avec Dieu. Ce n'est pas les eaux du baptême, ce n'est pas la carte de membre d'église, bien que je sois pour ces choses. Ce n'est pas le fait de donner ses dîmes, ce n'est pas le fait de donner ses offrandes, quoique je suis aussi pour ces choses. À une certaine époque, dans une certaine religion, on prétendait que le salut pouvait s'acheter. Il fallait donner de l'argent. Aujourd'hui, il y a encore des gens qui pensent cela. Je vous ai parlé dans les émissions précédentes d'une dame qui avait reçu une soi-disant révélation, lui demandant de revenir dans les sacrifices lévitiques pour le pardon des péchés. C'est faux. Seul le sang de Jésus-Christ peut et a la puissance de vous réconcilier avec Dieu. Le sang de Jésus-Christ vous délivre du péché. Le sang de Jésus-Christ vous lave du péché. Le sang de Jésus-Christ vous donne la victoire sur le péché. Et le sang de Jésus-Christ vous réconcilie avec Dieu. C'est quoi réconcilier? Le dictionnaire définit réconcilier comme faire en sorte que des personnes qui étaient en désaccord ou embrouillées se remettent d'accord. En d'autres termes, réconcilier, c'est réavoir, si je puis dire, une relation amicale avec quelqu'un. Réavoir de bonnes relations avec quelqu'un. On l'avait au départ, elles ont été brisées pour quelque chose. Voilà pourquoi Jésus-Christ est le seul médiateur entre Dieu et les hommes. Ce n'est pas la religion. Ce n'est pas la philosophie, ce n'est pas les bonnes intentions que nous prenons, les bonnes résolutions que nous prenons chaque fin d'année pour le début de la nouvelle année. Ce n'est pas un homme de Dieu, ce n'est pas un pasteur, ce n'est pas un évangéliste, ce n'est pas un docteur, ce n'est pas un prophète, ce n'est pas un apôtre, ce n'est pas un prêtre, et permettez-moi de le dire aussi, ce n'est même pas le pape qui est médiateur entre Dieu et les hommes. Ce n'est ni Marie, ni Joseph, ni Jacques, ni Pierre, ni Paul qui sont des médiateurs entre Dieu et les hommes. Le seul médiateur c'est Jésus-Christ. Tous ont péché et sont privés de la gloire de Dieu. Tous ont péché et tous sont privés de la gloire de Dieu. Nous sommes tous pécheurs de naissance. Il n'y a personne qui puisse dire qu'il n'a jamais péché. Si vous n'avez jamais volé, vous avez menti une fois. Si vous n'avez jamais menti, vous avez au moins convoité dans votre cœur. Vous avez au moins été adultère. Vous avez au moins été meurtrier. Tous ont péché et tous sont privés de la gloire de Dieu. Mais gloire soit rendue à Dieu de ce que. Le verset ne se limite pas là. 24. Ils sont gratuitement justifiés par sa grâce, par le moyen de la rédemption qui est en Jésus-Christ. Justifiés, sauvés, réconciliés par grâce. Par grâce. Tous les hommes peuvent être justifiés, peuvent être réconciliés avec Dieu par grâce. Pas par n'importe quel moyen, par le moyen qui se trouve dans la rédemption qui se trouve en Jésus-Christ. En d'autres termes, nous sommes réconciliés avec Dieu, nous sommes sauvés par Dieu au travers du sang de Jésus-Christ. Tant que Jésus-Christ était sur terre, pendant ses 33 ans, tant qu'il était mort, le salut n'était pas encore possible. Ah oui, Jésus a fait de grandes choses, Jésus a guéri des malades, Jésus a ressuscité des morts, mais le péché, le problème du péché n'avait pas encore été résolu, parce que Jésus-Christ n'était pas encore mort. Dans l'Ancien Testament, il nous est dit que le sang des animaux couvrait le péché. Nous l'avons lu dans Hébreux 9, verset 22. Relisons-le encore pour être plus précis. Hébreux 9, verset 22. Non, Hébreux 9, verset 13, je m'excuse. Si le sang des taureaux et des boucs et la cendre d'une vache répandue sur ceux qui sont souillés sanctifie et procure la pureté de la chair, combien plus le sang de Christ, qui par un esprit éternel s'est offert lui-même, sans tache à Dieu, purifiera-t-il votre conscience des œuvres mortes, afin que vous serviez le Dieu vivant? Seul, je le répète encore, le sang de Jésus-Christ réconcilie les hommes avec Dieu. Seul le sang de Jésus-Christ, rappelez-vous la définition, c'est remettre de bonnes relations. C'est réavoir de bonnes relations entre deux groupes. Le péché a brisé la relation entre Dieu et les hommes. Le péché d'Adam a brisé la relation entre Dieu et les hommes. Vous êtes descendant d'Adam, donc le péché d'Adam vous poursuit. Et Dieu, lorsqu'il vous regarde, il voit la rébellion d'Adam. Mais si vous passez par Jésus-Christ, si vous acceptez le sang de Jésus-Christ, si vous acceptez Jésus-Christ comme votre sauveur et votre Seigneur personnel dans votre vie, Dieu voit en vous l'obéissance de son Fils. Dieu voit en vous le sang de Jésus-Christ couvert sur vous par la foi, et Dieu voit que vous êtes juste. Voilà pourquoi mon frère, voilà pourquoi ma sœur, je le répète encore une fois. Le salut ne se trouve qu'en Jésus-Christ. Il n'y a pas un nom autre qui a été donné par lequel les hommes puissent être sauvés, si ce n'est que le sang, si ce n'est que le nom de Jésus-Christ. Acte 4, verset 12. Si Jésus-Christ n'est pas votre sauveur, si Jésus-Christ n'est pas votre Seigneur, son sang n'a pas d'efficacité pour vous. Tous les hommes sont rebelles. Même s'ils ont la plus bonne éducation du monde, je voulais dire. Une éducation stricte. Vous pouvez avoir la meilleure alimentation. Vivre dans le meilleur des pays. Peut-être même que vous ne faites de mal à personne. Peut-être même que vous pouvez même vous acheter une île et vous y habiter seul. Vous ne rencontrez personne, vous ne faites de mal à personne. C'est vrai, mais le péché est en vous, parce que vous êtes descendants de votre père et de votre mère, et que eux aussi sont descendants d'Adam et d'Ève. Tous ont péché, et tous sont privés de la gloire de Dieu. Romains 5, verset 19, nous dit: par la désobéissance d'un seul homme, beaucoup ont été rendus pécheurs. De même, par l'obéissance d'un seul, beaucoup seront rendus justes. Un homme a péché, c'est Adam. Il a brisé la relation entre Dieu et les hommes. Un seul homme peut rendre cette communion, cette relation, cette amitié possible, c'est Jésus-Christ. Comment ? Par le sang qu'il a versé à la croix. Vous voulez être réconcilié avec Dieu ? Venez à Jésus-Christ. Quand on parle de réconcilier, ça veut dire faire la paix avec Dieu. C'est une manière de faire la paix avec Dieu. Nous traiterons aussi de cet aspect du sang de Jésus-Christ. Comprenez que le sang de Jésus-Christ vous remet des bonnes relations, vous redonne des bonnes relations avec Dieu. Ce ne sont pas les anges qui le font. L'archange Raphaël, l'ange Michael, l'ange Gabriel, ce sont des messagers, ces gens. Ce sont des serviteurs. Mais ils n'ont pas la possibilité de vous réconcilier avec Dieu. Le seul, c'est Jésus-Christ. Il n'y a qu'un seul médiateur entre Dieu et les hommes, c'est Christ. Vos péchés ne sont pardonnés que en Jésus-Christ. Vos péchés ne sont oubliés que en Jésus-Christ. Vos péchés ne sont séparés de vous que en Jésus-Christ. Je le dis encore et je le dirai encore, la religion ne sauve personne. Le catholicisme ne sauve personne. Le protestantisme ne sauve personne. Le pentecôtisme ne sauve personne. Citez toutes les religions dites chrétiennes et non chrétiennes que vous connaissez, elles ne sauvent personne. Du reste, l'homme définit lui-même la religion comme l'effort de l'homme vers Dieu. Regardez l'effort d'Adam dans le jardin d'Éden. Lorsqu'il entend la voix de Dieu, lorsqu'il entend que Dieu vient le chercher, son effort est de fuir Dieu. Alors si c'est ça la religion, elle ne m'intéresse même pas. Mais regardez Jésus-Christ. Il a quitté sa gloire. Il a quitté les louanges des anges. Il a quitté sa puissance, il a quitté sa richesse, il est venu, il a pris la forme d'un homme, la forme d'un serviteur, pour moi. Le christianisme n'est pas une religion, le christianisme est un style de vie, est un mode de vie. La religion est un ensemble de rites. Oh, je suis chrétien, mais non pratiquant, en fait tu es pécheur. Non. Nous devons être des hommes et des femmes qui suivent Jésus-Christ dans notre vie de tous les jours. La religion ne sauve personne. La religion ne délivre personne. La religion n'accorde le pardon à personne. La religion ne réconcilie pas les hommes. Regardez dans ces pays européens où deux tendances dites chrétiennes se disputent. En Irlande. C'est ça la religion. Catholiques et protestants sont en train de se faire des coups bas, des petites guerres. Et ne parlons pas dans les siècles passés ce que les catholiques et les protestants se sont fait. C'est ça la religion. Jésus-Christ n'a jamais demandé ça. Tu aimeras ton prochain comme toi-même. Voilà pourquoi la seule personne qui doit compter dans nos vies, c'est la personne de Jésus-Christ. Il est le seul qui puisse nous réconcilier avec Dieu. Dieu réconcilie le monde par le sang de Jésus. Romains 5, verset 10. Lorsque nous étions ennemis, nous avons été réconciliés avec Dieu par la mort de son Fils. Paul nous dit, lorsque moi, Raphaël, j'étais ennemi de Dieu, je vivais comme un ennemi de Dieu, Dieu, du haut du ciel, se disait, je me suis déjà réconcilié avec grâce par le sang de Jésus-Christ. Il ne le sait pas. Voilà pourquoi nous devons prêcher l'Évangile. Voilà pourquoi nous devons annoncer la bonne nouvelle aux hommes. Que quelqu'un a payé le prix pour que vous soyez en paix, pour que vous soyez réconciliés avec Dieu, pour que vous ayez des bonnes relations avec Dieu. Certains sont culpabilisés à cause de leur vie passée. Certains ont peur de Dieu. Vous savez qu'il y a des religions qui prêchent un Dieu sans amour, un Dieu de colère seulement, un Dieu de haine, un Dieu qui ne s'intéresse pas aux problèmes des hommes. Dieu s'intéresse à vos problèmes. Dieu veut résoudre vos problèmes, mais vous devez être réconcilié avec lui par le sang de Jésus-Christ. Continuons le verset. Plutôt reprenons. Lorsque nous étions ennemis, nous avons été réconciliés avec Dieu par la mort de son Fils. À plus forte raison, étant réconciliés, serons-nous sauvés par sa vie. 11. Et non seulement cela, mais encore, nous nous glorifions en Dieu par notre Seigneur Jésus-Christ, par qui maintenant nous avons obtenu la réconciliation. Paul dit, le chrétien a obtenu la réconciliation avec Dieu par Jésus-Christ. C'est déjà quelque chose d'acquis qui se trouve en Jésus-Christ, pour lequel nous n'avons pas besoin de travailler, pour lequel nous n'avons pas besoin de pratiquer des œuvres. La réconciliation avec Dieu, c'est par grâce au travers du sang de Jésus-Christ. Pas besoin de se flageller, pas besoin de se meurtrir, pas besoin de se faire des entailles sur le corps, de jeûner 40 jours, 50 jours pour obtenir le pardon, pour obtenir la réconciliation avec Dieu. Paul dit, et la Bible dit, que cela se trouve en Jésus-Christ. Tout s'obtient par grâce. En fait, Dieu a tout donné à Christ. Et si Christ vit en nous, nous avons tout ce qui appartient à Christ en nous. Dieu a tout donné. Dieu a béni Jésus-Christ. De tout reste, il a toujours été béni. Dieu aime Jésus-Christ. Celui qui accepte Jésus-Christ dans sa vie comme sauveur et Seigneur personnel reçoit la bénédiction de Christ, reçoit l'amour de Dieu dans sa vie et est réconcilié avec Dieu. Rappelez-vous, la réconciliation, c'est remettre d'accord des hommes qui étaient embrouillés. C'est briser le mur de désaccord entre Dieu et les hommes. C'est ça que fait le sang de Jésus-Christ. Il n'y a rien d'autre. Le baptême d'eau ne le fait pas. Les longues prières ne le font pas. Je suis tenté de dire que la seule prière que Dieu écoute du pécheur est la prière d'acceptation, d'accepter Jésus-Christ comme son sauveur et Seigneur personnel. Je pense que c'est la seule prière que Dieu écoute. Vous voulez être réconcilié avec Dieu dans votre vie de tous les jours? Vous reconnaissez. Mais pour reconnaître, il faut accepter l'idée qu'on a été pécheur, qu'on a été loin de Christ, qu'on a été loin de Dieu, qu'on a mené une vie qui n'a pas été correcte. Voilà pourquoi l'homosexuel peut être réconcilié avec Dieu. Le voleur peut être réconcilié avec Dieu. L'idolâtre, le meurtrier, l'impudique, l'adultère, le fornicateur, le sorcier, l'occultiste peuvent être réconciliés avec Dieu, mais la condition, c'est d'accepter le sang de Jésus-Christ. Pas le sang des animaux. Nous acceptons le sang de Jésus-Christ sur nos vies par la foi. Nous reconnaissons que le monde a été créé par la parole de Dieu, par la foi. Nous n'étions pas là, mais nous reconnaissons que la Bible, parce que la Bible nous dit. Je reconnais aussi par la foi que Christ est mort sur la croix il y a 2000 ans. Après, au bout de 3 jours, il est ressuscité, il est monté et il s'est assis à la droite de Dieu. Et je crois aussi que par la foi, il viendra chercher son Église. Donc, si j'accepte tout ça par la foi, je peux aussi accepter que par la foi, son sang versé sur moi me réconcilie avec mon Père céleste. Mon frère, ma sœur, si c'est votre désir ce matin, si c'est votre désir aujourd'hui d'être réconcilié avec Christ, avec Dieu, au travers de Christ, faites cette simple prière après moi. Baissez la tête et dites, Père éternel, au nom de ton Fils Jésus-Christ, je viens devant toi. Je demande pardon pour mes péchés. Je demande pardon pour mes transgressions. J'invite Jésus-Christ comme mon Sauveur et mon Seigneur personnel. J'invite Jésus-Christ comme celui qui peut me sauver de tout péché, me réconcilier avec toi, Père éternel. Je dis non aux œuvres de l'ennemi, je dis non aux œuvres des ténèbres. Je dis oui au Saint-Esprit, je dis oui à la vie chrétienne. Je m'engage maintenant et pour la suite des temps à marcher avec Christ tous les jours de ma vie. Amen. Si vous avez fait cette prière, croyez que par le sang de Jésus-Christ, maintenant, vous êtes réconcilié avec Dieu. Vous êtes un enfant de Dieu, vous êtes un chrétien, et Dieu a oublié votre vie passée. Si Satan vient vous rappeler cette vie-là, dites à Satan, n'ayez pas peur, dites-lui que cette vie est oubliée, est effacée dans le sang de Jésus-Christ. Si vous avez besoin de conseils, si vous avez besoin de prières, si vous avez besoin de réécouter ce message, si vous avez besoin que nous puissions vous diriger vers une église vivante, basée sur la parole de Dieu, basée sur la Bible, si vous voulez connaître les différentes heures de diffusion de l'émission « Venez à Jésus » sur votre chaîne préférée, vous pouvez joindre notre ministère, le ministère Jésus pour tous, au plus 243 819 910 910. Je le répète, au plus 243 819 910 910. Le nom de cette émission est « Venez à Jésus ». Je suis Raphaël Mambou. Nous nous retrouvons la fois prochaine sur le même thème, le sang de Jésus. Que Jésus continue de vous bénir, que Jésus continue de vous garder. Amen.
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2: Le prophète Isaïe, au chapitre 55, verset 7, dit ceci, « Que le méchant abandonne son chemin, et l'homme perfide ses pensées. Qu'il revienne vers le Seigneur, qui lui montrera sa miséricorde, vers notre Dieu, qui est riche en pardon. » C'est facile de dénoncer les méchants. Mais si nous aussi, nous essayons de convertir ce qu'il y a de méchant en nous, ça vaut la peine, car comme le rappelait ce verset, Dieu est riche en pardon, sa miséricorde est infinie. Cessons donc de dénoncer, mais convertissons nos cœurs.
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1: Bonjour à tous, je suis Raphaël Mambou, que Jésus vous bénisse, qui que vous soyez, où que vous soyez. Le nom de cette émission est Venez à Jésus, c'est une grâce, c'est un honneur, c'est un privilège de pouvoir vous retrouver encore une fois aujourd'hui autour de la parole de Dieu pour partager quelques versets bibliques sur le thème « La parabole du grand souper ». Avant d'aller plus loin, je voudrais vous inviter à baisser la tête dans la prière pour dédier le reste des 30 minutes entre les mains du Seigneur. Prions. Père éternel, au nom de ton Fils Jésus-Christ, nous voici devant toi pour entendre ta parole, pour entendre ton message, pour entendre tes instructions, pour entendre tes directives, tes corrections, ton appel, Seigneur. Jésus revient bientôt. Nous avons besoin d'entendre ta parole. Parle à chacun d'entre nous, parce que je le crois au plus profond de nous, que tu as une parole pour chacun d'entre nous. Bénis les différents auditeurs. Bénis les radios qui nous aident à transmettre ce message. Bénis les partenaires qui nous soutiennent dans cette affaire. Au nom de ton Fils Jésus-Christ, nous avons ainsi prié. Amen. La parabole du grand souper. Priez. Amen. La parabole du grand souper. Je vous invite à lire encore dans Luc 14.

Un autre dit, j'ai acheté 5 paires de bœufs et je vais les essayer, excuse-moi, je te prie. Un autre dit, je viens de me marier et c'est pourquoi je ne puis y aller. Le serviteur de retour rapporta ces choses à son maître. Alors le maître de la maison, irrité, dit à son serviteur, va promptement dans les places et dans les rues de la ville et amène ici les pauvres, les estropiés, les aveugles et les boiteux. Le serviteur dit, maître, ce que tu as ordonné a été fait et il y a encore de la place. Le maître dit au serviteur, va dans les chemins et le long des haies, et ceux que tu trouveras, contrains-les d'entrer afin que ma maison soit remplie. Car je vous le dis, aucun de ces hommes qui avaient été invités ne goûtera de mon souper. Très belle histoire, triste à la fois, mais qui nous enseigne beaucoup de vérités spirituelles. Vous savez, je viens de penser que Jésus-Christ est le roi des rois, le seigneur des seigneurs, qui connaît le passé, le présent et l'avenir de chacun d'entre nous. Christ, lorsqu'il nous parle, le but n'est pas de nous faire mal, le but n'est pas de nous détruire, le but est de nous enseigner afin de prendre les bonnes décisions. Mon frère, si je vous servais un repas dans lequel je mettais du poison, et qu'un homme vous disait « Attention, ne touchez pas ce repas parce qu'il est empoisonné », je pense que cet homme qui vous a averti sera d'une très grande valeur à vos yeux. C'est comme Jésus. Jésus connaît ce qu'il y a après la vie. Jésus connaît comment il faut marcher correctement devant Dieu. Jésus connaît mieux Satan que nous-mêmes. Jésus nous connaît mieux que nous-mêmes. Jésus connaît toutes choses. Et quand il est venu sur cette terre, le but pour lequel il était venu, c'était non seulement sauver les hommes, mais dire la vérité aux hommes sur les grandes questions sur lesquelles ils sont en train de se poser. Non seulement répondre aux questions, mais Jésus est venu nous annoncer des choses qui doivent arriver dans l'avenir. Nous avons défini une parabole comme étant des enseignements spirituels illustrés avec des choses de notre vie de tous les jours. Christ veut nous enseigner les vérités spirituelles, mais en se servant des choses que nous connaissons dans notre vie de tous les jours. Jésus revient bientôt. Et combien, il y a plus de 300 passages, rien que dans le Nouveau Testament, qui nous parlent du retour de Jésus. Et lors de son retour, lorsque l'Église va aller à sa rencontre, il y aura une période de 7 ans où il y aura les noces de l'agneau. Et c'est ce repas dont on est en train de parler ici. Jésus va venir prendre son Église et il a envoyé des milliards d'invitations aux hommes de toutes les époques. Dieu vous fait grâce de répondre à son invitation. Vous êtes libre de l'accepter ou de refuser. Jésus, dans sa grande sagesse, nous enseigne qu'il y a des hommes et des femmes qui vont refuser son invitation. Oh, certains ne vont pas dire non avec leur bouche, mais ils vont dire non avec leur cœur, non avec leurs attitudes. Ils vont dire, Jésus, cela ne m'intéresse pas. Sachez, mon frère, ma sœur, que chaque acte que nous posons sur cette terre a des répercussions pour l'éternité. Si nous pouvions recommencer la vie, je pense qu'aujourd'hui, l'enfer serait vide. Mais malheureusement, nous ne savons pas recommencer la vie. Voilà pourquoi Christ est venu frapper à votre porte au travers de cette émission. Venez à Jésus. Ne négligez pas l'invitation de Christ. Au verset 18, il nous est parlé d'un homme qui dit non parce qu'il a acheté un champ et il veut aller voir ce champ-là. Premièrement, je trouve que sa réponse n'a pas de sens parce que quand on achète quelque chose, avant d'acheter quelque chose, on va d'abord le voir. Même aujourd'hui, nous qui sommes arrivés à des périodes où la technologie a fait des avancées, lorsque nous voulons acheter quelque chose sur Internet, nous devons d'abord nous assurer, voir cette image, voir l'image de cet objet, voir un catalogue de cet objet, les photos de cet objet. Donc cet homme ne pouvait pas acheter un champ sans avoir vu ce champ au préalable. Et puisqu'il avait acheté ce champ, c'était sa propriété. Il a dit non au roi du pays par rapport à son invitation. C'est comme si vous disiez à la République, le roi ou un prince, ou peut-être même...

même le maire de votre ville, vous inviter à un dîner, que vous disiez, bah écoutez, j'ai plus important à faire. J'ai des priorités plus grandes que aller simplement m'asseoir à table avec vous et manger et discuter de politique ou discuter d'économie, je ne sais pas. C'est vraiment un manque de sagesse. Le champ dont il est parlé ici au verset 18 est l'image des richesses de ce monde. Cet homme dit à Jésus, cet homme dit à Dieu, mes richesses sont plus importantes que ton invitation. Mon frère, ma sœur, c'est une grave erreur que beaucoup d'entre nous commettons, même dans l'Église de Jésus-Christ. Nous disons non à l'invitation de Christ, à cause de chaussures, à cause d'un sac, à cause d'un vêtement, à cause peut-être d'un voyage, à cause peut-être d'une promotion, d'une entreprise, d'un poste, d'un grade. Beaucoup disent non à l'invitation de Jésus-Christ. Ils disent, j'ai plus important à faire. J'ai plus important. D'autres même vont même aller plus loin. Ils disent, écoute, je vais d'abord aller voir mes affaires. Je vais d'abord traiter mes affaires. Quand j'aurai fini, je viendrai à ton invitation. Je sais que tu reviens bientôt. Je vais d'abord finir ce que j'ai à faire, me faire un peu d'argent jusqu'à ma retraite et ensuite je vais me consacrer à l'œuvre de Dieu. C'est une grave erreur. Entre-temps, vous pouvez mourir. Pour un peu parler de ce chemin et avoir un accident. Mon frère, ma sœur, ne soyons pas distraits par les richesses de ce monde. Nous avons commencé à l'émission précédente à parler un peu sur Marc 10, l'histoire d'un monsieur qui est très intéressé par Jésus-Christ, mais qui, à cause de ses richesses, va abandonner Jésus-Christ. C'est Marc 10, verset 17, on va aller jusqu'au verset 25. Comme Jésus se mettait en chemin, un homme accourut et se jetant à genoux devant lui, dit « Bon maître, demanda, que puis-je faire pour hériter la vie éternelle ?» Jésus lui dit « Pourquoi m'appelles-tu bon? Il n'y a de bon que Dieu seul. Tu connais les commandements. Tu ne commettras point d'adultère, tu ne tueras point, tu ne déroberas point, tu ne diras point de faux témoignages, tu ne feras de tort à personne, honore ton père, honore ta mère. » Et il répondit, il lui dit, il te manque une chose. Il te manque une chose. Va, vends tout ce que tu as, donne-le aux pauvres et tu auras un trésor dans le ciel, puis viens et suis-moi. Mais affligé de cette parole, cet homme s'en alla tout triste car il avait de grands biens. Jésus regardant autour de lui dit à ses disciples qu'il sera difficile à ceux qui ont des richesses d'entrer dans le royaume de Dieu. Les disciples furent étonnés de ce que Jésus parlait ainsi, et reprenant, il leur dit, « Mes enfants, qu'il est difficile à ceux qui se confient dans les richesses d'entrer dans le royaume de Dieu. Il est plus facile à un chameau de passer par le trou d'une aiguille qu'à un riche d'entrer dans le royaume de Dieu. » Observez les deux phrases que Jésus dit. « Qu'il sera difficile à ceux qui ont des richesses d'entrer dans le royaume de Dieu. » Verset 24, la deuxième partie. « Mes enfants, qu'il est difficile à ceux qui se confient dans les richesses d'entrer dans le royaume de Dieu. » Jésus parle de ceux qui ont des richesses et Jésus parle de ceux qui se confient dans les richesses. Tous ceux qui sont riches ne vont pas aller en enfer. Mais tous ceux qui se confient dans les richesses auront du mal à entrer dans le ciel. Mon frère, ma sœur, Dieu n'est pas contre les dollars. Dieu n'est pas contre les euros, les francs congolais. Dieu n'est pas contre que vous possédiez des entreprises, que vous possédiez des voitures, que vous possédiez des hectares de terrain. Dieu n'est pas contre que vous possédiez des industries. Au contraire, il veut que ses enfants deviennent de plus en plus riches. Mais Dieu parle de se confier ou de s'attacher aux richesses de ce monde. Jésus dit à ce monsieur, il te manque une chose. Quelle est cette chose qui te manque? C'est de te détacher des richesses de ce monde et de t'attacher à Dieu et de t'attacher à Christ. Le contexte dans lequel Marc 10, 17 à 25 est écrit,
La pauvreté était considérée comme étant une source de malédiction. Ceux qui étaient pauvres étaient considérés comme étant des personnes maudites parce que dans l'Ancien Testament, il disait si vous obéissez à la parole de Dieu, Dieu s'engage à vous rendre plus riche. Alors pour beaucoup, ils ont mal interprété les choses. Donc, si vous ne marchez pas avec Dieu, il vous est impossible d'être riche. Or, regardez aujourd'hui, il y a beaucoup d'hommes et de femmes qui ne marchent pas avec Dieu, mais qui sont riches. La richesse n'est pas un signe que vous appartenez à Dieu. Jésus dit à cet homme, tu es trop attaché à ton argent, à ton compte bancaire, à tes entreprises, à tes maisons, à tes voitures, à tes vêtements. Regardez le comportement de certains chrétiens. Dès qu'il y a un nouveau téléphone, un nouveau smartphone qui fait succès, on veut absolument l'avoir. Dès qu'il y a la toute nouvelle Mercedes, la toute nouvelle Jeep, qui, je ne sais pas avec quelle option, a calomnié pour avoir cette dernière Jeep. C'est une manière de dire à Jésus, ton invitation, tu le gardes, laisse-moi d'abord m'occuper de mes affaires. Beaucoup d'hommes et de femmes aujourd'hui s'entretuent pour l'argent. Regardez les prostituées, elles le font pour l'argent. Les meurtres, pour l'argent. On veut avoir une promotion, alors on ne veut pas que l'autre prenne notre place, ou on veut prendre la place de l'autre, on veut tuer. Le but c'est quoi? C'est l'honneur, c'est l'argent, c'est la gloire des hommes, les richesses de ce monde. Ils disent non à Jésus, je viens d'acheter un nouveau champ, laisse-moi d'abord m'occuper de mon champ. Combien de chrétiens ont prié devant Dieu, ont dit Seigneur donne-moi un travail? Dieu leur a donné un travail. Maintenant, au lieu de honorer Dieu par leur travail, avec leur travail, ils déshonorent Dieu comment? Parce que le travail est devenu leur Dieu. Le travail est devenu leur maître. Ils n'ont plus le temps pour la parole. Ils n'ont plus le temps pour la prière. Ils n'ont plus le temps pour l'église. Ils n'ont plus de temps pour Dieu. Ils n'ont plus de temps pour le ministère. Ils se préoccupent d'abord des richesses du monde. Combien d'hommes et de femmes disent à Dieu, d'abord je vais travailler. Travailler, ce n'est pas une mauvaise chose. Mais je travaille comme je le veux, je gère les choses comme je veux. Et quand je serai en retraite, alors je vais me consacrer à Dieu. Et pendant ce temps-là, ils sont en train de mentir, de voler, de faire des fausses factures, des faux bilans, des faux témoignages, des meurtres, des tueries, des vols, de la prostitution, pour gagner le maximum d'argent. Mon frère, ma sœur, Jésus dit à cet homme, c'est vrai que tu as respecté toutes les paroles de l'Ancien Testament, mais il te manque une chose. D'abord, c'est Christ qui te manque, et puis, tu es trop attaché aux richesses de ce monde. Tu ne peux pas imaginer la vie sans ta voiture, sans ta maison. Vous savez même qu'il y a des missionnaires qui refusent d'aller dans certains pays, dans certaines régions du monde, parce qu'ils n'auront pas accès à Internet, parce qu'ils n'auront pas accès à la télévision, ils n'auront pas accès à l'électricité, ils n'auront pas accès aux voitures. Je me rappelle d'une dame que je connais, qui me racontait quand elle était en Afrique du Sud, dans une école biblique. Alors, un des professeurs posait la question, d'après elle, hein, c'est elle qui me raconte, un des professeurs posait la question, « Dieu vous a appelé à aller où ?» Alors, elle me rapportera que il y avait un couple qui ont répondu, qui ont dit, Dieu ne peut pas nous envoyer à un endroit où il n'y a pas d'électricité, où il n'y a pas Internet, où il n'y a pas d'eau courante. Ils servent Dieu, il n'y a pas de problème, mais ils sont trop attachés aux choses de ce monde. Aux choses de ce monde. Combien d'hommes et de femmes sont prêts à lâcher Christ lorsqu'ils n'ont pas ce qu'ils veulent des richesses du monde? S'il n'y a pas de travail, et qu'on leur propose du travail à condition de renier Christ, que ce soit dans les sciences occultes, dans la magie ou dans la prostitution, ils sont prêts à le faire. Je ne vous condamne pas, parce que ce n'est pas à moi de vous. Mais laissez-moi vous montrer ce que le Seigneur m'a fait comprendre par rapport à ce verset. Il te manque une chose, dit Jésus à ce monsieur. Tu es trop attaché aux choses du monde.
Alors Jésus donne une vérité, il dit,